0: officielle au sein du transporteur aérien.
1: Comme Européen, je comprends l'importance de la langue dans l'identité. C'est une priorité que je prends très au sérieux. Et je m'assurerai que cela continue d'être pleinement reflété dans nos pratiques.
0: Il succède à Michael Rousseau à la tête d'Air Canada, qui, lui, a pris sa retraite en mars dernier à la suite d'une controverse provoquée par la diffusion de son message de condoléances uniquement en anglais après le décès de deux pilotes, dont un Québécois, dans un accident qui était survenu à l'aéroport LaGuardia à New York. John Gradec, qui est chargé d'enseignement au programme de gestion d'approvisionnement et d'aviation à l'Université McGill, croit que le nouveau PDG devra faire de l'amélioration du service à la clientèle une de ses priorités.
2: Et on a des centaines, sinon des milliers de passagers qui ont des plaintes devant la Commission canadienne du transport.
0: Pour Mehran Ebrahimi, directeur de l'Observatoire international de l'aéronautique et de l'aviation civile et professeur à l'Université du Québec à Montréal, Anko van der Werf devra se pencher sur l'offre de transport régional.
3: Donc, les compagnies qui volent internationaux aussi seront plus avec des gens des régions.
0: Le nouveau PDG d'Air Canada entrera en fonction d'ici la fin janvier. Éric Plouffe, Radio-Canada, Montréal.
4: Et puis enfin, les autorités canadiennes et américaines se sont entendues sur un plan de sauvetage d'urgence pour déménager les bélugas du parc Marineland de Niagara Falls. 30 bélugas et 4 dauphins seront envoyés dans 4 aquariums aux États-Unis et un béluga se retrouvera à Valence, en Espagne. Cette opération prendra plusieurs semaines. Les 30 bélugas de Marineland étaient menacés d'euthanasie depuis l'automne dernier en raison de la fermeture du parc il y a près de 2 ans. Il s'agit des derniers animaux de ce type toujours en captivité au Canada. C'était les informations à l'antenne de Radio-Canada.

0: Salut, vous écoutez Point de repère. Je m'appelle Rosemée Autonne-Témorin, puis aujourd'hui, il sera question de plusieurs sujets qui peuvent enrichir nos relations. On va d'abord apprendre à se faire des amis grâce à la cuisine collective. La comédienne Ève Landry va ensuite passer 30 minutes en studio pour parler de création, d'engagement, de François Pérusse et de Marc Messier. En deuxième heure, on va découvrir les effets du déclin de la parole sur notre intimité avant de lancer la charte de recherche Point de repère en équité, diversité et inclusion. N'hésitez pas à nous envoyer vos questions. On va terminer l'émission en discutant de culture pop. Question de vous donner des prétextes pour discuter avec vos proches, vos collègues ou vos nouveaux amis. On entend souvent des gens dire que se faire des amis à l'âge adulte, c'est plus compliqué. Alors nous, on vous propose chaque semaine de nouvelles manières de briser la solitude. Puis aujourd'hui, on s'intéresse au pouvoir de la popote pour créer des liens avec deux amis qui se sont rencontrés dans une cuisine collective et un sociologue de l'alimentation. Je vous les présente. Mélanie Lamoureux, chargée de projet à la mobilisation des régions au regroupement des cuisines collectives du Québec. Pierre Lachapelle, ancien participant à une cuisine collective et ami de Mélanie. Et Jean-Philippe Laperrière, sociologue de l'alimentation, directeur de la table de concertation sur la faim et le développement social du Montréal métropolitain. Salut à vous trois.
1: Bonjour.
2: Bonjour.
0: Je mets tout de suite carte sur table. Mes amis et moi, on a fondé un groupe de cuisine collective, un groupe qui accueille des participants, des participantes qu'on ne connaît pas nécessairement. Ça fait plus de 2 ans qu'on cuisine ensemble à chaque mois et je suis personnellement convaincue que c'est une manière extraordinaire de créer ou de renforcer des liens. Mais pour les personnes qui ne connaissent pas le principe, Mélanie Lamoureux, est-ce que vous pouvez expliquer ce qui se passe dans les 1300 cuisines collectives du Québec?
3: Bien, globalement, c'est des personnes qui se rencontrent en petits groupes. C'est important de mentionner que le groupe doit être restreint justement pour la qualité des interactions, des échanges, créer une dynamique.
0: Donc, combien de personnes, disons?
3: Bien, nous, on prétend que l'idéal, c'est entre 4 à 6, mais ouais. Il y a toutes sortes de configurations là, selon les régions et selon les membres et les besoins des personnes qui y participent. Donc, il y a comme 4 étapes. Ces 4 étapes-là, bien, c'est cette idée de planifier ensemble ce qu'on va cuisiner. Après, on va aller s'approvisionner de différentes façons, penser quelque chose. Après coup, on cuisine. Fait que ça, c'est le bout qui est très intense parfois, surtout quand on est dans une logique de production que le temps est restreint. Pierre a sûrement des souvenirs aussi. Et il y a l'étape d'évaluation qui est quand même assez importante, mais à la fois, tu sais, informelle. Là, c'est pas tant intense.
0: Oui, nous, on mange ensemble, on calcule le nombre de portions que ça donne. On est fiers de se dire, waouh, chaque portion a coûté 2,50 puis ma charge mentale est vraiment diminuée pour le mois.
3: Ou de dire, ça, j'ai vraiment pas aimé ça, je vais le donner à ma voisine, puis je saurai que je ne leur cuisinerai pas chez nous.
0: On le dit jamais, on le pense parfois. Mais bon, ça aussi, j'imagine que c'est propre à chaque groupe. J'ai parlé des 1300 cuisines collectives du Québec parce que les cuisines sont rassemblées en un réseau dans la province. Mais je tiens à dire qu'on trouve des modèles semblables partout au pays. Donc, si vous nous écoutez ailleurs qu'au Québec, c'est aussi un outil pour vous qu'on va découvrir ensemble aujourd'hui. Quel genre de personnes fréquentent les cuisines collectives, Mélanie? Puis pourquoi?
3: Tous les humains, à partir du moment où on est un être humain, on est biologiquement configuré pour vouloir se mettre en lien les uns avec les autres. Et cuisiner, c'est quand même assez... C'est essentiel, c'est fondamental. Cuisiner, se nourrir, sans ça, il y a point de salut. Là.
0: Ouais.
3: De sorte que c'est un beau filon, si vous voulez, pour se mettre ensemble et s'épanouir, grandir avec d'autres.
0: Parce qu'il y a des personnes, quand je parle de mes activités en cuisine collective, qui pensent que ce sont des lieux réservés aux personnes qui ont un revenu modique, par exemple, qui sont dans une insécurité alimentaire, financière, mais ce n'est pas nécessaire.
3: Non, c'est pas forcément le cas. C'est vraiment ouvert à tous et à toutes. Il y a plein de raisons qui peuvent nous motiver pour intégrer un groupe de cuisine collective, mais c'est le plaisir d'être avec et de faire ensemble qui va faire qu'on va y rester. Là.
0: Voilà.
3: C'est pour ça que notre slogan, même si ça fait 35 ans, ne l'a jamais changé. C'est la cuisine collective, c'est plus que de la cuisine parce que c'est justement... La cuisine est comme un prétexte pour faire vivre, faire arriver plein d'autres choses merveilleuses.
0: Mmh. Pierre, qu'est-ce qui vous a mené vers les cuisines collectives, vous?
2: Ah, il faut... se reporter il y a 20 ans.
1: Je traversais une période là, où j'avais besoin d'établir des contacts, de voir du monde. Aussi un peu d'assurer ma sécurité alimentaire, mais j'étais quand même assez débrouillard de ce côté-là au départ. Mais donc, c'était pour tisser des liens, puis sortir de la routine et sortir de la maison aussi, puis briser la solitude.
0: Puis comment vous avez découvert les cuisines collectives dans ce contexte-là?
1: Ben, j'ai pas eu à gratter trop longtemps parce qu'il y a un centre communautaire dans le quartier que j'habite.
0: Okay.
1: Et c'est par le biais du centre communautaire que j'ai trouvé rapidement la porte de la cuisine collective.
0: Est-ce que vous aviez des appréhensions avant de pousser cette porte-là?
1: Oui, parce que j'imaginais que... comment je pouvais me retrouver dans cette situation-là, d'aller dans une cuisine collective? Oui, c'est...
0: Qu'est-ce que vous voulez dire? C'était pas pour vous dans votre
1: tête?
0: Oui,
1: c'est ça.
0: C'était pour qui?
1: Ah, bien, je l'ai découvert en y allant. C'était pour tout le monde.
0: Mm.
1: C'était pour tout le monde.
3: Tu regardes le bénéfice
0: ben,
3: que
0: tu as
3: aujourd'hui, c'est moi, ça.
0: Parce que vous vous êtes fait une amie en cuisinant, Pierre,
1: oui.
0: Mélanie.
1: Oui.
0: Mélanie, c'est une amitié qui dure depuis 20 ans.
1: Oui.
0: Comment ça?
3: Oui, comment ça, Pierre?
1: Ah, ben là, il n'y a pas de livre de recettes pour ça, là. Bien, je ne sais pas. Je sais que Mélanie, elle avait un rire qui n'a pas changé, là, mais que j'entends moins souvent, mais que je la côtoyais. Et son rire me rappelait, là, j'ai pas tous les noms exacts, là, le rire du personnage, de l'acteur qui incarnait Amadeus Mozart là, dans le film.
0: OK, vous êtes tombé sous le charme d'un rire cuisinant.
1: Oui.
0: Et donc, vous avez décidé que ce rire-là...
1: tonitruant.
0: Vous alliez continuer à l'entendre. Mélanie, qu'est-ce qui vous a charmé amicalement chez Pierre?
3: Ben moi, je peux pas l'expliquer, cette relation-là. Là. J'ai jamais lu Montaigne, mais ça a l'air que lui réfléchissait avec la Boétie à sa relation d'amitié. Fait que vous pourrez me corriger si vous l'avez lu. Là. Mais il disait, j'ai pas d'explication, c'est parce que c'est toi, c'est parce que c'est moi.
0: Mm.
3: Ben, j'ai l'impression que c'est un peu ça pour moi et Pierre, parce qu'on est vraiment très opposés, très différents. Mais je pense qu'on se rassemble au niveau des valeurs. Puis c'est ça qui est notre ciment. Moi, ce que j'aime de Pierre, c'est une encyclopédie, c'est des archives, c'est plein de choses sur plein de sujets. Donc, qui m'éduque beaucoup, puis moi, j'adore apprendre. Donc, j'aime ça. Mais je pense aussi qu'on est des êtres tous les deux très sensibles, puis on se rejoint dans notre sensibilité et aussi dans la solidarité. Je pense que c'est une valeur qui compte pour nous, puis que ça nous rejoint.
0: La solidarité est une valeur, je crois, au cœur des cuisines collectives. Parce qu'on cuisine ensemble. Question que tout le monde reparte avec des repas, que tout le monde reparte avec les épaules un peu plus légères aussi. C'est fou la place que ça prend cuisiner dans un quotidien. Jean-Philippe Laperrière, d'un point de vue sociologique, est-ce que cuisiner avec quelqu'un, ça peut favoriser la création de liens?
2: Oh, complètement. Mais je pense dans un premier temps qu'il faut, ben, comme sociologue, si on veut vraiment faire l'exercice, là, moi, je m'inscris beaucoup dans les approches socio-anthropologiques, notamment françaises, et je pense qu'il faut rappeler que l'alimentation, c'est constitutif de l'humain, c'est constitutif de l'individu, mais on oublie souvent tout le volet culturel ou social. On valorise beaucoup tout ce qui est le patrimoine biologique. Donc, il faut manger des nutriments, faut bien manger, faut manger des fruits et légumes. On parle de plus en plus, notamment depuis le nouveau guide alimentaire canadien, du plaisir.
0: Ouais.
2: Le plaisir est constitutif. Le plaisir aussi, ça fait partie de nos sens. On a du plaisir à manger sucré et autres. Mais on oublie souvent le côté plus culturel de l'alimentation. On a l'impression que c'est un corollaire. Alors que dans les faits, c'est complètement constitutif. C'est-à-dire que nous sommes construits à la fois par un patrimoine biologique, mais aussi par son côté culturel. Parce que incorporer des aliments, c'est pas seulement incorporer des aliments au sens de vitamines, c'est aussi incorporer une identité, incorporer des produits et se construire avec l'alimentation.
0: Ouais.
2: Et ça explique en grande partie pourquoi on refuse de consommer certains aliments et pourquoi aussi on refuserait de partager ces aliments-là avec certaines personnes. Ça fait bizarre de le dire comme ça, là, mais on ne mange pas avec n'importe qui, on ne consomme pas n'importe quoi. Et là, je fais vraiment référence au répertoire alimentaire, c'est-à-dire à tout ce qui fait en sorte que l'individu pense en bien à son alimentation. Alors là, je fais du pouce sur Lévi-Strauss qui parlait que l'alimentation doit être bonne à manger, mais bonne à penser.
0: Oh oui.
2: Et certains marketeurs disaient même bonne à rêver. Et ça, évidemment, le marketing a su trouver un moyen de nous faire rêver.
0: Mais je trouve ça intéressant parce que vous nous dites on ne mange pas avec n'importe qui, mais dans une cuisine collective, on mange avec n'importe qui.
3: Ça s'apprend.
0: Exactement. On ne sait pas nécessairement qui seront les membres qu'on va rencontrer. Parfois, ce sont des personnes qui ne nous ressemblent pas du tout et avec lesquelles on se découvre des affinités, comme dans le cas de Mélanie et Pierre. Donc, en quoi partager un repas et peut-être même le cuisiner ensemble peut faire tomber certaines barrières?
2: Mais je pense que c'est pas naturel, c'est-à-dire que dans les faits, Mélanie en saurait plus que moi, mais il faut apprendre à partager. Je pense qu'il y a des récits de cuisine collective qui sont pas toujours joyeux. Mm-hmm. Il y a des mauvais moments. Mais je pense qu'il faut revenir, et bon, je cite Lévi-Strauss parce que c'est un fondateur, qui disait que la cuisine est un langage. Donc c'est un langage qui nous permet d'entrer en relation, c'est-à-dire le fait de cuisiner, c'est en soi un langage parce qu'il y a des gestes, bon, il y a des règles à suivre pour avoir le goût optimal, mais c'est aussi une manière de rentrer en relation avec les personnes et ça va nous ouvrir. Et ça va nous ouvrir à plus, peut-être, ou peut-être pas du tout. Vous savez, on peut avoir une conversation avec quelqu'un dans la rue et ça durera le temps d'attendre l'autobus.
0: Et c'est bénéfique quand même.
2: Et c'est tout à fait bénéfique. Mmh. Mais parfois, on va plus loin. Et ici, on a un exemple extraordinaire avec Pierre et Mélanie où ils sont allés beaucoup plus loin. Donc, l'expérience de partager, et je pense que c'est d'autant plus vrai si plusieurs cultures se côtoient.
0: Oui.
2: Parce que si on est trois personnes natives du Québec qui cuisinent sauce à spag et pâté chinois, ça va. Mais si on commence à insérer des aliments plus complexe, ou des mets qu'on n'est pas familier, des arômes qui nous font peut-être un peu peur. Vous pouvez penser à toutes sortes d'épices qui, a priori, ne font pas nécessairement rêver. Il faut apprendre à les aimer. Et ça, c'est vraiment un apprentissage qu'on peut faire avec les autres et qui demande de l'accepter. Donc, il faut vraiment s'ouvrir à l'autre.
0: Mais ce qu'on entend aussi là-dedans, c'est une certaine vulnérabilité. Si je reviens à mon groupe, on n'a pas tous et toutes les mêmes connaissances en cuisine. Des fois, je demande à un de mes amis pourquoi tu es en train de peler la courgette, tu sais. Puis, es-tu sûr que c'est comme ça que tu veux couper ce légume? Puis je me demande si cette espèce de position d'apprentissage, de vulnérabilité, de découverte de saveur, ben ça nous rend pas plus, je sais pas, réceptifs à la rencontre. Mélanie?
3: Oui, moi, je partage ton point de vue. Je pense que ça demande du courage d'intégrer un groupe de cuisine collective. Pourquoi? Parce que c'est un geste intime.
0: Ouais.
3: Tu vas mettre... Je veux dire, il y a quelqu'un qui a mis ses mains là-dedans, qui a mis aussi son amour, son temps, mais quand même, cette personne-là, a priori, peut-être t'as peu de ta relation, elle est récente avec cette personne-là ou avec ce groupe-là, puis là, tu dois faire confiance. Donc, il faut développer la confiance. Ça demande du courage et c'est un geste intime, celui d'ingérer des aliments que quelqu'un d'autre a préparé ou qu'on a préparé avec d'autres. Et il faut placer ça. Il faut que la cuisine collective soit assurément un espace sécuritaire pour permettre à tout ça de s'exprimer. Et là, oui, on va accepter. Mais quand on accepte la nourriture qu'on a cuisinée à quelqu'un d'autre, je veux dire, c'est vraiment un geste d'amour, là.
0: Oui, c'est vrai. C'est très tendre comme activité. Pierre, est-ce que vous vous attendiez à créer des liens d'amitié en franchissant le pas vers la cuisine collective?
1: J'étais ouvert à tout. J'étais ouvert complètement. Parce que c'était aussi une forme d'aventure.
0: Oui.
1: Alors, oui, non, j'étais ouvert à ça.
0: Donc, ça ne vous a pas surpris de vous dire « Wow, cette fille-là est donc bien chouette.
1: » Mais il faut dire qu'elle a ouvert la porte aussi. Elle m'a invité dans son cercle familial. Alors, ça a permis de bâtir une amitié qui a duré dans le temps.
0: C'est beau.
3: Fait que j'étais plus entreprenante que toi, tu vois.
0: C'est ce qu'il semble dire, oui. Là, c'est mon impression aussi, Mélanie. Le Guide alimentaire canadien recommande maintenant de partager le repas en bonne compagnie parce que ça contribue à une saine alimentation. Pourtant, on n'a jamais autant mangé seul. Jean-Philippe, est-ce qu'une cuisine collective peut être utile sur le plan non seulement de l'amitié, mais de l'alimentation saine?
2: Complètement. Ben d'abord, pourquoi on mange de plus en plus seul, c'est que de plus en plus de foyers uniques, de personnes uniques, notamment dans les grands centres urbains, donc en ville. C'est un vrai enjeu qui est assez peu discuté. À vrai dire, je pense que statistiquement, dans les villes très concentrées comme Montréal, c'est plus de la moitié des personnes qui vivent seules dans des foyers uniques. Et voyez-vous, pour avoir enseigné pendant plusieurs années à l'UQAM sur ces questions-là, j'ai essayé de faire avancer cette idée-là de chercher sur le manger seul. Et c'est un objet qui est assez peu étudié. Mmh. Je dis pas qu'il y a rien du tout, mais assez peu. Il a été surtout étudié à l'époque de la COVID. Donc, ouais. Ça nous montre, en fait, comment, voilà, comment c'est quelque chose qui est très présent, mais qu'il fallait un événement pour en parler davantage. Et, bon, pour ce qui est de vous me disiez, de découvrir des nouvelles choses, ben, c'est effectivement un moment d'apprentissage. C'est un moment où on rentre en relation, puis on apprend à goûter. Parce que, vous savez, goûter, c'est d'abord s'ouvrir à quelque chose, mais ça peut amener le refus. Hein. Vous savez, quand on goûte quelque chose, sur le coup, bon, ça peut nous plaire, ça peut nous déplaire. Donc, les anthropologues parlent justement d'une double incorporation, c'est-à-dire il y a le mettre en bouche et il y a l'avaler. Donc, on peut le goûter, on peut ne pas vouloir poursuivre. Oui. Mais peut-être que je me suis perdue un peu.
0: Non, pas du tout. Je trouve ça intéressant parce qu'on revient à l'idée de vulnérabilité, de s'exposer devant des gens qu'on connaît pas ou qu'on connaît peu en disant « OK, ça, j'aime pas ça. Ça, je ne sais pas faire. Ça, veux-tu me montrer? Ça, j'ai envie de te le faire découvrir. » Pour moi, il y a quelque chose d'extrêmement chaleureux et humble dans l'activité de cuisiner ensemble. Puis je pense que c'est peut-être ce qui peut favoriser des rapprochements amicaux.
2: Complètement. Mais il faut se mettre en situation par exemple. On peut dire que la cuisine, c'est un langage, que ça nous permet de s'ouvrir à l'autre, mais il faut s'ouvrir à ça. Et combien de fois on sait qu'on veut s'asseoir avec côté de quelqu'un, on passe, par exemple, juste à un espace public et on va sentir qu'il n'y a pas de contexte d'ouverture. Donc, il faut se mettre dans cette idée-là. Il faut s'ouvrir à l'autre et vouloir aussi goûter l'autre. Ça fait bizarre de dire ça comme ça, mais si je vous partage une recette qui vous est complètement inconnue, mais il faut que vous soyez curieux, curieuse de la goûter. Oui. Il faut que vous vouliez découvrir ce que je suis. Et quand je parle d'incorporation d'aliments, je parle aussi d'incorporer l'autre. Quand je dis qu'on incorpore des imaginaires, qu'on incorpore en fait que la nourriture doit être bonne à rêver, mais c'est que il faut qu'on désire incorporer ça. Si je goûte, par exemple, votre recette, il faut qu'on souhaite qu'elle fasse partie de nous.
0: Exact.
2: Et ça me fait justement penser à une très, très belle histoire dans les cuisines collectives, mais un autre groupe, bon, il y en a partout à Montréal, vous savez.
0: Il y en a partout au Québec et au pays.
2: Tout à fait. Et c'est une personne, un homme qui est devenu veuf et qui a décidé de partager des recettes de sa famille et qui a contacté sa sœur notamment pour avoir les recettes parce qu'il voulait partager ça. Il voulait rentrer en dialogue avec les personnes de la cuisine et il voulait leur faire connaître aussi ce qui le faisait rêver.
3: Et ça, c'est très important. Là-dedans.
2: Il y a une idée de transmission, mais tout ça doit être fait dans un contexte d'accueil. Et pour avoir travaillé plusieurs années à Saint-Léonard, qui est un quartier particulièrement multiculturel, un des plus importants à Montréal, ben, il faut savoir que cette cohabitation-là, elle n'est pas naturelle. On doit s'ouvrir à ça et vouloir découvrir des nouveaux produits. Hein. C'est pas facile de découvrir des nouveaux produits.
0: C'est cette posture d'ouverture, je crois, qui est si intéressante dans les groupe de cuisine collective. On reçoit des questions sur la bulle de conversation, pardon, de l'application Radio-Canada Audio, notamment Daniel qui nous demande, lorsqu'on a la maladie cœliaque, est-ce que c'est possible de participer aux activités de cuisine collective?
3: Des groupes peuvent se constituer avec des spécificités selon les réalités des personnes qui les composent.
0: Exact.
3: Donc, on va rassembler les gens en fonction des objectifs qui doivent être communs, qui doivent être partagés. La bouffe du Carrefour à Saint-Hubert avait une cuisine collective

0: alternatif pour personnes cœliaques. Je ne sais pas si c'est encore le cas, parce que des fois, ça va, ça vient. Là, c'est mouvant, là, la cuisine collective. Absolument. Ça s'adapte à qui compose les groupes. Mais si cette dame-là souhaite intégrer un groupe de cuisine collective cœliaque, je veux dire, on lui laisse mes coordonnées, je vais lui parler après, puis je vais la guider. Là.
1: Et je tiens à dire que si on est chanceuse comme moi, on peut aller dans un groupe où il n'y a aucun gluten, aucun lactose, aucun soya. On est très créatif et créative dans nos recettes, mais ça, c'est possible. Donc,
0: ça, c'est bon pour le cerveau, être créatif. Hein? Ça garde le cerveau en santé.
1: Voilà, et si ce n'est pas une façon de se sentir aimé que de compter sur des gens qui acceptent de cuisiner avec de tels compromis, je ne sais pas c'est quoi être aimé. Il y a un autre aspect de la cuisine qui est intéressant, à mon sens, pour la création d'amitié, c'est le fait qu'on est fier de soi. On a cuisiné, dans mon cas, pendant 4 heures. On a eu chaud, on a sué, on a appris des techniques qu'on connaissait pas. On ressort avec 15 petits plats. Puis on se dit, je suis meilleure que je le croyais. Puis l'estime de soi, ben ça compte quand vient le temps d'entrer en relation avec les autres.
0: C'est parce pas que juste ça nous moi, fait Mélanie. Prendre des risques.
1: Intéressant.
0: Ça nous fait prendre des risques. Quand on gagne en confiance, quand on gagne en estime, on ose. Et la prise de risque est moins menaçante. Et quand on réussit, comme tu as dit, c'est quelque chose qui se construit. Donc, ça a un effet épanouissant sur la personne. Ça améliore sa vision d'elle-même et ça lui permet de davantage s'intégrer, davantage s'investir, davantage contribuer. Puis, c'est pas quelque chose de... Peut-être que vous pourriez ajouter quelque chose, les garçons, là, mais c'est pas quelque chose qui s'applique juste à la cuisine collective. L'acquis que tu développes en cuisine, après ça, il est transversal. Il va s'exprimer dans plein d'autres lieux où toi, tu vas contribuer. Là.
1: Absolument. C'est riche. Pierre, est-ce que vous vous sentez plus riche depuis que vous avez fait de la cuisine collective?
2: Oui, disons que ça a été une expérience enrichissante. J'aurais aimé ça qu'elle se prolonge, mais à un moment donné, la cuisine s'est interrompue. Mais oui, c'était sans doute enrichissant. Puis on devait même s'entendre pour les menus. Hein?
1: C'est un bel exercice de communication.
2: On planifiait, puis il fallait s'entendre sur les menus. Alors, on discutait, puis il y avait des échanges, et la plupart du temps, c'était fait avec beaucoup d'humour, puis de cordialité.
1: Un mot pour les personnes qui nous écoutent, puis qui sont peut-être timides de lancer un groupe de cuisine. Puis d'ailleurs, je souligne qu'il y a une personne qui nous a écrit pour dire, moi, ça se fait pas dans une cuisine collective, mais entre amis, on se réunit souvent pour cuisiner, que ce soit pour aider de futurs parents, par exemple, ou pour le plaisir. Donc, cuisiner ensemble, c'est une activité possible dans un paquet de cadres. Alors, un mot pour les personnes qui hésitent à appeler des gens et dire « on cuisine-tu ensemble? » Jean-Philippe?
3: Pourquoi pas? Essayez-vous. Des sociologues récents parlent d'optimisation de soi.
1: J'aime.
3: Alors, oui, complètement. Écoute, ça participe à l'appartenance. Hein? Ça participe aussi à une manière de se distinguer par rapport au groupe. C'est pas toujours bien la distinction parce qu'on peut dire qu'on est un... on est peut-être un mangeur de produits très fins, mais ça amène tout le courant des foodies, par exemple, qui se traduit très mal en français. Là, on n'a pas l'équivalent.
1: Gourmands.
3: Ben, tout à fait. Mais ces gourmands-là, donc, ce sont des gens qui s'identifient à leur curiosité alimentaire, à leur prise de risque, pour prendre les mots de Mélanie. Et voilà. Donc, il faut, comme on le dit depuis le début de la conversation, s'ouvrir. Et tous ces exercices-là participent à notre identité. Ouais. Et c'est ce qui explique pourquoi c'est si difficile aussi s'ouvrir. Parce que si, par exemple, je suis un mangeur de viande ou je suis un mangeur de blé, hein, ça paraît banal, là, mais si je suis un grand promoteur de la céréale de blé, ben, il va falloir que je me déconstruise d'une certaine manière pour m'ouvrir à d'autres types de céréales, à d'autres types d'aliments. Vous savez, moi, dernièrement, j'ai goûté à du millet. Je vais peut-être lancer une mode là aujourd'hui.
1: C'est super bon, le millet.
3: Complètement, mais moi, je l'associais à rien de spécial, sinon à une céréale qui pouvait s'insérer dans du pain. Et c'est un peu par hasard que j'ai goûté au millet. Et j'ai dit, mon Dieu, mais c'est beaucoup plus parfumé, beaucoup plus floral, par exemple, que la semoule de blé, qui est pourtant fondamentale dans la cuisine méditerranéenne. Mm-hmm. Mais que, dans mon cas à moi, je me dis, je pourrais la substituer parce que j'ai trouvé le goût plus subtil. C'est comme les huiles, hein, finalement. Donc, il faut vraiment s'ouvrir à ça, puis se dire que ces expériences-là nous permettent de mieux exprimer, de mieux incorporer ce qu'on est, puis finalement de dire ce qu'on aime. Vous savez, les marketeurs, ils sont particulièrement bons. Aujourd'hui, on a des pastilles de goût. Ben, tout ça, c'est apprendre à nommer. Apprendre à nommer, c'est expérimenter, c'est échanger, c'est développer un langage, développer un discours. Et tout ça, c'est possible dans les cuisines collectives. Et j'ajoute que c'est aussi un des éléments qu'on promouvoit à la table sur la faim,

0: Parce que la table sur la faim, c'est un organisme de défense des droits, mais c'est surtout un organisme qui promouvoit la concertation, s'asseoir ensemble, mais aussi toutes les solidarités, l'aide alimentaire, mais tous les projets qui nous permettent de faire société ensemble, de s'asseoir ensemble et de parler de nourriture.
1: Et ça, c'est très beau. Pierre, Mélanie, un mot pour encourager les gens à se faire des amis à la cuisine collective? Pierre?
2: Ah ben, c'est une façon d'assurer là, que quand on ouvre la porte du frigo, on a des réserves.
1: Oui.
2: On a une réserve.
1: Absolument. Mon congélateur est encore rempli de la petite magie de la cuisine collective. Et ces temps-ci, ça m'aide beaucoup. Mélanie?
3: Bien, je dirais que il faut se donner une chance et se donner la chance au groupe aussi. Alors, si au début on est hésitant, se donner de l'espace pour apprivoiser cela. Les animatrices, animateurs de cuisine collective sont vraiment des personnes incontournables dans la bonne conduite de l'animation puis de l'activité. Ne pas hésiter à s'ouvrir auprès de ces personnes-là qui vous accueillent sans jugement puis qui veulent que vous puissiez vous intégrer de façon optimale. N'hésitez pas si vous avez des préoccupations. De les partager pour qu'elles vous aident à vous intégrer.
1: Nous, Sandra, nous fait même du sucre à la crème sans gluten et sans lactose. Merci beaucoup pour cette conversation. Merci Pierre Lachapelle. Merci Jean-Philippe Lapeyrière. Merci. Je rappelle que vous êtes sociologue de l'alimentation, directeur de la table de concertation sur la faim et le développement social du Montréal métropolitain. Merci à vous, Mélanie Lamoureux, chargée de projet à la mobilisation des régions au regroupement des cuisines collectives du Québec. D'ailleurs, si vous voulez savoir si l'une des 1300 cuisines collectives du Québec se trouve près de chez vous, vous pouvez visiter le site web du regroupement des cuisines collectives du Québec.

0: Dans quelques jours, ma prochaine invitée va participer à un exercice très intriguant, porté sur scène l'univers de François Pérusse. Salut, Ève Landry.
1: Allô.
0: C'est pour la pièce Boulevard Pérusse qu'on se réjouissait de vous recevoir. Puis là, hier, en onde, on a appris le décès du grand Marc Messier à l'âge de 78 ans, avec qui vous avez partagé l'écran dans la série À cœur battant. Donc, on va d'abord prendre quelques minutes pour souligner son legs, si vous êtes à l'aise avec ça. Puis, on va le faire avec votre collègue, l'autrice de la série, Danielle Trottier. Bonjour, Danielle.
2: Bonjour, Rosemée. Bonjour, Ève.
1: Allô, Danielle.
0: Mais j'aimerais commencer en vous offrant mes condoléances à toutes les deux. Pour vous, Marc Messier, qu'est-ce qu'il représentait, Ève Landry?
1: Eh là là. Moi, je suis bouleversée depuis hier, puis j'ai à peine partagé quelques temps avec lui. On a tourné quelques scènes et il a marqué mon passage dans cette carrière-là, mettons. J'ose même pas imaginer la

peine que vivent ses proches en ce moment parce que Marc, c'était, t'avais pas le choix d'embarquer avec ses yeux-là. Là. tu t'embarquais directement à la même place que lui, puis tu le suivais, puis c'était une vague extrêmement agréable. Puis tu la surfais là-dessus, puis

0: impressionné, puis bien impressionné. On le trouvait drôle pour vrai,
1: oui,
0: tout le temps.
1: Une vivacité d'esprit assez extraordinaire.
0: Tout à fait.
1: Daniel Trottier, pour vous, Marc Messier, ça représente quoi, qui?
2: Ben, d'abord, Marc, c'est un rêve, hein, pour un auteur. On espère un jour écrire un rôle qui va lui convenir et qui va être à sa hauteur. Et quand moi j'ai commencé à créer le personnage Hervé Dubois, je cherchais le Hervé qui pouvait à la fois nous parler d'un crime absolument odieux, puis qu'en même temps, il va être assez sympathique pour qu'on essaie de le comprendre. Puis c'était extrêmement difficile à confier à un acteur. Et quand j'ai contacté Marc pour lui proposer ce rôle-là, c'était incroyable qu'il accepte ce type de rôle-là, mais avec une telle humilité, avec un tel doute. Ça, c'est quand même un signe qu'on est avec la bonne personne là, quand il y a cet échange-là. Mais c'était un rêve d'auteur là, de travailler avec cet acteur-là.
1: Oui, puis dans la pluie d'hommages à laquelle on assiste depuis hier, c'est sa gentillesse qui semble le plus souvent soulignée. On a l'impression que c'était un vrai gentil auquel vous avez confié un rôle de méchant, Daniel, dans À cœur battant.
2: Oui.
1: Je rappelle celui d'un meurtrier qui tente de renouer avec sa fille, interprété par Eve. On va écouter un extrait de la scène ultime de la série, comme vous la nommez, Daniel Trottier.
3: C'est les fleurs que ta mère préférait.
4: Je m'en souviens très bien.
3: Tu sais que je pense à elle tous les jours.
4: On est deux.
3: J'y parle aussi. J'y demande de m'aider à rétablir le pont avec toi.
4: Est-ce que tu écoutes ce qu'elle dit? Je veux dire ce qu'elle dit. T'as pas l'air de comprendre. Elle te dit, tu pourras t'essayer le reste de ta vie. Elle te pardonnera jamais de l'avoir privée de toutes les années que j'avais à vivre avec elle.
1: Écrire pour un monument comme Marc Messier, une scène aussi complexe, Daniel Trottier, ça vous a plongé dans quel état?
2: Ben là, je suis obligée de me ramasser parce que la réentendre, c'est un choc. C'était, j'écrivais dans le fond, un homme qui cherchait le pardon et qui cherchait le pardon à l'extérieur de lui. Donc, il pensait que pour continuer à vivre, il fallait que ce soit sa fille qui lui pardonne. Et donc, ça m'a forcé à faire toute une réflexion sur le pardon pour arriver ultimement à dire, si toi-même, tu ne te pardonnes pas, comment les autres pourraient le faire? Alors ça, et là, j'avais deux grands comédiens pour livrer ça. On entend la voix d'Ève, qui est bouleversante, en face de ce grand comédien-là. Et c'était, tu sais, c'est souvent des grandes occasions de réflexion, ce genre de scène-là. Et ça, c'était monumental. Puis je dois dire que les deux acteurs ont été là, époustouflants lors de ce tournage-là.
1: Dans les
2: je ne sais pas, Eve, comment tu réagis?
0: Non, mais moi aussi, de la réentendre, c'est toujours touchant de dire, OK, j'entendrai plus cette voix-là. C'est tout le temps bien touchant. Mais oui, effectivement, tu sais, d'embarquer dans cet univers-là, puis il voulait tellement que je l'aime, son personnage. C'est ça aussi qui était beau. Tu sais, il voulait tellement que sa fille lui pardonne, comme dit Daniel, c'était son seul but. Fait que de jouer ça avec lui, puis d'avoir ces grands yeux-là qui te regardent, puis qui font comme aime-moi. Mon Dieu, c'était extrêmement touchant d'affronter ça, d'aborder ça avec lui, puis d'y aller de fond. Puis effectivement, comme dit Daniel, il doutait tout le temps. Il était tout le temps en train de me demander, penses-tu que ça c'est correct? Je fais, hey, pardon.
1: Vous êtes Marc Messier.
0: Oui, là, avant de demander à Roy Dupuis, là, moi, je sais pas. Moi, je te dis que c'est merveilleux, je te dis. Non, c'était extraordinaire.
1: Donc, gentillesse, humour et humilité, c'est ce qu'on retient de Marc Messier.
2: Oui, puis j'ajouterais discrétion. Il était d'une discrétion, là. C'était absolument incroyable. Tu sais, il aurait pu en faire des tonnes,
0: tout à fait.
2: Mais non, c'était d'une humilité, d'une discrétion que je trouvais, même dans son départ. Ça a été ma première réflexion. Il y a un départ tout en discrétion, comme lui, il était. En tout cas, mon amour est pour lui, pour le reste de sa vie, parce que je pense qu'il continue ailleurs.
1: Merci d'avoir pris le temps de nous parler de ce grand acteur dont on veut s'ennuyer. Au revoir, Daniel Trottier, puis encore une fois, mes condoléances.
2: Merci.

0: réussir aux aînés.
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2: Ben là, c'est le petit cœur un peu amoché qu'on ouais. On va continuer l'émission.
3: Mais je pense qu'il aurait aimé ça, là, qu'on parle de grande niaiserie. On va y aller.
2: J'aime ça. OK, passons à la grande niaiserie.
3: Let's go.
2: Je n'aurais jamais osé parler de votre projet comme ça, mais puisque je vous cite, c'est légitime.
3: Allons-y.
2: Ève Landry, qui joue du François Pérusse, on dirait qu'on ne s'attendait pas nécessairement à ça.
3: J'avoue.
2: Comment le projet de la pièce Boulevard Pérusse est arrivé vers vous?
3: C'est Hugo Bélanger qui m'a appelé, le metteur en scène. Ça fait longtemps qu'on essayait de se croiser dans le milieu. Ça fait longtemps qu'on avait travaillé ensemble au conservatoire dans une pièce vraiment, encore une fois, très dramatique sur les camps de concentration. Mais là, cette fois-là, depuis, on connaît la carrière de Hugo. Il fait de la comédie à des l'art et tout ça. Puis jamais je pensais... en tout cas, puis là, il pense à moi pour ça. Il m'avait vu l'année passée dans Sol de Marc Favreau, Estradinaire, Estradivarius. Puis il savait déjà, on savait qu'on voulait retravailler, mais là, je pense, je sais pas trop. À partir de là, il a fait « OK, parfait, c'est sûr que ça va se faire ». Puis là, il y avait eu déjà quelques appels que j'avais pas pu. Puis là, cette fois-ci, j'ai fait « Ben là, let's go, Pérusse, ça se passe. »
2: OK, mais... Bon, votre dernière collaboration portait sur les camps de concentration.
3: On va ailleurs.
2: On vient de parler d'un projet là, où votre père meurtrier essaie de renouer avec vous, Ève Landry. Ouais. Je pense que beaucoup de gens vous ont découvert dans Unité 9. On vous connaît là, davantage pour des histoires poignantes et dramatiques. L'humour, vous aviez envie de l'explorer?
3: Complètement, complètement. Ça fait longtemps que je veux explorer l'humour. Puis ça fait longtemps que mes amis autour de moi, parce que tu sais, je fais de l'impro depuis toujours.
2: Bien
3: puis
2: sûr.
3: Mes amis, d'impro, ils en reviennent pas là, que je fasse autant de drames. Là. Mmh. Je suis comme, mais voyons, mais oui, je veux dire, on s'entend, je fais beaucoup de dramatique en impro, puis c'est aussi une de mes forces, là, puis des cordes à mon arc, mais j'ai un côté drôle que dans la vie de tous les jours, mes amis me trouvent drôle, je pense. Là.
2: Si vous êtes un ami d'Ève Landry, écrivez-nous.
3: Écrivez-nous.
2: Puis c'était quoi votre rapport à l'univers de François Pérusse?
3: Hey, pour vrai, pas autant fan que tout le monde, je pense. Je veux dire, moi, je connais Pérusse comme tout le monde, puis je connaissais toutes je connais les grandes lignes, mais je connais pas les sketchs par cœur. Mais tu sais, c'est un univers. Tu sais, je savais à quel point il était aimé, mais là, de me plonger là-dedans, je me rends compte. Tu sais, les fans connaissent les répliques par cœur non-stop. Je le savais, mais là, je suis abasourdi par
2: moi,
3: ça.
2: Moi, quand un homme dans la quarantaine me dit une phrase que je comprends pas, je réponds François Pérusse.
3: C'est sûr.
2: C'est toujours ça.
3: C'est sûr. C'est une bonne non. C'est un bon lien que tu fais. Effectivement, non, mais pour vrai, mais mon lien, moi, c'est ça. J'étais pas une fan finie, mais je connaissais l'univers puis j'adorais l'homme derrière. Ouais. J'adore François. Fait que j'étais comme, OK, c'est sûr que ça me tente d'aller dans cet univers-là puis de toucher à ça.
2: Mais justement, ces fans, en tout cas ceux que je connais, sont intenses. Sont...
3: Oui.
2: Ils connaissent tout, ils l'aiment. Puis là, je
3: en ce moment, ils me font même un peu peur,
2: ben,
3: je te dirais.
2: Ça, comment là, vous vous sentez?
3: Ben, c'est ça, j'ai très, très hâte à la première. Pour être très... très honnête avec toi, moi, j'aime bien ça, à la générale, d'amener... Je me mets tout le temps une personne dans la salle qui me connaît,
2: ouais.
3: Qui connaît le milieu. Là, j'ai appelé 10 personnes fans de Pérusse, mais fans de Pérusse. Puis ils vont être là, à la générale, des amis à moi. Puis là, c'est eux qui vont être mon barème de faire comme... On va-tu se faire ramasser avec une brique puis un fanal où les fans vont embarquer? On va le savoir vendredi
2: mais
3: soir.
2: Mais la générale, il est un peu tard, non?
3: Non, mais là, après ça, rendu là, tu fais... Mais non, mais je veux dire, on le sait que ça marche, on est tous des fans, puis il y a des fans de Pérusse dans le show, on se doute bien. Mais pour moi, personnellement, je vais avoir envie d'entendre rire ce monde-là. Mais après ça, tu fais, advienne que pourra, là. Tu sais, tu fais, si toi, t'aimes pas ça, nous, on s'en fout, on est super contents du show qu'on a fait, puis on l'aime, là, puis il va être bon, ce show-là. Fait que si les fans... Je serais bien étonné que les fans n'embarquent pas, là. On a vraiment mis... Le trois quarts des blagues de Pérusse sont là, c'est impossible là, ils vont être contents, ils vont se reconnaître, puis ils vont parler. En fait, j'ai juste peur qu'ils parlent tous en même temps que nous.
2: Ah!
3: va falloir qu'ils se calment un peu.
2: Ah ben, ce sera un bon test. Justement, à quoi ça ressemble la pièce Boulevard Pérusse?
3: Ah, mon Dieu.
2: Il y a des personnages donc qu'on connaît déjà. Si vous avez peur que la foule parle en même temps que vous.
3: Il y a certains personnages qui reviennent que vous connaissez. C'est comme un 2 minutes du peuple qui dure 1h30. C'est un pur bonheur. Tu sais, à chaque fois qu'un sketch de Pérusse c'était termine, tu fais tout le temps « Ah, j'en aurais pili plus! » Ben là, c'est ça. T'en as 1h30 bien, bien tassée.
2: Puis il y aura donc des références à des sketchs cultes aussi, par exemple.
4: Mais là, ton chum Gilles qui te doit 20$, là.
5: Ouais, je suis pas pour l'appeler, là.
4: Mais comment ça, une dette, c'est une dette?
5: Ouais, mais une dette, c'est une dette.
4: Ah oui, une dette, c'est une dette.
5: Ah oui, mais une dette, c'est une dette.

0: Je vais l'appeler, mais je te dis que j'aime pas ça.
1: Ah, mais t'as le doigt.
0: C'est bien, mais là...
2: Allô?
0: Allô, Gilles, c'est Léon!
3: Donc,
4: mais oui.
3: Des références cultes, mais ça demeure une histoire originale.
4: Oui, tout à fait. Moi, pour être bien honnête, là, je trouve que l'histoire, c'est une belle excuse pour faire des blagues. En toute honnêteté, là, mon interprète, moi, là, je fais cette histoire-là, elle sert pas mal à faire des blagues sur un stage, puis c'est parfait de même, c'est ça qu'on aime. Moi, j'adore ça. Puis la rigueur que ça demande, tu sais, Pérusse, ça va vite, là, c'est surtout ça. Moi, c'est une des raisons pour lesquelles, quand j'ai reçu le. Parce qu'on n'a pas reçu le texte, on l'a dit à plusieurs reprises, on a reçu un audio de François.
3: Qui genre, une heure et demie de François
4: qui fait tous les personnages. À sa manière, c'est sa façon à lui d'écrire.
3: Ben oui.
4: On la respecte. Mais quand j'ai reçu ça, j'ai fait hey, je veux réussir à rendre ce delivery. Dans ce,
3: parce que
4: le côté de la rigueur m'a appelé énormément. J'adore ce côté-là.
3: OK, mais qu'est-ce qui demande la rigueur? C'est le rythme.
4: Et la musicalité derrière. Tu sais, on s'entend, François Pérusse, les blagues sont bonnes, mais ce qui rend la blague bonne, c'est le delivery. Tu sais, son delivery n'a pas de bon sens. Puis si tu le fais pas comme il faut, puis si tu mets pas l'intonation puis l'accent à la bonne place, tout d'un coup, ça devient une blague un peu plate. T'sais.
3: Donc, est-ce que vous devez imiter les intonations de François Pérusse à titre d'interprète ou vous les réinventer un peu?
4: On est tous passés par l'imitation, je pense, ouais. Ou presque, parce que pour pogner la musicalité puis le rythme, moi, en tout cas, personnellement, je vais parler en mon nom, je suis passée par l'imitation au départ pour pogner la musique. Puis après ça, rendu là, teinte la personnalité de l'actrice derrière ou tu sais qu'est-ce que moi je veux donner au personnage et François a vu le show naturellement puis il aime ça ce côté-là il fait tu sais je pense qu'on entend encore le François Pérusse en arrière mais on voit le petit côté de plus que l'acteur a mis puis ça je pense que c'est agréable puis ça aurait été dommage qu'on reste juste dans l'imitation t'sais, tant qu'à ça on aurait fait du lip-sync.
3: On apprenait dans la presse que vous apprenez parfois vos textes au Jardin botanique. Est-ce que vous vous êtes promené en parlant vite dans les sentiers du Jardin botanique?
4: Ben, je suis allée cette année, mais avec mon fils, fait que non, j'ai pas eu l'occasion.
3: Okay.
4: Mais dans le quartier chez nous, avec mon chien, là, si tu me vois avec mon chien, généralement, je me parle tout seul. Puis oui, cette année, il y a eu du Pérusse, assurément dans les rues du centre-sud.
3: François Pérusse a dit qu'il rêvait depuis longtemps de monter un boulevard pour les gens qui n'ont pas étudié au conservatoire. C'est quoi ce genre-là, Eve Landry?
4: Le genre qui n'est pas étudié au conservatoire, tu dis?
3: Non, pour les gens qui n'ont pas étudié au conservatoire.
4: Ah!
3: Parce que peut-être que c'est un genre étudié au conservatoire, dites-le-moi.
4: Ben, t'as peu, je comprends pas ta question.
3: C'est quoi un boulevard?
4: Ah oui, non, ben là, t'as peu, oui, ça. Moi aussi, même moi, non, mais pour vrai, je sais même pas. J'ai même pas un boulevard. Non, mais faudrait que je le sache, là. C'est pas. Faudrait que je le sache, j'aurais dû m'informer c'est quoi exactement un boulevard. Mais je pense que c'est une espèce de grande pièce, là, avec un peu comme un fait d'eau où tu fermes toutes les portes. Voilà. Puis en ce moment, tous les gens de théâtre à la maison se foutent de ma gueule parce que je sais pas c'est quoi un boulevard. Mais mon école est finie depuis longtemps. Et je me sentirais pas mal pour ça.
3: Non,
4: mais je pense que c'est comme... Moi, je l'ai toujours vu comme une espèce de grande pièce très, très longue avec beaucoup de jeux. On ferme les portes, on ouvre les portes, on va vite. Et là, en ce moment, je me cache, je vais me taire.
3: Je vais vous poser une autre question.
4: Je vais tellement me faire écrire par mes amis.
3: Est-ce que ça vous ferait du bien que j'enchaîne?
4: Ah, vas-y donc.
3: OK, parfait. C'est pour qui, Boulevard Pérusse?
4: Est-ce qu'il faut c'est pour connaître... les gens de Boulevard. Non,
3: les amateurs de
4: les
3: ce
4: amateurs
3: genre.
4: De Boulevard.
3: Est-ce qu'il faut connaître les deux minutes du peuple pour triper?
4: Oh non! Non, non, vraiment pas. C'est ça qui est cool, c'est que ceux qui connaissent les fans vont triper parce qu'ils vont vraiment se sentir intelligents de connaître tout.
3: Ouais.
4: Puis ils vont vraiment passer une agréable soirée. Ceux qui connaissent pas vont capoter par, j'ai envie de dire, la virtuosité de la patente. Tu sais, ceux qui ont déjà vu des shows de Hugo Bélanger, les décors sont magnifiques, les costumes sont grandioses. Juste ça, t'as envie de faire, ben voyons, qu'est-ce qui se passe sur cette scène? Et ça va tellement vite, il se passe tellement d'affaires que t'auras jamais le temps. Tu sais, c'est probablement le premier show depuis longtemps que je vais jouer où je suis sûre de pas voir un monsieur dormir à côté de sa femme.
3: Est-ce que c'est une image, Eve Landry, ou vous êtes sérieuse?
4: Je suis sérieuse. Je vois toujours des messieurs dormir à côté de leur femme au théâtre, constamment.
3: Mais voyons donc.
4: Ben oui, constamment. Voyons donc, je joue dans des shows très, très sérieux, un peu drap, des fois. Tu sais, c'est des shows très, très profonds et tout. Il y a toujours un monsieur qui accompagne sa femme de force, là. Il me dort toujours d'en face, mais ceci dit, j'aime mieux le monsieur qui dort que le monsieur qui dérange. Fait que ça me dérange pas.
3: Ça, OK. Quel drôle de métier vous faites.
4: Oui, mais là, je suis sûr qu'il y a personne qui va dormir. C'est impossible. Ils vont être réveillés à tous les deux minutes.
3: Vous ferez pas la tournée de la pièce. Par contre,
4: non.
3: C'est Edith Cochran qui va prendre votre place sur la route. Pourquoi vous avez décliné la tournée?
4: C'était beaucoup de show. Déjà, après ma barre, quand on me l'a proposé,

0: On était déjà rendu à 45-50 shows. Mmh. Là, on est rendu à 70. Mmh. T'sais. Edith va le faire deux fois plus que moi, là, ce show-là. Mais moi, la tournée avec les enfants, la fin de semaine, tout le temps, pour moi... Moi, mes enfants sont dans un âge parfait en ce moment-là. Ils m'aiment. On joue à des jeux de société tous les matins. Ils veulent encore se coller puis me faire des câlins. L'ami n'est pas encore passé avant moi, fait que je vais en profiter le plus possible. Je dis pas qu'Edith est rendue là avec ses kids, loin de là. Mais elle, je pense, ça marchait là où elle était rendue puis ce qu'elle avait envie de faire. Moi, j'ai vraiment... Le show d'été, c'est parfait, c'est génial pour moi. La tournée à toutes les fins de semaine avec les kids, l'école, je trouvais ça trop... Pas à ce moment-là.
1: Vous jouez à des jeux de société tous les matins?
0: Oui, mon fils est un grand joueur, puis mon fils se lève à 6 heures. Fait qu'il vient me... Là, on habite avec ma belle-maman, fait que je te dirais que j'alterne. C'est souvent ma belle-maman, mais des fois, quand je m'ennuie, je fais « Hey, demain matin, c'est moi que tu viens réveiller. » Puis là, on joue à des jeux de société, puis on a une bonne dizaine de jeux qu'on...
1: Mais c'est adorable!
0: Oui, tout à fait. On joue aux pichenottes aussi, aux poches. Non, t'es un grand joueur. On est des grands compétiteurs. On joue constamment, mon fils et moi.
1: Quelle belle routine. Oui. On va quitter Pérus pour justement aller du côté des mères au front.
0: Ah oui!
1: On change de ton pour une deuxième fois dans cette entrevue. Vous êtes active au sein du collectif militant. Il y a beaucoup d'enjeux qui peuvent nous préoccuper pour l'avenir des enfants ces temps-ci. Ouais. Votre cheval de bataille aujourd'hui, ce serait lequel, Eve Landry?
0: Mais en ce moment, c'est Rouen, le Rouen-Noranda, la fonderie Horn qui... En fait, ce qui m'enrage en ce moment, c'est pas Rouen tant que ça. C'est pas la fonderie en ce moment, c'est notre gouvernement. En ce moment, notre gouvernement avait les moyens, là, ils ont fait passer un projet de loi récemment, le P11, le PL11. Ils l'ont fait passer comme ça, là, sur le coin d'une table, qui laisse à la fonderie encore le droit de polluer jusqu'en 2033, impunément. Puis on a rencontré, nous, le conseiller de la ministre Derry, puis les maires au front, puis on lui a expliqué, en fait, vous avez en ce moment le pouvoir de juste retarder ce projet-là pour qu'on l'étudie comme du monde. Puis qu'il y ait des études, encore une fois, faites pour venir dire à la population que ça n'a juste pas de bon sens. Nous, ce qu'on vous demande, c'est du temps. On veut juste un délai avant que ce projet de loi-là... Puis vous avez le pouvoir, là. Vous pouvez, en ce moment, parler à toutes vos... Tu sais, les maires au front de Rouen, là, ont parlé aux députés de je sais plus combien de circonscriptions, de je sais plus combien de partis. Ils ont fait des appels pour convaincre ces gens-là. Il y a juste Québec solidaire qui ont vraiment là, martelé de nous devons attendre, on ne doit pas faire passer ça. Il y a juste eux qui se sont levés au combat, pratiquement. C'est une honte, je pense, pour nos gouvernements parce qu'en ce moment, tu les laisses polluer. Comme si de rien n'était, puis ça fait des années que ça dure. Ça fait des années qu'ils ne tiennent pas leurs promesses. Moi, à un moment donné, là, l'imputabilité, là, ça me pue au nez. Ça prend combien de punitions, mettons, avant que quelqu'un comprenne? Tu sais, mettons, on n'est même pas de même avec nos enfants et on laisse faire ça à des grandes compagnies qui ont plusieurs fois été amenées en justice. Ça me pue au nez.
1: Et justement, le fait que rien ne semble concrètement changer, ça vous décourage ou ça allume votre feu militant?
0: Ça dépend des jours. Ça dépend des jours. Mmh. Au début de mes règles, ça me décourage solide. En ce moment, j'ovule, là, ça me met en tabac. Ouais, c'est ça. Mais vraiment, pour vrai, ça dépend des jours. Puis il faut que je m'écoute dans ces affaires-là parce que c'est vraiment... des fois, c'est décourageant, mais je le sais que ça ne durera pas. Puis quand moi, je suis découragée, j'appelle les autres mères au front. Mmh. On se motive entre nous. On n'est jamais démotivés. Toute la gang ensemble, on est des milliers, fait que c'est impossible qu'on soit toutes démotivées en même temps.
1: C'est précieux, ça.
0: C'est ça qui est important, c'est la force du mouvement.
1: Votre engagement se manifeste aussi dans votre art, Eve Landry, par exemple avec la pièce Fondre sur les enjeux environnementaux.
0: Ouais.
1: Il y a le fleuve aussi qui pourrait vous inspirer un déambulatoire.
0: Tout à fait.
1: Pour vous, en tant qu'artiste, c'est important de prendre position?
0: C'est pas obligatoire, vraiment pas. Je pense qu'un artiste peut vraiment juste avoir du fun. Par contre, moi, je tiens à passer quelque chose. Je tiens à dire quelque chose. Je tiens à ce que le public ressorte de là. Peu importe, je veux juste qu'ils réfléchissent un petit peu. Mm-hmm. Ça me tente pas qu'ils sortent de là juste... Bon, là, je dis ça après avoir... Tu sais, je vais jouer du Pérus pendant tout l'été.
1: Mais ils
0: vont quand même...
1: Il y a un équilibre.
0: Oui, il y a un bel équilibre. Non, mais c'est parce que justement, tu sais, je pense que pour moi, c'est important de faire les deux. C'est important que les deux existent puis que les deux cohabitent. Je pense qu'il y a du public pour ça. Mm-hmm. Moi, je pourrais pas juste faire un. Mm-hmm. Je pourrais pas juste faire du théâtre d'été non-stop. Je serais pas, tu sais, comme je pourrais pas juste faire de la télé, tu sais, il y a comme, faut que ce soit bien mêlé tout

0: ça, puis il faut qu'il y ait une parole qui soit dite à quelque part, puis qui parle à quelqu'un.
1: Donc, vous ne pourriez pas faire que du boulevard, qui est, merci à Anne, qui nous a écrit sur la bulle de conversation de l'application Radio-Canada Audio, apparue au cours du 18e siècle et qui s'apparente à un théâtre que l'on qualifie de divertissement. En effet, ce genre théâtral met en avant des comédies de mœurs mêlant quiproquo et ironie dramatique.
0: C'est ça.
1: C'est ça que vous cherchiez à nous expliquer, Evelyne.
0: Oui.
1: Donc, il y a votre rôle de mère engagée dans la vie. Et il y a ce rêve que vous avez d'un jour incarner une mère joyeuse à l'écran. Une mère qui fait rêver. C'est une information que je tiens de mon 7 jours. Et donc, je me dis, est-ce qu'on a besoin de modèles porteuses d'espoir du côté des mamans de la fiction?
0: Ah ben peut-être, oui, j'avoue, tu sais, on a beaucoup de mamans qui se battent, des mamans qui on dirait que on les voit beaucoup en train de défendre quelque chose, se battre, puis c'est super là, je veux dire, j'adore jouer ça aussi, c'est vraiment le fun, puis je pense que le public aime ça aussi visiblement. Mais une mère joyeuse qui a juste du fun avec ses kids là, qui puis oui, on va trouver un petit conflit, sinon pourquoi faire une série? Mais tu sais, je veux dire, je pense que, tu sais, Christine, je pense vite comme ça, Christine Beaulieu le fait un peu quand même, là, avec la maman. Mais
1: dans l'œil du cyclone.
0: Oui, mais elle est débordée, là, je pense, là.
1: Oui.
0: Je l'ai pas écoutée, mais elle semble quand même.
1: Elle est quand même joyeuse.
0: Elle est joyeuse, tout à fait, exactement, tu sais. On est dans l'humour. Mais oui, ce genre de maman-là qui amène à plus de légèreté un peu, je trouve que les mamans ont on a souvent parlé de la charge mentale, je ne veux pas en reparler ici, mais ça nous habite beaucoup. Puis je pense que des fois, c'est important de juste voir des modèles de femmes qui l'ont, cette charge-là, mais qui arrivent à vraiment avoir du fun là, au quotidien, puis qui ne voient pas le verre à moitié vide tout le temps. Puis...
1: Est-ce que ce besoin d'avoir du fun a quoi que ce soit à jouer avec votre retour dans la Ligue nationale d'improvisation l'an prochain?
0: Tout à fait, tout à fait. Oui, moi, je suis retournée à la LNI parce que je m'ennuyais de ma gang d'impro, je m'ennuyais de cette légèreté-là. Je m'ennuyais de jouer pour jouer. Je m'ennuyais de justement là, j'avais beaucoup donné là, dans le dramatique, on en a parlé là, je sortais des armes, il y avait tout ça qui m'habitait beaucoup, fait que là j'étais comme ok, non, là je veux de la légèreté, je veux des gens autour de moi avec qui j'ai du fun, puis je voulais aussi, tu sais, il y a le côté de pas de préparation.
1: Ouais.
0: À l'impro, qui est quand même assez agréable.
1: Ou terrifiant, si on n'en fait pas.
0: Si on n'en fait pas, exactement. Mais pour moi, c'est une espèce de tremplin vraiment le fun duquel j'adore sauter. J'adore ce tremplin-là. Puis le pas de préparation me fait un bien immense aussi. De faire comme, hey, ça, j'arrive là, les poches vides, et je ressors de là, la tête bien allumée. C'est vraiment le fun.
1: En terminant, je voulais saluer votre audace, Eve Landry. Pour le dernier rencontre du Théâtre 4 sous, vous avez mis aux enchères un souper chez vous.
0: Yes!
1: C'est paradoxal. Vous n'êtes pas sur les réseaux sociaux. Vous semblez être une femme qui garde son jardin secret, mais vous étiez prête à inviter des étrangers, étrangères chez vous. Est-ce que ça s'est fait?
0: Ça va se faire, probablement en décembre parce que la gang qui a acheté a un automne très chargé. Moi, j'ai un été chargé, fait que ça va se faire en décembre.
1: Puis est-ce que vous savez qu'est-ce que vous allez cuisiner?
0: Oh, ça va dépendre de leur goût, très cher.
1: C'est pour eux, vraiment?
0: Ben oui, c'est pour eux. On va en reparler, là, moi et la dame, à ce moment-là. On va se réécrire, puis on va décider ce qu'on mange. Puis je vais leur cuisiner ça avec plaisir. Mais oui, mais tu sais, vous dites, j'ai un jardin secret. Pour mes amis riraient, j'ai aucun jardin secret.
1: Moi, dans la vidéo.
0: Guillaume Cyr, tu le sais très bien, là, à chaque fois qu'on se voit, on rentre directement dans le vif du sujet. J'ai très, très direct. J'ai aucun jardin secret.
1: Il y a votre conjoint nu dans la vidéo promo.
0: Je tiens à dire, parce qu'il travaille pour la Banque nationale, je tiens à dire que c'était un montage. Il n'était pas nu pour vrai. C'est important pour son travail.
1: Merci pour cette information, Eve Landry. Et merci pour le reste de la discussion. La pièce Boulevard Pérus sera présentée du 11 juillet au 22 août au Théâtre Lionel Groulx de Sainte-Thérèse. L'équipe va partir en tournée sans vous à travers le Québec en 2027. Puis on rappelle que jouer à des jeux de société avec ses enfants, c'est aussi un choix super valide.
0: C'est super.
1: Merci beaucoup.
0: Merci à toi.
1: Dans 6 minutes, on va réfléchir au déclin de la parole puis ses effets sur nos relations. Puis tout de suite après, on va lancer la chaire de recherche Point de repère en équité, diversité et inclusion. Si vous avez des questions sur votre milieu de travail, ce qui est permis ou pas, ce qu'on a le droit de vous demander en entrevue, les fameux quotas, écrivez-nous pointdereperre@radio-canada.ca. Sinon, la bulle de conversation sur l'application Radio-Canada Audio est là pour vous. À tout de suite.

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2: Bonsoir, ici Louis de Belval. Voici les informations. L'armée américaine a lancé de nouvelles frappes aériennes contre l'Iran dans un contexte de reprise des hostilités entre les deux belligérants depuis quelques jours. Washington affirme vouloir affaiblir la capacité des troupes iraniennes de frapper des navires dans le détroit d'Ormuz. Marie-Claude est à Washington.
3: Pas de grande surprise, Donald Trump avait prévenu que les bombardements reprendraient ce soir. « On va les frapper fort », avait-il déclaré plus tôt dans la journée. Le commandement central américain a publié un message sur X disant que ses frappes supplémentaires contre l'Iran visent, je cite, « à réduire davantage sa capacité à menacer la liberté de navigation dans le détroit d'Ormuz ». Donald Trump a commencé la journée avec des propos virulents à l'égard de l'Iran. Selon lui, les Iraniens étaient des menteurs et des ordures. Le président a par la suite tempéré ses propos lors de sa conférence de presse de clôture à Ankara. Je pense qu'ils sont plus rationnels, dit-il. Mais au vu de leurs actions au cours des dernières semaines, ils ne le sont pas. Ils ne se rendent pas au service du peuple. Et je pense plus que tout, c'est le fait que j'ai appris à les connaître. Et je ne suis pas sûr de vouloir conclure un accord avec eux. Malgré ces nouvelles frappes et ces déclarations floues, Donald Trump maintient qu'il ne veut ni la reprise de la guerre, ni une rupture des négociations. Ici Marie-Claude, Radio-Canada, Washington.
2: Au Liban, une frappe de drone israélien a fait 2 morts dans le sud du pays. L'armée israélienne a par ailleurs annoncé l'arrestation d'un membre du Hezbollah dans cette région. Selon l'État hébreu, l'homme est un membre de la force Radwan qui est responsable d'attaques contre des soldats israéliens et des civils. Pendant ce temps, le Liban exige qu'Israël se retire de 2 zones du sud du pays afin d'y déployer son armée. Le gouvernement libanais en a fait une condition pour sa participation à un nouveau cycle de pourparlers prévu en Italie la semaine prochaine. L'entreprise américaine Meta souhaite construire un immense centre de données consacré à l'intelligence artificielle en Alberta. Meta se fait rassurante sur l'impact environnemental d'un tel projet, mais des groupes comme Greenpeace réclament un moratoire. Emmanuel Fortier a les détails.
4: Un investissement privé historique de Meta, l'un des plus grands au Canada, ici, en Alberta. 13 milliards de dollars pour construire un centre de données informatiques de 270 000 mètres carrés dans le comté de Sturgeon, près d'Edmonton. Le premier hors des États-Unis pour le géant des réseaux sociaux. Pour Gary Demasi de Meta, l'Alberta était le choix idéal à cause de l'infrastructure énergétique existante, mais aussi du personnel. Le talent et la disponibilité de la main-d'œuvre constituent un facteur important, dit-il. 3 000 emplois seront créés pour la construction qui devrait prendre quelques années et 300 permanents par la suite. Pour répondre aux inquiétudes environnementales, Meta indique que le système de refroidissement du centre sera à circuit fermé, ce qui permettra de limiter la consommation d'eau. Le gouvernement se félicite d'avoir su séduire l'entreprise, surtout que c'est sans argent public, comme l'explique le ministre Nate Dubish. Ni aide financière, ni subvention, ni crédit d'impôt, ni mesure incitative, dit-il. Une fois le centre en opération, Meta va payer une taxe spéciale à la province. Elle fera partie des 250 millions de dollars de retombées annuelles estimées pour le projet. Ici Jean-Emmanuel Fortier, Radio-Canada, Edmonton.
2: La récente vague de chaleur qui a frappé une grande partie de l'Europe alimente les débats sur la climatisation. En France, la chef de file de l'extrême droite, Marine Le Pen, a récemment promis un vaste plan de climatisation si elle est élue à la présidentielle de 2027. Pendant ce temps, les échanges se sont enflammés au Parlement européen sur la réponse à donner aux canicules. Aux canicules, je dis bien, comme le rapporte Fabien Cazot.
5: Un thème cher à l'extrême droite qui a donné de la voix aujourd'hui dans l'hémicycle. Mathilde Androuet siège au sein du groupe des Patriotes pour l'Europe.
6: Pendant que certains discutent encore, d'autres agissent. À Madrid, le métro est climatisé. À Barcelone, des refuges climatiques sont accessibles en quelques minutes à pied. En Grèce, les employeurs doivent prévoir des espaces rafraîchis pour leurs salariés.
5: Réponse très sèche du centriste Pascal Canfin à l'extrême droite et à tous ceux qui veulent détricoter le pacte vert européen.
7: Vous avez voté contre le principe même qu'il y ait une loi climat européenne qui permettrait de limiter les conséquences absolument dramatiques pour les Européens du changement climatique. Ayez au moins l'honneur d'assumer cette responsabilité.
5: Selon la socialiste espagnole Laire Pajín, dont le pays est aujourd'hui frappé par de nouveaux records de chaleur, il faudrait prendre un peu plus de hauteur dans le débat.
8: Ce n'est pas un débat sur plus de climatisation. Oui, il faut climatiser, mais surtout il faut anticiper pour éviter les incendies et les morts causées par la chaleur.
5: Un débat qui se poursuivra, espère la plupart des eurodéputés, même lorsque les températures seront redescendues.
2: C'était Fabien Cazot. Et puis enfin, au cinéma.
9: Tu m'avais promis que tu ne t'accaparerais jamais le pouvoir. Tu m'avais assuré que cette planète était ton royaume.
2: La nouvelle bande annonce du très attendu film de science-fiction Dune, troisième partie, a été dévoilée en primeur dans une dizaine de villes à travers le monde, dont Montréal, lors d'un événement spécial. En direct de Los Angeles, le cinéaste québécois Denis Villeneuve et l'acteur Timothée Chalamet ont répondu aux questions du public sur cet ultime volet de la saga inspirée de l'œuvre du romancier Frank Herbert. Le film, qui se déroule 17 ans après les événements racontés dans le deuxième épisode, prendra l'affiche le 18 décembre. C'était les informations.
10: Salut, ici Rose-Aimée Autonne-Témorin. Vous écoutez Point de repère. Dans 30 minutes, on apprend presque tout sur l'équité, la diversité et l'inclusion grâce à Chloé Frelon, fondatrice de URL. Mais d'ici là, on va réapprendre à parler. Parce qu'on parle de moins en moins, en tout cas selon une récente étude américaine qui avance qu'on prononce 28% moins de mots qu'il y a 20 ans. Donc, est-ce que les textos, les réseaux sociaux, les écrans sont en train de remplacer les conversations orales? Si oui, quels effets ça peut avoir sur nos relations, notre santé mentale, le développement des enfants? On va discuter de tout ça avec Agathe Tupula-Cabola, orthophoniste chargée d'enseignement clinique à l'Université de Montréal et autrice, et avec Kanika, fondatrice du Sofa sexologique et autrice. Salut à vous deux!
11: Bonjour!
10: OK, pour commencer, qu'est-ce que l'étude dit exactement? C'est une étude menée par des chercheurs, chercheuses des universités du Missouri, de l'Arizona. Est-ce qu'il y a des types d'interactions dans lesquelles on utilise moins de mots qu'avant ou ce sont nos conversations en général qui sont plus courtes, Agathe?
11: Mais ce que l'étude mentionne clairement, c'est qu'entre 2005 et 2019, donc c'est vraiment la période durant laquelle on a pris des mesures, une personne prononçait en moyenne 338 mots de moins par jour chaque année. Bon, ça correspond à quoi en termes de chiffres? On parle d'une baisse de 28% en moyenne de mots qu'on dit. Et ça correspond à peu près à 120 000 mots de moins par an.
10: Mais 28%, c'est beaucoup.
11: C'est énorme.
10: C'est vraiment beaucoup. Puis donc, est-ce qu'on parle de n'importe quelle interaction? Genre, je parle moins au caissier, je parle moins à ma voisine ou je parle moins à mon conjoint?
11: Mais en fait, c'est pas une longue conversation qu'on a cessé d'avoir. C'est plusieurs petites conversations qui sont perdues, notamment en raison des avancées technologiques. Donc, des exemples que je pourrais donner. Avant, quand on allait se commander un café, on parlait à la personne derrière le comptoir.
10: Voilà.
11: Bonjour, allô, comment ça va? Il fait beau dehors, le petit small talk qu'on appelle souvent, là, les petites conversations. Mais maintenant, on peut commander à une borne. Je donne l'exemple. Moi, j'avais rendez-vous récemment à ma clinique médicale avec mon médecin. Et puis avant, je parlais à la réceptionniste. Mm-hmm. Je me présentais, j'ai rendez-vous avec tel médecin, telle heure. Maintenant, je scanne un code QR et je valide mon adresse, celle de ma pharmacie, dans mon téléphone. J'ai plus besoin de parler à personne.
10: Mais est-ce que ces interactions-là, qui relèvent du petit bavardage, du small talk, avec des personnes qu'on connaît pas vraiment, ont une importance, Kanika?
12: Moi, je dirais que oui, parce que ça fait en sorte que les gens ont moins de pratique. Mmh. Ce que j'observe en cabinet, en sachant que j'ai écrit un livre sur le dating, c'est de comprendre, mais les gens ont peur de parler à d'autres gens en général. Mmh. Donc, avant même d'apprendre à séduire, je dis beaucoup aux gens, mais il va falloir apprendre, réapprendre à parler à n'importe qui en général dans la rue, sans penser que, de quoi j'ai l'air, est-ce que la personne va penser que je suis un harceleur? Non, c'est des petites conversations, dire allô à des gens. C'est rendu que les gens ont tellement peur de parler à d'autres personnes.
10: C'est vrai que ça fait qu'on a moins de pratique, et puis cette baisse de pratique n'est pas égale chez toutes les générations. La baisse du nombre de mots prononcés dans une année est nettement plus marquée chez les jeunes de 25 ans ou moins que chez les personnes personnes âgées. Donc, est-ce qu'on parle d'un phénomène générationnel, Agathe?
11: Mais ça touche davantage les jeunes adultes, mais je crois que ça touche toutes les générations d'une façon ou d'une autre. Puis je suis totalement d'accord avec ce que Kanika a mentionné, les petites conversations.

0: Mais c'est un rôle majeur sur notre humeur, puis sur notre habileté, notre facilité à entrer en communication avec les autres. Donc oui, on part des opportunités de pratique et ça peut, on peut être plus frileux à l'idée, ne serait-ce que d'amorcer un échange avec les autres, peu importe leur âge.
1: Je veux vraiment qu'on y pense comme un muscle. C'est un muscle qu'on est en train d'atrophier. Donc, si on n'a même pas la pratique pour des petites conversations, on va dire faciles, imaginez qu'est-ce que notre muscle se sent par rapport aux conversations plus difficiles
2: au
1: avec ceux qu'on a. Exactement.
2: Ouf. OK, mais là, je comprends qu'on parle moins à des gens qu'on connaît peu. Mais dans une relation qui est déjà établie avec un membre de notre famille, par exemple, est-ce que la quantité de mots énoncés, c'est vraiment un indicateur de la qualité de nos liens, selon vous, Kenka?
1: C'est sûr que ce que j'observe, surtout avec les 25 ans et moins, c'est que les gens vont avoir une facilité à avoir des conversations plus difficiles par texto, par courriel. Et moi, je demande, souvent quand les gens me relatent d'une conversation conflictuelle, il faut toujours que je demande, est-ce que c'est en personne ou est-ce que c'était par texto? Puis là, quand ils me disent par texto, je dis, qu'est-ce qui t'empêchait d'avoir la conversation en vraie vie? Parce qu'en vraie vie, on aura toute la paralinguistique, c'est-à-dire le ton, les pauses. Parce que prenez par exemple la phrase, j'ai pas dit que tu m'as menti. Par texto, c'est juste la phrase. Mais en vraie vie, je peux mettre une intonation sur chaque mot et ça voudra dire quelque chose de différent. Mm-hmm. Exemple, j'ai pas dit que tu m'as menti. Ou sinon, je peux dire, j'ai pas dit que tu m'as menti. C'est la même phrase, mais là.
2: Je me sens déjà mal.
1: Mais vous voyez comment ça peut tellement changer la signification. Dépendamment de chaque mot.
2: Puis pourquoi les gens préfèrent avoir ces discussions par texto?
1: Mais parce que c'est plus difficile en vraie vie d'être confronté à... Ben, de dire, par exemple, tu m'as menti, j'ai pas aimé quand tu m'as fait ça.
2: C'est difficile.
1: Mais à chaque fois que les gens ont besoin de dire un truc négatif, entre guillemets, des fois, il nous manque un peu de courage émotionnel, puis on va le faire par texto.
2: Wow! Moi, je me demande, en découvrant ce phénomène, si on communique moins ou si on communique différemment. Parce que si je communique la même idée par texto, plutôt qu'en utilisant des mots, est-ce que j'ai pas communiqué de toute manière?
0: C'est vrai qu'on communique autrement et puis on perd énormément d'informations quand on n'a pas accès au non-verbal de la personne. Ouais. Je pense notamment aux enfants. On parlait des jeunes adultes, mais les enfants, quand ils développent leur langage, ils apprennent pas seulement des mots. Ils apprennent à lire des émotions, ils apprennent à attribuer une valeur à l'intonation, ils apprennent l'humour, ils apprennent à lire un visage, et ils apprennent toutes sortes de choses qu'on peut pas apprendre à travers une application.
2: OK, continuons à parler du développement du langage des enfants. Agathe, c'est super intéressant. Si leurs parents parlent moins, est-ce que ça peut avoir des répercussions sur eux?
0: Complètement, parce que les enfants, ils apprennent à travers les interactions qu'ils ont avec leur entourage, avec les proches, avec les parents, avec les personnes significatives. Donc, c'est certain que s'ils entendent moins de mots au quotidien, ça se répercute sur leur développement langagier, sur le vocabulaire qu'ils apprennent, sur l'attachement aussi. Donc, c'est pas seulement sur le vocabulaire, mais c'est aussi sur comment entrer en relation avec autrui. Donc, il peut y avoir des difficultés par la suite à initier un échange, à maintenir une conversation, à comprendre la notion de tour de rôle, que de parler, c'est chacun son tour. Donc, c'est toutes des petites choses qui sont tellement importantes, mais qu'on prend souvent pour acquises.
2: Wow, j'ai jamais pensé à tout ça. Puis, tu sais, je pense qu'on parle souvent de l'importance de donner le bon exemple, d'être un adulte qui n'est pas toujours absorbé par son écran, mais même quand on les utilise avec une belle modération, j'ai jamais pensé au fait qu'on parlait moins, puis que ça, c'est un exemple troublant à offrir aux enfants.
0: Absolument.
2: Puis je veux pas culpabiliser les parents à l'écoute. Là.
0: Non, c'est certain.
2: C'est juste ma conscience qui s'éveille. Après, le fait qu'on parle moins, est-ce que ça peut aussi faire en sorte qu'on manque de nuances ou de mots pour parler de la manière dont on se sent, Kanika?
1: Totalement. Je trouve que vous demanderez à n'importe quelle personne qui accompagne des couples comme moi, je pense pas qu'on accueille avec, qu'on n'est pas heureux de savoir qu'on parle de 30% de moins, parce que si quelqu'un nous dit « je suis triste », mais si la personne manque de vocabulaire, peut-être que la vraie émotion qu'elle ressent, c'est « je suis déçue, je me sens trahie, je me sens mélancolique ». Mais ça, c'est d'autres nuances, en fait. Donc, quand on dit « c'est pas si grave, Kanika, parce que j'ai communiqué par texto », c'est la même chose, ou de dire « ben c'est pas grave, j'ai quand même j'ai six émotions, puis je suis toujours les six mêmes ». Je dis « oui, mais passe à une palette de couleurs ». Au lieu d'avoir six mots, qui sont six couleurs. Imagine si tu avais une palette avec 50 couleurs. La richesse de l'expérience que tu pourrais communiquer à l'autre. Mm-hmm. Et c'est pas juste pour faire plus beau puis pour être plus poétique. C'est un concept qui s'appelle la granularité émotionnelle.
2: La granularité émotionnelle.
1: Qui a été popularisée par la chercheuse américaine Lisa Feldman Barrett, qui dit que quand vous pensez à granularité, pensez à grain de sel ou un grain de sable. Le plus fin

0: que votre émotion est, c'est le plus précis qu'elle est, en fait. Donc, ça fait en sorte que le plus qu'on est capable de construire des expériences internes précises, le mieux qu'on est capable d'adresser cette émotion, de trouver le remède qui va avec. Donc, pensez à le plus que mon sable est fin, ben, le plus beau les châteaux de sable que je vais être capable de faire.
1: Chez ma psy, il y a un coussin avec une espèce de roue, là, avec un paquet d'émotions, puis ça me fait toujours un peu rire. Puis je suis comme, mais qui a besoin de ça? Puis,
0: tout
1: comme,
0: le monde.
1: Beaucoup de gens.
0: Tout le monde. En fait, c'est incroyable que tu parles du fameux coussin, parce que la roue des émotions...
1: OK, vous savez de quoi je parle,
0: Monica. Non, tous les thérapeutes... sur la terre, c'est peut-être l'outil le plus commun. Puis j'ai vu que ça, moi je l'ai en graphique, mais de l'avoir en coussin, ouais. Ça fait en sorte que à chaque fois que on demande comment tu te sens, intuitivement on n'a pas peut-être assez de vocabulaire, mais de montrer la roue, les gens sont capables de pointer comme je me sens. Voici telle nuance de ce que je voulais dire.
1: Donc les gens peuvent parfaire leur granularité émotionnelle. Il y a aussi le fait qu'il y a un même mot qui peut parfois vouloir dire des choses différentes selon notre culture. Par exemple, le mot écœurant peut signifier le dégoût ou l'excitation parce que wow, c'est donc bien fun ce qui se passe. Est-ce que vous voyez ce genre de conflit-là en clinique, Kenka?
0: J'ai un autre exemple bête, loufoque, mais un peu triste. Un couple franco-québécois que 6 mois après, le monsieur français avait dit, j'ai mal imité l'accent, là, mais là, j'en ai assez que tu me traites de con. La Québécoise a dit, ben, écoute, c'est pas, j'ai jamais traité de con. Elle dit, oui, tu me dis toujours que je suis bête. Elle a voulu dire, t'es bête, arrête d'être bête, arrête d'être rude. Donc lui, pendant 6 mois, pensait que sa blonde le traitait de con d'idiot. Donc imaginez, pendant 6 mois, penser que notre conjoint nous traite d'idiot. Puis de... Donc le mot bête, même mot, signification totalement différente.
1: Donc l'importance du vocabulaire en couple, l'importance du vocabulaire en société. Agathe, qu'est-ce qu'on perd quand de plus en plus d'échanges passent par l'écrit, tandis que notre petit bavardage disparaît tranquille? Parce que les humains sont remplacés par des robots?
2: Mais en fait, communiquer, c'est pas seulement échanger de l'information, c'est aussi des opportunités de créer du lien, de créer de l'attachement. Donc, qu'est-ce qu'on perd? On perd des opportunités de créer des connexions humaines. Concrètement, c'est ça. Quand on parle à quelqu'un, on fait pas juste lui transmettre l'info, on régule nos émotions, on régule notre stress. On est en train aussi de construire à quelque part notre identité sociale. Puis moi, c'est ça qui m'inquiète justement. C'est pas tant qu'on prononce moins de mots, c'est vraiment qu'on perd certaines conversations, on perd certaines connexions avec le temps. Puis les humains vont pas souffrir d'un manque d'informations, en tout cas, je le pense, mais ils vont davantage souffrir d'un manque d'interaction.
1: Mais on est en train de désapprendre à être ensemble?
0: Je dirais que notre société favorise ce que tu viens de dire, mais pour ajouter, Agathe, à ce que tu viens de dire, c'est que je le vois en cabinet, c'est que quand je fais des séances Zoom versus des séances en personne, on aurait pu penser qu'après la pandémie, les gens auraient préféré de continuer en visio parce que c'est plus pratique, parce qu'ils seraient chez eux. Non, la plupart préfèrent encore des rendez-vous en présentiel. Et on le voit dans l'alliance thérapeutique, le lien qu'on construit avec les
1: clients.
0: Entre thérapeute et patient. Il y a une différence quand c'est en personne.
1: Donc, même si je parle dans une vidéo et que j'utilise le même nombre de mots qu'en présentiel, l'effet n'est pas le même.
0: L'effet n'est pas le même parce qu'il va y avoir des micros, la paranoïstique, il va y avoir des micro-indices qui vont faire toute la différence.
2: Absolument.
0: Exemple de voir, des fois sur vidéo, la pixelisation n'est pas si... Mais est-ce que tu pleures? Est-ce que tes yeux ont fait une... Est-ce que la personne... Donc, il y a tous ces petits signaux-là. Même des fois, la respiration, ça peut m'indiquer quelque chose. Et ça, c'est des indices que je vais capter en vraie vie.
2: On perd énormément de micro-expressions. Puis d'ailleurs, c'est pour ça qu'on se coupe plus souvent la parole sur Zoom, qu'on soit 2 ou qu'on soit 30 dans un meeting. C'est pas qu'on est moins courtois. C'est que comme on perd les micro-expressions, des fois, on perd des indices qui nous disent que la personne n'avait pas terminé de parler. Alors là, on embarque par-dessus.
1: C'est ça qui se passe, Agathe. Oui. Donc, c'est pas, dans ma tête, c'était qu'un problème de connexion, puis on s'entend pas tous et toutes en même temps, mais on perd des indices paralinguistiques, c'est ce que vous avez dit, Kenka?
0: Très bien, oui.
1: C'est tellement intéressant. Est-ce que c'est une compétence qui s'entretient, la discussion? Agathe?
2: Moi, je crois que oui, absolument. Puis c'est bon pour les liens sociaux, mais c'est bon pour notre vocabulaire, pour notre attention, pour notre mémoire. Et c'est bon pour la santé de manière plus large. Là. En fait, communiquer, c'est pas juste une soft skill, c'est vraiment un besoin psychologique et un besoin pour notre santé relationnelle. Et d'ailleurs, l'isolement social, c'est comparable à d'autres facteurs majeurs là, sur la santé, comme le tabagisme, l'hypertension, l'hypercholestérolémie. Donc, les personnes qui sont isolées socialement sont plus souvent malades et malheureuses. C'est ce que la recherche nous dit.
0: Puis la chercheuse Lisa Feldman-Barrett, elle disait aussi que les gens qui ont la plus grande granularité émotionnelle prennent moins de médicaments et ils finissent moins souvent à l'hôpital.
1: Mm-hmm. Mais OK, je comprends toute la valeur pour la santé de ces discussions-là. En même temps, elles ne sont pas valorisées dans tous les environnements. Il y a Julie qui nous a écrit sur la bulle de conversation que la teneur de nos bavardages ne devrait pas passer pour des futilités non relatives à l'exercice de nos fonctions par nos employeurs. Donc, elle souligne qu'il y a des gestionnaires qui trouvent que c'est une perte de temps de jaser entre collègues alors que ça peut rapporter beaucoup, si je vous entends bien, Agathe.
2: Je suis tellement d'accord avec notre auditrice, absolument. Puis les petites conversations, d'ailleurs, qu'on appelle souvent petites, là, en anglais small talk, mais elles sont pas si petites que ça, là. Elles jouent un rôle majeur à plein de niveaux. Puis la hausse du télétravail, ça a amené justement une baisse des conversations qu'on a informelles avec nos collègues. Et ça se répercute aussi sur le sentiment d'appartenance à une communauté, à une équipe.
1: Là, on parle de cette étude qui avance qu'en 20 ans, on prononce 28 % moins de mots dans une année. Mais qu'est-ce que vous, vous constatez dans votre cabinet respectif? En tant qu'orthophoniste, Agathe, est-ce que vous avez vu des différences auprès de votre clientèle dans les dernières années?
2: Mais moi, j'en vois beaucoup chez les tout-petits. Par exemple, dans les milieux de garde où je suis amenée à intervenir pour des enfants qui ont des défis sur le plan du langage. C'est pas nécessairement tous les enfants qui sont mis devant des écrans à un si jeune âge, c'est aussi parfois la technoférence parentale.
1: Qu'est-ce que ça veut dire?
2: Ça veut dire que les donneurs de soins, les parents ou les proches, plutôt que d'interagir avec l'enfant, par exemple, à l'épicerie, on va dire les aliments qu'on met dans le panier, on va amener l'enfant à choisir avec nous ce qu'on va manger, ben l'enfant a un écran. Donc, on est au restaurant, on attend de recevoir notre assiette. Au lieu de parler de notre journée, de se raconter ce qu'on a fait à table à la maison, ben, on a chacun son écran. Dans les salles d'attente, ça, c'est un phénomène en soi. Hein. Pour n'importe qui va dans une salle d'attente, que ce soit un CLSC, une clinique, en attendant dans un garage, peu importe, il y a toujours des enfants avec des écrans plutôt qu'en train de bavarder.
1: Et des adultes avec un écran.
2: Et des adultes aussi, ouais. Oui, on va le dire aussi. Donc, c'est sûr qu'on perd des opportunités et ça se répercute sur le développement langagier.
1: Kanika, en thérapie, qu'est-ce que vous voyez dans les dernières années comme transformation par rapport au langage?
0: Par rapport au langage, c'est vraiment une baisse de la nuance, là, comme on a parlé. Et aussi, il y a une différence genrée. C'est sûr qu'entre les hommes et les femmes, déjà à la base, on va voir que les hommes ont peut-être... c'est pas qu'ils ressentent moins d'émotions, mais c'est qu'ils sont moins socialisés, moins habitués de parler de certaines émotions, on va dire la colère, la tristesse. Donc, avec les années, ce qu'on voit, c'est on va vraiment c'est d'aider à les rendre plus confortables avec certaines émotions. Et les femmes aussi. Les femmes, souvent, ça va être la colère, de les rendre plus confortables à exprimer la colère, à vivre la colère, à assumer la colère. Et toujours, évidemment, bien sûr, dans mon cas, d'essayer de le faire en personne, en vraie vie. Dans le pire des cas, peut-être au téléphone, mais dans tous les cas, le moins possible, par texto et par courriel.
1: Mais justement, est-ce que vous avez l'impression que depuis que l'option texto et courriel est de plus en plus accessible et utilisée, on a de plus en plus de difficultés avec les conflits, le possible rejet ou même la vulnérabilité?
0: Mais c'est totalement une béquille. Donc, ce que je conseille aux gens de faire, c'est quand ils reçoivent ça de l'autre côté, ils disent « Hey, on va revoir cette discussion-là en vraie
1: en
0: vie. »
1: Personne.
0: Donc, de ne pas continuer à texter ou envoyer un courriel. Les textos, c'est pas le diable. Le texto, c'est bon pour « Hey, je vais arriver à telle heure » ou « Peux-tu rapporter du lait? » Mais pour des grandes conversations qui nécessitent de la vulnérabilité, de l'honnêteté, des choses difficiles, faites ça en personne parce que ça sera... Oui, c'est plus difficile, mais c'est plus satisfaisant à la fin quand ça se passe bien.
1: Et c'est certainement plus clair.
0: Vraiment.
1: Qu'importe
0: l'issue.
1: Parce que
0: j'ai pas dit que tu m'as menti.
1: Continuons avec les conseils pour les personnes qui nous écoutent, qui aimeraient augmenter leur vocabulaire, recommencer à avoir plus d'interactions, favoriser leur granularité émotionnelle, ma nouvelle expression préférée. Quels conseils vous pourriez leur donner, Kanika?
0: Vraiment, la roue des émotions, de taper ça sur Internet, de sauvegarder l'image dans leur téléphone. Et dès qu'il y a une situation qui s'y prête, vous regardez la roue, ça va vous donner plus de vocabulaire. Augmenter le vocabulaire, c'est la meilleure façon d'augmenter la granularité émotionnelle. Sinon, il existe des applications sur téléphone, vous taperez Mood Tracker, puis choisissez une application qui a une interface en français. Mais sinon,
1: Mood Tracker, donc une application qui me permet de
0: suivre votre humeur. Et tous les jours...
1: Dites-moi en plus.
0: C'est ça. Donc ça, c'est très commun, OK?
1: Okay.
0: C'est que tous les jours, l'application va vous envoyer une notification et vous demander comme, « Hey, comment vous sentez aujourd'hui, à cet instant? » L'application que je suggère le plus souvent, c'est « How We Feel ». C'est fait par l'Université de Yale, inspiré directement des travaux de Feldman Barrett. Le seul hic, c'est qu'il est en anglais, mais elle est gratuite, elle est faite par les universitaires, les psychologues. Il existe l'équivalent en français, mais c'est à vous de...
1: Puis à quoi ça sert de suivre mes émotions comme ça?
0: Mais c'est qu'en fait, c'est vu qu'on n'a pas beaucoup de vocabulaire naturellement, le fait que le téléphone nous envoie une notification et nous propose des mots.
1: Ah!
0: Nous propose des mots avec les définitions. Donc moi, ça me prend 30 secondes, je regarde, OK, je me sens comment. Ça augmente quotidiennement les mots auxquels je suis exposée, les concepts émotionnels auxquels je suis exposée. Et aussi, ce que j'aime, c'est qu'avec le temps, on peut voir des tendances. Parce que quand j'ai commencé au début, je pensais que j'étais plus triste que je l'étais réellement.
1: Puis
0: après 2 semaines, on voit des tendances.
1: Ouais. Ça s'appelle How We Feel?
0: How We Feel.
1: OK, intéressant. Agathe, qu'est-ce que vous pouvez recommander pour les personnes à l'écoute qui ont envie de recommencer à jaser?
2: Recommencer à jaser, je dirais, d'y aller progressivement. On n'a pas besoin de viser aller dans un grand public là, dès le départ. On peut y aller une personne à la fois. Un coup de fil à un proche, au lieu d'envoyer un petit texto ou de juste envoyer un cœur ou un pouce en l'air, ben prendre le téléphone, un court appel à un proche pour prendre de ses nouvelles. Ça peut être d'aborder le caissier ou la caissière à la pharmacie ou à l'épicerie au lieu de prendre la borne libre-service. Ça peut être des petites choses simples comme celle-là. Puis si on veut augmenter son vocabulaire, je trouve ça super intéressant, la notion d'augmenter son vocabulaire pour décrire comment on se sent. Moi, je parle souvent des bienfaits de la lecture. La lecture, c'est démontré par tellement de recherches, autant pour les tout-petits que pour les adultes. C'est une des façons là, qu'on a en or pour augmenter son vocabulaire, pour augmenter aussi, je dirais, son empathie. Hein. C'est démontré, par exemple, que lire de la fiction, là, ça permet de développer l'empathie, de se mettre à la place de l'autre. Et je pense que si on est capable de mieux comprendre, de se mettre à la place de l'autre, on est plus ouvert, on est plus à l'écoute. Et ça, c'est tellement important aussi, l'écoute dans la communication. C'est pas juste parler, c'est d'être capable d'écouter.
1: Donc, on parle pas 28% moins parce qu'on écoute 28% plus.
2: Exactement. C'est malheureusement, c'est bien dit.
1: Mais si c'était le cas, ce serait pas si mal.
2: Merci à vous deux, Agathe Topoula, Kabola. Je rappelle que vous êtes orthophoniste chargée d'enseignement clinique à l'Université de Montréal, chroniqueuse à l'émission Moteur de recherche aussi sur nos ondes, conférencière et autrice du livre Dis-moi tout, les dessous étonnants de la communication. Kanika, fondatrice pardon, du sofa sexologique, vous avez écrit Manuel de survie dans la jungle du dating. Avis à celles et ceux qui s'y perdent. Paraît qu'il y a quelques personnes qui ont de la misère à se retrouver
0: un
2: dans
0: peu.
2: Cette jungle. Merci de faire œuvre utile.

0: À Point de repère, on cherche des points d'ancrage pour trouver un peu de contrôle dans notre vie. Alors, pour la chaire de recherche de la semaine, on s'est dit qu'on pourrait plonger dans un phénomène incompris, les programmes EDI. EDI, c'est un acronyme pour équité, diversité et inclusion. Peut-être que ça sonne une cloche, peut-être que vous pensez aux politiques mises à mal par Donald Trump pour assurer la diversité dans les milieux de travail, entre autres. Alors, qu'en est-il ici? Ça sert à quoi? Ça vise qui? En quoi ça peut aider des gens? Est-ce que ça peut en freiner d'autres? Envoyez-nous vos questions sur la bulle de conversation de l'application Radio-Canada Audio ou par courriel, parce que pour y répondre, en rafale, j'accueille en studio Chloé Frelon, fondatrice de URL, une entreprise qui conseille les entreprises en matière d'EDI. Salut Chloé!
1: Salut, merci pour l'invitation.
0: Mais non, mais merci à vous d'embarquer. On a beaucoup de questions au sein de l'équipe sur les programmes d'équité, diversité et inclusion. Je pense vraiment qu'il y a beaucoup d'incompréhension par rapport à ces enjeux-là qui sont pourtant vraiment d'actualité.
1: Oui, beaucoup d'incompréhension, beaucoup de mythes, croyances aussi qui circulent. Ouais,
0: on va essayer exactement de comprendre ce qui est vrai, ce qui est faux. Est-ce que vous êtes prête à répondre à beaucoup de questions, Chloé? Alors, on va se lancer. On commence par la base. De quoi on parle exactement quand on parle d'équité, diversité et inclusion?
1: Donc, je vais essayer de définir les trois termes indépendamment, puis qu'est-ce qui signifie mis ensemble.
0: Bonne idée.
1: Donc, la diversité, c'est les individus. C'est ce qui fait de nous des personnes uniques. On peut penser à la diversité de genre, diversité ethnoculturelle, diversité d'orientation sexuelle, etc., etc. Il y en a des tonnes. Donc ça, c'est un fait. C'est ce qui nous sommes dans la population puis dans les entreprises. Notre objectif, c'est l'inclusion. Donc, c'est un peu comme la direction qu'on va se donner. Avec l'inclusion, ce qu'on veut, c'est on veut que tous les individus, avec toute la diversité, la multiplicité de nos identités, on puisse se sentir bien au travail, respecté, valorisé, être là pour des raisons professionnelles, puis être pleinement soi-même. Et comment est-ce qu'on va atteindre notre objectif d'inclusion? Ben, on va aller utiliser l'équité. Donc, l'équité, c'est un peu comme une boîte à outils. Dans cette boîte à outils-là, j'ai des processus, des politiques, mes façons de faire les choses, de dire les choses. Et je vais aller piger là-dedans pour créer ce sentiment d'inclusion.
0: Et pourquoi équité plutôt qu'égalité?
1: Ben parce que c'est pas la même chose. Fait que souvent, on s'imagine que c'est presque le même mot, fait que ça doit être similaire. Non, c'est pas la même chose. Donc, l'égalité, dans un contexte professionnel, ce serait de traiter tout le monde de la même façon. La même consigne, la même demande formulée de la même façon à tous les employés de l'entreprise. L'équité, c'est peut-être formuler cette demande-là selon qui est l'individu, puis selon quels sont ses besoins. Puis il y a des personnes qui nous écoutent, qui ont plusieurs enfants. Je suis pas mal persuadée que c'est impossible que vous éleviez vos enfants, vous vous adressiez à vos enfants de la même façon, de tous vos enfants. Ben, pour les employés, c'est absolument la même chose. Il y a peut-être des employés qui vont aimer que les instructions soient données à l'oral, d'autres à l'écrit, d'autres peut-être un mélange de oral et écrit, parce que ça correspond plus au fonctionnement de leur cerveau. Ben, ça, c'est un exemple d'équité.
0: L'objectif est le même pour tout le monde. Les moyens employés ne le sont peut-être pas nécessairement.
1: Exactement.
0: Dans quel contexte l'EDI est apparu au pays?
1: Dans un contexte où la diversité au Québec, au Canada, est installée. Il y a quelques années, j'avais tendance à dire, bon, on est en voie d'avoir une dédiversité. Là, la diversité est complètement installée. On a 4 générations sur le marché du travail, les boomers, les X, les millennials et la génération Z. Des générations qui ont parfois une vision du travail et de l'importance du travail qui est complètement diamétrale.

diamétralement opposées. On a de la diversité ethnoculturelle, les vagues d'immigration qu'on a toujours connues au Québec ben, se sont accélérées pendant la pandémie. On se retrouve avec des villages ou des petites villes où

0: dit, il y a bien du chemin à parcourir pour faire connaître, apprivoiser et valoriser la neurodiversité. À la suite d'un diagnostic tardif de troubles du spectre de l'autisme, j'ai enfin compris ma propre singularité et l'ampleur de son influence sur ma façon d'être. J'ai également réalisé à quel point on devrait parler davantage de cette différence moins visible qui peut apporter beaucoup à la société. Donc, la neurodiversité, vous l'incluez dans ces programmes d'égalité, d'équité, diversité et inclusion?
1: Oui, effectivement. Puis, OK. Parce que, donc, c'est relativement récent là, de parler de neurodiversité. Neurodiversité, c'est le nom de la thématique. À l'intérieur de la neurodiversité, on a des personnes neurodivergentes, neuroatypiques. Ça, c'est les termes.
0: On fera aussi une chaire de recherche sur la neurodiversité dans quelques semaines. Oui.
1: Ça sera très pertinent. Et donc, on le sait maintenant que ça touche quand même une grande portion de la population. Mmh. Selon les sources, 15 à 20%. Puis selon d'autres sources, ça serait sous-estimé, ça serait encore plus élevé que ça. Et on sait même aussi qu'il y a des industries puis des milieux professionnels où ce chiffre est encore plus élevé. Fait que s'il y a des gens qui nous écoutent, qui nous disent, qui se disent, c'est plutôt 50%, ben peut-être que dans votre milieu, effectivement, c'est 50%.
0: Alors, quelles sont les obligations des entreprises au pays en matière de DI?
1: Mais il n'y a aucune obligation d'avoir des politiques EDI.
0: Il y en a pas. OK.
1: Et formulé exactement comme je viens de dire, il n'y en a pas. En revanche, on pourrait évidemment souhaiter qu'il y en ait. Un employeur pourrait souhaiter, j'ai envie de dire, peut-être devrait souhaiter même, vouloir un climat de travail inclusif, représentatif de la population, donc qu'il y ait de la diversité et avoir des mécanismes en place pour que la collaboration puis les échanges de travail se déroule de façon optimale puis plaisante pour tout le monde. Mais il y a quand même un cadre légal pour les PME, pour les entreprises du Québec. Et dans ce cadre légal-là, ben, on retrouve tout un ensemble de lois, par exemple le respect de la Charte des droits et libertés de la personne, avec des motifs de discrimination, la loi sur la santé et sécurité qui a été mise à jour en octobre dernier, avec des risques psychosociaux qui doivent être identifiés, etc., etc. Il y a un ensemble de lois auxquelles les entreprises doivent se conformer et lorsqu'on investit en équité, diversité et inclusion, ben, on contribue à répondre à nos obligations légales.
0: Mais donc, lorsqu'on fait ça, c'est vraiment un choix d'entreprise.
1: Effectivement.
0: Je ne savais pas. Question qu'on a reçue de l'auditoire. Que nous disent les études par rapport aux groupes qui font face à plus de discrimination?
1: Donc, effectivement, il y a des groupes qui, historiquement, depuis des dizaines et des dizaines d'années, aussi longtemps qu'on capture ces informations-là, font face à de la discrimination à l'emploi. Donc, sont moins employés que d'autres groupes de la population qui sont plus... dit majoritaire. Donc, généralement, on va retrouver dans ces groupes-là ben, le groupe des femmes, le groupe des personnes en situation de handicap, le groupe des personnes autochtones. Et là, je vais peut-être un petit peu se compliquer, mais je vais essayer de faire ça simple. Il existe un programme gouvernemental qui s'appelle le programme d'accès à l'égalité en emploi.
0: Okay.
1: Ce programme existe depuis des années et reconnaît, c'est qu'il y a donc plusieurs groupes de la population qui font face à la discrimination à l'emploi. Et pour toutes les sociétés qui sont des sociétés d'État, doivent avoir des programmes pour venir contrer cette tendance-là.
0: Ah.
1: Et il y a des entreprises privées qui peuvent également avoir ces programmes, mais sur une base volontaire. Et donc, je vais reprendre juste mon énumération
0: de listes. Bien sûr.
1: Parce que j'en ai oublié. Il y a donc les femmes, les personnes autochtones, les personnes en situation de handicap. Et dans le programme, il y a ce qu'on appelle les minorités visibles.
0: Ouais.
1: Donc, des personnes qui n'ont pas la peau blanche et qui ne sont pas autochtones. Et ce qu'on appelle aussi des minorités ethniques. Donc, ce sont des personnes qui ne font pas partie du groupe des minorités visibles et dont la langue maternelle n'est ni le français ni l'anglais.
0: Alors voilà qui répond peut-être en partie à la prochaine question. Pourquoi on me demande de remplir des questionnaires dans lesquels je dois répondre à des questions sur mon sexe, mon genre, etc.? Et est-ce obligatoire d'y répondre?
1: Donc, c'est pas obligatoire, non. Votre employeur va fortement vouloir, évidemment, que vous y répondiez, mais si vous décidez de pas y répondre, il n'y a pas d'enjeu de ce côté-là. Normalement, c'est en plus anonyme, donc il n'y a pas moyen de savoir qui y répond. Et c'est effectivement pour répondre à ce genre d'obligation-là. Donc, les organisations qui s'engagent dans ces programmes d'accès à l'égalité à l'emploi vont capturer des données, parce que c'est avec des données qu'on sait que si on est... on est dans le bon ou on est dans le mauvais, puis si on doit produire plus d'efforts. Et c'est pour ça donc qu'ils posent ces questions à leurs employés.
0: Et est-ce que les réponses sont confidentielles?
1: Oui, elles sont confidentielles.
0: Okay.
1: De toute façon, il y a des lois au Québec sur la protection des données auxquelles toutes les entreprises doivent se conformer. Donc, les entreprises vont traiter ces données confidentielles au même titre que votre numéro d'assurance sociale, par exemple.
0: Quelles sont les questions qu'un employeur a le droit de me demander lors d'une entrevue d'embauche? Non, pas le droit, pardon. Donc,

0: Est-ce qu'on peut, par exemple, me demander si j'ai l'intention de tomber enceinte? Est-ce qu'on peut me demander l'âge de mes enfants? Est-ce qu'on peut me demander mes origines ethniques, mon orientation sexuelle?
1: Non, donc absolument pas.
0: Rien de tout ça?
1: Rien de tout ça, on peut ne vous demander. Ça fait partie des... ça répondrait, dans le fond, aux 14 motifs de discrimination de la Charte des droits et libertés de la personne et de la jeunesse qu'on a au Québec. Donc, cette charte, elle identifie qu'il y a 14 éléments de notre vie. Donc, par exemple, notre religion, le fait qu'on soit enceinte, notre orientation sexuelle, etc. Donc, il y en a 14. Et ces motifs-là sont des motifs discriminatoires identifiés. Donc, on n'a pas le droit de vous poser ces questions-là en entrevue.
0: Mais on peut me demander mon orientation, mon identité de genre dans un formulaire.
1: Oui, mais ça, c'est dans un processus de recrutement qui serait déjà enclenché ou quand vous seriez déjà à l'emploi de l'entreprise.
0: Ah, alors elle est là, la distinction. Quels sont nos recours si on se fait poser ce genre de questions?
1: Oui, c'est ça, parce que c'est une bonne question, parce que c'est pas parce que c'est interdit qu'il n'y a pas des gens qui s'essayent un peu, ou même, j'ai envie de dire, qui ignorent, ou des fois, on s'échappe, là, tu sais, on
0: va chercher curiosité.
1: Voilà, exactement. À l'ascenseur, on marche ensemble, puis la garderie pour les enfants, ça allait bien. Oups, ça, donc, on n'a pas le droit. Il y a plusieurs possibilités. Ça dépend un peu de peut-être votre personnalité. Puis, est-ce que vous voulez beaucoup la job? Est-ce que vous vous sentez d'attaque de peut-être répondre un peu au tac au tac? Genre, ah, ben ça, je ne pense pas que vous avez le droit de me le dire, par exemple. Vous pourriez, si vous vous êtes absolument pas du tout d'accord avec ce qui se passe, puis vous trouvez que c'est pas correct, vous pourriez aller porter plainte à la CNSST également, parce que cet employeur aurait commis quelque chose d'illégal par la suite.
0: Pour les personnes qui viennent de se joindre à nous et qui sont comme « Wow, de quoi est-ce qu'elles sont en train de parler? » Ben, c'est notre chaire de recherche Point de repère en équité, diversité, inclusion avec Chloé Frelon. On essaie de tout comprendre sur ces initiatives qui sont, à notre époque, parfois contestées. Donc, on essaie de départager le vrai du faux. Vous pouvez nous envoyer vos questions sur la bulle de conversation de l'application Radio-Canada Audio ou au point de repère @radio-canada.ca. J'enchaîne avec les questions en rafale. Est-ce que les initiatives EDI impliquent toujours d'instaurer des quotas à l'embauche?
1: Non, puis c'est pas des quotas, en fait. Donc, comme les programmes EDI, on l'a dit, sont bénévoles, c'est sur une base volontaire que les entreprises vont le mettre en place, il faudrait qu'elles souscrivent, ces entreprises, au programme d'accès à l'égalité à l'emploi, ce dont on parlait tantôt, pour avoir, se donner des cibles. Donc, on va se donner des actions à mettre en place pour venir peut-être augmenter un des quatre groupes dont on a parlé. Ou alors, on pourrait, sur une base volontaire, par exemple, se rendre compte que les personnes neurodivergentes sont très sous-représentées dans notre organisation. On trouve que c'est pas normal. On voudrait que ce soit mieux que ça. Puis on va mettre en place des objectifs pour venir augmenter. Mais c'est pas des quotas au sens légal du terme. C'est plus des objectifs ciblés d'augmentation si on considère que le chiffre est en dessous de la population.
0: Il y a eu plusieurs cas dans les médias auxquels je pense où ce genre d'initiative-là a été dénoncé parce qu'on se dit, ben là, on va favoriser autre chose que la compétence. Et à compétence égale, voire moindre, on va choisir, dans l'exemple que vous venez de nous donner, une personne neurodivergente parce que c'est ce qu'on souhaite avoir dans l'entreprise et non pas la personne qui a le CV pour justifier l'emploi. Est-ce que ça peut parfois être avéré comme critique, Claude Frelon?
1: Non. En tout cas, moi, je le recommanderais, je le dis à aucun de mes clients, la compétence, la raison numéro un pour laquelle on embauche quelqu'un, ça doit toujours être la compétence. Des fois, on s'imagine, quand on écoute ce genre de programme, puis d'initiative, les gens qui ont ces croyances-là s'imaginent que, ça va devenir, dans le fond, les identités des individus va devenir le critère numéro un, il va passer par-dessus la compétence, mais non, la compétence, c'est le critère numéro un. Et puis ensuite, peut-être que si j'ai deux CV à compétence égale, puis que là, je dois choisir, ça arrive souvent hein, dans un processus de recrutement, on se retrouve avec une courte liste, puis je dois choisir la personne, on va la choisir selon quels critères. Si j'ai identifié que c'est de la richesse d'avoir plus de diversité dans l'entreprise, que les études nous disent, peut-être que je vais vouloir favoriser une diversité de profils et de talents et de compétences. Puis j'ai envie de dire, surtout si l'organisation, si l'entreprise s'adresse à l'entièreté de la population. On voudrait peut-être un effet miroir de cette population, refléter dans nos équipes de travail les consommateurs, consommatrices qu'on essaye de rejoindre.
0: J'ai des exemples en tête d'universités où certaines ouvertures de postes, on indiquait qu'on

0: On privilégiait des femmes ou des personnes de différentes origines ethno-culturelles. Et là, on se faisait dire, ben, on est en train de discriminer l'homme et l'homme blanc en particulier. Est-ce que les programmes EDI peuvent favoriser du moins cette impression?
1: Est-ce qu'ils peuvent le faire? J'imagine que des programmes qui ne seraient pas bien déployés pourraient favoriser cette impression-là, définitivement. Je pense qu'on n'a pas toujours fait les choses parfaitement. Je fais peut-être mon mea culpa pour tous mes collègues et moi-même. C'est vraiment pas la volonté. Tout au début, je parlais d'inclusion, puis je parlais d'inclusion pour tout le monde.
0: Ouais.
1: C'est vraiment ça l'objectif de l'EDI, l'inclusion pour tout le monde, puis dans ce groupe, ce fameux groupe-là d'hommes blancs de plus de 50 ans qu'on aime bien nommer d'eux-mêmes, ben, il y a de la diversité. Il y a à l'intérieur de ce groupe-là des personnes de groupes minoritaires. Il y a des personnes peut-être neurodivergentes,
0: c'est
1: des
0: vrai.
1: Personnes monoparentales, des personnes...
0: De la diversité sexuelle.
1: Absolument. Handicap visible, invisible, etc., etc. Donc, en fait, de croire que ce groupe-là serait homogène, elle n'aurait pas de besoin, ce serait erroné.
0: Très intéressant. Il y a une question qu'on vient de recevoir sur la bulle de conversation que je veux vous poser, Chloé Frelon. Quels sont les types d'efforts que peuvent déployer les entreprises pour atteindre des objectifs de diversité, particulièrement du côté de la diversité ethno-culturelle?
1: Vaste question.
0: Oui, mais quelques exemples concrets, peut-être que ça peut rendre justement l'enjeu encore plus clair.
1: Oui, donc, dans le fond, il y a plusieurs forces ou plusieurs tendances à regarder là-dedans. On va vouloir se questionner sur, si actuellement j'ai très peu ou pas d'employés de diversité ethno-culturelle, pourquoi? Est-ce que peut-être mon entreprise a mauvaise réputation? Enfin, si c'est le cas, il va peut-être travailler sur sa culture, puis sa réputation, puis son image de marque. Est-ce que j'ai toujours eu une main-d'œuvre très homogène? Et donc, finalement, par la bande, j'envoie le signal que ma culture est assez homogène. Puis, si je fais partie d'un groupe minoritaire, je vais me questionner sur est-ce que cette entreprise-là va bien m'accueillir?
0: Oui, suis-je la bienvenue.
1: C'est ça, mais toutes mes spécificités. Donc là, il va falloir prouver que oui. Donc, peut-être, justement, avoir un programme EDI, s'investir dans... avoir des partenariats avec des organismes qui, par exemple, travaillent en employabilité de nouveaux arrivants, qui pourraient vous aider à mieux comprendre les spécificités, les besoins des individus. L'effet miroir dont je parlais là, dans la main-d'œuvre, est-ce que dans votre équipe de recrutement ou dans vos gestionnaires, il y a également de la diversité ethno-culturelle?
0: Oh, intéressant!
1: Parce que sinon, là encore, on renvoie l'image que finalement... c'est très homogène, puis je serais peut-être pas la bienvenue. Communiquer dessus, mais attention à pas ce que ça a l'air. Par exemple, si vous décidez de souligner le mois de l'histoire des Noirs, qui est le mois de février, très bonne chose, mais attention à pas prendre une optique superficielle et d'objectivisation, finalement.
0: Hein? Je pense que, ou pour le mois de la fierté, je pense qu'il y a plusieurs compagnies qui utilisent ça pour se montrer peut-être plus ouvertes qu'elles le sont vraiment.
1: Effectivement.
0: Et donc, elles sont rapidement pointées du doigt.
1: Et oui, c'est ça. Généralement, ça
0: mauvaise idée.
1: Ça passe pas très, très longtemps. On veut, par exemple, pour la diversité ethno-culturelle, peut-être ne pas juste faire ça pour le mois de février, mais voir à faire ça pour les autres mois également.
0: Que faire si je suis victime ou témoin d'un comportement qui exclut autrui au travail?
1: Là, ça dépend. Ça dépend. Quelle est votre influence? Comment vous vous sentez ce jour-là? Qu'est-ce que vous vous sentez capable de faire? Peut-être essayer d'estimer, si j'interviens et si je dis quelque chose, ça va être quoi les répercussions sur moi, sur la personne, sur la personne victime, sur la personne qui a...
0: posé le geste.
1: Qui a posé le geste, etc. Fait qu'il y a comme une petite estimation à faire dans ce cadre-là. Puis mettons que vous vous dites, OK, je vais faire quelque chose, je vais dire de quoi. Donc, vous pouvez choisir de... dire quelque chose tout de suite, sur le coup, quand la scène se produit, ou vous pouvez choisir de le faire a posteriori. Gardez en tête que si vous le dites tout de suite, là, mettons, il se passe quelque chose dans une réunion de travail, on est 5-6 autour de la table, gardez en tête que à chaque fois qu'il y a une audience, qu'il y a des gens qui vont être témoins de la scène, si vous êtes en train de dire à votre collègue Alex, et Alex, ça c'était homophobe ce que tu viens de dire, il y a quand même de fortes chances qu'Alex se sente pas très bien à recevoir ce commentaire-là. Et là, peut-être qu'il va s'en prendre à vous parce que il aura honte devant l'audience. Donc ça pourrait peut-être être bénéfique de attendre la fin de la réunion, puis prendre Alex à part, puis dire hey, je voudrais juste revenir sur ce qui s'est produit, c'était peut-être pas ta meilleure parce que A, B, C, D, puis on donne l'explication. Des fois d'attendre

0: rendre un petit peu, ça peut être aidant pour que notre message se rende.
1: Et je me demande par contre quel message ça envoie aux collègues qui a vécu l'humiliation devant les autres si personne ne le soutient sur le moment.
0: Exactement, oui, bonne question. Donc, c'est là où, si par exemple vous êtes gestionnaire puis en position d'autorité, là vous allez intervenir tout de suite. Vous n'allez pas laisser passer ça parce que c'est votre rôle de faire vivre les valeurs de l'organisation qui a probablement des valeurs de respect dans l'organisation.
1: On l'espère.
0: Oui, n'est-ce pas? On va dire quelque chose sur le coup. Ou alors, si vous n'êtes peut-être pas dans une position de gestionnaire, que vous sentez que vous allez, qu'on va s'en prendre à vous, peut-être que vous allez vivre des conséquences négatives, ben, peut-être que vous pourriez aller voir la personne victime par la suite, lui demander comment est-ce qu'elle va, est-ce que tu veux qu'on fasse quelque chose ensemble, on va voir les RH,
1: j'aime,
0: etc.
1: OK. Une bonne question ici, si j'accorde un accommodement, par exemple, équipement adapté, horaire flexible, congé religieux à une personne, est-ce que je dois l'offrir à tout le monde par souci d'équité?
0: Ben non, parce que ça, ce serait l'égalité.
1: Voilà la distinction.
0: Et de toute façon, les accommodements sont généralement spécifiques et répondent à des besoins d'individus. Donc, a priori, par exemple, je voudrais quitter une heure plus tôt parce que ma mère est malade et que je dois la visiter à l'hôpital, ben, ça ne concerne pas l'entièreté des employés, ça concerne un employé spécifique dans son besoin qui est peut-être temporaire.
1: Sous question, est-ce que ça peut créer de la mésentente au sein de l'équipe? Donc, est-ce que ça peut être une mauvaise idée?
0: Ça peut créer un sentiment de favoritisme, de mécompréhension. Ah ben là, pourquoi lui, il a ça, puis moi, j'ai pas ça. Ça veut pas dire qu'on devrait pas le faire. Et d'ailleurs, en fait, on doit répondre dans ça. Ça dépend de certains contextes, mais il y a des mesures d'accommodement. Si on a le pouvoir de le faire, puis que la demande est légitime, on doit y répondre. Et donc là, on va devoir prendre tout son courage à deux mains et avoir des conversations pas faciles avec les collègues sur ben, cette personne-là est, a tel besoin et toi, tu n'as pas ce besoin-là. Donc, cette personne, on va lui donner ce moyen d'accommodement. Mais moi, j'aime bien quand même rappeler qu'on gagne tous et toutes à travailler pour un employeur, à vivre dans une société qui a l'inclusion à cœur.
1: Ouais.
0: Peut-être que moi, aujourd'hui, là, j'ai la capacité de mes deux jambes et puis ça va bien ma vie. Puis j'ai pas tant besoin de moyens d'accommodement, mais demain, je traverse la rue, il se passe quelque chose, puis là, je serai contente de travailler pour un employeur qui a à cœur l'inclusion.
1: C'est un bon rappel, Chloé Frelon. Mon employeur a embauché une personne issue de la diversité de genre. Qu'est-ce que je fais si j'ai pas utilisé le bon pronom? Est-ce que je pourrais être réprimandée?
0: Mais j'ai envie de dire, ça dépend. Est-ce que c'est une fois? Est-ce que c'est quelque chose qui se reproduit une fois, puis vous ne l'avez pas fait exprès, puis oups, après vous allez vous rattraper? Ou alors, coudonc, ça se produit à tous les jours, puis vous ne faites pas tellement d'efforts pour apprendre son pronom, puis etc., etc. Là, j'ai envie de dire, ça pourrait glisser vers une situation de harcèlement, surtout s'il y a une répétition, puis s'il n'y a pas une bonne volonté d'apprendre à nous nouveau pronom de la personne.
1: Et mais s'il y a bonne volonté, on peut s'excuser.
0: Absolument. On peut s'excuser, puis on ne s'excuse pas pendant 3 heures, par exemple.
1: Non. Hein?
0: Un bon « Oh, je suis désolée, je ferai mieux la prochaine fois », ça va bien faire et on va continuer.
1: On a reçu une question sur la bulle de conversation. Je ne sais pas si vous y avez la réponse, et ce serait très correct si ce n'est pas le cas. Hein? On a des questions improvisées comme ça, on ne demande pas à tout le monde de tout savoir. La question est la suivante. Mon gars est épileptique, contrôlé sous médication. Je sais qu'il y a des emplois qu'il ne peut pas faire pour une question de sécurité, mais pour un emploi normal, est-ce qu'il doit déclarer sa maladie?
0: C'est vrai que je ne pourrais pas très bien répondre à la question.
1: Il n'y a aucun problème parce que c'est une question très nichée, mais je comprends qu'on veut ici inclure les troubles de santé dans la diversité, ce qui est aussi un pan super intéressant de la question. On essaiera d'y répondre plus tard, mais malheureusement, moi non plus, je n'ai pas cette réponse. Comment vous arrivez à conclure qu'une entreprise n'est pas assez inclusive, équitable ou diversifiée?
0: Diversifiée, j'ai envie de dire, c'est le bout le plus facile. Puisqu'on va venir capturer cette information de représentativité avec les questionnaires, etc. Et on va venir les comparer. On pourrait les comparer à la population canadienne, québécoise. On pourrait les comparer aux chiffres d'une industrie qu'on a, puis voir, est-ce que je suis dans une forme de norme? Est-ce que je suis très loin de la norme, etc. Puis, je mets un petit astérix à ça parce que c'est pas parce qu'on est dans une norme que ça veut dire que c'est bien. Par exemple, les femmes en sciences, technologie, elles sont à 20%. Vous pouvez viser 25%.
1: Oui, pourrait espérer mieux.
0: Il n'y a rien de dramatique à ça. Donc ça, c'est pour l'aspect de diversité. Puis, dans dans ces questionnaires-là, on va aussi demander aux gens, ben, comment est-ce que tu te sens? Est-ce que tu te sens pleinement pouvoir être toi-même au travail? Est-ce que tu as l'impression que tu dois arriver puis faire semblant d'être une personne que tu n'es pas? Est-ce que tu as l'impression que tu te sens respectée, valorisée, etc.? Puis là où ça va être particulièrement pertinent, c'est de venir croiser les données. Qui, selon ton identité, comment est-ce que tu te sens? Et là, je vous donne un divulgacheur, parce que c'est 100% du temps toujours comme ça. Plus on fait partie d'un groupe qui est minoritaire et peu représenté dans l'organisation, moins on se sent inclus. Et donc, c'est comme ça qu'on détermine si on peut faire mieux ou pas.
1: Puis est-ce que le fait que Donald Trump a interdit aux agences fédérales d'avoir des programmes chargés de promouvoir l'équité, la diversité et l'inclusion aux États-Unis, ça a eu un impact chez nous, au pays?
0: Ça a eu un impact, définitivement. La chose avec l'équité, la diversité et l'inclusion, c'est que c'est arrivé un peu comme un raz-de-marée. Très, très rapidement, là, il y a 6 ans, on n'en parlait pas, on s'est mis à en parler massivement. Et donc, il y a plein d'organisations qui se sont intéressées au sujet. Il y en a plein qui, sans doute, ont un peu trempé leurs orteils, j'ai envie de dire, puis s'est dit, oh, ben, finalement, c'est pas pour moi. Un effet un peu ballon qui s'est dégonflé. Mais l'élection de Donald Trump, ça a aussi normalisé des personnes qui avaient des pensées qui ne sont pas orientées vers le respect et l'inclusion de façon générale. Moi, ce que je constate dans les entreprises dans lesquelles on intervient, c'est qu'il y a une forme de normalisation à dire des choses qui, avant, ne se seraient pas dites à voix haute, que, évidemment, je ne vais pas répéter parce que ce n'est pas des belles choses à dire, parce que donc, le président des États-Unis tient ce genre de propos sur les télévisions du monde entier. Alors moi, je peux le dire dans mon entreprise, finalement. Oui, ça, c'est aussi un impact qu'on connaît au milieu local.
1: Et rapidement, pourquoi c'est encore pertinent d'avoir des programmes de DEI au Canada?
0: C'est encore pertinent parce que, factuellement, ce que je vous disais, dans le fond, au tout début, la diversité, elle est présente. Les besoins des individus qui découlent de nos spécificités, de nos identités, ils sont là. Qu'on veuille ou qu'on veuille pas, qu'on soit content ou pas, c'est quand même ça. Et on a des entreprises à faire tourner, on a de la collaboration, de la productivité à mettre en place. Fait que si ce sont des enjeux qui intéressent l'entreprise, les employeurs, on n'a pas le choix de se questionner sur comment je vais créer un milieu de travail qui permette que toutes ces personnes-là soient à l'emploi et puissent bien faire leur travail finalement.
1: Ben, c'est convaincant, ça. Merci, Chloé Frelon. Vous êtes fondatrice de URL, une organisation qui conseille les entreprises en matière d'équité, diversité et inclusion. Et je vous félicite d'avoir répondu à toutes ces questions pour notre chaire de recherche Point de repère.
0: Merci beaucoup.
1: Tout de suite après Point de repère, ce sera Midi Info avec Mathieu Bellumeur. Salut Mathieu.
2: Allô.
1: Et de quoi vous parlez aujourd'hui?
2: On a beaucoup parlé d'Air Canada et de son PDG qui ne parlait pas français, même après des années à la tête du transporteur aérien. Voilà qu'aujourd'hui, on apprend qu'Air Canada a trouvé son nouveau PDG, un Irlandais capable de s'exprimer en français. D'ailleurs, qui est-il? Il est à la tête actuellement de Scandinavian Airlines. On va faire son portrait et vous démontrer aussi, parce qu'on a des extraits, à quel point il maîtrise le français.
1: Donc, on veut des preuves.
2: Vous pourrez être avec nous, effectivement, un peu plus tard. Et sinon, des chercheurs d'un centre de cancérologie à Toronto qui mènent un essai clinique pour déterminer si un test sanguin peut permettre de détecter des quantités de cellules cancéreuses résiduelles dans le sang des patients. C'est au début, évidemment, de ces recherches, mais peut-être c'est prometteur. On va revenir là-dessus.
1: Intéressant. Merci beaucoup. Nous, après le bulletin de nouvelles, on plonge dans les actualités de la culture populaire avec Arnaud Granata et Malia Kunku. À tout de suite.
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7: Bonsoir, ici Louis de Belval. Voici les informations. L'armée américaine a lancé de nouvelles frappes aériennes contre l'Iran dans un contexte de reprise des hostilités entre les deux belligérants.

0: Iran depuis quelques jours. Washington affirme vouloir affaiblir la capacité des troupes iraniennes de frapper des navires dans le détroit d'Ormuz. Présent en Turquie pour le sommet de l'OTAN, le président Donald Trump avait menacé plutôt d'attaquer l'Iran, tout en suggérant que le protocole d'accord entre les pays ne tenait peut-être plus. Une analyse à laquelle s'oppose le professeur titulaire à l'École supérieure d'affaires publiques et internationales de l'Université d'Ottawa, Thomas Junot.
1: On n'est pas revenu à la case départ et il y a encore un protocole d'entente. Il faut bien se rappeler que quand le protocole d'entente a été annoncé au mois de juin, on comprenait bien que c'était pas un cessez-le-feu total. On comprenait que c'était un cessez-le-feu partiel, une réduction des hostilités, mais les termes du protocole d'entente étaient très vagues, très ambigus. Et c'était clair dès la première minute après qu'ils aient été publiés que les États-Unis et l'Iran les interprétaient très différemment et que les divergences entre les deux côtés, les nombreuses divergences, étaient non seulement très profondes, mais pas réglées du tout.
0: On ignore si ces accrochages signifient une pause dans les tractations diplomatiques entre les deux pays. Par ailleurs, Donald Trump a annoncé qu'il autoriserait les Ukrainiens à produire eux-mêmes des missiles de défense Patriot qui sont utilisés pour intercepter les missiles balistiques russes. Le président de l'Ukraine, Volodymyr Zelensky, réclame depuis des semaines à ses alliés d'augmenter leur livraison. Le général de brigade de l'armée française et ex-chef de la mission militaire française auprès de l'ONU, Dominique Trinquant, explique pourquoi les États-Unis permettront aux Ukrainiens d'en fabriquer eux-mêmes.
2: Bon, je pense que c'est simplement un problème de production. Les missiles en question ont été beaucoup utilisés aussi au Proche-Orient. Et donc, les États-Unis s'aperçoivent qu'ils ont un problème de production. Et qu'il y a peut-être une affaire business aussi derrière. Les faire produire dans un autre pays leur permettra peut-être de faire du business, mais de pallier le manque de production qu'il y a actuellement aux États-Unis.
0: Donald Trump a également affirmé que les frappes en profondeur de l'Ukraine en Russie contre ses infrastructures énergétiques pouvaient aider à changer le cours de la guerre. Aux États-Unis, le démocrate Graham Platner renonce à briguer un siège au Sénat à la suite d'accusations de viol qui ont entraîné de nombreux appels à se retirer de cette course cruciale pour la majorité au Congrès. Cet ancien militaire, fortement à gauche, nie les accusations et accuse les hautes instances du Parti démocrate de lui avoir barré la route. L'élection dans le Maine fait partie des scrutins clés de novembre pour les démocrates afin de reprendre aux républicains la majorité au Sénat. La chef de file de l'extrême droite en France, Marine Le Pen, a participé à une première activité à saveur électorale au lendemain de sa condamnation devant la justice dans une affaire de détournement de fonds. La femme de 57 ans s'est rendue à La Flèche, dans le département de la Sarthe, pour y rencontrer des partisans. Marine Le Pen a été condamnée à 3 ans de prison, dont 1 an ferme sous bracelet électronique, mais pourra être candidate tout de même à l'élection de 2027. Le spécialiste de l'extrême droite à la Fondation Jean Jaurès, Jean-Yves Camus, y voit un choix risqué pour son parti.
3: Le risque ne concerne pas le noyau dur de l'électorat. Le noyau dur de l'électorat considère que, bon, finalement, c'est les magistrats politiquement orientés qui lui mettent des bâtons dans les roues. Par contre, là où ça peut être un handicap réel, c'est pour les électeurs venant de la droite et qui se disent, bon, on est d'accord avec le Rassemblement national sur la question de la criminalité, sur la question de l'immigration, mais enfin quand même, ça fait une mauvaise image, cette histoire de condamnation.
0: Marine Le Pen fera appel en cour de cassation, ce qui suspendra, selon elle, le port de son bracelet électronique. Et puis enfin, la GRC a confirmé la mort d'une femme à la suite du naufrage d'un navire de pêche commerciale au large de Vancouver la semaine dernière. Elle avait été secourue avec 3 autres personnes qui ont depuis obtenu leur congé de l'hôpital. 6 autres personnes sont toujours portées disparues. Francis Plourde a plus de détails.
4: Plus d'une semaine après le naufrage du navire commercial Big Coast au sud-ouest de Vancouver, l'épave a finalement été localisée. Dans un communiqué, la GRC annonce qu'une des 4 rescapées, une citoyenne chinoise de 28 ans vivant à Seattle, n'a pas survécu au drame. 6 autres personnes, des résidents de l'État de Washington, du Grand Vancouver et de Toronto, âgées entre 22 et 33 ans, sont toujours portées disparues. Personne à bord ne portait de gilet de sauvetage. Alors que l'unité des crimes majeurs enquête sur la tragédie, l'une des plus meurtrières de l'histoire maritime du pays pour ce type d'embarcation, les proches des victimes cherchent des réponses. Ailey Lee, la conjointe du capitaine disparu en mer, affirme que de l'eau s'infiltrait par une porte arrière du navire 2 jours avant le drame, un problème qui aurait été signalé, mais ignoré.
5: On
4: l'arme, la mère de l'homme.

0: de 22 ans, ajoute que le propriétaire du bateau devrait les aider à comprendre la vérité. 10 jours après le naufrage, la GRC est aussi critiquée pour le peu d'informations divulguées et l'absence de points de presse. La police dit partager les développements au fur et à mesure. Les autorités étudient maintenant des options pour récupérer l'épave, car l'obscurité et les conditions à 153 mètres de profondeur empêchent de voir à l'intérieur du navire. Ici Francis Plourde, Radio-Canada, Vancouver.
1: C'était les informations à l'antenne de Radio-Canada.

0: Vous écoutez Point de repère et c'est l'heure de notre rendez-vous hebdomadaire avec la culture pop. Je retrouve comme toujours la journaliste Malia Kounkou, mais notre collaborateur habituel, Jean-Michel Bertillon, est en camp de vacances. Donc, il cède son siège à Arnaud Granata, président d'Index Design et producteur associé et collaborateur de l'émission Dans les médias, diffusée à Télé-Québec. Salut!
1: Bonjour, Aimé.
0: Je suis contente de vous retrouver. Arnaud, j'aime toujours pouvoir vous entendre, donc je suis ravie.
1: Moi, je suis ravie d'être là en plein été. C'est tellement beau.
0: Oui, vous n'aviez rien de mieux à faire par ce beau temps, plein mois de juillet.
1: De passer ce temps avec vous.
0: Je veux commencer en parlant d'une série balado fascinante que j'ai écoutée cette semaine.
2: Tout commence de façon anodine. Un like sur Instagram, puis un message. Rien d'extraordinaire au début. Elle cherche une oreille attentive. Lui, une amitié sincère. Leurs échanges deviennent vite réguliers. Ils se parlent chaque jour de tout et de rien. Il l'écoute, il pose des questions. Il se souvient des détails. Il répond avec empathie. Et puis, un jour, des mots doux, des confidences plus intimes, de l'affection qui se transforme en quelque chose de plus profond. Jusqu'à la première demande d'argent.
0: Vous aurez reconnu la douce voix de Malia qui porte la série Balado Crève-Cœur qui sera disponible dès le 10 juillet sur Radio-Canada Audio. La première saison m'a happée. Première saison qui sera disponible, c'est mélangeant. Il y a deux saisons qui seront disponibles dès vendredi. Ouais. J'ai pu entendre la première. C'est une histoire tragique qui m'a bouleversée, qui m'a fait de la peine, qui m'a choquée. Pourquoi c'est important pour vous de raconter des histoires d'arnaque sentimentale, Malia?
3: C'est important parce que c'est un phénomène qui est grandissant, d'une part. On en entend de plus en plus parler et on ne sait pas quoi faire en fait avec à la fois le phénomène en lui-même et aussi avec les victimes qui vivent ça. On ne sait pas quoi faire de leurs témoignages. La plupart du temps, ils sont accueillis avec beaucoup de moquerie, beaucoup de dédain. Mais ce qu'on a vraiment essayé de faire avec Crève-Cœur, c'est de vraiment prendre la main en fait de l'auditeur et le mettre dans cette histoire-là.
0: Oui, vous nous plongez dans le cœur des protagonistes, vraiment.
3: Ouais. Puis à la fin, la conclusion qu'on espère être logique, c'est que tout le monde se dise, ben en fait, ça pourrait m'arriver à moi aussi.
0: Oui, parce qu'on a l'impression que nous, on n'embarquerait jamais dans ce jeu-là, qu'on n'enverrait pas de l'argent à quelqu'un qu'on n'a jamais vu. Alors, Carnot, vous le feriez.
1: J'ai écouté l'histoire de Daniel, donc qui est l'histoire de la première saison. Moi, j'ai trouvé que c'était fascinant déjà parce que c'est une histoire qui est racontée sans aucun jugement.
0: Exact.
1: Et c'est vrai qu'on a tendance à juger. On se rappelle tous de cette femme qui a été arnaqué par le faux Brad Pitt, ça avait fait des mèmes partout sur Internet. Et je trouve que cette histoire-là et la façon dont vous l'avez servie, moi, ça m'a fait beaucoup de bien parce que j'ai eu beaucoup d'empathie aussi pour cette personne.
0: Daniel qui tombe en amour avec quelqu'un qu'elle ne rencontrera jamais au point de s'y perdre complètement. Puis on réalise dans cette première saison à quel point, oui, les personnes victimes d'arnaques se retrouvent parfois sans soutien, mais leurs proches aussi. Parce que les personnes essaient de protéger les gens qu'elles aiment, mais il n'y a pas beaucoup de filets pour les secourir.
3: Oui, on ne parle pas souvent des proches, mais les proches... J'irais pas jusqu'à dire qu'ils vivent l'arnaque autant que la victime, mais ça peut presque devenir équivalent.
0: Oui, il y a une impuissance, en tout cas, dans le cas que vous nous racontez dans la saison 1.
3: Parce qu'ils ne... Non seulement ils n'arrivent pas à... Il y a comme un mur entre la victime et puis le proche, mais au niveau des ressources qui sont disponibles pour juste aider en fait la victime qui est en train de s'enfoncer dans un schéma d'arnaque, les ressources sont tout aussi impuissantes parce que encore une fois c'est un phénomène qu'on découvre tous en temps réel, donc on essaie je pense tous de s'adapter. Puis les j'ai pas envie de spoiler, mais en tout cas on verra dans la saison de Daniel à quel point la police, les structures, même les organisations, les associations, personne n'est vraiment équipé.
0: Ouais, c'est ça. C'est pas suffisant pour sauver ou aider les personnes victimes de telles violences dans ce cas-ci. La première saison se conclut avec un appel à l'auditoire. Donc, vous voulez continuer à collecter des histoires d'arnaque amoureuse, Malia?
3: Oui, on voudrait continuer à collecter des histoires. Puis justement, on a vraiment essayé de faire un balado empathique.
0: C'est réussi.
3: Merci beaucoup pour faire en sorte que les gens qui se reconnaîtraient en fait dans ces histoires-là ne se sentent pas jugés et pour qu'ils puissent tout simplement nous faire confiance en fait pour C'est pas un effet cinématographique, j'ai ma j'ai ma gorge qui s'arrête, mais pour qu'ils nous fassent juste confiance, pour qu'on puisse porter leur histoire et qu'elle soit entendue par le plus de personnes
0: possible. Oui, parce que ça fait œuvre utile, ça change notre perception de ce type d'arnaque, mm-hmm. ça nous sensibilise à des enjeux très actuels, encore incompris, puis pour lesquels il y a vraiment urgence d'agir. Alors, bravo pour ce travail important, Maya. Crève-cœur, récit d'arnaque sentimentale, ce sera disponible dès le 10 juillet sur Radio-Canada Audio. On va maintenant passer à votre dossier d'actualité, Arnaud.

0: Trois accords.
1: Ça marche, hein?
0: Oh, bah, en ça tout cas,
1: ouais. Moi, ça a été ça hier, ma soirée, me perdre dans les méandres de l'internet. J'ai commencé à magasiner toutes sortes d'affaires. Un masque coréen peau de rêve.
0: Ben
1: je
0: ne
1: pas que j'ai une belle peau ce matin.
0: Je le pensais, bon, justement.
1: Voilà, merci. Une paire de lunettes très chères, une nouvelle télé, une machine à faire de la crème glacée. Bref, ça
0: Mais
1: m'a fait un bien
0: en,
1: fou.
0: En moyen?
1: Ah ben, absolument pas. Sauf que j'ai pas payé une scène pour toute cette commande. Oui, parce que c'est le sujet dont je voulais vous parler. Je ne recevrai jamais les articles que j'ai commandé. Alors je sais que vous allez me dire, c'est la première fois que je vous invite que je suis à ce micro-là, puis je commence déjà dire n'importe quoi.
0: On vous découvre comme un être qui occupe drôlement ses soirées.
1: Mais je vous parle d'une tendance franchement bien réelle, c'est la mode des sites dopamine.
0: Moi, là, j'ai jamais entendu parler de tout ça. Ben... Et de quoi vous me parlez, Arnaud Granata?
1: Alors, ce sont de vrais sites web
0: hein,
1: où vous pouvez commander toutes sortes de produits, donc un genre de faux Amazon. Mais vous mettez tout dans votre panier, vous passez à l'achat, sauf que vous ne payez rien et vous ne recevez rien. Alors...
0: Moi, je me sens souvent larguée pendant notre moment culture pop. Ça me fait prendre conscience là, de mes propres chambres d'écho. Mais là, vous me jetez à terre.
1: Bon, ben, écoutez...
0: On magasine rien pour recevoir rien.
1: Exactement. Et il y a la même chose au niveau de la nourriture. Donc, vous pouvez commander toutes sortes de nourriture que vous ne recevrez jamais. Des vêtements, des articles de maison, de l'électronique, bref. Alors, vous allez me dire pourquoi. C'est probablement la question qu'on peut le plus se poser. Ben, juste pour le plaisir.
0: De magasiner,
1: exactement. Okay. Commander des articles, ça produit une décharge de dopamine dans notre cerveau, cette molécule du plaisir, hein, c'est ça la dopamine. Alors, ça ne crée pas directement le bonheur, mais ce qui est libéré, c'est qu'on anticipe une récompense, un peu comme un chien à qui on veut donner...
0: Mais même quand on sait que la récompense n'arrivera jamais.
1: Exactement.
0: Mais notre cerveau, il
1: va pas bien.
0: Il peut être nounou, non?
1: Il est un peu naïf. Ouais, mais ça marche pendant un certain temps. Mais d'ailleurs, je sais pas si vous avez déjà fait ça, mais moi, ça m'arrive avant d'avoir testé ces sites dopamine, de faire du magasinage en ligne, de remplir mon panier
2: Et panier
1: de
2: éternel.
1: Ne jamais passer.
2: Ouais, ça,
1: vous connaissez
2: le phénomène du panier éternel.
1: Exact. Donc on met tout dans notre panier et non.
0: Non, je le fais seulement pour recevoir un courriel me disant il y a des trucs dans ton panier. Oui. Voici 15% de rabais.
1: Oui.
0: Ça fonctionne bien, mais je le fais pas pour la dopamine. Je le fais pour sauver de l'argent.
1: Moi, je le fais et des fois, je vais même vous confier. Bon, allez, c'est improbable que je dise ça, mais des fois quand ça va vraiment pas bien, je retourne dans mon panier et je vais voir ce que je refais un tri. Je refais un tri de mon panier.
0: Un petit ménage.
1: Donc et ça, les publicitaires l'ont bien compris. Hein, acheter une nouvelle paire de souliers, une nouvelle montre, c'est une forme de gratification instantanée. D'ailleurs, on dit souvent quand on achète quelque chose, ah, je l'ai mérité. Alors le magasinage en ligne répond à un autre besoin, c'est celui de la flânerie. C'est le fameux magasinage. Et quand on se promène sur un site, qu'on met des choses dans notre panier, ben, pour certains, je ne veux pas généraliser, mais ça peut faire du bien. Alors, l'apparition de ces sites a été d'abord remarquée en Corée, le pays de la consommation, avec le Japon, hein, s'il en est un. Et c'est une tendance qu'on appelle en anglais le air shopping.
0: Comme il y a eu le air guitar.
1: Exact. Là, c'est
0: mais là, fais semblant de magasiner. Okay.
1: Donc, et c'est une forme de réponse à une culture de consommation et de l'hyper-anxiété qui est de plus en plus grande dans nos sociétés. Hein.
0: Juste pour que je comprenne, est-ce qu'on parle de sites créés par des psychologues qui veulent m'aider ou...
1: Non. Et alors, c'est bien que vous posiez la question parce qu'on ne sait pas exactement qui sont derrière ces sites. Et alors, moi, je l'ai testé hier, je suis allé au bout du processus. On ne rentre pas son numéro de carte de crédit, mais qu'il faut quand même mettre son nom, son adresse, son courriel. Et si vraiment on veut aller au bout, on ne sait pas comment ces données-là vont être utilisées. On nous dit que les données ne seront pas utilisées à des tiers.
0: Mais tout ce qui est gratuit en général.
1: Exactement. Donc probablement qu'on est en train de bâtir une base de données. Cela dit, vous pouvez quand même l'utiliser sans aller au bout et envoyer vos informations personnelles. Mais il y a trois grands mécanismes psychologiques qui expliquent la popularité de cette tendance-là. D'abord, c'est l'anticipation. Je disais, la dopamine, c'est aussi l'anticipation du plaisir. Donc avoir la sensation de bien-être quand on sait qu'une récompense l'apparence va peut-être arriver. Il y a la satisfaction aussi sans le regret. Ça aussi, je ne sais pas si ça vous est déjà arrivé, mais on achète, on rentre à la maison, puis on se dit, ouais, finalement. Donc, l'effet dopamine, il ne dure pas longtemps. Il dure vraiment l'espèce de rush de « je vais posséder, je vais acheter quelque chose », puis une fois qu'on l'a, c'est fini. Là. Donc, et il y a la troisième, cette troisième tendance pour laquelle c'est populaire, c'est donc ce fameux air shopping. Ça permet de mieux gérer son stress. Certaines personnes vont magasiner pour combler un manque, réduire aussi un stress lié, qui est lié à autre chose. Alors, magasiner dans le vide, c'est aussi une façon de se déstresser un peu, comme si on jouait avec une balle, vous savez, une balle molle anti-stress.
2: Je ris parce que je suis coupable.
0: Ouais. J'imagine une personne qui vient de se joindre à nous, puis qui est comme magasiner dans le vide. De quoi Arnaud Granata?
1: Oui, on parle vraiment de ça. On parle vraiment de sites. Donc, pour ceux qui se joignent à nous, on parle de magasiner sur des sites et de ne jamais rien recevoir et de ne jamais rien payer pour. Donc, c'est vraiment juste le jeu de remplir son, panier.
0: Je ris parce que pour moi, c'est loufoque. Je ne suis pas une personne qui aime beaucoup magasiner, même si je suis absolument pas imperméable à notre société de consommation. Mais j'ai l'impression qu'on arrive au bout de quelque chose. Là.
1: Complètement. Ouais, oui. Puis, je pense que la critique de ça, c'est aussi une société de consommation qui a été exacerbée par tout ce qu'on peut trouver sur le web, inondée de publicité. On est inondé de pubs. C'est hallucinant ce qu'on peut voir avec les médias sociaux quand on ouvre notre téléphone le matin. Et puis, on vit dans une société aussi qui a perdu, je crois, d'une certaine façon, la faculté d'ennui. Mmh. Donc, de toujours être à l'affût de quelque chose, de magasiner, de vouloir acheter quelque chose, c'est aussi trouver une façon de toujours se désennuyer. Et je trouve qu'il y a quand même aussi des signes importants liés à l'anxiété derrière tout ça, à l'anxiété reliée au travail. Je pense qu'il y a beaucoup de gens qui ne vont pas bien et qui compensent ce mal-être par du magasinage en ligne et qui ont besoin de combler ce vide-là. Donc,
0: mais pendant combien de temps on arrive à le combler avec ce site de faux magasinage?
1: Pas longtemps. Et ça aussi, c'est que la psychologie a démontré que ça fait un temps, tout ça. C'est qu'à un moment donné, on veut passer à l'étape suivante, donc on veut acheter. Et là, on rentre dans un autre cercle vicieux qui est l'achat compulsif. Donc ça aussi, tout ça ne dure pas longtemps, mais même l'achat ne dure pas longtemps, malheureusement. C'est pour ça que des fois, ralentir, ouvrir un livre, prendre le temps de regarder par la fenêtre et de retrouver la faculté de s'ennuyer, ça peut aussi faire du bien. Je me parle à moi-même, évidemment. Mais voilà, c'était ma petite réflexion du
0: Mais c'est fascinant. Malia Kunku, est-ce qu'on pourrait vous retrouver ce soir en train de magasiner dans le vide?
1: Moi, je pense que oui.
2: J'hésitais entre mentir et dire la vérité.
1: Dis la vérité.
2: J'ai la volonté. Après, à savoir si je vais pouvoir le faire. Mais super intéressant.
1: Moi, je pense qu'on va le tester ensemble.
2: On va le tester, puis on va reporter la semaine prochaine.
0: Je ne sais pas quoi dire. Je suis comme découragée par l'état du monde, mais en même temps fascinée. Un peu comme devant un accident de char. Si vous reconnaissez cette sonnerie-là, c'est que votre téléphone a déjà été pas mal moins intelligent que celui que vous possédez en ce moment. Puis on voit un retour à ce type de vieux appareils, Malia Kunku. On veut des cellulaires nono.
2: On veut des dumb phones.
0: Des dumb phones.
2: Ouais, c'est ça. Ouais, mais

0: c'est une très bonne traduction.
1: Merci.
0: J'ai l'impression qu'on fait que le pont est vraiment tout fait avec la chronique d'Arnaud, puis on va le voir au fur et à mesure. Mais effectivement, les gens veulent de plus en plus, rendre leur iPhone, leur Android un peu plus stupide, disons.
1: Oui, j'ai même vu passer hier un tutoriel pour m'apprendre à rendre mon téléphone intelligent moins intelligent.
0: Effectivement.
1: Là, je me disais, ah, OK, on est rendu là.
0: Oui, oui, oui. Puis il y a des forums et il y a aussi Apple qui a intégré une option qui n'est pas une option de base pour rendre son téléphone un peu plus basique, puisque c'est une option qui rend tout simplement son téléphone plus simplifié et qui vise les personnes avec des difficultés cognitives. Donc, lorsqu'on active en fait cette option, ça enlève en fait tout le superflu. Donc, on a juste des gros boutons visibles, on a juste des grosses icônes, une police qui est beaucoup plus grande que celle normale. Puis, ce qui s'est passé, c'est que les personnes justement qui sont à la recherche de méthodes pour faire une détox en fait, tout simplement,
1: être moins accro à leur téléphone.
0: Ils ont eu vent de ça, puis ils se sont dit, ah, ça c'est une bonne manière de faire en sorte de ne pas avoir à acheter justement en entendant une sonnerie de Nokia, ne pas avoir acheté un Nokia de 2006 ou un Motorola Razr pour ceux qui l'avaient avec le petit clapet rose.
1: Oui, voilà. Oui, c'est sûr, cette équipe aussi. Mais ça c'est incroyable. Donc ça vient avec tous les téléphones iPhone, cette option de simplifier le téléphone.
0: Oui.
1: Et là, il y a des gens qui l'utilisent pour revenir à un téléphone de base alors qu'on a payé une fortune pour cet outil intelligent.
0: On est vraiment en prison. On est vraiment dans une prison qu'on a nous-mêmes, qu'on achète en fait tout simplement à plus de 2 000 $. Mais effectivement, en ce moment, comme j'ai dit, vraiment, il y a vraiment une mouvance en fait, ou plutôt un mouvement de personnes qui essaient le plus possible de lâcher en fait leur téléphone. Et l'une des étapes intermédiaires pour réduire en fait ce temps d'écran, c'est d'acheter des téléphones basiques ou de se tourner vers des activités qui nécessitent le moins en fait de d'électronique possible. Tout à l'heure, Arnaud, vous parliez réapprivoiser l'ennui. Certaines personnes le font en ayant par exemple des grandma hobbies, donc des activités de grand-mère.
2: Ah oui,
3: j'adore.
0: Oui, donc de vraiment faire du crochet, du jardinage, de la céramique.
1: Je vois de plus en plus de gens dans le métro faire du crochet.
0: Ouais.
1: Oui. Ah, puis c'est tellement le fun, ça m'hypnotise.
0: Ben oui.
1: Ça rend mes trajets super apaisants.
0: Exact. Puis une activité encore plus révolutionnaire, ouvrir un livre.
2: Incroyable.
0: Se tourner vers des médias qu'on appelle des slow médias, donc des médias plus lents, donc des journaux papier, faire des magazines ou des zines, donc des petits magazines,
1: artisanaux.
0: Disons. Artisanaux, exactement. Donc, il y a une fatigue en fait qui est réelle en ce moment. Donc les gens en ont juste marre de se voir eux-mêmes passer beaucoup trop de temps devant leur écran et de ne pas se souvenir en fait de ce qu'ils ont fait devant leur écran, parce qu'en général quand on scrolle, est-ce que vous serez capable de juste me citer le dernier reel qui...
1: Non, mais par habitude c'était sans doute un chien qui cherchait une famille pour l'adopter et j'ai sûrement eu le cœur brisé.
0: Bon,
1: c'est noble en contenu que je consomme.
2: C'est très noble.
0: C'est très noble par rapport
2: noble
0: à ce par rapport à ce qu'on a sur nos fils d'actualité, c'est très pur. Mais en tout cas, il y a une volonté de briser une addiction aux écrans qui passe par justement ces dumb phone, qui passe par ses grandma hobbies, qui passe par toutes ces tendances anglophones qui veulent tout simplement traduire une volonté
1: de ras-le-bol de ce téléphone qui nous offre beaucoup plus que des appels et des textos. Parce que ce retour au vieux téléphone, on veut encore être en communication. Je veux dire, les gens veulent pouvoir envoyer un texto puis recevoir un appel. Mais c'est cet appel du contenu à profusion, je pense, qu'on semble commencer à vouloir rejeter. Même si je dis on semble vouloir rejeter, je pense que c'est très marginal.
0: Mais est-ce que c'est si marginal que ça? Je dirais qu'au-delà des écrans, il y a vraiment pas un rejet, mais une volonté de parce que, comme vous venez de le dire, on a besoin de communication, on a besoin de recevoir des appels et d'en faire, mais il faudrait ne pas tomber dans l'excès. Et donc, cette volonté-là de ne pas justement tomber dans l'excès, de ne plus se noyer en fait dans nos écrans, les législateurs l'ont entendu, puisqu'on entend de plus en plus, on voit de plus en plus de pays interdire ou encadrer l'accès aux réseaux sociaux pour les mineurs, qui sont les personnes, la démographie la plus touchée en fait par
1: On parle d'un projet pour l'interdire aux moins de 16 ans au Canada dans certaines conditions.
0: C'est ça, la loi C-34

0: modifie la loi sur les médias sociaux sécuritaires qui vise à protéger les mineurs en ligne, à encadrer leur usage des réseaux sociaux, surtout qu'ils peuvent être... Disons juste que leur fil d'actualité n'est pas aussi, aussi innocent
1: que le mien.
0: Que des vidéos de chiens qui trouvent des familles aimantes
1: pour adopter des animaux.
0: C'est ça, oui, aussi. Mais c'est ça, donc il y a vraiment, au-delà des dumb phones, au-delà de Apple qui nous aide de façon un peu indirecte, il y a une volonté qui est beaucoup plus large, en fait,
1: de se protéger, j'ai l'impression.
0: C'est ça.
2: Mais moi, je vais vous faire une confidence. Il y a un an, j'ai décidé d'arrêter avec mon téléphone intelligent. Et j'avais la nostalgie de ce téléphone à clapet Motorola que j'ai racheté.
1: Oh.
2: Oui, et donc, je l'ai essayé. Ça a duré littéralement 24 heures. Mais le son est épouvantable.
1: Juste épouvantable. Écoutez,
2: oui. Je me suis dit, ok, oui, les écrans aujourd'hui, mais on a quand même fait des avancées technologiques formidables dans la qualité de l'audio et des appels qu'on peut faire aujourd'hui.
1: Ah.
2: Donc malheureusement, ce beau téléphone qu'on aimait tant, ben, c'était pas super.
1: Ah, ouais. Intéressant, mais vous pouviez vivre sans GPS, vous, dans votre téléphone?
2: Oui, pendant 24 heures.
1: Wow, c'est exceptionnel. Je ne me serais pas rendue au bureau cette journée-là. Je me sens prisonnière, moi, de cette technologie. Donc, je suis aussi fatiguée, mais je suis pas meilleure
0: que l'autre. On a été habitués à une certaine rapidité, à vraiment quelque chose qui est instantané, qui est sous nos yeux. Donc, c'est difficile de se déshabituer, en fait, de ça, de cette instantanéité. Puis surtout, on est une génération qui je nous inclus tous, hein, je pense qu'on est vraiment tous dans ce même bateau. On est une génération qui a beaucoup trop été habituée aux écrans, et certains l'ont même été super tôt. Je pense à la génération des iPad Kids, comme on les appelle, qui maintenant ne peuvent pas vivre, en fait, sans leur tablette, tout simplement. Donc moi, ma question un peu pas pessimiste mais plutôt réaliste, c'est de me dire ok, bon, on essaie de trouver des alternatives pour justement ne plus avoir à être constamment sur nos écrans, et peut-être qu'on va y arriver, et j'espère vraiment qu'on va y arriver, mais une fois qu'on n'est plus devant nos écrans, qu'est-ce qu'on fait?
1: Wow, mais j'ai plein d'idées. Ben, je vais vous en donner, Malia.
0: Oui, non, mais c'est-à-dire que les idées ne manquent pas, mais ma crainte, c'est qu'on ait tellement été habitués à Internet, à cette dopamine qui est vraiment addictive, au point où même les plateformes comme Meta et YouTube ont dû reconnaître que dans la configuration de leur site, c'est...
1: Il y a de quoi nous rendre accro.
0: Oui.
1: Ben, j'ai une suggestion pour vous. Vous pourriez lire ou vous pourriez aller faire du faux magasinage, mais en magasin. Plutôt qu'en ligne. Allez vous promener dans les rayons. Mettez des choses dans votre panier, mais laissez-le à la sortie.
0: Ouais.
1: Donc, faites ce que Arnaud a proposé, mais loin des écrans.
0: Faites-vous détester par les employés. Donc.
1: Merci beaucoup pour cette suggestion d'activité. À la semaine prochaine, Malia Kounkou, Arnaud Granata.
2: Prochaine.
1: Merci d'avoir été là et de m'avoir complètement découragée. Demain, Marie-Hélène Perron nous présente la série Le Gouffre Lumineux. On retrouve notre trio d'expérience, Hélène David, Pierre Curzi et Louise Deschâtelet. Ah, il y a Tasha Kéridine qui va revenir à la base du séparatisme albertain. Puis David Robichaud, lui, va revenir à la base du dépaysement qu'on souhaite tant, mais ce qu'on souhaite vraiment avoir. On va aussi réfléchir aux relations intergroupes dans notre segment sur la psychologie sociale. Merci à mes collègues. Merci à vous. À demain.
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0: spécial, la drogue, son origine, ses usages et son influence. Ce soir, drogue et répression, quand les États-Unis déclarent la guerre.
1: America's public enemy number one in the United States is drug abuse.
2: La pervitine est un outil militaire adapté à un certain type de combat.
3: Le milieu des arts a toujours baigné dans ces choses-là. Même dans le temps de Sarah Bernhardt, il y avait l'absinthe.
4: Le but de toute drogue, c'est de soigner la personne, en fait.
5: Vous la connaissez, cette voix du haschich, grave, profonde, gutturale et ressemblant beaucoup à celle des vieux mangeurs d'opium.
6: Ce sont des narcotraficantes qui se chargent du transport et de la distribution de drogue à travers le monde.
7: Alors, drogue égale narcotique ou toxique.
8: L'LSD, c'est un accident de laboratoire, c'est une drogue accidentelle, en fait, qui peut être très intéressante pour les soins psychiatriques.
3: Il y a un mythe de la population qui est collé aux années 60-70, du temps d'Hendrix, puis Janis, puis tout ça, où tout le monde, on était des monstres de dope, puis la Cheech and Chong, la boucane qui sort vers les oreilles pendant qu'on joue, tout ça. C'est faux, c'est pas vrai du tout.
9: It's time, as Nancy said, for America to just say no to drugs.
0: C'est un slogan qui a marqué toute une génération. Just say no. Trois mots répétés ad nauseam sous l'ère Reagan. Une vaste campagne publicitaire visant à décourager la consommation de drogue. Car si les années 80 sont la décennie du crack et de la cocaïne, elles sont aussi celles de la guerre à la drogue. Une vaste offensive lancée plus tôt sous Nixon. Une mobilisation sans précédent pour éradiquer les cartels. Mais malgré les sommes investies et les efforts colossaux, la guerre à la drogue s'est avérée un échec.
10: Arrêté par la Première Guerre mondiale, le trafic de la drogue a repris avec une force accrue. La concentration des capitaux, les découvertes de la chimie, le développement des moyens de transport ont donné naissance à de grandes entreprises clandestines exploitant cultures, laboratoires, usines, centres d'expédition et dépôts. Le commerce de la drogue a pris un aspect international.
11: La riposte s'est produite aussi sur le plan international. La SDN a créé et fait fonctionner un service de contrôle des stupéfiants extrêmement efficace.
10: Les Nations Unies n'ont eu qu'à reprendre l'organisme existant pour le développer d'une façon considérable. Une division des narcotiques a été fondée au secrétariat de l'ONU. Une commission composée de 15 membres siège périodiquement à Lake Success et examine l'application des conventions sur les stupéfiants par tous les pays du monde.
0: Un contrôle extrêmement efficace. L'histoire va plutôt prouver le contraire. Reportage à notre radio, c'était en juillet 1948. Pour nous parler de la guerre à la drogue, mon invitée, Karine Prémont, elle est professeure à l'École de politique appliquée de l'Université de Sherbrooke, membre également de l'Observatoire sur les États-Unis de la chaire Raoul Dandurand. Bonjour Karine.
12: Bonjour.
0: On a à peu près le même âge, vous et moi. Alors pour les enfants et adolescents des années 80, la guerre à la drogue, c'est vraiment Reagan, puis le message bienveillant de sa femme Nancy, c'était partout, là.
12: C'était partout, ça mobilisait l'ensemble de la société, c'était vraiment un message très, très fort, parce qu'on en faisait un ennemi de la société majeur, et on voulait absolument combattre ce fléau-là, qui prenait différentes formes là, à l'époque, parce que de nouvelles drogues faisaient leur apparition régulièrement et étaient complètement dévastatrices.
0: Ouais, effectivement, mais ça mobilisait des sommes colossales, on va y revenir. Mais retour en arrière, il fut une époque où la drogue était à peu près tolérée dans le monde occidental.
12: Absolument. La répression n'a pas toujours été l'approche envisagée ni par les États-Unis ni par les autres pays occidentaux parce que c'était souvent vu comme des vitamines, comme des médicaments. On pouvait en acheter sur catalogue à la fin du 19e siècle, par exemple. Donc, il faut vraiment attendre au début du 20e siècle aux États-Unis pour que des lois soient adoptées pour les contrôler, les bannir. Il faut rappeler aussi que le début du 20e siècle, c'est la prohibition. Donc, on veut réduire, voire bannir la consommation d'alcool, mais il y a cette idée de réduire les drogues en général au sein de la société.
0: Oui. Mais en même temps, bon, c'est moins répandu que l'alcool. L'alcool, c'était beaucoup le monde ouvrier. La drogue, c'est les artistes, les marginaux, le jazz, les musiciens, le monde interlope. Il y avait ça aussi, là.
12: Il y avait ça aussi. Alors, c'était deux mondes complètement différents. On est au début du 20e siècle dans cette ère un peu d'intolérance à l'égard des substances de toutes sortes parce qu'on juge que, bon, justement, ça amène des comportements déviants, que ce soit chez les ouvriers ou chez les artistes par ailleurs. Alors, on veut réduire un peu les phénomènes qui sont associés à la consommation de drogue ou d'alcool.
0: Donc, des lois sont adoptées aux États-Unis, imitées par d'autres pays, évidemment, mais déjà au lendemain de la Seconde Guerre mondiale, on est conscient du problème. Hein? Le triangle d'or constitue déjà un vaste trafic, tout ce qui gravite autour de l'Asie du Sud-Est, hein? L'opium vient de là, l'héroïne.

0: Rappel à sujet, ce reportage à notre radio. Nous sommes en juillet 1948.
1: Monsieur Stern vient d'être rejoint par Monsieur Léon Steinig, directeur de la division des narcotiques de l'ONU. Il est l'un des plus grands

0: à l'usage avant la guerre.
1: Donc des méthodes en usage avant la guerre. Évidemment, la guerre a tout bouleversé, mais c'est un trafic, oui, qui existe déjà. Mmh. Bon, au lendemain de la Seconde Guerre mondiale, on l'entend, une préoccupation grandissante, mais là encore, la consommation de drogue, elle est relativement marginale. Tout ça, ça va changer dans les années 60, avec les jeunes, les boomers et les soldats du Vietnam.
2: Exact, parce que on est devant un phénomène culturel nouveau, c'est-à-dire les jeunes sont la partie la plus importante de la population américaine et il y a ce mouvement hippie qui se met en place et les jeunes vont se mettre à consommer des drogues de toutes sortes. Les soldats qui reviennent du Vietnam souvent reviennent avec des addictions, des dépendances parce que au Vietnam évidemment il y avait un accès assez facile à la drogue. Et évidemment en situation de guerre, certains soldats se sont tournés vers les drogues pour réussir à passer au travers de ce traumatisme. Mmh. Alors, quand ces gens-là reviennent aux États-Unis avec le phénomène hippie, ben évidemment, là, on va commencer à voir un peu les débordements de ça. Et Nixon va déclarer formellement la guerre à la drogue, va être le premier président à le faire. C'est une façon de s'attaquer aux jeunes, de s'attaquer justement à la contre-culture, de s'attaquer aussi à la communauté afro-américaine qui est identifiée comme étant le problème à l'origine de la consommation de drogue. Alors, pour Nixon et le conservatisme, ça va être une porte, si on veut, pour s'en prendre à ces groupes plus marginaux de la société, surtout plus critiques à son endroit.
1: Oui, ils sont nombreux et c'est surprenant parce que quand ils déclarent la guerre à la drogue, on est en 1971. Mm-hmm. Alors déjà, il y a eu Woodstock, il y a eu le Summer of Love à San Francisco. Il y a cette culture hippie qui est bien présente et la consommation qui se répand, marijuana, mais également les drogues chimiques, le LSD. Mm-hmm. Et dans son cas, c'est effectivement une véritable déclaration de guerre. Hein. Les sommes investies seront considérables. On va l'écouter lors d'une conférence de presse devenue célèbre, 17 juin 1971.
3: I began the meeting by making this statement, which I think needs to be made to the nation. America's public enemy number one in the United States is drug abuse.
4: L'ennemi public numéro un des États-Unis est la consommation de drogue. Pour vaincre cet ennemi, il est nécessaire de mener une nouvelle offensive. J'ai donc demandé au Congrès de nous accorder le pouvoir législatif et les fonds nécessaires pour soutenir cette offensive.
3: If we're going to have a successful offensive, we need more money. Consequently,
4: pour réussir cette opération, nous aurons besoin de plus d'argent. J'ai donc demandé 155 millions de dollars supplémentaires pour un budget total de plus de 350 millions de dollars afin de lutter contre la toxicomanie à la fois en intervention coercitive et en soins thérapeutiques.
1: Quand on dit « guerre à la drogue », c'est vraiment ça. On entend le discours, les mots choisis, c'est martial, c'est guerrier. C'est l'ennemi public numéro un, la drogue.
2: Exact. Et on va mettre en œuvre toutes sortes de moyens militaires, si on veut, pour mettre un terme à cette, pour mener cette guerre-là. En fait, on va créer en 73 la Drug Enforcement Agency, la fameuse DEA, qui va, d'une certaine façon, coordonner les différentes agences, les corps policiers qui luttent contre l'abus de drogue. Et donc, on s'attaque à l'offre dans un premier temps, c'est-à-dire aux cartels de drogue qui sont surtout mexicains à l'époque, au trafic de marijuana. Donc, on essaie vraiment de faire diminuer cette offre-là. Et ça va avoir un certain succès. Les cartels mexicains vont disparaître, mais d'autres, évidemment, vont prendre la place, notamment les cartels colombiens. Nixon va aussi, son administration, vont aussi s'attaquer à la demande. Vont, par exemple, comprendre cette idée d'addiction comme maladie, par exemple. Mm-hmm. Vont offrir aussi du financement pour des programmes de traitement. Vont aussi mettre sur pied un traitement à la méthadone, ce qui est nouveau à l'époque. Donc, il y a ces deux volets est là qu'on retrouve au sein de l'administration Nixon, s'attaquer à l'offre et à la demande.
1: Oui, guérir les toxicomanes, contrôler l'addiction, notamment pour les vétérans du Vietnam. Puis il y a aussi tout le volet scientifique et médical, parce que oui, on connaît l'effet des drogues, mais on connaît assez mal l'effet des drogues. Il faut creuser davantage, là.
2: On les connaît assez mal. On va mettre effectivement beaucoup d'argent dans le développement de programmes médicaux pour comprendre, de programmes scientifiques aussi. Il faut se rappeler que il y a beaucoup de tests aussi qui sont faits par les agences. C'est le fameux programme MK Ultra où on va utiliser le LSD pour essayer de développer des super soldats, par exemple.
1: Oui.
2: Alors, il y a vraiment une utilisation un peu large de la drogue, à la fois au niveau gouvernemental, à la fois au niveau de la société, une volonté de comprendre ce qu'on peut faire avec ça. Puis finalement, on va finir par en arriver arrivé à la conclusion qu'il faut éradiquer idéalement à peu près toutes les drogues.
1: Mmh, oui, il y a peut-être une part de naïveté aussi, pensant qu'on pourra éradiquer les cartels comme ça.
2: Oui.
1: Donc, Nixon qui lance cette grande offensive avec des, on l'a entendu, hein, des moyens

0: considérable. Par la suite, la guerre va se poursuivre sous Carter, Jimmy Carter, mais dans son cas, à lui, il y a un problème de perception parce que c'est un président un peu plus rock'n'roll que Nixon. Là.
1: Un peu plus rock'n'roll que Nixon, c'est quelqu'un qui fréquente des musiciens, qui a une vision plutôt progressiste, évidemment, de la consommation de drogue. C'est un président qui va demander la décriminalisation de la marijuana en 1977 en disant que la punition qui est assortie à la possession ou la consommation de marijuana est pire que le crime, d'une certaine façon. Il va comprendre l'importance d'offrir de l'aide médicale, de l'aide psychologique. Donc, il va être vraiment centré sur guérir, sur comprendre, sur décriminaliser les drogues. Mais le problème de Carter, c'est qu'il est président pendant les années disco. Alors, c'est pas la bonne période pour lutter contre la drogue.
0: Non, la consommation de cocaïne, elle explose à ce moment-là. Littéralement, les chiffres le montrent, là.
1: Oui, 700% d'augmentation de la demande de cocaïne pendant cette période-là, des importations massives, 100 tonnes par année, et ça monte sans arrêt. Alors, ce que Carter va faire, en fait, c'est qu'il va surtout blâmer les puissances étrangères, les nations étrangères, en disant, ben, c'est vous qui êtes responsable, en fait, de ce fléau qui survient chez nous parce que vous nous envoyez votre drogue.
0: Et j'en reviens parce que c'est quand même intéressant. Déjà, sous Carter, cette idée de décriminaliser,
1: oui.
0: Pourquoi ça avorte?
1: Parce que en termes sociaux, c'est encore la propagande de Nixon a bien fonctionné. On associe la drogue à des comportements négatifs, à des comportements criminels, à des déviances sociales. Alors c'est très mal vu à cette époque-là de décriminaliser la drogue parce qu'on se dit ben c'est comme si on permettait en fait aux gens d'avoir des comportements criminels, d'avoir des comportements déviants. Alors Carter est un président progressiste à une époque où les Américains le sont un peu moins. Oui. Alors il y a une espèce de décalage là entre les deux.
0: Mmh. Ouais, la société est pas prête à
1: exact.
0: Ce moment-là. Bon, le règne de Carter, il est court. Mm-hmm. Hein, et vous l'avez dit, il coïncide avec la période disco. Donc, il y a là une nouvelle drogue qui arrive, en tout cas qui débarque en masse, c'est la cocaïne.
1: Oui.
0: 81, Reagan est porté au pouvoir. Et là, la guerre à la drogue reprend de plus belle, puis de manière encore plus intensive. Pourquoi il en fait une telle priorité?
1: Parce que Reagan est associé aux valeurs traditionnelles, est associé à la droite religieuse. C'est quelqu'un qui a des idées bien arrêtées sur ce qui est un comportement normal ou une société saine, par exemple. Et donc, pour lui, ben, la drogue, c'est le fléau de l'époque. C'est la cause de tous les problèmes sociaux aux États-Unis. Alors, il va mettre vraiment l'accent là-dessus. Évidemment, sous pression aussi des différents groupes conservateurs qui ont contribué à son élection. Alors, il va en faire un élément central de son programme politique.
0: Il faut dire aussi que c'est un problème de santé publique aux oui. États-Unis, parce que bon, il y a la cocaïne d'une part, on l'a mentionné, mais dans les années 80, il y a le crack aussi, hein, qui est un peu la cocaïne des pauvres,
1: oui.
0: Et qui est le lot surtout des Afro-Américains.
1: Oui, évidemment, le crack fait son apparition dans les banlieues américaines, surtout afro-américaines. Et le crack provoque des comportements un peu plus agressifs, un peu plus étranges, un peu plus erratiques de la part des gens qui les consomment. Alors, ça va renforcer la crainte des gens. Il va y avoir de plus en plus de reportages aussi qui vont parler de ce phénomène-là. Alors, ça va encore une fois contribuer à ce sentiment que la drogue prend des proportions exagérées. Et donc, il faut absolument régler ça. Alors, la population va appuyer Reagan dans sa lutte contre la drogue.
0: Avec comme conséquence une population noire, il n'y a pas que ça bien sûr, mais beaucoup plus présente, surreprésentée dans les prisons à ce moment-là, notamment avec le crack. La guerre à la drogue, ça permet aussi d'intervenir, puis ça déjà Nixon l'avait entrepris, dans les pays étrangers. Au nom de la santé publique,
1: oui.
0: On se dit, ben voilà, la drogue vient d'ailleurs, alors il faut intervenir là où on la produit.
1: Oui, parce que c'est l'arrivée du concept de narcoterrorisme, d'une certaine façon. C'est l'idée selon laquelle certains pays encouragent l'exportation de drogue aux États-Unis pour déstabiliser et affaiblir la société américaine. Alors, pour l'administration Reagan, ça va devenir un prétexte pour intervenir à l'étranger en disant, ben, puisque vous essayez d'une certaine façon de nous déstabiliser, vous faites un peu de l'ingérence chez nous en envoyant vos produits malveillants chez nous, mm-hmm. ben, on va intervenir chez vous pour s'attaquer à la source, en fait, pour s'attaquer au cartel, pour s'attaquer à la production elle-même.
0: Oui, mais parfois, les pays montraient du doigt, c'est assez curieux. Il y a une époque, on a même montré du doigt Cuba.
1: Bien, évidemment, quand on utilise la drogue comme prétexte, on a le prétexte large. Là. Alors,
0: oui,
1: Cuba,
0: oui.
1: C'est un ennemi des États-Unis en pleine guerre froide, un pays communiste à 150 km des côtes américaines. Alors, on en profite pour mettre Cuba dans ce bateau-là parce que, semble-t-il, que Fidel Castro, à l'époque, ferme les yeux un peu sur le fait que son pays serve de tremplin ou en tout cas d'escale là, amener la drogue, notamment à Miami.
0: Mmh, oui, notamment via les bateaux ou les avions hein, qui viennent de Colombie. Bon, les années Reagan, on l'a dit, mais c'est aussi cette fameuse campagne « Just Say No », hein, portée d'abord par Nancy Reagan, qui en fait même un discours à la nation.

0: Station. On va l'écouter, 14 septembre 1986.
1: I have a very personal message for you. There's a big, wonderful world out there for you. It belongs to you.
2: J'ai un message personnel pour vous. Un monde magnifique vous attend. Il vous appartient. Il est stimulant et gratifiant. Ne vous faites pas avoir. Notre pays a besoin de vous. Et il a besoin de vous, l'esprit clair. La vie peut être belle. Ouvrez les yeux pour voir toutes les couleurs que Dieu a offertes à ses enfants et profitez de la vie pleinement. Dites oui à la vie et non à la drogue et l'alcool.
1: Say yes to your life. And when it comes to drugs and alcohol, just say no.
0: Just say no. Hein? On l'entend, il y a un discours, oui, c'est bienveillant, c'est porté par Nancy Reagan, mais il y a aussi un discours de peur qui l'accompagne. Hein?
3: C'est un discours de peur et c'est surtout un discours qui ne prend pas en considération les enjeux sociaux et économiques qui sous-tendent la consommation de drogue, comme si ça relevait uniquement d'une question de volonté. Bien sûr qu'il y a cet élément-là, mais les années Reagan, c'est une année de problèmes économiques, c'est une année de désengagement de l'État aussi dans les services publics, notamment en santé mentale en particulier. C'est une criminalisation massive des comportements qui sont liés à la drogue. On peut être incarcéré pour une possession simple de marijuana, par exemple. Donc, de dire « just say no », c'est comme si on mettait de côté tous ces problèmes-là qui sont à la base du problème de la drogue lui-même. Et les gens rigolaient un peu à l'époque en disant « c'est un peu simpliste comme message
0: oui. ».
3: C'est pas si simple que ça, autrement dit.
0: Oui, effectivement. Mais vous avez évoqué les peines, c'est intéressant, parce que oui. Là aussi, sous Reagan, on durcit les peines. Se faire prendre avec du crack, c'est la prison, automatique presque.
3: Et c'est ça qui est particulier à l'époque Reagan, c'est qu'il y a vraiment une inégalité dans les conséquences quand on pense à la possession de drogue. Et c'est pour ça qu'il y a cette distinction entre ce qui arrive aux Afro-Américains qui sont pris avec de la drogue et ce qui arrive aux Blancs qui sont pris avec de la drogue. Et par exemple, il y avait 5 ans de prison automatique pour possession de 5 grammes de crack, mais il fallait posséder 500 grammes de cocaïne pour la même sentence.
0: Ah oui.
3: Et quand on sait que le crack, c'était surtout une drogue pour les Afro-Américains parce que c'était généralement moins cher, plus accessible, et que la cocaïne, c'est une drogue de Blancs, si on veut, bien, on comprenait que les Afro-Américains se trouvaient de façon disproportionnée incarcérés pour des crimes liés à la drogue versus les Blancs. Alors, ces inégalités-là ont beaucoup énervé les gens aussi à l'époque en disant, Reagan, oui, il est plus dur face à la drogue, mais en même temps, c'est très discriminant comme mesure.
0: Oui. Et puis, son message, Just Say No, hein, ça s'adresse beaucoup aux Blancs parce que ça passe par une mobilisation sans précédent. On vise les jeunes, les adolescents, les vedettes à la télé. Moi, je me souviens, à l'arcade, c'était partout avant un jeu, hein, Just Say No. Mais on associe la guerre à la drogue aux années Reagan, mais on oublie parfois que ça s'est poursuivi sous Clinton, le premier président issu de la génération des boomers, hein, ceux qui, justement, dans les années 60, en ont consommé. Lui-même, on se souvient, a admis avoir fumé du cannabis, une seule fois, puis sans inhaler.
3: Oui.
0: Bon, c'est ce qu'il a
3: paraît-il,
0: dit.
3: Paraît-il.
0: Mais quand même, lui aussi a mené cette guerre à la drogue.
3: Lui aussi a mené cette guerre à la drogue. Il a notamment demandé une augmentation substantielle des budgets pour lutter contre la drogue. Et c'est aussi servi de la guerre à la drogue comme prétexte pour intervenir à l'étranger, notamment en Colombie. Le problème de Clinton, effectivement, c'était qu'il était à la fois très répressif parce qu'il y avait des incarcérations automatiques pour les gens qui en étaient à leur troisième délit, peu importe de la gravité de ce délit-là. Alors, vous pouviez vous retrouver avec un petit peu de marijuana. Et si c'était la troisième fois que vous faisiez face à la justice, vous alliez en prison automatiquement. Donc, ça a contribué beaucoup à recriminaliser, d'une certaine façon, la drogue. Et aussi, Clinton faisait face à un Congrès qui était très conservateur. Alors, la plupart des mesures innovantes, la plupart des mesures liées à la santé, liées à la guérison, si on veut, des dépendances, ont été tuées dans l'œuf par le Congrès conservateur, par le Congrès avec les majorités républicaines.
0: Et par la suite, bien sûr, les cartels se sont adaptés, hein, puis ils se déplacent, ils produisent autre chose. Hein. Aujourd'hui, ça vient de partout. Les drogues chimiques produites à faible coût, notamment en Chine, extrêmement addictives, on le voit, c'est ce problème de santé publique. Bon, on le voit ici aussi, mais sur la côte ouest, notamment, San Francisco et autres. Les sommes investies, elles ont été colossales. On estime 1000 milliards de dollars aux États-Unis pour les contribuables depuis les années Nixon pour un taux d'efficacité très, très faible. À peine 1% de la drogue est saisie. Si bien que plusieurs estiment que, il faut changer de stratégie.
3: il faut changer de stratégie, surtout que la société est beaucoup plus réceptive à la décriminalisation de la drogue. On le sait, on a décriminalisé notamment aux États-Unis tout ce qui concerne la possession, la consommation de marijuana. Dans certains États même, on est allé jusqu'à décriminaliser toutes les drogues avec des résultats plutôt mitigés parce qu'on revient toujours à la même chose. On ne s'attaque pas aux problèmes de fond. On ne s'attaque pas aux inégalités économiques, par exemple. On ne s'attaque pas aux problèmes de chômage. On ne s'attaque pas au manque d'éducation. On ne s'attaque pas à ce genre de problèmes-là qui sont ultimement les causes de la consommation de drogue généralement. Alors, on met toujours un bandage sur la plaie, mais on ne s'attaque pas à ce qui cause la plaie elle-même. Et c'est pour ça que c'est voué à l'échec.
0: Avec, des résultats, on l'a vu, qui donnent pas grand-chose. Puis les conséquences, elles ont été graves, notamment chez les pays producteurs. On pense notamment aux paysans en Colombie.
3: Oui.
0: Puis il y a aussi ce espèce de jeu qui s'est installé entre trafiquants et les policiers, la DEA qui a vu son importance croître au fil des ans, peu importe que ce soit sous les républicains ou les démocrates. Mais on le voit, cette guerre à la drogue, elle date pas d'hier et s'est intensifiée selon les époques avec des slogans qui ont fait école et qui ont marqué une génération. Puis justement, on va se laisser en musique. Les acteurs de la série populaire pour les jeunes, Grange Hill, c'était en 1986. Là encore, ils ont repris le fameux Just Say No. Mais on a su par la suite que la plupart des jeunes ont consommé de la drogue à ce moment-là ou dans les années qui ont suivi. Mon invité, Karine Prémont, professeure à l'École de politique appliquée de l'Université de Sherbrooke, membre de l'Observatoire sur les États-Unis de la chaire Raoul Dandurand. Merci beaucoup, Karine.
3: Merci à vous.
0: Voilà, puis là-dessus, on va se donner rendez-vous demain. Un autre volet, le dernier de notre série Drogue et création, musique, littérature et peinture. Ici Maxime Coutier, merci à toute l'équipe. À demain, au revoir.

La violoniste Marina Dautremblay se passionne pour la musique baroque. Elle apprécie la liberté d'interprétation des compositions de cette période-là. Avec son album Obsession, elle arrive à captiver nos oreilles avec des thèmes qui reviennent en boucle. Il y a une qualité obsessive dans les compositions qu'elle a choisies, dans les basses répétées et dans les variations aussi. C'est un album instrumental avec viol de gambe, orgue, clavecin et luth. Et comme pour chacun de ses disques, Marina Dautremblay regroupe des compositeurs connus et d'autres vraiment moins. Voici un extrait de la seule pièce où il y a du chant. C'est La jeune fillette. Et c'est Kerry Bursey qui joue le luth sur le disque, qui a aussi accepté de prêter sa voix de ténor pour cet air populaire remanié par Marina Dautremblay.

On change complètement d'univers et d'humeur aussi avec le jazz très contemporain d'Andrew McAlvey, qui est un saxophoniste et compositeur de Halifax qui favorise beaucoup l'improvisation. Andrew McAlvey a été happé par une voiture il y a plusieurs années de ça, alors qu'il circulait à vélo, et c'est son saxophone qui lui a littéralement sauvé la vie parce qu'il avait son instrument dans un étui rigide, il traînait sur son dos et il a carrément atterri dessus. Et cet accident influence évidemment toute sa philosophie de vie depuis, que chaque action, chaque décision offre plusieurs possibilités, plus d'un choix. Et c'est ce qui émane de son excellent disque de 2026. Avec son octet Many Worlds, il propose un jazz qui groove et qui flirte un peu avec le psychédélique même. C'est un disque qui est tellement agréable à écouter d'un bout à l'autre. Des musiques instrumentales qui font du bien. Alors, je vous laisse avec Realities Blossom en vous remerciant d'être à l'écoute d'ici première. Je m'appelle Ariane Cipriani. À bientôt.

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1: Vaut-il mieux être notable que notoire? Une personne notable est une personne qui occupe une situation sociale importante. En revanche, une chose notable est une chose qui vaut la peine d'être notée. En ce sens, notable est synonyme de considérable ou de remarquable. Par exemple, on peut dire qu'il y a des différences notables entre un vin rouge et un vin blanc. En revanche, une chose ou une personne est dite notoire lorsqu'elle est connue par un grand nombre de personnes. Par exemple, un fait notoire est un fait connu de tous. Lorsqu'il qualifie des personnes, notoire est souvent associé à des caractéristiques négatives. On parlera par exemple d'un criminel notoire ou d'un ivrogne notoire.
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8: Ici Louis de Belval, voici les informations. L'armée américaine a lancé de nouvelles frappes aériennes contre l'Iran dans un contexte de reprise des hostilités entre les deux belligérants depuis quelques jours. Washington affirme vouloir affaiblir la capacité des troupes iraniennes de frapper des navires dans le détroit d'Ormuz. Marie-Claude est à Washington.
9: Pas de grande surprise, Donald Trump avait prévenu que les bombardements reprendraient ce soir. « On va les frapper fort », avait-il déclaré plus tôt dans la journée. Le commandement central américain a publié un message sur X disant que ces frappes supplémentaires contre l'Iran visent, je cite, « à réduire davantage sa capacité à menacer la liberté de navigation dans le détroit d'Ormuz ». Donald Trump a commencé la journée avec des propos virulents à l'égard de l'Iran. Selon lui, les Iraniens étaient des menteurs et des ordures. Le président a par la suite tempéré ses propos lors de sa conférence de presse de clôture à Ankara. Je pense qu'ils sont plus rationnels, dit-il. Mais au vu de leurs actions au cours des dernières semaines, ils ne le sont pas. Ils ne se rendent pas au service du peuple. Et je pense plus que tout, c'est le fait que j'ai appris à les connaître. Et je ne suis pas sûr de vouloir conclure un accord avec eux. Malgré ces nouvelles frappes et ces déclarations floues, Donald Trump maintient qu'il ne veut ni la reprise de la guerre, ni une rupture des négociations. Ici Marie-Claude, Radio-Canada, Washington.
8: Le secrétaire général de l'OTAN a demandé aux pays alliés un plan clair et transparent en matière de dépenses militaires afin qu'ils atteignent l'objectif de 5 % d'ici 2035. Mark Carney estime que le Canada va y consacrer 4 % de son PIB d'ici 2030, mais pour un plan détaillé, le premier ministre affirme qu'il faudra attendre le dépôt du prochain budget. Valérie Gamache.
10: Mark Carney estime que Donald Trump a gagné son pari.
11: Burdens are shifting.
10: Le président est parvenu à transférer aux alliés le fardeau de l'OTAN, dit-il.
11: Away from the United States, towards Canada, towards Europe.
10: Du financement de la défense en Europe et dans l'Arctique.
12: Par rapport au Canada, et c'est l'Arctique, c'est la responsabilité de l'Amérique du Nord.
10: Les alliés sont passés à l'action, se félicite le secrétaire général de l'OTAN, Mark Rutte.
13: 258 billion extra spend dollars in 2025 and 2026.
10: C'est 250 milliards de dollars supplémentaires que les alliés canadiens et européens ont dépensés en 2025 et 2026. Le Canada, qui a atteint pour la première fois la cible de 2 % de son PIB en dépenses militaires cette année, prévoit doubler la mise d'ici 2030.
12: Before the end of this decade, we are spending 4%.
10: Pour y arriver, Mark Carney mise entre autres sur la Banque de la Défense. Mais le projet a de la compétition.
12: J'ai eu une discussion hier soir avec M. le Premier ministre Starmer.
10: Le Royaume-Uni veut lancer une banque d'approvisionnement et propose de fusionner les deux projets.
12: On peut voir les concordances entre les deux. Parce que si on a des approvisionnements prévisibles, c'est plus facile de financer des petites et moyennes entreprises, par exemple. Alors, il y a des discussions. Je suis sûr que les discussions vont intensifier.
10: En tout, 8 pays ont décidé d'adhérer à la Banque de la Défense. Pendant le sommet, la Turquie et l'Ukraine ont confirmé leur participation. Ici Valérie Gamache, Radio-Canada, Ankara.
8: Air Canada a choisi un Néerlandais capable de s'exprimer en français pour devenir son prochain président-directeur général. Anko van der Werf succédera à Michael Rousseau qui a annoncé son départ en mars en pleine controverse. Éric Plouf fait le point.
14: Je suis originaire des Pays-Bas.
15: Le nouveau grand patron d'Air Canada, Anko van der Werf, raconte dans une vidéo du transporteur aérien qu'il a appris le français, entre autres, à l'école. Le Néerlandais reconnaît aussi l'importance des langues officielles au sein du transporteur aérien.
14: Comme Européen, je comprends l'importance de la langue dans l'identité. C'est une priorité que je prends très au sérieux. Et je m'assurerai que cela continue d'être pleinement reflété dans nos pratiques.
15: Il succède à Michael Rousseau à la tête d'Air Canada, qui, lui, a pris sa retraite en mars dernier à la suite d'une controverse provoquée par la diffusion de son message de condoléances uniquement en anglais après le décès de deux pilotes, dont un Québécois, dans un accident qui était survenu à l'aéroport LaGuardia à New York. John Gradek, qui est chargé d'enseignement au programme de gestion d'approvisionnement et d'aviation à l'Université McGill, croit que le nouveau PDG devra faire de l'amélioration du service à la clientèle une de ses priorités.
16: Et on a des centaines, sinon des milliers de passagers qui ont des plaintes devant la Commission canadienne du transport.
15: Pour Mehran Ebrahimi, directeur de l'Observatoire international de l'aéronautique et de l'aviation civile et professeur à l'Université du Québec à Montréal, Anko van der Werf devra se pencher sur l'offre de transport régional.
17: Donc, les compagnies qui volent internationaux aussi se remplissent avec des gens des régions.
15: Le nouveau PDG d'Air Canada entrera en fonction d'ici la fin janvier. Éric Plouf, Radio-Canada, Montréal.
8: Et puis enfin au cinéma.
18: Tu m'avais promis que tu ne t'accaparerais jamais le pouvoir. Tu m'avais assuré que cette planète était ton royaume. Que moi, j'ai...
8: La nouvelle bande-annonce du très attendu film de science-fiction Dune, troisième partie, a été dévoilée en primeur dans une dizaine de villes à travers le monde, dont Montréal, lors d'un événement spécial. Le film, qui se déroule 17 ans après les événements racontés dans le deuxième épisode, prendra l'affiche le 18 décembre. Voilà, c'était les informations à l'antenne de Radio-Canada.

Aujourd'hui à l'émission, on reçoit Zach Bull, star du web québécois en plein rodage de son premier spectacle solo. Également avec nous, Maxime Poulain qui charme le monde entier avec son personnage malaisant de Jerry Tremblay qui jongle entre humour et vélo acrobatique. Culture gastronomique, le chef Amine Labi vient nous parler des critiques de restos sur le web en 2026. Quel impact ça a sur ceux qui en ont, des restaurants? Et puis pour faire décrocher les enfants des téléphones, est-ce que regarder un classique du cinéma en famille peut fonctionner? Jessica Barker a fait le test pour nous. Je m'appelle Julien Poirier-Malo. Bienvenue à l'heure d'été.

0: Et quelle belle tablée on a donc pour cette prochaine heure. Jessica Barker, Amine Labi, salut à vous deux.
1: Salut.
2: Bonjour, bonjour.
0: Et puis ces deux gars qu'on peut effectivement qualifier de vedettes, de stars, de célébrités du web québécois et même au-delà parce que ça ne s'arrête pas au Québec ni au Canada. Zachary Allard, alias Zach Bull, salut.
3: Salut, ça va bien?
0: Très content d'avoir avec nous aujourd'hui. Merci beaucoup d'être là. Maxime Poulin aussi, alias Jerry Tremblay. Merci d'être avec nous, à toi aussi.
4: Salut, Julien.
0: On va revenir à toi dans quelques instants. Mais là, d'abord, nouvelle de dernière heure. Parce que là, Jessica, bon, je disais, tu t'es lancée dans une expérience cinéma, classique du cinéma avec tes filles.
1: Absolument.
0: N'importe quel film.
1: On a eu l'élan d'écouter le film Jaws.
0: Les dents de la mer.
1: Les dents de la mer. Mais là, les dents de la mer est au Québec.
0: Ben là, c'est ça. C'est parce qu'on se doutait pas que Jaws deviendrait d'actualité. Et là, bon, je m'excuse à tous ceux qui diront qu'on est un peu sensationnaliste. Permettez-nous de l'être pour 15 secondes. Écoutez, je m'appuie sur des informations d'Alexandre Scheer du Devoir. Donc, le grand requin blanc est de retour. Effectivement, la présence d'un individu pesant plus de 700 livres au large des îles de la Madeleine a été détectée. Une espèce qui est en voie de disparition.
1: Mais il n'en reste vraiment pas beaucoup, ça a l'air. 80.
0: Effectivement. Et là, bon, elle a un nom, cette femelle. On la surnomme Bella. Elle a été repérée au nord de l'archipel des îles le 4 juillet grâce à une balise là, qui permet de la suivre, un système qui a été mis en place. L'été passé, un individu de petite taille, semble-t-il, par rapport à d'autres qui nage ces jours-ci au large de la Nouvelle-Écosse. On y retrouve notamment une femelle de plus de 4 mètres et pesant au moins 1400 livres, ainsi qu'un mâle un peu plus petit, lui, de 1000 livres pour une longueur de près de 4 mètres. Bref, ma foi, on est pratiquement entourés.
1: Ben oui, puis en fait, ce qui est drôle, c'est qu'en regardant le film, l'affaire que j'ai dit le plus souvent, c'est « Ben voyons, non, il n'y en a pas ici, il n'y en a pas ici! » Puis là, la nouvelle sort. Écoutez, alors j'ai l'air d'une mère qui ment à ses enfants.
0: On le répète, se nourrissent principalement de phoques. Donc il faut...
1: Un petit peu moins d'humains que dans le film.
0: Faut pas partir. Et là, on n'est pas tout à fait sur les plages californiennes dans deux pieds d'eau. Là, c'est pas exactement la même chose.
1: Pas du tout.
0: Ça m'a fait quelque chose quand même de me replonger dans ce film-là, dans la musique aussi. On aura l'occasion donc d'y revenir, Jessica,
1: absolument,
0: un petit peu plus tard dans l'émission.
5: Aujourd'hui, j'ai été au centre de show pour vendre des billets pour mon spectacle.
6: Voulez-vous un billet pour mon spectacle?
7: Non.
6: Ok.
5: Le seul problème, c'est que personne ne voulait de billets.
7: Quoi?
6: Ok. Non?
7: Non, il faut que ça le passe.
6: Pas le temps. Ok.
5: J'étais vraiment triste. Personne ne voulait mes billets. C'est alors que j'ai pensé à une solution. Du fromage! J'ai camouflé mes billets de spectacle dans du fromage. Maintenant, tout le monde va vouloir mes billets.
6: Fromage! Voulez-vous du fromage? Fromage!
0: Bon, alors, celui qu'on entend, c'est effectivement Zach Bull, personnage de 8 ans et demi qui s'est fait connaître sur les réseaux sociaux, je dirais en pleine pandémie, avec notamment cette recette de pizza à la mayo. Aujourd'hui, il est suivi par près de 1,4 million de personnes, ce qui fait de lui, on le disait un peu plus tôt, une figure assez majeure du web québécois. C'est des scores qu'on voit quand même pas souvent. La preuve, il a maintenant une maillot à son effigie qu'il vend sur son site web, une vraie de vraie maillot. Et il est en rodage donc pour son super spectacle. Il va aussi monter sur la scène du festival Nord de Rire à Mirabel samedi dans le cadre du, spe-

0: spectacle Zach Bull et ses amis Internet. Rebonjour, Zach Bull.
1: Salut, salut.
0: Alias Zachary Allard, qui est ton vrai nom. Bon, ceux qui te suivent déjà sur Internet t'adorent. Ceux qui te suivent pas trouveront probablement cette bio-là un peu bizarre.
1: Oui.
0: C'est qui Zach Bull exactement?
1: Ben, Zach Bull, ben, c'est un enfant de 8 ans et demi très bizarre, là. Donc, ça fonctionne dans le thème puis tout ça. Ben, c'est ça. C'est un petit garçon bizarre de 8 ans et demi, un peu mal dans sa peau, un peu gêné, qui vit dans un monde un peu imaginaire. Donc, ça se résume à ça, je dirais. Là.
0: Est-ce qu'il y a quelque chose d'autobiographique dans ce personnage-là?
1: Un peu quand même, parce que c'est quand même basé sur moi quand j'étais jeune, vu que je me trouvais... Ben, j'étais très, très, très gêné, un peu mal dans ma peau, tout ça, avec comme pas énormément d'amis. J'ai toujours été très dans ma bulle, là, ironiquement. Donc, c'est basé un peu sur ça, mais exponentiel 100, là, s'entend. Là, mais oui, c'est ça. Donc, un peu, il y a du vrai là-dedans.
0: Bon, je disais que tu avais des inspirations variées, les Denis Drolet, les Appendices, Jean-Michel Martel aussi. Tu pousses vraiment l'absurde assez loin. Puis ce qu'on sent, c'est que depuis le début, ta communauté sur le web te suit beaucoup, même si quelqu'un qui n'est pas initié va tomber sur ta page Instagram, va peut-être te dire, mon Dieu, mais qu'est-ce que c'est que ça?
1: Exact, oui, oui, oui.
0: Finalement, tu as réussi à créer ton style, à créer un univers dans lequel les gens te suivent.
1: Oui, c'est ça. Puis je suis étonné, parce que justement, mon but, ça a toujours été de... Voyons, qu'est-ce que c'est ça? T'sais, c'est ça qui me fait rire un peu. Tomber là-dessus, voyons donc, c'est bien bizarre, puis tout ça. Puis c'est ça, ben ça a donné qu'il y a beaucoup de monde, finalement, à qui ça parle, puis qui trouve ça drôle. Donc voilà, je peux vivre de ça maintenant. Là, mais ouais, je sais pas trop comment expliquer tout ce phénomène-là.
0: Le ton est assez absurde, on l'entend. C'est un univers qui est aussi très visuel. Dans la mise en scène des vidéos, dans le montage, dans les effets visuels qui font très début 2000, genre PowerPoint un peu poche, avec du texte en Comic Sans MS, des flammes. Dirais-tu que c'est un personnage qui avait d'abord besoin du web pour exister avant d'arriver sur scène?
1: Je sais pas, c'est une bonne question. Je crois que oui, ben, c'est ça qui s'est passé de toute façon. Mais oui, tu sais, je suis très influencé par justement le web des débuts 2000. Après ça, ben, beaucoup les appendices, puis tout ça. Il y a beaucoup de tout ça dans mon personnage. Donc, c'est sûr que pour moi, là, ça devait commencer sur le web avant de commencer sur scène. De toute façon, j'ai toujours été trop gêné pour commencer à juste faire de la scène comme ça. Là, ça m'a un peu tout pris pour que j'essaye. Là, donc, voilà.
0: Ah ouais, tu te considères comme très gêné. Donc, pour toi, le web, c'était une façon de commencer, de parler à beaucoup de monde sans les avoir devant toi.
1: Oui, oui, oui, vraiment. Puis moi, j'ai commencé à faire du web à l'âge de mon personnage, vers 8-9 ans. J'ai commencé à mettre des vidéos sur YouTube puis tout ça. Puis là, j'ai juste toujours continué de faire ça parce que c'était ma passion. La fin de semaine, je faisais ça avec mes amis ou juste tout seul. Puis là, finalement, ben, ça a donné ça. Là. Mais ouais.
0: C'est très de cette génération-là, mais il y a quelque chose de quand même paradoxal. Tu dis, je suis quelqu'un de gêné, puis en même temps, dès 8 ans, je publiais des vidéos sur le web.
1: Oui, ben, c'était ma façon de vraiment sortir ce que j'avais en tête ou de m'exprimer, justement, vu que dans la vie, je m'exprimais pas nécessairement comme dans mes vidéos. Donc, ouais, c'est là que je faisais aller ma créativité.
0: Une espèce de soupape, Jessica?
2: En tant que maman de la table, comment tes parents géraient ça que tu faisais des vidéos sur YouTube à 8 ans?
1: J'angoisse! Non, mais au début, ma mère était pas trop sûre. Justement, elle disait qu'on voit ton visage, t'es jeune comme ça, mais cache-toi, je sais pas, elle voulait que je mette un masque, des lunettes, pour juste me protéger d'une certaine façon, mais elle embarquait là-dedans. Là, okay. Puis elle est professeure d'art plastique, donc elle connaît, elle a un côté artistique, elle savait que c'est là-dedans que je pouvais un peu être créatif, puis juste m'exprimer, puis tout ça. Donc elle m'a toujours encouragé là-dedans.
0: Donc, donc là, à tous les jeunes qui nous écoutent en ce moment, ben, tu leur permets de dire à leurs parents, regardez, là, Zach, lui, il l'a fait, il n'y en a pas de problème.
2: J'ai plus d'arguments.
1: Ah, non, c'est ça, exactement.
0: Est-ce que pour toi, le web, c'est un tremplin pour la scène ou est-ce que la scène, c'est un tremplin pour aller plus loin sur le web? Lequel des deux? Parce que pendant longtemps, c'était la scène, le truc. Aujourd'hui, on a l'impression qu'il y en a qui se disent, ben non, moi, c'est le web d'abord et avant tout, c'est là qu'ils m'ont publié.
1: Ouais, ben c'est une bonne question. Je pense que c'est vraiment à chacun ce qu'il préfère. Je pense que maintenant, par contre, le web, pour les humoristes, c'est vraiment, on n'a pas le choix d'en faire. Puis pour se faire découvrir, pour bâtir un peu une communauté, pour après ça, au final, vendre des billets, tu sais, tout ça. Je pense maintenant, être humoriste, c'est de faire de tout. Donc après ça, si tu préfères faire de la scène, tant mieux, mais je pense qu'il faut aussi faire du web. Là. C'est mon opinion. Là.
0: C'est pas souvent que les deux univers se rencontrent. D'ailleurs, moi, un exemple qui m'avait beaucoup frappé, c'est au printemps dernier, quand il y avait eu ce match de hockey entre des vedettes de la télé qui était mené par Olivier Primo, puis des vedettes du web qui étaient représentées par Louis Lefou. Ça avait engendré une énorme réponse. C'est pas souvent que les deux écosystèmes médiatiques se parlent. Toi, t'étais allé, entre autres, à l'émission Quel talent, ça va être

0: intéressant de t'entendre, Maxime,
1: aussi, parce que tu y étais allé l'année d'avant.
0: Toi, tu as l'impression que j'imagine que ça a permis d'élargir quand même un peu ton public, d'aller chercher d'autres mondes?
1: Oui, quand même, vraiment. Ça a été un bon stunt, ça. Là. Puis aussi, c'était, je pense, ma quatrième fois sur scène, Quel Talent. Wow. Donc, c'était un peu déstabilisant, mais quand ils m'ont dit « Ah, tu l'as, tu vas le faire », puis tout ça, j'avais le côté gêné de moi, anxieux. Ouais. Je peux pas faire ça, mais en même temps, let's go, on y va, puis on fonce. Là, fait que oui.
0: Et là, aujourd'hui, bon, oui, tu fais partie de cette génération-là de créateurs de contenu qui vit d'abord, j'ai envie de dire d'abord à travers le web, que ce soit sur Instagram, sur Twitch. Est-ce que c'est difficile ou est-ce que c'est confrontant d'aller rencontrer ton public en personne, de les voir réagir en temps réel devant toi versus le téléphone, finalement, tu lances ça dans l'univers?
1: Ben non, mais en fait, c'est ce que j'aime le plus et je trouve le plus stimulant. En ce moment, c'est vraiment. J'ai tellement fait des vidéos depuis longtemps que mon fun, maintenant, je le retrouve vraiment sur scène. Jouer sur scène, après ça, moi, je tiens toujours à rencontrer le monde après. Donc là, c'est des longues files où je rencontre les gens, des photos, puis tout ça. Mais j'aime ça vraiment les voir en vrai, avoir des vraies réactions. C'est beaucoup plus stimulant, puis j'aime ça. C'est ça que j'aime en ce moment. Là. Ouais.
0: Et là, tout indique que le public aime ça, lui aussi, te voir en vrai, parce que le rodage de ton super spectacle se poursuit tout l'été. Tu lances officiellement ton spectacle le 10 septembre prochain au Club Soda à Montréal, le 18 à l'Impérial Bell à Québec. C'est déjà complet. Tu as plusieurs dates à travers la province après jusqu'au printemps prochain. Est-ce que tu t'attendais à ce que la réponse soit aussi bonne?
1: Honnêtement, moi, je suis déjà à ne pas me faire d'attente, pas te faire de trop grosses attentes, tout ça. Donc, non, j'ai été vraiment étonné que les gens embarquaient, que ça s'est quand même sold out rapidement et tout ça. Donc, je suis vraiment content, mais c'est juste de continuer ça, puis de c'est ça. Continuer le bon travail. Là, mais...
0: Est-ce que Zach Bull va n'être qu'une bulle qui va un jour éclater puis tu vas passer à autre chose ou tu penses que tu peux continuer très très longtemps là-dessus?
1: Non, je pense justement déjà à la suite un peu de ce que je veux faire. Oui. Tu sais, je garde le personnage, je le fais pas nécessairement évoluer dans son âge, je le garde comme ça parce que je trouve ça drôle, j'aime ça que ça reste comme ça, mais je pense déjà là à qu'est-ce qui s'en vient après, parce que je veux pas me tanner, je veux pas que les gens se tannent non plus, donc puis je suis du genre à beaucoup changer justement là, mes personnages, mes choses, donc oui.
0: Parlons de ce spectacle aussi samedi au Festival Nord de Rire à Mirabel, Bull et ses amis Internet, tu vas partager la scène entre autres avec Cocotte, avec Ali Brassard, avec Louis Le Fou, qui sont trois créateurs de contenu ultra populaires, pas juste au Québec, mais partout dans la francophonie. Ça va ressembler à quoi ce spectacle-là, on s'attend à quoi?
1: Ça va ressembler un peu à un mélange de ce qu'on peut retrouver sur YouTube, ce qu'ils font, leur concept un peu, mélangé avec moi qui va un peu animer ça. Donc, ça va être un mélange de jeux, activités, concepts que j'ai préparés pour les surprendre, les déstabiliser un peu. Donc, c'est ça. Après ça, on va juste se faire du fun sur scène. Donc, comme un espèce de mélange de plein d'affaires, podcasts, etc. Mais je pense que les gens vont trouver ça le fun de voir ça sur scène. Là.
0: On comprend que les jeunes qui les suivent déjà, qui vous suivent déjà, vont aimer ça. À quoi doivent s'attendre les parents qui vont peut-être les accompagner?
1: Je pense qu'ils vont aimer ça aussi. Ouais. Là, ils vont embarquer. Là, on essaie que ça soit le fun pour tout le monde. Je pense que ça va être divertissant pour tout le monde. Là. J'espère. Là.
0: Peut-être avant qu'on se laisse, Zach, là, j'ai envie de dire que bon, tu l'as démontré de plusieurs façons. Tu es un artiste assez polyvalent. Tu es diplômé. On parlait d'effets visuels. Tu es diplômé en effets visuels, animation 3D aussi. Ça se sent dans tes vidéos. Tu multiplies les personnages, donc avec notamment le père de Zach Bull aussi qu'on a vu. Tu es aussi auteur, compositeur, interprète, Zach Bull.
2: Zach Bull, on le Yo.
0: Donc, chanson qu'on peut écouter sur les plateformes.
1: Ouais, mon plus grand chef-d'œuvre.
0: Non, mais ça rentre. Je le dis, puis je tenais à ce qu'on le fasse entendre parce que ça montre quand même la largeur de ton univers, ce que tu te permets aussi d'essayer.
1: Oui, c'est ça. J'aime ça essayer aussi plein d'affaires. Donc, ouais, ça, c'était Zach Bull qui essaie de faire du rap. Là.
0: Tu veux continuer dans cette direction-là, essayer de toucher plusieurs choses sans avoir peur de te planter, de finalement pas juste te consacrer une petite case dans laquelle tu rentres.
1: Ah oui, vraiment. Puis, tu sais, moi, dans ma tête, après le show, après la tournée, je veux faire autre chose, pas nécessairement un autre show ou quoi que ce soit. Donc, j'aime ça, c'est plein d'affaires.
0: Tu restes dans le monde humoristique?
1: Exact, oui, je pense que oui. Là. Ouais.
0: Bon, ben Zachary, alors, Zach Bull, tu poursuis ton rodage avant donc la tournée officielle de ton super spectacle en septembre. Tu seras à Victoriaville vendredi, Trois-Rivières le 18. Le lancement officiel à Québec, je le rappelle, affiche déjà complet. Et Zach Bull et ses amis Internet, ce sera samedi au complexe Val d'Espoir à Mirabel à 16h dans le cadre du festival Nord de Rire. Merci d'être passé nous voir,
1: Merci beaucoup de l'invitation.
0: Dans un instant, donc, cet autre artiste qui charme le public avec avec un personnage passablement malaisant. Jerry Tremblay sera avec nous. Mais d'abord, ça respire l'été, ça. Louis Clavis et Courtside sur les ondes d'ici première. Bon mercredi.

0: Louis Clavis sur les ondes d'ici première. Premier extrait d'un nouvel album à venir, une tournée solo éventuellement aussi, mais d'ici là, ben, il tourne avec la gang de Qualité Motel un peu partout cet été, notamment à Alma samedi et à Lachine mercredi prochain. Mon prochain invité, je le disais, me rend très mal à l'aise. J'ai de la misère à regarder ses numéros et pourtant, je les regarde quand même parce que mon malaise face à ce gars à la coupe Longueuil-Fière et au regard plein d'espoir, ben, il est empreint d'affection. Le personnage s'appelle Jerry Tremblay. Il mélange humour et vélo acrobatique sur scène et il est porté par un vrai artiste qui lui s'appelle Maxime Poulain qui s'est produit, ma foi, plus de 1000 fois ici et en Europe. Son passage à l'émission Quel talent l'an passé a fait de lui vraiment une grosse, grosse star sur Internet. Rebonjour, Maxime.
1: Bonjour, Julien.
0: Maxime, quand on lit ce qui se dit à ton sujet, on voit que le mélange des genres retient beaucoup l'attention. On n'est pas habitué à ça, j'ai l'impression. Là, ça fait quoi, 20 ans que tu fais du cirque? Puis je comprends que très tôt, tu as voulu intégrer cette espèce de dimension clownesque à ton art. Tu as comme un peu toujours voulu être cette espèce d'hybride entre un athlète puis un artiste, finalement.
1: Oui, totalement. Oui,
0: ouais, ouais, rappelle-nous un peu comment tu as commencé dans ce secteur-là, dans cet univers-là, à l'adolescence.
1: Ben, longue histoire courte, moi, c'est lorsque j'étais au secondaire, il y a un professeur incroyable qui a créé une concentration cirque dans mon école. Puis pour moi et toute ma gang, ça a été notoire, en fait. Donc, grâce à cette concentration, tu sais, on vient aussi d'un milieu où est-ce qu'il y a beaucoup la consommation. Bref, tout ça pour dire que cette concentration cirque-là nous a donné une raison d'aller à l'école, de finir notre secondaire, mais surtout, en fait, d'avoir une passion puis d'être présent à l'école. Puis, à partir de là, j'ai fait l'école de cirque de Québec et j'ai gradué ensuite de l'école nationale de cirque. Donc, j'ai fait les deux écoles de cirque au Québec. Puis, j'ai terminé l'école nationale de cirque à Montréal en 2013.
0: Et à travers ça, donc, une portion un peu clownesque, humoristique, qui s'est invité, entre autres, à travers ce personnage-là, dont on parle énormément ces semaines-ci, ces mois-ci. Personnage de Jerry Tremblay, qui, bon, peut-être que certains apprennent à le connaître ces jours-ci, mais ça fait une bonne quinzaine d'années déjà que tu l'as créé. J'avais envie qu'on l'entende, peut-être, Jerry Tremblay, pour commencer dans une promo que tu as faite pour le spectacle.
2: Salut, guys! Juste pour vous dire que moi, Modeste, à Montréal, complètement cirque. Ça vaut vraiment la peine. Tenez-vous-en, ça va être le 3, 4, 8, 9 juillet. C'est il y a plein d'autres affaires, mais ça, c'est meilleur. Ça vaut vraiment plus la peine. T'sais, c'est rien contre les autres, là. C'est vraiment que moi, je pense que... Venez, vraiment. S'il vous plaît.
0: Donc, un espèce de gars malaisant, un peu perdant, mais très attachant. Il vient d'où, Jerry, exactement?
1: Jerry, il vient de où? Mais je pense que il vient de la région, clairement. Je pense que c'est aussi le côté un peu univers. En fait, c'est le wannabe. Donc, la personne qui comprend pas, tu sais, qui a une insécurité, mais qui veut la cacher, justement, par aller regarder ce que je fais, regarder ce que j'ai. Puis, fait que c'est un peu le côté universel qu'on a tous un peu. Mais c'est clairement un wannabe de campagne. Puis je pense que mon intention, c'est toujours de le faire aussi avec, en fait, sans prétention, puis en respect. En fait, je puise beaucoup d'inspiration de moi, en fait. C'est un personnage, chaque instant.
0: Ouais, ouais, ouais.
1: Mais simplement, je veux dire, c'est un peu une caricature de moi aussi, dans un certain côté, mais qu'à travers la création du personnage, ben on se découvre aussi, puis on est comme « Ah ouais, non, c'est vrai que je le faisais en blague, mais non, je le fais quand même en vrai, ça me représente.
0: » Donc, c'est une caricature, puis effectivement, on sent jamais de mépris dans cette caricature-là, même si elle est très drôle, puis qu'on peut, certains reconnaîtront peut-être certaines personnes qui connaissent. Est-ce que pour toi, c'était une façon d'emmener ces deux dimensions-là ensemble sur scène, de dire, ben, vélo acrobatique, la portion plus humoristique, plus clownesque, de surprendre les gens avec un personnage au lieu de le faire en ton nom, finalement, en tant que Maxime?
1: En fait, mettons, la technique pour moi, seulement, c'est des mots pour écrire une phrase. Donc, la technique pour moi, la technique de cirque n'est qu'un support pour pouvoir dire un message, en fait. Donc, pour moi, le plus important, c'est vraiment le message, puis aussi les émotions que tu transportes, puis ce que tu veux dire, tout simplement. Fait que le cirque n'est qu'un moyen pour porter ce que je veux dire. Puis, en personnage, c'est plus facile. Je trouve qu'il y a moins d'égo par rapport à soi, puis il y a plus de liberté, en fait, d'aller plus loin. dont faire du yo-yo à la télévision, exemple.
0: Oui, c'est ça. Puis pour toi, c'était plus facile de le faire ça à travers un personnage que de le faire en tant que toi-même?
1: Il y a beaucoup de choses que je ne ferais pas en tant que... Genre, non, Jerry est rendu plus loin que moi. Moi, je ne fais pas. Moi, je fais jamais ça.
0: Puis quel message? Parce que tu parles de message que tu veux livrer. Il y a quand même une profondeur à ce que tu tentes de faire ressentir aux spectateurs. Qu'est-ce que tu essaies de passer comme message? Ce que tu nous racontes, là?
1: Je crois que c'est un message... Pour moi, c'est un message d'empathie. C'est un message que la vulnérabilité peut être grand. Je pense que souvent, des fois, en humour, on va aller plus dans le vulgaire, mais que c'est pas nécessairement nécessaire pour être entendu. Que dans la bienveillance, puis l'amour, mais aussi dans l'honnêteté, en fait, c'est grand. Pas besoin de crier pour être entendu, surtout, mais pas besoin aussi de... ouais, juste en étant, ça peut être assez. Ou en étant un personnage. Mais dans le Jerry, en fait, je le vois vraiment comme dans une vulnérabilité désarmante. Là, on voit ce qu'il tente de paraître.
0: Mais oui, après ça, fait.
1: Clairement, on peut voir genre son insécurité, sa volonté d'être aimé, son besoin d'être aimé, puis d'être validé, en fait.
0: C'est ce qui fait qu'on a envie de passer un moment avec lui, finalement.
1: Ouais, c'est ça qui fait que je pense que la plupart des gens se sentent pas nécessairement attaqués par lui ou se sentent... fait que les gens se... En fait, il y a beaucoup de gens quand je termine un spectacle, tout le monde est comme se sent à l'aise avec le personnage, ce qui est vraiment beau.
0: Qu'on a peut-être envie de se moquer de lui peut-être aux premières secondes, mais dès qu'on commence à le connaître puis à le comprendre, c'est vrai que ça conduit à des sentiments quand même assez différents.
1: Je pense que les gens aussi se reconnaissent, en fait.
0: Ouais.
1: Mettons, Jerry est un peu des fois un miroir déformé de toutes nos insécurités. Puis les gens, ils font comme « Ah, c'est drôle. Ah ouais, puis ouais, non, c'est vrai que... Ah oui, ça me rappelle telle personne ou ça me rappelle telle partie de moi, en fait. » Fait qu'il y a une partie qui est très universelle, en fait, dans ce que Jerry apporte sur scène, en fait.
0: On va y revenir à la dimension universelle, d'ailleurs. Dans ce spectacle-là, concrètement, Searching for Love, à quoi est-ce qu'on peut s'attendre? C'est un mélange de dialogue avec le public puis de prouesse quand même physique assez impressionnante. Là, c'est un mélange des deux.
1: Totalement. Ce que je voulais faire, c'est que c'est un hybride cirque, humour, malaise.
3: C'est malaise. Assumé.
1: Ouais, c'est ça. Trois disciplines différentes. Je suis allé à l'École nationale du malaise. Puis en gros, l'histoire, c'est... En fait, le spectacle est basé sur les étapes du deuil amoureux. Puis l'histoire, c'est Jerry qui vient de se faire domper puis qui va sur scène un peu comme une plaie ouverte émotionnelle, comme qui veut tout de suite patcher le trou de son vide par quelqu'un d'autre rapidement. Puis on passe vraiment à travers les étapes du deuil. Puis à travers l'humour, on voulait aussi... Donc on a travaillé avec une travailleuse sociale pour traiter justement la dépendance affective, le narcissisme, puis le traiter en fait avec amour, mais transformé en blague aussi. Puis puis aussi la personne avec qui j'ai travaillé, la metteur en scène, Myriam Sutton, c'était vraiment le fun d'avoir une femme pour entendre c'est quoi. Tu sais, on était souvent en brainstorm de comme... Ouais, moi, il y a un gars qui me dit ça. C'était tellement pas bon. Puis là, j'étais tellement wrong. Faut que tu dises ça dans ton show. Puis, c'était vraiment le fun de travailler justement avec... parce que justement, si dans le contexte créatif, le fait d'avoir...
3: Un regard
1: femme,
3: féminin,
1: ouais,
3: c'est ça.
1: Oui, c'est diversifié. Genre, puis t'es comme, ah oui, il y a des gars qui t'ont dit ça. Oh shit.
0: Ça aide à aller chercher un plus grand public. Là. Puis ouais. Tu parlais de la dimension universelle. Bon, là, le spectacle, c'est pour ça qu'on en parle. Il est présenté ces jours-ci au Québec, à Montréal, entre autres. Bon, ça va être à Sorel, à Tetford Mines aussi dans les prochains temps pour le reste de l'été. Mais c'est un spectacle, c'est un personnage que tu as présenté à de nombreuses reprises dans d'autres pays, en Europe, en Allemagne où tu as vécu. Tu me corrigeras, tu as vécu 5 ans en Allemagne. Ouais. C'est un pays que tu connais bien. Tu l'as présenté dans d'autres pays aussi. C'est un personnage qui est un peu universel et qui a été adopté ailleurs aussi.
1: Oui, vraiment, vraiment. Ouais. La réponse est impressionnante, en fait, de manière générale. Puis c'est ça, en fait, je pense que, tu sais, le côté universel du « je suis insécure », voici tout, genre, voici mon char, voici ça, tu sais. Ça perce tout, en fait, de manière générale. Les gens,
0: langues, les cultures, ouais.
1: Puis là, je veux pas comme parler dans mon chapeau, parce que quand tu dis que ça perce tout, que finalement, tu te plantes. fait que là, mais somme toute, je croise les doigts, mais à chaque fois, ça s'est bien passé. Puis à chaque fois aussi, tu sais, moi-même, en fait, je pense que sur scène, il faut t'arriver aussi avec une honnêteté puis un respect aussi de la scène, en fait, qui est beau, en fait, Qu'est-ce que je veux dire, c'est que la fragilité qui fait que ça te pousse à être présent totalement.
3: Le public, il le ressent directement.
1: Vraiment, vraiment.
3: C'est très important.
1: Totalement, totalement.
4: T'es l'opposé de Martin Matt, c'est ça, je comprends. C'est vraiment ce que je comprends.
0: Son
4: oui, ben. Oh, et où la ligne, on le sait pas.
0: Et où la ligne, hein. Effectivement.
1: Mais le temps, genre, la semaine passée, il y a un étudiant qui a fait un exposé oral sur moi, puis il a terminé son exposé oral sur. Ah, c'est le show, il est vraiment spécial. C'est vraiment pas comme Martin Matt.
0: C'est comme l'antithèse, finalement, du personnage. D'ailleurs, peut-être en terminant, ce personnage-là, bon, c'est drôle parce que nous, on le regarde du Québec, puis on y voit quelque chose de québécois dans ce personnage-là. Ouais. À l'international, est-ce que c'est la même chose? Est-ce qu'il s'appelle Jerry Tremblay? Est-ce qu'il est habillé de la même façon? Ou est-ce que tu l'adaptes aux différentes cultures où tu te promènes?
1: Je garde pareil, en fait. Je le garde avec la même matricule, puis le... Puis en gros, ici, on le voit très québécois, mais la référence est américaine en général, là, parce que tout le continent, il y a des Jerry sur tout le continent américain. Ouais. Et aussi en Allemagne, parce que, en gros, je pense que la culture américaine est aussi exportée. Là, fait qu'il y a... Il y a des gens quand même avec des bandanas un peu partout. Puis somme toute, ça rend. Pour moi, c'est important aussi de garder une esthétique, d'iconifier le personnage, que les gens puissent le reconnaître rapidement un seul coup d'œil.
0: Ce qui te vaut d'être reconnu dans la rue carrément par du monde, autant ici que là-bas, là.
1: Totalement.
0: Et on comprend pourquoi ton passage, je termine là-dessus, ton passage à l'émission Quel talent l'automne dernier a eu autant de succès. Je disais ça, je pense que sur Instagram, t'es rendu à 291 millions de visionnements pour ce numéro-là.
1: Ouais.
0: Moi qui couvre les réseaux sociaux au quotidien, je me souviens pas d'avoir vu un score comme ça pour un Québécois. Wow. Presque 300 millions sur une seule plateforme, c'est absolument gigantesque. Bravo, en tout cas, Maxime Merci. Poulain, je le rappelle, on peut te voir avec ton personnage de Jerry Tremblay sur scène dans le spectacle Searching for Love ce soir et demain au studio de l'Espace Saint-Denis. C'est dans le cadre de Montréal complètement cirque. La semaine prochaine, au Gibfest de Sorel, au Festival Promutuel de la Relève à Thetford Mines le 22 août. Merci beaucoup d'avoir été là.
1: Merci, Julien.
0: Dans un instant, la culture de la critique de resto sur le web, partout, tout le temps, par n'importe qui. Quel impact ça a sur les restaurateurs? On va en parler. Mais d'abord, en musique, il y a quelque chose que je trouve vraiment charmant dans la rencontre de leurs deux univers. Des fois, c'est mignon, des fois, c'est sombre, avec juste assez de dissonance. Voici Violette Pie et Claude Pelgag avec Jeûner sur les ondes d'ici première.

0: Une chanson d'amour qui gagne en intensité, ma foi, des œufs bénédictines du début jusqu'à la voix presque gutturale à la fin de Violette Pie, accompagnée ici par Claude Pelgag. Vous êtes toujours à l'écoute de l'heure d'été. Écoutez, cette chanson-là, j'allais dire, elle s'appelle Jeûner. C'est ce qu'on n'a jamais envie de faire quand Amine vient nous voir. Amine Labi, chef, copropriétaire du restaurant Leila à Montréal. Star d'Instagram, lui aussi, il faut le dire, sous son pseudo Just Another Cook. Amine, aujourd'hui, tu veux nous parler donc de ces critiques de restaurants qui sont, c'est pas nouveau, qui sont partout sur Internet, dans cette ère où quiconque peut noter n'importe quel établissement selon n'importe quel critère. Ça a du bon, ça a du moins bon aussi pour les restaurateurs comme toi.
1: Comme dans toute chose. Ouais, je pense que c'est vrai. Mais ce n'est pas nouveau, mais c'est en grande croissance. Les reviews de restaurants font partie intégrante de la diète numérique de plusieurs consommateurs de contenu en ligne. Puis on a juste à penser aux reviews de poutine d'Olivier Primo. Qui a
0: c'est
1: pas
0: un très
1: vu
0: bon exemple, oui.
1: C'est incroyable, puis ça a changé des vies. Il y a des restaurateurs que leur vie a changé depuis que son passage a été fait, depuis que le review de la poutine a été fait. Des fois, ils ont des line-up, ils ont engagé du monde. Donc, ça révolutionne quand même la vie d'un restaurateur, ces reviews-là. Ça a aussi des impact négatif. Moi, j'ai des amis aussi, je sais pas si vous connaissez, Mange dans mon hood.
2: C'est ça.
1: J'ai eu la chance de rencontrer un des propriétaires récemment sur un tournage et il m'en a parlé depuis qu'ils ont eu l'article. Eux, c'était pas les réseaux sociaux, c'était plus un article au Time Out. Ouais.
0: Alors, juste pour le situer, c'est un restaurant de Montréal qui se spécialise dans les Smash Burgers. Qui a déjà quelques années à son actif, mais là, qui a eu droit à un article qui en a fait un restaurant, une adresse absolument viral.
1: Le cinquième meilleur burger, je pense, en Amérique du Nord ou au monde, si je me trompe pas.
2: Je pense que c'est au monde.
1: Au monde.
0: C'est ouais. Ce que je me souviens d'avoir lu aussi. Ouais.
1: Puis je m'en doute pas. Je suis sûr et certain que le burger est phénoménal parce que, tu sais, on est quand même à Montréal, on est quand même proche des États-Unis. La culture du burger est née ici en Amérique du Nord. Donc, pour moi, c'est sûr que le burger est incroyable. Mais ce qui est fou, c'est que lui, ça a changé sa vie. Et le nombre de monde qui sont venus manger ce burger. Puis ce qui est incroyable, c'est que le restaurant a toujours été là. Ça a pris juste un article pour passer de... Déjà, ils étaient très occupés, très achalandés. Ouais. Et maintenant, lui, ce qu'il m'a dit, c'est que vu que c'est un couteau à double tranchant, on est occupé, mais il faut garder la qualité. C'est très, très, très important pour un restaurateur de donner un produit et qui nous ressemble puis qui est bon. Et eux, ce qu'ils ont fait, c'est qu'ils ont dû couper

0: leur heure d'ouverture. Ils ont engagé du staff. Ils ont vraiment trouvé une formule pour pouvoir contrôler le crowd qui sont venus manger ces burgers-là. Mais tu vois, c'est très, très, très positif.
1: Là, c'est un exemple, évidemment, j'ai envie de dire presque extrême, parce qu'on parle du 5e meilleur burger au monde. On a vérifié, c'est effectivement ça, par le magazine Time Out. Donc, si ma mémoire est bonne. Là, c'est un exemple extrême. Les critiques de resto en général, celles que monsieur, madame, tout le monde peuvent laisser sur Google, sur les réseaux sociaux, ça aussi, de façon générale, ça a des points positifs, ça a des points négatifs.
0: 100%. Le problème, c'est que quand on mange dans un restaurant et on vient donner son opinion par rapport à la nourriture, par rapport au service, peut-être le service, moi, je suis un peu plus piqué là-dessus, c'est très important. N'importe qui peut donner son avis sur un service parce qu'on est quand même les clients, on se déplace. Moi, je me trouve tout le temps, je dis tout le temps qu'on est assez chanceux d'avoir un client qui se déplace dans notre restaurant parce qu'il y a énormément de restaurants dans la ville. Donc, c'est un privilège pour nous d'avoir cette personne. Mais que ça, on n'arrive pas à donner un bon service ou de prendre soin de ce client-là pour avoir une belle expérience. Des fois, ça peut arriver que l'assiette, il y a un problème avec l'assiette, avec une cuisson, on est tous humains. Tu vois, une cuisine, on peut être très achalandé, un temps d'attente, mais le service va vraiment
1: c'est
0: faire...
1: C'est moins pardonnable, finalement, un mauvais
0: c'est
1: service.
0: C'est pas pardonnable. Pour moi, ça fait toute la différence. Des fois, un client veut laisser un mauvais review, mais finalement, le service va venir sauver la situation. Le problème, c'est que des fois, c'est au niveau de la nourriture, au niveau de l'assiette en tant que telle, c'est que les goûts sont différents. Puis chaque personne peut donner son opinion comme elle veut. Le problème, c'est que ça vient affecter vraiment un restaurant ou une entreprise. T'as des gens derrière ça qui travaillent super fort. Donc, des fois, c'est vraiment, ça vient nuire un peu à la crédibilité de cette place-là.
1: C'est intéressant de t'entendre là-dessus parce que nous, comme internautes, des fois, on peut se dire, OK, on sort d'un resto, hey, ça a vraiment pas bien été ou ça a très bien été, je vais laisser une critique, on va écrire ça sur Google, on lance ça dans l'univers. On n'a pas forcément l'impression que ça va avoir un impact parce que souvent, il y en a tellement. Ce que tu nous dis, c'est que vous voulez recevoir ces critiques-là et ça peut avoir un poids démesuré sur le succès ou finalement un passage très sombre pour un resto. Là.
0: Oui, moi, il y a deux opinions là-dessus. Moi, je parle plus pour les réseaux sociaux. S'exprimer en public, faire des reviews. Quand je parle, on mange, on déguste des trucs et on parle. N'importe qui peut le faire. Ça, pour moi, on peut pas vraiment... si t'as pas vraiment d'expérience dans ça, puis si t'as pas un gros following qui te suit, puis une certaine crédibilité, parce qu'il y a des gens qui sont payés pour ça, puis n'importe quel restaurant peut les payer, ils viennent et disent « Oh, c'est bon, c'est bon, c'est bon. »
1: Des influenceurs qui font ça.
0: Mais il faut rester honnête. Ouais. Si un restaurant te paye, tu restes honnête. Ces gens-là, on les connaît, on est capable de les reconnaître. Moi, de toute façon, je ne fais pas vraiment affaire avec des personnes pour promouvoir mes restaurants. Les seuls avec qui j'ai collaboré sur ma page personnelle, c'est Everything Eat Possible. Ils sont très, très cool. Eux, ils font juste manger. Ils sont reconnus pour manger. Moi, j'adore manger. Donc, on a fait quelque chose ensemble. C'est ça. Le truc qui me dérange le plus, mais qui me dérange moins, c'est les Google Reviews. Pourquoi? Parce que les avis sur Google, ça reste des clients, ça reste des gens. Il y a beaucoup de restaurateurs qui sont contre ça, laisser un avis Google. Pour moi, c'est important d'avoir ces avis-là. Peut-être qu'il va y avoir une minorité où l'avis ne va pas être juste. Peut-être que la personne a été... On ne sait jamais, on est tous humains, on ne sait pas c'est quoi la journée, la soirée qu'elle a passée, peu importe. Mais ces avis-là, pour moi, sont importants. Pourquoi? Parce que moi, quand je voyage et je vais aller manger dans une place, c'est la première chose que je regarde. Et la plupart du temps, où je me dis « Ah, c'est pas si pire, je vais quand même y aller à un restaurant qui est 4.1, 4.2, 4, 3.9 », la plupart du temps, je te dirais 99% du temps, je suis déçu.
1: Donc, OK, mais moi, c'est quoi un bon score pour un resto?
0: Pour moi,
1: est-ce qu'il y a un chiffre magique?
0: Tout ce qui est en haut de 4.3, 4.4, 4, okay. Dans le 4.5, là, c'est sûr c'est un bon restaurant, tout dépendamment du nombre d'avis aussi qu'il y a, parce que la moyenne
1: oui,
0: est par si rapport...
1: Oui, s'il y en a 3,
0: puis t'es à 5,
1: ça a moins de valeur. Ouais. C'est intéressant parce que, bon, évidemment, pour ceux qui connaissent pas forcément le fonctionnement, quiconque peut laisser des avis, le restaurateur, l'entreprise derrière, ne peut pas supprimer ces avis-là. Faut en faire la demande à Google si on considère qu'on est, par exemple, victime d'une campagne de dénigrement injuste. Ben là, tu peux écrire à Google puis dire, ou telle personne n'est pas venu à mon restaurant, j'en ai la preuve, etc. Mais les critiques qu'on voit, ce sont des vraies critiques. Puis ce que tu dis, c'est que de façon générale, c'est un baromètre qui est relativement fiable.
0: Moi, j'y crois vraiment. Puis pour moi, c'est très important. Puis je travaille vraiment très dur avec mes restaurants de pouvoir vraiment avoir des bons avis Google. T'sais, on n'incite pas les gens à laisser des avis, mais quand on a un mauvais avis, on fait des suivis avec les personnes qui ont laissé ces avis-là. Et des fois, ça arrive. T'sais, moi, un restaurant de restauration rapide, ça se peut qu'il y a des erreurs dans la commande, ça se peut que quelque chose arrive, c'est très, très normal. Mais après, si on fait le suivi avec et on parle au client, nous, notre objectif, c'est vraiment que le client il sorte puis il est heureux. Comme je te dis, c'est un privilège d'avoir ce client-là dans un de nos établissements. C'est notre devoir

0: de respecter le client, de les accueillir avec un sourire. Dans l'autre restaurant, on est plus un restaurant assis. Le service, pour moi, va faire toute la différence si la cuisine se plante et vice-versa. Si le service se plante, la cuisine devrait vraiment être à la hauteur.
1: C'est sûr que ça pousse à l'excellence que d'être évalué tout le temps. À tout moment, on veut s'assurer de toujours être à son meilleur, finalement, parce que quiconque peut devenir, finalement, critique culinaire puis aller laisser une impression après sur Google ou sur les réseaux sociaux.
0: Tout à fait d'accord.
1: Intéressant de t'entendre là-dessus, donc sur cette culture de la critique de restaurants sur les réseaux sociaux, sur Google. Amine, merci beaucoup encore une fois.
0: Merci à vous.
1: Tu restes avec nous. Jessica Barker, dans un instant, nous aide à faire décrocher les enfants des téléphones avec ce classique du cinéma à regarder en famille. Et c'est d'actualité, en plus, avec ce qui se passe dans le golfe du Saint-Laurent. Meilleure musique, d'abord, Mike Clay nous en avait fait l'éloge la semaine dernière, musicien français qui sera passage à Montréal. Ben oui, Jessica, le 24 octobre prochain, c'est son seul spectacle en Amérique. On espère qu'il nous offrira cette reprise assez unique de Petite Marie de Francis Cabrel. Voici Bigger Ranks à l'heure d'été.

0: Et ce n'était pas Francis Cabrel sur les ondes d'ici première, mais bien Bigger Ranks avec cette reprise de Francis Cabrel, Petite Marie à l'heure d'été. Jessica Barker, donc, tu continues semaine après semaine de nous suggérer des activités, des trucs pour garder les enfants loin des écrans de téléphone cet été. Souvent, on dit loin des écrans, mais en même temps, toi, aujourd'hui, tu dis, ah, ben, on va se rapprocher d'un écran, mais un écran commun, j'ai envie de dire, un écran de groupe.
1: Exactement.
0: Pour un classique du cinéma.
1: Puis là, j'ai l'air d'être pleine de contradictions, mais je pense vraiment que l'écoute en groupe de films, ça rentre pas dans la catégorie écran avec temps surveillé, à quantifier, à évaluer. Pour moi, c'est comme une autre affaire. C'est une communion, un partage. Puis ce qui est important, c'est qu'en faisant ça, puis ça, c'est la psychologue Ariane Hébert qui le dit, on propose à nos enfants à des activités à faire en famille, entre amis, qui fait qu'on est en dehors du monde virtuel. Parce que c'est ça l'affaire qui est le plus difficile, les enlever des téléphones cellulaires.
0: Donc, on plonge pas dans un univers virtuel, on regarde une œuvre en groupe,
1: en gang, puis on est justement à le choisir en gang. Puis ça a été l'élément intéressant de l'exercice. On était dans un chalet à Mekinac, une invitation d'un couple d'amis, un chalet parfait, mais il y avait surtout au

0: du salon, un immense pouf que tu ouvrais, puis à l'intérieur, c'était un coffre au trésor, des centaines de DVD.
1: Oh!
0: Des vrais DVD! Tu sais, on est toujours dans la virtualité, ouais, à scroller sur Netflix, sur Disney. Non, là, on regardait des boîtes, on regardait...
2: C'est tellement plus le fun qu'un catalogue sur un écran.
1: Moi, j'adore. Moi, j'adore.
0: Tu te retrouves, tu sais, nous, c'est... moi, c'est mon enfance, c'est mes souvenirs, c'est ma nostalgie. Puis le fait de regarder les films, puis se dire, oh oui, ça ou pas ça, c'était vraiment trippant. Donc, au début, le premier film qui intéressait tout le monde, c'était Top Secret. C'est une espèce de film comédie burlesque des années 80, là. Bon, j'adore les deux jeunes, ils savent pas c'est quoi. Vous irez voir, vous googlerez. C'est la même gang qui ont fait, y a-t-il un pilote dans l'avion, okay, les Naked, okay, Gun.
2: Oui, oui, oui.
0: Mais moi, ça me tentait pas. Parce que moi, c'est pas des films qui me font rire. Okay. Moi, je suis pas dans la gang de ha, ha, ha. J'aime pas ça. Fait que j'ai chialé. Fait qu'on a tassé le projet de Top Secret. Là, on est tombé sur Pretty in Pink. Ah, Rose Bonbon.
2: Ça, une place spéciale dans ton cœur, ça.
0: Ça, c'est mon film de ma préadolescence. C'est tellement une belle histoire d'amour. Réalisé par Howard Deutsch, sorti en 1986. J'étais bien énervée, mais ça n'a pas pogné.
2: Non plus, bon, OK.
0: Fait que là, mais ce n'est que partie remise. Mes filles vont l'écouter.
2: C'est la fin de l'été.
0: Je te le dis, là, je lâcherai pas. Et finalement, en fouillant dans les centaines de DVD, on est tombé sur Jazz. Wow. Mais moi, j'aurais jamais pensé que ça ferait l'unanimité de 52 ans à 9 ans. Et pourtant, c'est ce film-là qui a gagné.
2: Parce que là, je comprends que les plus vieux l'avaient vu. Tes filles, c'était un premier visionnement?
0: Ben oui, un premier visionnement. Puis ça, c'est excitant. Parce que là, moi, je suis quand même peureuse. Je suis dans cette catégorie-là. Mais mes filles sont pas peureuses. Tu sais, moi, j'ai peur à Stranger Things. Eux autres, ils ont pas peur.
2: Okay, bon,
0: non, je suis vraiment le niveau peureuse. Quand même, c'est pour ça que je veux mettre les choses en perspective. Peureux, ça, ouais. C'est très peureux, je le sais. Fait que là, j'étais comme, oh, c'est une bonne idée. Mais là, tout le monde était dans l'élan. Fait qu'on s'est dit, allons-y, plongeons, c'est le cas de le dire. Et surtout, écoutons la musique de John Williams.
2: Eh oui, un classique. Il y a quelque chose d'assez glaçant aujourd'hui, même, ma foi, plus d'un demi-siècle plus tard.
0: C'est incroyable. Puis cette trame sonore, elle est tellement puissante parce que c'est un des personnages principaux, parce que c'est ça qu'on réalise en le revoyant finalement, c'est que c'est très, très, très long avant qu'on voit le fameux requin. Puis ça, à la base, c'était pas supposé d'être ça. C'est qu'il y a eu tellement de problèmes pendant le tournage parce que ce requin-là a été créé, inventé et testé dans des piscines. Mais là, quand il s'est retrouvé dans l'eau de mer, il pétait, il coulait, il n'y a rien qui marchait. C'était comme le pire scénario. Et Steven Spielberg, c'est pas son premier film, mais c'est son premier gros, gros, gros film. Et il y avait beaucoup, beaucoup de pression sur ses épaules. Il voulait faire le film de l'été, il voulait créer l'événement. Et ça a été vraiment un tournage compliqué. Donc là, on est tout installé. Puis tu sais, on regarde ça sur une télévision, une petite télévision. Je dis ça, c'est parce que chez nous, on est privilégiés. On a un écran. Fait que
2: un
0: là,
2: vrai gros écran.
0: Oui,
2: là, c'était
0: une TV. Tu sais.
2: 100% chalet.
0: Oui,
2: là.
0: C'était pas okay. Le chalet. DVD, TV, version originale en anglais aussi. Mes enfants ont toujours l'option de rajouter des sous-titres, de le mettre en français. Là, c'était comme, mais non, version originale, anglais. Puis finalement, c'est bien correct là, parce qu'il n'y a pas tant de dialogue dans le jazz.
2: Non, c'est visuel.
0: C'est
2: visuel,
0: très visuel. C'est sur les feelings, sur les émotions, sur qu'est-ce qui se passe, comment on gère ça. Puis donc, oui, effectivement, ce tournage chaotique, Steven Spielberg, il est du haut de ses 27 ans, a essayé de gérer tout ça. Il voulait absolument tourner à Martha's Vineyard et il voulait absolument être dans la vraie réalité, justement. Et les 55 jours de tournage prévus, ça s'est terminé par 159 jours de tournage.
2: Oh, ça fait plaisir, un budget.
1: Ouais, j'allais dire, c'est le budget, mais c'est ça que j'allais dire.
0: Péter un budget, écoute, c'est incroyable, mais ça fonctionne.
2: Ça
0: parce que dans le salon à Mekinac, il n'y a personne qui a lâché. Puis je me demandais, à 9 ans, on pense quoi de jazz?
3: Ben, la musique a vraiment rajouté quelque chose, vu que j'ai trouvé que... Et ben, je trouve toujours que dans les films, la musique rajoute vraiment un mood.
4: Puis est-ce que ça te fait peur?
3: Non, pas tant que ça, mais ça rajoutait quand même quelque chose.
4: T'as quand même crié.
3: Oui, mais ça veut pas dire que j'avais peur. J'ai crié dans Lord of the Rings, j'ai pas eu peur.
2: Joséphine devant ta fille.
0: Ma fille qui a crié dans Lord of the Rings aussi, parce qu'on regarde ça en ce moment. Moi, je ressors toutes mes classiques, c'est tellement excitant. Mais donc, elle a vraiment apprécié, puis c'était vraiment le fun de vivre cette expérience-là.
2: Je me permets, 9 ans, moi, on dirait que j'aurais eu peur. qu'elle ait vraiment peur.
5: Et moi, j'avais full peur.
2: Aujourd'hui, on a beau dire, ah, le requin, il n'est pas super bien fait, c'est vieux. Est-ce que ça reste un film quand même assez épeurant pour l'avoir vu il n'y a pas si longtemps?
5: Absolument.
2: Elle est juste vraiment fait dur plus que sa mère.
5: Ben oui, parce que moi, à son âge, je l'avais vu à peu près, puis j'avais eu vraiment peur. Je me rappelle d'avoir regardé le film avec mes petites mains devant mes yeux, puis essayer de survivre au moment où, tu sais, quand il mange le requin, il y a beaucoup de sang,
2: oui,
5: là.
2: Oui, c'est graphique.
5: Très graphique. Tu sais, on est dans une autre époque où on montre les choses, puis oui, on voit le côté mécanique du requin, puis ça, c'est sûr que mes filles n'arrêtaient pas de le mettre de l'avant puis de le nommer, mais il reste quand même que la structure dramatique est tellement bien réussie avec les sauts, la musique, l'étrangeté puis le mystère. C'était vraiment trippant, mais c'est pas ça qui a fait le plus tripper ma Victoria, 14 ans.
6: Moi, j'ai beaucoup aimé l'énergie qu'on écoutait le film parce que tout le monde l'avait déjà vu, sauf moi et Joséphine. Donc, de voir que tous les adultes étaient comme... aimaient ça avec du fun de tout revoir et toute la musicalité, qu'ils aimaient la musique et tout. Et là, moi et Joséphine, on découvrait tout ça. C'était vraiment le fun parce qu'on avait tout... Eux, ils avaient le point de vue de le revoir et de le redécouvrir. Et moi et Joséphine, on le voyait pour la première fois. Donc, c'était vraiment nice.
2: Et ça a quasiment l'air arrangé. Un commentaire comme ça, c'est beau.
5: C'est beau, mais c'est l'idée de la communion et de partager. Puis mon ami Pascal, qui est réalisateur chez qui j'étais, est un passionné. Alors lui, il pouvait quasiment nous dire plan par plan, ça, il a fait ça comme ça, puis là, la caméra était là, puis là, c'était compliqué, puis il y a eu des problèmes. Fait qu'il y avait comme un masterclass de réalisation tout en regardant le film, tout en étant dans le chalet. C'était vraiment un beau moment.
2: Alors, 9 et 14 ans, ça a fonctionné, John. Elles ont aimé et elles ont décroché des écrans.
5: Absolument.
2: Ça marche. De ce visionnement. Ça marche. Encore un truc de Jessica Barker qui a fait ses preuves. Merci beaucoup, Jessica,
5: merci
2: encore
5: toi.
2: Une fois. Amine, merci encore d'avoir
1: merci,
2: été
1: merci.
2: Là. On vous retrouve tous les deux la semaine prochaine. Demain à l'émission, Gabriel des Trois Maisons vient nous raconter l'un de ses étés formidables, celui de ses 14 ans. Et puis, on s'intéresse aux équipes qui s'assurent de la sécurité des acrobates pendant les spectacles de cirque. Nous qui en parlions en plus aujourd'hui. Dans un instant, c'est Acteurs de changement avec Rebecca Maconnen. Au micro, c'était Julien Poirier-Malo. À demain et bon mercredi sur les ondes d'ici première.

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4: Ici Louis de Belleval, voici les informations. L'armée américaine a lancé de nouvelles frappes aériennes contre l'Iran dans un contexte de reprise des hostilités entre les deux belligérants depuis quelques jours. Washington affirme vouloir affaiblir la capacité des troupes iraniennes de frapper des navires dans le détroit d'Ormuz. Marie-Claude est à Washington.
5: Pas de grande surprise, Donald Trump avait prévenu que les bombardements reprendraient ce soir. « On va les frapper fort », avait-il déclaré plus tôt dans la journée. Le commandement central américain a publié un message sur X disant que ses frappes supplémentaires contre l'Iran visent, je cite, à réduire davantage sa capacité à menacer la liberté de navigation dans le détroit d'Ormuz. Donald Trump a commencé la journée avec des propos virulents à l'égard de l'Iran. Selon lui, les Iraniens étaient des menteurs et des ordures. Le président a par la suite tempéré ses propos lors de sa conférence de presse de clôture à Ankara. Je pense qu'ils sont plus rationnels, dit-il. Mais au vu de leurs actions au cours des dernières semaines, ils ne le sont pas. Ils ne se rendent pas au service du peuple. Et je pense plus que tout, c'est le fait que j'ai appris à les connaître. Et je ne suis pas sûr de vouloir conclure un accord avec eux. Malgré ces nouvelles frappes et ces déclarations floues, Donald Trump maintient qu'il ne veut ni la reprise de la guerre, ni une rupture des négociations. Ici Marie-Claudet, Radio-Canada, Washington.
4: Le secrétaire général de l'OTAN a demandé aux pays alliés un plan clair et transparent en matière de dépenses militaires afin qu'ils atteignent l'objectif de 5 % d'ici 2035. Mark Carney estime que le Canada va y consacrer 4 % de son PIB d'ici 2030, mais pour un plan détaillé, le premier ministre affirme qu'il faudra attendre le dépôt du prochain budget. Valérie Gamache.
6: Mark Carney estime que Donald Trump a gagné son pari.
7: Burdens are shifting.
6: Le président est parvenu à transférer aux alliés le fardeau de l'OTAN, dit-il.
7: Away from the United States, towards Canada, towards Europe.
6: Du financement de la défense en Europe et dans l'Arctique.
8: Par rapport le Canada et c'est l'Arctique, c'est la responsabilité de l'Amérique du Nord.
6: Les alliés sont passés à l'action, se félicite le secrétaire général de l'OTAN, Mark Rutte.
9: 258 billion extra spend dollars in 2025 and 2026.
6: C'est 250 milliards de dollars supplémentaires que les alliés canadiens et européens ont dépensés en 2025 et 2026. Le Canada, qui a atteint pour la première fois la cible 2 % de son PIB en dépenses militaires cette année, prévoit doubler la mise d'ici 2030.
8: Before the end of this decade, we are spending 4%.
6: Pour y arriver, Mark Carney mise entre autres sur la Banque de la Défense, mais le projet a de la compétition.
8: Une discussion hier soir avec M. le Premier ministre Starmer.
6: Le Royaume-Uni veut lancer une banque d'approvisionnement et propose de fusionner les deux projets.
8: On peut voir les concordances entre les deux. Parce que si on a des approvisionnements prévisibles, c'est plus facile de financer des petites et moyennes entreprises, par exemple. Alors, il y a des discussions. Je suis sûr que les discussions vont intensifier.
6: En tout, 8 pays ont décidé d'adhérer à la Banque de la Défense. Pendant le sommet, la Turquie et l'Ukraine ont confirmé leur participation. Ici Valérie Gamache, Radio-Canada, Ankara.
4: Air Canada a choisi un Néerlandais capable de s'exprimer en français pour devenir son prochain président-directeur général. Anko van der Werf succédera à Michael Rousseau qui a annoncé son départ en mars en pleine controverse. Éric Plouffe fait le point.
10: Je suis originaire des Pays-Bas.
11: Le nouveau grand patron d'Air Canada, Anko van der Werf, raconte dans une vidéo du transporteur aérien qu'il a appris le français, entre autres, à l'école. Le Néerlandais reconnaît aussi l'importance des langues officielles au sein du transporteur aérien.
10: Comme Européen, je comprends l'importance de la langue dans l'identité. C'est une priorité que je prends très au sérieux. Et je m'assurerai que cela continue d'être pleinement reflété dans nos pratiques.
11: Il succède à Michael Rousseau à la tête d'Air Canada, qui, lui, a pris sa retraite en mars dernier à la suite d'une controverse provoquée par la diffusion de son message de condoléances uniquement en anglais après le décès de deux pilotes, dont un Québécois, dans un accident qui était survenu à l'aéroport LaGuardia, à New York. John Gradeck, qui est chargé d'enseignement au programme de gestion d'approvisionnement et d'aviation à l'Université McGill, croit que le nouveau PDG devra faire de l'amélioration du service à la clientèle une de ses priorités.
12: Et on a des centaines, sinon des milliers de passagers qui ont des plaintes devant la Commission canadienne du transport.
11: Pour Mehran Ebrahimi, directeur de l'Observatoire international de l'aéronautique et de l'aviation civile et professeur à l'Université du Québec à Montréal, Anko van der Werf devra se pencher sur l'offre de transport régional.
13: Donc les compagnies qui volent internationaux aussi se remplissent avec des gens des régions.
11: Le nouveau PDG d'Air Canada entrera en fonction d'ici la fin janvier. Éric Plouffe, Radio-Canada, Montréal.
4: Et puis enfin au cinéma.
14: Tu m'avais promis que tu ne t'accaparerais jamais le pouvoir. Tu m'avais assuré que cette planète était ton royaume. Que moi, j'ai...
4: La nouvelle bande-annonce du très attendu film de science-fiction Dune, troisième partie, a été dévoilée en primeur dans une dizaine de villes à travers le monde, dont Montréal, lors d'un événement spécial. Le film, qui se déroule 17 ans après les événements racontés dans le deuxième épisode, prendra l'affiche le 18 décembre. Voilà, c'était les informations à l'antenne de Radio-Canada.

0: Ici Rebecca Maconnen. Aujourd'hui, à Acteurs de changement, je reçois Maître Bruce Johnston. Au cours des 30 dernières années, c'est l'avocat qui a piloté plusieurs dossiers ultra médiatisés, dont l'accessibilité universelle à l'avortement au Québec, qui fête ses 20 ans cette année en août, le procès des courageuses contre Gilbert Rozon, l'indemnisation des fumeurs par les grands cigarettiers et, entre autres, l'exemption au couvre-feu des personnes en itinérance pendant la pandémie. Bonjour, Maître Johnston.
1: Bonjour.
0: Merci beaucoup d'avoir pris une heure de votre horaire, j'imagine, ultra chargé. Tout ce que je viens de dire, là, c'est beaucoup de victoires en 30 ans, mais est-ce que ça sonne un peu comme une éloge funèbre?
1: Je ne dirais pas une éloge funèbre, non. On dit que les combats qu'on gagne sont ceux qu'on n'abandonne pas. Et on va pas tous les gagner, mais on va certainement pas tous les perdre. Et on est quand même fiers d'avoir gagné, notamment les combats que vous avez mentionnés.
0: Vous dites « on » parce que vous êtes jamais seul.
1: On n'est jamais seul. On est une très, très belle équipe. Mes associés depuis 30 ans, Philippe Trudel, André L'Espérance. Et là, on a une équipe extraordinaire. Mm. On réussit à recruter des gens que tous les bureaux aimeraient vraiment, vraiment avoir.
0: C'est sûr, avec une feuille de route comme celle-là.
1: Mais ça faisait partie de notre politique dès le début. On s'est dit comment recruter. Et c'est difficile de recruter les très, très bons candidats. Et nous, ce qu'on s'est dit, c'est si on fait les dossiers qu'un jeune idéaliste brillant veut absolument faire, bien, ce n'est que chez nous qu'ils peuvent le faire. Mmh. Alors, c'est comme ça qu'on recrute. Et on ne fait aucun recrutement. Les gens doivent nous trouver. Et
0: ça fonctionne.
1: Par exemple, j'ai une jeune associée qui, on est allé à la Cour suprême dans une intervention qu'on faisait pro bono dans un dossier de respect des droits de la personne en Afrique. Et c'est Lex Gill qui est l'associée en question. Elle est mon associée aujourd'hui, mais on a eu son CV. Elle était claire à la Cour suprême et elle s'est dit peut-être que j'aimerais travailler dans ce bureau-là. Mmh, alors, c'est un très bon mode de recrutement.
0: On va revenir à votre modus operandi, mais d'abord, j'allais dire Maître Johnston ou Bruce, je vais peut-être alterner entre les deux. Qu'est-ce qui vous a fait comprendre au tout départ que personne ne doit être au-dessus de la loi?
1: C'est un idéal. J'ai étudié en histoire. J'ai toujours été fasciné par l'évolution de l'état de droit. J'ai même plaidé parfois qu'il y a des points d'inflexion dans une société dans lesquels la société va se définir pour l'avenir basé sur son choix dans une situation particulière. Mmh. On peut penser à l'affaire Dreyfus, on peut penser à la crise constitutionnelle en Prusse qui a fait en sorte que l'État allemand aurait pu aller vers un État de droit, puis au lieu de ça, est allé vers un État de non-droit.
0: Et le moment où le cours de l'histoire a changé, finalement.
1: Exact. Ouais. Et quand on choisit de l'état de droit, on choisit un état dans lequel tout le monde, y compris l'État lui-même, doit respecter la loi. Et si on fait ce choix-là, on vit dans une meilleure société, sans aucun doute.
0: Ça, c'est intéressant. Donc, c'est l'histoire, en fait, qui vous a apporté cette réflexion. Puis ça m'amène au prochain point. Votre cabinet, Trudel, Johnston et L'Espérance, est spécialisé en action collective. Et le bureau accepte seulement les causes qui peuvent faire évoluer le Québec et le Canada vers une société plus juste. Selon quels critères?
1: Selon nos critères à nous, c'est un idéal qu'on s'est donné au tout début de notre pratique. Le grand stress pour un avocat, puis j'ai commencé dans un grand cabinet, je trouvais ça très stressant de travailler dans des dossiers où mes meilleurs efforts auraient pour résultat la perpétuation d'une injustice ou... Et ça, c'est notre système.
0: C'est
1: ça, notre système. Et nous, on s'est dit, est-ce que ce serait possible de n'avoir que des dossiers dans lesquels, si on gagne, on va vraiment être fiers de l'avoir fait?
0: Ouais.
1: Et après 30 ans, on est rendu là.
0: Mais est-ce que vous pouvez m'expliquer encore plus concrètement ce qui fait que vous prenez une cause ou non? Que quelqu'un vous soumet une cause, puis vous vous asseyez avec vos associés, puis vous dites, pas ça, ça coche certaines cases, mais ça, non, ça oui, c'est vraiment nous.
1: C'est un art plutôt qu'une science, et on a une liste, mais elle est pas formelle, et c'est un... Il y a une combinaison de est-ce que c'est possible de le gagner?
0: OK.
1: Est-ce que la société est prête pour quelque chose qui serait, on avancerait dans une certaine direction, puis est-ce que la société est prête pour ça? Parce que faut bien comprendre que les tribunaux, c'est plus le miroir de la société que l'inverse. Et, oui. Et donc, le juge, la juge qui nous dit oui dans un dossier, elle va en parler à sa

0: famille, elle va en parler au réveillon de Noël. Ben, qu'est-ce que t'as fait là? Et si c'est ça la réaction, on va pas gagner puis on va pas le prendre. Mais fondamentalement, sur le plan des valeurs, c'est des dossiers où on pense que peut-être que si nous on le prend pas, personne va le prendre. Et que si nous on le prend, on peut le gagner. Mmh. Maintenant, il faut aussi qu'on gagne notre vie. Alors, il y a des dossiers qu'on prend parce que ça va nous permettre de vivre.
1: Oui.
0: Mais même ceux-là doivent être des dossiers où on pense que si on gagne, on va pouvoir plaider honnêtement au juge, à la juge. Madame la juge, si on fait ça ensemble, on va faire quelque chose d'utile. Et ça, c'est quand même très persuasif quand t'es capable de dire ça.
1: Ouais.
0: Et que c'est vrai, t'as plus de chances de gagner.
1: Donc, si j'ai bien compris, votre cabinet pourrait défendre un gouvernement, une entreprise, une milliardaire, si c'est compatible avec vos valeurs?
0: C'est pas exclu, mais notre pratique, c'est essentiellement, il y a juste deux facettes. On fait des actions collectives en demande. On n'en a jamais fait en défense. C'est pas complètement exclu, mais ça fait pas partie de notre modèle d'affaires du tout. Et on fait des recours d'intérêt public où on sait qu'on sera pas payé. Et donc,
1: Le milliardaire. C'est ça. C'est pas dans votre profil.
0: Et donc, c'est pas impossible, mais c'est très peu probable parce que je vois pas la circonstance. Ça cocherait pas la case de seuls nous pouvons le faire. Parce qu'un milliardaire peut engager des très, très bons avocats.
1: Absolument.
0: Il n'y a pas besoin de nous. Et on n'est pas inquiet pour lui.
1: Donc, les causes que vous prenez, c'est aussi participer à l'évolution des mentalités.
0: Oui, parce que parfois, on juge que la société est prête pour avancer sur une question et que un dossier, par exemple, qui n'aurait pas pu être gagné il y a 10, 15, 20 ans, est possible aujourd'hui. Et là, on va le constater. Et donc ça, je donne, par exemple, le profilage racial.
1: Oui.
0: C'est un dossier quand il nous a été, on a représenté l'Association canadienne des libertés civiles là-dedans, aux côtés d'un avocat, Mike Siméon, qui avait pris le dossier personnellement pour M. Luamba. Et quand on a vu ce dossier-là, on dit, oui, le temps est mûr pour ça, on va gagner ce dossier-là.
1: Comment vous saviez que la société est prête?
0: Le terme qu'on utilise à l'interne, c'est un terme en anglais. It's a vibes-based test.
1: C'est la vibe qui vous dicte.
0: Oui.
1: OK.
0: Et ça, c'est essentiellement comment on lit le pouls. On prend
1: Mais ça, c'est intéressant parce qu'il me semble que ça pourrait être subjectif. Tout comme quand vous parlez des causes qui peuvent faire évoluer le Canada et le Québec, c'est subjectif à chacun. Vous pensez qu'une telle cause fait évoluer la société. Peut-être que moi, je trouve qu'elle la fait reculer.
0: Mais c'est tout à fait vrai. Et ça témoigne d'un certain pouvoir qu'on a, qu'on s'est donné, parce que on choisit nos causes. Et ça fait partie de notre démocratie aussi. C'est l'accès à la justice. C'est que quelqu'un qui est pas d'accord avec quelque chose peut en saisir la justice si il ou elle pense que elle est capable de formuler un argument en droit qui va changer les choses. Et donc, ça c'est un... Parfois, on se fait dire par les défendeurs, les défendresses, ah, c'est pas votre rôle. De quoi vous vous mêlez? Parce que c'est le rôle du gouvernement. Et parfois, le gouvernement doit lui-même être appelé à l'ordre, souvent même, parce qu'il occupe la moitié de l'économie. C'est pas étonnant, là. Il peut se tromper, puis quand il se trompe, quand il commet une injustice, il faut que lui aussi ait des comptes à rendre. Et donc, notre capacité de le prendre basée sur notre impression de qu'est-ce qui va faire avancer la société, si le juge est pas d'accord avec nous, on n'aura pas gain de cause. Mais si on est capable de formuler une cause gagnante devant la cour, on aura fait avancer les choses.
1: Vous l'avez dit, des fois, vous perdez.
0: Oui.
1: Comment vous avez appris à perdre?
0: C'est dur de perdre. Particulièrement, c'est toujours dur de perdre, mais particulièrement dans des causes où on sait que il y avait une injustice et qu'on était capable de formuler un argument gagnant. Et on apprend à perdre en perdant, malheureusement.
1: Ouais.
0: Et la première fois, c'est comme un coup de poing dans le ventre, on a envie.

0: d'aller se coucher puis de revenir 2 semaines plus tard. Mais il faut passer par là parce que tous les avocats vont passer par là et on apprend de ça aussi. On apprend qu'est-ce qu'on aurait pu faire différemment. Et il faut le mettre sur le compte de l'expérience puis passer à autre chose.
1: Oui, il y a des gens qui disent même qu'on apprend plus de nos,
0: oui,
1: de nos échecs que de nos victoires. Mais quand vous perdez une cause et ça vous est arrivé, est-ce que le combat est terminé?
0: Pour nous, ça aussi, c'est un luxe qu'on s'est payé. C'est que ce qu'on se dit à l'interne et ce qu'on représente à l'externe et qu'on met en œuvre, c'est qu'on ne va pas limiter le nombre de ressources qui est requis. On va tout faire ce qu'il faut pour gagner. Et donc, quand on perd, si on pense que c'est possible de gagner en appel, on va y aller en appel. Si on perd en appel et qu'on pense que c'est possible de gagner à la Cour suprême, on va demander l'autorisation. Et donc, il n'y aura pas de combat qui va être perdu parce que on a plus les ressources pour avancer. Et ça, c'est un...
1: On parle de ressources en temps, en argent.
0: Et en argent. Okay. Et en main-d'œuvre. Tous nos dossiers méritent nos meilleurs efforts. On va mettre toutes les ressources qu'on peut pour gagner. Et bon, on n'a pas des ressources illimitées, mais on a quand même des ressources qui nous donnent la capacité d'affronter pas mal n'importe qui. Dans un monde commercial, qui est la pratique du droit normal,
1: ouais,
0: on peut pas dire à un client qui a un dossier qui vaut 100 000 $ que ça va lui coûter 100 000 $ pour le gagner. Parce que c'est, économiquement, ça marche pas. Et donc, ça nous permet de faire des choses qui seraient juste pas possibles,
1: ouais,
0: dans le modèle économique normal de la pratique du droit.
1: Et si, malgré toutes les ressources investies en temps, main-d'œuvre, argent, le changement n'est pas atteignable par la Cour ou par la justice, est-ce que, Maître Johnston, vous réfléchissez à d'autres avenues?
0: C'est pas notre modèle. C'est pas impossible. Ça pourrait arriver. Par exemple, j'ai déjà allé devant des commissions parlementaires.
1: Ouais.
0: Et ça arrive parfois, mais ce n'est pas notre modèle à nous.
1: OK. Bon, parlons-en de votre modèle parce que votre cabinet mène de nombreux recours d'intérêt public dans lesquels il agit bénévolement. Apparemment, la moitié. Et puis c'est la question que tout le monde vous pose, mais comment on rentabilise un cabinet d'avocats quand on n'est pas payé pour la moitié des procès? Qu'est-ce que ça représente concrètement de travailler pro bono?
0: Mais c'est une grande liberté parce que ça nous donne la possibilité de choisir le dossier qui va aller de l'avant. Et beaucoup des dossiers dont on est les plus fiers sont des dossiers pour lesquels on n'a pas été payé. Et qu'on savait qu'on ne serait pas, ou qu'on savait qu'on serait très, très, très peu. Et le modèle, dans un cas comme ça, requiert qu'il y ait de l'argent qui rentre. Et donc, c'est les autres dossiers qui doivent...
1: C'est la moitié des dossiers payants qui vont faire rouler
0: les... autres dossiers soient payants. Philippe et moi, dès le début, en 1999, on avait ça comme objectif. On s'est dit, la pratique d'action collective pourrait financer une pratique d'intérêt public. Et ça a été quand même difficile à arriver là, mais on y est arrivé. Et ça demeure difficile parce que par sa nature, la pratique où on est seulement payé dans certains dossiers est très cyclique. Et on passe à travers des périodes creuses où pendant des années, on n'a pas d'argent qui rentre.
1: Vous pouvez pas vous faire un plan quinquennal, là?
0: Non. et bien, quinquennal, ça commence à aller, mais un budget annuel, c'est très difficile.
1: OK. Donc, Philippe Trudel est également un idéaliste, on pourrait le dire.
0: Tout le monde au bureau.
1: Combien vaut votre temps? Et je ne veux pas dire votre taux horaire, Maître Johnston, mais vraiment le temps qui vous tient loin de vos enfants, loin de votre karaté, loin de vos projets, loin de votre épouse.
0: Mon temps, combien il vaut? Là où je suis chanceux, c'est que je fais ce que j'aime faire. Et donc, pour moi, le temps, je le compte pas. Quand je travaille sur quelque chose qui m'anime, je peux être extrêmement concentré pendant très nombreuses heures dans une journée. Et

0: Pour moi, c'est ça se mesure pas en argent du tout, du tout, du tout. C'est simplement, voici ce qu'on doit faire maintenant, puis on le fait.
1: Mais vous savez, on dirait que j'aurais tendance à penser que vous savez à quel point c'est précieux. Parce que des heures, des mois, des années, dans certains cas, puis on va en parler, passer sur un cas, justement, ça doit causer un certain déséquilibre.
0: Mais je suis chanceux aussi parce que mes enfants sont grands et mon épouse est très occupée elle-même.
1: Oui, elle aussi. Oui, elle aussi,
0: alors,
1: elle est très
0: occupée.
1: Alors,
0: on n'est pas dans un déséquilibre à cet égard-là. Et on s'anime beaucoup l'un l'autre.
1: Ouais.
0: Et donc, ça, c'est, j'ai une liberté. Par exemple, j'ai des jeunes associés qui ont des enfants et en bas âge. Et je suis passé par là aussi. Ça, effectivement, là, les heures, quand t'arrives et tes enfants sont déjà au lit, ça, c'est plus difficile.
1: Ouais.
0: Mais je suis passé par là, puis j'ai encore une excellente relation avec mes enfants.
1: Bon.
0: Alors, c'est l'équilibre n'a jamais été rompu.
1: Bon, et avec votre épouse, l'éco-sociologue Laure Varidel, pour la nommer. Vous avez accompagné un ami, Maître Johnson, jusqu'au sommet du Kilimandjaro en 2018.
0: Oui.
1: Malgré apparemment un sérieux mal d'altitude, une indigestion et une température glaciale. Mais cette anecdote me fait penser à la performance. Quelle place occupe l'idée de performer dans votre parcours?
0: Je pense que je suis assez compétitif de nature. J'ai toujours été. Et c'est pas tant la performance que d'atteindre l'objectif.
1: C'est comme un athlète.
0: Exact. Et c'est ou dans un... Un procès, c'est quelque chose où c'est un exercice où, en anglais, ça s'appelle a trial. L'origine historique de ça, c'était le combat singulier. Et c'est un peu comme ça qu'on l'imagine.
1: Mm.
0: Et c'est un égalisateur dans le sens que si, par exemple, il y a des dossiers où on avait des adversaires qui étaient... Il y avait 10 fois plus d'avocats que nous.
1: Ouais.
0: Et 10 fois plus de ressources, 100 fois plus de ressources. Mais nous, on se disait, ben, à la fin de la journée, il va n'y avoir qu'une seule personne qui va se lever de chaque côté, à la fois. Et donc, c'est un contre un. Et si on a fait notre travail pour être vraiment capable de bien expliquer à la cour là, les vrais enjeux, de les avoir bien identifiés, on est capable d'affronter n'importe qui. Pour moi, la performance, c'est ça, c'est d'arriver à ce point-là en étant prêt, en ayant vraiment bien identifié les vraies questions, puis en étant vraiment prêt sur ces questions-là. Et à peu près tout ce qu'on fait, c'est un peu dans le même esprit, c'est-à-dire qu'est-ce que ça prend pour arriver où on veut arriver, et ça, il faut l'atteindre.
1: J'aimerais ça vous ramener en 2000. Bruce Johnson, dans un portrait de vous et de votre associé, Philippe Trudel, bon, vous riez, ça veut dire que vous en rappelez peut-être, intitulé « Les avocats kamikazes ».
0: Oui.
1: C'était publié dans l'actualité en l'an 2000. Un ancien collègue dit de vous, je vais le citer, « Ce sont deux téméraires. Aucun cabinet ne les laisserait courir de tels risques. » Fin de la citation. L'êtes-vous encore téméraire?
0: Ça, c'était un ancien collègue de Philippe. Ça, je tiens
1: okay.
0: à dire.
1: OK. C'est Philippe qui est plus téméraire.
0: Il va être content d'entendre ça. L'ancien collègue à moi, dans le même article, si je me trompe pas, il avait dit « c'est un débrouillard ». Mais je me souviens de ce commentaire-là. Puis oui, on passait pour téméraire à l'époque.
1: Oui, je confirme le débrouillardise.
0: mais on passait pour téméraire, mais... tous les dossiers qui étaient mentionnés dans cet article-là, on les a gagnés.
1: Alors, on parle entre autres d'Anne-Marie Pilado, la sœur des frères Pilado qui a reçu une partie de son héritage, et puis de Sacco Smart Vision. Ouais.
0: On a gagné, je pense que l'article mentionnait aussi le dossier Shaoli qu'on a gagné.
1: Oui.
0: Et le dossier du tabac qu'on a gagné. Alors, on était téméraire. C'est vrai qu'on avait de l'air un peu cowboy.
1: Kamikaze.
0: mais kamikaze, j'aimais moins ça parce que la fin est pas très intéressante
1: pour le
0: pilote kamikaze.
1: Oui, c'est vrai.
0: On aurait aimé mieux une autre métaphore.
1: Ok, cowboy, on va y aller avec ça. Mais c'est bon parce qu'on apprend un peu le profil d'avocat que vous êtes. Vous êtes ceinture noire en karaté.
0: Oui.
1: Comment c'est lié à votre pratique de droit?

0: Ben, ça, c'est un peu personnel, mais je moi-même, j'ai été victime d'intimidation quand j'étais à l'école. Et c'était une expérience qui était profondément humiliante et difficile. Et c'est lié à ma décision de devenir avocat, parce que d'être vulnérable, c'est quelque chose que je voulais éviter, mais c'est aussi lié à ma pratique du karaté, parce que je voulais pas avoir peur. Et donc, après, je suis deuxième dan en karaté, ça fait un bout de temps que j'en ai pas fait, mais ce que ça m'a apporté, c'était, il y a plein de monde qui pourrait me casser la gueule, mais j'ai peur de personne. Je veux dire, je vais être capable de me
1: De vous
0: tenir debout,
1: défendre,
0: de me tenir debout, puis d'être de pas être agressif, d'être humble, mais d'être confiant. Et c'est pour quelqu'un qui fait ce que moi je fais, c'est très important d'être confiant. La confiance se dégage et c'est très rassurant pour ses clients d'avoir quelqu'un qui a pas peur d'affronter les autres.
1: Je m'appelle Rebecca McConnell. Vous écoutez Acteurs de changement avec mon invité, Maître Bruce Johnston. Parlons de certains de vos procès. C'est pas mal souvent David contre Goliath. Ça, on l'a quand même établi. Et de ce que je comprends, en fait, j'allais vous demander, est-ce que ça vous arrive de pas vous sentir à la hauteur ou est-ce que vous êtes toujours galvanisé par la taille de l'adversaire?
0: C'est sans fausse modestie, depuis que j'ai commencé avec Philippe, ça aussi c'est un avantage énorme qu'on a, c'est que on travaille à plusieurs et on a une très, très bonne culture à l'interne. Puis je tiens à mentionner aussi mon associé qui vient de prendre sa retraite, André L'Espérance. Une fois qu'on était les trois ensemble, quand on avait fait le tour de la question, qu'on avait fait notre propre brainstorm interne, ça ne nous est jamais arrivé d'arriver à la cour puis de se dire on n'est pas prêt ou on a mal identifié et où on sera pas capable. Ça ne nous est jamais arrivé. Des fois, on perd, mais c'est pas parce que on s'est trompé ou on n'a pas fait quelque chose qu'on aurait dû faire. Et donc, le fait que on puisse le faire puis qu'on ait pu le faire dès le début, ça nous a donné beaucoup confiance. Alors, on a vraiment peur de personne en termes d'affronter n'importe quel grand cabinet. C'est
1: Une
0: toujours
1: équipe
0: eux,
1: de
0: nos adversaires.
1: qu'avocats, ouais.
0: C'est toujours les avocats les plus. C'est les dossiers importants souvent qu'on défend et donc ça va chercher les avocats
1: Redoutable.
0: les plus redoutables. Oui. Et j'ai des bonnes relations avec pratiquement 100% de mes adversaires. Presque toujours, là, vraiment. Et beaucoup de respect, mais pas de crainte, par exemple.
1: Avez-vous une bonne réputation?
0: Je pense que oui.
1: Je l'ai dit tantôt, j'en ai nommé quelques-uns, ce sont souvent des procès qui sont très médiatisés. Est-ce que c'est quelque chose qui vous plaît?
0: Pas tant, non. C'est une distraction. On dit toujours à nos clients, clientes, c'est pas dans les corridors qu'on va gagner le procès, c'est devant la cour. Et donc, on commente pas, on cherche pas les caméras, on essaie d'être le plus discret possible parce qu'il faut que le tribunal puisse décider sereinement. Et donc, c'est pas en jouant du tambour à l'extérieur de la cour pour essayer de mettre de la pression qu'on va avoir gain de cause.
1: Donc, vous lisez pas ce qui se dit sur vous, vous regardez
0: Pratiquement
1: pas,
0: jamais, non?
1: vous avez des œillères
0: Oui,
1: finalement
0: absolument.
1: jusqu'au but. Bruce Johnson, on vous décrit comme un as du contre-interrogatoire. Pourquoi ça vous fait rire?
0: C'est vrai que j'aime beaucoup ça. Ouais.
1: Bon, OK, vous aimez beaucoup ça, tant mieux, vous êtes très bon. Mais à quoi il faut porter attention quand on cherche la vérité ou, à contrario, quand on cherche le mensonge?
0: C'est un art et une
1: OK.
0: science, le contre-interrogatoire. Et moi, je pense que dès le début, on le sait que ça va être plus facile ou moins facile pour

0: certaines personnes. Puis pour moi, ça a toujours...
1: Ça, j'avais des début d'une carrière d'un
0: homme. Oui, okay. J'avais même en tout cas, même à l'école secondaire, là, je contre-interrogeais mes profs un petit peu, puis c'était très agréable.
1: Vous aviez un radar.
0: Oui. Mais c'est beaucoup l'écoute. Je pense que le principal outil, c'est l'empathie, dans le sens d'être bien à l'écoute de la personne qui est devant soi. Et comme ça, on va être capable de bien communiquer et de voir les réactions et de voir où est le évidemment ça est énormément de préparation.
1: Oui, on s'entend. Mais j'allais dire, pendant que vous êtes en plein milieu de votre contre-interrogatoire, est-ce que vous pouvez me donner un exemple concret? Parce que moi, par exemple, je m'imagine qu'on écoute la modulation de la voix. Une voix qui s'étrangle, un grattage du poignet constant. Est-ce que c'est des choses comme ça que vous...
0: Ça, il y a un ensemble. J'ai lu énormément. J'ai lu tous les livres qui ont jamais été publiés sur le contre-interrogatoire, mais aussi sur la lecture. Beaucoup de livres de psychologie, beaucoup de livres sur interpréter le non-verbal. Et tout ça fait un ensemble et parfois c'est instinctif. On se dit, là, par exemple, cette personne-là, oui, elle a été préparée pour nuire à notre cause, mais je pense que si je lui pose cette question-là, elle va dire la vérité. Je pourrais vous donner plusieurs exemples,
1: choisissez-en un.
0: J'ai fait un procès, j'avais 2-3 ans de pratique, et je représentais l'assureur de la ville de Mascouche, qui avait eu un contrat d'enlèvement d'ordures. J'avais interrogé au préalable le propriétaire de l'entreprise. Le propriétaire de l'entreprise avait vendu son entreprise à une multinationale. Puis lui avait commencé en ramassant les ordures. Il avait vendu son entreprise pour plusieurs millions de dollars. Puis moi, quand je l'avais interrogé au préalable, je l'avais trouvé très sympathique. Mm-hmm. Puis je t'assure que c'est mutuel. Et là, au procès, il est venu témoigner, même s'il n'y a plus d'intérêt dans le dossier. Et là, je lui ai dit, « Monsieur Plante, êtes-vous payé pour être ici aujourd'hui? » Il dit, « Oui, monsieur. » Et c'est pas permis, ça. Et je dis combien? Il dit 30%. Je dis très bien, merci. Pas d'autres questions. Et là, on a réglé le lendemain.
1: Mais oui,
0: ils ont abandonné leur cause.
1: Mais oui.
0: Mais ça m'est arrivé quand même plusieurs fois d'avoir ce genre d'instinct que je pense que si je pose la question, ça va marcher.
1: Wow.
0: Parce que une des règles d'or, c'est pose pas des questions à laquelle tu connais pas la réponse.
1: Oui, c'est direct finalement. Là. C'est...
0: Oui, oui. Donc ça, parfois aussi un témoin, on a l'impression qu'on va devoir le prendre de façon assez structurée et confrontationnelle, et on réalise que non, on pourrait complètement changer. Donc il faut être très flexible.
1: Oui.
0: On dit en stratégie militaire, on dit les meilleurs plans ne résistent pas au premier contact avec l'ennemi. C'est-à-dire qu'il faut planifier, il faut absolument planifier, mais après ça, Quand le combat s'engage, le plan là, c'est pas la réalité.
1: Ouais.
0: Là, quand le combat s'engage, là la réalité commence. Puis il faut absolument, impérativement s'adapter à ce qui se passe.
1: Mm.
0: Et donc, parfois on voit des avocats qui posent les questions, une liste de questions, puis ils écoutent pas les réponses. Et c'est pas très efficace.
1: Non, c'est contre-productif. Le plan militaire, est-ce que ça vous vient de votre père, ça?
0: Mon père était militaire. Mon grand-père était officier dans l'armée canadienne.
1: Mmh.
0: Il a fait le débarquement de Normandie le 6 juin. Et j'étais très près de lui. Mon père était militaire pendant 10 ans. Mon père, c'est l'homme le plus doux, le plus gentil que je connaisse. Mais il a conduit des chars d'assaut pendant 10 ans. Et c'était une culture qui était présente dans ma famille. Et moi, j'ai lu beaucoup d'histoire militaire.
1: Ben oui, en plus, des études en histoire.
0: Oui, alors moi, je trouve que c'est très pertinent à ce qu'on fait, parce que de bien comprendre la stratégie, c'est de la stratégie, un procès.
1: Mm.
0: Un dossier, c'est de la stratégie. Parce que, et c'est fascinant sur le plan intellectuel, parce que un peu comme une partie d'échecs, si je fais

0: ça, l'autre partie va faire ouais. ça. Ensuite, on va être dans cette position-là. Et là, si on est capable de voir quelques coups d'avance, on se dit, ben alors là, après ces trois moves-là, voici la situation, puis là, on a gagné. Là.
1: Ouais.
0: Et

0: Est-ce qu'il y a des moments où vous m'avez dit tantôt que vous êtes toujours bien préparé, que vous vous rendez jusqu'au bout, mais où peut-être si vous doutez pas de vos capacités, que vous vous démotivez, c'est long, 26 ans.
1: Mais ça aussi, il n'y a pas de mérite là-dedans, mais il y a quelque chose. Moi, j'ai pas de problème à si un résultat est très probable dans mon esprit, le délai me dérange pas.
0: Mais on parle pas de 2 ans. On
1: Non,
0: parle de 26 ans.
1: mais aussi ça, c'était un exercice que. Quand on l'a commencé, les chances d'arriver à la fin étaient très, très faibles, mais on le savait. Mais on se disait aussi que si notre attitude, c'est on va mordre le mollet et on lâchera pas jusqu'à ce qu'il soit mort, alors là, leur principal outil contre nous, on vient de le neutraliser complètement
0: Oui.
1: parce qu'on savait que l'industrie du tabac, c'était leur principal outil, c'était de faire savoir à tout avocat qui voudrait les poursuivre, on réglera jamais, vous aurez jamais une scène, on va vous épuiser, et on savait que c'était ça le principal. Le principal outil qu'ils avaient dans leur arsenal, c'était ça. Et donc, si on se dit, ben si on fait abstraction de ça, alors voilà, le problème est réglé. Il faut juste le
0: Oui, c'est ça. Donc, vous êtes
1: faire.
0: ceinture noire en karaté et marathonnier aussi. Je retiens ça. Un autre procès pour lequel vous êtes très connu, c'est que les avortements sont aujourd'hui couverts en clinique privée au Québec. Parce que vous avez travaillé avec le docteur Morgenthaler en 2002. Qu'est-ce qui vous avait interpellé dans cette cause-là au tout départ?
1: Ma grand-mère, Johnston, était une ardente, ben, très douce, parce que à son époque, mais elle avait fait des études universitaires, était écrivaine elle-même, elle avait écrit un livre d'histoire sur des femmes qui avaient influencé l'histoire canadienne.
0: Comment s'appelait-elle?
1: Jean Johnston.
0: Jean Johnston.
1: Et à un moment donné, j'étais chez eux. Et elle écoutait la même radio avec laquelle elle écoutait les nouvelles pendant que son mari était parti à la guerre pendant 4 ans. C'était dans les années 70, il y avait eu un article, un reportage sur le docteur Morgenthaler qui était emprisonné. Puis là, elle m'avait dit, Bruce, est-ce que tu connais le docteur Morgenthaler? Et j'ai dit non. Puis elle m'a expliqué que c'était un homme qui avait énormément de courage parce qu'il avait, il était prêt à aller en prison pour protéger la santé des femmes. Et ça, c'était très présent dans mon esprit à moi. Dans les années 99-2000, il est venu à notre connaissance que on se trouvait ça bizarre que c'était au vu et su de tous que les cliniques d'avortement privées chargeaient pour l'offre de service qui était pourtant un service assuré. Et ça, en vertu de la loi canadienne sur la santé, c'est illégal. On a fait une demande d'accès au gouvernement du Québec et on a obtenu une lettre du docteur Morgenthaler et qui écrivait à la ministre Pauline Marois, disant, ministre Marois, vous savez que vous nous forcez à agir dans l'illégalité parce qu'on est obligé de charger parce que ce que vous nous payez pour offrir le service est insuffisant. Et donc, comment est-ce que vous allez régulariser ça? Et on fait une demande supplémentaire, on obtient un mémo qui disait essentiellement, docteur Morgenthaler a raison. Et là, j'ai pris le téléphone, j'ai appelé la clinique Morgenthaler, j'ai dit, docteur Morgenthaler, je pense que j'ai une solution à votre problème. Et on a créé l'Association pour l'accès à l'avortement. On a tenté une action collective qu'on a gagnée au mérite. Les femmes ont été remboursées. Et il y a eu quand même une décision subséquente de dire, bon, ben, désormais, on va financer adéquatement l'offre de services en clinique privée.
0: Est-ce que votre grand-mère a pu...
1: Non.
0: Non,
1: Non, elle
0: elle est
1: était partie.
0: décédée avant.
1: Oui.
0: Ah, ça, c'est
1: Oui.
0: dommage. Est-ce que vous êtes inquiet des possibles reculs dans ce dossier-là, le grand dossier de
1: Il
0: l'accès
1: faut
0: à
1: toujours être vigilant.
0: l'avortement?
1: Il
0: Oui.
1: faut toujours être vigilant parce que...
0: Avec ce qui s'est passé aux États-Unis,
1: Exactement
0: notamment?
1: ça. Moi, je suis assez confiant que la société

0: canadienne et québécoise ne tolérerait pas un recul, mais il faut être vigilant et aussi vigilant sur le plan de comment ce service-là est offert. Parce que une des il y a des visions politiques différentes, mais d'offrir l'avortement dans dans le système public où, par exemple, en région, ça se fait dans la même aile de l'hôpital que la maternité, là, puis que c'est pas anonyme du tout, c'est pas adéquat, là. Et donc, je pense que l'offre de services des cliniques est essentielle dans la gamme des services qui sont offerts.
1: On a utilisé, vous avez sûrement remarqué ça, le mot saga soulevant pour décrire vos combats, la saga judiciaire. J'aimerais ça vous entendre sur l'idée de la loyauté. Une loyauté envers un dossier, envers vos clients, envers une cause, quand ça s'étire sur des années. Le concept de loyauté.
0: Mais la loyauté, c'est au cœur de mes valeurs à moi. Et je pense que... Si on est toujours très honnête, ça fait partie de l'ADN de notre bureau. Là, on est toujours très honnête avec nos adversaires, avec la cour, puis avant tout avec nos clients. Et donc, il faut leur dire la vérité sur qu'est-ce que ça représente comme combat, combien de temps ça peut prendre, c'est quoi nos chances réelles d'avoir gain de cause. Cette relation-là, il faut toujours la maintenir sur cette base-là. Et si on fait ça, après ça, on peut se tromper, mais les attentes étaient pas fausses.
1: Comment on apprend à guider justement des clients quand un procès va être énergivore, va être anxiogène, va être médiatisé, va être douloureux? Évidemment, j'ai en tête les courageuses. C'est pas votre métier d'être un soutien émotionnel et psychologique?
0: Non, j'ai considéré ça un privilège dans plusieurs dossiers parce que le courage, c'est pas nous qui l'avons d'abord et avant tout. Nous, on porte le courage de quelqu'un d'autre. Mais effectivement, c'est très important que, par exemple, les victimes d'agression sexuelle, lorsqu'elles se présentent devant la justice, d'être bien accompagnées, c'est essentiel parce que ça peut être et c'est bien documenté, ça peut être retraumatisant, ça peut être une revictimisation. Et donc, on a quand même fait pas mal d'efforts pour se placer dans une posture où on est capable de bien accompagner nos clients, clientes qui ont vécu des choses traumatisantes. Ça aussi, c'est quelque chose qu'on fait que je pense que c'est pas tout le monde qui est capable de le faire.
1: Mais j'allais demander, est-ce que ça s'apprend au barreau ou quand on étudie le droit ou ça s'apprend plus on accumule les dossiers de cet acabit?
0: Il y a ça, puis on a fait des lectures. j'ai lu un livre, je pense que ça s'appelle « The Body Keeps the Score ».
1: Est-ce que c'est Gabor Maté? Non, c'est pas Gabor Maté, mais c'est...
0: Non, mais c'est Bessa van der Kolk.
1: OK.
0: Mais c'est un des livres assez centraux sur le syndrome post-traumatique et comment comprendre la réaction et quoi faire, quoi ne pas faire.
1: Comment le corps... comment le trauma se loge dans le corps physiquement, finalement.
0: Exact.
1: Comment vous célébrez une victoire, Maître Johnston?
0: On est chanceux parce qu'on a une terrasse au bureau.
1: C'est très concret, OK.
0: En fait, il y a deux choses. On a une cloche qui est soit dans le bureau de Philippe ou mon bureau, dépendamment de c'est qui a gagné en dernier. Quand on reçoit un jugement favorable, on sonne
1: la cloche.
0: Sonnez la cloche. C'est une grosse cloche, une espèce de cloche à verre avec un manche en bois. Mais aussi, on a une terrasse au bureau et il y a déjà eu des bouteilles de champagne qui ont été ouvertes là.
1: J'espère bien. Est-ce qu'il y a eu des cas, des dossiers qui vous ont fait changer votre manière de pratiquer le droit au cours de ces 30 dernières années?
0: Je pense que chaque dossier nous apprend quelque chose. Il n'y a pas de dossier où on,

0: on se dit que on n'a rien appris. Même les dossiers qu'on a gagnés, et je pense que l'expérience sert à ça. Mais pour moi, ça a plus été une évolution graduelle. Il y a des dossiers où je pense à un dossier que j'ai perdu quand j'avais 5 ou 6 ans d'expérience. Et là, j'avais vu que la juge n'avait pas compris un point que j'avais fait en contre-interrogatoire. Et là, j'ai perçu ça. Et maintenant, je dis aux jeunes, si ça arrive, dites-le au juge, écrivez ça, là. C'est important, là.
1: Ah,
0: mettez
1: oui.
0: ça dans vos notes. Avez-vous bien compris ce qui vient de se passer? C'est important, là, ça. Et à mon âge, je peux faire ça plus facilement.
1: Oui, c'est sûr.
0: Mais c'est ce genre d'apprentissage-là que l'expérience, l'expérience vous apprend à bien comprendre la nature. Vous savez, les juges sont humains. Ils entendent plusieurs causes. Si c'est pas dans leurs notes, 3 mois plus tard, quand ils vont ouvrir leurs notes, ils vont pas se souvenir de ce point-là.
1: Mais non, ils s'en rappelleront pas. Très intéressant. Vous écoutez toujours Acteurs de changement avec mon invité, Maître Bruce Johnston. Je m'appelle Rebecca Makonnen. On en a parlé un petit peu, Bruce, mais vous êtes né en Allemagne. Vos parents, donc un père militaire et une mère infirmière,
0: oui.
1: Si j'ai bien compris, ont longtemps été aussi propriétaires d'une ferme à Bleuet bio.
0: Oui.
1: À Frelixburg. Bon, là, est-ce que c'est Frelixburg ou Frelixburg?
0: Il y a des résidents de Frelixburg qui disent Frelixburg.
1: OK.
0: Mais c'est Frelixburg.
1: Bon, c'est Frelixburg. Bon, ça s'appelait la fermette du ruisseau fleuri. Je me demandais qu'est-ce que... Je ne sais pas si c'était une deuxième, une troisième ou une troisième carrière, mais qu'est-ce que cette autre carrière-là vous a appris de voir vos parents s'investir dans ce...
0: Mais en fait, à l'époque, moi, j'habitais aussi à Frelixburg, puis j'y habite toujours maintenant, mais... C'était dans une vie précédente pour moi. Et c'est moi qui avais vendu la terre à mes parents pour qu'eux s'installent à côté de chez nous. Mes parents, mon père, il avait une firme d'ingénieurs conseil. Et donc, c'était un projet de retraite pour eux.
1: Vous aviez imaginé.
0: Non, qu'eux ont imaginé.
1: Mais que vous avez rendu possible.
0: En fait, c'est eux qui ont rendu possible. Mais moi, je leur ai suggéré, je suis propriétaire d'une terre, vous pourriez vous installer pas loin de chez nous. Et ça, ils ont réalisé ce rêve-là et tous leurs petits-enfants sont allés travailler à la ferme, mes enfants, les enfants de mon frère et ma sœur.
1: Wow! Et de les voir faire ça, est-ce que ça vous a un peu donné soit le feu vert, soit l'idée de peut-être éventuellement laisser le droit complètement et... Je sais pas, moi, devenir maraîcher ou boulanger ou professeur de karaté au lieu d'être juge.
0: Non, j'ai encore pas mal de passion pour la pratique du droit.
1: Ouais.
0: Et mon père a pris sa retraite à 76 ans. Et je sais pas si je vais me rendre là, mais moi, je suis pas prêt d'arrêter. Je trouve ça très stimulant, ce que je fais. Mais on a quand même d'autres projets, là.
1: Oui.
0: On
1: va en parler.
0: Oui.
1: On va en parler parce que c'est un projet que vous avez avec votre épouse, Laure Varidel, qui est cofondatrice d'Equita, qui porte énormément de chapeaux,
0: oui.
1: Qui prend souvent la parole sur les enjeux de justice environnementale, qui, je pense aussi, est consultante,
0: oui.
1: Dans votre cabinet, au sein de votre cabinet.
0: Exact.
1: Un couple souvent décrit comme idéaliste parce que vous voulez sauver le monde. Pourquoi ça vous fait rire?
0: C'est un peu vrai.
1: C'est ça, c'est pas drôle, c'est vrai. Mais justement, puisque vous riez, comme c'est très impressionnant de vous voir ensemble et des projets que vous menez, est-ce que la trivialité a sa place? L'humour?
0: Absolument. On rit énormément ensemble. C'est peut-être plus facile pour moi que pour Laure. Laure s'inquiète plus pour le sort du monde.
1: Oui, je l'ai
0: moi,
1: déjà
0: je m'en inquiète
1: souvent.
0: Aussi, mais j'ai peut-être plus de capacité de regarder des niaiseries sur Netflix, mettons, que Laure. T'sais, Laure veut regarder plus des documentaires.
1: Ben oui. Dis,
0: on peut-tu regarder quelque chose qui n'est pas déprimant? Là?
1: Parce que je me demande souvent de quoi vous discutez ensemble, si c'est toujours des dossiers, des qu'est-ce qu'on pourrait faire dans ce cas-ci, comment on pourrait apporter notre aide ici, qu'est-ce que tu penses de ceci?
0: Mais c'est très, très stimulant parce qu'on se nourrit beaucoup l'un l'autre. Et parce qu'elle est conseillère au cabinet,
1: ouais.
0: Moi, je peux lui parler de tous mes dossiers. Et son conseil est très précieux dans pas juste en communication puis en justice environnementale, mais juste décisions stratégiques sur des enjeux humains. C'est très, très précieux. Puis, je pense que c'est réciproque. Par exemple, moi, je suis un avocat. Donc, le fait de savoir qu'on va être représenté si jamais il y a un problème, ça, c'est souvent ça. Quand on est dans le domaine de l'activisme,
1: est-ce qu'on peut faire ça? Parce qu'elle est aussi cofondatrice de Mère au Front.
0: Si Mère au Front est poursuivie, qu'est-ce qui va arriver? Inquiète-toi pas. Ils vont pas nous intimider, ça c'est sûr. Et ça, il y a beaucoup, beaucoup de synergies comme ça. Ouais. Puis on peut en parler, mais on parle de plein d'autres choses aussi.
1: Oui, c'est très précieux, j'imagine, avoir ça. Alors, avec Laure, vous planchez sur un projet expérimental, le Jardin des Possibles,
0: oui,
1: qui est un centre d'activité dans les cantons de l'Est pour les personnes atypiques. Qu'est-ce que vous avez compris, Bruce, des besoins des personnes atypiques en côtoyant Alphée, qui est la fille de Laure, mais en côtoyant Marc aussi, votre propre frère, qui, si j'ai bien compris, était bipolaire.
0: Mon frère était bipolaire et il s'est enlevé la vie en 2017.
1: Ah, je suis vraiment désolée d'entendre ça.
0: Et quand Laure et moi, on a conçu ce projet-là, on avait en tête une réalité dans notre société qu'un enfant qui a des besoins particuliers, l'État pourvoit un service qui est de continuer l'envoyer à l'école jusqu'à 21 ans. Et après 21 ans, c'est fini. Donc après ça, les parents qui ont des enfants avec des besoins spéciaux,
1: Sont laissés à eux-mêmes.
0: Et c'est un énorme poids à porter pour les parents. Et je pense qu'il y a une remise en question sociétale à faire sur l'absence de soutien à ce niveau-là. Mais il y a aussi une des réalités que mon frère vivait, c'était l'isolement graduellement s'accentuait pour lui. Mais il était remarquable, mon frère, brillant, magnifique et charismatique, mais des passes où la dépression anéantissait sa capacité.
1: Oui.
0: D'être dans un milieu où, un milieu sans jugement, un milieu où il y a un milieu de vie qui est pas basé sur la performance, mais basé sur la connexion avec la nature, la connexion avec les animaux. On s'est dit, ça, si on fait ça, c'est sûr qu'on va faire quelque chose d'utile.
1: En mixité aussi, donc.
0: Oui, exact.
1: Plusieurs générations. Et là, vous en êtes où avec le Jardin des Possibles? Est-ce que ça se demande?
0: Le Jardin des Possibles existe. On a acheté une ferme qui est contiguë à notre terre à Frédéricksburg et il y a des rénovations qui sont en cours en ce moment pour la première étape du projet. Alors, c'est un projet qui est vibrant en ce moment. On est encore en train de définir ses paramètres, mais c'est très excitant parce que on sait que on met le doigt sur quelque chose où les besoins sont immenses, mais il y a aussi immensément de créativité et de ressources qui sont là. Si on les canalise, puis on est un peu un catalyseur pour ça.
1: C'est très inspirant de vous entendre. À quelle cause vous aimeriez vous dédier dans les prochaines années, Maître Johnson? Ça sera quoi votre prochain combat?
0: Bien, on a des combats qui ne sont pas terminés.
1: Des causes en appel, ça, je comprends ça.
0: Oui. On a des causes en appel. On a eu une immense déception récemment. On avait eu gain de cause devant la Cour supérieure pour les propriétaires de permis de taxi qui ont été expropriés et ils ont reçu le montant d'argent qu'ils avaient payé pour leur permis, mais pour ceux qui étaient les plus âgés, qui avaient acheté leur permis il y a des décennies,
1: c'est que
0: ça n'a aucun sens. Ouais. Quelqu'un qui a reçu 10 000 $ pour le même bien que quelqu'un d'autre a reçu 200 000 $ ça, c'est pas une situation où il y a un état de droit qui fonctionne, selon nous. Je dis ça avec égard pour la Cour d'appel. On est vraiment, vraiment pas d'accord avec cette décision-là. Et Là-dessus, on a demandé la permission à la Cour suprême parce qu'on parlait d'état de droit et selon moi, l'état de droit est mis en cause dans cette décision-là. Mmh.
1: Puis est-ce que ça vous arrive des fois de, je sais pas moi, d'ouvrir, j'allais dire le journal, mais ça c'est vieux, Internet, puis vous dire « ça, j'aimerais ça ». Travailler là-dessus.
0: Oui, ça nous arrive fréquemment. On est toujours en train, on se fait proposer beaucoup de dossiers
1: bien
0: parce
1: sûr.
0: Qu'on a quand même une bonne réputation en termes d'action collective. Mais les meilleurs dossiers, c'est parfois ceux qu'on identifie nous-mêmes comme étant. On en a fait un récemment concernant les plateaux de travail justement pour les personnes qui ont des difficultés. D'apprentissage et c'est une situation où il y a des gens qui sont capables de faire un travail mais qu'ils font sans être rémunérés. Et ça aussi, souvent ces questions-là interpellent une intersection entre le droit et la politique.
1: Oui.
0: Et il y a des questions d'allocation de ressources et les tribunaux sont toujours très réticents, avec raison, de se mêler des questions politiques et des questions d'allocation de ressources. Et donc, notre défi là-dedans, c'est de formuler une question juridique qui est susceptible d'être tranchée par un tribunal et qui va faire en sorte que l'injustice qu'on voit va être amoindrie ou réglée.
1: Vous êtes un passionné, ça paraît. Merci énormément d'avoir pris du temps avec moi, Maître Bruce Johnson. C'est vraiment un honneur de vous écouter parler. Merci beaucoup.
0: Merci beaucoup pour l'invitation.
1: Merci à l'équipe, à la technique Mélanie Vien, Elsa Babaï à la recherche, Soumaya Arbaoui à la réalisation. Je m'appelle Rebecca McKinnon. Je vous retrouve la semaine prochaine.

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4: Ici Louis de Belval, voici les informations. L'armée américaine a lancé de nouvelles frappes aériennes contre l'Iran dans un contexte de reprise des hostilités entre les deux belligérants depuis quelques jours. Washington affirme vouloir affaiblir la capacité des troupes iraniennes de frapper des navires dans le détroit d'Ormuz. Marie-Claude est à Washington.
5: Pas de grande surprise, Donald Trump avait prévenu que les bombardements reprendraient ce soir. « On va les frapper fort », avait-il déclaré plus tôt dans la journée. Le commandement central américain a publié un message sur X disant que ces frappes supplémentaires contre l'Iran visent, je cite, à réduire davantage sa capacité à menacer la liberté de navigation dans le détroit d'Ormuz. Donald Trump a commencé la journée avec des propos virulents à l'égard de l'Iran. Selon lui, les Iraniens étaient des menteurs et des ordures. Le président a par la suite tempéré ses propos lors de sa conférence de presse de clôture à Ankara. Je pense qu'ils sont plus rationnels, dit-il. Mais au vu de leurs actions au cours des dernières semaines, ils ne le sont pas. Ils ne se rendent pas au service du peuple. Et je pense plus que tout, c'est le fait que j'ai appris à les connaître. Et je ne suis pas sûr de vouloir conclure un accord avec eux. Malgré ces nouvelles frappes et ces déclarations floues, Donald Trump maintient qu'il ne veut ni la reprise de la guerre, ni une rupture des négociations. Ici Marie-Claude, Radio-Canada, Washington.
4: Le secrétaire général de l'OTAN a demandé aux pays alliés un plan clair et transparent en matière de dépenses militaires afin qu'ils atteignent l'objectif de 5 % d'ici 2035. Mark Carney estime que le Canada va y consacrer 4 % de son PIB d'ici 2030, mais pour un plan détaillé, le premier ministre affirme qu'il faudra attendre le dépôt du prochain budget. Valérie Gamache.
6: Mark Carney estime que Donald Trump a gagné son pari.
7: Burdens are shifting.
6: Le président est parvenu à transférer aux alliés le fardeau de l'OTAN, dit-il.
7: Away from the United States, towards Canada, towards Europe.
6: Du financement de la défense en Europe et dans l'Arctique.
8: Par rapport au Canada, et c'est l'Arctique, c'est la responsabilité de l'Amérique du Nord.
6: Les alliés sont passés à l'action, se félicite le secrétaire général de l'OTAN, Mark Rutte.
9: 258 billion extra spend dollars in 2025 and 2026.
6: C'est 250 milliards de dollars supplémentaires que les alliés canadiens et européens ont dépensés en 2025 et 2026. Le Canada, qui a atteint pour la première fois la cible de 2 % de son PIB en dépenses militaires cette année, prévoit doubler la mise d'ici 2030.
8: Before the end of this decade, we are spending 4%.
6: Pour y arriver, Mark Carney mise entre autres sur la Banque de la Défense, mais le projet a de la compétition.
8: J'ai eu une discussion hier soir avec M. le Premier ministre Starmer.
6: Le Royaume-Uni veut lancer une banque d'approvisionnement et propose de fusionner les deux projets.
8: On peut voir les concordances entre les deux. Parce que si on a des approvisionnements prévisibles, c'est plus facile de financer des petites et moyennes entreprises, par exemple. Alors, il y a des discussions. Je suis sûr que les discussions vont intensifier.
6: En tout, 8 pays ont décidé d'adhérer à la Banque de la Défense. Pendant le sommet, la Turquie et l'Ukraine ont confirmé leur participation. Ici Valérie Gamache, Radio-Canada, Ankara.
4: Air Canada a choisi un Néerlandais capable de s'exprimer en français pour devenir son prochain président-directeur général. Anko van der Werf succédera à Michael Rousseau qui a annoncé son départ en mars en pleine controverse. Éric Plouf fait le point.
10: Je suis originaire des Pays-Bas.
11: Le nouveau grand patron d'Air Canada, Anko van der Werf, raconte dans une vidéo du transporteur aérien qu'il a appris le français, entre autres, à l'école. Le Néerlandais reconnaît aussi l'importance des langues officielles au sein du transporteur aérien.
10: Comme Européen, je comprends l'importance de la langue dans l'identité. C'est une priorité que je prends très au sérieux et je m'assurerai que cela continue d'être pleinement reflété dans nos pratiques.
11: Il succède à Michael Rousseau à la tête d'Air Canada qui, lui, a pris sa retraite en mars dernier à la suite d'une controverse provoquée par la diffusion de son message de condoléances uniquement en anglais après le décès de deux pilotes, dont un Québécois, dans un accident qui était survenu à l'aéroport LaGuardia à New York. John Gradeck, qui est chargé d'enseignement au programme de gestion d'approvisionnement et d'aviation à l'Université McGill, croit que le nouveau PDG devra faire de l'amélioration du service à la clientèle une de ses priorités.
12: Et on a des centaines, sinon des milliers de passagers qui ont des plaintes devant la Commission canadienne du transport.
11: Pour Mehran Ebrahimi, directeur de l'Observatoire international de l'aéronautique et de l'aviation civile et professeur à l'Université du Québec à Montréal, Anko van der Werf devra se pencher sur l'offre de transport régional.
13: Donc, les compagnies qui volent internationaux aussi se remplissent avec des gens des régions.
11: Le nouveau PDG d'Air Canada entrera en fonction d'ici la fin janvier. Éric Plouffe, Radio-Canada, Montréal.
4: Et puis enfin au cinéma.
14: Tu m'avais promis que tu ne t'accaparerais jamais le pouvoir. Tu m'avais assuré que cette planète était ton royaume. Que moi, j'ai...
4: La nouvelle bande-annonce du très attendu film de science-fiction Dune, troisième partie, a été dévoilée en primeur dans une dizaine de villes à travers le monde, dont Montréal, lors d'un événement spécial. Le film, qui se déroule 17 ans après les événements racontés dans le deuxième épisode, prendra l'affiche le 18 décembre. Voilà, c'était les informations à l'antenne de Radio-Canada.

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0: Aujourd'hui, la politisation de la consommation de viande. Une discussion avec la chercheuse et autrice Suzanne Zacour et la sociologue Laurence Godin. Bonjour toutes les deux.
1: Bonjour.
2: Bonjour.
0: Fini les équipements personnels jetables dans les hôpitaux. C'est la proposition de Michèle Secour, fondatrice de Frais de Solutions. Bonjour Michèle.
3: Bonjour Catherine.
0: L'art de ramer en faisant du pédalo, c'est la carte blanche de Philippe Mercure. Bonjour.
4: Salut.
0: Et gérer sa vie ou sa ville en fonction d'un budget carbone, est-ce que c'est possible? C'est la mission de nos agents doubles, Godefroy Laurendeau et Julien Lamoureux. Bonjour.
5: Bonjour. Salut Catherine.
0: Feu vert, c'est parti.

0: La question de la semaine. Vous l'attendiez, bien sûr. Les rencontres internationales du documentaire de Montréal vont commencer bientôt, le 20 novembre. Alors, on a demandé à nos auditeurs, par les réseaux sociaux de Radio-Canada Environnement, à quel sujet environnemental est-ce qu'on devrait dédier un documentaire? Vraiment, vous avez de l'imagination, hein? On a récolté de quoi nourrir, je dirais, un festival complet, puis je dirais même pendant 3 ans au départ, avec des idées ben, parfois simples, mais brillantes, comme la disparition des insectes. Ça, c'est une suggestion d'Alain. Véro qui dit l'empreinte écologique des riches. Et ça, d'ailleurs, ça a été repris par plusieurs. L'impact de l'IA et du streaming, là aussi, il y a 25 appuis pour la proposition de Renault. Et des sujets plus développés, comme Drew qui dit « Je pense qu'un bon sujet serait celui-ci. Prétendre que la protection de l'environnement nuit à l'économie est une erreur. Il faut démontrer à quel point la protection des écosystèmes apporte des bénéfices à l'économie. » Autre idée vraiment développée, Augustin, mais là, la caméra roule déjà. Un sujet très profond et original serait de lier la crise linguistique à la crise écologique. Le documentaire explorerait comment la perte d'une langue autochtone entraîne la perte de connaissances écologiques cruciales. Si le mot pour une plante médicinale spécifique ou une technique de chasse disparaît, le savoir disparaît. Le film montrerait comment la revitalisation de la langue est en soi un acte fondamental de protection environnementale. Ben, c'est prêt à partir, ça, pour, je sais pas, moi, la maison d'un producteur. Donc, je vais récolter d'autres idées très certainement autour de la table. Philippe Mercure?
1: Moi, je rêve de beauté et de positif. Je le cherche ces temps-ci. Puis, je rêve d'un documentaire sur les oiseaux de proie. D'abord, parce qu'ils sont magnifiques. Puis, je pense qu'avec les moyens d'aujourd'hui, les drones et tout ça, on pourrait les filmer de façon intéressante. Mais aussi pour raconter l'histoire du retour de certains oiseaux, là, le pigargue à tête blanche, l'urubu à tête rouge, le faucon pèlerin qui était sur le bord de la disparition il y a quelques décennies. Puis là, on a interdit un insecticide, les insecticides avec du DDT. Ils sont revenus. Puis, je trouve que c'est une belle histoire. On aurait peut-être besoin de se rappeler que quand on agit, ben, ça peut avoir des conséquences positives.
0: D'accord. Ça aussi, le film est déjà avancé.
1: Oui, oui, le scénario est là.
0: Oui, Godefroy Laurendeau?
2: Ah, moi, je m'intéresse beaucoup à tout ce qui est la circularité, donc des aventures ou bien individuelles ou bien communes de gens qui ont réussi à prendre le déchet de quelqu'un et que ça devienne la matière première d'un autre. Il y a plein d'exemples, puis je trouve que ça, c'est très motivant.
0: Puis c'est vrai que là aussi, il y aurait beaucoup d'images à aller chercher, parce qu'il y a des sujets qui sont plus faciles à illustrer que d'autres. Julien Lamoureux, qui est déjà vidéaste, là, c'est bien parti.
3: Ben, comme Philippe, je suis allé vers le document animalier pour le réconfort. Je ne sais pas si vous vous rappelez de Mudang l'année passée, cet hippopotame pygmée qui est devenu viral dans un zoo en Thaïlande. Je prendrais juste comme une journée dans la vie de Mudang. ou bien Mudang retrouve ses semblables au Sierra Leone ou quelque chose comme ça. Juste pour un facteur cute et agréable.
0: Et réconfortant.
3: Et réconfortant. Ouais.
0: D'accord.
3: Et mettre une GoPro sur la tête, peut-être, pour voir comment ça se passe.
1: Je pense que ça serait aussi une GoPro sur la tête d'un faucon pèlerin, ça serait hallucinant.
0: Laurence Godin, qui est sociologue, est-ce qu'elle va aussi nous amener dans le monde animal? Pas sûr.
4: Ah non, c'est une thématique beaucoup plus sombre qui m'est venue en tête, où je me pencherais sur l'impact environnemental et climatique des investissements faramineux en défense.
0: Mmh. Ah oui.
4: Qui s'annonce, on sait que c'est une des industries les plus polluantes qui existent.
0: Il y aurait beaucoup, beaucoup à faire, effectivement, et de manière assez pressante, peut-être. Suzanne Zacour, féministe engagée et qui va parler de pollinisation de la viande avec nous.
5: Ben moi, je ferais un documentaire sur le greenwashing des industries de l'exploitation animale et pour défaire un peu les désinformations. Je pense que dans la population, on a déjà beaucoup parlé pour certaines industries d'exploitation animale, mais je ferai le tour d'horizon et désolée pour les amoureux et amoureuses des animaux, ce sera moins agréable à regarder que les oiseaux de bois, mais tout aussi essentiel. Ouais.
0: Mais vous avez des appuis parmi les auditeurs. Johan qui dit à l'impact de l'agriculture animale sur l'environnement, le climat et la biodiversité et du même coup les conditions dans lesquelles sont exploités les animaux. Stéphane, au sujet des répercussions négatives de l'élevage industriel sur le climat, la santé, les ressources naturelles et les animaux eux-mêmes. Et voilà, donc c'est les sujets animaliers ne manquaient pas. Michel Secours, conjoint en Suède, à quoi avez-vous pensé?
6: Ben moi, pour faire le lien, puis en même temps, comme je suis dans un événement en santé, je suis aussi proche de plein de solutions, mais une des problématiques qui m'a, on va dire, sauté dans le visage ce matin, puis qui est lié aux animaux aussi, comme aux humains, c'est les antibiotiques qui se retrouvent dans notre beau fleuve Saint-Laurent. Puis, je sais pas si vous le saviez, mais on peut pas se baigner, là. Ça serait dangereux de se baigner vis-à-vis Beauharnois. beaucoup, beaucoup d'antibiotiques dans notre beau fleuve. Fait que ça aussi, c'est un sujet, je trouve, qu'on méconnaît.
0: Ouais. Ben, l'eau a été évoquée par plusieurs personnes aussi. Pascal, l'eau, c'est la prochaine guerre. C'est sa proposition. François qui dit la pénurie d'eau dans les municipalités, l'assèchement de la nappe phréatique qui cause des problèmes de fondation. Par extension, un petit peu, on peut évoquer l'eau. Arnaud qui dit les pelouses, une véritable nuisance environnementale. Il parle de Claude Lavoie, auteur d'un excellent ouvrage bien vulgarisé sur le sujet qu'il faudrait interviewer pour ce documentaire. Mais oui, un film sur les pelouses, il y aurait une historique vraiment à faire, intéressant, oui. Et puis Sylvie, les milieux humides, là, il y a question d'eau aussi. On ne devrait plus y faire de l'agriculture et du drainage ou quoi que ce soit, mais c'est vrai qu'il y aurait des images à aller chercher fantastiques de milieux humides pour contribuer à les faire aimer. Et puis, tiens, je termine avec le commentaire d'Alex Fontaine qui avait regardé tout ce qui s'étalait sur les réseaux sociaux et qui dit, eh ben, je vois beaucoup de commentaires avec des réponses très pertinentes. C'est pas le choix qui manque. On est bien d'accord. Merci à tout le monde. Continuez de nous écrire.
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8: Regardez Madame Rousseau, elle invite le wokisme jusque dans nos assiettes. Moi, j'ai rien contre ceux qui mangent du tofu. Je veux simplement continuer à faire mes barbecues. Vous voyez ce que je veux dire?
0: Réaction politique en France, c'était sur France Télévisions, au propos d'une élue écologiste qui a osé remettre en question l'importance accordée au barbecue dans l'imaginaire collectif. Vous savez, il y a 10 ans, on pensait assister à une réduction constante de la consommation de viande, mais c'est le contraire qui se produit. En fait, elle est stable ou en augmentation. En 2024, je vous donne un exemple, l'Américain moyen a mangé 7 % plus de viande qu'avant la pandémie. C'est quand même surprenant. Il y a toutes sortes de raisons qui sont en jeu, des raisons économiques, culturelles, mais on se questionne un peu sur le lien avec un retour dans plusieurs pays d'un certain traditionnalisme conservateur puis de réflexes protectionniste. C'est ça qu'on a voulu fouiller parce qu'évidemment, c'est un sujet environnemental. L'empreinte écologique de la viande, l'élevage industriel, c'est extrêmement bien documenté. On l'a souvent évoqué à l'émission. Alors, Suzanne Zacour qui est avec nous, elle est chercheuse et avocate en droit des femmes, autrice d'un livre tout récent, « Pourquoi Trump ne mange pas de tofu », publié chez Michel Lafon. Et Laurence Godin, qui est à Québec, elle est directrice et professeure du département de sociologie à l'Université Laval. Tiens, je commence avec vous, Laurence. J'ai envie de vous demander si, à votre avis, avec votre regard de sociologue, est-ce qu'on peut dire que la consommation de viande pourrait s'aligner sur une grille politique? Une grille, par exemple, gauche-droite?
4: En fait, la consommation de viande est déjà alignée sur une grille politique dans la mesure où c'est une pratique alimentaire qui a été explicitement mobilisée par des acteurs politiques pour pousser leur programme. Le titre du livre de Madame Zacour est très explicite de ce point de vue-là, puis c'est ce qu'on voit arriver effectivement avec tous les discours, entre autres, qui émanent de la droite, où avoir le droit de manger un hamburger ou manger un steak, c'est vu comme garant de liberté ou comme symbole de liberté. Puis règle générale, la promotion de la viande par certains acteurs, c'est aussi lié à une certaine vision puis une certaine défense du libéralisme puis du libre-échange, du libre-marché.
0: Ouais, c'est ça. Suzanne Zacour, pour vous, est-ce qu'il y a une grille politique là, qu'on peut coller sur la consommation de viande?
5: Oui, tout à fait. Et puis, c'est aussi une consommation qui est extrêmement genrée, politisée, gauche-droite, etc. Moi, ce que je dis quand j'explique mon livre, ce qui est intéressant, c'est pas que Trump ne mange pas de tofu, c'est que personne n'est surpris d'apprendre que Trump ne mange pas de tofu. Donc, en fait, ça va de soi. Pour même les gens qui n'ont jamais réfléchi à l'alignement de la politique avec la consommation de produits animaux, que ce soit viande ou autre, c'est que c'est tout naturel, ça va de soi. Et c'est déjà compris par le commun des mortels qui exprime donc sa politique par sa consommation.
0: En même temps, j'ai envie de vous faire remarquer que les sondages disent que 90 % des Américains mangent de la viande, puis qu'il y en a les deux tiers qui disent que manger de la viande, ça fait partie du mode de vie américain. Donc là, on a beaucoup de démocrates là aussi. Là. On sort du spectre droite-gauche, non, Laurence Godin?
4: On en sort certainement dans la mesure où le végétarisme et le véganisme sont loin d'être dominant. La compréhension de la consommation de viande, le discours qui va être tenu autour, c'est ça qui va venir distinguer les différentes factions politiques.
0: Aha.
4: C'est pas nécessairement pour les gens qui au quotidien vont manger de la viande parce que c'est de cette manière-là qu'ils ont toujours mangé. C'est pas nécessairement pour ces gens-là un acte explicitement politique. Mon point de vue, c'est que ça a été politisé puis activement mobilisé par certains acteurs. Mm-hmm. Voilà une manière de pousser puis de justifier puis de construire leur programme.
0: Alors, de la même façon, Suzanne, qu'est-ce que Laurence vient de dire? Est-ce que l'aspect genré va se manifester différemment à gauche puis à droite? Par exemple, on va reprendre la grille américaine, mais ça peut valoir pour ici aussi.
5: Oui, donc on a des études qui vont montrer, par exemple, que les hommes qui sont plus sexistes, plus misogynes, ils mangent plus de viande et sont moins ouverts au végétarisme que les hommes qui sont plus pro-féministes. Donc, ça se reflète beaucoup. Et du côté des hommes, on va dire, j'ai besoin de protéines. Et puis, on va considérer aussi que certaines viandes sont plus un symbole de pouvoir. Par exemple, les viandes rouges. Et du côté des femmes, on entend très souvent, ah ben moi, je mange pas beaucoup de viande. Et qui a peu à voir avec nécessairement la consommation, mais qui est plus la perception que la viande, c'est pour exprimer sa virilité et son pouvoir sur le monde.
0: Là, on a trois gars autour de la table. Moi, je voudrais bien vous entendre là-dessus. Qu'est-ce que ça vous fait d'entendre ça? Que la viande, c'est une façon d'affirmer sa masculinité. Je sais que Julien mange la viande.
3: Oui, ben c'est ça. J'ai regardé un peu, j'essaie de calculer pour la chronique de tantôt. Je pense que je suis un peu en haut de la moyenne canadienne, mais je me sens peut-être pas... je me reconnais peut-être pas dans la description qu'on fait des mangeurs de viande, mais ça porte à réflexion, ça, c'est sûr. C'est sûr.
0: Oui, Philippe?
1: Ben moi aussi, je mange de la viande. Ceci dit, j'essaie d'en manger moins, mais... Je comprends les stéréotypes dont on parle ici, là, tu sais, le barbecue, le gros steak. On imagine le républicain aux États-Unis qui est content, qui veut défendre ça à tout prix.
0: Mais beaucoup de Canadiens aussi.
1: Beaucoup de Canadiens aussi, effectivement. Mais c'est ça, je comprends cette association-là. Oui. Mais je pense que aussi, il y a beaucoup de gens qui mangent de la viande par habitude, qui tentent de s'en éloigner graduellement.
0: Ouais,
1: ça, c'est mon cas, du coup.
0: Alors, manger de la viande par habitude, Laurence Godin, ça, je veux vous entendre toutes les deux là-dessus. Est-ce que ça exclut que ça ait une dimension politique pour autant, Laurence?
4: Ça ne l'exclut pas. Je pense qu'il ne faut pas voir manger de la viande comme un geste a priori politique.
0: Politique.
4: Encore de la discussion qu'on a maintenant, la question qui se pose, c'est à quel point ça a été construit par objet politique, puis c'est utilisé pour pousser un idéal de la même manière que le symbole de la voiture est utilisé aussi. Je veux dire, de mon point de vue, il y a vraiment là un parallèle assez fort à faire. Mais reste que c'est comme ça qu'on a grandi la plupart d'entre nous. C'est la culture alimentaire dans laquelle on a grandi, on a évolué. Puis changer une culture alimentaire, c'est du travail, c'est pas simple. Fait qu'on peut pas blâmer les gens individuellement de consommer de la viande. On peut les supporter pour en consommer moins. Mais je pense qu'il faut faire la distinction entre blâmer les gens de manger de la viande puis voir là une action politique. Puis la manière dont, effectivement, c'est mobilisé pour construire, pousser certains programmes politiques.
0: Bon, Suzanne, d'accord avec cette vision-là?
5: Ben moi, je viens vraiment du milieu féministe et de la recherche féministe. Et dans le milieu féministe, on dit le privé est politique. Donc, si on dit que quelque chose est politique ou a un sens ou est genré, c'est pas une question de blâmer quelqu'un, c'est juste une observation sociologique. Les gens, ils ont toujours plusieurs raisons de faire des choses. Ils sont hautement conditionné. Donc, c'est pas un hasard si les hommes font certaines activités plus que les femmes ou mangent certaines choses plus que les femmes. C'est toute notre société.
0: C'est ni un hasard, ni biologique, à votre avis. Là,
5: exactement.
0: C'est ça.
5: Donc, oui, on mange des produits animaux pour toutes sortes de raisons, mais pour certaines personnes, ça va être plus facile de s'en écarter. Et pour d'autres, ils vont se faire dire, ben là, c'est ta blonde qui t'oblige. Donc, c'est pas pour dire qu'on n'est pas condamné à exprimer que son genre. Il y a beaucoup de femmes qui pratiquent des activités ou des professions traditionnellement masculines et inversement, mais il y a des choses qui sont plus encouragées dans la société et il y a des choses qui sont dissuadées.
0: Ouais. On ne s'est pas entendu Godefroy Laurando. À quel point tu as l'impression d'avoir été conditionné à manger de la viande ou à ne pas en manger?
2: J'ai un parcours particulier. Moi, j'ai été éducateur avec des enfants de 0-5 ans pendant 18 ans, donc je ne me vois pas exactement comme un mâle alpha. Et pourtant, donnez-moi un grill et une saucisse, puis je me dis, c'est comme un bricolage, mais qui goûte bon. C'est très dur d'accoter le plaisir de la viande et j'essaie d'en manger peu. Mais après ça, je comprends le stéréotype moi aussi, mais on dirait que ça me passe par-dessus la tête complètement, puis
0: d'accord,
2: je me dis ça goûte bon.
0: Puis tu te sens pas victime d'un conditionnement pour autant?
2: Ben peut-être que oui, mais c'est tellement puissant que je le sens pas.
0: Ouais, d'accord, c'est un conditionnement qui part de loin. Comment ça peut rejoindre maintenant quand on voit, parce que notre sujet touche à la dimension politique de la consommation de la viande, je rappelle, l'idée c'est qu'on aurait espérer l'avoir diminué, parce qu'on s'entend que l'élevage industriel, on n'a plus besoin de faire la démonstration à quel point ça a des impacts environnementaux qui sont forts, mais à quel point ça rejoint de nouvelles mouvances politiques aussi. Je pense à la notion de repli identitaire, Suzanne Zacour.
5: Oui, ben je pense que, comme on le disait, c'est toujours politique. Et puis, dans un contexte mondial, par exemple, de montée de la droite, il y a toujours la question de quels symboles vont être mobilisés pour cette un peu guerre culturelle droite-gauche. Donc, je pense que ça fait tout à fait partie des symboles, mais c'est pas nouveau. C'est pas nouveau que la viande fait partie des politiques publiques. C'est pas nouveau que nos gouvernements subventionnent certaines industries et d'autres non, qu'on recherche une fierté. Ah, ça, c'est des fromages d'ici. Ou qu'on recherche une fierté identitaire en lien avec certaines productions qu'on retrouve pas, par exemple, si j'ai les lentilles. Donc, je pense qu'il faudrait faire attention de pas prétendre que c'est un phénomène nouveau, alors que les politiques alimentaires depuis la colonisation, on fait partie donc des combats, des enjeux raciaux, des enjeux de colonisation. Et
9: d'occupation du territoire aussi.
5: Exactement.
9: Puis d'autosuffisance. Laurence Godin, vos réflexions de sociologue de ce côté-là?
4: La tradition, puis l'appel à la tradition est très fort au moment, quand on cherche à stimuler la consommation de viande. Je veux dire, c'est une réalité qu'on retrouve, je crois, à la grandeur de l'Occident. Fait que oui, l'appel à l'identité, à la culture traditionnelle, à l'histoire est extrêmement fort. Puis comme la consommation de viande tend à augmenter, on peut supposer que ça fonctionne.
0: Ouais. Suzanne, il y a une chose inquiétante quand on voit aussi comment une certaine droite de l'extrême et surtout une certaine droite religieuse veut reprendre le contrôle des corps féminins. Et vous faites un lien direct, vous, avec le contrôle du corps de l'animal, y compris de sa fertilité et de sa reproduction.
5: Oui, exactement. Et puis, ce qu'on observe aussi, c'est que dans la publicité, par exemple, des publicités pour un barbecue ou pour des produits animaux, on va féminiser et sexualiser les animaux. Donc, j'ai des exemples dans mon livre des cochons ou des truies avec des cils, des longs cils, des bas rasés, une mini-jupe. Donc, c'est vraiment, on sexualise les animaux parce qu'on dit, dans notre société, c'est déjà clair et évident qu'un corps sexy de femme est disponible pour être approprié par la violence. Et donc, on transpose cette logique aux animaux. Et donc, on crée une confusion un peu dans ces publicités. Est-ce que la personne qui est consommée, c'est une femme ou c'est un animal?
0: J'ai noté deux exemples. Là, j'ai traduit de l'anglais. Là, vous en citez plusieurs, là, des publicités américaines. « Mets tes lèvres sur une poulette chaude » ou encore « Tout le monde aime les grosses poitrines ». C'est assez. Puis là, les images qui viennent avec là, sont évidemment faites pour créer une confusion. Donc, tout cet univers-là, dans l'imaginaire, il est encore très présent, là, même au 21e siècle.
5: Oui, et on s'appuie beaucoup sur le mythe du consentement, qui, bien sûr, moi, m'intéresse comme une personne qui a travaillé sur les violences sexuelles envers les femmes. Donc, on va dire, par exemple, la poule donne des œufs, la vache donne du lait, ça les dérange pas tant que ça. Et même dans les images, on voit, par exemple, une publicité du pied de cochon où c'est le cochon lui-même qui t'apporte sa tête à manger.
0: Sur un plateau.
5: Sur un plateau. Ou Saint-Hubert, tu sais, le coq qui t'accueille. Et donc, on prétend vraiment au consentement des animaux qui sont exploités et mangés. Et ça, pour moi, ça ne fait sens que dans le cadre d'une culture patriarcale. C'est ça qui fait sens. Le consentement des victimes fait sens parce qu'on vit dans une culture du viol où on a déjà cette idée qu'une victime attachée, mutilée, etc., peut consentir à la violence.
0: Donc, si je comprends bien, pour vous, dans un contexte où le balancier pousse vers la droite, on risque de voir encore plus ces analogies-là utilisées?
5: Oui, exactement, parce que ces analogies fonctionnent au niveau inconscient. Donc, c'est pas qu'une personne mange du fromage ou de la viande et se dit « l'animal a consenti, puis c'est une femelle, donc elle a consenti aux violences sexualisées ». C'est vraiment pas là, c'est vraiment plus dans l'inconscient. C'est un corps inférieur. Féminin, donc, appropriable. Mmh.
0: En terminant, Laurence Godin, je partais avec ce constat que la consommation de viande n'a pas diminué, qu'elle tend à augmenter même. Et comme par hasard, il y a une autre chose qui tend à augmenter, c'est le déni climatique. Est-ce qu'on peut faire une corrélation entre les deux?
4: Fort probablement. Je pense qu'il n'y a pas autant le déni climatique que la consommation de viande, ça ne sort pas de nulle part. Il y a des sous, il y a des investissements derrière ça. Il y a des industries extrêmement puissantes. Je pense que les deux sont liés non seulement de par leur aspect symbolique, mais aussi par leur source, puisque ce qui les promeut, puis ce qui fait avancer ces idées-là.
0: Alors, un dernier mot, par où on devrait passer pour essayer de renverser un petit peu la tendance? Les écoles,

0: Les options végétales par défaut, les institutions, par où il faudrait commencer, Suzanne Zacour?
1: Ben toutes ces choses-là, et puis je pense que c'est aussi une prise de conscience à la fois individuelle et collective qu'il y a d'autres manières d'organiser notre société. Donc oui, en ce moment, la tradition, c'est d'exploiter les animaux, mais moi, je pense qu'il faut y aller aussi avec l'optimisme. Dans mon livre, je dis d'autres relations avec les animaux sont possibles. C'est d'imaginer un monde vegan, un monde où la nourriture ne dépend pas donc de cette exploitation qui fait mal au climat, comme on le sait.
0: Ouais, mais il y a beaucoup de reconditionnement à faire avant ça. Et dans le climat actuel, ça fait réfléchir beaucoup. Suzanne Zacour, elle est chercheuse et avocate en droit des femmes, autrice du tout récent « Pourquoi Trump ne mange pas de tofu » paru en septembre chez Michel Lafon. Et Laurence Godin, directrice et professeure au département de sociologie de l'Université Laval. Merci beaucoup toutes les deux.
1: Merci.
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0: Philippe Mercure, chroniqueur à la presse. C'est certain que dans les dernières semaines, là, il y a beaucoup de décisions de nos gouvernements, que ce soit canadiens ou québécois, qui ont fait réagir beaucoup de scientifiques au Québec, avec entre autres le rapport le plus récent du comité consultatif sur les changements climatiques, à l'échelle canadienne avec une lettre publiée par 450 universitaires canadiens pour déplorer les reculs à l'échelle canadienne. Et toi, tu nous arrives avec un titre, j'aime tes titres, Philippe, hein, je te dis souvent, ramer en faisant du pédalo. Est-ce que ce serait pas un peu l'équivalent de marcher en marchant de la gomme, ça?
1: C'est pas mal ça, c'est
0: ouais,
1: exactement
0: c'est ça.
1: Ça.
0: D'accord, oui. Ben lance-toi.
1: Ben, tu l'as dit, là, on note que la réduction des gaz à effet de serre fait pas danser nos politiciens d'enthousiasme par les temps qui courent.
0: Non.
1: Au fédéral, Mark Carney danse pas du tout, il donne pas l'impression qu'il veut mettre beaucoup d'ardeur à réduire les émissions. Au contraire, bon, on sait qu'il a aboli des mesures de réduction comme la taxe carbone pour les particuliers. Il y a un rapport tout récent de l'Institut climatique du Canada qui montrait que le pays va rater sa cible de réduction pour 2030. Ça a suscité beaucoup de bruit de criquet, pas le moindre sentiment d'urgence. Au Québec, c'est pas beaucoup plus réjouissant. Là, on a le nouveau ministre de l'Environnement, Bernard Drinville, qui laisse planer la possibilité que la province revoie ses objectifs de réduction. Mais pas à la hausse, mais à la baisse, mm-hmm. malheureusement. Il y a cette nouvelle aussi, le gouvernement Legault qui veut utiliser les sommes du fonds vert pour fabriquer des routes ou encore pire, pour donner des congés de taxes sur l'essence.
0: Ouais, ça fait grincer les dents.
1: Moi, je dirais que ça nous fait cogner la tête sur les murs. Il y a aussi, dernier peut-être petit point, mais un document qui est obtenu par votre gang ici, la Radio-Canada, qui a révélé que le gouvernement du Québec veut désormais mettre l'accent sur l'adaptation au changement climatique plutôt que sur la réduction des GES. Parce qu'évidemment, bon, l'adaptation, politiquement, c'est plus payant. Les citoyens qui ont de l'eau dans leur sous-sol, qui voient les berges s'effriter en face de leur maison, ils veulent de l'action. Donc, c'est plus facile pour les politiciens, je pense, d'aller vers là. Et là, la question que je me suis demandé, c'est est-ce qu'on peut faire les deux? Est-ce qu'on peut faire de l'adaptation au changement climatique et de la réduction en même temps? Bref, est-ce qu'on peut s'attaquer aux conséquences et à la cause en même temps?
0: D'où l'image de la rame et du pédalo.
1: C'est ça,
0: pratique
1: exact.
0: En cas d'inondation.
1: Moi, je rêve d'inventer ça dans un véhicule où on va pouvoir pédaler puis ramer en même temps. Bref, j'ai appelé le consortium Uranus qui aide le Québec à s'adapter au changement climatique. Je leur ai demandé, est-ce que ça se peut ça, faire les deux? Ils m'ont répondu non. Alors voilà, c'est la fin de ma chronique.
0: Non, c'est on ne te vrai. Croit même pas.
1: Non, ils ont trouvé des solutions super intéressantes. Je t'en pointe quatre. Alors la première, prévenir et combattre les incendies de forêt. On parle par exemple de faire des tranchées coupe-feu, de faire de l'éclaircissement dans les forêts, d'aller planter des essences qui sont plus résistantes au feu. Après les feux, on peut aussi aller aider la forêt à se régénérer, planter des arbres, aider à la dispersion des graines. En faisant ça, évidemment, on vient réduire l'impact des incendies qui sont une des conséquences les plus spectaculaires, les plus destructrices des changements climatiques.
0: Mais qui sont aussi des accélérateurs de changements climatiques.
1: C'est ça, parce qu'évidemment, un feu, ça libère du CO2 dans l'atmosphère. L'été 2023, tu te souviens, ça a été une grosse saison de feu au Québec.
0: Les fraises sauvages goûtaient la fumée, je m'en rappelle.
1: C'était fou, on pouvait même plus sortir là, à un moment donné. L'équivalent de 180 millions de tonnes de CO2 qui ont été émises à l'été 2023, j'ai fait un petit calcul, c'est comme si cet été-là, chaque Québécois avait fait 10 voyages aller-retour Montréal-Paris.
0: T'es pas sérieux?
1: Juste pour les feux.
0: Aïe.
1: Donc, tu vois que combattre les feux, ça protège nos communautés, ça protège la nature, mais ça vient aussi prévenir un problème à long terme. Alors, je trouvais ça intéressant.
0: Ouais.
1: Deuxième solution, que j'appelle ça les solutions mixtes, là, qui font de la réduction et de l'adaptation en même temps, c'est l'agriculture qu'on dit régénératrice. Alors, c'est quoi ça? Ça consiste à moins travailler le sol, à garder une couverture végétale permanente dans les champs, à venir diversifier les cultures. En faisant ça, on rend les cultures plus résistantes aux événements extrêmes, comme la sécheresse et les pluies trop fortes, qui sont de plus en plus fréquentes. Mais on permet aussi au sol de capter plus de carbone et d'en émettre moins. Souvent aussi, on va venir limiter la consommation de carburant des machines qui travaillent le sol. Bref, on vient limiter les émissions avec ça.
0: Alors, si vous voulez en savoir plus là-dessus, réécoutez toutes les chroniques de Paul Caplette,
1: notre fermier, notre agriculteur en résidence. Oh, je l'adore, lui. Troisième truc, verdir nos villes. Ça, c'est un petit peu plus intuitif, là, mais si on vient planter des arbres, évidemment, on vient atténuer les conséquences des changements climatiques parce qu'on réduit les îlots de chaleur, on fait de l'ombre. On vient aussi absorber l'eau qui est en surplus souvent avec les orages trop violents qu'on voit. Mais évidemment, ces arbres-là vont capter du CO2. Donc, encore ici, l'équation adaptation plus réduction fonctionne. Quatrième solution proposée par Uranus, c'est du côté des bâtiments. Si on vient construire ou rénover des bâtiments pour qu'ils soient plus éco-énergétiques, ben on les rend plus résistants aux canicules, aux intempéries, qui sont eux aussi plus fréquentes là avec les changements climatiques. Ça, c'est le côté adaptation. Du côté réduction, ben on vient réduire la consommation d'énergie. Si on réduit du gaz naturel ou du mazout, ben on
0: c'est
1: a un gain
0: direct.
1: Clair, direct. Mais même si c'est de l'électricité, on vient libérer des kilowatts. Ces kilowatts-là vont pouvoir être utilisés pour, par exemple, électrifier le transport, aller électrifier des procédés industriels. Bref, on libère des choses. Puis je note qu'en plus, c'est bon pour le portefeuille des gens.
0: Oui.
1: Parce qu'on paye moins, on consomme moins. Bref, c'est bon sur tous les tableaux. Alors, morale de l'histoire, je pense qu'on aurait intérêt à porter attention à ces solutions doubles actuellement. On est dans un contexte politique qu'il faut bien admettre qui est défavorable. Ce sont des mesures qui pourraient faire consensus, je pense, actuellement. Je vois pas grand monde qui s'objecte à ce qu'on vienne limiter les feux de forêt. Je vois pas grand monde non plus qui s'objecte à ce qu'on construise des bâtiments qui sont meilleurs, qui sont plus confortables, qui sont plus adaptés à la nouvelle réalité. Je suis vraiment pas en train de dire qu'il faut faire juste ça. De la réduction pure, il faut continuer, il faut que ça existe. Mais si on peut faire une pierre deux coups, dans le fond, mais pourquoi pas?
0: Oui, puis vraiment, comme tu le dis, il y a une possibilité d'acceptabilité qui
1: exact.
0: Est peut-être beaucoup plus grande. Puis en ce moment, c'est une clé qui va être de plus en plus importante. Merci beaucoup, Philippe Mercure, qui est chroniqueur à la presse.
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0: Le mardi 25 novembre, ce sera la remise des prix Eureka 2025 qui sont remis par Écotech Québec. Et on a une heureuse finaliste avec nous, c'est Michèle Secours. Elle est présidente fondatrice de Fret Solutions. Ben, elle n'est pas tout à fait avec nous parce qu'on l'a joint à Malmö, en Suède, où elle participait cette semaine à la 7e édition de la Conférence des pays nordiques sur les soins de santé durables. Bonjour Michèle Secours et félicitations.
1: Merci, merci Catherine. Je tiens à souligner que c'est un prix aussi avec le CIUS de l'Ouest de l'île de Montréal.
0: Oui, vous êtes en nomination ensemble, effectivement. Alors, vous avez développé et breveté une innovation textile qui s'appelle Encore, enfin, à tout le moins certifié. Je ne sais pas si c'est breveté, mais certifié. C'est un textile qui est approuvé pour usage médical. Et là, l'idée, c'est d'en finir avec le jetable.
1: Oui, du moins, en tout cas, au moins commencer.
0: Commencer à en finir.
1: On va commencer. En fait, pour préciser, notre membrane textile lavable et aussi stérilisable est une membrane qui est brevetée aujourd'hui. Donc, puis c'est les produits qui sont certifiés ou on va dire qui répondent aux exigences des normes en place en santé dans les différents pays.
0: D'accord. Et tout ça est parti parce que vous étiez une designer de vêtements et c'est pendant la pandémie que votre entreprise a pris tout un virage.
1: Et oui, nous, en Gaspésie, on avait un besoin d'autonomie. Et puis, c'est l'hôpital de notre région, à Maria, qui sont venus nous voir. Et puis, ça a commencé assez sérieusement. Tout de suite de grade médical, de qualité médicale. Donc, oui, ça nous a amené à tester beaucoup, beaucoup de

0: Bien, en fait, il y a beaucoup, les gens sur le terrain sont prêts, je dirais assez prêts. C'est le plus gros frein, c'est les systèmes, c'est les infrastructures qui ont tellement misé sur le jetable, qui sont désuètes aujourd'hui quand on parle de retraitement des dispositifs médicaux, donc de laver, sécher, stériliser. On manque de capacité, puis c'est comme ça un peu partout dans le monde. C'est assez effarant.
1: Donc, on a abandonné les buanderies dans les hôpitaux, mais comment vous pouvez renverser ça, Michel Secours?
0: Il faut recommencer. Donc, c'est vraiment ça, comme vous dites, Catherine, c'est retour vers le futur, mais avec des technologies au goût du jour, des textiles qui ne peluchent pas, une traçabilité qui travaille aussi même avec l'intelligence artificielle ou une traçabilité avec des systèmes informatiques.
1: Bien, on va
0: Donc,
1: juste mettre une chose au clair. Vous parlez de traçabilité, c'est que votre tissu, son efficacité de grade médical est garantie pour à peu près 100 lavages. Donc, il faut tenir le
0: oui.
1: compte. Alors, c'est pour ça que vous parlez de traçabilité.
0: Oui.
1: Et comment on peut faire ça? Est-ce qu'on met des puces dedans?
0: On peut mettre des puces RFID. Maintenant, il y a même des puces en céramique qui existent. On peut mettre des codes QR, des codes à
1: Ah oui.
0: barre avec des encres spéciales. Donc, il y a quand même plusieurs possibilités.
1: D'accord. Est-ce que ça revient pas forcément plus cher, Michel?
0: Pour l'instant, oui. Ça dépend pourquoi, par exemple. Si on prend des grands morceaux de tissu ou des choses qui sont beaucoup plus demandantes au niveau de la matière première, comme par exemple des blouses chirurgicales ou des champs stériles là, qui sont utilisés dans les salles d'opération, là, qui demandent quand même beaucoup de tissu. Ça, les études démontrent que même incluant les lavages et la stérilisation, il y a environ 50 % d'économie.
1: Oh!
0: Oui.
1: Alors ça, d'économie monétaire, là. Puis
0: Oui.
1: là, évidemment, les impacts environnementaux, ça, c'est majeur. D'ailleurs, comment on peut calculer l'impact environnemental de remplacer le jetable par du lavable?
0: Ben, il faut faire une analyse de cycle de vie, c'est certain. Puis, il faut atteindre aussi un minimum de cycle de réutilisation pour être certain que ça vaille la peine. Même si, tant qu'à moi, ça vaut toujours la peine parce qu'à un moment donné, ça crée aussi, ça change les habitudes. Puis, en fait, c'est ça qu'il faut apprendre. Puis, dans les masques, puis des emballages de stérilisation, c'est des choses qu'on fait aussi en réutilisable chez Frais de Solutions. C'est plus difficile à rentabilité parce que c'est des trilliards et des trilliards de produits jetables qui sont fabriqués chaque année avec des chaînes de production déjà payées, amorties. Donc, c'est très difficile de venir économiquement. Par contre, c'est par les caractéristiques du réutilisable, donc la proposition de valeur, et puis aussi une analyse horizontale de l'impact, c'est-à-dire matière résiduelle, transport, entreposage. Par exemple, les emballages de stérilisation, pas besoin de refaire la stérilisation parce que les emballages ont déchiré, parce qu'ils sont faits trop cheapette, comme on dit. Tu sais, tout ça, finalement, c'est économique, mais ça prend des gens qui ont la volonté
1: Oui.
0: d'analyser tout ça.
1: La volonté de changer aussi, de mettre les efforts nécessaires, mais l'impact, je comprends, là, si on regarde ça de manière horizontale, comme vous dites. Vous avez mentionné une couple de fois que, là, vous venez de parler des caractéristiques, puis quand je vous ai demandé qui étaient les meilleurs alliés, vous avez tout de suite parlé des gens sur le terrain.
0: Oui.
1: Est-ce que ça veut dire que c'est plus confortable du réutilisable?
0: Oui, c'est plus confortable, c'est plus agréable, c'est plus rapide, souvent au niveau de la manipulation. Et puis, les gens aussi vivent un paradoxe, là. Imaginez-vous, vous êtes médecin ou infirmière, puis vous soignez les gens, puis à journée longue, vous faites votre recyclage à la maison, vous faites bien attention, puis à journée longue au travail, vous jetez du plastique à usage
1: Vous
0: unique.
1: voyez des montagnes, là, littéralement des montagnes de déchets s'accumuler à l'hôpital.
0: Donc, ça rend plus
1: Ouais.
0: heureux. Ça rend plus heureux.
1: Ça
0: Non, mais
1: rend
0: c'est vrai.
1: plus heureux, j'aime ça. Ça compte, ça aussi, dans le fond. Michel
0: Oui.
1: Secours, en terminant, vous êtes en Suède en ce moment, je l'ai dit, vous participez à une conférence donc sur les soins de santé durable des pays nordiques. Et il paraît que
0: Oui.
1: vous participer à un projet très particulier de créer un hôpital virtuel. Comment ça fonctionne?
0: Mais en fait, c'est le World Greenest Hospital. C'est une initiative des pays nordiques. Et puis, dans le fond, c'est de regrouper un peu comme un bottin ou un catalogue toutes les initiatives en santé pour verdir.

0: dans le fond, le système de santé. Donc, ça regroupe ça selon l'application. Puis éventuellement, mais ça permet à tout le monde, à travers le monde, d'aller connaître ces solutions-là, voir ce qui est fait ailleurs dans le monde et puis peut-être éventuellement les appliquer dans son institution. Mm-hmm.
1: Donc, un hôpital virtuel au sens où si quelqu'un peut apporter une solution liée à un département, oups, on va le mettre sur le modèle.
0: Exact.
1: Et ça devient, c'est accessible et c'est accessible à tous gratuitement.
0: Oui, exactement.
1: Ce bottin d'idées, comme vous disiez. Alors, il y a donc maintenant des idées de frais de solution qui se retrouvent dans, on va le dire en français, l'hôpital le plus vert du monde, qui pour l'instant est virtuel, mais on souhaite qu'il le soit de moins en moins. Frais de solution, vous êtes installé en Gaspésie, Michel Secours. Votre projet a été mené avec le CIUSSS de l'Ouest de l'île de Montréal. Il y a combien d'autres institutions en ce moment au Québec là, qui sont ouvertes à vos propositions et qui commencent à intégrer de l'équipement réutilisable?
0: On a 6 hôpitaux au Québec. On commence à travailler aussi avec la Colombie-Britannique.
1: Ben, bravo, puis on va suivre le développement de vos solutions. Merci beaucoup, Michel Secours.
0: Ça fait plaisir, Catherine. Merci à vous.
1: Au revoir.
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4: Le budget carbone qu'il nous reste à disposition si on veut limiter le réchauffement planétaire à 1,5 degré, c'est quelques centaines de milliards de tonnes, c'est-à-dire en ordre de grandeur, entre le quart et le huitième de ce qu'on a déjà mis sur le siècle écoulé.
1: Jean-Marc Jancovici, toujours implacable avec les chiffres à l'appui, pour nous dire que ça chauffe puis qu'il faudrait se grouiller. Je vulgarise.
5: C'est un bon résumé.
1: C'est-à-dire que ça nous amène, cela dit, à l'agent, au sujet de nos agents doubles cette semaine, qui est la possibilité d'utiliser le budget carbone, justement, comme un outil. C'est quelque chose qui est quand même évoqué à l'échelle nationale, à l'échelle de ville, et aussi à l'échelle individuelle. Alors, on a partagé le terrain. Godefroy va nous parler justement du macro, des échelles un peu plus larges. Et ta mission, ton enquête en une phrase, Godefroy?
5: Dubitatif.
1: Dubitatif, oui. En un mot même.
5: Oui, un mot.
1: Juste en un mot.
5: Absolument. Ça ne veut pas dire que c'est sans intérêt. C'est...
1: D'accord. Voilà. Et Julien, lui, s'est lancé dans le test du budget carbone individuel et ton enquête en une phrase.
6: C'est une mission qui est très confrontante pour un grand amateur de hamburger. Comme
1: oh,
6: moi.
1: D'accord. Coming out en partant. Belle divulgation.
5: On y revient.
1: Alors, Godefroy, on va se lancer avec cette notion de budget carbone.
5: Ouais. Un budget, c'est assez simple. C'est une notion qui rejoint tout le monde. On a toute une idée de ce que ça peut représenter un budget, même si on n'est peut-être pas tous très rigoureux avec ça. Dans un budget carbone, on remplace la somme d'argent qu'on s'accorde pour une période de temps définie par, cette fois-ci, les émissions carbone qui sont maximales. Et donc, on n'a pas le droit de la dépasser. Puis cette limite-là, c'est celle que l'atmosphère est capable d'absorber si on veut se prémunir contre dépasser le 1,5 degré ou 2 degrés d'augmentation de la température du climat. C'est selon le modèle qu'on choisit. Mais l'idée, c'est d'avoir une limite maximale de libération.
1: Ouais.
5: D'où ça vient cette histoire-là? Il y a le Carbon Tracker Initiative qui se décrit comme un think tank financier qui a produit en 2012 un rapport qui s'intitulait « Unburnable Carbon ». En 2012.
1: Donc, c'était le carbone qu'il ne faut pas brûler.
5: C'est ça. Et donc, ce que ça disait, c'est, faites attention, là, il existe une limite. On la voit pas, là, mais il y en a une. Et si on la dépasse, on est cuit, littéralement. Et ce que ça faisait, c'est que ça faisait perdre de la valeur, théoriquement, à des compagnies qui misent, celles, évidemment, les énergies fossiles, tout ce carbone qu'on ne pourra pas exploiter. Mais là, ça menaçait de faire péricliter les investissements si cette limite était considérée comme véritable. Et donc, c'est ce rapport-là, en 2012, qui serait celui qui aurait popularisé l'expression budget carbone.
1: Tout en accélérant les pressions de certaines industries pour qu'on n'en tienne pas trop compte.
5: Exactement, parce que ça a dû les saisir un tout petit peu de dire, hey, attends une seconde, moi j'en ai besoin de tout ce qu'il y a dans la terre.
1: Oui, c'est ça, de ce qu'il y a dans la terre.
5: Donc, on
1: a eu les accords de Paris, bien sûr,
5: c'est
1: aussi.
5: Ça. En même temps que ça, en 2015, donc, on estimait à 420 milliards de tonnes de carbone ou d'équivalent carbone la quantité qu'on pouvait encore se permettre d'émettre. Là, si on avance dans le temps, on arrive en 2022, par exemple, le Global Carbon Project estimait que le budget carbone restant était rendu à 380 milliards de tonnes d'équivalent carbone. Et là, en 2025, une étude qui a été menée par 60 chercheurs qui était citée dans Le Devoir cet été qui révélait que le budget carbone de la planète est maintenant estimé, puis là, vous allez voir, les chiffres descendent à 130 milliards de tonnes. Et dans ce cas-ci, ce budget-là, selon les trajectoires actuelles, serait épuisé d'ici 3 ans.

0: ou pas live.
1: Ce qui veut dire que après, dans 3 ans, si on n'a rien changé à grande échelle, on se met de manière spectaculaire dans le trou.
2: Exactement. Là, on parle des budgets mondiaux. On parle mais il n'y a personne qui peut gérer le budget mondial de carbone. Donc, il faut descendre obligatoirement au moins à l'échelle des pays. Et là, il faut absolument comprendre qu'on ne peut pas répartir le budget carbone en divisant la population, en divisant tout simplement par tête, parce qu'il y a des pays comme, par exemple, le Canada, qui ont eu un rôle à jouer beaucoup plus important que les autres dans le gâchis actuel. Mm-hmm. Et donc, par exemple, le groupe consultatif sur la carboneutralité a recommandé en 2024 qu'il faudrait considérer que le budget carbone du Canada serait de 11 milliards de tonnes de CO2. Sauf que si on considère à quel point on a été des mauvais élèves pendant des années, à ce 11-là, il faudrait retirer 8,4 milliards de tonnes pour finalement considérer les dommages qu'on a fait, ce qui veut dire qu'il ne nous reste pas grand-chose. Ouais. Donc, si on considère la justice climatique dans ce cas-ci.
0: D'accord. Alors, la notion, elle est intéressante, mais est-ce que ça reste un outil qui est applicable, qui est pratique?
2: J'aurais besoin de parler à quelqu'un qui connaît ça plus que moi. J'ai parlé à Joanne Whitmore de la chaire du secteur de l'énergie des HEC, et en discutant avec elle, on comprend que oui, c'est un outil intéressant, mais elle dit que c'est trop théorique, et ils sont principalement problématiques, les budgets carbone, à toutes les échelles, le pays, province ou ville, parce que on tente de nommer et d'appliquer une limite à ne pas dépasser et qu'on l'applique dans un paradigme qui est capitaliste, et par définition, ce paradigme-là ignore toutes les limites sauf celles qui viennent du marché.
0: Son procédé même repose sur la croissance.
2: Exactement. Donc,
0: alors,
2: là, d'arriver
0: il y a quelque chose qui va pas, là. C'est longtemps qu'on le dit.
2: Alors, on peut faire des budgets, mais tant qu'on est dans le paradigme où tu me donnes une limite, mais moi, je la vois pas vraiment ta limite, alors donc je continue. Mais il y a des villes qui ont tenté l'expérience. Et puis, c'est sûr qu'on peut se dire que pour diminuer l'échelle de nos réflexions puis des mesures qu'on doit faire, l'échelle municipale est intéressante. Il y a la ville d'Edmonton qui serait la toute première ville en Amérique du Nord à avoir développé son budget carbone. Malheureusement, elle le maltraite violemment.
0: Ah bon?
2: Année après année, Montréal a déposé son premier budget climat en 2024. Alors, à suivre, on va voir ce que ça leur donne. Mais il y a des bons élèves. Il y en a qui réussissent. La ville d'Oslo, en Norvège, a déposé son premier budget carbone en 2016. Et la ville disait viser une cible pour 2020 de diminuer de 50 % ses émissions de gaz à effet de serre. Et ils ont atteint et dépassé ce budget-là.
0: Oui.
2: Et même si c'est une des villes européennes qui se développe le plus rapidement possible, parmi les autres en Europe, elle vise maintenant 95 % de diminution d'ici 2030 seulement.
0: Aïe, et donc, c'est possible. Et on rappelle qu'il fait froid à Oslo. Là.
2: Et on parle même de chantier de construction 100 % décarboné là-bas.
0: Oh.
2: Et donc, j'ai parlé aussi à François Delorme, qui était qui est économiste, lui, et qui était plus intéressé à l'outil que Mme Whitmore. Et lui disait, ce qui était intéressant, c'est d'avoir un cadre, s'il est vraiment respecté et assidûment, c'est un outil qui peut nous éloigner du paradigme, justement, de simplement baser nos réflexions puis notre cadre sur un signal de prix. Donc, tout ce qui peut nous éloigner du signal de prix est intéressant, puis de dire il y en a une limite, ça peut être intéressant.
0: Autrement dit, même si on n'atteint pas toutes les cibles, ça met dans un contexte, dans un état d'esprit qui nous pousse à l'action.
2: Ne serait-ce que pour dire, OK, il y en a une limite, peut-être.
0: Oui, je vois.
2: Et donc,
0: intéressant. Oui. Puis là, on va basculer à l'échelle individuelle avec Julien, qui s'est auto-confronté à cette notion de budget carbone individuel.
3: Oui, puis avec la mission aussi de chercher à me rapprocher du 2 tonnes par année d'émissions de CO2, qui est un nombre dont j'avais déjà entendu parler, mais je ne m'étais jamais posé la question d'où il venait. Selon l'organisme français 2 tonnes, c'est si on divise la population prévue en 2050 à travers le monde et le nombre d'émissions qu'il faudrait faire pour limiter le réchauffement à 1,5 degré Celsius, c'est le budget qu'on aurait chacun, 2 tonnes.
0: 2 tonnes par année d'émissions.
3: Par année d'émissions. En 2050. Donc, on a comme 25 ans pour se rendre là. Et toujours selon l'organisme, c'est une trajectoire à suivre. Là, il y a plein de scénarios possibles. Si les industries limitent pas du tout leurs émissions, par exemple, si l'industrie pétrolière au Canada reste au même niveau, mes efforts vont pas servir à grand-chose. Mais l'idée, c'est d'avoir un objectif vers lequel tendre et vers lequel se rendre. Donc, c'est dans cette optique-là qu'avec un peu de trépidation, de stress, j'ai fait mon bilan parce que j'aime croire que je suis quelqu'un qui fait ses efforts avec un mode de vie aussi assez sobre. Je vis en ville, je vis dans un petit appartement, j'ai pas de voiture, je me déplace beaucoup en vélo, transport en commun. Donc, je me disais, est-ce que je vais me rendre compte que finalement, je suis un mauvais élève? Donc, la première chose à faire, c'est de revenir sur ma consommation des 12 derniers mois.

0: Donc, on parle de l'estimer le nombre de kilomètres que j'ai parcouru, par exemple. Là, c'est un peu complexe parce que c'est tout le temps les autos de location. J'ai donc fait une estimation. Les avions qu'on a pris dans l'année, dans mon cas, deux vols en Amérique du Nord, donc un vers l'ouest du Mexique et un vers la Colombie-Britannique. Et la quantité d'aliments qu'on a consommés. On a parlé de viande tantôt. C'est très important dans le bilan. Donc là, c'est un peu difficile. J'ai arrondi à la hausse souvent pour être un peu plus prudent dans mon bilan. Donc, en calculant que j'avais peut-être consommé 35 kg de bœuf dans l'année, en calculant justement 2,5 boulettes de hamburger par semaine. Ça a été ça mon équivalent. Les appareils électroniques qu'on a achetés, tout ça. Et ensuite, il faut trouver des outils qui nous permettent de faire ça, parce qu'il y en a beaucoup. Il y en a beaucoup qui sont basés sur... qui viennent d'Europe, donc qui n'ont pas nécessairement le même cocktail énergétique que nous d'électricité, tout ça. Donc, j'ai fini par tomber sur carbonfootprint.com où on peut choisir son pays et même la province.
1: Ah,
0: et
1: d'accord.
0: Là, ça va ajuster, par exemple, la consommation d'électricité au fait que 1 kWh vient de l'hydroélectricité au Québec et donc consomme tant de grammes de CO2. Et le deuxième, celui de Carbone Boréal, qui est un institut de recherche et un programme de compensation des émissions par la plantation d'arbres qui est associé à l'Université du Québec à Chicoutimi, donc qui est vraiment plus dans un contexte québécois-canadien. Et leur outil sert à calculer combien d'arbres faudrait planter pour compenser son mode de vie, finalement.
1: Oui, d'accord. Alors?
0: Ben, c'est ça, on dirait que je repousse le moment. Hein? Donc, carbonfootprint.com me donnait, pour la dernière année, donc depuis novembre 2024, 8,3 tonnes de CO2 et celui de carbone boréal, pardon, 6,6. Donc, il y a un petit écart.
1: C'est là qu'on voit, c'est pas des outils de haute précision.
0: Exact. Puis, ça considère pas tout nécessairement. Donc, mais entre 6,6 et 8,3 de ce que j'ai calculé. Donc, je suis comme à peu près à 3 ou 4 fois au-dessus de ce
1: fameux 2 tonnes.
0: Exact. J'ai aussi pris un outil qui calcule mon propre jour du dépassement. Donc, ça prend plus large que juste les émissions de CO2, mais à quelle date dans l'année j'ai consommé les ressources que la Terre réserve pour moi et peut régénérer. Et c'est au mois d'avril. Donc, ça va quand même vite.
1: Ça va vite.
2: À partir de janvier, là.
0: À partir du 1er janvier, c'était autour
1: du... C'est pas à partir du 31 mars.
0: Autour du 10-15 avril. Bon, on peut comparer avec des moyennes. Aussi, au Canada, là, la moyenne des ménages, ce serait autour de 14-15 tonnes. Donc, je suis comme un meilleur élève. Mais dans le monde, on parle de 4 à 6 tonnes. Donc, je suis
1: entre
0: par rapport aux terriens, ces fameux 6 milliards de tatas dont on parlait dans une galaxie près de chez vous il y a déjà 25 ans, je fais partie des tatas qui consomment plus que la moyenne.
1: Hey, on est resté pas mal tatas depuis 25 ans.
0: Ouais,
1: hein, pour ça,
0: c'est sûr.
1: Ouais.
0: Donc, je suis encore loin. Et c'est là où ça devient intéressant, c'est que on peut quand même regarder quels secteurs sont les plus dommageables de mon côté. Et en parlant avec Patrick Faubert de Carbone Boréal, justement, on a regardé ça. Lui me disait, c'est sûr que planter des arbres pour compenser, ça vient, c'est pour les émissions qu'on peut pas éviter. Les émissions non compressibles, qui sont celles que la vie humaine engendre nécessairement.
1: C'est ça. En principe, c'est pas pour continuer à manger des hamburgers.
0: Exact. Si c'est pour faire 6 fois le tour du monde, mais planter 300 arbres, oui, on arrive à un bilan de 2 tonnes, mais ça a quand même pas de sens. Mais lui me disait, ce qui est incompressible pour certains ne l'est pas nécessairement pour d'autres. Par exemple, un voyage dans le sud, ça peut jouer beaucoup sur la santé mentale et la construction de certaines personnes, tandis que manger de la viande, c'est ça. Donc, faut voir un peu où est-ce qu'on peut limiter.
1: OK, c'est ça. Il y a un voyage dans le sud, puis il y a 4 voyages dans le sud par année aussi.
0: Ou de faire des voyages d'affaires en avion constamment, alors que c'est peut-être pas nécessaire. Ça dépend des gens, ça dépend du mode de vie. Mais dans mon cas, donc, en coupant, mettons, les deux vols aller-retour que j'ai pris, en limitant la voiture et en travaillant sur l'alimentation, je suis quand même proche ou en haut du 2 tonnes. T'sais, par exemple, en remplaçant le bœuf par le porc, c'est déjà une solution parce que le porc produit beaucoup moins, émet beaucoup moins de CO2 à sa production. Je suis quand même... Ce serait difficile d'atteindre 2 tonnes. Donc, j'arrive un peu à un constat de me dire... Mais qu'est-ce que je vais faire? C'est un peu difficile à accepter. Mais là où je peux me rassurer, c'est la prémisse du 2 tonnes. C'est ça vers quoi on doit tendre d'ici 25 ans. Peut-être que des solutions collectives vont arriver pour m'aider individuellement.
1: Il y a ça aussi.
0: Des carburants plus verts pour les avions, plus de transports collectifs, un réseau
1: que
0: de trains ou d'autobus.
1: Que toutes les autos de location que tu as à utiliser dans une année soient électriques.
0: Électriques ou au moins hybrides, par exemple. Et que il y a une tendance vers le véganisme qui m'aiderait peut-être à changer mes habitudes.
1: Il y a une consultante végane autour de la table.
0: On pourrait avoir une discussion par la suite pour que je sois une autre personne transformée dans mon alimentation.
1: Par Suzanne Zacour.
0: Donc, je sais que 2025 a peut-être pas été la meilleure année pour les politiques publiques climatiques, mais on a encore le temps pour ajouter.

0: ajuster le tir et c'est peut-être là où je veux finir sur une note qui est un peu encourageante au moins.
1: Tout à fait. Vos feux, en terminant, Godefroy Laurendeau?
2: Ben, feu rouge, faire des budgets carbone inspirants et les mettre dans des tiroirs pour le reste de leur existence. feu jaune, faire des budgets carbone, mais manquer de données précises là, pour que ça devienne crédible. Et finalement, feu vert, ben, intégrer la notion de limite dans des véritables budgets et copier les bons élèves
1: les
2: comme
1: bons élèves.
2: Oslo et le Royaume-Uni.
1: Voilà. Et Julien Lamoureux?
0: Feu rouge, à penser qu'on peut compenser toutes nos largesses en faisant simplement planter des arbres. Feu jaune, faire son bilan carbone, ça ne fait que nous stresser et nous angoisser. Il ne faut pas que ça devienne un bloquant non plus. Et feu vert, à présenter l'objectif d'automne comme un idéal et une tendance à suivre quand on discute avec des personnes qui sont plus réfractaires.
1: Bon, un grand merci tous les deux. Merci à tout le monde. Philippe Mercure, Suzanne Zacour et nos invités qui étaient à l'extérieur aussi. La semaine prochaine, on est de retour avec, entre autres, des suggestions de jeux de société écolo. Tiens, on s'en va vers le temps des fêtes. C'est le retour de Simon Paris, Poupard avec sa chronique La ruée vers l'ordure. Et les agents doubles vont s'intéresser à l'évolution de la notion de zéro déchet. Comment ça se passe? Et ils vont faire des tests, bien sûr. Portez-vous bien tout le monde. Un grand merci à l'équipe, Alexandre Leclerc à la technique, Gabriel Lamontagne-Allé, Alexis Bouliane à la recherche. L'émission est réalisée par Chloé Sondervorst.

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5: Ici Louis de Belval, voici les informations. L'armée américaine a lancé de nouvelles frappes aériennes contre l'Iran dans un contexte de reprise des hostilités entre les deux belligérants depuis quelques jours. Washington affirme vouloir affaiblir la capacité des troupes iraniennes de frapper des navires dans le détroit d'Ormuz. Marie Claudette à Washington.
6: Pas de grande surprise, Donald Trump avait prévenu que les bombardements reprendraient ce soir. On va les frapper fort, avait-il déclaré plus tôt dans la journée. Le commandement central américain a publié un message sur X disant que ses frappes supplémentaires contre l'Iran visent, je cite, « à réduire davantage sa capacité à menacer la liberté de navigation dans le détroit d'Ormuz ». Donald Trump a commencé la journée avec des propos virulents à l'égard de l'Iran. Selon lui, les Iraniens étaient des menteurs et des ordures. Le président a par la suite tempéré ses propos lors de sa conférence de presse de clôture à Ankara. Je pense qu'ils sont plus rationnels, dit-il. Mais au vu de leurs actions au cours des dernières semaines, ils ne le sont pas. Ils ne se rendent pas au service du peuple. Et je pense plus que tout, c'est le fait que j'ai appris à les connaître. Et je ne suis pas sûr de vouloir conclure un accord avec eux. Malgré ces nouvelles frappes et ces déclarations floues, Donald Trump maintient qu'il ne veut ni la reprise de la guerre, ni une rupture des négociations. Ici Marie Claudet, Radio-Canada, Washington.
5: Le secrétaire général de l'OTAN a demandé aux pays alliés un plan clair et transparent en matière de dépenses militaires afin qu'ils atteignent l'objectif de 5 % d'ici 2035. Mark Carney estime que le Canada va y consacrer 4 % de son PIB d'ici 2030, mais pour un plan détaillé, le premier ministre affirme qu'il faudra attendre le dépôt du prochain budget. Valérie Gamache.
7: Mark Carney estime que Donald Trump a gagné son pari.
8: Burdens are shifting.
7: Le président est parvenu à transférer aux alliés le fardeau de l'OTAN, dit-il.
8: Away from the United States towards Canada, towards Europe.
7: Du financement de la défense en Europe et dans l'Arctique.
9: Par rapport au Canada et c'est l'Arctique, c'est la responsabilité de l'Amérique du Nord.
7: Les alliés sont passés à l'action, se félicite le secrétaire général de l'OTAN, Mark Rutte.
10: 258 billion extra spend dollars in 2025 and 2026.
7: C'est 250 milliards de dollars supplémentaires que les alliés canadiens et européens ont dépensés en 2025 et 2026. Le Canada, qui a atteint pour la première fois la

0: cible de 2% de son PIB en dépenses militaires cette année, prévoit doubler la mise d'ici 2030. Pour y arriver, Mark Carney mise entre autres sur la Banque de la Défense, mais le projet a de la compétition.
1: J'ai eu une discussion hier soir avec M. le Premier ministre Starmer.
0: Le Royaume-Uni veut lancer une banque d'approvisionnement et propose de fusionner les deux projets.
1: On peut voir les concordances entre les deux. Parce que si on a des approvisionnements prévisibles, c'est plus facile de financer des petites et moyennes entreprises, par exemple. Alors, il y a des discussions. Je suis sûr que les discussions vont intensifier.
0: En tout, 8 pays ont décidé d'adhérer à la Banque de la Défense. Pendant le sommet, la Turquie et l'Ukraine ont confirmé leur participation. Ici Valérie Gamache, Radio-Canada, Ankara.
2: Air Canada a choisi un Néerlandais capable de s'exprimer en français pour devenir son prochain président-directeur général. Anko van der Werf succédera à Michael Rousseau qui a annoncé son départ en mars en pleine controverse. Éric Plouffe fait le point.
3: Je suis originaire des Pays-Bas.
4: Le nouveau grand patron d'Air Canada, Anko van der Werf, raconte dans une vidéo du transporteur aérien qu'il a appris le français, entre autres, à l'école. Le Néerlandais reconnaît aussi l'importance des langues officielles au sein du transporteur aérien.
3: Comme Européen, je comprends l'importance de la langue dans l'identité. C'est une priorité que je prends très au sérieux. Et je m'assurerai que cela continue d'être pleinement reflété dans nos pratiques.
4: Il succède à Michael Rousseau à la tête d'Air Canada, qui, lui, a pris sa retraite en mars dernier à la suite d'une controverse provoquée par la diffusion de son message de condoléances uniquement en anglais après le décès de deux pilotes, dont un Québécois, dans un accident qui était survenu à l'aéroport LaGuardia, à New York. John Gradeck, qui est chargé d'enseignement au programme de gestion d'approvisionnement et d'aviation à l'Université McGill, croit que le nouveau PDG devra faire de l'amélioration du service à la clientèle une de ses priorités.
5: Et on a des centaines, sinon des milliers de passagers qui ont des plaintes devant la Commission canadienne du transport.
4: Pour Mehran Ebrahimi, directeur de l'Observatoire international de l'aéronautique et de l'aviation civile et professeur à l'Université du Québec à Montréal, Anko van der Werf devra se pencher sur l'offre de transport régional.
6: Donc les compagnies qui volent internationaux aussi se remplissent avec des gens des régions.
4: Le nouveau PDG d'Air Canada entrera en fonction d'ici la fin janvier. Éric Plouffe, Radio-Canada, Montréal.
2: Et puis enfin au cinéma.
7: Tu m'avais promis que tu ne t'accaparerais jamais le pouvoir. Tu m'avais assuré que cette planète était ton royaume. Que moi, j'ai...
2: La nouvelle bande-annonce du très attendu film de science-fiction Dune, troisième partie, a été dévoilée en primeur dans une dizaine de villes à travers le monde, dont Montréal, lors d'un événement spécial. Le film, qui se déroule 17 ans après les événements racontés dans le deuxième épisode, prendra l'affiche le 18 décembre. Voilà, c'était les informations à l'antenne de Radio-Canada.

Bonsoir tout le monde. Je ne sais pas si vous vous êtes déjà posé des questions sur les genoux. C'est pas nécessairement une partie du corps qui fait l'objet d'une si grande réflexion de manière générale, mais on a quand même eu une question fort intéressante sur le sens du genou qui plie. Parce que c'est qu'il y a des animaux dont le genou semble plier par en avant, et des animaux dont le genou semble plier par en arrière. Mais qu'est-ce qui se passe avec cette évolution qui a fait faire ce changement d'orientation à notre genou? Encore un domaine de la connaissance sur lequel nous allons jeter un peu de lumière ce soir à Moteur de Recherche.

Et ce soir, moteur de recherche, où on répond toujours inlassablement à vos questions en sciences, santé, technologie, environnement et consommation. On va parler de la thérapie par l'eau japonaise. Ça, c'est une chose dont, bien honnêtement, je n'avais aucune idée avant d'arriver à l'émission aujourd'hui.

perdu d'avance. Et oui, pourquoi les oiseaux et les dinosaures ont-ils des genoux? En tout cas, on pense qu'ils ont des genoux qui plient de façon contraire à ceux des mammifères. Est-ce que c'est vrai ou pas?

0: Ben, sous contrôle. On sait que c'est pas drôle pour bien des gens qui nous écoutent un peu partout autour de la Terre parce qu'on a un auditoire international. J'espère que c'est quand même bien dans votre petit coin de pays. En tout cas, pour nous, dans notre atmosphère contrôlée du studio 41, ça va bien. Surtout quand Isabelle Burguin est là. Bonsoir,
1: c'est
0: Isabelle.
1: Gentil.
0: Toujours un bonsoir, plaisir de vous voir en ce studio. Oui. Même chose pour Denis Réal. Bonsoir, Denis.
2: Bonsoir, Mathieu.
0: Alors, Denis, une grande réflexion ce soir, d'ailleurs, que l'on va mener en votre compagnie. Et avec celle de Gabriel Blouin-Demers, qui un collègue biologiste à l'Université d'Ottawa. Vous, vous êtes à l'UQAM.
2: Oui, on se connaît depuis quelques décennies.
0: Ah oui, hein? Ah oui, quand même. Bonsoir, Gabriel.
3: Bonsoir, Mathieu. Bonsoir, Denis.
0: Vous n'êtes pas vraiment dans le même registre de la biologie, n'est-ce pas? Denis et Gabriel, c'est pas la même chose que vous faites, là.
3: On se recoupe à certains égards. Denis est peut-être un peu plus comportemental que moi, mais on est des deux personnes qui travaillent sur les animaux en nature. Quand même, il y a beaucoup de choses en commun.
0: Ça se recoupe, là. Il y a des...
3: Ça se recoupe, ouais, okay, quand même.
2: Parfait. Ouais, tout est relatif. Ouais. On peut se considérer comme différent à l'intérieur du petit monde des biologistes écologistes, mais sinon...
0: Ben, c'est ça, mais voilà. De toute façon, on le sait, quand on parle avec des scientifiques, des fois, quand tu leur parles pas directement de leur sujet de doctorat, là, ils sont un peu perdus, là. Ils veulent pas te parler, hein. Ils veulent pas te parler de ça. Gabriel, avez-vous déjà rencontré des genoux de lézard?
3: Oui, ben souvent, Mathieu, quand même. Oui. J'observe beaucoup de lézards dans mes passe-temps.
0: Ils sont, on va le voir tout à l'heure, hein, avec notre invité, disons qu'ils ne sont pas positionnés à la même place que nous, en tout cas. On va vous présenter tout de suite, d'ailleurs, celui qui va répondre à cette question, quand même incongrue. On n'avait jamais reçu de question sur l'orientation des genoux des animaux. C'est François Terrien, qui est paléontologue. Il est au Musée Royal Tyrrell. Ça, c'est à Drumheller, en Alberta. Bonsoir, François.
4: Et bonsoir.
0: Est-ce que je m'avance trop en disant qu'on va vraiment redécouvrir... presque de fond en comble, une partie de l'anatomie des animaux ce soir?
4: Pas tout à fait. On va voir que notre anatomie est pas mal conservatrice parce qu'on vient tous d'un ancêtre commun. C'est juste que parfois, les animaux nous jouent des tours et créent des illusions d'optique qui nous forcent à penser que peut-être certaines articulations vont pas dans le bon sens.
0: C'est ça, parce que c'est en fait là où je voulais en venir, c'est que c'est vraiment en fait c'est un retournement de regard. Je pense qu'on va faire ce soir sur la manière dont on regarde les oiseaux, notamment. Mais auparavant, François, je m'en voudrais de ne pas souligner que ça fait longtemps que vous êtes dans le domaine de la paléontologie et vous avez vous-même découvert le premier fossile d'un dinosaure à plumes en Amérique du Nord. Ça fait presque 20 ans de ça. Où c'était et quel est cet animal que vous avez découvert, François?
4: Oui, c'est une découverte que j'ai faite en 2008. Auparavant, les dinosaures à plumes étaient surtout connus de la Chine et un petit peu en Allemagne. Mais autrement, on n'avait jamais découvert de dinosaures à plumes ailleurs dans le monde, spécialement en Amérique du Nord. Alors, ça a été une grande découverte que j'ai faite. J'étais allé inspecter un site sur le terrain qu'un résident de Drumheller avait découvert en se promenant son chien dans les Badlands. Et puis, alors qu'on creusait pour dégager, pour enlever de la roche, pour alléger le bloc qu'on devait transporter au musée, c'est là que je me suis mis à briser des petits morceaux de pierre qui préservaient d'étranges traces sur la roche. Je les demandais à mes collègues qui étaient avec moi, qui avaient plus d'expérience que moi à faire des fouilles. Je disais, avez-vous déjà vu ça, des choses comme ça? Ils me disent non. Ça que moi, je fais la blague. Je dis, hey, vous savez, si on était en Chine, on appellerait ça des plumes. Ha, ha, ha. Je trouvais ça trop drôle. Jusqu'à une minute plus tard, je brise un gros fragment et là, je vois toutes les empreintes plumes sur la roche.
0: Et c'est alors, vraiment là, comme ça. Et vous avez brisé le fragment et c'est apparu comme ça, vraiment au vu et au su. Là, c'était facile à voir.
4: Oui, c'était réellement, c'est exactement identique aux plumes qu'on observe chez les dinosaures à plumes de Chine. Alors,
0: qu'est-ce que c'était?
4: On arrête d'enlever des fragments.
0: Et c'était quoi cette bébite-là?
4: C'était un dinosaure autruche qu'on appelle l'ornithomimus. Ça ressemble beaucoup, comme le nom indique, à une autruche, sauf qu'on peut rajouter une longue queue au bout du corps. Et puis, malgré qu'il ressemble extrêmement aux autruches, elles ne sont pas reliées du tout à l'origine des oiseaux. Ce sont des animaux, c'est un exemple d'évolution en parallèle, des animaux qui ont évolué une même forme, une parce qu'ils avaient des comportements et probablement une diète semblable.
0: Très intéressant tout ça. Alors voilà, découvreur du premier fossile de dinosaure à plumes, ben, c'est vous en Amérique du Nord, François Thérien. On va parler des genoux maintenant dans quelques minutes. Très, très heureux de vous avoir parmi nous. On va redécouvrir notre genou et ceux des oiseaux, je vous le dis tout de suite, dans quelques minutes. Bienvenue parmi nous, François Thérien.
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0: Question de Karl Vachon. Que pouvez-vous nous dire sur la thérapie par l'eau japonaise? Quelles sont les plus récentes études pouvant confirmer ou non les prétendues vertus de cette pratique, notamment dans la lutte contre le cancer et le diabète? C'est quand même assez large. Quelles seraient les véritables vertus observées, particulièrement sur le système digestif et peut-être même sur le métabolisme chez les personnes qui la pratiquent régulièrement, cette thérapie-là? Alors, on en discute avec Isabelle Burguin. Je dois vous dire que j'ai appris l'existence de ça aujourd'hui.
5: Moi aussi.
0: Donc, en faisant votre petite enquête, qu'est-ce que c'est la thérapie par l'eau japonaise, Isabelle?
5: En fait, la thérapie par l'eau japonaise repose sur des règles assez strictes. C'est boire 4 à 6 verres d'eau en se réveillant, donc avec l'estomac vide, de l'eau à température pièce, pas froide, attendre 45 minutes avant de manger, déjeuner en 15 minutes, attendre 2 heures avant de reboire ou de remanger. Donc, il y a beaucoup d'allégations. Ça détoxifierait l'organisme, ça serait utile pour perdre du poids, ça lutterait contre la constipation, ça soignerait évidemment d'innombrables maladies, dont la haute pression sanguine, le diabète de type 2, même le cancer. C'est quelque chose qui viendrait tout droit d'Okinawa, une île japonaise connue bien sûr par eux. Pour ses nombreux centenaires, et en fait, le Japon est surtout connu pour ses sources thermales, ouais. Les sources chaudes de ce pays volcanique, mais normalement, l'hydrothérapie japonaise, on parle plutôt d'immersion dans l'eau plutôt que de boire de l'eau.
0: Et donc, vous en avez discuté avec une nutritionniste, Stéphanie Côté. Qu'est-ce qu'elle vous a dit?
5: Elle trouvait que c'était beaucoup de règles à suivre et complètement exagéré. Ces règles visent à contrôler l'apport alimentaire et n'ont pas de fondement sur comment fonctionne le corps. Par exemple, interdiction de boire en mangeant, ça ne change rien parce que le système enzymatique de l'estomac, il va s'ajuster selon ce qu'on mange. Donc, manger très rapidement aussi en 15 minutes, en fait, ça augmente les risques d'étouffement et d'indigestion. On recommande plutôt de prendre le temps de bien mâcher et de savourer sans stress. Boire un verre d'eau au réveil, elle me disait par contre que c'est super, ça nous rappelle qu'il faut rester bien hydraté, ça des bienfaits, ça prévient la constipation, ça favorise la digestion, mais boire de nombreux verres d'eau, on ne peut pas remplacer un traitement médical. Donc, il y a beaucoup d'allégations, de promesses qui sont vantées sur Instagram, les réseaux sociaux, et là, ça devrait toujours lever un drapeau rouge pour nous, pour pratique quotidienne assez contraignante d'ailleurs.
0: Oui, et qui aurait des vertus sur un paquet de symptômes, de maladies, oui. Tout ça, et ça fait d'autant plus soulever des drapeaux rouges quand il y en a autant. Quelles sont justement ces vertus alléguées et ce qu'en dit la science, Isabelle?
5: En fait, moi, j'ai trouvé peu d'études scientifiques sur la thérapie en tant que telle, mais bien plus des articles de vérification de faits sur ces allégations de bienfaits, donc qui démontrent évidemment pas qu'imposer ce régime-là soignerait ou même aiderait le corps à mieux fonctionner. L'une des premières, c'est de prendre au saut du lit et rapidement une grande quantité d'eau, ce qui nettoierait et détoxifierait le corps. Il y avait Evelyne Cambron-Boulay, le 7 mars 2022, qui avait parlé justement que le corps se détoxifie tout seul à moteur de recherche et on n'a pas besoin de l'aider à se détoxifier. Donc, on ne peut pas aller plus vite que les reins ou le foie. Donc, généralement, c'est vrai qu'il est recommandé de boire 1,5 litre d'eau dans une journée avec l'apport des fruits et des légumes qui augmente encore notre apport en eau. Mais cette quantité-là au réveil est exagérée et ce n'est pas soutenu par la science. Okay. Ça provoque des inconforts, des maux de ventre, de vouloir uriner plus souvent. Et ça diluerait même les sels minéraux nécessaires au bon fonctionnement de notre organisme. Une quantité excessive d'eau en peu de temps, ça peut provoquer le risque d'intoxication hydrique, ce qu'on appelle l'hyponatrémie.

0: Oui, c'est un trouble justement lié à la concentration de sodium dans le sang. Quand on prend trop d'eau, cette concentration de sodium devient anormalement basse. C'est assez rare chez les personnes en bonne santé dont les reins sont capables d'éliminer rapidement l'excès de liquide, mais ça peut entraîner quand même des décès chez ceux qui ont des troubles rénaux, des athlètes d'endurance et des consommateurs de stimulants. Donc, c'est pour ça que les experts recommandent de ne pas boire plus de 4 tasses, donc 1 litre de liquide par heure.
1: Ah, ouais.
0: C'est la quantité maximale que les reins d'une personne en bonne santé peuvent traiter en une seule fois.
1: Ouais. Les partisans de la thérapie japonaise aussi par l'eau affirment que l'eau froide, donc pas de température pièce, serait nocive parce qu'elle provoquerait notamment un durcissement des graisses.
0: Des aliments.
1: Des aliments et tout ça. Qu'est-ce qu'on sait là-dessus?
0: Ben, en fait, l'eau qu'on boit va être rapidement réchauffée par notre organisme. Donc, la boire à température ambiante ne change pas grand-chose. Mm-hmm. Même si avaler une boisson froide peut parfois diminuer, et très modestement, on parle là de 1 degré, la température de notre tractus intestinal. Il y avait eu une étude qui l'a mesurée 2 ou 3 heures après ingestion, justement, et jusqu'à 12 heures chez quelques participants, mais la température reste homogène, donc il n'y a pas de modification de fonction de l'intestin.
1: Ouais. Perte de poids maintenant. Est-ce que ça fonctionne?
0: Oui, s'hydrater régulièrement, on peut aider à la perte de poids pour différentes raisons. Prendre 1 ou 2 verres d'eau, ça va remplir l'estomac et donc il y a moins de place pour les aliments. Et en remplaçant les boissons sucrées aussi, les petits jus du matin par de l'eau, on contribue à une meilleure santé. Il y a eu une étude espagnole réalisée sur des enfants, 366 enfants du primaire de 9 à 11 ans, qui démontrait justement cet effet pour prévenir l'obésité et le syndrome métabolique chez l'enfant, mais démontrer que cette grande consommation, ça peut aider. Mais la plupart des autres études sont moins affirmatives.
1: Ouais.
0: Il y a une autre version de la thérapie japonaise aussi avec du citron, du gingembre et de la cannelle, ce que les adeptes appellent le trio de la combustion. Mais en fait, il n'y a pas d'études scientifiques qui soutiennent ça. En fait, ça va aromatiser l'eau, mais ça ne va pas faire fondre les graisses des aliments dans notre intestin, et ça ne va même pas protéger le système digestif ou booster notre système immunitaire.
1: Bon, il n'y a pas grand-chose là. Maintenant, il y a des vertus dont on dit que ça permettrait de guérir. Écoutez, là, cancer, diabète, juste ça, moi, je veux dire, ce n'est pas des drapeaux rouges, là, c'est des sirènes qui
0: hurlantes
1: et des lumières qui scintillent partout. Il ne doit pas avoir grand-chose.
0: Vous avez bien raison, il n'y a pas grande évidence et d'études scientifiques pour appuyer ça. La solution n'est jamais aussi simple que simplement boire de l'eau tiède. Il y a eu une méta-analyse, revue scientifique, sur 18 essais cliniques randomisés qui rapportaient qu'augmenter la consommation d'eau pouvait contribuer donc à la perte de poids, être bénéfique pour les calculs rénaux. Il y a eu quelques études isolées qui évoquaient la possibilité des effets bénéfiques pour ceux qui souffrent de migraines, d'infections des voies urinaires, de diabète et d'hypotension artérielle. Pour le diabète, il y a eu 2 études qui démontraient une différence significative dans le test diagnostic de glycémie à jeun, ça qu'on appelle aussi taux de sucre à jeun, là, avec l'ajout 1 litre d'eau par jour à la consommation répartie au cours de la journée, pas le matin. Mais les chercheurs soulignaient quand même que les résultats n'avaient pas atteint le seuil de signification statistique. Il y a une autre étude qui a évalué la formation d'un précurseur du cancer de la vessie et qui a constaté aucune différence entre le groupe d'intervention et le groupe témoin. Donc, par contre, boire de l'eau régulièrement, c'est essentiel pour rester en bonne santé, car la déshydratation, ça occasionne des problèmes de santé. Donc, ça baisse le niveau d'alerte et de concentration, il y a une hausse de la fatigue, de l'anxiété. Boire beaucoup d'eau, c'est bénéfique pour les reins, ça prévient donc les maux de tête, la constipation. C'est ce que démontrent certaines études. Mais bien sûr, il faut une approche globale qui associe alimentation équilibrée, activité physique et changement de mode de vie. Donc, vous voulez savoir si vous buvez assez. Idéalement, vous surveillez votre soif. C'est sûr que les jeunes enfants et les personnes âgées ressentent moins la soif. Donc, un verre d'eau le matin, ça peut être une bonne manière de se souvenir qu'il faut boire. Mm-hmm. Surveiller la couleur de son urine. Ben oui, plus l'urine est foncée, plus on court le risque d'être déshydraté.
1: Ouais.
0: Donc, c'est un signe à surveiller. Et boire suivant son poids, ses activités, la température extérieure. Donc, plus il fait chaud, plus on est actif, plus notre poids est important, ben, plus on boit.
1: Voilà, et vous n'allez pas guérir ni le cancer, ni le diabète
0: non,
1: par la thérapie japonaise
0: non.
1: de l'eau, voilà. La thérapie par l'eau japonaise. Isabelle Burguin.

0: Merci beaucoup pour cette petite enquête. Merci à notre auditeur, Carl...
1: Vachon.
0: Carl Vachon, oui, de nous avoir envoyé cette question.
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0: En compagnie cette fois-ci de François Thérien, il est paléontologue au Musée royal Tyrrell. Ça, c'est à Drumheller, en Alberta, où on le joint. Bonsoir, François.
3: Bonsoir.
0: Alors là, on va faire de l'anatomie et on va regarder nos genoux. On va regarder ce qu'on pense peut-être être des genoux chez les dinosaures et les volatiles avec cette question fort astucieuse de notre auditeur Louis Salvador. Parce que lui, il a regardé les oiseaux puis il dit « Comment et pourquoi les oiseaux et leurs ancêtres dinosaures ont-ils les genoux qui plient vers l'arrière ?» C'est vrai, on regarde ça, puis c'est comme ça tombe sous le sens, alors que c'est le contraire pour les mammifères. Et bien sûr, on peut aussi poser la question inverse, y a-t-il un avantage mécanique ou évolutif à l'un ou l'autre pour marcher ou courir? Alors, François Thérien, je pense que on va d'emblée briser un préjugé qu'on a. Ce qu'on voit notamment chez les poules et les oiseaux et qu'on pense être un genou qui pointe vers l'arrière, ce n'est pas un genou qui pointe vers l'arrière.
3: Oui, tout à fait. C'est une illusion d'optique. Pour bien comprendre pourquoi on a cette illusion-là, il faut remonter chez les ancêtres des oiseaux, les dinosaures, parce que les oiseaux sont des dinosaures de la même façon que les êtres humains sont des mammifères. Mm-hmm, ouais. Alors, si on regarde les os qui composent la jambe de l'être humain ou de tout mammifère, et la compare à celle d'un dinosaure, on voit qu'on a affaire aux mêmes os. Et c'est normal parce qu'on provient tous d'un ancêtre commun, les tétrapodes, qui avaient quatre membres. Alors, les os qui constituent notre jambe sont l'os de la cuisse, le fémur. En bas du genou, on a le tibia et le péroné. Et en bas de la cheville, on a les os de nos pieds, les métatarses et les phalanges pour nos orteils. Alors, si on regarde, c'est ça, l'anatomie, on enlève tous les muscles, ouais, on fait seulement regarder aux os, on voit les dinosaures et les mammifères ont exactement les mêmes os, fémur, tibia, métatarse. On a un genou entre le fémur et le tibia, ça c'est normal. La grosse différence, c'est pas avec le genou, c'est avec la cheville. Chez nous, les êtres humains, notre cheville est tout près du sol parce qu'on marche sur la plante de nos pieds. Mais les dinosaures, eux, étaient différents. Ils marchaient sur le bout de leurs orteils. Donc, les os que pour nous font la plante des pieds est soulevée du sol chez les dinosaures. De sorte que ça, ils font juste marcher sur le bout de leurs orteils. C'est très similaire si vous regardez votre chat, votre chien ou un cheval, tout animal qui est adapté à pour la course, pour courir, on voit que ça, ils ont tous la cheville élevée au-dessus du sol.
0: Donc, ce que vous nous dites, c'est que cette articulation-là qu'on voit qui pointe vers l'arrière, c'est la cheville de ces animaux-là.
3: Exactement, on voit très clairement comme ça chez les dinosaures et les animaux qui sont adaptés pour la course, les mammifères modernes adaptés pour la course, on voit tous que ça, ils ont la cheville soulevée au-dessus du sol et qui plie vers l'avant. Mmh. Donc ça nous donne, c'est ça, un joint qui plie vers l'avant. Mais si on regarde les oiseaux sont beaucoup plus évolués que les dinosaures, sont réellement spécialisés. Alors là, ce qui se passe chez eux, c'est que l'os de la cuisse, le fémur, c'est beaucoup rétréci, c'est devenu beaucoup plus court et maintenant, au lieu d'être droit, de pointer directement vers le bas, il est maintenu horizontal contre le corps de l'oiseau et couvert de plumes.
0: Donc, le genou, il existe, sauf qu'on ne le voit pas puis il a complètement changé de forme là, par rapport au nôtre.
3: Exactement, c'est ça. Donc, le genou est toujours présent, mais il est présent contre le corps de l'oiseau et couvert de plumes, de sorte qu'on ne le voit pas. Le seul joint qu'on voit dans la patte d'un oiseau, c'est la cheville. Donc, c'est ça qui donne l'impression que le genou, entre guillemets, des oiseaux plie dans la mauvaise direction. Ouais. C'est parce que c'est pas le genou, c'est en fait, on regarde la cheville. Le genou est caché en dessous des plumes, on le voit pas, mais il est très bien présent.
0: Qu'est-ce que ça veut dire, ça, sur la manière dont on se déplace? Par exemple, si on compare à ce que nous faisons, nous, les humains, et qu'un oiseau va faire, c'est donc dire, François Thérien, que ce ne sont pas du tout les mêmes muscles ni les mêmes os là, qui sont impliqués dans... Ben oui, ce sont les mêmes os, mais qui ne sont pas organisés en...

0: en fait, de la même manière par des muscles pour qu'on réussisse à marcher.
1: Oui, tout à fait. La grande différence qu'on voit, c'est une adaptation, on voit que la cheville est soulevée au-dessus du sol et que même les os de la plante des pieds sont soulevés au-dessus du sol. Ce sont des adaptations pour la course, pour des animaux qui veulent courir rapidement, parce que ça crée le résultat de rallonger la jambe.
0: L'enjambée.
1: Donc, on fait de plus grandes enjambées à chaque pas. Donc, nous, on est des animaux, les êtres humains, on est bâtis pour la stabilité. On est très bien sur la plante de nos pieds. Ouais. Mais si on veut courir, les animaux qui marchent sur le bout de leurs orteils ont un avantage parce qu'ils font de plus grosses enjambées. Ouais. Alors, ce qu'on regarde chez les oiseaux, la différence vient du fait que les oiseaux ont perdu leur queue au cours de leur évolution. Chez les reptiles, comme les dinosaures, les muscles principaux pour faire la locomotion, pour faire avancer nos jambes, ce sont des muscles qui s'attachent à la queue et qui viennent s'attacher sur l'os de la cuisse, la fémur. Mm-hmm. Mais les oiseaux ont perdu leur queue au cours de l'évolution. Donc, ils ont dû réarranger leurs muscles pour la locomotion. Alors, ils ont dû ramener le fémur contre leur corps et au lieu d'utiliser le fémur, maintenant, ils ont rallongé la partie de la jambe qui est en dessous du genou, qui fait comme une compensation pour le fémur qui serait déplacé plus vers le haut. Donc, c'est pour ça que ça donne... Réellement, on a affaire à différents muscles qui sont responsables pour la locomotion terrestre, c'est-à-dire pour marcher ou courir, chez les oiseaux que chez les mammifères.
0: Quel est l'avantage évolutif d'avoir développé ça? C'est-à-dire qu'on est plus en mesure d'aller chercher nos proies rapidement parce qu'on est capable de courir plus vite?
1: Eh bien, c'est les deux, qu'on regarde les dinosaures, les oiseaux ou bien les mammifères qui sont adaptés pour la course, comme les chevaux, les chiens, les chats, eh bien, on voit que ça, l'avantage de rallonger le bas de la jambe, c'est réellement pour faire de plus grandes enjambées. Mais pourquoi est-ce que les oiseaux l'ont fait d'une façon, tandis que les mammifères l'ont fait d'une autre façon? C'est pas réellement qu'une façon est plus avantageuse que l'autre, c'est juste deux façons de faire la même chose, mais la raison que les oiseaux l'ont fait de leur propre façon, c'est parce qu'ils ont perdu leur queue que chez les reptiles, les muscles qui s'attachent à la queue sont les principaux muscles reliés à la locomotion. Alors, quand ils ont perdu la queue et ces muscles-là, ils ont dû tout réarranger leurs jambes pour pouvoir marcher différemment, ce qui donne un résultat qui est très différent de ce qu'on voit chez leurs ancêtres dinosauriens, mais aussi chez les mammifères modernes.
0: Et ça tombe précisément dans votre domaine de recherche, si je ne m'abuse, François Therrien, parce que vous travaillez sur les adaptations pour la course de différents dinosaures qui ont vécu à la même époque, c'est bien ça?
1: Oui, c'est ça. Bon, on peut toujours, c'est ça, comme quantifier relativement quelles étaient les adaptations à la course de différentes espèces à partir des proportions des os de leurs jambes. Donc, comme j'ai mentionné, plus le bas de la jambe est allongé, plus cet animal-là est adapté à de la course rapide. Alors là, ce qui m'intéresse, c'est réellement regarder au sein d'un écosystème, regarder entre les prédateurs et les proies, voir s'il y a certaines adaptations, si on voit certaines espèces qui sont adaptées réellement à la course, soit pour attraper des proies ou peut-être pour échapper à des prédateurs. Et c'est ce qu'on voit que les dinosaures à bec de canard, les dinosaures à cornes, eux sont réellement des animaux lourdeaux qui ne sont pas réellement adaptés pour la course. Et on voit que les tyrannosaures adultes aussi ont des proportions pour poursuivre des proies qui sont plus lourdaudes, qui ne marchent pas rapidement. Mais si on regarde chez les jeunes tyrannosaures, les mêmes tyrannosaures de la même espèce, alors on voit que le bas de la jambe est beaucoup plus allongé, ce qui nous indique que ces jeunes tyrannosaures-là poursuivaient des proies beaucoup plus rapides, plus adaptées à la course. Donc, ils ne devaient pas pourchasser des dinosaures à bec de canard ou des dinosaures à cornes, mais ils pourchassaient plutôt des petits herbivores bipèdes qui étaient, eux, adaptés pour la course.
0: C'est fascinant. Tout ce qu'on trouve en analysant tout simplement des fossiles, donc on peut déduire tous ces comportements en fonction de la manière dont on lit les os. Il ne nous reste pas beaucoup de temps. François Therrien, on avait une petite question, mais je pense qu'elle se répond. On peut y répondre rapidement. C'est une question d'Ethan Blanchette qui, lui, veut savoir si la composition de nos os est la même que celle des dinosaures, par exemple, que vous étudiez. Est-ce qu'on le sait? Est-ce que la réponse est oui?
1: Oui, et si quand on parle composition des os, si on veut dire si la composition de notre squelette, si on a tous oui. les mêmes os, alors là, la réponse est oui, parce qu'on provient tous d'un même ancêtre commun qui est sorti des océans et des étangs, évolué de poissons jusqu'à tétrapodes. Si on parle composition du point de vue de la composition chimique, alors là, oui, c'est vrai pour tous les animaux allant jusque parmi les poissons. La composition chimique des os est la même chez tous les animaux qui ont des os.
0: Ouais. À l'émission Les Années-Lumière, le 3 mai dernier, vous parliez d'une découverte que vous avez faite sur un nouveau site à Drumheller. Pouvez-vous nous parler de cette découverte-là? Et est-ce qu'il y a du nouveau depuis que vous avez parlé à nos collègues?
1: Oui, tout à fait. J'avais amené l'équipe des Années-Lumière voir un nouveau site qui avait été découvert tout récemment qui montrait une partie d'un crâne d'un énorme dinosaure à cornes là, qui ressemblait beaucoup au Triceratops, le fameux dinosaure à cornes avec deux cornes au-dessus des yeux et un sur le museau.
0: Une des stars des dinosaures.
1: Exactement. Alors là, l'espèce qu'on a découvert, on croit que c'est un ancêtre du Triceratops. On l'appelle Léotriceratops, ce qui veut dire à l'aube du Triceratops. Et on avait une partie du crâne qui était exposée. Et justement, on l'a ramené au musée vendredi dernier. Le spécimen est maintenant dans notre laboratoire et on est déjà commencé à le nettoyer. Et on compte retourner sur le terrain un peu plus tard cet été ou cet automne pour poursuivre la fouille, voir si le reste du squelette ne serait pas encore caché dans les roches.
0: On parle d'un dinosaure d'une taille d'à peu près combien, François Thérien?
1: Bien, si on compare au Triceratops, qui est l'animal qui semble être le plus similaire du point de vue taille, on parle d'un animal qui pouvait atteindre jusqu'à 10 mètres de longueur. Donc, on parle probablement de la taille d'un petit éléphant, quelque chose qui devait peser plusieurs tonnes et puis ça mesurait 9 mètres de longueur. Parce qu'ils ont une plus longue queue, ils paraissent plus longs qu'un éléphant, mais du point de vue masse et corpulence, on peut réellement faire un lien avec un petit éléphant.
0: Ben voilà, une belle raison pour les gens qui passent dans le coin de Drumheller d'aller voir votre musée royal Tyrrell pour voir ce Triceratops Léo, c'est bien ça?
1: Éotriceratops.
0: Pardon, Triceratops. Merci beaucoup, François Thérien, pour ces nombreuses informations. Eh bien voilà, le mystère du genou qui plie par en arrière est maintenant levé. Réponse, ce n'est pas un genou, c'est une cheville. François Thérien, paléontologue au Musée Royal Tyrrell à Drumheller. Merci beaucoup pour ces informations.
1: Merci.
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0: On va parler maintenant dans quelques minutes des espèces envahissantes. Est-ce que on doit se battre à tout prix contre les espèces qu'on appelle envahissantes? On nous a envoyé cette question-là et là aujourd'hui on n'a pas un, mais on a deux collaborateurs qui se sont penchés sur la question, deux biologistes qui vont vous livrer leurs réflexions sur les espèces envahissantes dans quelques minutes. Auparavant, je vous parle du nombre 16, c'est la position qu'occupe le Canada dans le palmarès 2025 de l'indice de développement humain. C'est derrière les Émirats arabes unis, mais devant le Liechtenstein. Les trois premières places sont dans l'ordre, les usual suspects, comme on dit, l'Islande, la Norvège et la Suisse. Vous êtes surpris? L'IDC, comme on l'appelle, a été lancée en 1990 par le Bureau du rapport mondial sur le développement humain des Nations unies. Pour ses auteurs, l'IDC devait à l'origine permettre de dépasser le fameux PIB pour mesurer la richesse des nations. L'indice de développement humain devait permettre de réorienter le débat du progrès vers la qualité de vie en associant aux revenus des questions comme la santé et l'éducation. Mais peut-être que l'IDC serait en train de montrer lui aussi ses limites. Dans le magazine Eon, le chercheur Yadvinder Mali a annoncé il y a quelques jours la création d'une autre mesure qui pourrait permettre de mieux orienter nos actions en matière de développement. C'est le Nature Relationship Index, ou si vous voulez, l'index de la relation à la nature, l'IRN. Peut-être qu'on va changer le PIB ou l'IDC éventuellement par l'IRN. Et qui est Yadvinder Mali? C'est un professeur de sciences des écosystèmes à l'Université d'Oxford. Ses travaux visent à comprendre le fonctionnement des écosystèmes de la biosphère mondiale, mettre des connaissances au service de la protection et de la restauration. Pour expliquer sa démarche, le chercheur a publié avec d'autres chercheurs dans le magazine Nature l'an dernier. Le papier est intitulé « Une approche ambitieuse pour l'avenir de la planète ». Et ce qu'il propose, c'est un genre de retournement de perspective par rapport

parce qu'on entend souvent à propos des limites de notre type de développement. Et là, je le cite, il dit « Le discours environnemental actuel regorge d'avertissements. Il aborde avec aisance les limites planétaires, le budget carbone, le taux d'extinction, les dépassements

0: Shepherd mentionne qu'il faut absolument intégrer de nouveaux paramètres dans notre manière de mesurer le progrès. L'indice de relation à la nature met, selon lui, l'accent sur la qualité de la relation entretenue avec le monde vivant. Des exemples. Un pays, par exemple, qui protège les écosystèmes tout en externalisant les dommages environnementaux dans d'autres pays, comme ça arrive souvent dans les pays riches, par exemple, n'obtiendrait pas un score élevé en matière de soins. Un pays qui étend des zones protégées tout en laissant les villes devenir écologiquement stériles pourrait voir sa note baisser. A contrario, les sociétés qui réduisent leurs émissions en restaurant les paysages, notamment en maintenant un niveau élevé de bien-être humain, progresseraient dans le classement. C'est un classement dont le premier palmarès, d'ailleurs, c'est à noter, sera diffusé, selon ce chercheur-là, à la fin de l'année par l'ONU. Donc, ce sera à suivre. Donc, ce nom, retenez ça, IRN ou le NRI en anglais, indice de relation à la nature. Et moi, j'ai bien hâte de voir quelle position occupera le Canada dans ce palmarès. L'article publié sur le magazine Eon s'intitule « La mesure de l'épanouissement ».
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0: vous envoyer une question qui touche probablement bien des gens, parce que des espèces envahissantes, on en a partout autour de nous. Peut-être que vous vous battez contre des plantes, qu'il y a des animaux, il y a des insectes et tout ça. Et est-ce que c'est peine perdue? Jusqu'à quel point devrions-nous nous battre contre ces espèces exotiques envahissantes? Pour y répondre, pas un, mais bien deux biologistes avec nous aujourd'hui, deux collaborateurs de Moteur. On est très heureux de les recevoir à nouveau. Il y a Gabriel Blouin-Demers, qui est professeur titulaire au département de biologie à l'Université d'Ottawa, conjoint dans nos studios d'Ottawa. Bonjour, bonsoir Gabriel.
1: Bonsoir Mathieu.
0: Et on a Denis Rial ici en studio, qui est professeur titulaire au département des sciences biologiques à l'UQAM. Rebonsoir.
2: Bonsoir Denis. Mathieu. Et c'était une grosse question, il fallait deux chroniques.
0: Oui, c'est ça, évidemment, il fallait y aller de manière large. Et donc, on va commencer avec la définition de ce qu'est une espèce exotique envahissante. Qui veut se lancer, Denis?
2: Ah, ben, je peux y aller, oui. Alors, selon le gouvernement du Québec, sur son site, c'est un animal, une plante ou un micro-organisme qui est introduit hors de son aire de répartition naturelle et dont l'établissement ou la propagation peut menacer l'environnement, l'économie ou la société. Ça fait beaucoup, hein.
0: Ouais.
2: Et puis, les invasions biologiques, faut se le dire, elles représentent une des causes les plus importantes de la crise actuelle de la biodiversité mondiale.
0: Rien de moins.
2: Hein. Rien de moins.
0: Et comme on l'a vu souvent, Gabriel, ça arrive la plupart du temps, vous me corrigerez si je me trompe, que c'est le transport, hein, c'est nos grands réseaux mondialisés là qui permettent à ces espèces-là de franchir des kilomètres qui autrement seraient inaccessibles pour elles.
1: Oh, vous avez entièrement raison, Mathieu. C'est avec la globalisation des marchés puis le transport des marchandises sur longue distance, ben il y a souvent des espèces qui font du pouce, si vous voulez.
0: Mm-hmm.
1: Donc, sans qu'on le veuille, par exemple, la grille du frêne, qui est un très joli coléoptère. Là, il y a des élites d'un vert iridescent, c'est très joli, mais c'est un tueur des frênes. Si vous vivez en ville, vous avez vu les dommages qu'il a causés. Ben il serait arrivé d'Asie dans les années 90, sans doute dans des matériaux d'emballage en bois, là, les fameuses palettes qu'on utilise pour expédier les marchandises. Donc ça, c'est, vous l'avez dit, Mathieu, le mécanisme principal, mais aussi parfois les humains font des choses, ils vont des institutions volontaires d'espèces qu'ils considèrent entre guillemets bénéfiques, puis parfois on est très déterminés. Il y a une légende dans ce domaine-là qui dit qu'il y a un mec, Eugène Schifflin, qui voulait avoir tous les oiseaux mentionnés par William Shakespeare dans son œuvre. Il voulait les voir dans Central Park, puis il s'y serait pris à plusieurs reprises pour introduire des étourneaux sans sonnet. Il en aurait introduit une soixantaine, mais il n'a pas réussi de la première fois.
0: Ah,
1: il s'est repris à quelques essais. Puis maintenant, on estime qu'il y a environ 150 millions d'étourneaux en Amérique du Nord. C'est une des espèces les plus abondantes.
0: Denis, vous connaissez bien les écureuils pour les étudier. Hein, ouais.
2: On ne peut pas y échapper.
0: Non, hein?
2: Nos écureuils gris nord-américains ont été introduits en Angleterre en 1876 comme une espèce ornementale. Alors là, ça ferait bien rire notre collaboratrice Catherine Cormier. Elle les adore. Mais il y a aussi un autre cas. Par exemple, les ratons laveurs qui sont courants ici, qu'on voit souvent. Eux, ils ont été importés en Allemagne dans les années 1930 pour l'élevage de la fourrure. Maintenant, ils seraient à peu près 2 millions, puis ils arrivent dans l'est de la France. On a des tonnes d'exemples de décisions humaines complètement loufoque, avec des conséquences dramatiques.
0: Ouais, effectivement. Puis vous avez mentionné, Gabriel, que notre ami, là, comment il s'appelle, Schifflin, s'y est pris à plusieurs reprises là, pour...

0: introduire ces étourneaux sans sonnet. C'est donc dire que ça arrive très souvent qu'il y a des espèces qui arrivent puis elles survivent pas là, à leur premier jour, à leur première saison.
1: Non, exactement. Donc, quand vous pensez à une espèce, Mathieu, qui peut être déplacée d'un climat tropical ou quelque chose qui est très différent, donc la plupart des espèces sont déplacées hors de leur niche écologique puis ils vont pas survivre, surtout en région tempérée. Ici, on a des hivers quand même rigoureux qui font que beaucoup d'espèces vont pas se fleurir, si vous voulez, dans leur nouvel environnement. Si vous apportez des crocodiles dans le Saint-Laurent, il y a peu de chances que ça fonctionne.
0: Ça va fonctionner, ouais.
1: Et dans le domaine, on utilise souvent ce qu'on appelle la règle des 10 %. Ce serait à peu près 10 % des espèces importées qui deviennent introduites, 10 % des espèces introduites qui s'établissent, puis 10 % qui deviennent envahissantes. Donc, si vous faites le calcul, là, ce serait une probabilité d'environ 1 sur 1000. Ça, c'est ce qu'on a utilisé pendant des années comme approximation. Puis là, il y a des études plus récentes qui suggèrent qu'on était peut-être un peu trop optimiste. Ce serait peut-être plus 50 % à chaque étape. Donc, plus probable qu'anticipé, ce serait plus une probabilité d'un huitième au total. Et le mécanisme, c'est souvent que les espèces qu'on introduit, ils peuvent être libérées de leurs compétiteurs ou de leurs prédateurs. Donc, tout d'un coup, c'est barre ouverte, si vous voulez, pour les ressources, peu de prédateurs. Mm-hmm. Et donc, c'est ce qui leur permet de devenir très, très abondantes dans leur nouvel environnement.
0: Il y a probablement...
1: Celles qui réussissent.
0: Oui, effectivement. Mais il y a probablement des gens, Denis, qui nous écoutent sur le bord de leur lac. Et ça se peut que leur lac a été colonisé par le myriophile Aipi. Ça vient d'où, ça?
2: Ça viendrait, en fait, de plantes qui ont été introduites aux États-Unis dans les années 40 comme plantes d'aquarium. Et puis qui, bien sûr, ont envahi une grande partie des eaux de l'Amérique du Nord, y compris les lacs du Québec. Puis avec son pouvoir couvrant et sa capacité de dispersion énorme, d'autant plus qu'elle peut être encouragée par les déplacements des embarcations d'un lac à un autre, eh bien ça fait un redoutable compétiteur qui entraîne en fait la disparition de nombreuses plantes aquatiques indigènes. Donc ça, c'est un gros problème. Il faut se dire aussi qu'un animal introduit, ça vient pas tout seul. Ça vient avec un cortège de parasites importants. Par exemple, le même écureuil gris, celui qu'on a introduit en Grande-Bretagne, déjà, il passe son temps à détruire les arbres, il tue les oisillons de nombreux nids. Mmh. Et il est aussi un féroce compétiteur de l'écureuil roux européen. Et en plus... Eh bien, il est porteur sain d'un virus, le parapox, dont les effets sont mortels pour cet écureuil gris local, alors que l'écureuil gris n'a aucune conséquence à le porter. Un autre exemple de ce genre de situation, c'est le moustique tigre qui vient d'Asie et qui a été emmené dans le sud de l'Europe. Et ce moustique tigre, c'est un abominable vecteur de virus de la dengue et du chikungunya. Ça, c'est des maladies qui sont très graves pour les humains.
0: Oui, effectivement, qui sont en train de s'étendre un petit peu là, au fur et à mesure que le climat se réchauffe. Est-ce qu'on a réussi, Gabriel, à chiffrer les effets de ces espèces-là? Ou Denis, là, je ne sais pas qui veut se lancer là-dessus. Est-ce qu'on connaît les coûts de ça?
2: Oui, je peux en parler. En fait, c'est difficile de chiffrer ces coûts-là. Les méthodes s'affinent. Il y a un site scientifique qui s'appelle Invacost, qui est spécifiquement dédié à ces études d'estimation des coûts d'invasion biologique. Et sur ce site, on rapporte un coût planétaire cumulé de 2 billions, c'est-à-dire 2000 milliards de dollars US équivalent 2017. Ça, c'est deux fois la fortune d'Elon Musk, si on suit ça comme référence. Et le coût annuel, par exemple, pour le Canada, ça serait environ 1 milliard de dollars canadiens. Et il faut se rappeler que ces coûts, ils sont récurrents. Hein. Ouais. On paye chaque année 1 milliard pour ça.
0: Ben oui, effectivement. Puis pour les gens qui perdent leur frêne, là.
3: Sans compter mes tournesols, moi, pas avec les écureuils.
0: Ah mon Dieu.
3: J'ai pas de tournesols chaque année.
0: Nos plates-bandes, en tout cas. Partez-moi pas là-dessus, s'il vous plaît. Gabriel, est-ce que c'est peine perdue? C'est quoi les approches qu'on peut utiliser face aux espèces exotiques envahissantes?
1: Mais je dirais que ça a fait couler quand même beaucoup d'encre dans la littérature scientifique. Mathieu, il y a comme deux extrêmes, si vous voulez. Il y a une vision très, très puriste puis une vision pessimiste. Puis bien sûr, comme d'habitude, la vérité, c'est sans doute quelque chose d'un peu
0: entre
1: plus
0: les deux,
1: dans le milieu. Ouais. Mm-hmm. Donc, il y a une vision puriste qui dit qu'on devrait tenter d'éradiquer toutes les espèces exotiques envahissantes pour retrouver la condition originale des écosystèmes. Mais comme on y a fait allusion un peu à quelques reprises déjà, ça peut revenir à se battre contre des moulins à vent, tellement la tâche peut être colossale si l'espèce est bien établi. Puis à l'autre bout du spectre, il y a des gens qui disent que c'est totalement futile de tenter d'éradiquer les espèces en péril, puis qu'on devrait considérer les nouveaux écosystèmes comme la nouvelle normalité. Ouais. Ce serait une vision un peu fataliste, mais ça devient au risque là, d'homogénéiser tous les écosystèmes avec les climats similaires, où on retrouvait dans le fond toutes les mêmes espèces un peu partout. Et ça fait un retour sur ce que Denis disait en ouverture, que c'est une cause importante de perte de biodiversité, parce qu'une fois qu'on a les mêmes espèces partout, ben c'est ça, la diversité totale diminue.
0: Ouais. Mais dans, cer-

0: des environnements, je pense aux îles. Est-ce qu'on peut réussir à le faire dans un milieu qui est vraiment là où on sait que si on réussit à en venir à bout de cette espèce-là, dans ce lieu-là, ça va être terminé et elle ne pourra plus revenir?
1: Bien, terminé peut-être pas, mais il y a des endroits où on a réussi. Mais comme vous avez dit, Mathieu, une éradication complète comme le myrophile, la moule zébrée, des choses qui sont bien établies, là, c'est presque impossible. Ouais. Mais il y a certains exemples où on a réussi. Un exemple probant, c'est celui du kakapo, qui est une espèce de perroquet qui a évolué en l'absence de mammifères prédateurs en Nouvelle-Zélande. Donc, ce perroquet-là, qui est d'assez grande taille, il vole pas, puis il niche au sol, puis il est totalement naïf par rapport aux prédateurs. Ouais. Avec la colonisation de l'île par les Polynésiens, ensuite les Européens, bien, il y a eu des chats, des rats, des furets, toutes sortes de choses qui ont été introduites. Puis là, bien, notre kakapo est presque disparu parce que les prédateurs introduits, bien sûr, dévoraient tous les nids qui étaient au sol. Dans les années 70, on estimait qu'il restait moins d'une centaine d'individus. Là, c'était la panique totale. On a fait de la reproduction en captivité. On a tenté des réintroductions, mais c'était sans succès parce qu'à chaque fois, les prédateurs introduits, bien, ils se faisaient un festin sur les nouveaux nids. Finalement, on a réussi à éradiquer les prédateurs sur certains îlots, là, même pas des îles, des îlots relativement petits. On a réussi à se débarrasser des prédateurs, on a réintroduit des kakapos, et là, pour l'instant, on a sauvé l'espèce de l'extinction, mais ça demande une surveillance continuelle pour s'assurer que ces îlots-là ne soient pas à leur tour envahis par les espèces exotiques envahissantes.
0: Oui, mais qu'est-ce qu'on fait si on veut penser, en tout cas, peut-être pas éradiquer, là, mais contenir ces menaces-là? Par où on s'y prend, Denis?
2: C'est vraiment pas facile. En fait, une éradication complète, déjà, c'est extrêmement coûteux. Puis ça exige aussi, comme le disait Gabriel, une surveillance constante pour veiller à ce que l'espèce ne soit pas introduite à nouveau. Puis il y a aussi le plan éthique. Hein. On doit trouver des solutions qui évitent la souffrance de l'espèce ciblée qu'on veut éradiquer. Et puis aussi les dommages collatéraux. Je vous donne des exemples. L'empoisonnement, c'est souvent utilisé dans ces cas-là, parce que c'est plus efficace que le tir par la chasse et ou encore la capture suivie d'euthanasie. Mais on doit faire en sorte que d'autres animaux non ciblés ne consomment pas les appâts empoisonnés, parce que là, ça serait dramatique.
0: Ou consomment des animaux qui ont du poison en eux.
2: Des prédateurs qui viendraient manger des animaux qui sont eux-mêmes empoisonnés pourraient s'empoisonner eux-mêmes. Donc ça, c'est très, très compliqué à gérer. Il y a aussi une question d'acceptabilité sociale ou de droits des animaux. Par exemple, en 97, face à l'expansion rapide des écureuils gris, toujours eux, toujours les mêmes, introduits là, cette fois-ci dans la région de Turin, dans le nord de l'Italie, les autorités avaient décidé de monter un plan d'éradication. Mais là, la Ligue contre la chasse et la Ligue contre la vivisection s'y sont opposées farouchement et ont contesté ce programme devant les tribunaux. Alors, les médias s'y sont mis aussi. On parlait de massacre de Chip et Chop, c'est-à-dire Chip and Dale ou Tic et Tac en italien.
0: Ah, ça, c'est les petits tamiens.
2: Oui, ça, c'est des tamiens. En fait, tous les moyens sont bons. Même pour parler d'écureuils gris, on utilise l'image des tamiens. Ils sont bien plus cute, c'est normal. Mais pendant 3 ans, il y a eu une lutte devant les tribunaux qui a fait que, pendant ce temps-là, les écureuils se sont étendus la population est devenue tellement grande que c'est devenu impossible à éradiquer. Maintenant, les écureuils gris commencent en fait une phase d'invasion de l'Europe, on pourrait dire.
0: Ouais. Puis en même temps aussi, on le sait, les humains ont joué souvent l'apprenti sorcier, puis ça revient souvent cet argument-là quand on parle par exemple de géo-ingénierie, par exemple, ou de contrôle des espèces. Il faut tenir ça en ligne de compte, Gabriel, parce que ça peut venir avec des effets insoupçonnés, ça, non?
1: Oui, absolument, Mathieu. Surtout dans le cas des écosystèmes, malgré des décennies de recherches en écologie des communautés, tout ça, la réalité, c'est que les écosystèmes sont des systèmes qui sont extrêmement complexes.
0: Ouais.
1: Puis, on a vraiment beaucoup de mal à prédire les réponses écosystémiques, même pour des choses sur lesquelles on travaille depuis quand même assez longtemps. Par exemple, l'effet des changements climatiques, on ne sait pas exactement qu'est-ce que ça va donner. Il y a beaucoup d'incertitudes. C'est super difficile de prédire la réponse d'un écosystème, soit à l'ajout ou au retrait d'une espèce. Donc, si on décide d'éradiquer ou si on en ajoute, on ne sait jamais trop ce qui va se passer. Puis un des exemples les plus probants, c'est celui de l'Australie où plusieurs introductions volontaires ont vraiment tourné à la catastrophe. Là, c'était une île qui a évolué, tu sais, la faune a évolué en l'absence de beaucoup de choses.
0: Ouais.
1: Puis quand on introduit des espèces, mais ça a des conséquences souvent difficile à prévoir. Un exemple important, c'est celui du crapaud buffle. C'est dans les Simpsons, l'épisode où il lèche un crapaud toxique, c'est le fameux crapaud buffle. Il a été introduit dans les années 30 pour contrôler des scarabées indigènes qui se nourrissaient de canne à sucre. Le canne à sucre n'est pas indigène à l'Australie.
0: Okay, donc, c'est des scarabées indigènes qui se nourrissaient d'une plante non indigène. Puis là, on a ramené un crapaud là-dedans pour faire du contrôle. Résultat?
1: Ben, elle est super toxique, donc il n'y a personne qui la mange, elle est devenue hyper abondante et elle a causé des déclins, des

0: proies, donc des choses qu'elle mange, qui, elle, est indigène, et des prédateurs indigènes qui tentent de la consommer. Donc, une immense catastrophe écologique à cause de l'introduction de cette espèce-là.
1: Ouais. Les exemples, ils sont nombreux, hein, Denis, puis surtout sur des îles, où là, en fait, c'est ça, c'est un territoire contenu qui est relativement petit, et là, les effets, on les voit rapidement. Vous avez d'autres exemples à ce chapitre?
2: Oui, d'autant plus que les écosystèmes insulaires sont très simples, très fragiles, et très particuliers, parce qu'ils ont évolué indépendamment du reste pendant très longtemps. À Kerguelen, par exemple, c'est un archipel parmi les plus isolés au monde.
1: Vous avez travaillé là.
2: J'ai passé à peu près 2 ans, pour faire ma thèse et puis en tant que biologiste.
1: Rappelez-nous, c'est où? C'est loin.
2: C'est dans le sud de l'océan Indien. C'est dans le milieu. C'est un milieu subantarctique, donc relativement froid. Alors, ce milieu-là a une flore très particulière composée de plantes indigènes ou endémiques. Donc, il y a le chou de Kerguelen, par exemple, l'azorel ou encore l'acéna de Magellan. En 1874, les marins anglais y introduisent le lapin, parce que ça sert de garde-manger aussi. Si on fait naufrage, c'est bien d'avoir à bouffer. Ah. Et ce dernier, bien sûr, se développe, bouleverse les écosystèmes locaux, fait disparaître le chou de Kerguelen et l'azorel de la plupart des îles. En 92, c'était pendant ma thèse, d'ailleurs le laboratoire dans lequel j'étais, lance un projet d'éradication et on éradique le lapin de 2 îles de 150 hectares de façon expérimentale. Et ce labo, il a continué à faire les recherches. 30 ans plus tard, à cause des changements climatiques, parce qu'un problème ne vient jamais seul, l'éradication n'a pas permis le retour des plantes endémiques, comme le chou de Kerguelen ou l'azorel, mais il a contribué en fait au remplacement de la acéna, qui est une plante locale qui était favorisée par le lapin et qui dominait ces 2 îles, par, je vous le donne en mille, pas l'écureuil gris, une plante exotique envahissante, le pissenlit.
1: Mais non.
2: Et maintenant, ces îles-là sont recouvertes de plantes jaunes.
1: Mais ça venait d'où, c'est les bottes de vous? C'était vos bottes, Denis, qui a pas
2: forcément,
1: ça,
2: non. C'était aussi les Français ont introduit des graminées pour nourrir des mouflons et des moutons qui étaient eux-mêmes introduits.
1: On le voit, là, quand on joue à l'apprenti sorcier, ça peut donner des résultats à l'avenant. Mais en même temps, Gabriel, dans certains cas, est-ce qu'il ne faut pas aussi, on en a parlé d'ailleurs ici à l'émission, entre guillemets, aider la nature, aider certaines plantes, aider certains animaux. Est-ce que ça, c'est encore possible de penser pouvoir faire ça?
0: Vous avez raison, Mathieu, la tentation est forte. Puis souvent, comme je l'ai dit, c'est dans le cas des plantes. Je pense que celui qui est le plus souvent discuté dans la littérature, c'est la migration à cité des arbres. Comme les arbres, ils marchent pas. On a peur qu'ils ne réussissent pas à se déplacer assez rapidement pour suivre les changements climatiques. Puis on se dit, on devrait les aider à coloniser plus au nord. Mais comme ça commence à être clair avec la chronique que Denis et moi, on vient d'élaborer, sans transplanter l'entièreté des espèces puis sans pouvoir reproduire exactement les mêmes conditions abiotiques de climat, de sol, comment prédire la réponse de l'écosystème? Si on transplante une espèce d'arbre, mais pas les rongeurs qui s'en nourrissent, les oiseaux qui dispersent les graines, les champignons qui les décomposent, comment on peut prédire les conséquences écosystémiques? C'est super dangereux de faire ça, puis il y a vraiment des risques importants à cette migration à cité-là qui sont difficiles à prévoir.
1: Oui, effectivement. Dans certains cas, est-ce qu'on ne doit pas le faire, Denis?
2: On devrait pas le faire. Mais par exemple, si la migration assistée des forêts, ça peut devenir une réalité, on en parle maintenant.
1: Parce qu'il y a des collègues ici qui en parlent régulièrement.
2: Tout à fait. Dans les années 2000, il y a eu un plan, il y a eu un article qui a été fait pour préserver la faune africaine, la grande faune africaine, éléphants, girafes.
1: La mégafaune.
2: La mégafaune, les antilopes, les lions, les hyènes. Les chercheurs ont proposé d'introduire ces animaux dans les prairies nord-américaines. Alors, cette proposition, elle avait créé quand même pas mal de remous dans la communauté scientifique. Elle n'a pas été suivie jusqu'à maintenant, mais on note quand même qu'il y a pas mal de ranchs aux États-Unis qui font de l'élevage extensif de ces animaux pour la chasse aux trophées, une situation idéale. Si certains s'échappent, une introduction envahissante.
1: Oh mon Dieu, on joue encore beaucoup avec le feu. Il ne reste pas beaucoup de temps, mais quelle solution serait, disons, logique, appropriée pour essayer de contenir ces problèmes-là? Parce que ça crée quand même pas mal de problèmes. Gabriel, puis on va terminer avec vous, Denis.
0: Je pense que c'est une approche pragmatique, Mathieu. On commence à comprendre de plus en plus c'est quoi les caractéristiques qui font que certaines espèces peuvent devenir envahissantes. Puis on comprend aussi les caractéristiques des communautés qui sont envahissables. Donc, on pourrait les identifier d'avance puis faire une surveillance plus accrue pour ces espèces-là qui ont une haute probabilité de devenir envahissantes. S'assurer que des choses aussi simples que la vidange des eaux de ballast, par exemple, qui est le remplacement de l'eau douce par l'eau salée une fois en mer est faite, ce qui n'est pas toujours le cas. Former les doyers pour qu'ils puissent reconnaître puis contrôler le trafic des espèces exotiques. Éduquer les gens pour pas qu'ils s'achètent des animaux exotiques qui vont relâcher suite en nature. Donc, il y a beaucoup de choses qu'on peut faire pour freiner ça, mais les enrayer complètement, c'est peut-être difficile.
1: Le grand danger, en terminant, c'est quoi, Denis?
2: Mais c'est de perdre des espèces. Hein. On va perdre des espèces. Une espèce qui disparaît à cause d'une espèce envahissante, c'est une perte totale, inestimable, avec une grande valeur intrinsèque. C'est aussi d'avoir des écosystèmes virtuellement identiques sur l'ensemble de la planète. Alors on avait l'Anthropocène. On va probablement avoir un jour ce que certains biologistes appellent l'Homogocène, c'est-à-dire un monde beige et homogène.
1: Et partout pareil.
2: Partout pareil.
1: Ah ben voilà. Belle réflexion. Merci beaucoup pour cette question. Si vous en avez d'autres, n'hésitez pas à nous les acheminer. Et nous, on est là demain, 19h. Soyez-y. Merci de nous écouter. Bye bye.
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8: Ici Louis de Belval, voici les informations. L'armée américaine a lancé de nouvelles frappes aériennes contre l'Iran dans un contexte de reprise des hostilités entre les deux belligérants depuis quelques jours. Washington affirme vouloir affaiblir la capacité des troupes iraniennes de frapper des navires dans le détroit d'Ormuz. Marie-Claude est à Washington.
9: Pas de grande surprise, Donald Trump avait prévenu que les bombardements reprendraient ce soir. « On va les frapper fort », avait-il déclaré plus tôt dans la journée. Le commandement central américain a publié un message sur X disant que ces frappes supplémentaires contre l'Iran visent, je cite, à réduire davantage sa capacité à menacer la liberté de navigation dans le détroit d'Ormuz. Donald Trump a commencé la journée avec des propos virulents à l'égard de l'Iran. Selon lui, les Iraniens étaient des menteurs et des ordures. Le président a par la suite tempéré ses propos lors de sa conférence de presse de clôture à Ankara. Je pense qu'ils sont plus rationnels, dit-il. Mais au vu de leurs actions au cours des dernières semaines, ils ne le sont pas. Ils ne se rendent pas au service du peuple. Et je pense plus que tout, c'est le fait que j'ai appris à les connaître. Et je ne suis pas sûr de vouloir conclure un accord avec eux. Malgré ces nouvelles frappes et ces déclarations floues, Donald Trump maintient qu'il ne veut ni la reprise de la guerre, ni une rupture des négociations. Ici Marie-Claude, Radio-Canada, Washington.
8: Le secrétaire général de l'OTAN a demandé aux pays alliés un plan clair et transparent en matière de dépenses militaires afin qu'ils atteignent l'objectif de 5 % d'ici 2035. Mark Carney estime que le Canada va y consacrer 4 % de son PIB d'ici 2030, mais pour un plan détaillé, le premier ministre affirme qu'il faudra attendre le dépôt du prochain budget. Valérie Gamache.
10: Mark Carney estime que Donald Trump a gagné son pari.
11: Burdens are shifting.
10: Le président est parvenu à transférer aux alliés le fardeau de l'OTAN, dit-il.
11: Away from the United States, towards Canada, towards Europe.
10: Du financement de la défense en Europe et dans l'Arctique.
12: Par rapport au Canada, et c'est l'Arctique, c'est la responsabilité de l'Amérique du Nord.
10: Les alliés sont passés à l'action, se félicite le secrétaire général de l'OTAN, Mark Rutte.
13: 258 billion extra spend dollars in 2025 and 2026.
10: C'est 250 milliards de dollars supplémentaires que les alliés canadiens et européens ont dépensés en 2025 et 2026. Le Canada, qui a atteint pour la première fois la cible de 2 % de son PIB en dépenses militaires cette année, prévoit doubler la mise d'ici 2030. Pour y arriver, Mark Carney mise entre autres sur la Banque de la Défense. Mais le projet a de la compétition.
12: J'ai eu une discussion hier soir avec M. le Premier ministre Starmer.
10: Le Royaume-Uni veut lancer une banque d'approvisionnement et propose de fusionner les deux projets.
12: On peut voir les concordances entre les deux. Parce que si on a des approvisionnements prévisibles, c'est plus facile de financer des petites et moyennes entreprises, par

0: Alors, il y a des discussions, je suis sûr que les discussions vont intensifier.
1: En tout, 8 pays ont décidé d'adhérer à la Banque de la Défense. Pendant le sommet, la Turquie et l'Ukraine ont confirmé leur participation. Ici Valérie Gamache, Radio-Canada, Ankara.
2: Air Canada a choisi un Néerlandais capable de s'exprimer en français pour devenir son prochain président-directeur général. Anko van der Werf succédera à Michael Rousseau qui a annoncé son départ en mars en pleine controverse. Éric Plouffe fait le point.
3: Je suis originaire des Pays-Bas.
4: Le nouveau grand patron d'Air Canada, Anko van der Werf, raconte dans une vidéo du transporteur aérien qu'il a appris le français, entre autres, à l'école. Le Néerlandais reconnaît aussi l'importance des langues officielles au sein du transporteur aérien.
3: Comme Européen, je comprends l'importance de la langue dans l'identité. C'est une priorité que je prends très au sérieux. Et je m'assurerai que cela continue d'être pleinement reflété dans nos pratiques.
4: Il succède à Michael Rousseau à la tête d'Air Canada, qui, lui, a pris sa retraite en mars dernier à la suite d'une controverse provoquée par la diffusion de son message de condoléances uniquement en anglais après le décès de 2 pilotes, dont un Québécois, dans un accident qui était survenu à l'aéroport LaGuardia, à New York. John Gradeck, qui est chargé d'enseignement au programme de gestion d'approvisionnement et d'aviation à l'Université McGill, croit que le nouveau PDG devra faire de l'amélioration du service à la clientèle une de ses priorités.
5: Et on a des centaines, sinon des milliers de passagers qui ont des plaintes devant la Commission canadienne du transport.
4: Pour Mehran Ebrahimi, directeur de l'Observatoire international de l'aéronautique et de l'aviation civile et professeur à l'Université du Québec à Montréal, Anko van der Werf devra se pencher sur l'offre de transport régional.
6: Donc les compagnies qui vont à l'international aussi se remplissent avec des gens des régions.
4: Le nouveau PDG d'Air Canada entrera en fonction d'ici la fin janvier. Éric Plouffe, Radio-Canada, Montréal.
2: Et puis enfin au cinéma.
7: Tu m'avais promis que tu ne t'accaparerais jamais le pouvoir. Tu m'as fait assurer que cette planète était ton royaume. Que moi, j'ai...
2: La nouvelle bande-annonce du très attendu film de science-fiction Dune, troisième partie, a été dévoilée en primeur dans une dizaine de villes à travers le monde, dont Montréal, lors d'un événement spécial. Le film, qui se déroule 17 ans après les événements racontés dans le deuxième épisode, prendra l'affiche le 18 décembre. Voilà, c'était les informations à l'antenne de Radio-Canada.

0: Bonsoir à tous et à toutes. Je m'appelle Jean-Philippe Plou. C'est un plaisir de vous retrouver pour un autre dimanche de radio. Pour une cinquième semaine de suite, c'est Stanley Péan qui est à mes côtés pour réfléchir à voix haute. Salut mon cher, comment vas-tu?
1: Ça va, et toi?
0: Ça va, grosse semaine. On va s'intéresser au thème de la force ce soir. Et personnellement, quand Kim nous a proposé ce sujet-là, j'ai tout de suite pensé à l'argument d'autorité que j'entendais quand j'étais petit. Tu sais, on disait « mon père est plus fort que le tien ». Est-ce qu'on t'a déjà servi cet argument-là? Puis si oui, qu'est-ce que tu répondais à ça, Stanley?
1: J'ai honnêtement pas le souvenir de m'être fait dire cette phrase-là.
0: Bon?
1: Pourtant, elle est courante chez les enfants.
0: Oui.
1: J'ai donc pas le souvenir d'y avoir répliqué, mais spontanément, j'ai l'impression que, connaissant l'enfant que j'étais, j'aurais pu répondre « peut-être bien, mais mon père est assurément plus cultivé ». Mais c'est l'adulte qui parle. Peut-être que j'aurais pas dit ça, de toute façon.
0: Est-ce que tu sais si tes propres enfants se sont servis de cet argument d'autorité à leur tour?
1: C'est une très, très bonne question. j'ai pas souvenir que...
0: Okay.
1: Je sais que mon fils me citait, mais des fois, il me citait sans dire qu'il me citait. C'est-à-dire que je l'ai entendu discuter avec d'autres enfants, puis sortir des arguments, puis je me dis, ah tiens, il me semble que je lui ai dit ça.
0: Comme première archive ce soir, je nous ramène en 1963. C'est un extrait de l'émission de radio Partage du jour, dans lequel l'écrivain et journaliste Marcel Godin, qui est originaire de Trois-Rivières, fait la lecture d'un texte sur les larmes des hommes. On l'écoute.
2: Je m'arrête et j'avoue candidement que j'ai déjà pleuré. Je ne sais combien de fois. Je ne le dis pas parce que j'ai peur de passer pour un mort ou un fou, mais parce que j'ai pleuré pour vrai, par faiblesse, par fatigue, par surcroît de bonheur et pour le contraire. J'ai aussi pleuré de rage, de révolte et de colère, et souvent par amour. Mais comme il arrive à tous les hommes, nous cachons tant bien que mal ce sentiment dont on pense qu'il est honteux, sauf quand le chagrin ou l'émotion est si violent qu'il l'emporte sur l'amour-propre, la gêne et les complexes d'infériorité, sinon de culpabilité. Peut-on compter les fois où les hommes pleurent?
0: C'est intéressant d'entendre un homme en 1960.

0: 63 dire qu'il a déjà pleuré souvent. Je dis ça parce qu'on a tendance à croire hein, que c'est le genre de choses qu'on ne disait pas dans les années 60, Stanley.
1: Mais il l'attache à la honte.
0: Hein, ben c'est ça, j'ai entendu en fait le mot faiblesse, mais pas le mot force. 60 ans plus tard, dans quelle mesure le fait de pleurer représente une force pour toi?
1: Ben, je pense que reconnaître humblement sa vulnérabilité, c'est une force. Et c'est drôle de réentendre la voix de Marcel Godin. Je te disais tout à l'heure que c'est l'un des premiers écrivains québécois que j'ai interviewé à l'époque où je collaborais à une émission de radio de CKRL, la radio communautaire de Québec, l'animal lecteur. On était au début des années 90. Et j'ai gardé de lui, en tout cas, le souvenir de quelqu'un de très sensible, tant dans ses romans, là, je pense à Ce maudit soleil ou encore ses nouvelles, La cruauté des faibles, c'est le titre de son premier livre, La cruauté des faibles. Et donc, ça m'étonne qu'il ait eu honte de pleurer, mais en même temps, c'est une génération. Hein.
0: C'est 1963, c'est pour ça que je disais que c'est surprenant déjà d'entendre un homme à cette époque-là dire ça. Ça m'a surpris, évidemment, que tu dises que c'était un des premiers écrivains que tu as interviewé, comme quoi tout est dans tout. Hein. Avant de commencer officiellement cet épisode, je dépose les beaux mots de Paul Valéry. La faiblesse de la force est de ne croire qu'à la force. Ça, c'est tellement vrai. Merci d'être à l'écoute de Réfléchir à voix haute. C'est reparti tout le monde.
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0: Salut. Dimanche 16 novembre 2025 avec l'animateur et écrivain Stanley Péan, on se demande où réside notre force.

0: Comme sous-question, j'ai l'impression qu'on devra se demander où réside la représentation qu'on se fait de la force. Une des réponses, c'est sans doute l'imaginaire et l'inconscient collectif. Hein? D'ailleurs, si je fais l'effort de me souvenir des plus vieux exemples de force qui m'ont été transmis, je pense tout de suite à trois exemples tirés de la culture populaire. Les personnages de la série The Dukes of Hazzard, Shérif, fais-moi peur en français, ceux de la série policière Chips et le super-héros Hulk. Disons que ce sont des représentations d'une force très virile et associée au genre masculin. Hein? J'ai donc évidemment rêvé d'être fort physiquement grâce à ces archétypes-là, mais parallèlement, je me suis souvent demandé aussi quand j'étais petit pourquoi le fait de pleurer puis de vivre des émotions de tristesse était associé non pas à de la force, mais à de la faiblesse. Je dis ça parce que maintenant, je pense que reconnaître, assumer et vivre sa peine, ce sont de grandes forces, même si on s'en prive encore beaucoup trop, malheureusement. Ce soir, parmi les pistes de réflexion qui vont nous intéresser, ben il y a celle-ci. Quelles sont les distinctions à faire entre la force et la violence, puis entre la force et la virilité? Aussi, on se demandera si la force n'est pas quelque chose qui réside dans les valeurs et dans une éthique, plutôt que dans une puissance d'action physique ou psychologique. En tout cas, ça, c'est l'hypothèse que Stanley a avancée en réunion et je trouve que c'est pas fou du tout. Je cite le philosophe Cédric Ange Albert dans Philosophie Magazine en juillet 2021. Ouvrez les guillemets. La force allie deux principes qui se corrigent et se limitent l'un l'autre. Le premier, c'est l'élan vital, sans lequel la force demeure froide et sans joie. Et le second, c'est la retenue qui l'empêche de tomber dans la violence. Vraiment, je trouve ça super intéressant. Et si vous avez envie de réagir à cette idée-là ou encore de commenter nos échanges pendant l'émission, écrivez-nous réfléchir@radio-canada.ca. Autrement, ben envoyez-nous un message, oui, par la bulle de conversation. Confidence dans un livre, quand j'identifie un passage que je trouve très intéressant, vous savez ce que j'écris dans la marge? J'écris toujours « c'est fort, ça ». Bref, ça m'a fait sourire de penser à ça cette semaine. Sur ce, je propose de lancer nos réflexions avec une archive de la romancière québécoise Claire Martin. C'est un extrait de l'émission Place aux femmes, diffusion originale, 1967.
1: Je pense que depuis toujours, les hommes ont confondu la force et la brutalité. Et ils viennent à peine de comprendre que ça n'est pas ça, la force, alors ils sont un peu perdus. Au fond, la force, ça n'a rien à voir avec ce qu'on pense.

0: La force, à mon sens, la force, c'est la douceur, c'est le pacifisme, c'est la tolérance, c'est le sens de l'égalité.
1: Alors, il n'y a pas un homme qui a tout ça réuni en lui, c'est pas vrai.
0: J'en connais un. Quand je l'ai connu, j'ai sauté dessus.
2: Parce qu'ils sont de plus en plus faibles.
0: Ah, ça, je ne crois pas. Je pense que... Au contraire de ce qu'on croit, hein, les hommes vont devenir de plus en plus forts parce qu'ils vont se rendre compte que la force, comme je disais tout à l'heure, ça n'est pas là où l'on croit que c'est.
3: C'était l'écrivaine québécoise Claire Martin, 1914-2014, qu'on entendait ici à l'émission de radio Place aux femmes, animée par Lise Payette. Je rappelle qu'on était ici en 1967. Je te voyais réagir. Re-salut, Stanley Péan.
4: Re-salut.
3: Je trouve ça très intéressant d'entendre Mme Martin dire que la force, elle n'est peut-être pas où on le pense, finalement. Puis c'est drôle parce qu'elle dit que les hommes venaient à peine de le comprendre. Or, 58 ans plus tard, j'ai l'impression qu'on vit encore dans une société qui associe non pas la force à la douceur, mais à la puissance physique. Puis ça m'a surpris d'entendre... une femme comme Lise Payette lui demandait si les hommes, en devenant plus doux, ne deviendront pas éventuellement des faibles. Réaction de Stanley à l'archive. Et pour toi, la force, qu'est-ce que c'est au juste?
4: Ben d'abord, la force, c'est sûr qu'elle recouvre plusieurs sens, mais ce qui, pour moi, la constitue d'abord, ce sont les valeurs qu'on a choisies de se donner, d'épouser, d'incarner, et notre fidélité à ces valeurs-là. La force, c'est donc, oui, une question d'éthique, comme je le disais dans nos discussions cette semaine. Et décidément, tu as choisi de nous faire entendre ce soir les voix de grandes plumes qui ont marqué mon parcours personnel. Bon, parce que dans mon cas, dans mon jeune temps, dans un gant de fer, la joue gauche et la joue droite, donc les deux volumes des mémoires de Claire Martin, faisaient partie de nos lectures obligatoires au secondaire. Elle y traçait notamment le portrait de son père, autoritaire, tyrannique, souvent cruel, brutal, qui n'hésitait pas à abuser de sa force pour punir ses enfants, dont la jeune Claire. Et à bien y penser, j'appartiens à une, peut-être, ce que je pensais être une des dernières générations qui a grandi avec ces idées rétrogrades, voulant que la virilité, c'est lié à la capacité d'imposer sa force sur autrui, qu'un homme, ça ne pleure pas, ça ne monte pas sa sensibilité. Quand je pense à mon fils ou aux jeunes de sa génération, bon, il a 20 ans, lui, je constate que très jeune, il ne me donnait pas l'impression d'avoir peur ou avoir honte de ses émotions. Et même si parfois ça nous a mis en opposition, forcément.
3: Conflit de génération.
4: Ouais, j'ai beaucoup appris, en tout cas, de mon fils, comme de ma blonde, qui est plus jeune que moi, d'une dizaine d'années, donc.
3: Donc, Claire Martin et Marcel Godin ont fait partie de ton paysage.
4: Absolument, j'ai interviewé Claire Martin à quelques reprises.
3: Que tu m'avais pas dit ça. Claire Martin, donc, disait qu'on a longtemps associé force et virilité, c'est sans doute encore le cas un peu d'ailleurs, mais surtout, ça me fait penser que dans notre dossier préparé par Kim Leblanc, qu'on salue, il y a une distinction importante qui était faite entre la force et la violence, et c'est le philosophe Michel Elchaninov qui la faisait, je me permets de le citer, c'est dans Philosophie Magazine. Imaginons une personne désireuse de déboucher une bouteille de vin. Si elle y parvient, elle manifeste sa force. En revanche, si elle n'y parvient pas, c'est qu'elle serait faible. Alors, il ne lui reste qu'à se faire violente et à casser le goulot. La violence, dit Elchaninov, est donc un effet de la faiblesse. Être fort, en revanche, c'est ne pas avoir besoin de la violence.
4: Ou avoir un meilleur tire-bouchon dans ce cas-là.
3: Est-ce que tu partages son avis, Stanley, au-delà du fait que c'est toujours une bonne idée d'avoir un bon tire-bouchon à la maison?
4: Oui, un bon tire-bouchon, c'est essentiel. Ça
3: me fait penser aussi à ce que Jean Kelevitch disait, la violence, c'est une force faible.
4: Ben, recourir à la violence, pour moi, c'est primitif. Le fait d'être civilisé voudrait dire qu'on puisse s'élever au-dessus de ce qu'on dit toujours que c'est une pulsion animale parce qu'on voit les animaux se tuer, mais ils tuent pour une raison, les animaux. Nous, on a développé des civilisations où on arrivait à tuer pour aucune raison, pour le profit, pour toutes sortes de raisons, enfin, peu avouables. Je pense pas que la violence soit donc forcément un effet de la faiblesse. Je pense que c'est pas dans le sens où on n'est pas fort quand on recourt à la violence. C'est un problème moral de recourir à la violence.
3: C'est ce que je constate depuis quelques épisodes. La morale et l'éthique sont au cœur de tes réflexions puis de ta vie. Hein? Ça.
4: Ben, très tôt, je me suis posé cette question-là. Je ne suis pas croyant, mais j'ai été élevé dans les valeurs catholiques. Ouais. Est-ce que, ça c'était la grande question d'Albert Camus, est-ce qu'on peut être un saint dans un monde où il n'y a pas de divinité? Alors, c'est ça.
3: C'est une bonne question.
4: C'est une bonne question. Donc, il y a une droiture qu'on doit maintenir selon des valeurs qui sont admirables, qu'on croit ou non qu'il y a un ciel ou qu'il y a un enfer. Ça, c'est pas très important.
3: C'est ça. Indépendamment de ça, la question demeure. L'archive remontait à 1967. T'es né l'année précédente, en 1966, en Haïti, mais t'as grandi à Jonquière. Est-ce que tu dirais que t'as été élevé dans un univers familial et social qui t'a initié à la force comme douceur, ou au contraire, as-tu été socialisé dans un univers où la force était d'abord et avant tout associée à la puissance physique puis à la dureté? Tu le disais un peu tantôt, ton garçon, tes enfants ont été élevés dans un autre univers. Puis en te posant la question, je repensais à ça cette semaine, puis je me disais, est-ce que le concept d'homme rose avait déjà vu le jour à l'époque? Puis si oui, est-ce que c'est une notion qui a influencé d'une manière ou d'une autre ton rapport à la force?
4: Ah, moi, je pense que oui. Je pense que la culture populaire de mon temps, de mon jeune temps, c'est ça, encore plus que celle d'aujourd'hui, ça nous donnait à admirer d'abord la figure de l'homme fort. L'homme fort qui n'hésite pas à recourir à la force pour triompher, pour imposer le bon droit, ce sont les justiciers à la James Bond, ou les super-héros. Mais durant ma jeunesse, on a vu émerger l'idée de l'homme rose. Ce sont les années de « Moi, Tarzan, toi, Jane ». C'est la pièce de Jeannette Bertrand qui remettait en question nos préconceptions sur les modèles masculins et féminins. On a fait du chemin individuellement, on a fait du chemin collectivement. Il nous en reste encore à faire, cela dit.
3: J'ai l'impression que souvent, face à un sujet comme celui de la force, on trouve des positions très, très tranchées, voire très polarisées. C'est-à-dire que on nous présente ça de manière dichotomique. Il y aurait d'un côté les faibles qui se résignent à l'être, puis il y a les forts qui s'opposent, notamment par la force physique. Mais là, je lisais cette semaine le philosophe Cédric Angealbert, un philosophe français, qui rappelait l'existence d'une troisième voie. Selon lui, il se référait à Spinoza. Il dit, c'est le fait de savoir qu'on est des êtres faillibles. Ce qui est très différent, selon lui, de ce qu'on appelle la résilience, que lui, Angealbert, associe au fait de rebondir jusqu'à oublier nos blessures. Bref, pour lui, la force, c'est être capable de faire de nos fragilités une voie d'émancipation. Est-ce que ça te parle, ça? Puis c'est pas juste de constater puis d'assumer notre faillibilité, c'est d'en faire vraiment un projet de libération, d'émancipation. C'est quand même une nuance.
4: Je suis assez d'accord avec cette voix spinozienne. Reconnaître qu'on n'a pas toujours raison, reconnaître qu'on est faillible, reconnaître qu'on est vulnérable, ça peut contribuer à nous rendre plus forts.
3: Au-delà de la reconnaissance, plus humain en tout cas. Ouais, au-delà de la reconnaissance, dans quelle mesure ça peut se transformer, selon toi, en moteur d'action, par exemple?
4: Mais quand on voit qu'on a quand on a une faiblesse, on dit bon, ok, alors je dois non seulement assumer ça, mais voir comment je vais m'en sortir, comment je vais traverser l'épreuve.
3: Selon Cédric Angealbert, cette troisième voie passe notamment par la valorisation de nos échecs plutôt que par l'utilisation de la force physique, évidemment, mais aussi, puis ça c'est très intéressant, je trouve, par un discours qui favorise l'adaptation et la flexibilité. Puis là, je vais me permettre de le citer, Angealbert, il dit « Comme un vase qui peut se briser au moindre choc, n'oublie pas que tu es mortel, mais n'occulte pas tes fractures, elles sont ce qui t'élève et te grandit. » L'esthétique et l'éthique se rejoignent alors, et la vraie force, on le comprend, c'est très beau, là, il dit, c'est celle de réparer les vivants. On sent la référence à Tchekhov ici. Là, je ferai un lien avec un philosophe que j'aime beaucoup, Peter Sloterdijk. Lui, il a un très beau mot pour qualifier ça. Il dit que la force des humains, c'est qu'on est tous et toutes co-fragiles. Donc, on est tous et toutes responsables des autres. Mais où trouver la force de l'être plus, de l'être davantage co-fragile?
4: Moi, ça tient peut-être à la volonté d'accueillir le point de vue de l'autre, d'apprendre à partir de l'autre et avec l'autre, de pas se poser ou s'imposer comme au-dessus de ses torts ou des torts de l'autre. Reconnaître, encore une fois, c'est une affaire d'humilité. Reconnaître ses carences, pas pour s'accabler de honte, dire « Oh, je suis donc pas fin », mais pour progresser, faire face à son image dans le miroir, se regarder droit dans les yeux, sans baisser les yeux, justement. puis s'évertue à corriger les défauts pour éviter de répéter sans cesse les mêmes erreurs, les mêmes mauvais réflexes.
3: Avec l'idée en tête, peut-être, de sortir de cet éternel rapport de domination, de pouvoir.

0: dans lequel on est trop souvent installé. À ce sujet-là, j'ai envie de citer Simone Veil. C'est un extrait que Kim a glissé dans le dossier. Je trouve que ça fait un très beau lien avec ce qu'on disait à l'instant, je la cite. La force, c'est ce qui fait que quiconque qui est soumis devient une chose. Quand la force s'exerce jusqu'au bout, elle fait de l'humain une chose au sens le plus littéral, car elle en fait un cadavre. Le refus de la force est une attitude éthique. Montrer sa faiblesse sans que l'autre n'en profite pour affirmer sa force, tel serait le sens des relations humaines qui échapperaient à la loi du plus fort. Puis là, je me disais hier, en préparant l'émission, si cette idée de Simone Veil devenait réalité, t'es un écrivain, cette année, j'en profite pour te demander comment est-ce qu'on devrait rebaptiser la loi du plus fort? On change tout ça, ce nom-là?
1: Oh, moi, en tout cas, je préférerais de beaucoup qu'on ait plutôt une loi du plus juste, du plus équitable, du plus fraternel, le plus fort. C'est... Encore une fois, je trouve ça primitif, là.
0: Fait que la loi du plus juste, ça s'insère bien dans une conversation, ça, hein? ça ramènerait un peu plus d'harmonie, je pense, dans nos échanges. Je rappelle qu'on se demande ce soir où réside notre force jusqu'ici. On a dit qu'elle réside dans notre volonté, notamment. Le philosophe Charles Pépin dit qu'en plus de la volonté, notre force réside dans notre imagination pour s'attaquer, entre autres, aux problèmes, à notre instinct de survie aussi, puis dans notre confiance en la vie. Mais selon Pépin, puis je le cite, il dit « Notre plus grande force n'est pas en nous, mais hors de nous », c'est-à-dire dans, par exemple, la rencontre des autres et du monde. Puis là, il va donner un certain nombre de cas de figure. Il évoque les relations d'amitié, les relations d'amour, la psychothérapie, aussi le contact avec la nature. Est-ce que notre force se retrouve davantage en nous ou hors de nous, selon toi? Est-ce que c'est relationnel, la force?
1: Moi, je pense que c'est les deux. Elle est d'abord en nous, mais elle se manifeste dans notre rapport avec l'autre, avec les autres, avec les circonstances de la vie. On n'est pas fort d'emblée, puis on n'est pas fort en vase clos. en ermite, on montre sa force, sa valeur dans notre manière de traiter les autres.
0: Ce que tu veux dire, c'est que moi seul, chez moi, je suis pas fort. Ça me prend une relation, ça prend faut que je sois.
1: Absolument.
0: Un peu déçu, je me sentais fort parfois chez nous.
1: Non, maintenant fais-toi des amis.
0: Je me suis noté un passage sur la force tiré du dossier que je voulais absolument te lire. Ainsi qu'à nos auditeurs et à nos auditrices, c'est un extrait d'un texte de l'historien Tsvetan Todorov, c'est dans Philosophie Magazine en mars 2016. Il dit « Les dirigeants politiques d'aujourd'hui aiment faire l'éloge de Nelson Mandela et de sa force tranquille, espérant capter l'admiration que suscite universellement son exemple. » mais en se gardant bien de l'imiter. Il dit, si leur pays subit une agression, ils connaissent qu'une riposte, frapper encore plus fort. Il me semble que c'est un maudit paradoxe. Je suis curieux de t'entendre là-dessus. Pourquoi ne pas essayer de l'imiter Mandela plutôt que seulement y faire référence?
1: Non, Mandela, c'est vraiment juste un blason qu'on sort pour faire beau dans une discussion.
0: Ouais, une espèce d'idéal type.
1: C'est un idéal type auquel on ne croit pas forcément. Là, je parle des hommes politiques. Ça fait bien de citer Mandela, même si dans la vraie vie et dans l'action politique en Occident, je vois pas aucun politique qui finalement a été fidèle aux enseignements de Mandela. Même quelqu'un comme Obama, qui a eu le prix Nobel de la paix, c'est quand même le président américain qui a le plus bombardé et qui a utilisé des drones pour le faire. C'est quand même le président américain qui a fait assassiner l'ennemi juré sans procès. Alors, je veux dire, c'est pas tout à fait ce que nous apprend Mandela.
0: As-tu espoir qu'on y arrive à faire en sorte qu'on ne fasse pas que le citer ou y faire référence, mais qu'on tente, qu'on cherche à l'imiter concrètement?
1: Ben en tout cas, il faut, nous qui réfléchissons et qui parlons, il faut le dire, il faut dénoncer l'hypocrisie de le citer puis de le prendre en exemple alors qu'il n'a pas d'effet réel sur les politiques qui sont mises de l'avant.
0: Si vous avez envie de réagir à nos échanges ou de poursuivre la conversation hors des ondes, faut pas se gêner pour le faire, chers auditeurs, chères auditrices. C'est toujours un plaisir pour moi de vous lire. Réfléchir@radio-canada.ca. Autrement, pour nous écrire, ben, vous pouvez aussi passer par la bulle de conversation de l'application audio.
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0: Stanley, cette semaine, à la recherche d'archives, c'était pas notre collègue habituel, mais plutôt Laurence Pelletier-Rousseau. Mais elle m'a suggéré, comme Jacinthe Mayotte, qu'on salue plein d'extraits

0: super intéressant en lien avec notre thème. Puis le prochain nous fait remonter jusqu'en 1984. Les plus vieux et les plus vieilles d'entre nous vont sûrement se souvenir de cette émission de télévision qui était animée par Robert Guisculli, puis qui s'intitulait Impact. Dans cet épisode, c'est Pierre Bourgault qui était son invité. Je propose de l'écouter au sujet de la force.
1: Si on remarque ce qui se passe aujourd'hui, on s'aperçoit d'abord que les jeunes se donnent des modèles qui sont beaucoup plus près d'eux qu'autrefois. D'abord, ils ont souvent presque le même âge. Deuxièmement, il y a la diffusion de masse qui rejoint ces jeunes-là partout, au moins à travers le monde occidental. Et surtout, ils se renouvellent. Ça va presque maintenant des Beatles jusqu'à Boy George, en passant par un paquet d'autres modèles et qui leur ressemblent finalement. Boy George est finalement l'aboutissement, on ira peut-être un peu plus loin. Mais ce sont tous des modèles où la force physique est presque disparue. Deuxièmement, et ça me semble encore plus important, c'est-à-dire qu'au moment où ces modèles-là existaient, la force physique était encore nécessaire. Mm-hmm. C'est ça qui les isolait jusqu'à un certain point. Depuis 50, 60 ou même 100 ans, depuis la révolution industrielle, la nécessité de la force physique disparaît de plus en plus, ce qui permet l'apparition de modèles qui ont une relation évidente avec la vraie vie. Ce n'est pas le modèle qui crée la réalité, c'est la réalité qui crée le modèle. Et puisque la force physique n'est plus nécessaire, on aura des modèles qui représenteront beaucoup moins la force physique.
2: Alors, ce qu'on consacre, c'est la disparition de la nécessité.
0: C'est à Pierre Bourgault qu'on entendait ici à l'émission de télévision Impact, diffusion originale 21 avril 1984. Pour ma part, je ne sais pas si je suis d'accord avec lui quand il dit que c'est la réalité qui crée le modèle. J'ai l'impression que c'est un peu un mélange des deux. Cela dit, tu me disais hier que tu observais un peu la même chose que ce que Bourgault racontait au sujet de l'évolution des modèles, c'est-à-dire, en fait, tu comparais les héros virils et très forts de l'Antiquité
3: aux
0: super-héros modernes de Marvel. Puis parmi les exemples qui illustre ce changement-là, selon toi, il y a, paraît-il, Superman. De quelle manière la force de Superman
3: en fait,
0: est-elle...
3: Pas Superman, c'est Spider-Man.
0: Spider-Man, c'est vrai.
3: Oui, parce que, et je suis pas le premier à établir les parallèles anti-héros, les héros de la Grèce et de la Rome antique et les super-héros Marvel, la plupart d'entre eux sont dotés de pouvoirs herculéens, mais ce qui les rend attachants, c'est bien davantage leur faiblesse, leur talon d'Achille, si on veut rester dans le parallèle mythologique. Adolescent timoré qui est devenu surhomme par accident, Spider-Man, donc Peter Parker, séduisait et c'est le plus populaire des héros Marvel parce que la grande leçon qu'il apprend dès ses débuts, c'est qu'avec les grands pouvoirs viennent de grandes responsabilités. C'est la phrase dans le premier épisode, c'est quand il découvre pourquoi il va devenir un super-héros, c'est ça. Il a laissé aller un criminel sans savoir que le type allait tuer son oncle.
0: Il comprend que
3: donc il a pas ces pouvoirs-là pour cabotiner.
0: C'était là même dans la toute première série, hein, ça, dans le, je pense que c'est même le tout premier épisode de la série en 1967. Je m'étais noté Superman, mais effectivement, c'est mon erreur, c'était Spider-Man. On partage ça, nous étions deux grands fans de cette série-là originale.
3: Absolument. Moi, les bandes dessinées d'abord, la série à la télévision, le dessin animé après. Bon, les films, je les vois avec plaisir. Évidemment, je les vois avec le recul d'un adulte maintenant. Mais ça me replonge dans mes années d'enfance.
0: Tu vois, moi, ça me fait penser que quand j'étais au secondaire, je tripais sur une bande dessinée intitulée Benoît Brisefer. C'est une BD qui a été créée par l'auteur belge Peyot. Puis la particularité de ce personnage-là, c'est qu'il possédait une force absolument surhumaine dont j'étais jaloux quand j'étais jeune, mais une force qu'il perdait quand Benoît Brisefer attrapait le rhume, c'était très drôle. Il éternuait, puis sa force disparaissait. C'était une manière, je trouve, de nous rappeler que la force est relative. D'ailleurs, quand il avait le rhume, les histoires prenaient vraiment une tournure poétique, puis là, ça devenait encore plus intéressant. Cela dit, quand tu étais petit, toi, tu m'as dit qu'il y avait, dans les BD anglophones que tu lisais, des publicités de produits pour devenir plus fort. On dirait que j'ai de la misère à imaginer ça dans un monde où aujourd'hui, les pubs destinées aux enfants sont interdites. C'était quoi ces produits-là?
3: Mais entre autres, les produits de Ben Wilder.
0: Oui.
3: Ben Wilder, qui était le maître à penser du culturisme, il y avait des annonces. Donc, à chaque deux ou trois pages d'un fascicule, d'un comic book de Spider-Man ou des Fantastic Four, t'avais Ben Wilder. Donc, on pouvait acheter n'importe quelle potion ou en tout cas
0: des poudres ou des choses comme ça.
3: Ou encore des exerciceurs, puis des gadgets.

0: jet qui allait nous rendre... Enfin, on les voit, les super-héros, ouais. là, avec leurs pectoraux bien découpés, avec leurs biceps rondement...
1: Ça, Ben Vallow, c'est un personnage important. Là. C'est un Canadien qui a mis sur la map, disons, entre autres, Arnold Schwarzenegger.
0: Exactement, c'est l'homme comme... qui a sculpté le super-héros dans la vraie vie. Là.
1: Ouais.
0: Et donc... Comme n'importe quel enfant, sans doute, de ma génération, je voulais être fort. Je voulais tellement être fort que dans les dessins animés, il y avait papa. Et puis lui, pour devenir fort, je ne sais pas si tu te rappelles, il mangeait des épinards.
1: Ben oui, des épinards ben
0: et
1: oui.
0: Ma mère en a profité pour me faire manger des épinards. J'en ai toujours mangé en pensant que j'allais devenir fort.
1: Est-ce que tu es en train de me dire que ça n'a pas fonctionné?
0: Ben, pas vraiment.
1: Je t'amène un peu ailleurs en terminant nos échanges. Quoi que ça demeure lié à notre thème, évidemment, qui est la force, je le rappelle, c'est que j'essaie toujours d'enraciner nos sujets dans l'expérience des gens. Qui co-anime avec moi. Puis là, je réfléchissais à ça cette semaine, puis j'ai eu envie de te demander où réside la force d'un écrivain ou d'une écrivaine selon toi. Puis là, pour répondre à cette question-là, je t'invite à mettre ton chapeau ou ta casquette de lecteur, c'est-à-dire comme lecteur, qu'est-ce que tu trouves qui fait la force d'un auteur ou d'une autrice?
0: Moi, comme lecteur, j'aime être emporté par le style, par le caractère unique d'une écriture, par l'originalité d'un univers et par la manière d'articuler puis d'imposer cette vision du monde. Là. C'est ce qui m'a charmé chez Franz Kafka, c'est ce qui m'a charmé chez Jacques-Stéphane Alexis, chez Jorge Luis Borges, chez Anne Hébert, ou encore mon grand maître, le nouvelliste américain Harlan Ellison.
1: Merci beaucoup, Stanley. Encore une fois, c'était vraiment super intéressant de réfléchir avec toi à la radio. Au début de la semaine, j'étais curieux de savoir où ce thème-là nous mènerait, mais je pense qu'on a réussi à le cerner d'une manière qui nous ressemble.
0: On en a esquissé les contours, effectivement.
1: On n'est pas plus fort pour autant, cela dit.
0: Non, mais on va se faire un plat d'épinards.
1: C'est ça. On va maintenant accueillir en studio un autre grand gars. Je dis ça parce que tu es aussi un très grand gars, puis ça m'intimide toujours un peu les grands hommes comme ça. Je vais me sentir très petit en studio, mais je sais que vous êtes deux doux, donc ça va. Cet invité-là, c'est l'auteur et chroniqueur Fabrice Ville, mais tout juste avant, voici une archive de l'homme fort, Gino Dupuis. Gino avec, en fait, qui s'écrit G-I-N-A-U-D. Fusion originale, 28 février 1998. Merci d'être à l'écoute.
2: OK, ben au-delà de l'homme fort, puis du lutteur, puis tout ça, puis ces choses-là, c'est certain qu'il y a un autre être humain en dedans de moi. Il y a quelqu'un de vivant, il y a quelqu'un qui va au-delà de l'image. Puis souvent, je crois que ce qu'il faut faire, c'est aller au-delà de l'image. J'en projette une qui est forte. Écoute, je pèse 300 livres, puis je mesure 6 pieds et 2. Mais au-delà de tout ça, je sais qu'il y a un cœur qui rejoint d'autres gens. Ce que je veux faire, c'est aider les gens à découvrir ce qu'il y a en eux, à découvrir la parcelle, si tu veux, de lumière, la parcelle de force qu'il y a en dedans d'eux. Puis quand je dis force, je dis pas seulement de la force physique, mais je parle bien de la force du cœur, parce que je crois que tout vient du cœur. Puis là, si vous me croyez pas, ça va barder.
1: Cette voix, c'était celle de l'homme fort, Gino Dupuis, donc, à l'émission de télévision Au-delà de l'image. Maintenant, pour poursuivre nos réflexions sur la force, on reçoit un auteur, un chroniqueur et le fondateur d'un organisme qui espère transformer les coachs sportifs en coachs de vie pour les jeunes issus de milieux défavorisés. Salut Fabrice Ville, bienvenue à l'émission.
3: Merci, c'est gentil.
1: Je te présente mon co-animateur du moment. Vous êtes, je pense, jamais rencontré ou à peu près. Il s'agit de Stanley Péan.
0: On s'est croisé exactement, à l'occasion, mais on n'a jamais eu le plaisir de parler.
3: De réfléchir ensemble.
1: Ouais, voilà. Alors, Fabrice, Stanley. Fabrice, qu'est-ce qui te passait par la tête en entendant Gino, je rappelle, G-I-N-A-U-D, Dupuis, puis je te demande ça en sachant que tu as fondé l'organisme Pour Trois Points, qui cherche donc à enseigner aux jeunes que le sport, c'est un univers pour déployer sa force physique, oui, mais c'est aussi un lieu pour apprendre à être sensible, notamment. Ce qui disait sur la force du cœur, c'est beau.
3: Oui, mais en fait, d'abord, je me demandais si c'était Jacques Rougeau ou un autre, moi-même, grandi dans l'univers de la lutte, donc je me suis posé la question, donc j'étais curieux de l'individu avant que tu le dévoiles.
1: As-tu déjà entendu parler de ce monsieur-là?
3: Oui,
1: ouais,
3: okay. Oui. Okay. Et par la suite, pour répondre plus directement à ta question, c'est sûr et certain que ça m'a fait penser à plusieurs choses, entre autres le travail que j'ai eu à faire avec des jeunes, notamment avec Pour Trois Points. Les jeunes, particulièrement, je dirais les garçons, je sais pas que les jeunes en général, en particulier les garçons, sont souvent armés de carapaces. Des carapaces qui se bâtissent très jeunes, souvent pour se protéger de toutes sortes de menaces qui sont parfois réelles, parfois imaginées. Et le travail,

0: professionnel auprès des jeunes, en milieu qu'on dit défavorisé. Ça vient beaucoup du travail que moi-même j'ai fait comme coach de basketball, mais ça m'a amené dans tellement de directions. Aujourd'hui, je suis plus directement impliqué au sein de l'organisation, mais je fais des choses qui s'y rattachent. Ça arrive que j'intervienne avec des jeunes en centre de réadaptation. Et c'est le même travail, en fait. Les jeunes arrivent avec des carapaces, ils ont leur masque. C'est de voir comment faire en sorte qu'ils soient à l'aise à voir la force comme étant non pas, encore une fois, l'homme fort comme on l'a caricaturé, mais juste de se dévoiler. juste de dire « je suis content ». Il y a des jeunes qui sont pas tant à l'aise, de dire « je suis triste ». Et c'est comme « ok, mais si on est capable de faire ça, on est capable d'être en lien, mais il faut être capable de le faire ».
1: Est-ce que c'est difficile, justement, d'amener ces jeunes-là à se défaire de cette armure-là, puis à ne serait-ce que dire « je suis heureux, je suis content d'être là », puis faire de sa vulnérabilité, finalement, une force?
0: Je pense que c'est difficile, oui, parce que c'est pas un travail qui se fait de façon linéaire, qui se dicte. Moi, si je prends une automobile, je m'en vais de Montréal à Québec, nous sommes tous, je sais que je vais finir par arriver à moins d'un tracas, alors que vous êtes les deux parents des jeunes, c'est imprévisible, et ça demande aussi pas uniquement de regarder le jeu, mais de se regarder soi-même, parce qu'on est en relation, c'est pas unilatéral. Donc ça demande soi-même d'être ouvert aussi à parler de qu'est-ce qu'on vit, donc d'être constamment, en fait, à se regarder soi en regardant l'autre aussi.
2: Est-ce que c'est plus, cette situation-là est plus marquée chez les jeunes de milieux défavorisés, selon toi?
0: Je pense que oui, je pense que tout le monde porte des masques d'une manière ou d'une autre, mais je pense que certaines barrières, certains obstacles qui font face à ces jeunes-là exacerbent en fait l'enjeu. Donc la protection est d'autant plus forte que les jeunes sont encore plus en mode survie. Moi, je le vois un peu comme ça. Ils sont un peu conditionnés par leur environnement. Quand on dit ça prend un village pour élever un enfant, ouais. Quand le village c'est que du béton qui est pas beau, ce que ça fait, c'est que tu réponds à ça de cette manière-là, oui. Ouais.
1: On en parlait tantôt, le philosophe Charles Pépin, que j'aime beaucoup, croit que la force réside à l'intérieur de nous, c'est-à-dire qu'elle est affaire de volonté, d'instinct de survie, puis d'imagination, de confiance en la vie aussi, mais surtout, selon lui, elle réside à l'extérieur de nous, c'est-à-dire qu'elle dépend de nos relations d'amitié, nos relations amoureuses, de la psychothérapie, de notre rapport à la nature. Partages-tu son avis, c'est-à-dire que la force, elle réside surtout dans notre rapport à l'autre?
0: Oui, moi j'y crois pleinement. Je pense que la force est quelque chose qui... D'abord, à mon avis, c'est pas quelque chose qu'on peut posséder. C'est une énergie, c'est en mouvement, en fait. Donc, c'est à la fois intérieur et extérieur. Puis, je pense que certainement, moi, quand je pense à mon travail au quotidien, autant comme auteur, comme chroniqueur ou autre, il est beaucoup porté par qu'est-ce que j'ai appris de mes parents, de mes grands-parents. J'irais même plus loin. Il y a toujours une pensée pour moi historique par rapport à qu'est-ce qui anime mon travail. Donc c'est pas uniquement moi qui me lève le matin avec des céréales qui me dit je vais manger mes Raisin Bran en disant je suis fort.
1: Ou Stanley qui mange ses épinards.
0: Des épinards comme Popeye, voilà. Tu sais, à un moment donné, c'est parce qu'il y a quelque chose de plus large, de plus grand. Ouais. Puis il y a quelque chose, j'irais même à nommer quelque chose de spirituel aussi qui peut animer la force qui nous habite au quotidien. Donc moi, je suis un peu dans cette école-là.
2: Et tu vois, la devise de la nation haïtienne, c'est l'union fait la force.
0: Ouais.
2: Et si Haïti a pu faire son indépendance, c'est parce que toutes les strates de sa société, à l'époque, s'étaient unies pour foutre le colon français dehors.
0: Ben oui, bon,
2: après ça, la désunion a fait le travail que l'on sait.
0: Ouais, ça c'est autre. On pourrait parler pendant un autre 15 minutes beaucoup de minutes, plus que 15, effectivement, l'union fait la force.
1: Je le disais plus tôt, t'as fondé pour 3 points, donc qui est un organisme qui vise à transmettre aux jeunes une autre représentation du monde du sport. Dans quelle mesure, justement, le sport peut permettre de forger une virilité ou une conception de la force différente de celle de la domination, on va appeler ça de même?
0: Ouais, écoute, c'était toutes des bonnes questions et celle-là, je sais pas, pour une raison ou pour une autre, elle m'interpelle particulièrement parce qu'on en parle peu dans l'espace public, la valeur du sport dans ce sens-là. Mais le sport de compétition en particulièrement, puis quand on met en place aussi ou on met en contexte des contextes de sport d'équipe, j'ai l'impression que ce sont des milieux qui quand c'est exercé de manière sainement, parce qu'il y a du sport qui n'est pas exercé de manière sainement, malheureusement, en raison de la manière dont l'autorité est exercée, ce que ça permet, c'est de pouvoir vivre l'agressivité de manière

0: certaines. Donc, et puis c'est important que l'humain puisse métaboliser son agressivité d'une manière ou d'une autre. Donc,
1: et le sport peut servir à ça, mais il faut un contexte.
2: Il faut un contexte. De faire de la compétition quelque chose comme un jeu. C'est un jeu.
0: Exactement,
2: du sport,
0: exact. Mais un jeu avec une certaine, le mot fort, c'est-à-dire que quand je représente mon école ou mon club contre l'autre, puis je m'identifie à mon groupe contre un autre, c'est quelque chose que quand on le fait de manière saine, ça apprend à l'opposition, ça apprend en fait à combattre de manière constructive. Et à travers ça, je pourrais parler pendant longtemps de tout ce qui se crée autour de ça. Mais je pense que le sport à la base, c'est ce que ça fait. Ça permet de perdre puis de gagner de manière qui est saine. Puis ça fait des adultes ultimement qui peuvent vivre donc l'opposition, les questions identitaires, qui peuvent vivre les questions de émotionnelles, socio-affectives, de manière plus constructive que la personne qui va avoir vécu ces choses-là dans des univers où la leçon tirée est violente.
1: Ouais. C'est pas parce qu'on est dans un sport de compétition qu'on doit s'empêcher d'être en relation d'amitié avec les adversaires qu'on
0: exactement.
1: Affronte.
2: On peut se donner la main après.
0: Exactement. Puis ça, c'est beau à voir quand des jeunes... Généralement, moi, ce que je vois, c'est que les jeunes, quand ils sont jeunes, donc primaires, des fois, au début du secondaire, ils sont vraiment dans l'opposition claire. Puis plus ils compétitionnent avec d'autres, ils et elles compétitionnent, plus c'est une communauté. Ils se rendent compte qu'il existe une communauté, donc ça tisse des amitiés. Donc finalement, si on compétitionne très fort sur le terrain ou la glace, mais en même temps, il y a quand même un lien qui se crée avec les autres. Donc, et la complexité de ça, elle est intéressante à observer, en fait.
1: Fabrice, t'es papa d'un garçon d'un an.
0: Oui.
1: Dans ton livre Bon garçon, t'expliques comment t'as dû correspondre de force à différents codes de la masculinité, dont ceux de la virilité. As-tu l'impression que l'époque dans laquelle tu élèves ton garçon est plus favorable qu'il y a 40 ans pour lui apprendre que la vulnérabilité, entre autres, puis que la sensibilité peuvent être une force?
0: J'ai l'impression que les mouvements se font pas dans une seule direction. Je pense que les hommes sont de plus en plus encouragés à faire preuve de vulnérabilité et de sensibilité. On parle de ces choses-là davantage, on parle de santé mentale, entre autres. Donc, il y a tout un univers qui se crée, qui encourage ça. Mais en même temps, particulièrement avec la sphère numérique,
2: Le masculinisme, on n'est pas rendu, exact.
0: Donc, il y a des messages très forts qui exigent que l'homme soit une bête qui va à l'opposé de qu'est-ce que je viens de nommer. Donc, le masculinisme a une place quand même très très importante. Donc, l'époque est étrange. Donc, j'ai pas conclu par rapport à la question à savoir si mon fils est dans une époque mieux ou pire que la mienne à ce sujet-là.
1: On jase, là. Supposons que tu deviennes dans un gouvernement de l'imaginaire et de la sensibilité, ministre des sports, du loisir et du plein air. tes yeux pétillent en ce moment.
0: Je suis curieux d'entendre ta question.
1: Quelle serait votre priorité, monsieur le ministre, pour qu'on développe comme société un rapport plus sensible et plus vulnérable au monde par le biais du sport?
0: J'aurais tendance, en fait, à pas aller directement dans l'univers du sport, mais davantage dans l'univers du plein air, puis dans certains groupes, on met les deux ensemble, puis je suis d'accord. J'aurais tendance à favoriser les conditions pour que le plus grand nombre de jeunes soient présents, aient accès à la nature. Je pense que c'est un lieu qui, de facto, permet de cultiver une sensibilité qu'on peut moins cultiver dans des univers urbains. Donc, toutes les notions de lien à plus grand que soi, ça se fait bien à travers la nature. Puis le Québec est un territoire absolument extraordinaire, mais c'est incroyable de penser qu'il y a des jeunes qui grandissent, par exemple, à Montréal ou à Québec, puis qui sont jamais sortis en fait, de leur ville. Ils sont jamais allés sur le Mont-Royal, ils sont jamais allés au parc de la Visitation alors qu'ils habitent à Montréal-Nord. Donc finalement, ce lien-là, en fait, il se tisse pas. Donc moi, ce serait une priorité.
1: Ce serait votre priorité, monsieur le ministre Fabrice Ville, dans mon gouvernement de l'imaginaire et de la sensibilité. Auteur, chroniqueur, fondateur de l'organisme pour 3 points. Merci beaucoup d'avoir accepté notre invitation, mon cher. Ça passe toujours trop vite ici. C'était un plaisir Donc, j'espère qu'on pourra refaire ça. Petite plug, tu seras au Salon du Livre de Montréal la semaine prochaine, oui, en dédicace. J'y serai aussi en passant. On invite les gens à aller te voir. Merci beaucoup, Fabrice, puis je te souhaite une belle fin de soirée.
0: C'est bien gentil, merci.
1: Réfléchir à Robert, radio-tradunion-canada.ca ou passer par la bulle de conversation pour nous rejoindre. Place à mon texte sur le thème de la semaine. Et Stanley Péan et moi, on vous revient pour le mot de la fin.
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1: Nous aussi, on pleure, Yacoub. Le Canadien de Montréal vient de perdre en prolongation. C'est la première défaite de la saison d'un gardien que j'aime beaucoup, Yacoub Dobesch, gardien que je suis avec attention depuis ses premiers pas en 2023 avec le Rocket de Laval, le club école du Canadien. En 5 matchs, Dobesch avait jusqu'ici une fiche parfaite de 5 victoires. De l'avis de tous, ce qui a conduit ce choix de 5e ronde du repêchage de 2020 jusqu'à la Ligue nationale n'est pas son talent exceptionnel, mais son gros gabarit et sa force de caractère. Ça, puis ses yeux qui ont un petit je ne sais quoi de la force transcendante qu'avaient ceux du Rocket. Le philosophe Henri Bergson dirait, s'il le voyait jouer devant son filet, qu'il a un élan vital extraordinaire. Oui, Dobesch a très envie d'être là et il fait tout pour arrêter les rondelles, quitte à le faire de manière spectaculaire, c'est-à-dire sans avoir recours à la technique standardisée qui transforme les cerbères modernes en athlètes aux allures robotisées. Depuis l'arrivée de Dobesch avec Canadien, les journalistes et les commentateurs sportifs ont souvent fait remarquer que sa force de caractère et son physique, le tout jumelé à sa grande confiance en lui, inspire ses coéquipiers. D'autres observateurs avancent toutefois que cette même confiance pourrait se retourner contre lui si jamais il n'arrive pas à bien la doser et qu'il devient arrogant ou cocky, comme on dit dans le monde du hockey. Or, après sa première défaite de la saison, le gardien n'a pas eu l'air d'un gars au-dessus de ses affaires, au contraire. J'étais en train de terminer, un peu tardivement, je l'avoue, la vaisselle du souper quand mon attention a été attirée par les images du point de presse du gardien du Canadien. Histoire de m'assurer que ce que je voyais était bel et bien la réalité, j'ai droppé mes gants de vaisselle et je me suis approché de la télé. Oui, Yacoub Dobesch était en train de pleurer en direct sur les ondes du réseau des sports et peinait à raconter à quel point il était triste de ne pas avoir offert à son équipe le point supplémentaire grâce à une victoire en prolongation. La première chose que je me suis dite, c'est ceci. Voilà une belle occasion de mesurer où nous en sommes rendus comme société en ce qui a trait à l'expression des émotions des hommes. C'est que rapidement, avant même que le point de presse de Dobesch ne soit terminé, j'ai deviné que ça deviendrait le sujet de conversation le temps de quelques jours. Et je me suis pas trompé. Les émissions de radio et de télésportives, ainsi que les principaux balados consacrés au hockey, ont abordé la chose de long en large. Puis, ce que j'ai lu dans les comptes rendus et les analyses du match, publiées dans les grands quotidiens, donnait l'impression que tous ces observateurs s'étaient entendus sur l'idée générale à transmettre aux amateurs, c'est-à-dire que ce que Dobesch a fait n'a pas sa place dans un vestiaire. En vrac, on disait que l'entraîneur du Canadien, Martin Saint-Louis, se devait de recadrer son gardien de but. Que la réaction que Yacoub Dobesch a eue après la défaite des siens ne devait pas se reproduire. Qu'il lui fallait sécher ses pleurs et cesser de se laisser envahir par les émotions. Qu'il s'agissait d'un signal d'alarme important et qu'il devait consulter. Et finalement, que ce n'est pas une manière de gérer les hautes attentes que son équipe a envers lui. J'ai joué au hockey assez longtemps pour savoir qu'à une certaine époque, la culture de la chambre de hockey était traversée par une idée simple. La défaite entraîne de la colère et celle-ci doit s'exprimer de manière spectaculaire. Jadis, ça allait du cassage de bâton jusqu'au fait de tout renverser, pour ne pas dire tout casser, dans un vestiaire. La rumeur court que cette culture sportive a évolué, mais de toute évidence, pleurer suite à une défaite n'est pas encore décodé comme un signe de force. Dans une envolée radiophonique, un commentateur s'est même permis de questionner les compétences de Yacoub Dobesh quant à une éventuelle présence en séries éliminatoires en tant que gardien de but du Canadien. Ouvrez les guillemets. Est-ce qu'il va passer son temps à pleurer après une défaite? C'est pas sérieux, a-t-il dit, avant de conclure que le hockey des séries, c'est un sport d'homme. Et si c'était les journalistes et commentateurs sportifs qu'il fallait recadrer? L'occasion était belle, devant les larmes de Dobesh, de lui demander ce qui lui faisait de la peine. Est-ce que cette tristesse disait de lui ce jour-là, puisqu'elle disait de l'état d'esprit de l'équipe qui venait d'échapper à un point de manière crève-cœur? Le hockey est un sport où on pense encore que se battre à coups de poing peut être bénéfique pour changer le momentum de côté. Alors, comment parvenir à faire accepter qu'écouter et accueillir l'autre dans sa tristesse a aussi une valeur, peut-être même une plus grande valeur qu'une bonne gauche dans le front ou sur le menton? Mon ami Hugo Latulippe, à qui je racontais l'anecdote de Dobesh en larmes et qui venait de me proposer d'aller voir le Canadien au Centre Bell, m'a dit « Tu sais, on devrait s'acheter une paire de billets, s'assurer d'être dans le champ d'une caméra puis apporter une pancarte sur laquelle il est écrit « Nous aussi, on pleure, Yacoub ». On s'est acheté des billets. Reste à savoir maintenant si on va oser afficher notre vulnérabilité. » Cette semaine, Stanley, quand je t'ai parlé de cette histoire-là concernant Dobesh, tu m'as dit que tu n'étais pas un amateur de hockey et donc que cette affaire-là t'avait échappé. En revanche, je te côtoie depuis quelques semaines et je sais que tu as d'autres qualités.
2: J'espère.
1: On jase, Stanley, si tu avais été accrédité comme journaliste sportif le temps d'un match du Canadien puis que Dobesh s'était mis à pleurer devant toi, comment penses-tu que tu aurais réagi? Puis surtout, quelles questions tu aurais eu envie de lui poser?
2: Ben, d'abord, je lui aurais dit que sa peine est légitime. Il n'y a pas de peine non légitime. Je me rappelle avoir eu en entrevue la fille de Nina Simone qui a pleuré pendant l'entrevue. Puis on accueille ça, puis on soutient la personne, puis on continue la discussion. Je lui aurais dit, tu as le droit de pleurer, mais qu'est-ce que tu vas retirer de cette peine-là? Qu'est-ce que cette douleur va susciter chez toi? C'est ça qui m'intéresse.
1: Ben, il faut que tu deviennes journaliste sportif, mon cher. vite, cette année, dans le vestiaire du Canadien, on a besoin de toi. On a commencé cette heure avec un extrait de l'émission Place aux femmes, qui était animée à l'époque par Lise Payette. Ben, j'ai de la suite dans les idées, parce qu'on va aussi terminer cet épisode avec un extrait de la même émission. Cette fois-ci, c'est un extrait de la portion où le public s'exprimait sur le thème de la force physique et psychologique des hommes et des femmes. Voici donc deux membres du public, non identifiés malheureusement, au micro de Lise Payette et Guy Provost. On écoute.
4: Sur le plan moral, est-ce que l'homme est plus fort que la femme, d'après vous?
5: Je ne suis pas convaincu. Il faudrait qu'on convainque.
4: Dans les grands moments là, difficiles, disons la vie d'un couple, qui est-ce qui vous paraît le plus fort des deux? Dans les grandes crises conjugales, par exemple. Il y a une voix qui vient du fond qui dit « Dis-les donc, c'est l'homme !»
6: Ne soufflez pas la réponse
5: c'est
6: dans la
5: très
6: salle.
5: Très sympathique, mais je crois encore que l'homme est le maître du foyer, que la femme doit faire sa...
6: Maître de quoi?
5: Son rôle, et nous la respectons.
6: L'homme est maître du foyer?
5: Oui.
6: Qu'est-ce que c'est que cette histoire de fou? Bon, moi, je voudrais aller jusqu'à une femme, je voudrais savoir ce qu'elle en pense. Qu'est-ce que vous en dites, vous, madame? Est-ce que vous pensez que, dans les moments difficiles, comme dit si bien Guy, est-ce que c'est pas la femme qui montre de la force de caractère?
7: Ah oui, moi, je suis d'accord avec vous, mais écoutez, même leur laisser l'impression qu'ils sont eux, qu'ils sont encore maîtres.
6: C'est une autre nouvelle pour eux autres, ça.
1: J'écoutais le spectateur dire ici que ce sont les hommes qui sont les maîtres du foyer. C'est pas sans nous rappeler une certaine branche du masculinisme contemporain qui se réclame de ces idées-là. On y faisait référence avec Fabrice. Par curiosité, Stanley, qu'est-ce que ta mère aurait répondu si ton père lui avait dit que c'était lui, le maître du foyer?
2: Je pense que mon père n'aurait jamais osé tenir des propos pareils devant ma mère.
1: Ah non?
2: Et je suis sûr qu'il se serait fait ramasser par elle. Les deux avaient tout un caractère. Hein? Ouais. Et je les ai jamais vus se quereller, s'engueuler. Je dis pas que c'est jamais arrivé. Là, ouais, ouais. Ça arrive dans tous les couples. Mais ils ont jamais donné le spectacle de leur chicane à leurs enfants.
1: Ah,
2: et mon père avait un respect énorme pour sa femme. Et je crois pas qu'il se voyait comme son supérieur.
1: Stanley, petite annonce, la semaine prochaine, jeudi le 20 novembre, on va enregistrer dans le cadre du Salon du Livre de Montréal un épisode de Réfléchir à voix haute en public. Pour l'occasion, je vais co-animer avec toi, Stanley. Merci d'avoir accepté, mais on ne sera pas seul. Hélène Dorion...
2: On sera bien accompagné.
1: Ouais, Hélène Dorion va aussi co-animer avec nous pour les intéressés. L'enregistrement va commencer à 17h. Donc, jeudi 20 novembre à 17h, c'est un rendez-vous. L'épisode, lui, sera diffusé dimanche, comme d'habitude. Merci à Kim Leblanc à la recherche. Cette semaine, l'archiviste était Laurence Pelletier-Rousseau, la chef de contenu de Réfléchir à voix haute. S'appelle Dominique Réaume. Co-animation, Stanley Péan. Animation, réalisation, moi-même, Jean-Philippe Plot. Je laisse le mot de la fin ce soir à Christian Bobin. Avec un regard simple, revient la force pure. C'est tiré de son livre, Une petite robe de fête. Merci d'avoir été à l'écoute. Prenez soin de vous et des autres. Et on se retrouve, oui, la semaine prochaine. Et peut-être même en personne au Salon du Livre de Montréal. Qui sait? Bonne semaine, mon cher Stanley.
2: À toi aussi.
1: Salut.
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0: Ici Étienne Leblanc. À Ça nous regarde ce soir.
1: They're scum, they're sick people.
0: Nouvel assaut américain contre l'Iran.
1: And they're vicious, violent people.
0: Après les insultes de Donald Trump, les bombardements américains reprennent, des explosions entendues au cours des dernières heures. Aussi à l'émission, il y aura un nouveau pilote dans l'avion d'Air Canada.
2: L'idéal, c'est qu'il soit bilingue.
3: Ben, ça prend un PDG vraiment bilingue.
0: Le futur PDG est néerlandais et il parle français.
4: Je comprends l'importance de pouvoir communiquer en français chez Air Canada.
0: Et plus tard, la saison des incendies de forêt est commencée ici comme en Europe. Comment peut-on apprendre à vivre avec le feu? Bon mercredi soir à tous. Eh bien, le sommet de l'OTAN est maintenant terminé. Donald Trump, d'ailleurs, est déjà sur le chemin du retour. Mais encore une fois, c'est lui qui a mobilisé le plus d'attention à ce sommet. Les Alliés voulaient se consacrer à cette rencontre à l'Ukraine, notamment en débloquant de nouveaux fonds pour renforcer ses défenses aériennes. Mais c'est l'Iran, comme l'a souhaité M. Trump, qui s'est imposé au cœur des discussions. Après une nouvelle vague de bombardements hier, le président américain a d'abord déclaré que le cessez-le-feu était terminé, accusant les dirigeants iraniens d'avoir menti. Je joins à Washington notre correspondante dans la capitale américaine pour parler de tout ça, Marie Claudet. Bonsoir Marie.
5: Bonsoir Étienne.
0: Marie, donc l'armée américaine vient tout juste là de lancer de nouvelles frappes sur le sol iranien.
5: Oui, exactement. Et là, pas de grande surprise, hein, Étienne. Donald Trump avait prévenu que les bombardements reprendraient ce soir. On va les frapper fort, avait-il déclaré plus tôt dans la journée. Le commandement central américain a publié un message sur X disant que ces frappes supplémentaires contre l'Iran visent, je cite, à réduire davantage sa capacité à menacer la liberté de navigation dans le détroit d'Ormuz. On ne connaît pas leur étendue pour l'instant, mais ces nouvelles attaques américaines font suite à une journée de déclarations virulentes et de menaces de la part du président américain. Je vous propose de l'écouter.
1: They're scum, they're sick people. They're led by sick people. And they're vicious, violent people.
5: Alors, selon lui, les Iraniens sont des ordures, des gens malades, ce sont des gens cruels et violents. Je vais m'entretenir avec nos négociateurs, ils veulent négocier. En ce qui me concerne, c'est une perte de temps de négocier avec eux, ce sont des menteurs.
0: Alors Marie, ce qui est intéressant, c'est que pour ceux comme nous qui avons suivi tout ça au fil de la journée, on a vu le ton de Donald Trump changer un peu à propos de l'Iran là, au cours de la journée. Il s'est nuancé son ton.
5: Oui, alors est-ce en réaction aux marchés qui ont chuté, au prix du pétrole qui, eux, ont grimpé, qui sait? Mais lors de sa conférence de presse de clôture à Ankara, Donald Trump a en effet tempéré ses propos. Écoutons-le.
1: They want to make a deal, but they don't know how to make a deal, and then they go around shooting ships at night. I don't like that. You know, they're dealing with very fine people.
5: Ils veulent conclure un accord, dit-il, mais ils ne savent pas comment s'y prendre. Et puis,

0: ils passent leur temps à tirer sur des navires la nuit. Je n'aime pas ça. Vous savez, ils ont affaire à des gens très bien. Ils ont affaire à Steve Witkoff, à Jared Kushner, J.D. Vance. Ils ont affaire à des gens formidables. Mais je ne sais pas. Je trouve qu'ils sont un peu locaux, dit-il. Ils sont un peu fous. Voilà. Alors, on passe d'ordure à un peu fou. Donc oui, des propos plus nuancés si on veut. Et je tiens à le préciser, malgré ces nouvelles frappes et ces déclarations en forme de montagne russe, Donald Trump maintient qu'il ne veut ni la reprise de la guerre, ni une rupture des négociations.
1: Oui, bon, ça c'est à l'égard de l'Iran, Marie, mais le ton de Donald Trump a aussi changé avec les membres de l'OTAN. Il était beaucoup plus conciliant qu'au début du sommet.
0: Oui, un ton apaisé envers l'OTAN qui contraste avec ses propos plus tôt. Donald Trump a ressassé quand même ses critiques aux membres de l'Alliance, notamment leur contribution militaire qu'il juge encore trop basse. Il s'en est pris notamment à l'Espagne, qu'il menace de couper de toute relation commerciale. Mais lors de sa déclaration finale, virage à 180 degrés, il a déclaré que la rencontre avec ses homologues avait été très bonne et qu'il y avait beaucoup d'amour dans la pièce. Écoutons ensemble Donald Trump.
2: If you could have seen the respect and the love in the room, and it's love really for the country, for our country. I don't want to say me, because you'll say, oh, he's so conceited. He's such a conceited person.
0: Alors, il dit ici que si vous aviez pu voir le respect et l'amour qui régnait dans la salle, et c'est vraiment de l'amour pour le pays, pour notre pays. Je ne veux pas parler de moi, parce que vous diriez, oh, il est tellement prétentieux. C'est vraiment quelqu'un de prétentieux. Mais c'est ce qu'ils ressentent. Je veux dire, vous savez, ils apprécient le travail que je fais. Ils m'ont dit « Nous vous aimons, monsieur, nous vous aimons ». C'est des adultes qui disent ça, n'est-ce pas charmant ? Bref, c'est voilà, un gros soulagement pour les membres de l'Alliance qui, comme vous pouvez vous l'imaginer, Étienne, dormiront un peu plus tranquilles ce soir.
1: Oui, tout à fait. Et je le disais, Marie, l'Iran a fait beaucoup d'ombre au conflit en Ukraine. C'est ça qui devait être le point central de discussion de ce sommet. Mais malgré tout, là, Donald Trump a quand même rencontré Volodymyr Zelensky. Qu'est-ce qui est ressorti de cette rencontre?
0: Alors, c'était une rencontre cruciale pour le président Zelensky qui souhaite d'une part un retour à la table des négociations avec la Russie et d'autre part obtenir le soutien du président Trump, notamment pour acquérir davantage de défense aérienne pour intercepter les missiles balistiques lancés par la Russie. Je vous propose d'écouter le président ukrainien.
3: Air defense is the priority. The second point, or maybe the first, about negotiations.
0: La défense aérienne est la priorité, dit-il. Quant aux négociations, je pense que oui, nous savons ce qu'il faut faire et j'espère que nous y parviendrons. En s'adressant au président Trump, il a ajouté « Je suis sûr que vous ferez tout ce qui est en votre pouvoir pour mettre fin à cette guerre ». Les pays européens de l'OTAN se sont engagés à fournir l'équivalent de 114 milliards de dollars à l'Ukraine. Donald Trump, lui, dit qu'il va autoriser l'Ukraine à fabriquer des intercepteurs de missiles, les fameux Patriotes, et il a répété qu'il pense qu'un accord de paix est possible. Mais voici le petit hic, Étienne, avec ou sans garantie de sécurité.
1: Intéressant. Marie-Claude à Washington. Merci Marie, bonne soirée.
0: Merci à vous, bonne soirée.
1: Et je poursuis la discussion sur la question américaine avec notre chroniqueur sur ce sujet, Christophe Cloutier-Roy, qui est avec nous tous les mercredis pour parler des États-Unis. Bonsoir Christophe.
4: Oui, bonsoir.
1: Vous êtes directeur adjoint à l'Observatoire sur les États-Unis de la chaire Raoul Dandurand de l'Université du Québec à Montréal. Vous êtes aussi chargé d'enseignement au département de sciences politiques de l'Université Laval. Donc, vous avez peut-être suivi ça un peu aujourd'hui, Christophe, ce qui s'est passé au sommet de l'OTAN en Turquie. Marie le disait, au début du sommet, Monsieur Trump était vindicatif. Hein. Il a menacé de couper les liens avec l'Espagne. Il s'en est pris à l'Italie. Il a fait des reproches à la France. Il a remenacé de reprendre le contrôle, de prendre le contrôle sur le Groenland. Donc, très, très dur, en fait, dans un sommet diplomatique. Est-ce que cette politique, Christophe, d'être dur en diplomatie face à des partenaires historiques, est-ce que ça plaît toujours aux Américains et à son électorat en particulier?
4: Ben, si on parle des actions en politique étrangère, à la base, il faut comprendre que c'est pas quelque chose qui intéresse la plupart des Américains, excepté évidemment lorsqu'on parle de combats, bon, comme on a en Iran présentement, par exemple. Mais ce qui est certain, c'est que l'immense majorité des Américains

0: Américains n'aiment pas la façon dont Trump détruit en quelque sorte l'ordre international libéral qui a été mis en place à la fin de la Seconde Guerre mondiale avec les États-Unis à la tête et dont l'OTAN fait partie. Et pour ce qui est de il y a aussi le fait qu'il semble que ce soit plus facile pour Trump, on dirait, c'est quelque chose qui est récurrent depuis son arrivée au pouvoir dans son premier mandat. Il semble toujours plus facile pour lui de s'en prendre à ses alliés qu'aux adversaires déclarés des États-Unis. Est-ce que c'est une question est-ce que c'est la fameuse entente qu'a Trump avec les dirigeants plus autoritaires? On a vu Trump avoir, entre autres, des très bonnes relations avec Recep Tayyip Erdogan, la Turquie, donc, au cours de ce sommet. Ou c'est tout simplement, donc, que Trump est dans cet esprit, donc, de vouloir détruire cet ordre libéral international. C'est la croisade qui semble mener depuis 2017 et ça semble se poursuivre.
1: Ça se poursuit, mais ça ne plaît pas nécessairement aux Américains.
0: Non, c'est ça. Ben évidemment, il y a toujours. Si on prend, mettons, le bloc d'électeurs formés des démocrates, par exemple, que vous ajoutez à ça les républicains plus traditionnels, si on veut, il y a une nette majorité des Américains qui sont en faveur du maintien d'une hégémonie américaine, donc à la tête de l'ordre libéral international.
1: Ouais, intéressant. Donc, on a vu aujourd'hui aussi. Bon, hier, il y a eu les premières nouvelles attaques, de nouveaux bombardements envers l'Iran. Puis là, on nous annonce là, il y a une heure ou deux à peu près, qu'il y en a de nouveau ce soir. Et puis on a vu le prix du pétrole monter au cours de la journée suite à ça. L'augmentation du prix du pétrole, l'augmentation du prix de l'essence en conséquence, l'inflation, la guerre en Iran qui ne se finit pas. Est-ce que ça peut aussi nuire à sa popularité aux États-Unis? Parce que les Américains, si on regarde les sondages, ils n'aiment pas ce conflit contre l'Iran.
0: Non, il l'aime pas à la base. Puis tu sais, il faut vraiment se remettre dans contexte. Bon, il n'y a pas eu beaucoup de sondages récents à ce propos récemment. Mais tu sais, il faut comprendre que dès le début du conflit, à la fin février, début mars, il n'y a pas eu d'hausse de popularité du président ou de ce qu'on appelle le ralliement autour du drapeau qu'on a généralement dans un conflit. Et il faut comprendre que généralement, lorsqu'on a une intervention étrangère comme ça, la guerre est toujours la plus populaire dans les premières heures, puis par la suite, ça décline comme ça la popularité du conflit. Et étant donné qu'il n'y a pas eu à ce moment-là de pointe de popularité, ben évidemment, c'est quelque chose qui a chuté par la suite. Il faut comprendre aussi que, ben évidemment, le principal indicateur pour les effets de cette crise, vous l'avez mentionné, c'est le prix du pétrole aux États-Unis. Et ça, ben, ça frappe dur, ça frappe les Américains, particulièrement, notamment les Républicains. Donc, c'est ce genre de malaise économique, ça préfigure pas bien pour des élections de mi-mandat qui s'annoncent très difficiles pour les présidents Trump. Et même si la guerre arrêtait aujourd'hui, ça prendrait probablement plusieurs mois encore là, avant que les effets de l'inflation s'estompent totalement. Donc, Trump, place c'est que ses collègues républicains dans une situation périlleuse, on peut dire, parce que Trump, évidemment, ne fait pas face à l'électorat en novembre. Ouais. Mais c'est très difficile à comprendre, ne serait-ce que du point de vue de la stratégie politique, cet entêtement à aller de l'avant avec un conflit où les États-Unis ont finalement bien de mal à partir, finalement.
1: Ouais. En tout cas, le prix du pétrole, c'est toujours important. Bon, ça, c'est pour vous parler des Républicains. Parlons des démocrates, Christophe, si vous le voulez bien. Il y a donc cette saga avec le candidat au Sénat, Graham Platner, dans l'État du Maine. Donc, il a remporté donc la primaire pour représenter le Maine à la course pour le Sénat. Et finalement, c'est un candidat qui est très controversé. On l'a accusé d'agression sexuelle. Il y a eu toute la saga de ses tatouages nazis. Et donc, on s'attend à ce qu'il quitte la course parce que tout le monde a lâché finalement chez les démocrates. C'était un progressiste. C'est devenu un énorme boulet pour le Parti démocrate, ce candidat Platner.
0: Oui, mais je pense qu'au-delà de ce renversement de tendance tout à fait... cette explosion finalement dans le paysage politique du Maine qu'on a eu cette semaine, il faut vraiment placer ça dans un contexte plus large, en fait, de se rappeler que l'establishment du Parti démocrate, donc fondé par, autour des cadres du Parti démocrate, mais également de certains médias libéraux comme le New York Times, par exemple, ont pris à partie Platner dès les premières semaines de sa campagne. Ont tenté de lui opposer la candidature, entre autres, de la gouverneure du Maine, Janet Mills. Ça n'a pas marché. On lui reproche, entre autres, justement, sa rhétorique extrêmement progressiste, le fait qu'il se réclame ouvertement donc d'idées marxistes, qu'il est un opposant, en fait, du financement de l'aide à Israël également. Donc, ça crée comme ça un... ça fait un politicien qui était très... très, qui n'était pas le bienvenu, en fait, au sein de l'establishment démocrate. Mais en même temps, il y avait cette popularité vraiment très grande sur le terrain, donc, de Graham Platner, qui est historiquement, donc, le candidat démocrate du Maine qui a reçu le plus de votes dans une primaire. Et il faut rappeler aussi que c'est quelqu'un qui sort totalement de nulle part, là. C'est sa première expérience politique. Et je dis tout ça, en fait, pour vous dire que, tu sais, cette série de scandales qu'on a eu autour de lui, c'était beaucoup, en fait, dans une attaque groupée, en fait, pour essayer de faire torpiller sa campagne. Et c'est vraiment pour dire que ce qu'on a appris cette semaine, c'est vraiment quelque chose qui est à un autre niveau, où l'on parle vraiment de quelque chose qui semble que c'est une grande enquête journalistique qui a été faite. Il y a beaucoup de corroboration. Oui. Alors que vraiment, dans les autres choses, c'était d'essayer de faire du scandale avec des fois des choses qui n'étaient pas très importantes ou qui étaient plus des rumeurs qu'autre chose. Donc, il faut quand même faire une distinction entre ce qu'on a vu cette semaine qui devrait, en principe, mettre n'importe quel candidat KO. Mais bon, on sent que le président américain lui-même a été reconnu coupable d'agression sexuelle, mais il est quand même président des États-Unis. Mais c'est ça. Il faut faire vraiment la différence entre ça et le contexte plus large d'une espèce d'insurrection, si on veut, à l'intérieur du parti démocrate, entre des groupes militants plus progressistes qui veulent du changement, des réformes plus importantes sur le plan socio-économique, et un establishment qui est assez conservateur dans son approche.
1: Oui, c'est ça. Donc, les accusations contre lui à l'effet qu'il aurait donc fait des agressions sexuelles envers plusieurs femmes, c'est ça qui est sorti de cette enquête dont vous parliez. En tout cas, les démocrates divisés quand même, très divisés à 4 mois des élections de mi-mandat, ça sera très intéressant à suivre. Vous serez avec nous tout l'été pour nous parler de tout ça, Christophe Cloutier-Roy, je vous ai débaptisé. Vous êtes directeur adjoint de l'Observatoire des États-Unis sur les États-Unis de la chaire Raoul Dandurand à l'UQAM et chargé d'enseignement au département de sciences politiques de l'Université Laval. Vous êtes donc avec nous tous les mercredis. C'est un grand plaisir de vous accueillir. Merci, Christophe Cloutier-Roy.
0: Merci beaucoup. Bonne semaine.
1: Au revoir.

0: Bonjour. Air Canada est une société aérienne de premier plan reconnue dans le monde entier. C'est une entreprise canadienne emblématique et un des plus importants sièges sociaux à Montréal.
1: Salut, vous entendez, c'est le nouveau président directeur général d'Air Canada. Il nous vient d'Europe, il s'agit du Néerlandais Anko van der Werf. Il dirige présentement la Scandinavian Airlines System, la SAS, et vous l'avez entendu, il peut s'exprimer en français. C'est donc lui qui va succéder à Michael Rousseau, hein, Michael Rousseau qui avait annoncé son départ à la retraite à la suite d'une controverse justement sur sa maîtrise du français. C'est vous, Jean-Philippe Robillard, qui avez suivi tout ça toute la journée. Mm-hmm. Bonsoir, Jean-Philippe.
2: Bonsoir, Étienne.
1: Alors, qu'est-ce qu'on sait donc de Anko van der Werf, celui qui va prendre les rênes d'Air Canada?
2: Oui, c'est quelqu'un qui a toute une feuille de route, Étienne, qui œuvre dans le secteur de l'aviation depuis 25 ans maintenant. Il a une cinquantaine d'années, il est européen, vous l'avez dit, il est polyglotte, il parle très bien en anglais et en espagnol. Il a également une compréhension de base du français. D'ailleurs, il a travaillé dans plusieurs pays dans le monde, dans plusieurs grandes compagnies aériennes, que ce soit en Europe, en Amérique latine ou encore au Moyen-Orient. Il a été, entre autres, chez KLM. Il a également été chez Qatar Airways. Et depuis 2021, vous l'avez dit, il était à la tête de la compagnie Scandinavian Airlines, où il a effectué, il faut le mentionner, d'importants changements. Et c'est ce qui fait dire à John Gradeck, qui est chargé de cours en aviation à l'Université McGill, Étienne, qu'il peut amener un vent de changement important chez Air Canada.
3: C'est un agent de changement qui cherche des défis. Il est passé à travers 6 compagnies aériennes. C'était un individu qui avait un bon trajet dans sa carrière de gestion des compagnies aériennes qui ont besoin des changements. Je pense que son dernier travail chez SAS, il a passé 5 ans chez SAS. Il a fait un remaniement assez intéressant au niveau de la service à la clientèle chez SAS, ainsi que dans la flotte et vraiment la marque de SAS. Il a fait vraiment un changement. Et je pense que c'est ça qui a convaincu le conseil de direction d'Air Canada vraiment de l'engager pour faire ce même type de changement chez eux.
1: Alors, Jean-Philippe, quels sont les défis qui attendent le nouveau président d'Air Canada? J'imagine qu'ils sont nombreux.
2: Oui, effectivement. Il y en a au moins 2. Il y a le service à la clientèle qui doit être amélioré. Il y a également la gestion de la marque Air Canada qui doit être revue, qui doit être développée, Étienne, valorisée, parce qu'au cours des dernières années, elle a été malmenée à nouveau, John Gradeck de l'Université McGill.
3: Le service d'Air Canada n'est pas un service de haute qualité. Si on compare le service d'Air Canada à des services des autres compagnies de marque à travers le monde, Air Canada manque de beaucoup au niveau de service à la clientèle, l'attitude des gens et la façon qu'on gère les passagers. Si on appelle Air Canada sur la ligne téléphonique de service à la clientèle, on attend des heures et on attend. Et là, au bout de la ligne, finalement, on a un chatbot qui nous raccroche la ligne. C'est à peu près temps qu'on change.
2: Et selon lui, le plus grand défi du nouveau PDG d'Air Canada, ben ce sera la question du français. Le français, dans les services de la compagnie, mais également la maîtrise de la langue française comme grand patron d'Air Canada. Et c'est également ce que croient ces quelques Montréalais que j'ai rencontrés aujourd'hui.
4: C'est sûr que l'idéal, c'est qu'il soit bilingue. T'sais, c'est une compagnie canadienne, fait, avec les deux langues officielles. T'sais, même en étant anglophone, je pense que c'est important que... Qu'un DG soit bilingue?
5: Ben, ça serait primordial.
6: Le dernier PDG, il s'est vraiment pas forcé pour parler français, puis il disait qu'il était pour apprendre, il revient, puis il continue encore à parler en anglais sans dire un mot en français. Non, moi, je suis pas d'accord avec ça. Ben, ça prend un PDG vraiment bilingue.
2: Alors, il faudra voir, Étienne, pour le nouveau PDG, parce que, comme je vous disais tantôt, il a une compréhension de base du français. Alors, il faudra voir s'il sera capable de faire des entrevues, de faire des scrums, comme on appelle avec les journalistes.
1: Oui, vous le disiez, la question du service est importante. Puis, il y a certains qui demeurent sceptiques concernant une amélioration des services en français, justement.
2: Oui, il y en a qui se demandent s'il va réussir ou les autres ont échoué. Hein, c'est-à-dire améliorer les services en français. Isabelle Dostaler, qui est vice-rectrice à l'Université de l'Ontario français et spécialiste du transport aérien, en doute.
7: On est tous contents de voir arriver donc un dirigeant capable de s'exprimer en français. Mais est-ce que ça va vraiment changer la donne au niveau des opérations, au niveau de ce qui se se passe dans les différents vols d'Air Canada, je ne pense pas. C'est toujours un problème pour Air Canada, c'est toujours une difficulté là, pour le public voyageur francophone de se faire servir en français en tout temps sur tous les vols. Alors bon, je crois pas que ça va changer la donne.
2: Parce que même si Air Canada a été privatisé en 1998, la compagnie reste toujours assujettie à la loi sur les langues officielles et ce nouveau PDG d'Air Canada, il va entrer en fonction d'ici la fin du mois de janvier l'an prochain.
1: Merci pour ces explications, Jean-Philippe Robillard.
2: Merci, au revoir.
1: Et vous, qu'est-ce que vous en pensez? On aimerait le savoir. Quelles devraient être les priorités du nouveau président-directeur général d'Air Canada? Alors, écrivez-nous pour nous le dire dès maintenant en utilisant la petite bulle de conversation sur notre application audio ou alors par courriel, comme d'habitude, ça nous regarde @radio-canada.ca.

0: Hydro-Québec, le gouvernement du Québec et la communauté Innu de Pessamite sur la côte nord, eh bien, sont sur le point de signer une entente de plusieurs milliards de dollars. Un accord donc qui vise à mettre fin à des décennies de désaccords et à jeter les bases du développement énergétique futur sur ce territoire, sur le territoire de la communauté de Pessamite. Pour parler de tout ça, je joins celui qui a suivi ce dossier toute la journée, Renaud Chicoine Mackenzie Abekomo. Bonsoir, Renaud.
1: Bonsoir, Étienne.
0: Donc, Renaud, vous avez pu, vous, consulter le document relatif à cette entente. Qu'est-ce qu'on propose exactement?
1: Bien, c'est vraiment un projet d'entente sur le plan énergétique qui vise à faire deux choses. D'une part, réparer les erreurs du passé, mais aussi mettre la table pour de futurs développements sur le territoire traditionnel de la communauté de Pessamite. Si l'entente est signée, elle met un terme, vous l'avez dit, à des décennies de conflits, notamment au sujet de la construction sans consentement de centrales et de barrages qui ont inondé le territoire de la communauté Innu, changeant à tout jamais son rapport à ce territoire. Et pour ça, Hydro-Québec et le gouvernement sont prêts à des compensations d'environ 1,6 milliard de dollars.
0: Donc ça, c'est pour les compensations sur les erreurs du passé, on pourrait dire ça comme ça. Mais que dit l'entente, Renaud, au sujet des développements énergétiques futurs?
1: Eh bien, on vise à faire de Pessamite des partenaires dans les projets à venir. Le projet d'entente évoque notamment une nouvelle centrale hydroélectrique de 1000 à 2000 mégawatts qu'Hydro-Québec n'a pas voulu confirmer. Il est aussi question de développement éolien, de nouvelles lignes de transport. Et pour chacun de ces projets, Pessamite recevrait bien sûr des sommes. Au total, le négociateur du conseil de bande de Pessamite, Raphaël Picard, promet des retombées économiques de 7 milliards de dollars sur 50 ans. On l'écoute.
2: D'abord, ce n'est pas une cession de droit, ce n'est pas un traité, ce qui est très important. L'entente veut que Pessamite soit compensé pour les dommages passés. Nous, ce qui est important, là, c'est que dorénavant, on soit partie prenante, des parties paritaires, puis qu'on soit consulté au début, au tout début du processus d'examen des projets.
0: Renaud, 7 milliards de dollars de retombées économiques là, pour une communauté de seulement quelques milliers d'habitants, certains diront que c'est beaucoup d'argent quand même.
1: Oui, tout à fait. Un politologue à qui nous avons parlé souligne quand même que cet argent ne restera pas nécessairement seulement à Pessamite, étant donné justement sa petite taille, tout investissement par la communauté est à même de profiter à des entreprises du coin. Ça sera aussi le cas des développements de projets à venir par Hydro-Québec, par exemple. Je vous laisse entendre le professeur à l'Université Laval, Thierry Redon.
3: C'est pas juste les Innu Pessamite qui vont bénéficier, c'est en fait toute cette région de la Côte-Nord là qui est... Et justement, pour un peu défavoriser, la Vaurésville et Baie-Comeau, avec le déclin de la foresterie. Là. Et je pense que c'est ça qu'on a trop oublié, c'est qu'en mettant les Innu à part, en fait, on perd quelque chose. Et cet argent-là va servir à tout le monde. Il restera pas à Pessamite.
0: Renaud, vous avez passé du temps là, au cours des derniers jours dans la communauté de Pessamite. Le projet d'entente donc sera soumis à un vote de la communauté. Est-ce que vous avez un sens de comment le projet sera reçu, comment les gens de la communauté perçoivent ce projet d'entente?
1: Ouais, le problème pour à peu près tous ceux à qui nous avons parlé, c'est l'échéancier du vote plus que le contenu de l'entente. Le contenu lui-même a été révélé aux membres de la communauté dans les derniers jours seulement et le vote, lui, doit avoir lieu dimanche. De l'aveu même du conseil de bande, l'entente est complexe et c'est pourquoi des séances d'information ont été organisées tout au long de la semaine. Il n'en reste pas moins que plusieurs auraient voulu plus de temps, dont ces deux membres de la communauté. Je vous laisse entendre Marie Saint-Gelais et Marco Bacon.
4: Ils disent eux-mêmes, il y a 50 ans, il y a même 100 ans, on a une décision à prendre sur notre passé, notre présent, notre futur, puis ils nous donnent 6 jours.
5: Il faut réussir à ce que notre communauté puisse prendre une décision commune, éclairée, puis que ben on soit fiers de cette entente-là aussi, je pense, puis de la façon dont on y est parvenu également.
1: Le conseil de bande explique que des contraintes hors de son contrôle l'ont obligé à presser le pas, en particulier des élections à venir à Pessamite, mais aussi au Québec, bien sûr, dans les prochains mois. D'ailleurs, ni le gouvernement ni Hydro-Québec n'a voulu commenter le projet d'entente pour le moment. Il faudra attendre probablement le résultat du vote en début de semaine prochaine.
0: Oui, c'est ça. En tout cas, on va suivre ça de près, voir comment les gens vont recevoir cette entente à Pessamite. Très bon compte-rendu, Renaud Chicoine Mackenzie. Vous êtes à Baie-Comeau. Merci, Renaud.
1: À bientôt.
0: Restez à l'écoute. Plus tard à l'émission, on vous emmène dans une petite boulangerie de Belgique à la rencontre d'une enseignante qui a tout plaqué pour faire du pain. Mais d'abord, depuis la mi-juin, 7 centres de consommation supervisés ont dû mettre fin à leurs services en Ontario à la suite du retrait du financement provincial. Et depuis, eh bien, la Santé publique de Toronto a lancé une alerte après un nombre accru de surdoses signalées au centre-ville. Les 4 établissements encore en activité se préparent, quant à eux, à accueillir davantage d'usagers avec une inquiétude grandissante, voire ce nombre continuer d'augmenter. Le reportage de Marion Bérubé.
6: Alors, le matériel qu'on donne aux gens, tampons d'alcool, pour pouvoir désinfecter avant de s'injecter, de l'eau stérile, pour pouvoir diluer la drogue.
7: Émilie Frenette répète des gestes qu'elle a fait des dizaines de fois auparavant.
6: Les gens vont mettre un peu leur drogue dedans.
7: L'infirmière praticienne spécialisée prépare les fournitures pour les usagers du site de consommation supervisée de Toronto, où elle travaille.
6: Bien entendu, des seringues stériles et aussi un garrot pour pouvoir s'assurer de trouver les veines plus facilement.
7: Street Health, situé au centre-ville, est l'un des derniers centres encore ouverts dans la province. Émilie Frenette s'occupe des derniers préparatifs avant d'accueillir les premiers visiteurs.
6: On voit définitivement une augmentation des gens qui viennent pour utiliser nos services du site.

0: de prévention des surdoses.
1: En 2024, l'Ontario comptait 23 sites de consommation supervisée. Puis une loi provinciale a interdit leur présence à moins de 200 mètres d'une école ou d'une garderie, si bien que 10 d'entre eux ont dû fermer leurs portes. Et il y a quelques semaines, le gouvernement Ford a mis fin aux subventions de ces centres. Il n'en reste plus que 4, tous financés par des dons. À nouveau, Émilie Frenette.
0: Ça m'a gardée réveillée, c'est dans mes pires cauchemars, c'est des gens avec qui on travaille depuis tant d'années, qui sont stabilisés, qui vont être déstabilisés.
1: Les plus récentes données semblent confirmer ces inquiétudes. À Toronto, les appels aux services d'urgence liés à des surdoses ont presque doublé pendant les 4 premiers mois de 2026, comparativement à l'année dernière.
2: So we always carry a backpack, an emergency...
1: Devant la hausse des cas, l'équipe de Mélodie Alderton-Balick de l'organisme communautaire Breakaway multiplie ses actions dans la rue.
2: Like toothbrush, toothpaste, sometimes soap, deodorant, razors, that kind of thing.
1: Les intervenants distribuent du matériel de première nécessité et aussi des accessoires pour consommer de façon sécuritaire.
2: So this is a bowl kit or some people use it for crystal meth.
1: Les travailleurs ont aussi en main des trousses de naloxone pour agir en cas de surdose. Une réalité de plus en plus courante, observe l'infirmière Melody Alderton-Balick. L'équipe intervient maintenant pour des surdoses dans les salles de bain, les ruelles et les parcs, dit-elle. Dans cet autre centre de Toronto, le directeur général Bill Sinclair constate lui aussi un bond marqué de l'achalandage.
3: In August last year, we had 400 visits in a month, and last month in May, we had 1600 visits.
1: En moins d'un an, le nombre de visites mensuelles a quadruplé, passant de 400 à 1600, explique-t-il. Le ministère de la Santé n'a pas répondu à notre demande d'entrevue. Pour remplacer les centres d'injection, le gouvernement propose plutôt des lieux sans consommation offrant différents services d'aide, dont l'accès au logement. Une idée saluée par Émilie Frenette, qui estime toutefois que les ressources ne sont pas au rendez-vous.
0: Entre ce qui était écrit au départ sur papier, ce que les intervenants peuvent faire, il y a des différences, mais malheureusement, on n'a pas augmenté la quantité de logements. On n'a pas augmenté la quantité de traitements.
1: Émilie Frenette redoute les conséquences pour cette clientèle, privée de liens établis depuis des années avec des intervenants.
0: Ils perdent accès à tous ces services-là, mais les gens vont quand même utiliser les substances. Ils vont utiliser dans d'autres endroits, ce qui les met à plus haut risque d'infection. C'est une crainte qui est très réelle de ne pas pouvoir répondre à toutes les urgences, de ne pas pouvoir répondre à toutes les demandes.
1: L'infirmière a consacré sa carrière aux personnes vulnérables. Elle ne compte pas s'arrêter maintenant, alors que la demande est plus grande que jamais.
0: J'ai été chanceuse. Je suis privilégiée d'être infirmière praticienne. Je suis privilégiée d'avoir un logement. Donc, je veux juste être capable de redonner, de redonner ce que je peux.
1: Tant que les besoins seront présents, la porte sera toujours ouverte. Ici Marion Bérubé, Radio-Canada, à Toronto.
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5: On va aller dans l'ouest du pays maintenant. On va revenir sur la tragédie du 28 juin dernier où 6 personnes sont disparues en mer après le naufrage d'un petit bateau commercial. Ça s'est passé près de Richmond, dans le Grand Vancouver. Il s'agirait d'une des pires tragédies maritimes impliquant ce type de navire dans l'histoire du pays. Et 10 jours après ces événements, eh bien, la GRC donne finalement plus de détails sur l'enquête en cours et sur les disparus. Je fais le point avec mon collègue qui a suivi cette histoire à Vancouver, Francis Plourde. Bonsoir, Francis.
6: Oui, bonsoir, Étienne.
5: Peut-être nous rappeler les événements et ce qu'on a appris aujourd'hui là, avec la GRC.
6: Oui, d'abord, un rappel des faits. Le Top Ocean, qui était anciennement connu sous le nom de Big Coast, c'était un bateau de pêche commercial qui pouvait prendre à bord 8 passagers, 2 membres d'équipage. Et le 28 juin, donc un dimanche, une journée où la mer était agitée, le navire a disparu à environ 18 km au sud-ouest de l'aéroport de Vancouver au large. C'est un couple de navigateurs qui a lancé l'alerte peu après midi ce jour-là, en voyant à l'horizon 5 personnes à l'eau sans embarcation autour. Donc, au total, 4 personnes ont pu être sauvées. Et depuis, les informations sortaient au compte-gouttes. La police, donc, aujourd'hui, a finalement confirmé qu'une des 4 rescapées, une femme de 28 ans de nationalité chinoise et vivant à Seattle, est décédé à l'hôpital. Six autres personnes, donc des résidents de l'État de Washington, du Grand Vancouver et de Toronto, âgés entre 22 et 33 ans, sont toujours portées disparues. Et comme elles ne portaient pas ces personnes de gilets de sauvetage et vu la température de l'eau, eh bien, il n'y a aucun espoir de les retrouver. Donc, ça fait en sorte qu'il n'y a que sur ces 10 personnes, 3 survivants, une femme de 33 ans de Toronto, un homme de 33 ans de Redmond dans l'État de Washington et un homme de 26 ans de Richmond en Colombie-Britannique. Ils ont tous obtenu leur congé de l'hôpital. Et on apprend aussi aujourd'hui que l'épave a été localisée. On écoute le caporal Frank Bryson de la GRC.
7: So on July 6th, the RCMP underwater recovery team was out and they used the remote underwater vehicle to locate the boat.
6: Donc, lundi, l'équipe, donc avec un robot sous-marin, a réussi à localiser l'épave à 153 mètres de profondeur. En raison de l'obscurité, les caméras du robot n'ont pas pu voir à l'intérieur de la cabine pour savoir si les disparus s'y trouvaient toujours. Les autorités évaluent maintenant donc les options pour remonter l'épave et procéder avec la suite de l'enquête.
5: Et Francis, les proches du capitaine du bateau ont accepté de parler à nos collègues de CBC. Quelles sont leurs inquiétudes?
6: Oui, donc les proches de Cyrus Ming Chen, 22 ans, disparu en mer, ils ont plusieurs questions parce qu'il semble que l'entreprise naviguait dans une zone grise. Ses activités avaient lieu à partir de Steveston, un petit port de pêche en banlieue de Vancouver. Elle louait ses services à des clients majoritairement chinois. Et la conjointe du capitaine, Haley Lee, a raconté en mandarin à une collègue de CBC que le bateau n'était pas en parfait état. On l'écoute.
8: 2 jours avant le naufrage, nous avons pris le bateau pour nous amuser. On savait donc qu'il y avait peut-être un problème avec la porte arrière, car de l'eau s'infiltrait de temps en temps. Ça faisait un moment qu'il en avait parlé au patron, mais rien n'avait été fait. Probablement parce qu'il pensait que ce ne serait pas un gros problème, alors ils ne s'en sont pas occupés à temps.
6: Elle dit aussi qu'elle n'avait jamais vu de gilet de sauvetage à bord, donc d'autres questions. Et le propriétaire du bateau se fait silencieux depuis 10 jours. Ça a suscité un appel de la part de la mère de Cyrus Chen. La voici.
9: Est-ce que le propriétaire du bateau pourrait nous aider à découvrir la vérité? Je ne cherche pas à pointer du doigt qui que ce soit. J'espère simplement que nous pourrons savoir ce qui s'est passé. Et j'espère qu'ils pourront retrouver mon fils et les autres personnes.
5: Oui, on comprend l'émotion. Grand merci d'ailleurs à nos collègues pour le doublage de ces extraits. Francis, avec un bilan comme ça, là, qu'en est-il des règles, des réglementations, des règles en place?
6: Oui. En fait, par rapport aux règles en place, ça met en lumière une zone grise importante. Là, Transport Canada a des règles en vigueur pour éviter ce genre de situation où des bateaux donc se retrouvent là, donc dans des situations où ça met la vie des personnes en danger. Mais il n'y a aucune inspection obligatoire pour les bateaux de petite taille qui transportent 12 passagers ou moins, comme c'est le cas ici. Et c'est intéressant parce que le naufrage qui a eu la semaine dernière ici, donc dans le Grand Vancouver, ça rappelle à celui du True North 2 en l'an 2000 en Ontario, un bateau de taille similaire. Et une porte avait cédé sous les vagues, ça avait fait couler le navire là, en moins de 2 minutes, empêchant la distribution des gilets de sauvetage. 2 personnes étaient mortes, donc des circonstances très similaires. On en saura plus sur ce qui s'est passé lorsqu'on aura les conclusions de l'enquête de la GRC, une enquête qui est menée par l'unité des crimes majeurs, donc ça pourrait mener à des accusations criminelles. Ouais. Parallèlement, le Bureau de la sécurité des transports donc mène aussi son enquête. Le but dans ce cas-ci, ce n'est pas de trouver la culpabilité de quelqu'un ou d'un organisme, c'est de faire avancer la sécurité des transports. Donc, c'est à suivre.
5: À suivre, effectivement. Francis Plourde à Vancouver. Merci.
6: Je vous en prie.

0: Rania Massoud, bonsoir Rania.
1: Bonsoir Étienne.
0: Rania, on va parler de la Russie ce soir, la Russie très isolée hein, sur la scène internationale, ouais. Mais qui cherche quand même à renforcer ses liens avec l'Afrique, entre autres, et c'est dans cette

0: d'en plus la place aux Occidentaux, notamment les Européens et la France en tête. Les choses ont commencé à changer à partir de 2014. C'est avec l'annexion par la Russie en fait de la Crimée, donc du territoire ukrainien. Ça avait créé en fait les premiers bouleversements dans les relations entre Moscou et l'Occident. Et l'Afrique est ainsi devenue une région d'intérêt pour la Russie. Depuis, cette relation en fait ne fait que se renforcer, surtout là plus récemment avec l'invasion russe de l'Ukraine en 2022 et le train donc des sanctions qui ont suivi. Et donc aujourd'hui, on peut dire que la relation entre la Russie et les pays africains, notamment les pays du Sahel comme le Mali, Burkina Faso, Niger, Nigeria, mais aussi des pays de l'Ouest africain, la Centrafrique aussi, repose sur plusieurs piliers. D'abord, il y a l'exploitation des ressources naturelles, il y a des alliances diplomatiques et il y a aussi le recrutement militaire. À noter aussi que dans sa nouvelle doctrine de politique étrangère, le gouvernement russe qui a été adopté en 2023 consacre pour la première fois une section distincte propre à l'Afrique. Donc on voit clairement que l'intérêt va en grandissant.
1: Vous avez parlé de la présence militaire russe. Donc on constate ça, une présence militaire grandissante des militaires russes dans plusieurs pays d'Afrique.
0: Oui, et c'est même en lien avec l'exploitation en fait, des ressources naturelles. Donc il y a ce qu'on appelle Africa Corps qui gère ses activités d'extraction, qui sécurise ces activités-là, notamment au Mali, au Soudan, en République centrafricaine. Et la Africa Corps a remplacé le groupe Wagner, donc qui a disparu en 2023 avec la mort de son fondateur. On se rappelle Prigogine qui était mort dans un accident d'avion, donc qui le menait de Moscou à Saint-Pétersbourg. Et contrairement au groupe Wagner, qui lui était un groupe de mercenaires, un groupe paramilitaire, l'Africa Corps, c'est une structure officiellement contrôlée par l'État russe. Son rôle essentiellement aujourd'hui, donc comme on a dit, c'est de protéger les sites miniers que la Russie exploite dans ces pays africains. La Russie est intéressée notamment par des ressources comme l'or, comme l'uranium, les diamants aussi.
1: Oui.
0: Et en échange de cette exploitation-là, la Russie offre son soutien militaire, notamment, aux régimes qui sont en place dans ces pays-là. D'ailleurs, plusieurs de ces régimes, comme Mali ou Burkina Faso ou Niger, ont connu des coups d'État au cours des dernières années. Et ces coups d'État ont donné lieu à des régimes militaires qui sont favorables à la Russie, très hostiles aux Occidentaux. Et d'ailleurs, c'est ça qui a mené par la suite à un désengagement, par exemple, de la France, qui a assuré historiquement une présence militaire en tant que force coloniale. Et donc, tous ces pays se retrouvent aujourd'hui plutôt dans le giron russe.
1: Et donc, la Russie aujourd'hui est accusée de recruter des Africains pour combattre en Ukraine. Est-ce qu'on a une idée, Rania, de l'ampleur de ce phénomène?
0: Alors, il y a plusieurs enquêtes qui ont été publiées là-dessus. Il existerait un réseau de recrutement qui cible activement des ressortissants africains pour aller se battre sur le front ukrainien. On parle d'environ 3000 à 4000 combattants qui auraient été recrutés à ce jour. Ce sont souvent des jeunes qui sont issus de pays comme le Kenya, le Ghana, même l'Afrique du Sud aussi. Et selon différentes enquêtes, la Russie donc adopte une méthode jugée assez trompeuse pour recruter ces Africains-là. Donc on met en place des agences de recrutement qui leur font des promesses d'emploi en Russie ou qui font miroiter aussi des bourses d'études qui n'existent pas. On leur fait signer des contrats qui sont rédigés en russe, donc ces jeunes ne savent pas dans quoi ils s'engagent. Et donc, une fois qu'ils se retrouvent en Russie, ils se retrouvent en fait pris au piège, sans le sou, la plupart du temps. Ils se voient obligés donc d'aller sur le front combattre. Il faut quand même souligner que ce sont des jeunes, donc des gens qui ne sont pas formés militairement. Et donc, cela entraîne aussi de lourdes pertes humaines. Ouais. On parle de plusieurs centaines de morts, selon différents rapports et aussi enquêtes journalistiques.
1: Ouais. Très intéressant, Rania Massoud. Merci Rania.
0: Merci à vous.

La saison des feux s'annonce particulièrement intense en cet été au Canada. Bien sûr, on vous en a parlé à cette émission, mais aussi en France. Au Canada, plus de 700 incendies sont actuellement en activité. Et en France, qui est un pays peut-être dont on parle moins quand il est question des feux de forêt, eh bien, les canicules là qui se sont succédées, combinées à une sécheresse, alimentent des incendies, surtout dans le sud du pays, entre autres. Et au cours de la semaine dernière, par exemple, un territoire équivalent à l'île de Manhattan est parti en fumée, imaginez. Les changements climatiques, on le sait, créent des conditions favorables aux feux de forêt. Et on sait aujourd'hui qu'il faudra apprendre à vivre avec cette nouvelle réalité. Mais comment le faire? C'est

0: C'est une des questions que pose la géographe Pauline Villain-Carlotti dans son livre « L'épreuve du feu », c'est publié chez Flammarion. Elle nous invite à repenser notre rapport aux incendies et à apprendre à mieux vivre avec ces feux. Bonsoir Pauline Villain-Carlotti.
1: Bonsoir.
0: D'abord, peut-être en commençant, de expliquer le fait que, en effet, les risques de feux de forêt chez vous comme chez nous augmentent à la faveur des changements climatiques.
1: Oui, alors effectivement, je vais quand même commencer par rappeler que l'incendie de forêt, c'est l'aléa climatique qui est le moins climatique, surtout en France, parce qu'il est dans 90% des cas d'origine humaine. Toujours est-il qu'il est favorisé par les conditions météorologiques, notamment les fortes sécheresses et les fortes chaleurs. Et c'est une des conséquences du changement climatique qu'on constate de plus en plus crûment ces dernières années. La France fait face à une sécheresse pas seulement estivale du fait des fortes températures et du déficit hydrique, mais une sécheresse également hivernale avec de faibles précipitations qui a pour conséquence donc une dessiccation des sols, mais aussi donc de la végétation. Et cette végétation sèche, elle fournit un matériau combustible disponible pour alimenter des incendies qui vont se propager davantage du fait des conditions météorologiques qu'on connaît actuellement, c'est-à-dire des températures très élevées, du jamais vu. On est autour de on est supérieur à 30 sur toute le territoire de la France hexagonale, 40 dans certains territoires, pas forcément seulement la zone sud. Ce qui complique également la situation, c'est que la première vague de chaleur, elle a été exempte de vent et qu'aujourd'hui, on a du vent, du Mistral et de la Tramontane dans la zone méditerranéenne, ce qui explique en partie les grands incendies contre lesquels les services de lutte luttent actuellement.
0: Ouais. Le sous-titre de votre livre, je l'ai trouvé très intéressant, c'est « Habiter autrement la Terre ». Et ça nous indique qu'on doit donc s'adapter, faire autrement pour s'adapter à cette nouvelle réalité. Donc, qu'est-ce qu'on doit faire? Comment peut-on mieux vivre avec cette nouvelle réalité que sont les feux de forêt?
1: Eh ben, la première des choses, c'est de sortir de l'approche strictement réactionnelle qui est la nôtre en France, qui s'appuie sur une doctrine formalisée dans les années 90 par principalement les pompiers, qui est l'attaque des feux naissants systématiques. Donc, c'est la lutte contre tout incendie qui se déclare sur les territoires nationaux. Et l'intégralité, on va dire, de la gestion actuelle du risque repose presque exclusivement sur la lutte très précoce contre les feux. Ça veut dire qu'on a délaissé pendant très longtemps tout le volet prévention, sensibilisation, mais aussi prévention par l'aménagement du territoire. Aujourd'hui, le risque d'incendie de forêt en France, c'est le risque naturel qui est le moins pris en compte dans l'urbanisme à l'échelle nationale. Ce qui veut dire qu'aujourd'hui, on a des territoires qui sont complètement impréparés à l'advenue de feux et de grands feux qui sont de plus en plus fréquents sur le territoire. Et qu'est-ce que ça impliquerait donc de repenser notre aménagement du territoire? Ça voudrait dire déjà limiter la constructibilité dans certaines zones très exposées, ce qu'on n'a pas du tout fait, notamment dans la zone méditerranéenne, où on a laissé proliférer pas mal de maisons isolées, et donc c'est ce qu'on appelle le mitage de l'espace. Et ce mitage, il a pour conséquence de renforcer ce qu'on appelle les interfaces habitat-forêt, donc les zones de contact entre la végétation et le bâti, donc entre des enjeux humains et matériels et la possibilité qu'il y ait des incendies. Donc ces interfaces habitat-forêt n'ont pas du tout été encadrées par l'urbanisme et aujourd'hui on en paye les conséquences à un prix relativement élevé du fait des destructions qui sont de plus en plus importantes chaque été dans le contexte du changement climatique.
0: Vous voulez dire qu'on devrait interdire de construire dans certaines régions des maisons, vous dites isolées, donc des maisons, des chalets, des choses comme ça? Donc, on devrait interdire dans certaines zones la construction.
1: Oui, dans certaines régions, sans doute pas, mais à l'échelle locale, oui, dans certaines zones, notamment favoriser plutôt la concentration du bâti, éviter l'étalement urbain, ce qui vient justement renforcer aussi des récentes lois qui existent en France, notamment le zéro artificialisation nette, qui vise à lutter contre le changement d'affectation des sols et notamment pérenniser l'agriculture. Et donc, il faudrait se saisir de cet outil qui est un outil plus global pour aussi l'intégrer à la gestion du risque d'incendie et limiter la constructibilité de certaines zones disponibles, de certains du foncier disponible quand il est particulièrement exposé au risque d'incendie de forêt.
0: Et brièvement, vous parlez dans votre livre, ça m'a intéressé, de pyrophobie. Est-ce que notre approche est peut-être trop définie par la peur qu'on a face aux incendies?
1: Oui, mais c'est une pyrophobie qui est une peur récente et surtout irrationnelle, c'est-à-dire que elle est plutôt liée à des sociétés qui sont urbaines et qui se sont éloignées en fait des savoirs traditionnels paysans, principalement ceux des éleveurs, pour lesquels l'incendie de forêt pouvait être tout à fait une menace, mais le feu pouvait aussi être un outil. Il pouvait être un outil justement pour l'entretien des territoires et des paysages, pour favoriser donc la repousse herbacée et produire du fourrage pour l'alimentation du bétail, mais aussi pour le feu était un outil pour construire des pare-feu, ce qu'on commence à retrouver aujourd'hui avec la récupération donc de cette logique ancienne traduit en des termes experts sous le terme de brûlage dirigé ou prescribed burning. Et donc, on commence à réintroduire, mais dans certaines, plutôt chez les experts et les professionnels, et pas dans toute la population, cette logique du feu-outil, mais ça reste encore relativement marginal dans le débat public.
0: C'est très intéressant. De bonnes leçons que vous nous donnez, Pauline Villain-Carlotti. Vous êtes géographe, autrice de L'épreuve du feu, habiter autrement la terre, c'est paru le mois dernier chez Flammarion. Très intéressant. Merci d'avoir répondu à nos questions.
1: Merci beaucoup à vous.
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0: Eh oui, on poursuit notre série estivale et notre rencontre du jour nous amène dans un petit village entouré de bois et de champs dans le sud de la Belgique, à Mazé. Carole Fauconnier et son mari Arnaud ont quitté la région industrielle de Charleroi pour s'y installer. Caroline a quitté l'enseignement pour devenir boulangère, une boulangerie artisanale, bio, où tout est fait maison. Un changement de parcours, là, vous le comprenez, à 180 degrés et jusqu'à maintenant, c'est une réussite. Ma collègue Odile Lehert de la RTBF, la radio-télévision belge, s'est laissée guider au petit matin par les bonnes odeurs de pain cuit.
3: Il est 5 heures, les rues de Mazé sont désertes.
4: Bonjour! Hey. Ça sent déjà bon dans la rue.
5: Mais nous, on ne s'en rend pas compte parce qu'on est dedans tout le temps, donc on n'a plus la chance de sentir la bonne odeur. Cette petite odeur hyper réconfortante du pain cuit.
3: Derrière la fenêtre du Mazepain, c'est le nom de la boulangerie. Caroline Fauconnier s'active depuis plusieurs heures.
5: De temps en temps, j'ai des curieux qui s'arrêtent.
3: Donc là, votre journée a commencé à minuit.
5: Là, ma journée a commencé à minuit et j'aurai une pause aux alentours de 10h30 du matin jusqu'à 13h grand maximum.
3: Arnaud, son mari, partira bientôt faire les livraisons.
6: Moi, je suis la petite main, ouais. J'aide la logistique, tout ce qui est l'administratif aussi, tout ce qui est le contact client, c'est moi aussi.
3: Mais pour qu'il puisse partir livrer, Caroline doit terminer les cuissons de ses pains.
5: Il me reste encore une cuisson.
3: C'est doré, c'est rond, c'est... ça va rester aussi.
5: Oui, ça va rester aussi coloré, ça va sentir toujours aussi bon. Mais ce sera vite mangé, par contre. Si je termine les pâtisseries. C'est une crème pâtissière nature, je rajoute pas de vanille dedans. Donc nous, on met pas d'arôme, on met pas de colorant. Les indétrônables recettes de grand-mère.
3: Donc, les éclairs, les choux.
5: J'ai fait un brookies aussi, donc ça c'est moitié brownies, moitié cookies, c'est pour les fans de chocolat. Et puis pour les randonneurs aussi, c'est un truc qu'on peut déjeuner le matin avec la tasse de café, on n'a plus faim jusqu'à 14h facile, donc c'est plutôt pas mal.
3: Parmi les clients de Caroline, des randonneurs donc, mais aussi des villageois comme Bernard.
7: Bonjour Caroline.
8: Je suis de la région, oui, oui, tout à fait. C'est vrai que la plupart des petits villages de la région sont complètement déserts au niveau commerce.
7: Si tu peux m'en couper deux, ce serait très bien.
9: Ramonas.
7: Oui.
3: Bernard achète son pain. Aujourd'hui, il aimerait deux ramonas. Il aurait aussi pu choisir un tchouf-tchouf ou un ric verluisant. Tous ces noms de pain sont inspirés des romans de La Toinade d'Arthur Masson, un auteur qui a écrit son premier roman dans la rue même de la boulangerie.
6: à Mazé, il y avait tous ces gens-là, et les anciens, au tout début qu'on est arrivé, il y en a certains qui se souvenaient des personnages de la réalité qui ont inspiré l'écrivain.
3: Un clin d'œil au premier métier de Caroline.
5: Tout simplement parce qu'à la base, je suis prof de français. Quand j'entends les gens qui disent « Oui, les profs, ils ont que 22, 24 heures semaine », tu vois, enfin bon, après, il faut rester aussi dans une classe, il faut pouvoir gérer tout l'administratif, les comportements parfois déplacés des élèves, pas toujours évident. Tout ça fait que, en fait, c'était une fatigue émotionnelle, mentale et psychologique constante. Que là, ici, c'est une fatigue physique, quoi. J'ai pas dormi pendant 2 jours. C'est pas grave, je passerai une nuit de sommeil après et je vais récupérer. Je dis, moi, je me sens mieux en boulangerie avec des horaires assez trash comme ceux-là que du temps où j'étais prof, où j'étais beaucoup plus fatiguée, beaucoup plus épuisée et beaucoup plus stressée parce que c'est un métier qui est hyper stressant, quoi. Je vais chercher les enfants. Salut à Bernard.
9: Salut, plaisir,
5: hein. Ouais, toi aussi, hein.
3: Il est 7h, Caroline court vers la maison familiale de l'autre côté de la rue.
5: Coucou! T'as bien dormi?
10: Oui.
5: Est-ce que vous avez préparé les boîtes à tartines?
10: Oui.
3: C'est pratique d'être comme ça en face.
5: Ah oui, c'est une qualité de vie plus. J'ai pas besoin de voiture pour aller travailler. Pour les enfants, c'est idéal.
3: Les joies d'habiter un petit village aux antipodes des villes industrielles où ils ont grandi, elle et son mari.
5: Oui, c'est assez radical. Et c'est vrai que tout de suite, je suis tombée amoureuse aussi de l'endroit. Et ce qui est incroyable, c'est la verdure, c'est la nature. Yo, Fabienne.
11: Vous trouvez que c'est une plus-value d'avoir une boulangerie de ce type-ci dans les petits villages ici, plus qu'un dépôt vente?
12: Oui, c'est important. Ça fait revivre le village.
11: C'est quoi votre produit préféré?
12: Ah, le pain curcuma, céramique, oui. Les glacés, la tartourie est délicieuse. C'est consistant. Pour moi, il y a une consistance différente.
3: Une consistance que Caroline obtient aussi grâce aux produits locaux qu'elle utilise. Elle collabore avec des artisans de la région.
5: Une des chances qu'on a dans la région, c'est d'être vraiment, vraiment très, très bien nourri. Et c'est vrai que nous, on achète chez eux et eux, ils achètent chez nous. Et en fait, l'un l'autre, on se fait tous vivre. Et donc, ce sont des familles qui peuvent continuer à proposer des si bons produits, quoi.
3: Caroline adore être boulangère, un métier qui nourrit la population et qui, nous a-t-elle confié, la nourrit, elle, tout autant.
0: C'était un reportage d'Odile Lehert de la RTBF.

Vous avez été nombreux à réagir donc à notre reportage sur le nouveau président-directeur général d'Air Canada. Evelyne nous dit la priorité pour elle, c'est le service à la clientèle d'abord et surtout un service à la clientèle en français. Luc nous dit que le problème, c'est pas tant que le PDG, c'est pas tant le PDG sortant, le problème, c'est que le conseil d'administration en place qui a continué à tolérer que le PDG manque systématiquement à son engagement d'apprendre le français et de ne pas avoir su développer une relève interne. Un auditeur nous dit que je suis consommateur de vols d'avion déréguliers depuis 30 ans et j'ai vécu avec Air Canada le plus grand nombre de mes aventures et de déceptions. Je souhaite qu'enfin on puisse miser sur la satisfaction du client dans les deux langues. Et David nous dit « La priorité en période de crise climatique pour Air Canada devrait être de réduire le nombre de vols et améliorer les pratiques irresponsables. » Continuez à nous écrire, je vous rappelle l'adresse, sanousregarde@radio-canada.ca. Et c'est comme ça que se termine notre édition du mercredi de Ça nous regarde. Encore une fois, merci d'avoir été présent. C'est toujours un plaisir de s'informer avec vous. On apprécie que vous preniez le temps de nous écouter comme ça, peu importe où vous êtes, dans votre cuisine, en marchant, dans la voiture, etc. Merci aussi à toute l'équipe qui a rendu cette émission possible. Et nous, eh bien, comme à tous les jours de la semaine, on sera là demain. Donc, je vous souhaite une très belle soirée. Prenez soin de vous, reposez-vous bien et soyez à l'écoute demain. On va vous parler, entre autres, demain, de l'adaptation du Bangladesh au changement climatique.

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3: Bonjour, ici Greta Juris. L'armée américaine a lancé de nouvelles frappes contre l'Iran dans un contexte de reprise des hostilités entre les deux belligérants depuis quelques jours. Washington affirme vouloir affaiblir la capacité des troupes iraniennes de frapper des navires dans le détroit d'Ormuz. Depuis la Turquie, où il se trouvait pour le sommet de l'OTAN, le président Donald Trump avait menacé plutôt d'attaquer l'Iran tout en suggérant que le protocole d'accord entre les deux pays ne tenait peut-être plus. Une analyse à laquelle ne croit pas le professeur titulaire à l'École supérieure d'affaires publiques et internationales de l'Université d'Ottawa, Thomas Junot.
4: On n'est pas revenu à la case départ et il y a encore un protocole d'entente. Il faut bien se rappeler que quand le protocole d'entente a été annoncé au mois de juin, on comprenait bien que ce n'était pas un cessez-le-feu total. On comprenait que c'était un cessez-le-feu partiel, une réduction des hostilités, mais les termes du protocole d'entente étaient très vagues, très ambigus. Et c'était clair dès la première minute après qu'ils aient été publiés que les États-Unis et l'Iran les interprétaient très différemment et que les divergences entre les deux côtés, les nombreuses divergences, étaient non seulement très profondes, mais pas réglées du tout.
3: On ignore aussi si ces accrochages signifient une pause dans les tractations diplomatiques. Par ailleurs, Donald Trump a annoncé qu'il autoriserait les Ukrainiens à produire eux-mêmes des missiles de défense patriote utilisés pour intercepter les missiles balistiques russes. Le président de l'Ukraine, Volodymyr Zelensky, réclame depuis des semaines à ses alliés d'augmenter leur livraison. Le général de brigade de l'armée française et ex-chef de la mission militaire française auprès de l'ONU, Dominique Trinquant, explique la décision des États-Unis.
5: Non, je pense que c'est simplement un problème de production. Les missiles en question ont été beaucoup utilisés aussi au Proche-Orient. Et donc, les États-Unis s'aperçoivent qu'ils ont un problème de production et qu'il y a peut-être une affaire business aussi derrière. Mmh. Les faire produire dans un autre pays leur permettra peut-être de faire du business, mais de pallier le manque de production qu'il y a actuellement aux États-Unis.
3: Donald Trump a également affirmé que les frappes en profondeur de l'Ukraine en Russie pouvaient aider à changer le cours de la guerre. Aux États-Unis, le démocrate Graham Platner renonce à briguer un siège du Maine au Sénat à la suite d'accusations de viol qui ont entraîné de nombreux appels pour qu'il se retire de la course. Cet ancien militaire fortement à gauche nie les accusations. L'élection dans le Maine fait partie des scrutins clés de novembre pour les démocrates afin de reprendre aux républicains la majorité au Sénat. La chef de file de l'extrême droite en France, Marine Le Pen, a participé à une première activité à saveur électorale au lendemain de sa condamnation devant la justice dans une affaire de détournement de fonds. La femme de 57 ans s'est rendue à La Flèche, dans le département de la Sarthe, pour y rencontrer des partisans. Marine Le Pen a été condamnée à 3 ans de prison, dont 1 an ferme sous bracelet électronique, mais elle pourra être candidate à l'élection présidentielle de 2027. Le spécialiste de l'extrême droite à la Fondation Jean Jaurès, Jean-Yves Camus, y voit un choix risqué pour son parti.
6: Le risque ne concerne pas le noyau dur de l'électorat. Le noyau dur de l'électorat considère que, bon, finalement, c'est les magistrats politiquement orientés qui lui mettent des bâtons dans les roues. Par contre, là où ça peut être un handicap réel, c'est pour les électeurs venant de la droite et qui se disent, bon, on est d'accord avec le Rassemblement national sur la question de la criminalité, sur la question de l'immigration. Mais enfin, quand même, ça fait une mauvaise image, cette histoire de condamnation.
3: Marine Le Pen fera appel en cours de cassation, ce qui suspendra, selon elle, le port de son bracelet électronique. La GRC a confirmé la mort d'une femme à la suite du naufrage d'un navire de pêche commerciale au large de Vancouver la semaine dernière. Elle avait été secourue avec 3 autres personnes qui ont depuis obtenu leur congé de l'hôpital. 6 personnes sont toujours portées disparues. Francis Plourde.
7: Plus d'une semaine après le naufrage du navire commercial Big Coast au sud-ouest de Vancouver, l'épave a finalement été localisée. Dans un communiqué, la GRC annonce qu'une des quatre rescapées, une citoyenne chinoise de 28 ans vivant à Seattle, n'a pas survécu au drame. Ces autres personnes, des résidents de l'État de Washington, du Grand Vancouver et de Toronto, âgés entre 22 et 33 ans, sont toujours portées disparues. Personne à bord ne portait de gilet de sauvetage. Alors que l'unité des crimes majeurs enquête sur la tragédie, l'une des plus meurtrières de l'histoire maritime du pays pour ce type d'embarcation, les proches des victimes cherchent des réponses. Ailey Lee, la conjointe du capitaine disparu en mer, affirme que de l'eau s'infiltrait par une porte arrière du navire 2 jours avant le drame. Un problème qui aurait été signalé, mais ignoré. En larmes, la mère de l'homme de 22 ans ajoute que le propriétaire du bateau devrait les aider à comprendre la vérité. 10 jours après le naufrage, la GRC est aussi critiquée pour le peu d'informations divulguées et l'absence de points de presse. La police dit partager les développements au fur et à mesure. Les autorités étudient maintenant des options pour récupérer l'épave, car l'obscurité et les conditions à 153 mètres de profondeur empêche de voir à l'intérieur du navire. Ici Francis Plourde, Radio-Canada, Vancouver.
3: Et voilà, c'est ce qui met fin à ce bulletin d'information de Radio-Canada. Bonne journée à notre antenne.
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0: bon réveil, c'est Adrien Blanc avec vous ce matin. On est ensemble pendant 3 heures et on va parler de ce qui se passe dans l'actualité ce matin dans les provinces atlantiques, au Canada et dans le monde. Je commence cette émission en signalant à nos amis de Terre-Neuve-et-Labrador que oui, il y a maintenant une interdiction de faire tout feu de forêt dans toute la province. C'est une interdiction qui a été déclarée hier en raison de l'indice de risque d'incendie élevé et des nombreux feux de forêt qui font déjà rage au Labrador. L'interdiction est en vigueur immédiatement et jusqu'au 17 juillet pour l'ensemble de la province. Donc ça veut dire que tout feu de bois est interdit en forêt, à moins de 300 mètres d'une forêt et sur de la végétation qui est considérée comme inflammable. Émile Nau, qui nous présente les bulletins d'information, nous en dira plus sur ces feux qui continuent à Terre-Neuve et Labrador. Par ailleurs, en raison de la sécheresse, la ville de Holyrood, au sud-ouest de Saint-Jean-de-Terre-Neuve, interdit d'utiliser de grandes quantités d'eau, par exemple pour arroser son jardin, laver sa voiture ou remplir sa piscine. Il faut ne pas dépenser l'eau de manière non essentielle à l'extérieur de chez soi. On peut quand même continuer à arroser son jardin de si on a des fruits et légumes. Mais ça se passe donc dans la ville de Holyrood. Et d'ailleurs, cette émission va beaucoup s'intéresser à ce qui se passe à Terre-Neuve-et-Labrador. C'est l'actualité qui le commande, puisque deux de nos invités sont à Terre-Neuve-et-Labrador. À 6h50, heure de la Nouvelle-Écosse, donc 7h20 à Terre-Neuve, nous parlerons à Karine Lamontagne, directrice du réseau de centres de la petite enfance Les Petits Cerfs-Volants. Elle a été invitée à participer à un comité consultatif pour améliorer les conditions de travail des employés de la petite enfance. Donc elle nous dira comment elle voit son rôle. Ce sera donc à 7h20 à Terre-Neuve, 6h50 en Nouvelle-Écosse. Patrick Butler nous parlera lui aussi de la petite enfance. Pour un sujet un peu différent, c'est qu'il y a des propriétaires de garderies à Terre-Neuve-et-Labrador qui veulent un ordre professionnel pour les éducatrices après plusieurs scandales. Mais l'association qui représente les éducatrices n'est pas convaincue. Cette association estime qu'il y a des lacunes dans un système de régulation du métier. Or, ça existe déjà en Ontario. Il y a un ordre professionnel pour les éducatrices de la petite enfance. Donc Patrick Butler nous en parlera à 7h50, heure de la Nouvelle-Écosse. 8h20 à Terre-Neuve. Et toujours à Saint-Jean-de-Terre-Neuve, nous interviewerons Eddie Sinqueur, coprésident pour les affaires extérieures de la St. John's Pride, donc la fierté de Saint-Jean-de-Terre-Neuve. Il sera notre invité à 7h20, heure de la Nouvelle-Écosse, 7h50 à Terre-Neuve. Et pour ce qui est de l'actualité en Nouvelle-Écosse, eh bien Caroline Lévesque à la culture nous en parlera, Judith Placentia aussi. Dans les bulletins, on l'évoquera aussi, ça sera le rôle de Émile Nau. Bonjour Émile.
1: Bonjour Adrien.
0: Comment ça va ce matin?
1: Ça va bien. Écoutez, pour l'instant, il fait plutôt une belle météo là à Saint-Jean-de-Terre-Neuve. Il est tôt encore, mais je pense qu'on annonce un petit peu du mauvais temps. C'est la première fois depuis plusieurs jours parce qu'on a eu une semaine extraordinaire niveau météo ici. Donc voilà, on peut pas se plaindre.
0: Bon, tant mieux. Et puis Marc Doiron à la réalisation. Bonjour Marc.
2: Allô. Je vais vous en dire plus à propos de la météo dans les prochaines minutes.
0: Oui, il y a de quoi dire. on va agrandir la discussion en incluant nos amis de l'île du Prince-Édouard.
2: Pourquoi pas?
0: Allez. Et bonjour Laurent Rigaud et Mère McLeese.
3: Et bonjour Adrien Blanc, Marc Doiron et Émile Nau. Comment ça va ce matin?
0: Ça va.
2: Ça va.
0: La baisse.
2: On approche vendredi, donc...
3: Pas pire.
2: Vous, Laurent, comment ça va?
3: Ça va.
2: Ouais. Fatigué un matin?
3: J'ai deux cafés devant moi. J'ai mon café que j'ai pris en arrivant, et puis Mère m'a fait un café, donc j'ai un stock de café là. C'est ce que j'étais en train d'expliquer. J'ai passé... J'étais à la première du souper-spectacle La Veillée au Village, qui était au village musical acadien à Abran Village, en région évangéline. Et donc pour cette première, il y avait pas mal d'invités. Il y avait le lieutenant-gouverneur de l'île qui était là. Il y avait des gens beaucoup de la région, et puis j'étais sur place aussi, et donc j'ai pu m'entretenir avec les artistes, avec l'équipe de production, tout ça. Mais tout ça, évidemment, c'était après le spectacle, puisque avant les gens sont un peu concentrés. Donc ça a pris du temps, et puis la route, c'est 1h15, là, c'est ce que je disais. À Lille, on pense souvent que tout est à 30 minutes, mais en fait, non, c'est pas du tout ça. Mais je suis là avec vous. J'ai mon café, vous inquiétez pas.
4: Deux cafés.
0: Vous n'avez pas besoin d'avoir les yeux ouverts pour parler à la radio, donc vous pouvez vous reposer.
3: Ça, je vais fermer les yeux. Mais je peux dire que j'ai un double-double puisque j'ai mon café j'ai mon café Teams et j'ai mon café dans un mug de mer qui m'a préparé ça. Donc,
0: C'est bête parce double que dose. Marc a apporté les Timbits ce matin, mais on ne peut pas vous en donner, vous êtes un peu loin.
1: C'est dommage.
2: C'est les restants d'hier, donc ils ne sont pas si frais qu'ils devraient être.
3: Le team du lendemain.
2: Oui, c'est ça. Tu te réveilles le matin, il y a encore des timides dans la boîte. T'es comme, faut les amener au travail parce que sinon, je les mange après le travail.
0: Oui, parce qu'il faut dire que ce n'était pas intentionnel. Marc ne s'est pas dit, je vais apporter des sucreries à mes collègues. Non.
3: Ah, voilà.
2: Jamais. J'ai commandé un 20, puis ils m'ont donné un 50. Puis il y en a quand même assez qui ont disparu, d'ailleurs. Mais il y en a une vingtaine dans la boîte, dans la cuisine. Donc, Mère, Laurent, si vous voulez conduire 3h30, Timbit, voilà.
3: Je t'aime beaucoup, Marc, mais non, merci. Je pensais conduire beaucoup hier. Puis...
2: Ouais,
3: j'ai suffisamment roulé hier. Puis c'était infernal pour sortir de Charlottetown. Enfin, je veux dire, on le voit qu'on est en été. Je sais que là, je chiale comme un automobiliste. mais franchement, 25 minutes ou 30 minutes pour sortir juste de Charlottetown.
0: Pourquoi? Parce que les gens rentrent de la plage ou
3: Il y a juste plus de monde.
4: Ouais. Oui, c'est le Cavendish Beach Music Festival. Ça commence aujourd'hui. Ouais. Puis il y a beaucoup de monde dans la ville, partout, comme Cavendish et aussi Kensington, toute la...
3: Ouais, c'était juste très occupé là. Et puis, c'est 30 minutes là, juste pour rejoindre l'extérieur.
1: Il fallait y aller en vélo, Laurent, lui.
0: Ouais. Ouais, c'était quoi, un petit 100
3: kilomètres? 80 kilomètres.
2: Ah, ouais,
1: bon.
3: Ça se fait avec Adrien. Adrien, il serait allé faire le tour.
0: En partant tôt le matin.
3: Voilà. Ouais. Et puis, il ne serait même pas rentré chez lui. Oui, il y aurait la tente. Il y aurait la tente au bord de la route 2. Là.
1: Il aurait dormi debout près de la route.
2: C'est pavé, ouais.
0: Et Mille aurait annoncé dans les informations attention, un cycliste est debout.
1: Vous auriez fait mes manchettes, c'est sûr.
2: Ne dérangez-les pas, il dort.
4: Son ambulant.
0: Bah Émile, puisqu'on vous tient, faisons le tour des manchettes d'aujourd'hui. Alors, en Nouvelle-Écosse, la gendarmerie royale du Canada a annulé l'alerte d'urgence civile qui avait été déclenchée hier soir dans les comtés de Lunenburg et de Queens.
1: Oui, les autorités avaient initialement demandé à la population locale de se mettre à l'abri en raison de la présence d'un homme armé et dangereux dans le secteur. Alors, c'était assez inquiétant comme alerte. Et finalement, dans une mise à jour qui a été publiée quelques heures plus tard sur les réseaux sociaux, bien, les forces de l'ordre ont indiqué que l'enquête qui était en cours avait permis de conclure qu'il n'y avait plus de risque pour la sécurité publique. Et donc, on a autorisé les résidents à reprendre le cours de leur vie normale. Alors, l'alerte avait été diffusée à 18h, heure de l'Atlantique. On décrivait le suspect comme un homme dans la trentaine d'environ 6 pieds avec des cheveux foncés, une barbe. Mais les policiers ont précisé qu'ils demeuraient quand même sur place pour poursuivre leur travail. On ne sait pas en fait s'il y a eu d'arrestation en lien avec cet événement. Pour l'instant, ça reste assez flou.
0: Et je crois que c'est la première fois que le message vocal à la radio notamment était diffusé dans les deux langues officielles. D'ailleurs, la voix qui était générée par intelligence artificielle, je suppose, disait Facebook. Ça m'a pris une seconde pour dire, c'est quoi ça, Facebook?
3: Puis moi, je l'ai eu en français en premier.
0: Ah oui?
3: Ouais, sur Ici Musique, ça a été diffusé à Lille. Ça arrive souvent qu'on ait les alertes comme ça à cause des antennes qui se croisent, je suppose.
0: Ah ouais. Le gouvernement de Terre-Neuve-et-Labrador a décrété une interdiction totale de faire des feux en raison des risques d'incendie de forêt. Et ça touche toute la province.
1: Oui, c'est ça, une alerte à l'échelle de la province au complet. L'alerte est en vigueur au moins jusqu'au 17 juillet, donc en raison de ce risque d'incendie qui va de très élevé à extrême selon les régions. On sait qu'au Labrador, eh bien, il y a toujours des feux là, qui sont en activité. Au total, c'est 57 pompiers, dont d'ailleurs une vingtaine qui sont en renfort de la Nouvelle-Écosse, là, et, qui luttent contre plusieurs brasiers. La situation demeure toujours assez critique là, du côté de Labrador City, Wabush, où le feu de la rivière Wall s'étend sur plus de 600 600 hectares. Il n'est toujours pas maîtrisé, tout comme celui de Brinko Bridge, qui ravage, lui, plus de 1700 hectares près de Churchill Falls. Alors, on dit quand même qu'il y a des gains qui ont été enregistrés dans l'ouest du Labrador. Et il y a trois incendies qui ont été maîtrisés ou contenus et un quatrième qui a été éteint.
3: À l'île du Prince-Édouard, eh bien, on rappelle qu'il y a différents types de vélos électriques là, et c'est le propriétaire d'une boutique de vélos de Charlottetown qui met en garde les cyclistes qui débloquent le moteur de leur vélo électrique.
1: Et oui, il y a des gens qui peut-être sont amateurs de vitesse, de sensations fortes, qui modifient leur moteur de vélo électrique, les fameux e-bikes, et qui peuvent donc ainsi dépasser la limite légale qui est fixée à 32 km/h pour les vélos électriques. Sauf qu'au-delà de cette vitesse, eh bien, le véhicule change de catégorie juridique. On est assimilé à une motocyclette et donc à ce moment-là, il faut une immatriculation, des assurances, des équipements de sécurité appropriés. Alors, il y a des experts et Transport Canada aussi qui rappellent que les composantes d'origine aussi de ces vélos ne sont pas conçus pour des vitesses plus élevées, notamment la batterie là, qui n'est pas faite pour rouler à plein régime. Et donc, il y aurait même des risques de surchauffe ou de début d'incendie. Alors, on dit évidemment aussi que bien, une vitesse plus élevée, ça augmente les risques de blessures graves et qu'aussi, bien, ces gens-là portent un casque de vélo traditionnel qui n'est pas conçu pour protéger la tête d'une chute à de telles vitesses. Donc, attention aux cyclistes aventureux du côté de l'île du Prince.
3: Il y en a aussi qui avancent tout seuls. Et ça, j'ai appris que c'était des vélos à propulsion électrique, alors que les autres vélos, c'est des vélos à assistance électrique, avec lesquels il faut pédaler pour que ça avance. Et des fois, je me fais doubler avec des gens qui sont à vélo, mais ils ont l'air d'avancer tout seuls. Je me dis, qu'est-ce que c'est que cette histoire?
0: Parlant de la Coupe du Monde de soccer, les joueurs étaient en pause hier, mais ça reprend aujourd'hui.
1: Oui, la première pause là, de cette Coupe du Monde où il y a eu beaucoup de matchs, on le sait, c'était une Coupe du Monde élargie avec des équipes en plus, des 16e de finale en plus. Alors, ça n'a pas arrêté. Là, hier, on a eu finalement une journée de pause et là, ça reprend aujourd'hui avec le début des quarts de finale. Donc, on arrive vraiment dans la phase sérieuse. Il n'y a plus que 8 équipes. Et donc, aujourd'hui, ça sera la France contre le Maroc. Match très attendu. Ça risque d'être un bon match quand même. Deux très bonnes équipes. Et d'ailleurs, ces deux équipes-là, elles s'étaient déjà rencontrées à la dernière Coupe du Monde en 2022. C'était en demi-finale. La France l'avait emporté sur le Maroc. Alors, on va voir si le Maroc peut prendre sa revanche face à l'équipe de France, qui est tout de même favorite. Mais attention, puisque, bien, on le sait, le Maroc a battu le Canada 3-0, fait match nul contre le Brésil, a battu les Pays-Bas. Donc, c'est une équipe à ne pas sous-estimer. Et puis, demain, eh bien, ça sera Espagne contre Belgique qui sera à suivre.
0: Du côté de la météo, Marc Doiron?
2: C'est un mélange de tout aujourd'hui pour la météo. Je vais commencer à l'île du Prince-Édouard où c'est partiellement nuageux, c'est 17 degrés. Ça va monter jusqu'à 27 degrés. Il y a plusieurs régions où ça va être vraiment chaud à l'île. Et en Nouvelle-Écosse, l'humidité est très présente, donc ça se peut que le 27 soit un peu plus chaud que 27. Pour Saint-Jean, ça commence à s'ennuager petit par petit. Émile nous a dit plus tôt que s'il faisait beau soleil, c'est 12 degrés, mais ça va s'ennuager bientôt. Il y aura de la pluie au cours de la journée aujourd'hui jusqu'à ce soir et cette nuit, là, ça se dégagera demain. À Stephenville, par aéroport, la côte ouest de Terre-Neuve, c'est 9 ce matin, ça va être 22 avec du soleil pour une grosse partie de la journée, mais ça va s'ennuager par la suite. Au Cap-Breton, il y a du brouillard ce matin, c'est 14 degrés. Il y aurait des possibilités d'averse ce matin, mais ça va se dégager bientôt. Vous aurez du soleil avec 27. Là aussi, l'humidité va faire que c'est plus haut que 27 pour sûr. Et en Nouvelle-Écosse continentale, ça va être entre 28 et 30 degrés. Il y a du brouillard ce matin qui devrait se dissiper à mesure que le temps se réchauffe. Je veux mentionner des records parce qu'il y en a un du qui est pas mal impressionnant. La région de Nain, qui est au nord du Labrador, il a fait 30 degrés hier. Donc, on voit que c'est sec, c'est chaud au Labrador. Émile parlait des feux de forêt. On souhaite qu'il y ait de la pluie dans les régions qui les ont de besoin. Ça a battu le record de 26 établi 6 ans passés, mais 30 au nord du Labrador, c'est pas mal chaud pour n'importe quel temps de l'année. Pour la circulation, il y a un petit ralentissement à Conception Bay South, au sud de Conception Bay South, où la construction est sur la transcanadienne. À part de ça, je vois rien sur les cartes. Pour les traversiers, il y a rien à signaler ce matin. Laurent, si les gens traversent le détroit par auto, comment ça va?
3: Que c'est bien dit.
2: Merci.
3: ça va bien, ça va bien. Il n'y a pas grand-chose à dire sur le pont de la Confédération. Circulation fluide et en plus, il fait très beau. Donc, c'est vraiment des conditions idéales.
2: Wow.
3: Pour les 12 minutes de frisson.
0: Ouais. savez-vous combien de temps les Canadiens consacrent à leurs tâches domestiques par jour?
2: Par jour?
0: Ouais.
2: Mmh. 17 minutes.
0: Non, j'ai dit les Canadiens, pas vous, Marc.
2: Ah, excuse.
3: Une heure et quart.
0: Un peu plus.
2: Un peu plus.
1: Ah, ouais. Plus que ça.
0: Ouais, 2 heures par jour pour les tâches ménagères, donc faire le ménage ou s'occuper de sa famille, selon.
3: La cuisine, ça compte?
0: Je crois que la cuisine, c'est séparé. Donc, c'est selon Statistique Canada, des chiffres de 2022. Non, c'est peut-être pas séparé, en fait. Je le vois pas dans la liste. Manger ou boire, on passe 1h30 par jour à manger et boire.
2: Oh, wow. Mmh.
0: Ouais, c'est à peu près le temps que je passe.
2: Et moi, je mange très vite.
0: Ah ouais.
3: Moi aussi, ouais. 1h30 seulement?
0: Ouais.
3: Ça fait 3 fois 30 minutes.
2: Ouais. À peu près.
0: C'est ça.
2: Mais le ménage, c'est combien? C'est...
0: Le ménage, alors, c'est un peu plus de 2 heures. Ben, c'est les tâches ménagères, en fait.
2: Tâches ménagères, ouais. Okay, ok.
0: Après, les Canadiens font le ménage au moins une fois par semaine. Et seulement 60% des Canadiens disent qu'ils ils font leur grand ménage de printemps. Donc, au printemps, ils font vraiment un ménage et un rangement. Et en fait, ce qui a suscité cette question, c'est que ce matin, quand on est arrivé au travail, Marc et moi, on s'est dit la même chose, c'est que hier, on a fait le ménage.
2: Ouais.
0: Un mercredi, je ne sais pas pourquoi, mais on a tous les deux eu l'idée de faire le ménage en même temps. Et moi, ça faisait des mois, voire peut-être des années, que je n'avais
2: des
0: pas fait le ménage
2: Adrien.
0: À la maison.
3: Adrien.
0: Alors, je précise qu'une autre personne vit avec moi, ma femme, qui, elle, est plus courageuse et consciencieuse que moi et s'occupe habituellement du ménage. Mais oui, je suis un mauvais mari.
2: Mais est-ce que c'est un échange de tâches? T'sais, elle a fait le ménage, toi, tu fais la nourriture ou...
0: Ben, c'est ça. En fait, on fonctionne à ce qu'on aime le plus de faire ou ce qu'on déteste le moins de faire. Mmh. Donc, moi, j'aime cuisiner.
2: Mais elle doit pas adorer frotter la toilette.
0: Non, mais... non.
1: C'est pas une passion, je pense.
2: Non.
3: Adrien, tu es familier avec le concept de charge mentale?
0: Non, expliquez-moi. Je dois dire quand même que je nettoie régulièrement. C'est-à-dire, une fois que j'ai cuisiné, je vais essayer de nettoyer.
3: Essayez.
0: Je nettoie le comptoir. Je vais parfois passer le balai. Voilà. J'essaye.
2: Il hurle. J'ai échappé du riz.
0: Chérie. Mais alors, je voulais savoir si... De toute façon, vous ne pouvez être que mieux que moi. Mais à quelle fréquence est-ce que vous faites le ménage? Et est-ce qu'il y a une partie du ménage, au moins, que vous appréciez ou c'est vraiment une des pires tâches de votre vie? Laurent?
3: Aïe. Moi, je le fais assez... C'est l'aspirateur, tout ça, je le fais volontairement.

0: quartier régulièrement. Enfin, je veux dire, une à deux fois par semaine. Là.
1: Ah ouais, ok.
0: Je veux dire, on a un chat, on a un enfant, là, ça salit vite, tout ça. C'est moi qui fais la cuisine. Mais il y a un truc que je déteste faire, c'est que je hais vider le lave-vaisselle.
1: Ah oui.
2: Ah oui.
0: J'aime beaucoup le remplir. Et je déteste le vider.
3: Donc,
0: et moi, j'aime le remplir avec les choses ordonnées et classées. Et donc, en fait, je perds un temps fou de ma vie à ressortir quand ma femme met les trucs dans le lave-vaisselle et à dire Mais non, c'est pas comme ça qu'on range le lave-vaisselle. Et alors, je sors tout. Mais vous allez me prendre pour un fou. Hein, mais je remets les mugs d'un côté, les verres de l'autre, etc. Et je dis regarde, on peut encore mettre des trucs maintenant parce que c'est bien rangé. Et alors là, elle me regarde en me levant les yeux au ciel en disant en pensant. Mais quel abruti. Mais donc j'adore faire ça, mais je n'aime pas le sortir. Donc voilà. Et puis non, l'aspirateur, oui, laver la salle de bain, ça je fais. Déboucher les toilettes, c'est moi. Déboucher l'évier, c'est moi aussi. Ce genre de choses. Pas la lessive parce que j'ai fait trop de bêtises. J'ai rétréci beaucoup de vêtements, donc j'ai plus le droit de les toucher. Mais non, c'est assez. Je dirais que c'est assez équilibré. Mm-hmm.
2: Pour moi, je garde ma maison assez propre. Je déteste laisser les objets sur comme le counter.
1: Ouais, le comptoir.
2: Comptoir. mais je suis pas un fan de ménage et mon mari non plus. Puis, pour le grand ménage, j'ai une compagnie de ménage qui fait toutes les choses chaque deux semaines et à nettoyer ma maison. Puis j'ai besoin juste de faire comme fait le nettoyage après je mange ou ouais juste comme ça. Puis c'est parfait pour moi.
1: Quand vous parlez d'avoir une compagnie de ménage, je me souviens avoir interviewé une experte du bonheur, chercheuse en Colombie-Britannique, et elle avait fait une étude sur, vous savez, on dit l'argent ne fait pas le bonheur. Justement, elle avait essayé d'étudier ça, si c'était vrai ou pas. Et elle disait, payer pour une compagnie de ménage, oui, ça peut accroître votre bonheur.
3: Ben, ça aide beaucoup.
1: Parce que c'est vrai que ça peut paraître cher, mais ça fait gagner du temps, ça évite une tâche.
2: C'est incroyable. Après, chaque deux semaines, je prendre un chaise et regarder et penser, oh wow, ça c'est bon.
3: Oui, apparemment, on a quelqu'un qui vient une fois par mois juste pour, tu sais, laver les planchers, les grosses tâches, on fait le reste. Mais ouais, laver les planchers, laver les fenêtres.
2: Les bains.
3: Les bains.
2: Ouais.
0: Laver les fenêtres, on l'a fait nous l'autre jour.
3: Laver les fenêtres?
0: Ouais.
3: Ouais, comment c'était? Il y a des compagnies qui font ça pour toi, Laurent, si tu veux.
2: Ouais.
0: Moi, j'étais en train de cuisiner, et puis je faisais coucou à ma femme par la fenêtre. Elle était dehors sur une échelle en train de nettoyer les fenêtres.
1: Ah non, tu dis, on l'a fait, mais.
3: On l'a fait.
1: Oui, c'est ça. Ouais.
0: Moi, j'étais dans le support team.
2: Et Emile?
4: Je sais pas si vous aussi, mais moi j'ai des pièces que je préfère faire et d'autres que j'aime moins. Par exemple, bon, les chambres ou passer l'aspirateur dans la chambre, tout ça j'aime moins. Par contre, je vais peut-être être un des seuls, mais la salle de bain, j'aime quand même nettoyer la salle de bain.
3: Je trouve
4: que c'est satisfaisant. Ah, merci Marc. C'est sûr que c'est la pièce peut-être la plus sale, mais en même temps, c'est la plus satisfaisante une fois qu'on a fini, là, quand c'est tout clean, quand, je veux dire, des toilettes propres, là, toutes blanche porcelaine, avec l'évier du lavabo qui chante. Oui, oui. Ouais. Ouais, puis prendre sa douche après dans une salle de bain qui est propre. Non, ça, j'aime bien. Et sinon, ben un peu pareil, il y a des tâches qu'on aime plus faire ou moins faire. Alors, on partage beaucoup. Moi, la vaisselle, j'aime bien. Je me mets souvent un balado, j'écoute quelque chose, je fais la vaisselle. Puis j'aime bien la faire parce que je sais qu'elle va être bien faite. Je suis assez minutieux. Mais par contre, l'aspirateur, je sais que je ne le fais pas parce que ça ne sera pas bien fait. Donc voilà, je pense qu'il faut connaître ses forces et ses faiblesses. C'est important. Ouais.
1: Moi, ma technique pour la vaisselle, c'est... un petit peu à chaque fois. Dès qu'il y a quelque chose qui est sale, je lave. Dès qu'il y a quelque chose... Comme ça, c'est une assiette, un plat, puis ça paraît moins lourd à faire.
0: Ça, j'arrive pas à faire.
3: On n'a pas de lave-vaisselle.
4: Ah ouais.
3: Lave-vaisselle, c'est les mains de mon épouse.
0: Wow. Moi, quand je cuisine, je prends tout plein de saladiers, de bols pour faire des choses, mettre des trucs à droite et à gauche. Et en fait, je les lave pas au fur et à mesure. Et donc, à la fin, on se retrouve avec une montagne dans la cuisine de casseroles, de poêles et de trucs.
2: Ouais.
0: Et là, ma conjointe, elle me dit, bon, Je fais les assiettes, mais tu feras tes poils. Je dis, ok, je fais mes poils.
3: C'est vous, Marc? Cuisine. Moi, c'est, bah, moi, c'est la salle. Vous l'avez répété, j'ai chaud. J'ai quelqu'un qui nettoie ma maison une fois par mois. J'adore faire la toilette. Nettoyer la salle de bain, on va dire. Mm-hmm. Puis, ça, à mettre un balado, puis ouais, un livre audio. Moi, j'adore faire la ménage. Mm-hmm.
1: C'est méditatif.
4: Oui. C'est ça, exactement.
0: Voilà, Adrien, c'est ça la prochaine étape.
4: Une fois par année.
0: Méditer en faisant le ménage.
3: L'âge de l'année prochaine.
2: Bonne émission.
1: Bonne émission.
4: Bye. Bonne émission.
0: Bye bye.
4: Bonjour, ici Émile Nau. Voici vos informations. La Gendarmerie royale de la Nouvelle-Écosse a annulé l'état d'urgence civile, l'alerte d'urgence civile qui avait été déclenchée hier en début de soirée dans les comtés de Lunenburg et de Queens. Les autorités avaient demandé à la population locale de se mettre à l'abri en raison de la présence d'un homme armé et dangereux dans le secteur. Dans une mise à jour publiée sur les réseaux sociaux quelques heures plus tard, la GRC a indiqué qu'il n'y avait plus de risque pour la sécurité publique et a autorisé les résidents à reprendre leurs activités normales. Le nouveau député provincial de la nouvelle circonscription acadienne protégée de Chéticamp, Marguerite Pleasant Bay, a été assermenté hier à Halifax. Homme d'affaires de Chéticamp, le progressiste conservateur Claude Bourgeois a remporté les élections le 23 juin avec 48,7% des suffrages. Maintenant officialisé dans son poste, il dresse ses priorités. Paul Légère.
5: C'est à Provençal que Claude Bourgeois a été assermenté et où il y siégera durant son mandat.
6: C'est sûr que c'est une grosse journée, c'est différent pour moi, c'est pas de quoi que j'ai vécu avant, puis c'est excitant, puis tout le monde paraît content. Ça fait que c'est bon pour la Nouvelle-Écosse.
5: Et bon pour sa communauté, estime-t-il. Une communauté qui a, pour la première fois en un siècle, un représentant acadien à la législature provinciale.
6: Ben, je veux dire, c'est ça, pour la communauté qui voulait que ça arrive, c'est ça, ça arrivait, ben on est venu. C'est ça, c'est officiel, puis c'est heureux de tourner la page, comme j'ai dit, puis faire des choses, on est officiellement permis de faire des choses, ça fait que ça devrait aller mieux à cette heure.
5: Il va certes y avoir une période d'apprentissage dans son nouveau rôle, dit-il, mais il compte, dès que possible, se mettre au travail pour les gens de sa région.
6: Il faut améliorer les chemins et le service cellulaire, qu'on a toujours eu des mais on voit déjà des changes dans les endroits autour de Chéticamp, que ça commence déjà. Ça fait qu'il y a beaucoup, mais c'est ça les plus grosses tout de suite, puis on va essayer à faire les plus grosses, mais travailler sur les plus petites aussi, puis on va essayer à faire des choses mieux pour toutes les gens.
5: Ici Paul Légère, Radio-Canada, Halifax.
4: Le gouvernement de Terre-Neuve et Labrador a décrété une interdiction totale de faire des feux en raison des risques d'incendie de forêt, oui, dans l'ensemble de la province. Donc, cette interdiction qui est émise pour toute la province. La situation demeure critique près de Labrador City et de Wabush, où le feu de la rivière Walsh s'étend sur 682 hectares et n'est toujours pas maîtrisé, tout comme celui de Brinko Bridge, qui couvre plus de 1700 hectares près de Churchill Falls. Les dernières heures ont été riches en émotions pour les membres de l'expédition de Heroic Age. Pour la première fois, les membres de l'équipage ont pu observer des images de l'épave du Quest qui repose à près de 400 mètres de profondeur dans les eaux de la mer du Labrador. Marie-Ève Dussablon.
7: C'est en pleine mer du Labrador que l'équipage se trouve à bord de l'Atlantis. Financée par la Société géographique royale du Canada et des dons, cette mission vise à réaliser l'enregistrement numérique le plus détaillé jamais effectué de deux épaves. Antoine Normandin est le directeur de recherche à bord de l'expédition.
8: C'est incroyable juste d'être dans la mer du Labrador, de pouvoir aller explorer la première épave et ce qu'on va faire avec la seconde épave avec des technologies si avancées.
7: L'équipe a débuté par le Quest qui se trouve à près de 500 mètres des côtes sud du Labrador et environ 400 mètres de profondeur. Un navire historique qui a notamment transporté le célèbre explorateur de l'Antarctique, Sir Ernest Shackleton, en 1922. Il a également servi de bateau de chasse aux phoques avant de sombrer dans les eaux en 1962. Cette semaine, l'équipe a envoyé ses caméras d'imagerie sous-marine. C'est confirmé, c'est bien le Quest, mais...
9: Ça ne semble pas bien. 70-80% de la starboard side est couverte avec...
7: Une grande partie de l'épave est couverte de vieux filets de pêche, ce qui complexifie la reproduction d'un jumeau numérique, selon David Mearns, co-responsable scientifique de l'expédition. Malgré cette déception, Antoine Normandin reste optimiste.
8: On a quand même l'intention de faire un jumeau numérique. On va bien sûr inclure les filets, puisque la présence de filets communique la réalité de notre héritage culturel dans la région.
7: Dans les prochains jours, l'Atlantis mettra le cap vers le Terra Nova, situé à une trentaine de kilomètres au sud de la côte du Groenland. C'est Marie-Ève Dussablon, Radio-Canada, Saint-Jean-de-Terre-Neuve.
4: Le propriétaire d'une boutique de vélos de Charlottetown met en garde les cyclistes de l'Île-du-Prince-Édouard qui débloquent le moteur de leur vélo électrique pour dépasser la limite légale de 32 km/h. Au-delà de cette vitesse, le véhicule change de catégorie juridique et est assimilé à une motocyclette, exigeant alors une immatriculation, des assurances et des équipements de sécurité appropriés. Les experts rappellent que les composantes d'origine ne sont pas conçues pour de telles vitesses. Voilà, c'était vos informations.
1: C'était Émile Nau qui nous présentait le bulletin d'information régionale. On le retrouvera dans une trentaine de minutes. Et bientôt dans cette émission du Réveil Nouvelle-Écosse Terre-Neuve, on va parler à Karine Lamontagne. Elle est directrice du réseau de centres de la petite enfance, les petits cerfs-volants à Terre-Neuve. Et avec elle, on va parler de son rôle en tant que directrice, mais aussi et surtout de sa participation à un comité consultatif pour améliorer les conditions de travail des employés de la petite enfance. Donc, elle nous dira comment elle perçoit ce rôle-là et puis qu'est-ce que ça fait d'être francophone et de participer à ce groupe de travail. Marc Doiron, qu'est-ce qu'on regarde à la météo aujourd'hui?
3: Un mélange de pluie et de soleil aujourd'hui pour la Nouvelle-Écosse et Terre-Neuve. Je vais commencer en Nouvelle-Écosse où il va faire vraiment chaud aujourd'hui. C'est pas une vague de chaleur comme la semaine passée, mais 30 à la base en Nouvelle-Écosse continentale sans l'humidité. Ce matin, c'est 15 degrés. Il y a du brouillard. C'est une grosse partie des côtes, mais ça va se dégager bientôt. Ça sera du soleil pour une grosse partie de la journée en Nouvelle-Écosse continentale. Au Cap-Breton aussi, il y a du brouillard, c'est 15 degrés. Ça va monter jusqu'à 27 aujourd'hui. Il y aura des petites chances de possibilités d'avance à mesure que le matin avance, mais ça devrait se dissiper dans les prochaines heures. Pour Stephenville, par rapport, c'est 9 ce matin. Ça va monter jusqu'à 22 aujourd'hui. À la mi-journée, ça va s'ennuager. Les températures vont rester élevées. Il y aurait des possibilités d'averse pour la côte ouest demain. À Saint-Jean, c'est 12. C'est généralement nuageux. Ça va rester généralement nuageux. Aujourd'hui, il y aurait de la pluie avec un maximum de 15. Ça dit pas comment les quantités de pluie, mais il va mouiller quand même. Je soulignais deux records qui ont été battus hier à Mary's Harbor. Il a fait 30 degrés, qui a battu un record de 28 en 2024. Puis l'autre qui est plutôt surprenant, c'est à Nain, au Labrador. Il a fait 30 degrés. Ah ouais. Il a fait chaud au nord du Labrador hier. C'est pas idéal pour combattre un brasier, mais oui. Je souhaite que, même s'il fait 30, qu'il mouille. Ça pourrait aider les pompiers à combattre le feu. Ça a battu le record de 26 degrés en 2020, donc de 4 degrés. C'était chaud au nord du Labrador hier. Pour la circulation à Halifax, ça commence à se ralentir, mais c'est pas trop pire. Au Cap-Breton, à Sydney aussi. Puis à Saint-Jean, la seule chose que je veux souligner, c'est le ralentissement où il y a de la construction sur la transcanadienne au sud de Conception Bay South. Ce matin, commence déjà à ralentir la circulation. Si vous prenez un des traversiers interprovinciaux, il n'y a rien à signaler ce matin.
1: Merci, Marc.
3: Merci.

0: Les revenus perçus l'an dernier par Donald Trump marquent une rupture, pas tant par leur ampleur sans précédent pour un président américain que par la nature inédite de leurs sources. C'est un rapport, le rapport annuel sur les finances du président américain rendu public la semaine dernière par le Bureau d'éthique gouvernementale qui permet de se faire une idée de l'étendue des activités commerciales et boursières du président Trump. Ce qu'on y apprend, c'est qu'en 2025, le 47e président américain a encaissé au moins 2 milliards 200 millions de dollars américains, près de 4 fois plus que ce qu'il avait déclaré dans l'année qui a précédé son retour au pouvoir. Et on en parle avec Romuald Ciora, directeur de l'Observatoire politique et géostratégique des États-Unis à l'Institut des relations internationales et stratégiques. Bonjour.
1: Bonjour.
0: Alors, une part importante des gains de Donald Trump en 2025 provient des crypto-monnaies, un secteur pour lequel son administration a levé de nombreuses barrières réglementaires. Comment l'opinion publique américaine perçoit-elle, selon vous, cette frontière de plus en plus poreuse entre les politiques de la Maison-Blanche et le portefeuille personnel du président ?
1: Oui, de plus en plus poreuse, c'est la bonne expression, vous avez tout à fait raison. Et on n'est quand même pas loin dans cette histoire de crypto-monnaie, comme vous le savez, du deal initié. Mais écoutez, les Américains ne semblent pas véritablement soit y prêter attention, soit en être spécialement choqués. Vous savez, ici aux États-Unis, la vie est très difficile, rien de comparable avec le Canada ou l'Europe. Hein. On a le système d'éducation le plus inégalitaire des pays de l'OCDE, aucune protection sociale, enfin bref, vous savez comment ça se passe. Les Américains luttent chaque jour qui passe pour tenter de garder la tête un petit peu hors de l'eau. Le pouvoir d'achat est réduit à presque rien. Bref, les Américains ont autre chose, malheureusement, à penser que ce genre de choses. Et les quelques-uns qui, effectivement, se sentent concernés, bah, écoutez, sont outrés. Et puis, il y a d'autres personnes, souvent, bien sûr, des républicains ou des conservateurs, qui se disent, bon, bah, après tout, s'il réussit à faire des affaires, c'est pas plus mal. Une petite anecdote, En septembre dernier, le New York Times a révélé que chaque week-end de Donald Trump à Mar-a-Lago nous coûtait à nous autres contribuables états-uniens à peu près 3 millions de dollars, Air Force One, etc. Si le président restait à la Maison-Blanche le week-end et allait jouer au golf en Virginie, ça coûterait quelque chose comme 30 000 dollars, ou peut-être un peu plus. Je m'attendais, puisque je suis né en France, à voir les Américains se ruer dans la rue, ce qui se serait passé évidemment à Paris si on avait appris que Macron coûtait 3 millions aux contribuables français. Rien de cela. Donc voilà, malheureusement, dans un pays où la population est fatiguée, où la démocratie est attaquée de toutes parts, cette frontière de plus en plus poreuse, c'est ce comportement quasi mafieux, faut quand même le dire, hein, car c'est quand même la famille Trump qui a investi grandement dans ces crypto-monnaies et qui est impliquée dans ce qui est quand même un scandale. Malheureusement, ce genre de choses parle de moins en moins aux Américains et semble de moins en moins les concerner. C'est aussi pour ça que le 47e président en profite.
0: Vous parlez d'un comportement quasi mafieux. Alors Donald Trump se défend en disant que ses revenus sont placés dans des fiducies sans droit de regard. Est-ce que c'est crédible en termes de séparation ou est-ce que c'est un simple écran de fumée ?
1: Et cela me semble être un écran de fumée. Je ne pourrais pas vous dire exactement ce qu'il en est. Personne ne pourrait, alors qu'il aime dire, il y a plusieurs enquêtes en cours qui détermineront de la véracité des propos de Donald Trump. Mais vous savez, quand on connaît les casseroles de Trump et qu'on sait le nombre de mensonges qu'il peut proférer, n'oublions pas que c'est quand même l'homme qui clame à tout le monde qu'il a remporté une victoire en Iran. Hein. Donc, il paraît évident qu'il y a quand même de fortes possibilités que le président cache quelque chose. Mais au-delà de cela, on parle beaucoup des crypto-monnaies, mais la fortune

0: résidence s'est développée également à travers de nombreux projets immobiliers hein, qui sont gérés par son fils. Mais depuis que Trump est président, de très nombreux contrats ont été signés dans les pays du Golfe ou ailleurs qui rapportent énormément d'argent, moins, je vous l'accorde, que les crypto-monnaies, mais énormément d'argent. Alors, rien d'illégal à ce que la compagnie normalement de Donald Trump fasse ce genre de pause. Mais néanmoins, au regard de la tradition américaine, c'est quelque chose qui ne se fait pas. C'est du trafic d'influence et là, on est dans l'égalité. Si le président promet quelques partenariats ou soutien quelconque de la part des États-Unis à certains pays qui vont investir dans des projets immobiliers de la Trump Company, on est en plein dans le trafic d'influence. Et si on se rappelle, le problème c'est que les gens n'ont plus beaucoup de mémoire, de 2016, lorsque Trump a été élu, il avait promis qu'il ne gérerait plus du tout la Trump Company et qu'il n'aurait pas du tout ce genre de choses. Regardez où nous en sommes aujourd'hui. Un troisième chose qui rapporte aussi de l'argent à Trump, et là, c'est quelque chose de immoral, c'est-à-dire qu'il utilise son image de président des États-Unis pour avoir mis son label sur un nombre incalculable de produits dérivés à son image qui se vendent comme des petits pains et qui rapportent, alors pas des milliards, mais qui rapportent quand même des millions à ces diverses sociétés. On n'a jamais vu un président américain vendre lui-même des produits dérivés à son image.
1: Et pour en revenir aux crypto-monnaies, vous parliez des pays du Golfe. Les Émirats Arabes Unis, semble-t-il, ont investi massivement dans le World Liberty Financial, qui est une plateforme de crypto-monnaies fondée notamment par le président et ses trois fils. Ils en ont acquis 49% en janvier 2025, quelques jours avant l'investiture de Donald Trump. Alors est-ce que là aussi, on peut craindre une forme d'influence étrangère directe sur la politique américaine par le biais de la crypto-monnaie ?
0: Bien évidemment, vous vous rendez compte, on parle de 49%. C'est hallucinant, ils sont quasi majoritaires, enfin ils ne le sont pas, de facto, mais quand même, bien évidemment, quand on sait combien certains pays du Golfe s'initient, s'agèrent dans les politiques de pays dans lesquels ils investissent, il est évident qu'on peut craindre probablement soit du trafic d'influence, soit quelques pressions de la part de ces pays sur les sociétés de Trump, et donc indirectement, voire directement, sur le président des États-Unis. C'est quelque chose de très dangereux. C'est quelque chose de très, très dangereux. Et une fois encore, les grands médias américains progressistes, oui, se préoccupent de ce genre de choses. Mais la population, côté ferme les yeux, et de l'autre, se moque malheureusement de tout ça pour les raisons que je vous ai expliquées.
1: Donc je vous sens assez pessimiste sur ces enquêtes que vous mentionnez ou ces préoccupations qui sont portées vis-à-vis du président. Vous pensez que la balance des pouvoirs et puis le système judiciaire ne peuvent pas poser des limites à ce que le président peut gagner en utilisant son image de marque ?
0: Alors si, le pouvoir judiciaire, la démocratie américaine est attaquée de toutes parts hein, depuis plus d'un an. Hein. Prérogative du Congrès confisquée au profit de la Maison-Blanche, judiciaire en partie entre les mains du bureau ovale, agence fermée ou mis sous tutelle, l'université en partie mis sous tutelle, garde nationale déployée légalement, ICE devenue une police politique, donc ça n'arrête pas. Mais néanmoins, on a quand même vu certains contre-pouvoirs, comme la Cour suprême, hein, qui est pourtant ultra-conservatrice, se retourner contre Trump quand elle juge que celui-ci contourne la Constitution pour sa politique de taxation, par exemple. L'a réfuté non pas le fond, mais parce que Trump avait contourné le Congrès pour l'appliquer. Donc il y a quand même encore des contre-pouvoirs, mais tout ça n'est pas la juridiction de la Cour suprême. Et malheureusement, certains juges n'auront pas l'influence, le pouvoir, ou la force, ou voire la volonté d'aller très très loin dans cette enquête. Néanmoins, je pense qu'il y en aura. Tant que Trump sera président, cela ne pourra pas le toucher. Même si les démocrates reprennent le Congrès, je ne pense pas que ça ira très loin. Ça peut ternir son image durant son mandat, mais par contre, c'est après son mandat que là, le président pourrait avoir des choses à craindre. Mais il est tout à parier qu'il se pardonnera lui-même avant de quitter la Maison-Blanche, tant est qu'il la quitte de son vivant et qu'il ne prolonge pas son séjour à l'état éternam à Washington.
1: Très intéressant. Romuald Sura, directeur de l'Observatoire politique et géostratégique des États-Unis à l'Institut des relations internationales et stratégiques.
0: Merci.

0: Terre-Neuve. Terre-Neuve et Labrador, où on lance un comité consultatif pour améliorer les conditions de travail pour les éducateurs à la petite enfance. 12 personnes qui travaillent dans ce secteur ont été choisies pour y siéger, et l'une d'entre elles est Karine Lamontagne, directrice du réseau de centres de la petite enfance, les Petits Cerfs-Volants. Elle est avec nous ce matin. Bonjour.
1: Bonjour.
0: Alors Karine Lamontagne, comment est-ce que vous en êtes venue à siéger à ce comité consultatif?
1: En ce moment, ce qui arrive, c'est que nous, on est un organisme provincial et on développe les services en petite enfance, dont les garderies et les prématernelles pour les francophones en situation minoritaire. Ils voulaient absolument une représentation des francophones au comité consultatif. J'ai été rejoint et comme de fait, j'ai accepté de représenter les éducatrices francophones.
0: Et outre la francophonie, est-ce que vous trouvez que ce comité est bien représentatif du secteur?
1: Je crois qu'il est bien représentatif. Il y a des éducatrices des milieux anglophones qui prennent tout leur courage, je vais vous dire, pour parler. Je trouve ça merveilleux. Il y a des gens de pas mal tous les paliers. Et puis même pour nous, ce qui a été apprécié, parce que moi je suis directrice, donc je suis dans le bureau provincial, je suis pas vraiment avec les enfants dans les garderies. Ils nous ont demandé de demander à une éducatrice francophone de se rajouter au comité pour avoir vraiment leur opinion de quelqu'un qui travaille avec les enfants tous les jours.
0: Ah, d'accord. Et vous le disiez, ça demande du courage de venir raconter le quotidien des éducatrices. Pour quelles raisons?
1: Ben absolument, parce que veut pas, c'est peut-être des gens qui sont pas vraiment habitués à des comités, donc peut-être qu'ils se sentent, je veux dire, peut-être gênés ou vous savez, c'est des gens qui travaillent avec des enfants tous les jours, donc il y en a que tu le vois qui prennent leur courage à pleine main et puis qui discutent vraiment des vraies choses que probablement des gens comme moi qu'on est dans le bureau qu'on ne voit pas tous les jours.
0: Et le fait que les voix francophones soient représentées, à quoi est-ce que c'est important?
1: Ben c'est très important parce que pour nous c'est, on le voit, on a besoin de meilleures conditions. Je veux dire, la plupart des les choses comme journée maladie, les assurances, tous les bénéfices qu'on donne sortent des revenus des garderies. On devient très très très limité.
0: C'est-à-dire, en fait, vous avez peu de revenus pour soutenir les conditions de travail des éducatrices, c'est ça?
1: Absolument. On se retrouve à faire des choix. Et parfois, les choix sont très difficiles. On recherche toujours comment faire pour être capable d'offrir les conditions. Parce que moi, je vais vous avouer, je le vois. Je vois les éducatrices à tous les jours. Ça travaille fort. C'est des jeunes enfants. Ils font 8 heures par jour. Et puis, c'est comme les journées maladies. Je veux dire, ils travaillent avec des enfants. Là. Ouais. C'est des petits porteurs de microbes. Les journées maladies, pour moi, c'est quelque chose de très important. Sauf que ça sort de nos revenus parce que c'est pas quelque chose qui est offert avec les financements provinciaux.
0: Ah oui, d'accord. Donc il y a les avantages sociaux, il y a le salaire aussi, j'imagine, qui est important. Au centre de la petite enfance, les Petits Cerfs-Volants, vous êtes touché par la pénurie d'éducatrices de la petite enfance aussi?
1: Ben nous, on est touché par la pénurie jusqu'à un certain point. Je crois que le gouvernement provincial a fait un bon coup. Moi, je trouve que c'était un bon coup de nous permettre d'amener des gens qui peuvent étudier en travaillant. Donc, ça a été, pour nous, ça a été très bénéfique. Finalement, pénurie, oui, d'éducatrices accréditées qui ont de leur diplôme, mais de pénurie de d'éducatrices ou de gens qui veulent venir travailler en petite enfance, on n'a pas eu trop de problèmes. On est quand même, on remplit nos postes assez facilement de cette façon-là, sauf qu'ils doivent absolument s'inscrire dans un collège et prendre un cours. Donc, je crois que c'était un bon coup de la province pour nous, à Terre-Neuve.
0: Ah oui, je vois. Est-ce que vous avez déjà rencontré les autres membres du comité ou pas encore?
1: Oui, on s'est rencontrés pour une première fois, là, 2 semaines. Et puis, notre prochaine rencontre est la semaine prochaine.
0: Et quel va être votre travail au sein de ce comité?
1: Ben, le travail au sein de ce comité, comme de fait, c'est comme la première rencontre.

0: vraiment de trouver quels étaient les points généraux sur lesquels qu'on devait discuter. Alors, ça il a été quand même une conversation assez libre, que les gens pouvaient dire un peu leur opinion, donner les points pour eux qui étaient importants et prioritaires. Et puis, à partir de la semaine prochaine, bien là, on va plutôt viser des points en particulier et de voir par où peut-on commencer pour rendre des conditions beaucoup plus positives.
1: Est-ce que vous devez produire un rapport au final et mettre des recommandations au gouvernement provincial?
0: Absolument. On a été accueillis par le ministre à la première rencontre. Donc au début, il a souhaité la bienvenue à tous les membres. Ensuite de ça, il nous a bien dit que à l'automne, le ministre s'attendait à un rapport du comité.
1: Et puis, de manière séparée, dans l'actualité, on a vu qu'il y a eu plusieurs affaires qui ont mis en cause le travail d'éducatrice. Un enfant de prématernelle qui aurait été agressé à Torbay, un enfant qui s'est échappé d'une garderie de Saint-Jean. Il y a aussi eu l'affaire à Stevenville de personnel qui aurait attaché des enfants. Ça a soulevé des débats et des appels à instituer un ordre de réglementation du travail des éducatrices. C'est notamment l'association des, j'essaie de retrouver le nom, le NL Childcare Licensing Board, qui demandait cette régulation du travail des éducatrices. Vous-même qui dirigez un centre de petite enfance, qu'est-ce que vous en pensez?
0: Bien, moi, je pense que c'est bien. Je vais être honnête avec vous, je les connaissais pas et j'ai la grande intention de communiquer avec eux pour voir un peu si on peut s'intégrer avec leur groupe. Comme de fait, je vais vous dire, c'est des histoires qui pour moi sont des histoires d'horreur. Mais il faut aussi voir le côté, les conditions d'éducatrice, c'est aussi la santé mentale. Hein. Je veux dire, on est 8 heures de temps avec des enfants, on n'a pas de congé, on n'a pas de bénéfices vraiment du tout. Donc, à quelque part, c'est pas que c'est justifiable quoi que ce soit. Je ne dirai jamais ça, mais je peux peut-être me dire que c'est quoi du burn-out, peut-être. Vous savez, on connaît pas les causes de tout ça. Sauf que je pourrais peut-être dire que c'est peut-être de l'épuisement, du burn-out ou parce qu'il y a des places qui ont quand même ils ont pas de journée maladie et ils ont même pas de journée de congé.
1: D'accord. Donc c'est à la discrétion des centres, en fait, des directions, si elles le peuvent,
0: Ben,
1: ouais.
0: je crois, je vais vous dire que nous, on est très, très, très, nos centres à nous suivent la réglementation à la lettre. Et nous avons quand même un modèle où est-ce qu'on a du support au niveau provincial. Donc, si une éducatrice en a besoin, on va quand même se pencher sur la question. Mais on a toujours des gens pour supporter. Alors, on a une ligne, nous autres même. On a une personne dans le bureau provincial que son rôle, c'est de supporter les éducatrices et les services.
1: Ben, c'est vraiment bon à savoir. Merci beaucoup, Karine Lamontagne, directrice du réseau de centres de la petite enfance, Les Petits Cerfs-Volants à Terre-Neuve-et-Labrador.
0: Merci beaucoup. Puis j'espère qu'on va en sortir avec du beau positif.
1: Eh bien, on en reparlera, c'est certain.
0: OK, merci.

Il est 6h59 en Nouvelle-Écosse, 7h29 à Terre-Neuve. Donc dans une minute, on va passer aux informations. Sur ce thème de la petite enfance, Patrick Butler y reviendra puisqu'il a justement enquêté sur cet appel à créer un organisme de régulation du travail des éducatrices. Donc il nous en dira un petit peu plus dans l'émission. On le retrouvera à 8h20, heure de Terre-Neuve, donc 7h50 en Nouvelle-Écosse. Après les informations, eh bien, on retrouvera Eddie Sinker, coprésident pour les affaires extérieures de la St. John's Pride, donc la fierté à Saint-Jean qui a commencé hier et qui se poursuit jusqu'au 19 juillet.

0: idées.
1: Nouvel échange de frappes entre les États-Unis et l'Iran. Washington veut réduire le contrôle de Téhéran dans le détroit d'Ormuz. Mark Carney en visite en Arabie Saoudite au lendemain du sommet de l'OTAN. Et le nouveau PDG d'Air Canada, capable de s'exprimer en français, entrera en poste au début de 2027.
2: Je comprends l'importance de la langue dans l'identité. C'est une priorité que je prends très au sérieux.
1: Bonjour, ici Marie-Michèle Bordua. Bienvenue à ce Radio-Journal. Les hostilités se poursuivent au Moyen-Orient. Les États-Unis ont de nouveau bombardé l'Iran, qui a ensuite riposté par des frappes sur des pays du Golfe alliés de Washington. Les affrontements des dernières 48 heures auraient fait une dizaine de morts et près de 80 blessés, selon les autorités iraniennes. Alexandre Lepoutre est avec nous pour faire le point. Alexandre, Donald Trump a donc mis sa menace à exécution.
3: Oui, il promettait de frapper fort l'Iran et c'est ce qui s'est passé dans la nuit. Washington a visé 90 cibles militaires. Donald Trump, d'ailleurs, a partagé toute la soirée sur son réseau social des photos et vidéos de bombardements, sans qu'on puisse les identifier. Mais voilà, selon Washington, ces frappes sont des représailles au bombardement iranien de la veille dans le détroit d'Ormuz. Le président américain dit encore hier soir, d'ailleurs, chaque fois qu'il nous frappe, nous ripostons 20 fois plus fort. C'est la preuve donc qu'un cycle de violence est bien entamé.
1: Et puis on l'a vu également, l'Iran qui n'a pas tardé à répliquer.
3: Oui, en ciblant des sites au Koweït, au Qatar et à Bahreïn, l'Iran accuse les États-Unis d'avoir ciblé des infrastructures civiles en parlant de crimes de guerre flagrants. Bref, chacun se renvoie la balle dans ce nouveau cycle de violence. Le Canada, comme la France d'ailleurs, se range derrière les États-Unis. Selon le ministre français des Affaires étrangères, Jean-Noël Barrot, c'est la faute de l'Iran.
4: L'Iran a violé l'accord qui a été trouvé avec les États-Unis, violé aussi le droit international en s'en prenant à des navires qui circulaient à l'extérieur des eaux iraniennes.
3: Et ces frappes ont lieu dans un jour important pour l'Iran puisque l'ayatollah Ali Khamenei est inhumé aujourd'hui dans sa ville natale de Mashhad. Un avion de chasse d'ailleurs a escorté son cercueil.
1: Merci Alexandre.
3: Je vous en prie.
1: Le bilan du double séisme qui a secoué le Venezuela il y a un peu plus de deux semaines passe à 3800 morts. Près de 20 000 Vénézuéliens se trouvent toujours sans logement après ces secousses qui ont détruit des centaines de bâtiments dans le pays. Et pour financer la reconstruction, la présidente par intérim Delcy Rodriguez demande la levée des sanctions internationales contre son pays. Le sommet de l'OTAN à peine terminé, le premier ministre Mark Carney s'est envolé pour l'Arabie Saoudite pour un tête-à-tête avec le président héritier et premier ministre du pays, Mohamed Ben Salman. Il devrait notamment être question d'énergie, d'intelligence artificielle, de défense et de minéraux critiques. Lors de la dernière journée du sommet de l'OTAN hier, Mark Carney a évalué que le Canada va dépenser 4 % de son PIB en défense d'ici 2030 et il mise sur son projet de banque de la défense pour y arriver. Retour avec Valérie Gamache.
5: Mark Carney estime que Donald Trump a gagné son pari.
6: Burdens are shifting.
5: Le président est parvenu à transférer aux alliés le fardeau de l'OTAN, dit-il.
6: Away from the United States, towards Canada, towards Europe.
5: Du financement de la défense en Europe et dans l'Arctique.
6: Par rapport au Canada, et c'est l'Arctique, c'est la responsabilité de l'Amérique du Nord.
5: Les alliés sont passés à l'action, se félicite le secrétaire général de l'OTAN, Mark Rutte.
7: 258 billion extra spend dollars in 2025 and 2026.
5: C'est 250 milliards de dollars supplémentaires que les alliés canadiens et européens ont dépensés en 2025 et 2026. Le Canada, qui a atteint pour la première fois la cible de 2 % de son PIB en dépenses militaires cette année, prévoit doubler la mise d'ici 2030.
6: Before the end of this decade, we are spending 4%.
5: Pour y arriver, Mark Carney mise entre autres sur la banque de la défense, mais le projet a de la compétition.
6: J'ai eu une discussion hier soir avec M. le Premier ministre Starmer.
5: Le Royaume-Uni veut lancer une banque d'approvisionnement et propose de fusionner les deux projets.
6: On peut voir les concordances entre les deux. Parce que si on a des approvisionnements prévisibles, c'est plus facile de financer des petites et moyennes entreprises, par exemple. Alors, il y a des discussions. Je suis sûr que les discussions vont intensifier.
5: En tout, 8 pays ont décidé d'adhérer à la Banque de la Défense. Pendant le sommet, la Turquie et l'Ukraine ont confirmé leur participation. Ici Valérie Gamache, Radio-Canada, Ankara.
1: Les 850 employés du centre de distribution de Walmart à Mississauga, en banlieue de Toronto, ont récemment ratifié une convention collective. Il s'agit du premier contrat négocié par un syndicat avec l'entreprise en Amérique du Nord. Le professeur de

0: gestion et de droit à l'Université d'Ottawa, Gilles Levasseur, explique que les multinationales comme Walmart craignent souvent que les démarches syndicales créent un précédent.
1: Parce que si l'Ontario est capable d'avoir des syndicats chez Walmart, ça va être facile en Colombie-Britannique, ça va être facile à Montréal.
0: L'entente de 2 ans ratifiée par les syndiqués et l'employeur prévoit une hausse de salaire de 5 $ l'heure la première année et de 3% la deuxième année. Un Irlandais qui maîtrise le français sera bientôt le nouveau dirigeant d'Air Canada. Le transporteur aérien a annoncé hier la nomination d'Anko van der Werf à titre de président-directeur général. Il entrera en fonction au début de 2027 et va succéder à Michael Rousseau qui a annoncé son départ en mars en pleine controverse sur son unilinguisme. Éric Plouffe a préparé ce qui suit.
2: Je suis originaire des Pays-Bas.
3: Le nouveau grand patron d'Air Canada, Anko van der Werf, raconte dans une vidéo du transporteur aérien qu'il a appris le français, entre autres, à l'école. Le Néerlandais reconnaît aussi l'importance des langues officielles au sein du transporteur aérien.
2: Comme Européen, je comprends l'importance de la langue dans l'identité. C'est une priorité que je prends très au sérieux. Et je m'assurerai que cela continue d'être pleinement reflété dans nos pratiques.
3: Il succède à Michael Rousseau à la tête d'Air Canada, qui, lui, a pris sa retraite en mars dernier à la suite d'une controverse provoquée par la diffusion de son message de condoléances uniquement en anglais après le décès de 2 pilotes, dont un Québécois, dans un accident qui était survenu à l'aéroport LaGuardia, à New York. John Gradek, qui est chargé d'enseignement au programme de gestion d'approvisionnement et d'aviation à l'Université McGill, croit que le nouveau PDG devra faire de l'amélioration du service à la clientèle une de ses priorités.
4: Et on a des centaines, sinon des milliers de passagers qui ont des plaintes devant la Commission canadienne du transport.
3: Pour Mehran Ebrahimi, directeur de l'Observatoire international de l'aéronautique et de l'aviation civile et professeur à l'Université du Québec à Montréal, Anko van der Werf devra se pencher sur l'offre de transport régional.
5: Donc les compagnies qui vont à l'international aussi se remplissent avec des gens des régions.
3: Le nouveau PDG d'Air Canada entrera en fonction d'ici la fin janvier. Éric Plouffe, Radio-Canada, Montréal.
0: Les autorités canadiennes et américaines se sont entendues sur un plan de sauvetage d'urgence pour déménager les bélugas du parc Marineland en Ontario. 30 bélugas doivent être envoyés dans 4 aquariums aux États-Unis et un autre à Valence, en Espagne. Une opération complexe qui prendra plusieurs semaines. Les précisions de Lounane Charpentier.
6: Une nouvelle étape vient d'être franchie pour les bélugas de Marineland. L'Administration nationale océanique et atmosphérique a autorisé une opération de sauvetage d'urgence pour plusieurs d'entre eux. Le plus grand aquarium d'Europe, l'océanographique Valencia, en Espagne, devrait en accueillir une partie. Il attend encore les autorisations nécessaires du gouvernement espagnol, toutefois. L'aquarium Shedd, celui de la Georgia Aquarium, SeaWorld à San Antonio et SeaWorld à San Diego, aux États-Unis, doivent aussi en accueillir. Du personnel de soins dédié provenant de ces aquariums arrivera bientôt pour évaluer leur bien-être et préparer leur transport. L'agence n'a pas précisé quand exactement les bélugas seront transférés, mais l'opération devrait prendre plusieurs semaines, selon un communiqué du vice-président de l'Aquarium Shedd, Johnny Ford. Le parc a fermé ses portes en 2024 à la suite du décès de ses propriétaires. En octobre dernier, à défaut de trouver d'autres solutions, les cétacés étaient même menacés d'être euthanasiés. Par voie de communiqué, la ministre des Pêches, Joanne Thompson, parle d'une étape encourageante et cruciale pour le transport sécuritaire des baleines. Une fois les examens médicaux approuvés, son ministère délivrera les autorisations finales pour le déplacement des bélugas. Ici Lounane Charpentier, Radio-Canada, Toronto.
0: Le drapeau du Québec sera mis en berne le jour des funérailles du comédien Marc Messier. C'est ce qu'a indiqué le cabinet de la première ministre Christine Fréchette, qui dit avoir pris la décision en accord avec la famille. On ne sait toujours pas si Marc Messier aura droit à des funérailles nationales. Il est mort mardi à l'âge de 78 ans à la suite d'une brève maladie. Il aura marqué le cinéma et la télévision d'ici du Québec avec ses rôles dans Les Boys et La Petite Vie, entre autres. Et puis sur la scène musicale,
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0: Vous reconnaissez sans doute la voix de Bonnie Tyler, la chanteuse britannique vedette des années 80, connue pour Total Eclipse of the Heart, est morte à l'âge de 75 ans. Sa famille vient d'en faire l'annonce dans un communiqué. Elle est décédée de manière inattendue hier soir dans un hôpital au Portugal où elle recevait des traitements pour une maladie. Bonnie Tyler avait été découverte à la fin des années 70 avec son premier extrait, Lost in France. Voilà, c'était le Radio-Journal. Merci d'avoir été à l'écoute.

0: Il est 7h10 en Nouvelle-Écosse, 7h40 à Terre-Neuve, vous écoutez Le Réveil. C'est Adrien Blanc avec vous dans ce Réveil Nouvelle-Écosse, Terre-Neuve. On attaque la deuxième heure de cette émission. Nos journalistes vont vous présenter l'actualité de nos régions. Patrick Butler va nous parler de cet appel de propriétaires de garderies de Terre-Neuve et Labrador à créer un organisme pour responsabiliser l'éducatrice, donc une sorte d'ordre professionnel. Ça existe déjà en Ontario et donc l'association des propriétaires voudrait que ça soit installé ici. Mais l'association qui représente les éducatrices n'est pas forcément convaincue. Elle souligne qu'il y a des lacunes dans ce système d'ordre professionnel. Donc Patrick Butler nous en dira plus à 7h50, heure de la Nouvelle-Écosse, 8h20 à Terre-Neuve. Caroline Lévesque, dans l'actualité culturelle, nous présentera le premier film de Robert D'Entremont. Donc Robert D'Entremont, c'est un réalisateur, artiste, qui est originaire de Pubnico, dans le sud-ouest de la Nouvelle-Écosse. Il est maintenant basé à Montréal. Et son premier film sera présenté en première mondiale dans un festival au Québec dans quelques jours. Caroline Lévesque nous en parlera à 7h40. Heure de la Nouvelle-Écosse, donc ça sera 8h10 à Terre-Neuve. Pour ce qui est du reste de l'actualité, c'est Émile Nau qui nous présente les bulletins d'information. Rebonjour Émile.
1: Bonjour Adrien.
0: Et aujourd'hui dans l'actualité, on parle de la phase principale des travaux de réaménagement de l'échangeur Windsor. Cette phase principale est lancée à Halifax.
1: Oui, ça y est, c'est commencé. Donc, la deuxième phase est la phase la plus importante des travaux qui commence. Alors, le plan prévoit beaucoup de choses, notamment la construction d'un nouveau viaduc vers le pont Mackay. Là, on parle vraiment de modifications structurelles importantes qui visent à moderniser le réseau. On parle aussi de reconfigurer complètement les intersections pour réduire les bouchons, démolition et remplacement du dépôt municipal de la rue McIntosh. Le projet intègre aussi des nouvelles voies d'accès et également un terminal de conteneurs de Fairview Cove. Les automobilistes vont devoir s'armer de patience et s'attendre à 3 ans de détour dans ce secteur puisque c'est des travaux assez importants. Au niveau des coûts, c'était estimé à 44,2 millions de dollars en 2019 et finalement les coûts ont explosé. On est rendu à 180 millions de dollars, notamment en raison de l'inflation et aussi de l'élargissement du périmètre des travaux. Alors le financement, il vient de plusieurs entités, notamment la municipalité régionale d'Halifax, la régie Halifax Water, le gouvernement fédéral, la province et le port d'Halifax. Et enfin, la fin du chantier est prévue pour 2029.
0: Ouais, donc pas tout de suite encore.
1: C'est ça.
0: Le meurtrier originaire de Terre-Neuve, Al Porter, est décédé hier à l'établissement de sécurité maximale Donnacona au Québec.
1: Oui, il purgeait une peine d'emprisonnement à perpétuité pour meurtre au premier degré et Service correctionnel Canada a confirmé son décès à l'âge de 63 ans. Alors, comme le veut la procédure habituelle dans le cas du décès d'un détenu en milieu carcéral, il y a une enquête qui sera menée pour déterminer les causes exactes de sa mort. On en apprendra peut-être un petit peu plus. Al Potter avait été reconnu coupable en 2019 du meurtre prémédité de Porter, un père de famille de 39 ans poignardé à mort à North River en 2014. Et donc, c'est ça, il était à l'établissement pénitentiaire de sécurité maximale qui se trouve à Donnacona, c'est près de la ville de Québec.
0: Merci beaucoup, Émile. Donc, on vous retrouve dans une quinzaine de minutes.
1: Oui, à tout à l'heure.
0: Marc Doiron, on s'attend encore à de la chaleur aujourd'hui.
2: Oui, pas mal. Une température à la base de 30 degrés en Nouvelle-Écosse continentale. Ça, c'est sans l'humidité, donc ça se pourrait que ce soit vraiment chaud aujourd'hui. Prenez des précautions. Il y aura peut-être des possibilités d'averse ce matin au Cap-Breton, mais ça va se dissiper dans les prochaines heures. C'est 27 pour la journée. Ce matin, on commence à 15 degrés partout en Nouvelle-Écosse. Il y a du brouillard qui se dissipe très, très rapidement. On dirait qu'une quinzaine de minutes passées, on voyait pas l'autre bord du Northwest Arm, mais ouais. Finalement, on voit tout cette heure de nos studios. Uh-huh. Donc, ça se dégage très, très rapidement. À Terre-Neuve, à Saint-Jean, ça va être de la pluie. 15 degrés comme maximum. On commence ce matin à 12 degrés. C'est généralement nuageux. Sur la côte ouest de Terre-Neuve, c'est 22 comme maximum aujourd'hui. C'est du soleil. Ça va s'ennuager à la mi-journée. Puis ce matin, on commence à 9 degrés. Pour la circulation, je veux souligner que si vous prenez le pont McDonald, on a des auditeurs qui ont appelé nos collègues à CBC pour nous dire que le pont McDonald et toutes les voies sont ouvertes. Ça fait quelques jours.

0: jours qu'il y a une des voies qui est fermée, donc ça fait juste deux voies dans chaque direction. Mais là, finalement, les trois voies sont ouvertes. Donc, la circulation devrait être meilleure sur le pont McDonald aujourd'hui. Part de ça, Halifax, les artères principales commencent à se ralentir pour... Sydney, ça roule bien. Et à Saint-Jean, là aussi, Portugal Cove Road, Prince Philip Drive et Columbus Drive sont un peu ralentis. Paradise, la rue Topsail est au ralenti. Et la construction sur la Transcanadienne, au sud de Conception Bay, South Coast, encore des ralentissements dans ce parti-là de la péninsule de l'Avalon. Pour les traversiers dans le golfe, dans le détroit et dans la baie de Fundy, tout va bien ce matin. J'ai rien à signaler de ce côté-là, Adrien.
1: Bien, merci, Marc.
0: Merci beaucoup.

0: Il est 7h16 en Nouvelle-Écosse, 7h46 à Terre-Neuve. Le festival St. John's Pride a commencé hier à Saint-Jean-de-Terre-Neuve et se déroule jusqu'au 19 juillet. L'équipe du Festival de la Fierté a concocté 12 jours de fête, 48 événements en tout genre, sur le thème « This party is a protest », donc cette fête est une manifestation. Plus d'une centaine de personnes étaient au lancement hier matin à l'hôtel de ville et c'est au même endroit que la parade sera lancée le 19 juillet. On en discute avec le coprésident pour les affaires extérieures de la St. John's Pride, Eddie Sinker. Bonjour.
1: Bonjour Adrien.
0: Ben, commençons par vous présenter. Qu'est-ce qui vous a donné envie de vous engager dans cet organisme dès le début?
1: C'est quasiment une histoire qu'on voit à travers le pays avec les organisations de la Fierté. Il y a beaucoup d'expectations de la communauté. Il y avait ici à Saint-Jean, on avait l'organisation, c'était pas vraiment dans un bon endroit avec la communauté. Ça fait 4 ans passés. Il y avait des réunions générales. Il y avait personne qui s'en mettait maintenant pour faire le festival. Et j'ai regardé mon partenaire et je dis, il faut qu'on ait un festival à Saint-Jean pour la Fierté. C'est une ville capitale du province. Et alors moi et deux autres jeunes gars, on s'est organisé un festival en 7 semaines.
0: Ah,
1: maintenant,
0: wow.
1: c'est vraiment vite. Puis maintenant, c'est un petit peu plus petit que d'habitude. Et maintenant, le festival s'est agrandi à 12 jours avec 48 événements. Puis des milliards de personnes qui viennent engager avec le festival. Alors, nous sommes vraiment fiers et vraiment... vraiment honoré qu'on a cette situation qu'on a maintenant.
0: Donc, ça fait 4 ans, c'est ça, si j'ai bien compris. Comment a évolué l'événement et l'organisation de cette St. John's Pride?
1: Les festivals de fierté à travers le Canada, ça fait un changement. Il y avait une période pour avoir des fonds et tout ça pour faire les festivals qu'ils sont chargés pour être... on dirait en anglais plus palatable au public général. Puis on a fait un changement ici à Saint-Jean qu'on a engagé avec la communauté directement, qui a dit c'est quoi que vous aimeriez avoir, c'est quoi les espaces qui nous manquent, c'est quoi les espaces qu'il nous faudra faire. Puis à peu près des 23 ans maintenant, on a beaucoup des événements qui nous autres comme organisation, on se fait s'organiser une douzaine de les 48, et tous les autres événements sont organisés par des groupes dans la communauté qui font des espaces pour les différentes intersections pour donner l'opportunité à des membres du communauté de trouver leur petit village dans la communauté queer à Terre-Neuve.
0: Et puis le thème, donc cette année, c'est « This party is a protest ». Donc, il y a à la fois l'esprit de fête, mais aussi de revendication, si je comprends bien. Donc, ça va ressembler à quoi? Est-ce qu'on va avoir l'impression d'assister plus à une manifestation, mais de manière joyeuse?
1: Oui, et c'est tous les deux. Les festivals de fierté sont des festivals de manifestation. C'est comme ça que c'est commencé à Manhattan, comme des années passées, dans 1969. Et la même chose s'est arrivée à Toronto et à Montréal, ici au Canada. Alors, il faut qu'on n'oublie pas ça, qu'il faut que les manifestations, ça fait toujours partie des festivals de la fierté. Mais quand même, c'est pas vraiment une monde maintenant qui c'est tout en joyeux. Alors, on dit en même temps qu'il nous faut garder les manifestants dans la fierté, il nous faut aussi avoir des opportunités pour les membres du communauté.

0: communauté, d'expresser le joie queer, d'expérimenter le joie queer. Puis on a deux, d'habitude, il y a deux points de vue sur les festivals. Il y a une groupe qui dit non, c'est seulement les manifestations, il faut que c'est ça qu'on va faire. Puis il y a un autre groupe qui dit, regarde, c'est pas un beau monde. Il nous faut célébrer, il nous faut ces opportunités de se rendre ensemble comme communauté et de célébrer ça. Et quand l'organisation à Saint-Jean s'est pensé de ça, on disait, mais ces deux points de vue sont quasiment les mêmes. Si vous êtes en train de sortir de la maison ou de sortir de la maison et d'être fier et expérimenter et expresser soi-même comme vous êtes et expérimenter cette joie queer, ça, c'est un acte de manifestation envers toute la haine qui nous fasse dans le monde. Alors, il y a deux points de vue, mais on s'est fait les réunir d'une façon ou l'autre, à cause que c'est tous les deux des actes, des expressions qui ont une place dans un festival de fierté.
1: Et puis, il y a de nombreuses occasions, puisque vous le rappeliez, donc c'est 12 jours de festival avec 48 événements qui se concluent avec la parade le 19 juillet. Combien de participants est-ce que vous attendez recevoir?
0: À la parade?
1: Oui, à la parade, disons.
0: Ouais, à la parade, on verra 5 000 à 6 000 personnes,
1: ah ouais.
0: Je dirais. Ouais.
1: OK. Et aux différents événements, est-ce que vous avez une idée de combien pourraient venir?
0: C'est tous les différents événements. Alors, comme samedi matin, on a un événement, on a un tournoi du softball. Ça, c'est tout complet.
1: Ah, d'accord.
0: Demain soir, au Jag Soundhouse à Saint-Jean, on a notre gros spectacle du lézard queer. Il n'y a plus de billets qui restent pour ça. Il y a un milliard de personnes qui s'en vont à ça.
1: Ah ouais.
0: Alors, ça dépend. Tous les événements sont différents. Il y en a des gens qui vont sortir pour garder les oiseaux. Il n'y a plus d'espace sur ça. Alors, il y a beaucoup d'événements déjà avant que le festival s'est commencé. Ils sont complètement pleins.
1: Et puis cette année, il y a aussi 3 événements organisés par et pour la communauté queer caribéenne. Quels sont-ils? Est-ce que vous pouvez nous en dire un petit peu plus?
0: Ouais, il y a 3 événements qui sont organisés par les membres du communauté qui sont noirs. Il y a un événement qui s'est organisé spécifiquement par notre communauté queer caribéenne. Et c'est pour faire des espaces. Ils m'ont expliqué l'année passée que comme les gens noirs, ils ne sont pas toujours capables d'être queer dans les espaces noirs. Puis là, quand ils se faisaient entrer dans les espaces queer, spécialement ici à Saint-Jean, ils ne sont pas capables d'être noirs dans les espaces queer. Alors, il manquait une espace pour cette intersection du communauté pour être soi-même. Alors, on a fait beaucoup de consultations avec ces groupes-là. Et nous sommes vraiment excités. Il y a 3 événements. Ça va commencer samedi avec un événement du ballroom. Ça se passe samedi soir. Et là, la semaine prochaine, il y a un événement qui s'appelle Free Up Yourself. Et c'est un événement qui avec des DJ, puis avec des petits performeurs qui s'en viennent du Montréal, du Toronto, pour en faire cet espace, pour donner la liberté à ce groupe de communauté.
1: Vous avez cité plusieurs événements. Est-ce qu'il y en a un autre que le public ne devrait absolument pas rater à Saint-Jean?
0: C'est difficile pour moi de choisir ça. Pride in the Park, c'est toujours un grand événement. Après la parade, c'est un événement gratuit dans le parc. Il y aura je dirais comme 6 à 7 000 personnes qui seraient là. Il y a l'événement sans voir, vous pourrez sortir pour voir ça. Big Brothers, Big Sisters ont fait un événement pour les familles. Si vous êtes monté sur le site web de stjpride.ca, il y a des guides qui sont faits à travers des intérêts. Alors, si vous êtes une personne qui s'est intéressée de sortir et aller dehors, il y a une liste pour ça. Si vous êtes les familles, il y a une liste pour ça. Si vous êtes social ou vous aimez lire les livres, on a essayé de faire un événement ou au moins des événements que chaque personne peut dire, wow, moi, je vais sortir et je vais faire ça. Et nous sommes vraiment chanceux qu'on a l'équipe à travers la table à Saint-Jean-Pride qui ont succédé à ça.
1: Bon, ben, je comprends bien, donc, Eddie Sinker, que vous ne regrettez pas de vous être engagé dans l'organisation il y a 4 ans. Est-ce que vous-même, vous allez pouvoir apprécier ce festival ou ça va être du travail?
0: Oh, oui.
1: Travail?
0: Ben, c'est les deux, mais c'est pas le travail, nous sommes des bénévoles.
1: Oui, mais j'imagine qu'il y a beaucoup à faire.
0: Il y a beaucoup à faire. On l'aime vraiment. Il s'est commencé hier et on dit tout le temps que cette partie de l'année, ça fait remplir notre. En anglais, ça remplit notre verre. Mais c'est vraiment une partie de l'année pour nous autres. Et hier soir, c'est commencé avec Beer Sur Queers à Kitty Brewery. Et juste être dans les espaces avec des membres du community qui sont capables d'être soi-même. Ça, c'est pour ça qu'on va faire, et ça, c'est la partie pour moi que ça me fait exciter et que je l'apprécie chaque année.
1: Eddie Sinker, co-président pour les affaires extérieures de la St. John's Pride, merci beaucoup d'avoir été avec nous ce matin.
0: Merci beaucoup, Adrien.

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Il est 7h29 en Nouvelle-Écosse, 7h59 à Terre-Neuve. On va bientôt passer au bulletin d'information d'Émile Nau. Ensuite, dans cette émission du Réveil Nouvelle-Écosse Terre-Neuve, Caroline Lévesque nous présentera le dernier film, et premier en fait, de Robert D'Entremont, originaire de Pubnico dans le sud-ouest de la Nouvelle-Écosse. Son film va être présenté en première mondiale dans un festival au Québec. Ensuite, Patrick Butler fera le point sur les éducatrices de la petite enfance à Terre-Neuve et Labrador. Certains appellent à la création d'un ordre pour réguler leur profession après plusieurs scandales qui ont agité la province. Donc Patrick Butler nous en dira plus. Enfin, on continuera avec Judith Placencia qui nous présentera l'actualité en Nouvelle-Écosse. Restez avec nous.

0: Bonjour, ici Émile Nau. Voici vos informations. La douleur est toujours vive dans les Maritimes et parmi la communauté des premiers répondants suite au terrible accident de la route qui a coûté la vie à 3 personnes de l'île du Prince-Édouard ce mardi. La tragédie s'est produite sur la route 16 à Port Elgin, au Nouveau-Brunswick. Marine Ernoux.
1: Une ambulance d'Island IMS est entrée en collision frontale avec un camion de transport. À bord du véhicule d'urgence, les 3 occupants ont perdu la vie. La patiente de 77 ans, une ambulancière de 23 ans et le conducteur Mike McKenzie, un homme de 56 ans. Sur les réseaux sociaux, les services paramédicaux arborent un ruban noir et des centaines de messages de condoléances affluent des 4 coins de l'Atlantique. Pour le chef des pompiers par intérim de Charlottetown, Tim Jenkins, la douleur est indicible. Mike McKenzie était un ami proche. Cette tragédie aura un effet immense sur les premiers répondants. Il faudra beaucoup de temps avant qu'on se remette, confie Tim Jenkins. Mike McKenzie comptait 20 ans de service. Il était considéré par ses pairs comme le visage même d'Island IMS, un mentor dévoué, explique Tim Jenkins. Au-delà des proches, c'est toute la profession qui est sous le choc, selon Jason Woodbury, représentant syndical des ambulanciers de l'île. C'est tout le Canada qui est en deuil, c'est dévastateur. Tout le monde a du mal à travailler aujourd'hui, dit-il. Face à ce choc, un élan d'entraide traverse le pays. Des ambulanciers des Maritimes et même de l'Ouest canadien se mobilisent pour venir prêter main forte sur l'île. Une enquête de la GRC est en cours pour déterminer les causes de l'accident. À Charlottetown, l'heure est au recueillement et les drapeaux sont en berne. Ici Marine Ernoux, Radio-Canada, Charlottetown.
0: Le gouvernement de Terre-Neuve et Labrador a décrété une interdiction totale de faire des feux dans l'ensemble de la province en raison des risques d'incendies de forêt. Au Labrador, 57 pompiers et une importante flotte aérienne luttent contre plusieurs brasiers majeurs alimentés par une chaleur intense. Des gains ont toutefois été enregistrés dans l'ouest du Labrador, où 3 incendies sont désormais maîtrisés ou contenus et 1/4 est éteint. Le meurtrier originaire de Terre-Neuve, Al Potter, est décédé hier à l'établissement de sécurité maximale de Donnacona, situé près de Québec. Al Potter purgeait une peine d'emprisonnement à perpétuité pour meurtre au premier degré. Service correctionnel Canada a confirmé son décès à l'âge de 63 ans. Monsieur Potter avait été reconnu coupable en 2019 du meurtre prémédité de Dale Porter, un père de famille de 39 ans poignardé à mort à North River en 2014. La police d'Halifax enquête toujours sur un incident à caractère haineux survenu dans un Costco de l'ouest de la ville le 4 juillet. Elle affirme que l'incident en question était motivé par la haine raciale. La police est actuellement à la recherche de cet homme. Judith Placencia.
2: Dans une vidéo qui circule sur les réseaux sociaux, on voit un homme proférer des propos racistes à l'endroit d'une famille qui faisait des achats dans un magasin Costco d'Halifax. On le voit ensuite s'approcher d'un autre client et l'agresser tout en continuant à proférer des insultes racistes. Le maire d'Halifax, Andy Fillmore, affirme dans un communiqué de presse qu'il invitera des partenaires communautaires à se réunir pour discuter de mesures pour lutter contre l'islamophobie et d'autres formes de haine. La ministre fédérale de l'immigration, des réfugiés et de la citoyenneté, Lena Metlege-Diab, a rappelé à travers un communiqué que le gouvernement a renforcé les mesures de protection contre les crimes haineux et mis sur pied un conseil consultatif ministériel sur les droits, l'égalité et l'inclusion. Le mandat de ce conseil ministériel est de renforcer la cohésion sociale et de lutter contre toutes les formes de racisme. Pour ce qui est de la communauté musulmane à Halifax, l'imam Mahmoud Omar du centre communautaire Ouma Society affirme que cet incident ne reflète pas la société canadienne.
3: That does not represent the majority and the mass majority of Canadians.
2: Mahmoud Omar ajoute qu'il aimerait que les gens s'informent davantage sur l'islam avant de porter des jugements sur la religion. Ici Judith Placentia, Radio-Canada, à Halifax.
0: La phase principale des travaux de réaménagement de l'échangeur Windsor est lancée à Halifax. Les travaux comprennent notamment la construction d'un nouveau viaduc vers le pont Mackay et la reconfiguration des intersections clés. Les automobilistes doivent s'attendre à 3 ans de détours dans ce secteur. Estimé à 44,2 millions de dollars en 2019, le coût du projet a grimpé à 180 millions en raison de l'inflation et de l'élargissement du périmètre des travaux. La fin du chantier est prévue pour 2029. Voilà, c'est ce qui conclut ce bulletin d'information. Retrouvez la suite de votre émission matinale.

0: Merci Emilio pour ces informations et puis vous pouvez consulter d'autres nouvelles sur l'application Radio-Canada Info. Dans un instant, Caroline Lévesque va nous présenter sa chronique culturelle, puis Patrick Butler parlera de l'actualité à Terre-Neuve et on continuera cette émission en parlant à une nutritionniste et conférencière, Joanne Vézina, qui nous parlera de l'influence des conseils pour les diètes alimentaires, ceux qui veulent changer leur façon de manger, leur régime, et qui s'appuient sur les réseaux sociaux pour cela. Attention au danger que ça représente. Joanne Vézina sera avec nous à 8h20, heure de la Nouvelle-Écosse, donc 8h50 à Terre-Neuve. Marc Doiron, où est-ce qu'on en est des prévisions météo ce matin?
1: Ben, le brouillard qui était en Nouvelle-Écosse, surtout à Halifax, c'est ça qu'on peut voir dans notre studio, est en train de se dissiper. Il y avait des grosses couches de brune et de brouillard sur le bord atlantique et en Nouvelle-Écosse continentale, sur le bord de la baie de Fundy et au Cap-Breton. Donc, n'importe où, ça sonne comme si n'importe où qu'il y avait des côtes, il y avait du brouillard.
0: Ouais, l'habitude,
1: donc,
0: quoi.
1: Oui, c'est ça. Donc, le brouillard se dissipe ce matin. Ça mettra place au soleil en Nouvelle-Écosse partout. C'est 15 ce matin pour commencer la journée. Ça va monter entre 27 et 30 degrés partout en Nouvelle-Écosse. Donc, ça, c'est sans l'humidité. Donc, si vous êtes dehors, quoi que ce soit, ça se peut qu'il fasse vraiment, vraiment chaud aujourd'hui puis ça soit vraiment humide. Donc, prenez des précautions, trouvez de l'ombre, de l'eau, quoi que ce soit, arrosez vos plantes parce que la sécheresse est là pour Saint-Jean. C'est le contraire, il y a de la pluie, c'est 15 degrés aujourd'hui. Ça a commencé généralement ensoleillé, mais ça s'ennuage lentement, c'est 12 pour commencer la journée. À Stephenville, par rapport, c'est du soleil ce matin, c'est 9. Ça va monter jusqu'à 22, puis ça va s'ennuager à la mi-après-midi aujourd'hui pour la circulation. Je veux rappeler aux auditeurs que le pont McDonald, les trois voies sont ouvertes. Maintenant, le repavage, l'asphalte est réparé, donc les trois voies sont ouvertes. Il y a c'est achalandé sur les artères principales de la ville, mais il y a pas trop de choses différentes sur un jeudi matin à cette heure ici. À Sydney, ça paraît rouler bien aussi. Il y a des ralentissements à Grand Lake Road sur Peacekeeper Way et où ça rencontre la rue Wellington. Puis à Saint-Jean, il y a des ralentissements au sud de Conception Bay South où il y a de la construction et il y a des ralentissements aussi sur Portugal Cove Road, juste avant la Transcanadienne. Si vous planifiez de prendre un des traversiers aujourd'hui entre la Nouvelle-Écosse, l'île du Prince-Édouard, le Nouveau-Brunswick ou Terre-Neuve, tout va bien.
0: Merci Marc.
1: Merci beaucoup.

0: Et on parle maintenant de culture avec Caroline Lévesque. Bonjour Caroline.
1: Bonjour Adrien.
0: Vous nous parlez ce matin d'un film écrit, joué et produit par un Acadien originaire de Pubnico dans le sud-ouest de la Nouvelle-Écosse. Donc c'est un film de Robert D'Entremont qui est aujourd'hui basé à Montréal. Son film sera présenté en première mondiale dans un festival au Québec dans quelques jours.
1: Le film se nomme Fix. C'est un court-métrage de 19 minutes en anglais, écrit par Robert D'Entremont et son complice dans cette aventure, Patrick Lemay. D'ailleurs, réalisé ce film-là, Fix, par Patrick Lemay. Et puis, la compagnie de Robert D'Entremont vient produire ce premier film-là, Fix. C'est une toute nouvelle compagnie qu'il a créée dans la dernière année, Entremont Productions. Et donc, c'est produit par Robert D'Entremont, qui joue également un rôle principal, aux côtés de l'actrice montréalaise Amber Goldfarb. Alors, c'est le genre du film, c'est un drame de science-fiction LGBTQ. Donc, le scénario, qu'est-ce que c'est exactement? L'histoire, c'est que ça se passe dans les rues de Montréal, c'est l'hiver. Et là, l'actrice Victoria, en fait, qui est jouée par l'actrice Amber Goldfarb, c'est une dirigeante pharmaceutique et elle cherche désespérément à renouer avec son frère, qui est joué par Robert D'Entremont, un frère dont elle s'est éloignée, qui vit maintenant.

0: science-fiction, un gros festival, des films de partout dans le monde y seront présentés, des gens également de partout dans le monde y convergeront. Alors, c'est un gros festival. Robert D'Entremont et le réalisateur Patrick Lemay sont assez fiers de ça pour un premier film, pour une première production, une première réalisation. Alors, on va écouter un extrait de Fix, du film Fix, suivi de Robert D'Entremont qui nous parle des thèmes qui sont abordés dans le court-métrage, mais aussi nous parle du côté science-fiction, voire même le côté d'anticipation avec une histoire qui se passe dans un futur quand même assez proche.
1: What have you been giving him?
2: Eclipsa. It's a drug that helps addicts.
1: I had no choice. You were killing yourself. I was trying to help you and it was helping, but then I couldn't get any more.
3: Je parle d'une sœur qui veut sauver son frère qui est addict, qui est drug addict dans la rue. Puis elle travaille dans une compagnie pharmaceutique, une trial drug pour les gens qui veulent arrêter de fumer. Mais on suppose peut-être que la pilule pourrait fonctionner pour autre chose. Fait que elle a décidé de donner cette pilule-là à son frère sans son consentement. Puis il commence à aller mieux. Il a moins envie de consommer, il a plus de contrôle. C'est vraiment cette idée-là de si que quelqu'un est en train de détruire leur vie puis est en danger de mourir, la question qu'on se pose, c'est est-ce que c'est correct de les aider sans leur consentement si que leur vie est en danger, mettons. Ça serait ça un peu le thème qu'on... C'est-tu de l'amour? C'est-tu du contrôle? C'est-tu de la manipulation? Il y a des médicaments qui fonctionnent contre les cigarettes. Fait que c'est pas fou que comme il y ait quelque chose qui se développe avec le temps, qui soit comme plus... qui attaquera plus les cravings en général. C'est un peu là qu'on a été avec l'idée de comme on est une société qui a beaucoup d'addicts dans plusieurs différentes substances, on va dire, comme l'alcool, drogue, whatever. Puis, si qu'il y aurait une drogue qui existait, ça fait un peu what if elle serait dans cette situation-là, puis elle avait accès à cette drogue-là, qu'est-ce qu'elle ferait avec? Fait que oui, le côté sci-fi est arrivé surtout avec Patrick, qui est vraiment un fan de sci-fi, puis moi, je suis plus un fan de drama, fait qu'on s'est entendu sur un mélange des deux. Puis, je trouve que ça fait l'originalité du film.
4: Ouais, intéressant mélange, intéressante alchimie.
0: Vraiment.
4: Donc, on écoutait le scénariste, producteur et acteur acadien Robert D'Entremont. Et Caroline, comment s'est passée sa première expérience pour produire un film?
0: Alors, ben, c'était assez rapide, le tournage, 3 jours de tournage, 14-15 heures par jour, pour 20 minutes de film avec un budget qui dépassait un peu plus de 10 000 $ mais il y avait quand même une part de ce montant-là, c'est-à-dire 3 500 $ qui a été amassé en socio-financement. Mmh. Donc, un petit budget, oui. Pas beaucoup de temps, mais une belle équipe parce qu'il m'a surtout dit, Robert D'Entremont, que c'était l'équipe avec laquelle il s'est... avec laquelle il a travaillé, de laquelle il s'est entouré, qui a vraiment fait toute la différence. Il nous l'expliquera. D'ailleurs, comme producteur, il va profiter du volet professionnel du Festival international du film Fantasia pour faciliter les connexions entre les cinéastes et l'industrie. Bon, il y a des gens de l'industrie d'ici d'ailleurs qui vont assister au festival. Je vous le disais, là, il veut continuer là-dedans. Il adore la production de films. Alors, il veut se faire des contacts. Je vous expliquerai dans quelques instants, pourquoi? Mais à nouveau, on va écouter Robert D'Entremont sur le volet de la production.
3: Moi, je n'étais pas un expert en court-métrage avant. Là. Je dois avouer que c'était comme mon premier. Mm-hmm. Mais nous, notre film, il y avait beaucoup de locations. On traverse beaucoup de choses dans le film. C'est pas comme juste une scène intime qui se passe entre deux personnes. C'est qu'on savait que ça allait être plus long. C'est plus au niveau de... Ça snowballait au niveau de la production. C'est comme... On commence à ça en disant, on a une caméra, on va engager du monde gratuitement, on va demander à nos amis pour nous aider. Puis finalement, dès qu'on a eu Amber à nous poser des questions, c'est qui ton premier assistant réalisateur, c'est qui ton script, c'est qui ici. Puis là, on a réalisé, OK, si on veut elle, il faut monter le niveau de production. Fait qu'on a commencé on a fait un socio-financement. Puis on a aussi mis de l'argent dans le projet nous-mêmes. Puis à la fin, on en a mis plus en pause parce qu'on a réalisé que la qualité était excellente. Puis il fallait vraiment finir ça comme il faut. Fait que oui, on avait comme 30 personnes sur le plateau. Là. Tout le monde a été payé égal. On a payé tout le monde 100 pièces par jour. C'est ça notre budget.

0: que tout le monde a accepté. Fait qu'on a été chanceux. Il y avait plein de personnes de qualité. Il y avait du monde qui avait travaillé sur X-Men. Notre make-up artist a fait X-Men. Notre accessoiriste a fait X-Men aussi. Moi, j'avais travaillé sur une grosse série américaine. Il y avait plein de personnes sur cette production qui ont dit oui, qu'on a demandé s'ils voulaient travailler avec nous autres. Si on n'avait pas une équipe exceptionnelle, ça ne serait jamais fait. T'sais, on avait 3 jours de tournage, puis 20 minutes de film. C'est énorme pour un film.
1: On entend la passion de Robert D'Entremont, donc scénariste, producteur et acteur acadien, avec ce petit budget, peu de temps, on voit qu'il n'a pas été découragé. Mm-hmm. Et Caroline, vous avez vu ce film en exclusivité, alors qu'est-ce que vous en avez pensé?
2: Oui, alors j'ai trouvé premièrement que les images étaient magnifiques. Patrick Lemay a vraiment le sens de l'image, il y a un esthétisme de composition. Des images de drone d'ailleurs de Montréal en plein hiver. Le jeu aussi des acteurs était très, très convaincant. Le jeu de Amber Goldfarb, le jeu de Robert D'Entremont aussi. On rentre tout de suite dans l'histoire parce que le rythme, il est bon. C'est un court-métrage, donc il faut mettre la table assez rapidement au niveau de l'histoire, généralement dans un court-métrage. Et c'est ce qui fait qu'on entre directement dans l'histoire dès les premières minutes. Moi, j'ai bien apprécié mon visionnement. J'ai trouvé qu'il y avait des émotions qui étaient très senties aussi, notamment dans le jeu. Les couleurs aussi. Bref, il y a quelque chose de très plaisant à regarder ce film-là, et l'aspect science-fiction mêlé à la réalité, je trouvais ça intéressant, convaincant. Ça donne des idées pour un futur rapproché, là, comme je le mentionnais. Et d'ailleurs, ce qu'aimerait Robert D'Entremont, c'est que le film soit fixe, soit transformé dans les prochaines années en long métrage. Alors, il veut rallonger le film parce qu'il trouve qu'il y a vraiment du potentiel à rendre ça plus complexe, l'histoire, rentrer un peu plus dans les émotions, rentrer un peu plus dans la mécanique de tout ça. Qu'est-ce qui fait que finalement on en vient à vouloir aider à tout prix quelqu'un comme ça? Alors c'est un film très intéressant qui sera présenté en première mondiale dans quelques jours au Québec, au Festival international de films de Fantasia. Et puis, en espérant qu'on puisse le voir ici aussi, on en parle ici, mais peut-être qu'il fera partie de certains festivals de la région, on le sait pas encore. Mais Robert D'Entremont travaille là-dessus.
1: OK, s'il commence déjà dans un festival au Québec, on se dit que la prochaine, ça sera un festival en Nouvelle-Écosse.
2: On l'espère,
1: Internet. Merci beaucoup.
2: Et il l'espère aussi.
1: Ben oui.
2: Qu'il me disait.
1: Merci Caroline Lévesque.
2: Merci.
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0: Robert d'Entremont, Dumping Day, Robert d'Entremont, donc, qui est chanteur de rap, mais aussi réalisateur de films. Et donc, son tout premier film, Fix, sera présenté en première mondiale dans un festival au Québec. Et comme l'expliquait Caroline Lévesque, il espère un jour le présenter aussi dans nos régions. Il est 7h51 en Nouvelle-Écosse, 8h21 à Terre-Neuve. Vous écoutez Le Réveil et on se rend maintenant à Terre-Neuve-et-Labrador, où plutôt cette semaine, Radio-Canada a rapporté que des propriétaires de garderies souhaitent créer un ordre professionnel des éducatrices pour mieux responsabiliser ces dernières. Cette organisation indépendante serait capable de traiter des plaintes et de publier les conclusions de ces enquêtes en cas d'infraction. Mais l'Association des éducatrices de Terre-Neuve-et-Labrador émet des doutes quant à l'efficacité d'un tel système. On en parle avec Patrick Butler. Bonjour.
1: Bonjour.
0: Pourquoi est-ce que l'Association des éducatrices n'est pas convaincue que la création d'un ordre professionnel pour les éducatrices serait une bonne idée?
1: Bon, précisons d'abord que l'association n'est pas le syndicat des éducatrices.
0: Ah,
1: c'est une organisation qui existe pour s'occuper de la certification des éducatrices et pour donner de la formation aux travailleuses. Et soulignons aussi que cette discussion sur la responsabilisation des travailleuses, sur la transparence par rapport aux infractions, ça découle des nombreux reportages que nous avons faits au cours des derniers mois sur les problèmes dans les garderies et les prématernelles de la province. Il y a des enfants qui se sont échappés du terrain de jeu de leur garderie. Dans un cas, une éducatrice aurait agressé des enfants. Il y a une prématernelle où une seringue a été déterrée dans la cour et où les parents n'ont pas été informés assez rapidement. Ce sont des cas graves. Skye Taylor Crawford est la directrice générale de l'Association provinciale des éducatrices, l'Association of Early Childhood Educators en anglais. Et elle m'a écrit hier dans un long message qu'il faut responsabiliser les professionnels, il faut s'assurer de la qualité des services de garde d'enfants. Et elle a reconnu les lacunes du système actuel à Terre-Neuve-et-Labrador. Son organisation ne peut pas investiguer des plaintes, elle ne peut pas infliger des sanctions, elle ne publie pas de registre public avec les noms et les informations sur les travailleuses qui exercent le métier. L'organisme NL Child Care Licensees, qui représente, les propriétaires d'une centaine de garderies à Terre-Neuve-et-Labrador, croit qu'il faut emboîter le pas à l'Ontario et créer un ordre professionnel capable de faire toutes les choses que je viens de mentionner. Selon les propriétaires de garderies, ce système permettrait d'améliorer la qualité des services, permettrait de prendre de meilleures décisions, des décisions plus éclairées lorsqu'il faut embaucher le personnel. Et l'Association des éducatrices n'est pas forcément contre l'idée, mais elle souligne que le modèle ontarien est loin d'être parfait.
0: Alors, pourquoi est-ce qu'il est loin d'être parfait?
1: Ben, l'Ontario est la seule province qui s'est dotée, qui s'est créée un ordre professionnel pour les éducatrices. Et il n'y a aucun doute que la création de cette organisation a eu des effets positifs. Il y a des centaines de plaintes qui sont examinées chaque année. Le registre public de l'ordre permet beaucoup plus de transparence sur les infractions qu'ici à Terre-Neuve-et-Labrador. Mais ce ne sont pas toutes les employées des garderies qui sont supervisées par cet ordre, les gens qui travaillent dans les garderies non réglementées, donc qui ne sont pas subventionnés par la province, par le gouvernement de l'Ontario, ces gens-là ne sont souvent pas supervisés par l'organisation. Et en Ontario, c'est environ 40% de la manœuvre. Alors, il faudrait un système qui couvre de toute la main-d'œuvre selon... c'est un système qui n'est pas parfait. L'Association des éducatrices de Terre-Neuve-et-Labrador souligne aussi, et surtout, je vous dirais, qu'il ne faut pas adopter une approche où, lorsqu'une infraction est commise, on cherche à trouver la personne responsable, sans prendre en considération tous les facteurs qui auraient mené à l'incident. Et c'est un peu ce que Karina Lamontagne du CPEF, les petits cerfs-volants, vous disait un peu plus tôt ce matin. Skye Crawford-Taylor, elle écrit qu'il est important

0: de reconnaître que tous les incidents survenant dans un centre de la petite enfance ne sont pas nécessairement de la faute d'une seule personne. Il y a plein de questions à se poser. Est-ce qu'il y avait assez de personnel cette journée-là? Est-ce qu'il y avait assez de supervision? Est-ce que l'employeur avait établi des politiques claires et les avait bien communiquées avec ses employés? Est-ce que le centre avait donné suffisamment de formation aux travailleurs? Et Skye Crawford-Taylor, elle dit que dans de nombreux cas, la responsabilité peut être partagée entre les éducatrices, les responsables de l'établissement, les employeurs et aussi le système réglementaire dans son ensemble. Alors, elle écrit que toute procédure disciplinaire devrait tenir compte de la distinction entre une faute professionnelle individuelle et des problèmes plus généraux liés au milieu de travail ou au système.
1: Oui, et puis l'association des éducatrices dit que ce n'est pas seulement son rôle de réguler la profession. Elle rappelle que ce sera au ministère de l'Éducation et du Développement de la Petite Enfance de décider s'il veut modifier la loi et de créer un ordre professionnel.
0: Voilà, si on veut créer un ordre professionnel pour les éducatrices ici à Terre-Neuve-et-Labrador, il faudrait que ce soit le ministère de l'Éducation et du Développement de la Petite Enfance qui passe à l'action, qui décide de le faire en adoptant une nouvelle loi. Pour le moment, la province semble assez loin de prendre une décision là-dessus. Quand j'ai parlé au ministre de l'Éducation, Paul Dean Marty, il n'était même pas au courant que les propriétaires de garderies avaient rencontré des représentants de son ministère au printemps dernier pour discuter de la situation, pour discuter de la création d'un ordre professionnel pour les éducatrices à Terre-Neuve-et-Labrador. Il promet des discussions avec les propriétaires de garderies et les travailleuses sur le terrain et aussi l'association des éducatrices. Il promet de se pencher quand même sur la situation et sur cette question de possiblement créer un ordre professionnel pour les éducatrices.
1: Bon, au moins, il semble que tout le monde est prêt à s'asseoir autour de la même table pour en discuter.
0: Effectivement.
1: Merci beaucoup, Patrick Butler.

Si vous avez raté cette discussion sur la situation de l'éducation de la petite enfance à Terre-Neuve-et-Labrador, eh bien sachez que vous pouvez retrouver les extraits de l'émission sur l'application Radio-Canada Audio. Donc cette chronique de Patrick Butler, mais aussi l'entrevue qu'on a fait un peu plus tôt ce matin avec Karine Lamontagne, qui est directrice du réseau des petits cerfs-volants de Terre-Neuve-et-Labrador, donc un centre de la petite enfance. C'est à retrouver sur l'application Radio-Canada Audio. Après les informations, on va retrouver une nutritionniste et conférencière, Joanne Vézina, pour parler du rôle des influenceurs dans notre régime alimentaire. On peut facilement se laisser convaincre d'adopter un nouveau régime pour essayer de perdre du poids, d'être en meilleure santé ou de régler quelques problèmes physiques qu'on puisse avoir. On comprend qu'il y a des limites. Joanne Vézina nous en dira un petit peu plus dans environ une vingtaine de minutes.

0: ici Nathalie Guédry. 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
3: Échange de frappes entre Washington et Téhéran, les États-Unis tentent de limiter le contrôle de l'Iran sur le détroit d'Ormuz. La première convention collective d'employés de Walmart en Amérique du Nord, signée au Canada.
4: Ça va aider à tout le monde, ça.
3: Et confrontation attendue à la Coupe du monde de soccer, la France et le Maroc ont rendez-vous en quart de finale.
5: Je pense qu'on a aujourd'hui un collectif incroyable.
3: Bonjour, ici Marie-Michèle Bordua. Bienvenue au Radio-Journal. Les hostilités ont bel et bien repris au Moyen-Orient.

0: Orient, les États-Unis ont bombardé l'Iran pour une deuxième nuit consécutive, ce à quoi Téhéran a riposté en visant des bases militaires américaines dans des pays du Golfe. Nous en parlons avec Alexandre Lepoutre. Alexandre, après une nuit de frappes réciproques, le conflit se poursuit ce matin.
1: Oui, avec des explosions entendues à proximité d'une centrale nucléaire en Iran, avec également des sirènes qui retentissent en ce moment dans la capitale de la Jordanie. Tout ça, effectivement, après une nuit intense. Washington a bombardé 90 cibles iraniennes, surtout en fait des villes côtières le long du détroit d'Ormuz, parce que rappelons que c'est ça qui est au cœur de l'affrontement. Ça a commencé ce nouveau cycle de violence parce que Téhéran a attaqué des navires commerciaux dans le détroit. Voici la réaction de Monsieur Trump. Chaque fois qu'ils nous frappent, nous riposterons 20 fois plus fort. Preuve donc qu'un cycle de violence est bien entamé.
0: Et parlant de riposte, l'Iran n'a pas tardé de son côté à répliquer.
1: Oui, en ciblant des sites en fait militaires au Koweït, au Qatar et à Bahreïn, l'Iran accuse les États-Unis de crimes de guerre. Chacun se renvoie la balle finalement dans ce conflit. Et le Canada comme la France se rangent derrière les États-Unis. Selon le ministre français des Affaires étrangères, Jean-Noël Barrot, c'est la faute de l'Iran.
2: L'Iran a violé l'accord qui a été trouvé avec les États-Unis, violé aussi le droit international en s'en prenant à des navires qui circulaient à l'extérieur des eaux iraniennes.
1: Et ces frappes ont lieu au moment où c'est un jour important pour l'Iran, puisque l'ayatollah Ali Khamenei est inhumé aujourd'hui dans sa ville natale. Un avion de chasse d'ailleurs vient d'escorter son cercueil.
0: Ce sera donc suivi de près tout ça. Merci Alexandre.
1: Merci à vous.
0: Le sommet de l'OTAN à peine terminé, Mark Carney s'est envolé pour l'Arabie Saoudite. Il s'agit de la première visite en 26 ans d'un premier ministre canadien dans ce pays. Riyad et Ottawa ont connu un conflit diplomatique en 2018 sur le sort réservé par le régime saoudien à des militants pour les droits de la personne. Depuis, les liens ont été rétablis. La ministre canadienne des Affaires étrangères, Anita Anand, affirme avoir discuté de la question des droits humains avec son homologue de l'Arabie Saoudite.
3: Chaque fois, toujours, je discute les droits humains, les cas consulaires et aussi la nécessité de respecter les traités internationaux, surtout sur le droit de la mer.
0: Mark Carney va de son côté rencontrer le prince héritier et premier ministre de l'Arabie Saoudite, Mohamed Ben Salman, plus tard aujourd'hui. Au pays, les employés du centre de distribution de Walmart à Mississauga, en banlieue de Toronto, ont récemment ratifié une convention collective. Il s'agit en fait du premier contrat négocié par un syndicat avec la multinationale en Amérique du Nord. Kim Taille-Franco a préparé ce qui suit.
4: Ça va aider à tout le monde. Ça.
5: Martin Gawet travaille chez Walmart depuis 26 ans. C'est lui qui a lancé l'appel à Unifor, permettant aux 850 employés du centre de distribution à Mississauga de se syndiquer.
4: Je me suis fait dire à travers les employeurs ici que ça sera pas facile.
5: Le contrat de 2 ans prévoit, entre autres, des hausses de salaire de 5 $ l'heure la première année et de 3% la deuxième année. Selon Gilles Levasseur de l'Université d'Ottawa, ces multinationales craignent souvent que ces démarches syndicales créent un précédent.
6: Parce que si l'Ontario est capable d'avoir des syndicats chez Walmart, ça va être facile en Colombie-Britannique, ça va être facile à Montréal.
5: Mais au Québec, Amazon a fermé ses 7 entrepôts l'an dernier, peu de temps après que ses employés à Laval s'étaient syndiqués. Caroline Senneville est la présidente de la Confédération des syndicats nationaux.
7: Nos avocats, ils ont obtenu vraiment de la documentation qui démontre, selon nous, que Amazon voulait continuer d'être en business au Québec et que c'est la syndicalisation d'un entrepôt qui mettait des freins à leur modèle d'affaires.
5: L'entreprise nie ces allégations. Walmart, de son côté, n'a pas répondu à nos questions, mais souligne que ce nouveau contrat garantit aux syndiqués une rémunération équivalente à celle de leurs collègues ailleurs au pays. Ici Kim Taille-Franco, Radio-Canada, Mississauga.
0: L'entreprise américaine Meta veut construire un centre de données consacré à l'intelligence artificielle au pays, en Alberta. Il s'agirait d'un premier centre du genre au Canada pour le géant technologique derrière Facebook et Instagram. Des groupes environnementaux réclament toutefois un moratoire. Jean-Emmanuel Fortier signe ce qui suit.
8: Un investissement privé historique de Meta, l'un des plus grands au Canada, 13 milliards de dollars pour construire un centre de données informatiques de 270 000 mètres carrés dans le comté de Sturgeon, près d'Edmonton. Le premier hors des États-Unis pour le géant des réseaux sociaux. Pour Gary Demassi de Meta, l'Alberta était le choix idéal à cause de l'infrastructure énergétique existante, mais aussi du personnel. Le talent et la disponibilité de la main-d'œuvre constituent un facteur important.

0: Important, dit-il. 3 000 emplois seront créés pour la construction qui devrait prendre quelques années et 300 permanents par la suite. Pour répondre aux inquiétudes environnementales, Meta indique que le système de refroidissement du centre sera à circuit fermé, ce qui permettra de limiter la consommation d'eau. Le gouvernement se félicite d'avoir su séduire l'entreprise, surtout que c'est sans argent public, comme l'explique le ministre Nate Gubisch. Ni aide financière, ni subvention, ni crédit d'impôt, ni mesure incitative, dit-il. Une fois le centre en opération, Meta va payer une taxe spéciale à la province. Elle fera partie des 250 millions de dollars de retombées annuelles estimées pour le projet. Ici Jean-Emmanuel Fortier, Radio-Canada, Edmonton.
1: Une alerte Amber de la GRC est en vigueur afin de retrouver un garçon de 6 ans près de la frontière entre l'Alberta et la Colombie-Britannique. Selon les autorités, Lanakai Morrison pourrait se trouver avec sa mère biologique, Krista Morrison, 35 ans. La police fédérale ajoute que Daniel Judwig, aussi âgé de 35 ans, et qu'un autre enfant de 4 ans, Carl Morrison, pourrait se trouver avec eux. Le véhicule recherché est un Toyota Tundra Noir 2015, immatriculé CTN9517. Au Québec, les personnes en situation de handicap pourront dès le mois prochain obtenir des fonds du gouvernement pour l'adaptation de leur domicile. Depuis plus d'un an, les nouvelles demandes de financement au programme étaient suspendues, mais les inscriptions vont reprendre le 12 août. Voici le directeur général de la Confédération des organismes de personnes handicapées du Québec, Paul-Claude Bérubé.
2: Il y a beaucoup de personnes qui n'ont plus accès à un logement accessible et font face à la réalité quotidienne de loger en CHSLD ou d'être en situation d'itinérance. Cette annonce permet justement de pouvoir adapter des logements pour les personnes en situation de handicap.
1: Des organismes craignent toutefois que le financement soit insuffisant pour répondre aux demandes qui seront déposées. À la Coupe du monde de soccer, c'est le début des quarts de finale et le premier match va opposer la France au Maroc cet après-midi. Les deux équipes vont s'affronter à Boston. C'est un duel qui sera suivi de près ici par de nombreux supporters. Léo Molinier en a rencontré quelques-uns.
3: Un match avec une saveur de revanche. Lors de la dernière Coupe du monde, la France avait éliminé le Maroc en demi-finale sur le score de 2-0. Abdelhamed Saoudi, partisan marocain, se souvient encore de cette rencontre.
4: L'équipe de 2022, c'est un peu différent de l'équipe de 2026. Ah, vraiment, maintenant le Maroc, il a l'expérience.
3: En face, l'équipe de France séduit, notamment en raison de son attaque. Depuis le début de la Coupe du Monde, les Bleus se sont imposés dans chaque match. Olivier Debréjas est président de la Fédération Tricolore et partisan de l'équipe de France.
5: Je pense qu'on a aujourd'hui un collectif incroyable et je pense qu'il a encore plus été renforcé avec le match contre le Paraguay.
3: La France et le Maroc sont deux équipes qui se connaissent bien. 6 joueurs des Lions de l'Atlas sont nés en France. Aussi, 5 joueurs de l'équipe du Maroc jouent dans le championnat de France. Par exemple, Achraf Hakimi au Paris Saint-Germain.
5: Et il va retrouver certains de ses coéquipiers sur le front de l'attaque de l'équipe de France. Je pense notamment à Ousmane Dembélé, Barcola, Doué.
3: Pour suivre le match, chaque communauté s'organise du côté français.
5: La Maison des Bleus, qui est Chéri Cardas, qui nous accueille depuis 2018. Et on regarde des matchs là-bas.
3: Et du côté marocain.
4: On va se rassembler à Square One, Celebration Square.
3: Le match entre la France et le Maroc se dispute à Boston, coup d'envoi à 16h. Ici Léo Molinier, Radio-Canada Toronto.
1: Et sur la scène musicale,

0: Vous entendez ici Bonnie Tyler, la chanteuse britannique connue pour Total Eclipse of the Heart, est morte à l'âge de 75 ans. Sa famille en a fait l'annonce dans un communiqué. Elle est décédée hier soir dans un hôpital au Portugal à la suite d'une maladie. Bonnie Tyler avait été découverte à la fin des années 70 et a connu un véritable succès dans les années 80. On se laisse ici avec Total Eclipse of the Heart.
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Merci de nous suivre dans ce réveil Nouvelle-Écosse, Terre-Neuve. C'est Adrien Blanc avec vous pour encore une heure. Et bientôt, on va parler à Joanne Vézina, nutritionniste et conférencière, pour s'intéresser aux influenceurs qui nous parlent de nourriture. Ils ont des conseils, voilà, certains conseils de pas manger de viande, d'autres de manger.

0: que des protéines, d'autres de ne plus manger de sucre, etc. Il y a plusieurs régimes comme ça qui sont conseillés sur les réseaux sociaux. Et c'est vrai que c'est dur de s'y retrouver. Il y en a qui se disent experts, mais c'est difficile de vérifier si c'est vraiment le cas. Et on peut facilement se faire influencer. Donc, on va essayer d'y voir clair avec la nutritionniste et conférencière Joanne Vézina dans une dizaine de minutes. Mais avant ça, faisons le point avec Émile Nau sur ce qu'il faut retenir de l'actualité. Émile, rebonjour.
1: Rebonjour, Adrien.
0: Un refuge pour personnes en situation d'itinérance de New Glasgow en Nouvelle-Écosse a dû changer de nom récemment.
1: Oui, le refuge s'appelait Violas Place et il a officiellement changé de nom pour devenir le North Star Shelter and Support Services. Alors, le nom, en fait, l'ancien nom maintenant du refuge, c'était en mémoire de Viola Desmond, une figure emblématique des droits civiques au Canada. Mais on a demandé du côté de la famille de Viola Desmond de changer le nom puisqu'on jugeait que les controverses récentes entourant l'établissement portaient atteinte à la mémoire et à la réputation de la défunte militante. Ce refuge avait été ouvert en 2018 et en fait le secteur là, fait face depuis quelque temps à beaucoup de plaintes de la part des résidents et des commerçants concernant des perturbations, des vols et des enjeux liés à la consommation de drogue. Alors du côté de la famille de Viola Desmond, on s'est dit mécontent puisqu'on a dit qu'on n'a pas été consulté lors du choix initial du nom de ce refuge et qu'on percevait l'attention négative actuelle comme une insulte au nom des Desmond. Donc finalement, le nom a été changé assez rapidement, même si l'entité légale porte toujours le nom de Violas Place Society. Donc voilà, maintenant on pourra le trouver sous le nom de North Star Shelter and Support Services.
0: Intéressant. Un incendie a ravagé une résidence de Saint-Jean-de-Terre-Neuve hier après-midi.
1: Oui, un incendie assez impressionnant là, en pleine ville. C'était près du chemin Kenmount à Saint-Jean. Le service régional des incendies a rapidement maîtrisé le brasier. Alors, heureusement, il n'y a eu aucune victime humaine ni de personnes blessées. Par contre, il y a l'animal de compagnie de la famille, malheureusement, qui a péri. L'intervention a forcé la fermeture complète du chemin Kenmount pendant près de 2 heures. En fait, les pompiers ont dû traverser la chaussée pour se brancher sur une seconde conduite d'eau puisqu'il y a eu une baisse de pression. Donc, ça a fait que la route a été vraiment complètement fermée. Et le chef de peloton de pompiers en a profité pour rappeler à la population de faire attention et d'être vigilant en ce moment. On rappelle, il y a une interdiction de faire des feux dans toute la province de Terre-Neuve-Labrador et puis le nord de la péninsule d'Avalon est placé sous risque extrême d'incendie. Par contre, on attend normalement de la pluie aujourd'hui dans le secteur, alors ça devrait peut-être aider.
0: Ben, je vous la souhaite en tout cas. Oui. Merci Émile et donc on entendra votre bulletin dans une quinzaine de minutes.
1: Oui, merci, à tout à l'heure.
0: Marc Doiron, Émile le disait, on s'attend à peut-être un peu de la pluie à Saint-Jean-de-Terre-Neuve.
2: Oui, de la pluie, ça ne dit pas combien de pluie de ce que je peux voir, mais il va y avoir des averses aujourd'hui. C'est bon pour mouiller le sol un peu, on sait qu'il y a une interdiction important. De feu de camp à Terre-Neuve aujourd'hui, donc qui est en vigueur jusqu'à la mi-juillet, c'est ça?
0: C'est ça, 17 juillet au moins, ouais.
2: Ouais, exactement. Donc, la pluie ne fera pas de mal. Ça va être 15 aujourd'hui. Ça dit que le maximum est 15, mais il fait déjà 17, donc je ne sais pas exactement ce que ça veut dire. Ça veut dire que ça va se refroidir, je suppose, mais c'est ça. À Stephenville, par rapport, c'est 16 degrés. Il y aura du soleil ce matin. Ça va s'ennuager par la suite. Ça sera bec au soleil en fin de journée, donc un sandwich soleil, si vous voulez. Pour la Nouvelle-Écosse, c'est 16 degrés ce matin. Il y a un petit brin de brouillard encore de reste résiduel du gros banc de brouillard qu'on avait ce matin partout en Nouvelle-Écosse. Mais ça va monter entre 27 et 30 degrés aujourd'hui avec l'humidité qui est à 100%. Ça se peut que ça soit... plus chaud, le ressenti soit beaucoup plus chaud que la température à la base. Pour la circulation, je regarde Halifax, la circulation est et c'est un peu lent sur le circumferential sur la rue Hammond's Plains à l'arrivée de la 102. Mais à part de ça, ça va généralement bien. Je veux aussi noter que les 3 voies du pont McDonald sont ouvertes ce matin. Le travail sur l'asphalte est terminé. Au Cap-Breton, à Sydney, il y a des petits ralentissements à l'intersection de la rue Grand Lac. Welton et Peacekeeper Way. Donc, si vous êtes dans ce coin-là, ça se peut qu'il y ait des petits ralentissements. Et à Saint-Jean, la construction sur Conception Bay, sur la transcanadienne au sud de Conception Bay South cause des ralentissements. Et Portugal Cove Road, entre l'aéroport et la transcanadienne est un peu au ralenti ce matin. Donc, patience dans ce secteur. Mais si vous êtes sur un des bateaux,

0: 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Et vous êtes peut-être comme moi, vous passez trop de temps sur les réseaux sociaux et de temps en temps, les algorithmes vous suggèrent une recette, une idée à tester dans votre cuisine. Et puis là, il y a un influenceur qui apparaît à l'écran et qui vous donne des conseils pour gérer votre nutrition. Les réseaux sociaux influencent de plus en plus nos habitudes alimentaires, mais entre les régimes miracles, les conseils nutritionnels douteux, les promesses de perdre du poids sans fondement scientifique, il n'est pas toujours facile de distinguer le vrai du faux. Alors pour nous aider à y voir plus clair, j'accueille aujourd'hui la nutritionniste et conférencière Joanne Vézina. Bonjour.
1: Oui, bonjour Adrien, merci de m'avoir invité.
0: Merci beaucoup d'être avec nous ce matin. Une récente étude montre que certains influenceurs peuvent encourager de meilleurs choix alimentaires. Est-ce que ça vous surprend?
1: Non, en fait, ça ne me surprend pas. En fait, il s'agit d'une étude de Léa Cahill de l'Université de Dalhousie à Halifax qui indiquait qu'il y a seulement moins de 25 % des créateurs de contenu qui sont effectivement soit des diététistes ou des nutritionnistes. Et c'est triste qu'il y ait seulement cette petite quantité-là, dans le fond, parce que moi, j'ai régulièrement des gens dans mon bureau qui, ou en conférence qui me disent « Ah, j'ai vu ça et ça sur les réseaux sociaux, mais tu sais, ça n'a pas été écrit par une diététiste ou une nutritionniste. » Alors, c'est des choses qui peuvent être carrément dangereuses pour eux. Parce que on dit que ce ne sont pas des informations qui sont fondées. Donc, c'est pas fondé sur des études scientifiques ou c'est sur des données probantes. Puis, vous savez, quand on a une personne devant soi, moi, en tant que nutritionniste, quand la personne est devant moi en évaluation nutritionnelle, ben, je vais vraiment lui demander plus d'une centaine de questions, Adrien. Je sais que j'en demande beaucoup. Oui, mais tu sais, donc les influenceurs ne vont pas faire ça. Ils vont donner des conseils comme ça ad libitum, ouais. Alors que il faut tenir compte de la santé des gens, de leur style d'alimentation, de ce qu'ils aiment ou ce qu'ils n'aiment pas, s'ils prennent des médicaments, quelles sont leurs habitudes de vie. Donc, ça peut pouvoir bien les outiller. Mais si on fait pas ça, mais ça peut vraiment être problématique et tourner au cauchemar. On voit des choses qui ne partent pas bien, hein.
0: Ah oui, alors. Ben justement, quels sont les faux conseils nutritionnels que vous voyez le plus sur Internet?
1: J'en vois beaucoup, vraiment, là. Un des conseils, des faux conseils, dans le fond, serait peut-être d'avoir une alimentation où on saute un repas, ou parfois même certaines personnes vont sauter deux repas. Donc, les gens vont se restreindre beaucoup, beaucoup, puis ça ne va pas leur faire du bien. Des formes de jeûne, par exemple. Puis, actuellement, donc, c'est sûr que les données scientifiques nous montrent que si une personne souhaite être un petit peu plus en forme, diminuer son tour de taille, elle n'a pas nécessairement besoin de faire un jeûne, mais plutôt de simplement, hein, c'est toujours simple la nutrition, donc simplement mieux manger, bon simple mais quand même pas facile, mieux manger, donc mettre un peu plus de légumes dans son assiette, mettre un peu plus de fruits avec ses collations, avec ses desserts, manger des aliments sains, des grains entiers, des yogourts ou du poulet maigre, du poisson maigre par exemple. Donc, il y a moyen de bien manger sans nécessairement faire une restriction style jeûne. Et ça, c'est un des faux conseils qui circulent sur les réseaux sociaux. C'est sûr que c'est plus long.
0: Oui, c'est ça. Ça prend plus de temps. C'est un régime à suivre sur plus de mois et c'est peut-être moins frappant qu'un remède miracle qu'on suggère comme ça sur les réseaux sociaux. On voit aussi que les termes les plus recherchés, c'est souvent détox, par exemple. Donc, faire un régime qui est censé enlever les toxines de notre corps ou au contraire, il y a les,

0: qui est chercher ces super aliments, donc peut-être un aliment qui va permettre de combattre ce qui nous fait mal. Est-ce que ça, c'est des termes que vous utilisez en tant que nutritionniste?
1: Jamais, jamais de la vie. Alors, ce sont des termes qui sont carrément inventés pour faire du pouce, donc pour vendre plus de produits ou moins d'un autre produit, etc. Donc, c'est comme une façon soit de démoniser ou promouvoir des aliments qui ne sont pas du tout des super aliments. En fait, le terme super aliment a été carrément inventé, mais c'est sûr que dans l'alimentation, il y a des aliments qu'on souhaite manger plus souvent, tu sais, pour, comme on disait tout à l'heure, les légumes, par exemple. On veut garnir généreusement notre assiette de légumes. Donc, ajouter des légumes à notre repas du soir ou du midi. Mais, il y a certains aliments qu'on souhaite manger un petit peu moins, notamment les aliments transformés. Donc, les aliments transformés, je donnais l'exemple récemment à votre station que là, c'est l'été. Donc, tu sais, l'été, les gens sont contents, certaines personnes vont être en vacances. Donc, parfois, la crème glacée, ça, c'est un aliment transformé. Hein, c'est le fun de manger une bonne crème glacée, mais il faut pas... Alors, si on se dit, bon, ben c'est la saison des fraises, bientôt, ça va être la saison des framboises et des bleuets. Alors, peut-être que je pourrais mettre quelques bleuets pour accompagner ma boule de crème glacée ou mon sandwich à la crème glacée. Donc, ça fait toute partie d'une saine alimentation. Donc, il n'y a pas d'aliments qui sont proscrits comme tels. Ça, c'est la bonne nouvelle. Tous les aliments ont leur place. Mais certains ont une plus grande place, d'autres une plus petite place.
0: D'accord. Et puis, vous le mentionnez, donc, il y a une faible minorité de vrais, véritables connaisseurs, véritables experts sur les réseaux sociaux qui peuvent nous parler de nutrition. Alors, comment, en tant qu'usager des réseaux sociaux, on peut reconnaître une information nutritionnelle crédible?
1: Quelle bonne question. C'est pas facile parce que les marques qui paient, les grandes compagnies, dans le fond, qui paient les influenceurs pour promouvoir tel ou tel produit, vont le faire sur, premièrement, plusieurs, des centaines, voire des milliers d'aliments. Des choses-là, c'est pas facile. Puis, parfois, ils vont recourir au service de non seulement un influenceur pour un produit, mais ça peut être jusqu'à une centaine d'influenceurs pour promouvoir un produit. Donc, puis, ils vont aussi aller cibler le groupe qui est le plus susceptibles à recevoir cette information-là. Donc, vous savez lequel groupe, hein, Adrien? Ce sont les jeunes. Ah, donc, les jeunes, les ados, même malheureusement, dans certains cas, les enfants qui vont parfois aller sur la tablette de leurs parents, et aussi les jeunes adultes. Donc, c'est un groupe d'âge qui sont présents vraiment beaucoup sur les réseaux sociaux. Ils peuvent passer plusieurs heures devant l'ordinateur. Et puis, les messages qui proviennent des influenceurs donc sont envoyés souvent sous forme de publicité, mais qui n'en a pas l'air d'une. Tu sais, c'est fait de façon très, très sournoise.
0: Comme puis, un conseil qu'on donnerait aux jeunes, mais en fait, on lui pousse un produit.
1: Oui, on pousse un produit de boisson sucrée ou boisson énergisante, des croustilles, des bonbons, des aliments de restauration rapide. Donc, comment faire? C'est ça. C'est vraiment pas facile. Moi, je pense que, en tout cas, les patients que je vois dans mon bureau, je leur dis toujours, prenez des photos. Prenez des photos du produit avant de l'acheter ou avant de le commander. Et puis, venez à mon bureau, on va en discuter ensemble. Ou venez en ligne, hein, les nutritionnistes, on voit aussi nos patients en ligne. Donc, de demander à son professionnel de la santé, faut être membre d'un ordre, nutritionniste ou diététiste, ou même le médecin peut vous référer à la nutritionniste si vous en connaissez pas. De ne pas hésiter à poser des questions à votre professionnel de la santé, puis on va pouvoir vous aiguiller là, pour distinguer le bon grain de l'ivraie, comme on dit.
0: Oui, c'est ça, voilà. Il faut aller faire ces vérifications. Donc, vous l'avez mentionné, une bonne façon de s'alimenter, c'est beaucoup de fruits et légumes, réduire le gras animal notamment. Sucre, on parle beaucoup du sucre, alors il y a une tendance à penser que le sucre crée une dépendance comme une drogue. Ça, est-ce que c'est vrai ou c'est faux?
1: Le sucre, c'est facile, hein? Si on pense à notre enfance, quand on recevait un petit bonbon ou on mangeait quelque chose de sucré, on en voulait d'autres. Donc, c'est sûr que le sucre, oui, c'est un aliment qui peut

0: créer une forme de dépendance au niveau de notre cerveau. Certains disent que ça peut même créer une dépendance aussi forte que certaines drogues. Donc, l'idée avec les aliments sucrés, moi, ce que je pourrais recommander là, à vos auditeurs, c'est que, premièrement, de s'assurer que leurs trois repas sont mangés. Donc, en commençant par le déjeuner le matin. Donc, on déjeune, certains vont ne pas vouloir manger beaucoup, mais on mange quand même un petit peu. On essaie de dîner, on essaie de manger une collation l'après-midi. Mon Dieu, que ça aide les gens.
1: Ah, ouais.
0: De manger une... Ah, vraiment, ça diminue les rages de sucre en fin de journée. Et puis, tu sais, quand on parle de collation, là, dépendamment de sa faim, on veut pas dire juste une pomme, là. Ça serait peut-être une pomme avec peut-être un petit bout de fromage léger, puis quelques craquelins santé qui contiendraient des fibres, par exemple. Donc, ça, c'est une bonne collation. Ou pour des jeunes, une bonne collation pourrait être carrément un bol de céréales avec un fruit à côté. Ouais.
1: Donc, ne pas hésiter à se lâcher sur la collation, mais une collation santé, bien sûr, pour,
0: pour
1: bien se nourrir. Oui,
0: ouais, de prendre le temps de la manger.
1: D'accord. Ben, merci beaucoup, Joanne Vézina, pour ces conseils. Je rappelle que vous êtes nutritionniste et conférencière.
0: Merci. Bonne journée et bon appétit, Adrien.
1: Merci. Bon appétit.
0: Bienvenue. Au revoir. 1, 2, 3.

0: C'est Mike Havik avec l'ours. Il est bientôt 8h30 en Nouvelle-Écosse, 9h à Terre-Neuve. Je ne sais pas si vous avez vu sur vos réseaux sociaux ou dans les nouvelles, il y a un homme qui a crié des insultes racistes dans un Costco d'Halifax. La police le cherche toujours. Eh bien, Judith Placencia fera le point avec nous juste après les informations.
1: Bonjour, ici Émile Nau. Voici vos informations. C'est un deuil immense qui frappe les Maritimes et la communauté des premiers répondants. Un terrible accident de la route a coûté la vie à 3 personnes de l'île du Prince-Édouard ce mardi. La tragédie s'est produite sur la route 16 à Port Elgin, au Nouveau-Brunswick. Marine Ernoux.
2: Une ambulance d'Island IMS est entrée en collision frontale avec un camion de transport. À bord du véhicule d'urgence, les 3 occupants ont perdu la vie. La patiente de 77 ans, une ambulancière de 23 ans et le conducteur Mike McKenzie, un homme de 56 ans. Sur les réseaux sociaux,

0: sociaux, les services paramédicaux arborent un ruban noir et des centaines de messages de condoléances affluent des quatre coins de l'Atlantique. Pour le chef des pompiers par intérim de Charlottetown, Tim Jenkins, la douleur est indicible. Mike McKenzie était un ami proche. Cette tragédie aura un effet immense sur les premiers répondants. Il faudra beaucoup de temps avant qu'on se remette, confie Tim Jenkins. Mike McKenzie comptait 20 ans de service. Il était considéré par ses pairs comme le visage même d'Island EMS, un mentor dévoué, explique Tim Jenkins. Au-delà des proches, c'est toute la profession qui est sous le choc, selon Jason Woodbury, représentant syndical des ambulanciers de Lille. C'est tout le Canada qui est en deuil, c'est dévastateur. Tout le monde a du mal à travailler aujourd'hui, dit-il. Face à ce choc, un élan d'entraide traverse le pays. Des ambulanciers des Maritimes et même de l'Ouest canadien se mobilisent pour venir prêter main forte sur l'île. Une enquête de la GRC est en cours pour déterminer les causes de l'accident. À Charlottetown, l'heure est au recueillement et les drapeaux sont en berne. Ici Marine Ernoux, Radio-Canada, Charlottetown.
1: Le défenseur des enfants et de la jeunesse de l'île du Prince-Édouard a publié un rapport accablant sur la mort de la petite Olivia Rudd en 2020. La fillette de 9 ans avait été tuée par sa mère qui s'était ensuite suicidée. Selon le rapport, ce décès était évitable et découle de manquements professionnels. L'enquête révèle 12 occasions manquées de protéger la fillette alors que sa mère souffrait de troubles psychiatriques sévères et de pensées suicidaires. Quelques semaines avant le drame, la police de Charlottetown avait été alertée que la mère achetait des pilules mortelles en ligne, mais n'a pas transmis l'information aux services sociaux ni au père d'Olivia. 20 recommandations sont formulées dans le rapport, dont l'adoption de la loi Olivia pour forcer et simplifier le partage d'informations lorsqu'un mineur est en danger. Un incendie a ravagé une résidence de Saint-Jean-de-Terre-Neuve hier après-midi. Le service régional des incendies de Saint-Jean a réussi à maîtriser le brasier. Aucune victime humaine ni blessée n'est à déplorer, mais un animal de compagnie de la famille a malheureusement péri. L'intervention a forcé la fermeture complète du chemin Kenmount pendant près de 2 heures. Terre-Neuve et Labrador lancent un comité consultatif pour améliorer les conditions de travail pour les éducatrices à la petite enfance. Karine Lamontagne, directrice du réseau de centres de la petite enfance Les Petits Cerfs-Volants, nous parle des conditions de travail des éducatrices et de l'importance d'avoir des journées de maladie payées.
2: Je vois les éducatrices à tous les jours. Ça travaille fort. C'est des jeunes enfants. Ils font 8 heures par jour. Et puis, c'est comme les journées maladie. Je veux dire, ils travaillent avec des enfants. Là. Ouais. C'est des petits porteurs de microbes. Donc, les journées maladie, pour moi, c'est quelque chose de très important. Sauf que ça sort de nos revenus parce que c'est pas quelque chose qui est offert avec les financements provinciaux.
1: 12 personnes qui travaillent dans ce secteur, dont Karine Lamontagne, ont été choisies pour siéger sur ce comité. Un refuge pour personnes en situation d'itinérance de New Glasgow en Nouvelle-Écosse a dû changer de nom récemment. Le refuge était jusqu'ici connu sous le nom de Vireless Place et deviendra le North Star Shelter and Support Services. Cette décision fait suite à une demande formelle de la famille de Viola Desmond, figure emblématique des droits civiques au Canada. La famille jugeait que les controverses récentes entourant l'établissement portaient atteinte à la mémoire de la défunte militante. Le secteur entourant le refuge fait face depuis quelque temps à de nombreuses plaintes concernant des perturbations, des vols et des enjeux liés à la consommation de drogue. Enfin, le Festival de jazz d'Halifax a annulé son concert du samedi soir après le désistement en fin de semaine dernière de la tête d'affiche Broken Social Scene. Hallie Clark, responsable marketing du festival, indique que la scène principale restera éteinte lors de l'avant-dernière soirée de la 40e édition du festival. Ce changement de dernière minute fait suite à la chute du batteur Justin Peroff, membre du groupe de rock indépendant torontois, lors d'un concert à Vancouver. Le festival a commencé mardi et se poursuit jusqu'au 12 juillet. Voilà, c'est ce qui conclut ce bulletin d'information.
3: C'était Émile Nau aux informations et vous trouverez d'autres nouvelles sur l'application Radio-Canada Info. Vous pouvez cliquer sur l'onglet Région pour voir ce qui se passe près de chez vous. On entre dans la dernière demi-heure en fait de cette émission du Réveil Nouvelle-Écosse Terre-Neuve. Avant de conclure l'émission, on parlera à Annie Langlois, biologiste et gestionnaire du programme Faune et Flore du pays à la Fédération canadienne de la faune. En ce moment, il y a d'importants feux de forêt un peu partout au Canada, notamment au Labrador. Et donc, on s'est demandé Comment est-ce que les animaux réagissent aux incendies de forêt? Est-ce qu'ils savent s'enfuir ou est-ce qu'ils sont bloqués sur place? Et combien de temps est-ce qu'ils mettent à retourner à leur habitat? Eh bien, Annie Langlois nous éclairera à ce sujet à 8h50, heure de la Nouvelle-Écosse, donc 9h20 à Terre-Neuve. Justement, en parlant de ce qui se passe dans le temps, il fait encore chaud aujourd'hui.
4: Va faire vraiment chaud en Nouvelle-Écosse. On parle de 27 à 30 degrés aujourd'hui, sans l'humidité. Puis notre météorologue, Tina Simkin, dit que l'humidité va être présente aujourd'hui. Donc, ça se peut que ça soit le ressenti soit beaucoup plus chaud que la température à la base. Donc, prenez des précautions si vous avez des activités physiques, quoi que ce soit. Faites sûr que vous avez de l'eau. Puis, peut-être pas la meilleure journée pour marcher vos chiens. C'est ça ma recommandation de la journée. C'est, à moins que ça soit pour aller à la plage.
3: Oui, voilà. Ouais.
4: Ce matin, c'est 16. Le brouillard se dissipe petit à petit en Nouvelle-Écosse. Ça va être du soleil avec, comme je l'ai dit, 27 à 30 degrés partout. À Stephenville-Port-au-Port, c'est du soleil ce matin. Ça va s'ennuager. Le soleil va ressortir cet après-midi. C'est 16 ce matin. Ça va monter jusqu'à 22 sur la côte ouest de Terre-Neuve. Et à Saint-Jean, ça commence à ensoleiller. Ça s'ennuage. Il y aura de la pluie au cours de la journée aujourd'hui. C'est 17 déjà, mais ça dit que le maximum va être 15 degrés. Donc, je suppose que ça va se refroidir. Je comprends pas. Mais c'est entre 15 et 17, disons, comme maximum. Voilà. On va dire ça comme ça pour aujourd'hui. La circulation, c'est pas mal achalandé encore à Halifax. Je garde le pont McKay est pas mal au ralenti à l'approche du pont. Mais il y a plein de gens qui arrivent déjà au travail. C'est moins achalandé, surtout à Saint-Jean. Ça roule beaucoup mieux que ça roulait, puis à Sydney, ça roule bien aussi. Puis si vous planifiez de prendre un des bateaux dans le golfe, dans la baie de Fundy et dans le détroit, tout va bien.
3: Très bien. Merci Marc Doran.
4: Merci beaucoup.

0: La police d'Halifax enquête sur un incident à caractère haineux survenu au Costco situé sur Chain Lake Drive à Halifax le 4 juillet dernier. Elle affirme que l'incident en question était motivé par la haine raciale. Et la police est actuellement à la recherche de cet homme. Judith Placencia a les détails. Bonjour.
1: Bonjour.
0: Alors, expliquez-nous ce qui s'est passé ce jour-là.
1: Eh bien, il y a une vidéo qui circule présentement sur les réseaux sociaux où on voit un homme proférer des propos racistes à l'endroit d'une famille, plus particulièrement de deux femmes portant le hijab qui faisaient tranquillement leurs achats. Donc, on le voit ensuite approcher un autre client et l'agresser tout en continuant à en proférer ses insultes racistes. Puis évidemment, ce qui s'est passé, ça suscite beaucoup de réactions, en commençant par le maire d'Halifax, Andy Fillmore, qui était indisponible pour une entrevue, mais qui s'est exprimé dans un communiqué de presse en disant que cet événement l'a choqué et qu'il va inviter des partenaires communautaires à se réunir pour discuter de mesures pour lutter contre l'islamophobie et d'autres formes de haine. Dans son communiqué, il rappelle aussi que nos différences et notre diversité, eh bien, c'est notre force et qu'il faut absolument les protéger. D'un autre côté, il y a la ministre fédérale de l'Immigration, des Réfugiés et de la Citoyenneté, Lena Metlege-Diab, qui n'était pas disponible en entrevue, mais qui a rappelé à travers un communiqué qu'au cours de la dernière année, le gouvernement du Canada a renforcé les mesures de protection contre les crimes haineux dans le code criminel et qu'il a investi dans les forces de l'ordre et qu'il a mis sur pied aussi un conseil consultatif ministériel sur les droits, l'égalité et l'inclusion. Et ce mandat, eh bien, il a pour mission de renforcer la cohésion sociale et de lutter contre toutes les formes de racisme. Elle rappelle aussi qu'il est inacceptable de s'en prendre à des personnes à cause de leur apparence physique ou de leurs pratiques religieuses. Et puis, d'un autre côté, pour ce qui est de la communauté musulmane à Halifax, eh bien, il y a un imam, donc une personne qui dirige la prière à la mosquée, qui s'est exprimé à ce sujet. C'est l'imam Mahmoud Omar du centre communautaire Ouma Society qui dit que cet incident ne représente pas l'entièreté de la population néo-écossaise.
2: That does not represent the majority and the mass majority of Canadians.
1: L'imam ajoute qu'il aimerait que les gens s'informent davantage sur l'islam et qu'il se ferait un plaisir de répondre aux questions de ceux et celles qui seraient curieux d'en apprendre davantage.
0: Mm-hmm. Et puis, on a vu des extraits vidéo sur les réseaux sociaux, aussi aux nouvelles. Et c'est un extrait très court. On se demande, est-ce qu'il y a quelqu'un qui est intervenu pendant cette agression au Costco?
1: Eh bien, oui. Pendant que l'individu criait les propos racistes à la famille, il y a une dame qui s'est interposée entre l'individu et la famille. L'imam Mahmoud Omar, il encourage fortement ce genre d'action positive.
2: I would like to really invite the heroic action of this lady that she stood and she confronted that guy.
1: Mahmoud Omar salue l'action de cette dame et il décrit son geste comme

0: héroïque. Il souhaite même l'inviter à sa mosquée pour l'honorer convenablement et lui montrer quelques savoirs de l'islam si elle le souhaite. Il encourage également la personne dans la vidéo à se poser des questions et lui ouvre ses portes si jamais il souhaitait en apprendre davantage.
1: Donc vraiment un message d'ouverture.

0: Des faits, il portait un chandail noir, un pantalon de jeans et des bottes noires. La police a indiqué que toute personne qui dispose d'informations sur l'identité du suspect ou ayant été prise pour cible par cet individu lors de l'incident peut communiquer avec elle si elle le souhaite pour offrir des renseignements de manière anonyme. Ça peut se faire aussi, donc par l'intermédiaire du numéro de téléphone de Crime Stoppers. Puis finalement, bien, la police rappelle que les crimes et les incidents qui sont motivés par la haine sont pris très au sérieux et que si une personne est victime d'un comportement offensant, menaçant ou intimidant, elle est fortement encouragée à le signaler à la police.
1: Ben, merci beaucoup, Judith Placencia.
0: Merci.
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0: On ne veut vraiment pas réduire le son de cette chanson qui nous a bercé dans notre jeunesse. La chanteuse britannique Bonnie Tyler, interprète de Total Eclipse of the Heart, est décédée à l'âge de 75 ans après une opération d'urgence en mai dernier au Portugal. Et on en parle avec Caroline Lévesque. Caroline, vous intéressez à cette chanteuse?
1: Oui, triste nouvelle ce matin. Bonnie Tyler, vedette des années 80, à la crinière blonde, à la voix rocailleuse. Oui. Hein, ça faisait partie d'elle, de son identité, cette voix-là. Bonnie est décédée de manière inattendue dans un hôpital au Portugal des suites de la maladie pour laquelle elle était soignée. Elle avait été admise au début mai à l'hôpital au Portugal où elle possédait d'une maison. Ça, c'était pour une opération intestinale et elle avait ensuite été placée dans un coma artificiel. Et à la mi-juin, elle était sortie du coma, mais son état restait très grave.

0: Et elle était aux soins, intensifs. Alors, la chanteuse est décédée hier, en fait. Elle était encore active, Bonnie Tyler. Elle venait de sortir une chanson, Only Love, elle s'apprêtait elle-même à partir en tournée en Europe pendant plusieurs mois.
1: Wow.
0: Alors, cette ballade rock qu'on entendait, Total Eclipse of the Heart, demeure une des chansons les plus emblématiques de sa carrière, les plus célèbres même de tous les temps. En début 2026, soit 43 ans après sa sortie, la chanson Total Eclipse of the Heart avait dépassé le milliard d'écoutes sur Spotify. Cette chanson-là des années 80... Elle a bercé des générations de personnes, des générations aussi de chanteurs et chanteuses de karaoké.
1: Dans les fêtes, vous savez, de jeunes, là, quand on danse, on veut inviter une fille à danser. C'est tellement une chanson facile pour danser. Quand, voilà, c'est tellement romantique.
0: Avez-vous des souvenirs, vous, avec cette chanson?
1: Moi, je me souviens l'avoir gravée sur un CD et qu'on mettait dans la voiture de mes parents. Et quand on partait en vacances... elle jouait tout le temps et puis on la chantait, même si on comprenait pas les paroles, on chantait Total Eclipse of the Heart.
0: Ça, c'est drôle quand même, parce que c'est ça, elle vient des Pays de Galles, très, très populaire en Europe aussi. Moi, j'ai pas vraiment de souvenirs d'elle quand j'étais au secondaire ou quand j'étais adolescente, parce que c'était les années 80. Ouais. J'étais déjà un peu, je sais pas, ailleurs au niveau musical, mais j'ai découvert cette chanson, je pense, après mes 18 ans, moi, j'aime beaucoup chanter au karaoké. Puis, c'est une chanson qui revient souvent dans les karaokés. Je pense que c'est à peu près là mes premiers souvenirs de cette ballade très populaire qui est vraiment toujours aussi bonne aujourd'hui et qu'il restera. Hein. C'est son leg, son plus grand leg.
2: Moi, je me souviens, la raison que je la connais, c'est parce que quand on était jeunes, vous rappelez-vous des commercials de télévision où ils vendaient les cassettes?
0: Oui, je m'en rappelle de ça.
2: Donc, il y avait du Corey Hart qui jouait, il y avait... Mais Total Eclipse of the Heart, ça en était une qui était toujours sur ces commerciales-là sur la télévision.
0: Ça, c'était des commerciaux à Much Music ou à Music Plus.
2: Absolument.
0: Qui était répétitif et qui voulait vendre des compilations de succès souvenirs des années 80. Ouais. Et moi aussi, j'ai découvert beaucoup de musique des années 80 grâce à ces commerciaux-là.
2: Absolument. Il y a aussi, je me rappelle aussi, il y a la chanson Holding Out for a Hero de Bonnie Tyler, de Footloose, que je peux vous jouer un extrait si vous voulez.
0: Ah, oui, allez-y.
2: Ça va vous faire passer dans le passé. On voit Kevin Bacon en train de danser. Footloose, puis il y a cette chanson-là dans Footloose. Puis il y a aussi It's a Heartache, que vous allez probablement connaître une fois que vous l'entendez. Belle chanson romantique. Français?
1: Ah!
2: Voilà!
0: Ah ouais!
1: Bonnie Tyler chantait français? Non.
2: On va te laisser avec ça. Si
0: on
2: le savait français.
0: Pas. On le savait pas.
2: Ça sonne vraiment comme elle. Voilà!
0: Bon, ben merci.
2: Merci beaucoup, Caroline. On découvre ça tout ensemble. It's a Heartache de Bonnie Tyler en français.

0: Anton qui chante la partie française, mais c'est Bonnie Tyler qui chante le refrain en anglais. Donc, partenariat de 2005, voilà, pour rendre hommage à cette chanson mythique de Bonnie Tyler qui, on le rappelle, est décédée à l'âge de 75 ans hier.
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0: Les feux de forêt qui font rage actuellement au pays ont non seulement des conséquences sur les humains, mais surtout sur la faune et sur la flore qui les entoure. Alors que différentes municipalités ont été évacuées, bien des animaux doivent fuir leur habitat. Et on en discute avec Annie Langlois, biologiste et gestionnaire du programme Faune et Flore du pays à la Fédération canadienne de la faune. Bonjour.
2: Bonjour.
0: Annie Langlois, quand un feu de forêt éclate, que font les animaux?
2: En fait, il faut comprendre qu'un feu de forêt, c'est un...

0: un phénomène naturel qui a toujours eu lieu dans nos forêts. Donc, il y a beaucoup, beaucoup d'espèces qui ont des plans de contingence, si on veut, pour gérer les feux de forêt. Il y a même des forêts qui ont besoin des feux pour se régénérer, là, par exemple, les forêts là, d'épinettes noires qui ont besoin de... ou d'épinettes grises, pardon, qui ont besoin de feux pour faire exploser leurs pommes de pin, pour étendre les graines. Donc, il y a des forêts qui ont besoin de ça. Il y a des animaux qui peuvent se sauver aussi. Il y a différentes techniques là, comme voler, courir ou bien se cacher en dessous de la végétation. Parce qu'un feu de forêt normal, ça va aller chercher, ça va aller brûler une certaine étage, si on veut, dans l'écosystème forestier. Donc, normalement, les feux vont aller soit par le sol, soit brûler l'espèce de région là, du tronc ou aller plus haut, mais ça n'ira pas tout brûler la colonne forestière. Donc, ça, c'est normal, ça va bien. Mais quand on a des feux de forêt, là, comme on a vu ces dernières années, qui sont qu'on en a plus souvent, puis qui sont très intenses à cause des sécheresses, des changements climatiques, ben là, ces feux de forêt-là vont aller brûler toute la colonne forestière du sol jusqu'à la cime. Et puis, donc, ça empêche, si on veut, là, la forêt de se régénérer complètement, si on veut. Donc, les animaux et les espèces sauvages en général peuvent pas tant se sauver à ce moment-là. Donc, c'est ça qui est dommageable. C'est les feux de forêt là, plus intenses qu'on voit maintenant.
1: Ah oui, vraiment, c'est la violence des feux qui a un impact sur les animaux. Est-ce qu'il y en a qui sont plus vulnérables que d'autres?
0: Oui, donc il y a des animaux qui peuvent pas forcément se sauver, donc qui peuvent pas voler ou courir ou se cacher face aux feux de forêt, mais aussi les animaux qui sont très spécialisés face à un environnement spécifique. Par exemple, les forêts anciennes, où est-ce que quand la forêt va brûler, il n'y a pas d'autres forêts anciennes forcément autour. Donc, c'est des écosystèmes un peu isolés. Et donc, ces animaux-là peuvent bien se sauver, mais ils n'iront pas trouver un écosystème équivalent à proximité. Donc, ils perdent leur habitat. Donc, sont très, très vulnérables. C'est des espèces spécialisées qu'ils sont plus.
1: Je vois. Est-ce que les insectes sont mieux lotis, par exemple, que les chevreuils ou les grenouilles sont mieux lotis que les oiseaux, par exemple?
0: Ben, donc tous ces animaux-là ont des moyens de survivre à des feux de forêt normaux. Donc évidemment, les oiseaux peuvent voler et tous les grenouilles peuvent aller plus en profondeur dans les cours d'eau. Mais maintenant, comme je disais, les feux sont intenses et à répétition, donc ils perdent un peu leurs moyens, là. Je veux dire, un chevreuil, ça peut courir, mais pas éternellement, si on veut.
1: Oui.
0: Donc, des grandes sections de forêt qui partent en feu. Donc, ça, évidemment, la faune, la flore perd tous ses moyens. Mais, donc, normalement, on a des façons de sauver. C'est juste la mesure qu'on a pu, là, maintenant, là, pour sauver ces animaux-là.
1: Et donc, une fois que leur habitat est détruit, ça prend combien de temps pour se générer, régénérer et permettre à ces animaux de retrouver une sorte de vie normale?
0: Mais la forêt a besoin d'une régénération, si on veut. Une forêt, ça pousse pas telle quelle. C'est souvent le fruit d'une succession de différents habitats. Donc, par exemple, au début, quand on a un feu, évidemment, après, ça va être une genre de prairie. Et donc, les premières espèces vont revenir. Donc, des espèces qui aiment le soleil. Puis, par la suite, donc, de plus en plus, les arbustes vont donner un habitat convenable aux arbres qui ont besoin de grandir plus à l'ombre. Mais ça se fait sur des décennies. Comme je disais, il y a des forêts qui sont un peu faites pour ça, qui ont besoin du feu pour commencer cette succession-là. Donc ça va aller un peu plus vite, mais c'est quand on parle quand même de décennies là, que ça prend pour régénérer une forêt telle qu'elle était avant.
1: Ah oui, et donc avec des feux plus intenses, ben ça devient plus difficile pour la forêt de se régénérer même à cette
0: Oui.
1: vitesse, j'imagine.
0: Oui, parce que là, si on brûle des racines jusqu'à la cime, là, donc le sol n'a pas pu protéger certaines racines, donc on perd là, toute la colonne forestière. Donc on perd le petit peu d'avance qu'on pourrait avoir là, pour la régénération d'une forêt.

0: Alors, qu'est-ce qu'on peut faire, nous, en tant que public, contre les effets de ces feux de forêt?
1: Mais là, en ce moment, évidemment, c'est important de suivre les consignes. Donc, d'éviter d'aller se promener en forêt ou d'éviter du moins les feux à ciel ouvert là, autour des propriétés qui ont de la forêt. Donc, ça, c'est d'importance assez cruciale parce que des fois, juste un petit éclat de feu, une étincelle peut partir un feu de forêt là, de façon importante, surtout quand c'est sec. Donc, on parlait des changements climatiques pendant un instant, ben là, ça donne des milieux assez secs, où est-ce qu'il y a moins de pluie. Donc, c'est des milieux qui vont partir en feu de façon là, moins normale, si on veut, qu'une forêt qui était déjà humide à la base. Donc, c'est vraiment important, là, justement, d'écouter ces consignes-là, quand c'est le temps. Donc, où est-ce, les temps où les consignes sont plus sévères, évidemment, là, la forêt est plus dépourvue, si on veut, de façon de gérer le feu.
0: Eh bien, je vois. Merci beaucoup, Annie Langlois, d'avoir été avec nous
1: Ben
0: ce matin.
1: de rien.
0: Je rappelle que
1: Passez
0: vous
1: une
0: êtes,
1: bonne journée.
0: vous aussi, Annie Langlois, biologiste et gestionnaire du programme Faune et Flore du pays à la Fédération canadienne de la faune.

0: Il est bientôt 8h58 en Nouvelle-Écosse, 9h28 à Terre-Neuve. C'est bientôt la fin de cette émission du Réveil Nouvelle-Écosse Terre-Neuve. Merci beaucoup de l'avoir suivi. Dans quelques minutes, ce sera les informations internationales et nationales. Avant de se quitter, je veux vous rappeler qu'il y a une interdiction de faire des feux dans toute la province de Terre-Neuve et Labrador. C'est à cause de l'indice de risque d'incendie élevé et des nombreux feux de forêt qui brûlent dans la province, notamment ce feu proche de Labrador City. Donc l'interdiction, c'est pour toute la province jusqu'au 17 juillet. Ça veut dire que les feux de bois sont interdits, même les petits feux de branchage ou de broussailles là, pour nettoyer. Les feux de camp aussi sont interdits. Et ce, en forêt, mais aussi à 300 mètres d'une forêt ou sur de la végétation considérée comme inflammable. Et puis à Holyrood, au sud-ouest de Saint-Jean-de-Terre-Neuve, il est interdit d'utiliser de grandes quantités d'eau à l'extérieur de chez soi pour nettoyer sa voiture, arroser sa pelouse ou remplir sa piscine. Donc ça, c'est à cause de l'assèchement des réserves en eau. Voilà pour les dernières informations. Moi, je vous retrouve demain à 6h, 6h30 à Terre-Neuve. C'est Adrien Blanc encore avec vous. Merci encore à toute l'équipe d'avoir participé à l'émission. Marc Doiron à la réalisation, Judith Placentia-Limon, Caroline Lévesque, Patrick Butler ou encore Émile Nau. À demain.
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8: Mark Carney en Arabie Saoudite, une première en 26 ans pour un premier ministre canadien. Les États-Unis bombardent l'Iran pour une deuxième journée. Téhéran réplique.
9: L'Iran a violé l'accord qui a été trouvé avec les États-Unis.
8: Et coup d'envoi ce soir du Festival d'été de Québec.
10: Les gens, on souhaite qu'ils viennent faire un tour, regarder la vue qui est magnifique. Les soirs de spectacle, c'est toujours super intéressant.
8: Bonjour, ici Marie-Michèle Bordua. Bienvenue au Radio-Journal. Le premier ministre Mark Carney est en visite en Arabie Saoudite. Ottawa et Riyad ont connu un froid diplomatique par le passé au sujet du sort réservé par le régime saoudien à des militants pour les droits de la personne. Mais le premier ministre veut maintenant rebâtir la relation, renforcer les liens commerciaux entre les deux pays. Valérie Gamache suit la délégation canadienne. Valérie, la visite de Mark Carney en Arabie Saoudite est une première en 26 ans.
11: La visite de Mark Carney marque définitivement le début d'une nouvelle ère entre Ottawa et Riyad. L'Arabie Saoudite fait partie des pays vers lesquels le premier ministre veut augmenter les exportations canadiennes, quitte à ne pas évoquer l'épineuse question des droits de l'homme qui pourrait froisser

0: c'est son partenaire. Il en demeure pas moins que le régime saoudien a l'un des pires bilans au monde en la matière. Et l'épouse de Raif Badawi, ce blogueur saoudien qui a été emprisonné ici pendant 10 ans et qui n'a toujours pas le droit de quitter le pays, souhaite que le premier ministre aborde la question et qu'il évoque l'histoire de son mari lors de son tête-à-tête avec le prince saoudien Mohamed Ben Salman. On peut écouter Ansaf Haïdar.
1: Et j'aimerais bien que M. Karni aussi, il fait quelque chose pour les citoyens de Raif ou les passeports blancs, n'importe quelle chose pour bouger les situations de Raif.
2: Et Valérie, le premier ministre, va aussi participer à un forum d'affaires avec des entreprises canadiennes.
0: L'occasion est d'avoir des discussions sur l'énergie, l'intelligence artificielle, la défense, les minéraux critiques et les investissements. Mark Carney persiste en répétant que tous les partenaires ne partagent pas les mêmes valeurs, mais qu'il existe quand même des occasions de travailler ensemble. Le premier ministre et Mohamed Ben Salman doivent par ailleurs signer une entente question d'officialiser cette relation renouvelée.
2: Merci Valérie.
0: Au revoir.
2: Et cette visite se déroule au moment où le Moyen-Orient connaît une nouvelle flambée de violence. Les États-Unis et l'Iran ont échangé des dizaines de tirs pour une deuxième nuit consécutive. Alexandre Lepoutre est avec nous. Alexandre, les frappes continuent ce matin.
3: Oui, des frappes américaines qui auraient touché le périmètre d'une centrale nucléaire selon Téhéran et de l'autre côté, des missiles iraniens qui viennent tout juste d'être interceptés par la Jordanie. Tout ça donc effectivement après une nuit intense. Washington a bombardé plus de 90 cibles iraniennes, surtout en fait des villes côtières le long du détroit d'Hormuz, parce que c'est ça qui est au cœur de l'affrontement. Rappelons que ce nouveau cycle de violence a commencé parce que Téhéran a ciblé des navires commerciaux et le conflit n'est pas prêt de se terminer, selon le professeur à l'Université d'Ottawa, Thomas Junot.
4: C'est ce qui était complètement prévisible, c'est-à-dire que le cessez-le-feu qui a été annoncé au mois de juin est très ambigu et très flou. L'Iran essaye de consolider son contrôle physique du Golfe Persique, du détroit d'Hormuz. Les États-Unis essayent de résister.
2: Et l'Iran a répliqué là, aux frappes des États-Unis.
3: Hier soir, en ciblant des bases militaires américaines au Koweït, au Qatar et à Bahreïn, et ce matin, visiblement, en lançant des missiles sur la Jordanie. Bref, des ripostes de chaque côté. Et dans ce conflit, c'est vrai que le Canada se range derrière les États-Unis, tout comme la France et son ministre des Affaires étrangères, Jean-Noël Barrot, qui nous dit « tout ça, c'est la faute de l'Iran ».
5: L'Iran a violé l'accord qui a été trouvé avec les États-Unis, violé aussi le droit international en s'en prenant à des navires qui circulaient à l'extérieur des eaux iraniennes.
3: Et en terminant, jour important pour l'Iran puisque l'ayatollah Ali Khamenei est inhumé dans sa ville natale aujourd'hui, dans un contexte, on comprend, de vives tensions.
2: Difficile, oui. Merci Alexandre.
3: Je vous en prie.
2: Le bilan du double séisme qui a secoué le Venezuela il y a un peu plus de 2 semaines passe à 3 800 morts. Près de 20 000 Vénézuéliens se trouvent toujours sans logement après ces secousses qui ont détruit des centaines de bâtiments à travers le pays. Pour financer la reconstruction, la présidente par intérim Delcy Rodriguez demande la levée des sanctions internationales contre son pays. Politique québécoise maintenant, l'ancienne grande patronne du Centre hospitalier universitaire de Québec, Gertrude Bourdon, va tenter à nouveau sa chance avec le Parti libéral. Elle sera candidate dans Jean Lesage aux élections d'octobre, selon des informations d'abord rapportées par le Journal de Québec et confirmées par Radio-Canada. En 2018, la candidature de Gertrude Bourdon avait été hautement médiatisée. À l'époque, elle était pressentie pour se présenter sous la bannière de la coalition Avenir Québec, mais avait finalement fait faux bond à François Legault pour porter les couleurs du PLQ aux côtés de l'ancien premier ministre Philippe Couillard. Gertrude Bourdon avait terminé en 3e place dans Jean Lesage, puis avait de nouveau été défaite dans Jean Talon en 2019. Le PLQ doit annoncer sa candidature cet avant-midi. Les employés du centre de distribution de Walmart à Mississauga, en banlieue de Toronto, ont récemment ratifié une convention collective et il s'agit du premier contrat négocié par un syndicat avec la multinationale en Amérique du Nord. Kim Taifranco a préparé ce qui suit.
6: Ça va aider à tout le monde, ça.
7: Martin Gawet travaille chez Walmart depuis 26 ans. C'est lui qui a lancé l'appel à Unifor, permettant aux 850 employés du centre de distribution à Mississauga de se syndiquer.
6: Je me suis fait dire à travers des employeurs ici que ça sera pas facile.
7: Le contrat de 2 ans prévoit, entre autres, des hausses de salaire de 5 $ l'heure la première année et de 3 % la deuxième année. Selon Gilles Levasseur de l'Université d'Ottawa, ces multinationales craignent souvent que ces démarches syndicales créent un précédent.
8: Parce que si l'Ontario est capable d'avoir des syndicats chez Walmart, ça va être facile en Colombie-Britannique, ça va être facile à Montréal.
7: Mais au Québec, Amazon a fermé ses 7 entrepôts l'an dernier, peu de temps après que ses employés à Laval s'étaient syndiqués. Caroline Senneville est la présidente

0: de la Confédération des syndicats nationaux.
1: Nos avocats, ils ont obtenu vraiment de la documentation qui démontre, selon nous, que Amazon voulait continuer d'être en business au Québec et que c'est la syndicalisation d'un entrepôt qui mettait des freins à leur modèle d'affaires.
0: L'entreprise nie ces allégations. Walmart, de son côté, n'a pas répondu à nos questions, mais souligne que ce nouveau contrat garantit aux syndiqués une rémunération équivalente à celle de leurs collègues ailleurs au pays. Ici Kim Taille-Franco, Radio-Canada, Mississauga.
2: Une alerte Amber de la GRC est en vigueur afin de retrouver un garçon de 6 ans près de la frontière entre l'Alberta et la Colombie-Britannique. Selon les autorités, Lanakai Morrison pourrait se trouver avec sa mère biologique, Krista Morrison, 35 ans. La police fédérale ajoute que Daniel Judwig, aussi âgé de 35 ans, et qu'un autre enfant de 4 ans, Carl Morrison, pourrait se trouver avec eux. Le véhicule recherché est une Toyota Tundra Noire 2015, immatriculée CTN 9517. Le drapeau du Québec sera mis en berne le jour des funérailles du comédien Marc Messier. C'est ce qu'a indiqué le cabinet de la première ministre Christine Fréchette, qui dit avoir pris la décision en accord avec la famille. On ne sait toujours pas si Marc Messier aura droit à des funérailles nationales. Il est mort mardi à l'âge de 78 ans à la suite d'une courte maladie. Il aura marqué le cinéma et la télévision québécoise, notamment avec ses rôles dans Les Boys et La Petite Vie. C'est ce soir que commence le Festival d'été de Québec. Des dizaines d'artistes vont monter sur scène sur les plaines d'Abraham et ailleurs dans la ville pendant les 11 jours de festivités. Nous joignons Gabriel Paré-Azatouri à Québec. Gabriel, les festivaliers peuvent s'attendre à des nouveautés cette année.
3: Oui, c'est l'événement le plus attendu de l'année à Québec, le Festival d'été qui est de retour pour une 58e année et qui commence ce soir avec les spectacles de Limp Bizkit sur les plaines d'Abraham et de Lou. Adrian Cassidy à la place Georges V. Il y a des dizaines de milliers de festivaliers qui sont attendus à tous les soirs jusqu'au 19 juillet. Quelques nouveautés cette année, vous le disiez, dont l'ajout d'une plateforme surélevée sur les plaines pour permettre aux festivaliers de mieux voir la scène principale. Là-dessus, je propose d'écouter le PDG de Bleu Feu, Nicolas Racine.
4: On essaye ça avec l'approche Belvédère où les gens, on souhaite qu'ils viennent faire un tour, regarder la vue qui est magnifique, oui, de la scène, mais aussi de l'ensemble des plaines, des soirs de spectacle. C'est toujours super intéressant.
2: Et Gabriel, il y a certains artistes là, qui sont particulièrement attendus.
3: Plusieurs artistes internationaux, comme à chaque année, Gwen Stefani de Lumineers, Martin Garrix, Patrick Watson aussi. Bon, pour ce qui est des déplacements, il devrait être moins compliqué cette année. Il n'y a pas de grève au réseau de transport de la capitale, contrairement à l'an passé. Sachez également que tous les laissez-passer ont été vendus. C'est plus de 100 000 laissez-passer qui ont trouvé preneur en l'espace de quelques heures le jour de la vente.
2: Merci, Gabriel.
3: Je vous en prie.
2: Enfin, au sport, c'est le début des quarts de finale à la Coupe du monde de soccer. La France et le Maroc vont disputer le premier match cet après-midi à Boston. Les deux équipes se connaissent bien. Elles se sont déjà affrontées lors du mondial au Qatar en demi-finale il y a 4 ans. Les Bleus avaient alors éliminé les Lions de l'Atlas par la marque de 2-0. Demain, la Belgique va affronter l'Espagne à Los Angeles. Énergisés après leur victoire contre les États-Unis, les Belges estiment qu'ils peuvent créer la surprise et battre leur adversaire espagnol. Voilà, c'était le Radio Journal. Merci d'avoir été à l'écoute. Bonne journée.

Hey, allô. Ben oui, c'est moi, encore, Jérémy Tessivigno, finalement, toujours avec vous. Vous avez cru pouvoir vous débarrasser de moi? Eh ben non, c'est pas possible. Eh oui, je serai là avec vous pour vous accompagner. Je vous jure, j'ai pas voulu vous abandonner. Dans les moments les plus rough, je suis le lâche des lâches, pas le tough des tough. OK, ça suffit, les colocs, désolé, j'ai essayé de faire une petite blague ce matin, les colocs, c'était plus drôle quand je la lisais. Et là, poète. Mais pour vrai, content de vous retrouver, on a une belle émission avec nous. Non, pas avec nous, mais à vous proposer ce jeudi 9 juillet. Notre menu aujourd'hui, notamment, on parle de sandwich avec ce relativement nouveau resto mobile, la sandwicherie Benaise, qui se promène un peu partout dans la péninsule acadienne. On en discutera avec Jérémy Kerry tout à l'heure. On va aussi à la découverte de l'espace Terrace Court à Edmundston. Bon, un nouvel espace qui date de l'an dernier

0: où, justement, bon, dans les rues du centre-ville, les gens peuvent s'arrêter. Il y a plein de toutes sortes d'activités qui sont organisées au gré de l'été. Et là, puisque j'ai fait une petite blague... des colocs. Ben, on va écouter les colocs. On va se faire plaisir. Je me fais plaisir. J'ai tordu le bras à ma réalisatrice et mon technicien ce matin pour écouter Passe-moi la peur.
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0: jouer à Puck. 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
1: Hey, ça te commence un show quand même, ça, là, les colocs, hein? Au début de cette grande virée, passe-moi à Puck, une de mes chansons préférées de ce groupe légendaire. On vous parle maintenant de cet espace piétonnier à Edmundston, la Terrace Court, en plein centre-ville. On en a fait le dévoilement de la terrasse à la fin du mois de juin l'an dernier. On la découvre un peu plus en détail ce matin avec celle responsable derrière le projet, Marie-Claude Ménard. Bonjour, Marie-Claude.
2: Salut.
1: Alors, d'abord, comment est née cette initiative chez vous?
2: Oui, dans le fond, c'était la volonté du conseil municipal l'année dernière de transformer cette rue-là dans un espace piéton. C'est une rue qui est déjà très affamandée l'été avec des commerces puis tout ça. Puis un peu pour sécuriser l'emplacement, ils ont décidé de faire une fermeture. Puis pour embellir la place, on a décidé de transformer ça dans une belle terrasse aménagée pour toute la saison estivale.
1: Oui, comment s'est déroulée la première année? Est-ce que les gens ont apprécié? Comment ça s'est passé un petit peu?
2: Oui, les gens étaient vraiment au rendez-vous. L'espace est utilisé à tous les jours pour différents événements. Puis on a des belles statistiques qui démontrent que les touristes d'un peu partout aussi viennent profiter de l'espace. Donc, ça a très bien fonctionné. Puis c'est pour ça qu'on est de retour avec le projet cette année.
1: Oui. Est-ce que vous diriez que ça s'inscrit dans une dynamique peut-être plus large, celle de

0: tente justement de dynamiser Edmundston et son centre-ville?
1: Oui, c'est ça. On a un bon partenariat justement avec Edmundston Centre-Ville pour ce projet-là, juste pour dynamiser le centre-ville puis créer des espaces accueillants pour toute la communauté.
0: Pour ceux qui n'ont jamais été, faites-nous découvrir un peu la terrasse. Ça ressemble à quoi? Faites-nous entrer dans la visite un petit peu avec vous, Ben-Claude.
1: Oui, dans le fond, dans la rue, on a toutes sortes de mobilier estival aux couleurs très éclatantes. On a des pergolas, des tables à pique-nique. Sur la semaine aussi, on a des food trucks qui servent à manger. On a différentes activités aussi qui se déroulent là. On a des jeux de société géants, de la musique. Puis, l'item qui fait toujours un peu surprendre les gens, c'est qu'on a un palmier géant qui est installé en plein milieu de la terrasse.
0: un vrai, un faux, expliquez-moi.
1: Non, un faux, un faux pour survivre à notre climat, mais c'est ça, on a installé ça en plein
0: ouais,
1: milieu.
0: Oui, c'est ça, je pense pas que le vrai... Le vrai n'aurait pas survécu, vous avez raison. Les jeux de société, là, vous me parlez de jeux de société géants, c'est quoi, c'est un jeu d'échecs
1: On a comme des gros jeux de Tetris, puis de Jenga, puis des jeux après ça, plus à la craie sur le pavé. Là.
0: OK. C'est quoi le coup de cœur des gens qui viennent juste se relaxer à la terrasse?
1: Je dirais qu'il y a beaucoup de gens, c'est ça, ils viennent chercher une crème glacée à un des commerces qu'on a à proximité, puis ils vont juste profiter de l'espace puis manger la crème glacée là. Les enfants aiment beaucoup jouer avec les jeux géants, ça c'est sûr. Mm-hmm. Puis après ça, on a une programmation d'activités vraiment variées qui commence à partir du mardi. Puis qui se termine les samedis. Là, on a des activités à tous les jours.
0: Oui, on va en reparler de cette programmation-là, mais vous avez parlé rapidement des commerces autour. J'imagine qu'ils ont accueilli à bras ouverts ce projet-là. C'est très bénéfique pour eux.
1: Oui, c'est sûr qu'au début, il y avait un petit peu de réticence, étant donné qu'on faisait la fermeture d'une rue pour la saison du travail au complet. Donc, ça allait des stationnements puis des choses comme ça. Mais une fois qu'ils ont vu les retombées dans la région puis que ça rajoute... une terrasse de plus en avant de leur commerce, tout a bien fonctionné et on a des bons partenariats avec les commerçants.
0: Oui, donc parlez-nous un peu de cette programmation-là. Qu'est-ce qui se passe aussi au fil de l'été?
1: Oui, donc du lundi au jeudi, on a toujours notre programme de cuisine de rue. Donc, on accueille des food trucks sur l'heure du dîner puis l'heure du souper. Puis, autre que ça, on a les mardis foodies, chaque mardi sur l'heure du dîner. C'est avec les camions, les food trucks. Puis aussi, on a un chansonnier qui s'installe dans la rue. Donc, les gens peuvent manger leur dîner en écoutant de la musique. Après ça, on a le mercredi musical à chaque mercredi soir en partenariat avec le Centre des arts. Donc, ça, c'est des spectacles sur la scène Gilles-Guérit qui est située juste à côté de la terrasse. On a les jeudis découvertes qui commencent ce soir. Donc, à chaque jeudi soir, on a la découverte de nouvelles activités. Donc, c'est quelque chose qui est gratuit. Puis, cette année, on fait la découverte de différents organismes, entreprises. Donc, on a du pilates, on a un spa qui vient aussi. On va avoir de la danse en ligne. On a toutes sortes d'activités pour faire découvrir différentes choses. On a de l'improvisation, de la danse. Puis après ça, on a notre vendredi aventure qui commence aussi ce vendredi. Mm-hmm. Donc ça, c'est des activités un petit peu plus ludiques, un peu plus pour les enfants. Des chasses au trésor, faire des casse-têtes géants, des projets artistiques, des choses comme ça. Puis après ça, le samedi, on termine la semaine avec le marché centre-ville à chaque samedi de 8h30 à 13h.
0: Et c'est très cool, beaucoup de choses. Et ça se termine quand? C'est bon, parce que là, vous venez de commencer la saison, si je ne me trompe pas, ben, un petit peu plus que 2 semaines, c'est ça?
1: Oui, puis oui, là, on a commencé le 26.
0: Oui, c'est ça. Puis ça se prolonge jusqu'à quand, Mélanie?
1: Ça se termine le 31 août. Puis dans le fond, là, notre dernière activité est le 29 août, qui est le marché centre-ville. Mais la rue demeure fermée avec les meubles et tout ça jusqu'au 31. Puis le 28 août, qui est notre dernier vendredi, on fait un pique-nique en plein air. Donc, c'est un peu comme le dernier rassemblement de l'été, si on veut, à la terrasse. Donc, les gens vont pouvoir venir profiter de l'espace. On va faire un peu comme un party de fin d'été.
0: Oui, c'est une bonne idée. Pourquoi c'est important pour vous de créer ce genre de rendez-vous très rassembleur en communauté chez vous?
1: C'est sûr que c'était très important d'offrir quelque chose qui était gratuit puis accessible à tous les paliers de la population. Là. Donc, peu importe ton statut, tu peux venir profiter de la terrasse. Puis, on voulait avoir un espace qui était accueillant, chaleureux, puis qui prônait les rencontres. Donc, on a vu beaucoup que c'était multiculturel, multigénérationnel, donc des adultes avec des enfants qui jouaient aux jeux.

0: géant, différentes nationalités qui se retrouvaient toutes ensemble à la terrasse pour venir manger. Donc, c'est quelque chose qui est vraiment intéressant de voir comment que la communauté s'est approprié l'emplacement pour faire des échanges comme ça.
1: Absolument, c'est beau de voir ça. Puis, j'imagine que pour vous aussi, c'est le fun quand on est responsable d'un projet comme ça, puis on en récolte ce que l'on sème, mais on voit aussi les retombées positives de ça. Vous m'avez dit justement, bon, au début, les commerces autour n'étaient pas sûrs. C'est un projet qui bouge de l'air, mais pour vous, personnellement, Marie-Claude, c'est quand même gratifiant tout ça, là.
0: Oui, c'est sûr que c'est vraiment plaisant de voir que les gens utilisent l'espace de la façon qu'on l'a imaginé, puis qu'ils participent aux activités. Tu sais, des fois, tu crois, ah, ça serait une belle activité, mais tu n'es pas certain si les gens vont trouver ça intéressant. Donc, c'est vraiment plaisant de voir que les gens apprécient l'emplacement puis qu'ils l'utilisent. Donc, c'est vraiment gratifiant.
1: Ouais. Et là, si je ne me trompe pas, pas mal toutes les activités sont gratuites, c'est ça?
0: Oui, toutes les activités sont gratuites. Les gens peuvent venir profiter de l'espace, profiter des événements, puis tout est gratuit. On a beaucoup d'activités comme les jeudis découvertes puis les vendredis aventures que les gens partent avec des petits cadeaux à la fin ou qu'ils créent quelque chose puis peuvent s'en aller avec. Puis encore là, tout est gratuit, tout est inclus.
1: Puis en terminant, ben, on remarque quand même dans votre projet justement de cette volonté de mettre de l'avant les créateurs, les artisans de votre coin de province. Pourquoi c'était primordial justement d'offrir cette vitrine locale?
0: C'est sûr qu'on veut toujours encourager local, puis leur permettre d'avoir, c'est ça, une meilleure visibilité. C'est un peu ça le but aussi du jeudi découverte, en se jumelant avec des entreprises, que des fois les gens sont un peu intimidés d'aller essayer un cours de pilates dans un établissement. Ben, en offrant un cours gratuit avec cette entreprise-là, accessible à tous, ben là, les gens peuvent découvrir, puis décider après ça d'aller dans le commerce. Puis c'est un peu la même chose avec le samedi, le marché centre-ville. Ça permet de mettre en valeur les exposants, puis c'est que les gens veulent aller après ça rencontrer les commerçants, ils peuvent. Puis c'est sûr que ça aide aussi côté touristique. Donc, on offre la marche du centre-ville qui passe directement à la terrasse. Donc, ça offre une belle vitrine à ces entreprises-là qui, des fois, ne sont pas nécessairement au centre-ville non plus.
1: Absolument. Très belle initiative. On vous souhaite une excellente saison à la terrasse Court. Marie-Claude Ménard, merci beaucoup d'avoir été avec nous ce matin.
0: Merci.
1: Au revoir.

Myriam Arsenault, je ne parlerai pas fort. On va regarder encore une fois ce qui se passe un peu partout dans les différents festivals de la province. Bon, il y a le Festival Western, hein, on sait qu'il est quand même un festival d'attrait majeur à Saint-Quentin. Ça bouge beaucoup encore aujourd'hui, notamment le Popotin qui va se faire bouger avec des cours de danse en ligne presque toute la journée. Je suis un peu jaloux, honnêtement. J'ai jamais assisté à ça. Il est temps. J'aurais vraiment aimé y participer. En fait, j'ai assisté, oui, mais j'ai un souvenir flou. Et j'aimerais ça avoir des vrais cours là, plus sérieux comme ils proposent au Festival Western. Donc, les leçons catégorie premier pas, donc le premier niveau de catégorie sont à partir de 10h aujourd'hui. Ensuite, catégorie débutant à partir de 11h30 et puis intermédiaire dès 13h30. Là. Mais vraiment, j'étais allé à l'espace là-bas. Très grand, très beau. Et c'était avec des professionnels, donc ça vaut la peine. Dès 14h aujourd'hui jusqu'à 20h, ce sera ambiance foire, vraiment, là, avec des jeux gonflables, laser tag aussi, auto-tamponneuse, bref, toutes sortes de choses pour s'amuser, et surtout pour les petits. Mais en même temps, hein, les jeux gonflables, si c'était juste de moi, ça serait légal pour une personne adulte de 33 ans de sauter dedans. Mais ça a l'air que non. Ça a l'air que c'est pas possible de le faire. Mais je vous le dis, si j'étais responsable des jeux gonflables mondiaux, on pourrait le faire. Mais bref, fin de la parenthèse. Là. Il y aura aussi des spectacles sur la terrasse de 14h à 19h pour tous les goûts. Il y a aussi dès 17h le gros powwow qui était bien attendu. Il y aura aussi le party du powwow après dès 21h. C'est sûr que ça va être le fun. C'est toujours grandiose. Ce sera suivi d'un spectacle de drones lumineux à la noirceur. Il y a beaucoup d'endroits, de festivals l'été qui passent maintenant au spectacle de drones plutôt que les feux d'artifice, hein, qui sont critiqués quand même pour les risques de feu. Oui, c'est beau des feux d'artifice, mais je pense qu'il y a d'autres options, notamment des drones qui sont presque sans danger, sauf si tu reçois un drone dans le front. Mais sinon, les feux d'artifice, enrayer ça et remplacer ça par des drones. Ils le font bien au Festival Western. Et voilà, il y aura aussi un party de fin de soirée avec DJ Alex. Tout ça aujourd'hui au Festival Western de Saint-Quentin. On continue en musique.

0: Les trois accords, piscine hors terre. Oui, très bonne chanson. Encore une fois, on aime le groove aujourd'hui de l'émission. Ça, c'est pimpant. Hey, je vous parle d'un petit groupe là, que personne connaît à découvrir. Angine de poitrine. Non, peut-être que vous êtes plus capable d'en entendre parler là, ou au contraire, vous adorez. Ça, c'est selon vous. Moi, j'aime bien. Je les aime bien. Voilà. Écoute, c'est quand même incroyable ce qu'ils font. Le groupe du Saguenay qui fait énormément jaser depuis qu'ils se sont révélés là sur les scènes canadiennes. Je vous parle d'eux ce matin parce que mon collègue, là, il fallait que je le nomme, il m'a tordu le bras aussi, Rémi Frenette, recherchiste chevronné à la matinale, m'a envoyé un reportage que j'avais envie de partager avec vous. Il s'agit du reportage d'un autre collègue, Mathéo Delattre, qui travaille, lui, à Edmonton. Il a demandé aux gens dans les rues, justement, d'Edmonton de prononcer s'il connaissait le groupe Angine de poitrine, parce que le groupe avait deux concerts dans la ville. Vous allez voir que les Albertains sont pas pires pantoute dans la prononciation. Il y en a un peu mieux que d'autres quand même, mais ça donne un joli reportage. On a un petit extrait ce matin.
1: Have you ever seen that band?
2: Yes, I have.
1: Okay. Are you able to pronounce it?
2: Angine de poitrine.
3: Angine de poitrine.
1: Okay. Very good.
3: That's okay.
1: Very good, yeah.
2: Angine de poitrine.
1: Wow, that was very good.
2: Merci.
1: Do you speak French?
2: I do not. This is testing my 10 years of terrible French education in Winnipeg. Angine de poitrine.
1: Wow, that's nice.
2: Okay. And I saw when they were coming, and then I saw that tickets sold out immediately.
4: Yeah. Angine de poitrine? Poitrine?
1: Not bad, not bad.
4: Yeah.
2: Angine de poitrine.
1: Nice.
4: Angine de poitrine.
0: Bon, voilà. Je trouvais ça mignon. Je sais pas. C'est le groupe qui fait le plus parler en ce moment. Tout le monde les connaît. Pourquoi pas, bon, un petit reportage comme ça, ludique, avec les gens d'Edmonton. Je vais vous le partager. Et pourquoi pas non plus les écouter en gêne de poitrine. Voici.

0: Angine de poitrine, la chanson Sarniaise, peut-être, je sais pas. Hein, et on peut pas le savoir non plus parce qu'il ne parle pas ces angines de poitrine-là. D'ailleurs, j'avais commandé des vinyles d'angines de poitrine. Ils sont arrivés 3 mois plus tard parce que c'est trop populaire. Il y avait plus d'impression. Bref, tout le monde en jase. Je sais pas si vous êtes tanné. Écrivez-nous si vous voulez qu'on en joue plus jamais. Sinon, ben voilà. Hey, on s'en va. Bon, vous savez qu'à la Grande Virée, on aime ça vous faire découvrir de nouveaux endroits, de nouvelles pépites, et encore plus quand c'est des restaurants. Et ce matin, on vous amène avec nous à la sandwicherie mobile, la sandwicherie Bénaise, pour y rencontrer Jérémy Kerry, qui est propriétaire. Bonjour, Jérémy.
1: Allô, ça va?
0: Oui, merci d'être avec nous ce matin. D'abord, ça fait combien de temps que vous avez ouvert? C'est assez récent, là, la sandwicherie.
1: Oui, ça a commencé. J'ai ouvert en juillet l'an passé.
0: D'accord.
1: C'est juste à ce moment-là que le camion était prêt à bâtir. Fait que je suis encore sur ma première année, dans le fond.
0: OK. Puis comment ça s'est passé cette première année-là? Est-ce que c'était à la hauteur de vos attentes? Les gens étaient au rendez-vous?
1: Oui, le monde a vraiment adoré. Puis c'est au-dessus de mes attentes. Là. C'est vraiment le fun de pouvoir produire de la nourriture avec des produits locaux, puis que le monde aime ça.
0: Est-ce que c'était... Parlez-moi un peu de votre parcours, Jérémy. Est-ce que c'était votre... aviez-vous de l'expérience en restauration? J'imagine que oui, un petit peu, pour vous lancer là-dedans. Oui, c'est ça. Parlez-moi de votre parcours.
1: Oui, j'ai fait 2 ans.

0: études de cours au NBCC à Moncton, le collège anglophone, en cuisine en cours de 2 ans. Puis après ça, j'ai travaillé 50 ans dans la région de Moncton en cuisine.
1: Mm-hmm.
0: Puis par la suite, j'ai redéménagé à la Mecque. Puis j'ai commencé mon entreprise par ici.
1: Très cool.

0: Il sent beau. Ouais, vraiment.
1: Oui. Moi puis mon père, on l'a construit, puis c'est beaucoup mon père qui m'a aidé avec ça. Je dis toujours que si c'était pas lui, je serais encore après installer l'isolation dans le camion.
0: Ouais, les papas, ils sont pas mal utiles hein, dans ces situations-là.
1: Oui.
0: Ouais, fait que là, c'est fait que vraiment de A à Z, Jérémy, vous avez monté ce projet-là. Est-ce que c'était une idée, un rêve que ça faisait longtemps que vous aviez, j'imagine, parce que c'est quand même, c'est fou, tu sais, ouvrir un restaurant comme ça.
1: J'ai toujours adoré les sandwichs, moi, mais c'était juste 8-9 ans passés que j'ai décidé d'aller en cuisine après que j'avais fait 2 ans en psychologie.
0: Mm-hmm.
1: Puis quand je restais à Moncton, j'ai découvert Notre-Dame de Parkton, qui est un restaurant de sandwich que j'adore. C'est eux autres qui m'ont fait comme découvrir ce que c'était un sandwich avec des produits de qualité, des produits maison, des produits locaux. Puis c'est là que mon engouement pour ça s'est développé. Puis c'est ça, au travers des années, j'ai bâti mon plan de business. Puis c'est ça qui venait avec. Puis c'est là que je suis rendu à ça.
0: Ouais, ben j'imagine que c'est quand même difficile, là. Il y a plusieurs étapes, plusieurs embûches dans un parcours comme ça. Vous devez être quand même fier là, d'avoir pu ouvrir l'année passée en juillet. Quand vous avez ouvert pour la première fois, c'était quoi votre sentiment?
1: Ah, ben c'était beaucoup de trépidation, de stress. Mais c'était tellement le fun. Mm-hmm. C'est la première événement que j'étais ouvert pour, c'était le festival à la Mecque, un festival de musique country.
0: OK.
1: Puis, tu sais, j'ai été approuvé par la santé publique 2 jours avant l'ouverture.
0: Wow.
1: Fait que c'était vraiment go. Puis quand on a pu finalement ouvrir, ben c'était juste comme un relief. Là, tout avait pu s'enligner puis
0: Oui, c'est ça, quand tout fonctionne, puis là, finalement, on peut y aller de l'avant. Donc, vous êtes mobile, Jérémy, vous pouvez faire plusieurs endroits, c'est ça? Je lisais la Mecque, Oshipagan, Caraquet, Tracadie, vous vous promenez?
1: Oui, pour le moment, c'est principalement plus sur l'île de la Mecque,
0: okay.
1: Puis des événements à Oshipagan, parce que je peux juste fonctionner 4 jours semaine pour le moment, mm-hmm. là, avec... les journées que je reçois mes produits, puis le temps que ça me prend à préparer les choses. Mais pour le moment, c'est ça. C'est principalement la Mecque, je suis pas grand. Puis dans le futur, t'as pas Caraquet, Acadie, puis le restant de la péninsule acadienne.
0: D'accord, ce serait ça le but. Et là, vous êtes combien à œuvrer là-dedans, dans ce camion-là? Est-ce que vous êtes tout seul?
1: Oui, tout seul.
0: Ouais,
1: oui,
0: wow.
1: Oui.
0: OK, ça, c'est de la job quand même.
1: Oui, mais c'est pour ça que... Je suis vraiment content et chanceux d'avoir trouvé des boucheries locales comme la boucherie de Pocmouche, mm-hmm. des fermiers comme la ferme Mélilo, la ferme J.B. Robichaud et fils, tu sais, qui peuvent m'amener des produits, puis la pâtisserie de l'Acadie à Chipagan, pareil. Tu sais, c'est en ayant tous ces produits-là faits local, je mm-hmm. sais que j'ai une qualité de produit. Puis après ça, je peux focusser plus sur les condiments, puis les à côté, puis des choses comme ça.
0: Oui.
1: Je ne perds pas de qualité de produit, mais je peux quand même runner tout seul.
0: Oui, c'est super. C'est bon, c'est encore toute une réussite de faire ça tout seul. Parlez-nous de votre menu, des sandwichs assez vraiment complexes. Là. On ne parle pas juste d'un sandwich au jambon. Vous faites vraiment je regardais votre menu, il est vraiment intéressant. Parlez-moi un peu de ce que vous préparez là-bas.
1: Ben c'est ça, moi j'ai toujours aimé les sous-marins, les gros sandwichs, puis c'est beaucoup de... mon gros vendeur présentement, c'est le Benaz.
0: Mm-hmm.
1: Je l'ai nommé après le food truck pour une raison, là. Mais c'est tout encore là des produits locaux, t'sais. Fait que c'est dans celui-là, je mets de la viande de mer, des crottons, de la salade de chou, une mayonnaise, légumes, tu sais, puis ça fait des sandwichs qui sont vraiment remplissants, là.
0: Mm-hmm.
1: Il y a beaucoup de saveurs dedans, pareil, là.
0: Comment est-ce qu'on pense à un sandwich? Comment est-ce que vous avez créé votre menu? Est-ce que c'était des dégustations que vous avez faites, des inspirations, des amis qui vous ont donné des idées? Comment ça fonctionnait pour monter votre menu?
1: Ça vient un petit peu de partout. Moi, j'aime aussi avoir un menu qui varie tout le temps. Là. Je garde quelques items sur le menu qui vont rester statiques, mais j'aime beaucoup tester, expérimenter, puis trouver des mélanges qui sont intéressants. Là. Puis c'est j'ai eu des amis aussi qui m'ont dit ah ben fais

0: Ça a l'air trop brisket. OK, ben là, j'étais échafaudé, smoké, braisé, du brisket. Ça vient d'un peu de partout. Là. Mm-hmm. C'est pas, je peux pas dire qu'il y a un endroit spécifique que je ressors mon inspiration. Mais il y en a, il y a certains sandwichs, que c'est des sandwichs que j'ai essayé avant de d'autres restaurants ou que j'ai vu, tu sais, comme des, que j'ai pas eu chance d'essayer non plus, mais que je me disais, ah, ça pourrait être bon, puis en le testant, puis en peaufinant la recette, que je trouve quelque chose à mon goût.
1: Mm-hmm. Ben là, parce que là, je regarde votre menu, il y a beaucoup de choses. Il y a le poulet roja, qui est poulet frit chili, sauce romesco. Il y a le bao frit aux crevettes. Il y a les tacos patates douces, le chop cheese new-yorkais, le béninois que vous parliez. Il y a aussi des bols, sésame nudes, j'imagine, bon, nouilles frites, oui, c'est oui. Ça. Burrito bowl.
0: C'est mon menu de l'an passé, pareil, là,
1: okay.
0: de mon
1: fait que c'est pas toutes les mêmes choses.
0: Non, mais il y a certains items qui reviennent, puis plus tôt dans la saison, je veux refaire les bao frits, puis je veux... c'est beaucoup d'essais-erreurs pour le moment.
1: Ah oui, j'imagine.
0: Encore, ouais.
1: Justement, on parlait tantôt de l'importance de valoriser les produits locaux. Pourquoi c'est important pour vous, Jérémy?
0: Ben, ça vient en partie de que je veux avoir un produit qui est frais, puis qui... Quand tu commandes ça d'un gros fournisseur, quand les aliments ont passé des jours dans des voitures réfrigérées avant de se rendre à ton restaurant, c'est sûr que tu vas avoir une perte de qualité. Mais c'est aussi pour l'aspect communauté relié avec ça, de pouvoir mettre en comme valoriser d'autres entreprises locales, des personnes que je connais, des personnes que j'aime leurs produits. C'est une communauté, c'est pas...
1: Absolument. Ouais. Si une personne ou une entreprise là, aimerait retenir vos services, peut-être de traiteur, est-ce que vous le faites pour des occasions privées? Comment est-ce qu'on procède si jamais on veut faire venir votre camion dans un événement?
0: Ah, ça, c'est tout au travers de Facebook et Instagram à Sandwich Ribanaise. Mm-hmm. Puis, vous pouvez me communiquer à travers là, puis je vais pouvoir vous trouver des dates.
1: Ouais, c'est peut-être justement quelqu'un qui vous appelle pour vous faire venir à un de ces événements-là. Oui, non, pas trop. Puis, justement, c'est dans le nom. Où est-ce qu'on peut vous trouver, où vous êtes stationné d'une journée à l'autre? Là? Pour l'instant, vous êtes à la Mecque, c'est ça?
0: Oui, ben, la plupart du temps, je vais le publier sur mon Facebook, puis mon Instagram, sur mes stories. Où est-ce que je vais être situé, mais en fin de semaine, samedi puis dimanche, je vais être installé à l'hôpital vétérinaire de Chipagan.
1: Oui.
0: Puis lundi prochain, je vais être à Cielo Glamping au Chipagan.
1: Super. Ben écoutez, belle réussite pour la suite, Jérémy. Je rappelle que vous êtes le propriétaire de Sandwicherie Benaise. Merci beaucoup de nous avoir fait découvrir votre camion. Je regardais les photos, là, vraiment cool. On voit le travail de A à Z qui a été fait. Là. Les gens, allez visiter le Facebook Sandwicherie Benaise. Très cool. Merci, Jérémy.
0: Eh ben, un gros merci à vous.
1: Bonne journée.

0: Julie Aubé, le temps des murs. Hein, on regarde aussi du côté du Festival du Homard de Shédiac aujourd'hui. Ce sera, encore journée de festivité. Il y aura notamment démo culinaire avec The Kilted Chef qui est à 16h30 dans la petite tente. Il y aura aussi prestation musicale de l'artiste Shirley Albert dans la petite tente à compter de 15h. Un peu plus tard aujourd'hui aussi, toujours dans la petite tente, il y aura concert de Natacha et Jerry Richard. Et puis concert de fin de soirée dès 19h30 dans la grosse tente, cette fois-ci avec Paul Hébert, Andy Bast et Robert Arsenault. Donc voilà. Du côté du Festival du Homard. Il y aura plusieurs choses qui vont se passer tout au long du week-end. On regardera un peu rapidement demain, vendredi aussi, il y aura concert musical en soirée. Du côté du Festival des rameurs de Petit Rocher, les activités débutent de 10h aujourd'hui au chapiteau avec cours de step avec Sophie. Voilà. Il y aura aussi présentation de films pour enfants à l'école Le Tournesol. Ensuite, présentation autochtone avec Abigail Dedam. C'est au chapiteau également. Et aussi, ça, je trouve ça intéressant, défi sciences, technologies, ingénierie et mathématiques pour les 5 ans et plus. C'est à la bibliothèque publique de Petit Rocher. Alors voilà, et ensuite dès 19h, il y aura dégustation de bière artisanale et finalement musique avec Marc Mélenchon au Festival des rameurs de Petit Rocher. Musique, Gaétan Roussel.
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Gaétan Roussel, ta part, et c'est bientôt presque la fin de cette émission. Merci d'avoir été avec nous en découverte et en folie, hein, parce que des fois, je dis des niaiseries. Voilà. Hey, je vous souhaite une excellente journée. Demain, à notre menu, on parlera notamment du Festival des pêches et de l'aquaculture, oui. Et à la bonne franquette, on va découvrir la programmation estivale. Voilà, Jérémy Tessivigno, je vous souhaite une excellente journée.

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4: Bonjour, ici Frédéric Camarano et voici vos informations. Une deuxième collision frontale en quelques jours force la fermeture d'une route dans le sud-est du Nouveau-Brunswick. L'accident s'est produit entre Shediac et Grand-Barachois sur la route 15 un peu après 6 heures ce matin. Selon la GRC, 3 véhicules sont impliqués et 4 personnes ont été blessées, dont certaines gravement. Selon la ville de Shediac, des ralentissements dans le secteur sont à prévoir. Mardi, un accident frontal dans la région de Port Elgin sur la route 16 a fait 3 morts, tous à bord d'une ambulance entrant en collision avec un semi-remorque. La police d'Halifax fait enquête sur un incident à caractère haineux survenu dans un Costco d'Halifax le 4 juillet. Elle affirme que l'incident en question était motivé par la haine raciale. La police est actuellement à la recherche de cet homme. Judith Plasencia.
5: Dans une vidéo qui circule sur les réseaux sociaux, on voit un homme proférer des propos racistes à l'endroit d'une famille qui faisait des achats dans un magasin Costco d'Halifax. On le voit ensuite s'approcher d'un autre client et l'agresser tout en continuant à proférer des insultes racistes. Le maire d'Halifax, Andy Fillmore, affirme dans un communiqué de presse qu'il invitera des partenaires communautaires à se réunir pour discuter de mesures pour lutter contre l'islamophobie et d'autres formes de haine. La ministre fédérale de l'Immigration, des Réfugiés et de la Citoyenneté, Lena Metlege-Diab, a rappelé à travers un communiqué que le gouvernement a renforcé les mesures de protection contre les crimes haineux et mis sur pied un conseil consultatif ministériel sur les droits, l'égalité et l'inclusion. Le mandat de ce conseil ministériel est de renforcer la cohésion sociale et de lutter contre toutes les formes de racisme. Pour ce qui est de la communauté musulmane à Halifax, l'imam Mahmoud Omar du centre communautaire Ouma Society affirme que cet incident ne reflète pas la société canadienne.
6: That does not represent the majority and the mass majority of Canadians.
5: Mahmoud Omar ajoute qu'il aimerait que les gens s'informent davantage sur l'islam avant de porter des jugements sur la religion. Ici Judith Placentia, Radio-Canada, à Halifax.
4: Le propriétaire d'une boutique de vélos de Charlottetown met en garde les cyclistes de l'île du Prince-Édouard qui débloquent le moteur de leur vélo électrique pour dépasser la limite légale de 32 km à l'heure. Au-delà de cette vitesse, le véhicule change de catégorie juridique et est assimilé à une motocyclette exigeant alors une immatriculation, des assurances et des équipements de sécurité appropriés. Les experts rappellent que les composantes d'origine ne sont pas conçues pour de telles vitesses, ce qui augmente les risques de défaillance mécanique et de surchauffe de la batterie. Une vitesse plus élevée multiplie les risques de blessures graves, alors que la majorité des usagers ne portent qu'un casque de vélo traditionnel. Le premier ministre Marc Carney est en visite en Arabie Saoudite. Ottawa et Riyad ont connu un froid diplomatique par le passé au sujet du sort réservé par le régime saoudien à des militants pour les droits de la personne. Et le premier ministre veut maintenant rebâtir la relation et renforcer les liens commerciaux entre les deux pays. Valérie Gamache suit la délégation canadienne.
7: La visite de Mark Carney marque définitivement le début d'une nouvelle ère entre Ottawa et Riyad. L'Arabie saoudite fait partie des pays vers lesquels le premier ministre veut augmenter les exportations canadiennes, quitte à ne pas évoquer les questions épineuses comme celle des droits de la personne. Il n'en demeure pas moins que le régime saoudien a l'un des pires bilans au monde à ce chapitre. Et l'épouse de Raif Badawi, ce blogueur saoudien qui a été emprisonné ici pendant 10 ans et qui ne peut toujours pas quitter le pays, souhaite que le premier ministre aborde la question et évoque l'histoire de son mari lors de son tête-à-tête avec le prince saoudien Mohamed Bel Salman. On peut écouter Ensaf Haidar.
8: Et j'aimerais bien que M. Carney aussi fasse quelque chose pour les citoyens des Raïfs ou les passeports blancs, n'importe quelle chose pour bouger les situations des raillers.
7: En plus d'être reçu au Palais Royal, Mark Carney participera à un forum de gens d'affaires. Ce sera l'occasion d'avoir des discussions sur l'énergie, l'intelligence artificielle, la défense, les minéraux critiques et les investissements. Mark Carney persiste en répétant que tous les partenaires ne partagent pas les mêmes valeurs, mais qu'il existe quand même des occasions de travailler ensemble. Mark Carney et Mohamed Belsalman doivent par ailleurs signer une entente. Question d'officialiser cette relation renouvelée. Ici Valérie Gamache, Radio-Canada, Jeddah.
4: La Syrie salue la décision des États-Unis de retirer le pays de la liste des États soutenant le terrorisme. Ce changement ouvre la porte à un redressement économique de la Syrie ravagée par la guerre civile. Un retour des investissements étrangers est aussi anticipé. Le président Donald Trump avait commencé à lever un certain nombre de sanctions contre la Syrie il y a un an, mais la plupart des banques internationales considéraient toujours le pays comme étant à haut risque. La Syrie figurait sur la liste des États soutenant le terrorisme depuis 1979, aux côtés de l'Iran, la Corée du Nord et Cuba. Et sur la scène musicale.

Vous connaissez sans doute la voix de Bonnie Tyler, la chanteuse britannique vedette des années 1980, connue pour Total Eclipse of the Heart, est morte à l'âge de 75 ans. Sa famille vient d'en faire l'annonce dans un communiqué. Elle est décédée de manière inattendue hier soir dans un hôpital au Portugal où elle recevait des traitements pour une maladie. Bonnie Tyler avait été découverte à la fin des années 70 avec son premier extrait, Lost in France. Et voilà, c'est ce qui complète vos informations. 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

0: Bonjour, ici Rosemée Autain-Témorin. Vous écoutez Point de repère, une émission dans laquelle on essaie de vous rendre service. Par exemple, en vous plongeant dans des histoires qui ressemblent à la vôtre ou à celle d'une proche pour mieux l'apprivoiser, c'est ce qu'on va faire dans quelques minutes avec Marie-Ève Perron qui va nous présenter la série Le Gouffre lumineux qui porte notamment sur le cancer du sein. On va ensuite revenir à la base du dépaysement puis du séparatisme albertain avec David Robichaud et Tasha Keridine. En deuxième heure, Louise Deschâtelet, Pierre Curzi et Hélène David vont nous aider à nous faire une tête au sujet des nouvelles de la semaine. Puis on va terminer l'émission avec une expérience de psychologie sociale pour mieux comprendre les relations intergroupes. Il y a quelques années, la comédienne Annick Lemay nous a bouleversés en parlant ouvertement de son cancer du sein puis de son parcours médical. Vous avez peut-être lu ses chroniques sur urbania.ca ou lu son livre, Le Gouffre lumineux. D'ailleurs, en toute transparence, j'en suis l'éditrice, donc je dirais pas que je suis en conflit d'intérêt, mais je vous pourrais pas dire que je vous cache des choses. Tout est dit. Le livre est aussi disponible en version audio sur l'application Radio-Canada Audio, si vous préférez ce format-là. L'œuvre vient maintenant d'être adaptée en série. Dès aujourd'hui, on peut voir sur l'extra d'ici tout.tv Le Gouffre lumineux. Et je suis très heureuse de recevoir la comédienne Marie-Ève Perron qui incarne le personnage principal de la série, en plus de l'avoir coécrite. Salut Marie-Ève.
1: Allô.
0: Toujours dans le dévoiement des possibles conflits d'intérêts, on a les mêmes patronnes, Marie-Ève. Ben ouais, les productrices du Gouffre lumineux sont aussi celles d'Au-delà du sexe, une émission que je co-anime. Mais je vous jure que je suis 100% honnête quand je vous dis que j'ai beaucoup aimé les épisodes que j'ai pu voir et que je vous trouve bouleversante là-dedans.
1: Merci,
0: quelle
1: mon Dieu.
0: Quelle performance.
1: Merci.
0: Vous me jetez à terre.
1: Merci beaucoup.
0: Et c'est pas parce qu'on est les mêmes patronnes que je dis ça. Je pense que tout le monde le dit depuis qu'on peut parler des épisodes dans les médias. On va écouter un extrait de la bande-annonce pour plonger l'auditoire dans le sujet.
2: C'est peut-être juste une infection.
3: Bon, regarde, j'ai pas des bonnes nouvelles.
4: Tu vas mourir.
5: Toute ta vie change. Toute ta vie.
3: La biopsie confirme que...
5: On reprend? OK, dans 5.
3: Il y a 2 foyers de cancer dans vos seins.
5: 4, 3.
0: Il faut dire que vous n'incarnez pas Annick Lemay, hein, mais plutôt Agathe Charpentier dans Le Gouffre lumineux. Donc, il y a une bonne part de fiction.
1: Ah oui, tout à fait. En fait, quand Annick m'a contactée, puis elle m'a appelée un soir comme ça, là, de février, on avait échangé la réplique sur le plateau de L'Échappée, je pense, dans 2-3 scènes. Puis elle m'a appelée et elle m'a dit « Hey, sais-tu quoi? Bonjour. Moi, j'ai vécu telle affaire. Je sais pas si t'es au courant. Un cancer du sein, c'est devenu le gouffre lumineux. » Et puis là, j'ai été approchée pour écrire une série télé là-dessus. Je voudrais que tu co-scénarises avec moi. Et puis c'est toi qui tiendras le rôle principal. Donc, c'est extraordinaire de se faire offrir ça un soir de février.
0: Mais tout ça après quelques échanges de répliques seulement.
1: Oui. Ça, okay. C'est, ben ça, c'est Annick aussi. C'est une femme, comment dire, inspirée, oui. Mais qui va aussi, qui suit ses impulsions. Et puis, donc, en m'appelant aussi, c'était son désir donc de prendre, j'ai envie de dire, un bras de distance mm-hmm. avec cette histoire-là. Donc, c'était comme un bon alliage qu'on avait toutes les deux ensemble parce que elle est au cœur de la vérité et donc des traitements. C'est vraiment ouais. le parcours médical d'Annick qu'on suit, par contre, dans la série, qui est complètement collé sur ses chroniques qu'on suit dans Le Gouffre mm-hmm. lumineux. Mais évidemment, après ça, ben il y avait l'envie, dès le départ, de créer un personnage, de créer un univers autour de ça qui se détachait de son parcours intime et personnel à elle. Donc, on a créé le personnage d'Agathe Charpentier. Puis là, ben, qu'est-ce qu'elle mange, Agathe Charpentier? Qu'est-ce qui arrive à la maison, Agathe Charpentier? C'est qui ses amis? C'est qui son entourage? Mm-hmm. C'est qui ses parents? Donc, il y avait tout cet univers-là à créer. Puis moi, ben, comme j'avais ce bras de distance par rapport à l'histoire, ben, j'étais libre de flyer, j'ai envie de dire, mm-hmm. dans la fiction.
0: On comprend qu'Annick pouvait apporter beaucoup d'informations sur la maladie, le parcours médical. Vous n'avez pas eu de cancer,
1: non,
0: Marie-Ève Perron?
1: Du tout.
0: Est-ce que vous avez cherché à vous informer davantage sur la maladie ou ça, c'était la portion Annick Lemay?
1: Non. Ben, en fait, Annick était évidemment celle qui possédait toutes les clés et toute la connaissance mm-hmm. par rapport à ça. Mais c'est sûr qu'en parallèle à ça, moi, je suis allée aussi faire des recherches. Puis quand est arrivé aussi, plus on approchait du tournage, plus c'était important aussi pour moi d'essayer d'aller dans des recherches plus sensitives, j'ai envie de dire. Donc, j'ai écouté des balados, notamment La Carte Cancer. J'ai regardé le documentaire.
0: Par Évelyne Morin-Hull, oui, qu'on oui. a perdu il y a quelques semaines.
1: Tout à fait.
0: J'étais de la faille qui...
1: Exactement. qui est un formidable balado. Hein. C'est très inspirant. Et puis, j'ai regardé le documentaire de Geneviève Ivrel. Puis, je suis allée sur une aile d'oncologie, passer du temps, voir comment ça se passait la chimio.
6: Avec l'équipe médicale ou avec des patientes?
1: Avec l'équipe médicale et avec des patientes. Mm. Puis, j'ai rencontré des femmes aussi qui sont assises avec moi puis qui ont accepté de me partager leur vécu, leur traversée. Fait que je suis allée m'enrichir, en fait, de tout ça pour essayer d'incarner puis de transposer au mieux cette réalité-là.
6: C'est très généreux de la part de ces femmes d'avoir partagé avec vous leur parcours pour nourrir votre personnage.
1: Énorme. Je leur en suis extrêmement reconnaissante. Je leur ai écrit d'ailleurs hier matin en leur disant merci encore de m'avoir...

0: d'avoir pris ce temps-là avec moi parce qu'il y a de vous autres dans ce personnage-là d'Agathe.
1: Est-ce que vous sentez, ou du moins, est-ce que vous sentiez lors de l'écriture une certaine responsabilité par rapport à ces femmes?
0: Tout à fait. En tout cas, moi, étant donné que je ne l'avais pas vécu, pour moi, c'était hyper important, surtout au niveau du jeu, en tout cas, de traduire au mieux cette réalité-là. Puis évidemment, Annick aussi, c'est pas qu'elle se sentait une responsabilité, mais son désir était celui de transposer le plus justement, le plus dans le plus de véracité possible, sans faux-semblant, ce que c'était que cette traversée du cancer.
1: Puis pourquoi c'est important de le faire? Parce que c'est pas si bien réussi jusqu'à maintenant dans les œuvres qui... Mais en fait, j'ai même la difficulté à trouver une œuvre qui porte littéralement, concrètement sur la maladie. Ben, je pense à Dying for Sex en anglais dans les années récentes.
0: Mais qui est sous Québec, un angle où elle replonge, elle, dans sa sexualité. Ouais. C'est beaucoup plus au niveau du corps. En fait, je ne sais pas.
1: Ouais.
0: Mais je sais que, effectivement, là, moi aussi, j'essaie de réfléchir à une série ou un film ou tout ça qui porte...
1: L'aurait fait autant, c'est pas évident.
0: Je ne sais pas. Ouais, c'est ça. Mais
1: donc, il y a un enjeu de représentation, montrer ces femmes-là.
0: Annick, dès le départ, moi, elle me dit le cancer, on pense qu'on sait ce que c'est, mais on ne le sait pas dans le fond ce que c'est. Puis c'était une affirmation que j'ai entendue il y a 5 ans, qu'elle m'avait dit, puis j'avais fait OK. Et puis, en écrivant avec elle au fur et à mesure, en prenant la mesure, la connaissance de tous les traitements, de tous ces petits détails, de tous ces petits impacts que ça a autant sur le corps que la réalité de ces femmes-là dans leur vie intime, dans leur vie professionnelle, ce que ça vient bouleverser dans leur identité, dans leur façon de s'inscrire dans le monde, c'est des choses auxquelles moi, je n'avais pas accès. Puis, Annick, parce qu'elle l'a traversé, moi, elle m'a donné accès à ça, puis c'est ce qui fait en sorte qu'elle nous le donne accès à ça aussi dans la série.
1: Oui, exactement. En tant que spectatrice, moi, j'ai été remuée, et le mot est faible, parce que, bon, on en parle beaucoup dans les critiques depuis hier, mais c'est très graphique. Il n'y a rien qui est caché. On voit les seins, on voit les mammographies, on voit la biopsie. Puis moi, pour vrai, je ne pense pas avoir déjà vu une mammographie. Je me rappelle d'avoir vu Mitsu se rendre à une mammographie dans ma caméra quand j'étais enfant, pour nous sensibiliser à l'importance de ce test. Oui. Et ça m'a vraiment marqué. Mais cette image-là me... bouleversée de vous voir en tant que personnage, évidemment, avoir une mammographie. Donc, c'était un choix conscient que de tout montrer pour exposer la réalité des patients?
0: Tout à fait. Oui. C'était vraiment c'était une volonté de... c'était le désir premier, l'élan premier de la série. C'était ça. Comme moi, une biopsie, j'ai entendu... C'était quoi? Mm-hmm. J'ai entendu le mot biopsie, mais dans le fond, je ne savais pas c'était quoi. Puis je l'ai découvert en l'écrivant. Puis je l'ai découvert et j'ai compris c'était quoi aussi en le vivant. Puis tout ça, en plus, j'ai envie de dire, la réalisatrice Myriam Véraud, elle a absolument embrassé cette volonté-là d'être dans la vérité, qu'on soit dans qu'il y ait pas qu'on romance pas les choses. Mm-hmm. Donc, voilà.
1: Puis j'imagine que tout ça, ces rencontres, ces découvertes sur le parcours médical, ça remue une autrice, ça remue une comédienne. Est-ce que ça remue aussi une femme, Marie-Ève Perron?
0: Ah oui. Oui. Écoute, j'ai été ébranlée, empathique, touchée tout au long, et dans l'écriture et dans le tournage. C'était énormément de prise de conscience à quel point, je le répète, mais à quel point je ne savais pas ce que c'était. Mm-hmm. Puis en ce sens-là, j'espère aussi que la série pourra faire œuvre utile, que les femmes qui ont traversé ça puissent se reconnaître, se projeter. Moi, je crois qu'une œuvre, des fois, ça peut être bénéfique pour ça, c'est-à-dire nous donner l'espace d'aller nous déposer dedans, un peu comme on vit une peine d'amour. Bon, on écoute de la chanson triste parce que ça nous fait du bien de pleurer puis de nous accompagner dans ce qu'on vit.
1: Absolument.
0: Bon, là, il y a quelque chose où il y a une volonté de représenter le plus véridiquement possible cette réalité-là, puis aussi la réalité des proches autour, parce que, évidemment, ça aussi, c'est une autre affaire, là, quand cette chose-là se présente, c'est pas tout le monde qui est habilité, qui a les mots, qui justement... puis ça, ça coexiste tout ensemble dans la série, c'est-à-dire des personnages qui sont... Il y en a une, ça y est, à part, elle fait les horaires...
1: Elle prend en charge, elle devient responsable.
0: Exactement, puis il y en a d'autres, il y en a une qui est hypochondriaque, qui a peur d'aller à l'hôpital, mais elle va essayer de se dépasser quand même. Il y en a qui n'osent pas parler du tout.
1: Il y a des maladresses.
0: Ah oui,
1: comme
0: voilà.
1: Dans la vraie vie.
0: Exactement.
1: Puis bon, là, on parle beaucoup de la maladie, de l'aspect foncièrement triste du gouffre lumineux, mais ben il y a de la lumière quand même, puis cette lumière vient beaucoup par le biais de l'amitié.
0: Oui.
1: Est-ce qu'on devrait dire que c'est surtout une série sur l'amitié, au fond?
0: Ben moi, j'aime ça dire que c'est une série sur l'amitié, puis c'est une série sur la force des liens aussi. Mmh. On dit ça prend un village, il y a un village, en fait, qui se mobilise autour du personnage d'Agathe Charpentier. Il y a beaucoup de tendresse, d'amour, tous ces échanges avec sa fille aussi. Cette relation-là qui est vraiment aussi mise de l'avant dans la série.
1: Un magnifique personnage
0: oui,
1: que cet enfant.
0: Qui est magnifiquement incarné par cette jeune actrice, Agathe Ledoux,
1: ouais.
0: Qui est brillantissime. Elle est incroyable. Donc, effectivement, moi, je trouve que c'est une série qui porte sur la force de nos liens, en fait.
1: L'histoire du gouffre lumineux parle de deuil, de maladie. Les thèmes sont très forts. La réalisation de Myriam Véro est aussi très forte. Elle propose une signature assez unique,
0: oui.
1: Au moins très intéressante. Il y a des scènes qui ont été tournées dans l'eau.
0: Oui.
1: Les tournages aquatiques, c'est pour vous, ça, Marie-Ève Perron? Tripez-vous?
0: Moi, je tripe sur les défis en général.
1: Okay.
0: Donc, là, on m'avait dit, cette journée-là, c'est 14 heures dans de l'eau de piscine. Alors, j'étais préparée, mais c'est arrivé, tu sais, c'était 61 jours de tournage, le gouffre, puis j'étais là les 61 jours, puis ça, c'est arrivé au jour 61. Fait que c'est sûr que tout le monde était un peu fatigué quand on a embrassé cette journée. Et il y avait beaucoup de... Parce qu'il y a plusieurs gouffres, donc il y a
1: exact.
0: Plusieurs moments où Agathe tombe dans l'eau. Donc, il y avait des changements de costume, des changements, des transformations physiques aussi à faire tout au long de la journée. Et je me suis rendu compte au bout d'une heure et demie que j'avais une allergie au chlore.
1: C'est impossible. Donc là, il vous en restait 12 heures et demie à faire.
0: Exactement.
1: Et vous avez poursuivi avec votre allergie au chlore?
0: Ah oui, tout à fait. Non, on lâche pas, on va au bout du projet. Moi, je suis comme ça.
1: Une allergie qui se manifeste de quelle façon?
0: C'est ça. Hein. Tu sais, moi, je m'étais pas ouvert les yeux sous l'eau depuis que j'avais l'âge de 8 ans. Là, on fait
1: non,
0: plus ça.
1: En
0: là.
1: Tant qu'adulte, pourquoi?
0: Puis pourquoi s'ouvrir les yeux sous l'eau? Puis là, c'est en deux changements de costume, en fait, j'ai dit, mais voyons, on dirait que j'ai comme un voile devant les yeux. C'est très étrange. Puis bon, j'ai une petite hypochondrie à l'intérieur de moi, que je me disais, j'étais en train de faire de la cécité. Là, je me disais, je suis fatiguée, ça doit être ça. J'étais en panique. Puis là, je dis à tout le monde, les yeux me brûlent. Puis là, c'est quelqu'un, heureusement, sur le plateau qui a dit, je le sais, c'est quoi que t'as? Moi aussi, j'ai ça, t'as une allergie au chlore, c'est sûr.
1: Mais c'est épouvantable.
0: Ils sont partis aller m'acheter des gouttes, fait que je me faisais des petits bains d'yeux. Non, mais changement de costume.
1: Puis il faut que les gens comprennent que c'est pas juste là, un corps qui sombre dans l'eau. Là, vous jouez dans l'eau, dans ces
0: oui,
1: scènes-là.
0: Oui, tout à fait.
1: Il y a tellement d'émotions dans vos petits yeux allergiques au chlore.
0: Voilà.
1: Je vous lève mon chapeau. D'ailleurs, je vous ai bien entendu parler d'une petite hypochondrie. Il me semble que c'est la pire série à tourner pour quelqu'un qui est vaguement hypochondriaque.
0: Ben, en même temps, j'étais hypochondriaque avant la série. J'étais hypochondriaque pendant, je le suis toujours. Donc, il y a un moment donné, c'est comme une habitude. C'est un mode de vie, quoi. Fait que, dans la série, ou avant la série, ou après la série, j'étais hypochondriaque. Fait que je me gère.
1: Très bien. Si on continue à jaser de la réalisation de Myriam Véro, vous jouez le personnage principal de la série, vous l'avez co-écrite. Comment ça se passe quand il y a une réalisatrice qui prend tout ce beau travail, qui le brasse, puis qui y met sa signature?
0: C'est extraordinaire.
1: Ouais.
0: C'est le plus beau des cadeaux. Ah ouais, puis Myriam, c'est une réalisatrice tellement talentueuse, tellement brillante, tellement généreuse. C'est une formidable directrice d'acteur aussi. C'est quelqu'un qui peut, en te donnant deux mots, t'amener complètement ailleurs dans ce que tu avais imaginé que ce que pouvait être la scène. Puis moi, c'était la première fois de ma vie que je voyais des choses que j'écris puis qui, d'un coup, apparaissent puis existent à l'écran. Puis Myriam, elle a absolument embrassé ce projet-là. Elle l'a magnifié même. Puis on peut parler aussi des images de Gontran Chartré,
1: ouais.
0: À la direction photo, c'est grandiose. Moi, je suis renversée par ce qu'elle est arrivée à faire. Ils sont arrivés. Ce qu'ils sont arrivés à faire, je devrais dire.
1: On a appris mardi dernier le décès du comédien Marc Messier, qui joue votre père dans la série. On va écouter une scène qui vous réunit.
2: Ça goûte pareil.
3: Je sais que je suis pas bien bon avec ça, là.
0: Ah non, c'est très bon, l'âme.
2: Non. Je veux dire, avec tout ce que tu vis, là... Je trouve ça bien dur de te voir comme ça, ma fille. De savoir que t'as mal, puis de pas pouvoir faire quelque chose.

0: Et je sais que t'es faite forte. Puis tu vas passer au travers. Je vais essayer d'être plus là.
1: Oh, je suis désolée de vous plonger dans ces émotions-là. Je vous jure que c'était pas l'objectif.
2: Mais non, je le sais. Excusez-moi.
1: Mais non, mon doux, tellement. On s'excuse jamais d'avoir de la peine ou la moindre émotion à ce micro, s'il vous plaît.
2: Bon, d'accord.
1: Je comprends le réflexe. Oui. Je voulais. J'aurais fait pareil. Mais oh, je m'excuse. On voulait faire jouer cette scène parce que...
2: Ben, elle est magnifique, cette scène. C'était...
1: Puis je pense que c'est un des derniers projets de Marc Messier. Puis ben, je voulais savoir quel souvenir vous gardez de lui comme partenaire de jeu, Marc Ferron.
2: Oh, mon Dieu. Moi, c'était un tel honneur quand j'ai su qu'il allait jouer mon père dans la série. Marc Messier, c'est quelqu'un avec lequel j'ai grandi, qui nous a tellement fait rire, qui nous a tellement donné. Puis à côté de ça, c'est un être d'une bienveillance, d'une générosité, d'une écoute. Puis c'est tellement un bon acteur qui aussi a toujours qui avait toujours cette légèreté en fait dans le ton, et une grande capacité d'écoute aussi. Quand j'ai su qu'elle allait jouer mon père, j'étais ravie. Puis ça a été un immense bonheur et un honneur de pouvoir travailler à ses côtés. Puis ça m'émeut encore. Ben, je suis affectée, comme nous le sommes tous, par son décès.
1: Oui, puis c'est vraiment touchant de le retrouver dans la série là, qui est disponible depuis aujourd'hui.
2: Oui.
1: Donc, disons que le moment de la sortie et le moment du décès qui concorde, ça, c'est une série qui broie le cœur. Mmh. Puis on dirait que sa première apparition donne un petit coup.
2: Oui. Mais en tout cas, je me trouve extrêmement chanceuse, privilégiée d'avoir pu travailler à ses côtés.
1: On peut aussi vous entendre à l'heure d'été, Marie-Ève Perron,
2: oui.
1: Sur nos ondes. Vous faites une chronique sur des séries télé marquantes. Comme spectatrice, Marc Messier, est-ce qu'il vous a marqué?
2: Oh mon Dieu, mais il y a des répliques de Marc Messier, de ces personnages que je dis encore dans ma vie, comme Régent dans la petite vie. Y a-tu peur ou y a pas peur? Y a pas peur parce qu'il s'était fait un Are you afraid? Je sais pas si tu te rappelles
1: de ça. Oui, absolument.
2: Bon,
1: oui.
2: Alors, puis la dureté du mental, puis tout ça. Donc, effectivement, là, moi, c'est toutes ces performances nous ont marquées. Je veux dire, tous ces personnages nous ont habités. Puis voilà, il est encore avec. On le porte tous en nous, je pense, d'une certaine façon.
1: Il y a quelques années, vous avez écrit et présenté un solo au théâtre parce que vous nous avez dit que c'est la première fois que mes mots sont portés à l'écran, mais ce n'est pas la première fois que vous écriviez pour Le Gouffre lumineux. Votre solo s'appelait « De ta force de vivre ». Ça portait sur la mort de votre père que vous avez accompagné dans la maladie. Vous faites aussi un balado sur le deuil. Oui. On va tous y passer. La mort rôde dans le gouffre lumineux. Pourquoi c'est un sujet qui vous interpelle autant, Marie-Ève Perron?
2: À la base, je pense que c'est parce que j'ai peur de la mort. Comme mon père avait peur de la mort, ça a été ça mon étincelle de départ parce que j'avais l'impression que mon père, moi, je savais pas comment parler avec lui, il savait pas comment parler de ça avec moi non plus. On n'osait pas, on marchait sur des œufs, puis je me disais, c'est quand même hallucinant que, parce que s'il y a une chose qu'on sait à laquelle là, on ne va pas échapper, c'est la mort. Comment ça se fait qu'on a autant de difficultés à en parler? Puis c'est comme si, devant quelque chose qui nous fait peur, on peut avoir deux réactions ou plusieurs, mais on peut décider de fuir puis de pas la regarder ou d'aller de mettre ses gants et de partir et de dire je vais la regarder en face cette peur. Fait que c'est ça que j'ai fait. Alors c'est pour ça je pense que puis il y a une chose que j'ai appris dans toute l'écriture de la pièce de théâtre, du balado, en allant rencontrer des gens aussi qui œuvraient dans le domaine de la mort, c'est que en côtoyant la mort, ou en acceptant, pas en acceptant, mais en accueillant le fait qu'elle soit là, la vie est très vibrante aussi. Toutes les gens que j'ai rencontrés qui travaillaient là, doula de la mort, les gens qui travaillent dans un salon funéraire, psychologues même qui travaillent là-dedans, ils disent que côtoyer la mort, c'est côtoyer la vie. Puis ça, je trouve ça extrêmement lumineux.
1: Mm-hmm. Qu'est-ce que vous avez compris sur la mort en vous y frottant?
2: Qu'est-ce que j'ai compris
1: sur le plan théorique, évidemment.
2: Ouais. Il y a une chose, en tout cas, que j'ai fini par métaboliser puis qui m'a fait beaucoup de bien. Ça, c'est grâce à Luce Desaulniers, qui est une...
1: Anthropologue.
2: Exactement, une femme extraordinaire et formidable, qui a été vraiment ma guide dans tout ce travail-là. Puis Luce, elle a dit, il faut arrêter de nous imposer d'accepter la mort. On n'a pas à accepter la mort. C'est comme quelque chose qui est dans le discours aujourd'hui. Il faut accepter qu'on va mourir. C'est tout à fait normal de ne pas avoir envie de mourir, de ne pas accepter de mourir. Et ça, ça a été un moment déterminant pour moi.
1: J'ai aussi une fascination pour ce thème.
2: Mais je sais.
1: Je l'aborde beaucoup.
2: Toi aussi, t'en as fait des ouvrages là-dessus.
1: Des essais, des romans, des documentaires qui m'ont permis de rencontrer Luce Desaulniers. Et moi, il y a un truc qui m'avait vraiment marqué. Je crois que c'est elle qui m'avait nommé cette idée-là. C'est celle que aujourd'hui, mourir, ça nous apparaît impossible parce qu'on est dans une époque qui nous dicte que quand on veut, on peut.
2: Exactement.
1: Donc, si je veux vivre, si je veux continuer à vivre, je peux le faire.
2: Oui.
1: Mais c'est complètement faux.
2: Exactement.
1: Si on revient à la maladie et cette idée de combat et de vaincre le cancer, c'est tout ce lexique qu'on emploie quand on parle de cancer, ben ça représente très bien l'époque dans laquelle on vit, une époque où on n'est pas supposé mourir.
2: Exactement, c'est ça.
1: Puis ça, je pense que le gouffre lumineux peut faire œuvre utile sur ce plan-là en nous montrant que ben il y a personne qui est nécessairement plus fort que la maladie, puis on peut pas dicter notre sort malheureusement.
2: Non, et que aussi Luce m'avait dit ça, elle disait si je te présentais la mort comme une expérience, comme quelque chose qui va te transformer, qui peut t'élever, duquel tu peux apprendre des choses, elle dit tu ferais waouh, ok c'est allons-y peut-être, tu sais ça ouvrirait notre cœur autrement ou notre esprit à autre chose, alors qu'aujourd'hui ben on dépeint toujours ça, c'est évidemment c'est dramatique, mais on est toujours dans quelque chose qui extrêmement tabou, qui est noir, qui est lugubre. C'est comme si on le détachait aussi des apprentissages qu'on pouvait tirer de ça. Et pas juste de la mort, mais de la proximité, en fait, de la mort. C'est-à-dire se rappeler que nous sommes mortels. Exactement. Puis, j'ai vu une publication, parce qu'hier, on a fait un visionnement de presse, puis à ce visionnement de presse, il y avait des femmes qui avaient traversé un cancer du sein, qui étaient présentes dans l'assistance, qui étaient très touchées, puis qui nous ont fait des formidables témoignages à moi, à toute l'équipe après le visionnement. Puis elle disait, il y a des cadeaux aussi qui se cachent dans ce diagnostic, des cadeaux insoupçonnés, des découvertes sur soi qu'on peut faire. Puis là, je ne veux pas dire que c'est une expérience.
1: Bien
2: il y a
1: sûr
2: qu'il faut
1: que
2: traverser,
1: non,
2: évidemment.
1: Bien.
2: Mais voilà, c'est ça. Il y a une autre chose que Luce m'a appris, c'est l'ambivalence émotive. C'est-à-dire qu'une chose et son contraire peuvent coexister. C'est-à-dire une chose peut être à la fois dramatique et comique. Une chose peut être rigolote et profondément triste. On peut être soulagé et en même temps avoir des regrets. Donc, il y a comme un... Et puis ça, c'est une autre chose dans notre société performative qui est très noir ou blanc, qu'on oublie, en fait, alors que l'expérience humaine, elle est pleine d'ambivalence. Puis moi, c'est vraiment le terrain de jeu qui m'intéresse aussi, c'est celui-là. C'est celui de l'ambivalence. C'est de dire, hey, il y a 1000 émotions qu'on peut vivre en même temps, puis c'est correct. Puis un événement peut être dramatique, mais aussi être porteur de joie et de petits cadeaux. Voilà.
1: Donc, comme créatrice, vous êtes portée vers les sujets qui vous effraient?
2: Oui, vraiment, c'est vrai, t'as tout à fait raison. Merci, combien je vous dois. Mais oui, effectivement. Puis aussi, c'est important pour moi, quand je plonge dans un sujet, d'essayer que ça fasse sens pour moi. J'aime ça quand quelque chose me dit, ça peut faire œuvre utile. Puis je pars de moi, effectivement, je pars de mes peurs, je pars de choses qui me confrontent, d'endroits où je suis mal à l'aise, puis je me dis, je vais aller me frotter à cette affaire-là, puis essayer de la comprendre, de l'analyser, de l'explorer.
1: Alors, maintenant que la page Le Gouffre Lumineux se tourne, qu'est-ce qui vous fait peur ces temps-ci, Marie-Ève Perron?
2: L'état du monde. Là, ça va être difficile de faire une série là-dessus.
1: Ben, il me semble qu'il y a de quoi être inspiré.
2: Oui, non,
1: une dystopie.
2: Ah, c'est sûr. Oui, je pourrais écrire une dystopie,
1: une série post-apocalyptique. On en manque, hein? On a besoin de se représenter des fins du monde en fiction.
2: Oui, effectivement. Bon, écoute, Rosémie, je vais peut-être repartir. Déjà, c'est toi qui avais été la source d'inspiration. C'est toi qui as donné le feu à Nick d'aller faire Le Gouffre Lumineux. Qui sait, si je débarque avec une série dystopique dans 3-4 ans, on saura que c'est toi, la bougie d'allumage.
1: Je me vois comme une marraine de la création. Marie-Ève Perron, merci beaucoup d'avoir pris le temps de jaser avec nous ce matin. Je rappelle qu'on peut écouter vos chroniques à l'émission L'heure d'été sur Ici Première. Pardon. On peut écouter votre balado. On va tous y passer sur différentes plateformes. Puis surtout, on arrête tout. Puis on vous regarde dès maintenant dans Le Gouffre Lumineux sur l'extra de tout.tv. Je le répète, vous êtes époustouflante. Ah.

0: On va prendre 20 minutes pour revenir à la base de deux concepts dans l'air du temps. Question de pleinement comprendre ce dont on parle. Et c'est Tasha Keridine et David Robichaud qui vont nous permettre de faire ça ce matin. La première est analyste politique, le second est professeur au département de philosophie de l'Université d'Ottawa. Bonjour!
1: Bonjour vous deux!
0: Très heureuse de vous retrouver. Vous allez revenir à la base de quel concept aujourd'hui, Tasha Keridine?
2: Ben, la séparation albertaine, le mouvement souverainiste qui nous perturbe aujourd'hui. Tout ça est coming.
0: Intéressant. David Robichaud?
1: On va revenir à la base de l'habituation, un concept psychologique, ou du changement d'air. En fait, il y a plusieurs personnes qui partent en vacances ou qui sont en crise de la quarantaine. Je pense que ça va les aider.
0: On dirait que j'essaie de voir le lien pour l'instant.
1: Il est limpide, vous allez voir.
0: Je suis contente que vous m'appreniez un nouveau mot parce que si quelqu'un avait dit habituation pendant un souper, j'aurais dit je pense pas que c'est un mot qui existe.
1: Ouais,
0: et j'aurais été tentée de le reprendre. Et là, maintenant, je serai une femme meilleure.
1: Exactement.
0: Okay. Mais on se lance avec ça.
2: On s'habitue.
0: Alors, dépaysez-nous, David Robichaud. On commence par quoi pour comprendre la crise de la quarantaine et où les vacances?
1: Ben, en fait, pour comprendre les bienfaits des vacances, il faut remonter quelques milliers d'années dans notre évolution. Donc, notre cerveau a évolué d'une façon qu'on remarque ce qui est changeant dans notre environnement et on a tendance à négliger ou même à

0: arrêter de voir les choses qui sont permanentes, qui sont immobiles. Donc, il y a des tests psychologiques où on fixe des images avec un point fixe. C'est assez fascinant parce qu'à force de fixer, le point disparaît carrément. Donc, si vous voulez penser à des exemples, on peut penser à une odeur désagréable dans l'air. On va la sentir au départ, puis avec le temps, elle va s'estomper. Essentiellement, la logique, c'est qu'il y a trop d'informations, il y a trop de stimuli dans notre environnement pour leur accorder de l'attention à tous. Donc, si quelque chose est là depuis un certain temps, ben c'est qu'il nous a pas tués. Donc, on peut le négliger et porter notre attention sur les choses qui sont en mouvement ou qui sont changeantes dans notre environnement.
1: Je me dis souvent, en faisant l'émission Point de repère, qu'on est des bien drôles de bébites.
0: Oui, quand même.
1: Cette fois, on est une.
0: Bébites changeantes. Et donc, il y a des avantages à ça parce que les choses désagréables, ben, on va arrêter de les sentir. Une légère douleur, pas une douleur intense suite à une chute.
1: J'arrête plus de les sentir à l'aise.
0: Des petits désagréments, une odeur désagréable, bon, un coup de pinceau qu'on a manqué sur un mur, etc. Avec le temps, on arrête de les voir. Ils arrêtent, en fait, de nous déranger. Donc, on sait qu'ils sont là, mais ils arrêtent de nous déranger. Le problème, c'est que ça a aussi des désavantages parce que les éléments positifs de notre vie vont aussi avoir tendance à disparaître. Donc, les qualités d'un conjoint ou d'une conjointe, les qualités de nos enfants, le plaisir qu'on a à habiter notre maison, les fleurs dans le jardin, etc. Donc, on a un certain niveau de plaisir au début et ça va avoir tendance à s'estomper.
1: Je m'habitue aux qualités de mon conjoint.
0: Oui, exactement. Oui, tout à fait. Donc, pour le meilleur et pour le pire. Ce que ça a comme effet, en fait, c'est que ça transforme le plaisir en confort. Donc, on peut s'imaginer, en fait, que le confort, c'est une bonne chose dans un contexte d'évolution où la vie est très menacée. Donc, quand on est confortable, c'est qu'il n'y a rien dans notre environnement qui nous menace. Le problème, c'est que le confort, c'est plate. Donc, tu sais, quand on est en vacances et que quelqu'un nous dit « et qu'on est bien », il y a une limite d'hippopotame qu'on peut compter après cette phrase-là où on est vraiment bien. Après ça, on commence à se dire, bon, qu'est-ce qu'on fait?
1: Donc, vous comptez des hippopotames et non pas des Mississippi?
0: Oui.
1: OK.
0: Je suis plus bio.
1: C'est correct. Pas de problème.
0: J'ai boycotté les États-Unis de manière assez radicale. Donc, ça explique en fait le besoin de vacances quand notre quotidien est trop routinier, quand notre quotidien est trop du pareil au même à tous les jours. Ça explique aussi pourquoi parfois on a besoin d'envoyer les enfants chez grand-maman parce que justement, on ne voit plus les qualités, on voit surtout les irritants. Et ça explique aussi la crise de la quarantaine quand notre vie en général est justement assez monotone.
1: Je suis en train de me dire, il y a plein de gens qui se sentent vus, entendus et maintenant, qui ont maintenant l'impression que leurs comportements sont légitimes. Je tiens à dire, wow!
2: Ou ils s'excusent. Ils s'excusent. Oui, oui. Ah, c'est pas ma faute, c'est le cerveau. Voilà.
0: C'est ça, exactement. C'est l'évolution. C'est des millions d'années d'évolution qu'il y a derrière mon... Exact.
1: J'étais confortable, j'ai arrêté de voir tout ce qu'il y avait de bien dans mon foyer.
0: J'ai oublié mes enfants.
1: C'est ça, j'ai eu besoin d'une conquête plus jeune. C'est plus compliqué que ça, tout
0: exactement.
1: Le monde.
0: Exactement. Donc, en philosophie, on fait une distinction entre l'explication et la justification, ça explique certaines choses, mais ça ne les justifie pas. Donc, c'est important
1: David Robichaud.
0: Ça fait plaisir. On est en mode service public. Donc, pourquoi est-ce que c'est important de changer d'air, que ce soit pour les vacances ou d'apporter des modifications dans notre vie? Le premier bénéfice, en fait, c'est de vivre des nouvelles expériences. Évidemment, quand on part en vacances, quand on va vivre des choses pour la première fois, on va voir tel lac pour la première fois, on va faire du pagaie,
1: kayak.
0: Du kayak, je sais.
1: Je sais pas c'est quoi
0: pour
1: chercher.
0: La première fois. Je cherchais paddleboard en français. Mais, donc, tous ces événements-là qui arrivent pour la première fois vont susciter du plaisir. On pense souvent que c'est ça, en fait, qui apporte vraiment, qui est le bénéfice principal des vacances. Ce n'est pas le cas, je pense. Ce que les vacances permettent aussi, c'est de nous déshabituer de notre quotidien. Donc, quand on revient des vacances, on redécouvre, en fait, le jardin. On redécouvre le confort de la maison, mais avec des espèces de la poussière d'étoiles un peu. Donc, quelque chose d'un peu attrayant, quelque chose d'un peu excitant.
1: Puis est-ce que j'ai besoin de partir longtemps pour revoir les qualités de mon conjoint ou de mon condo?
0: Étrangement peu. Donc, l'habituation et la déshabituation... Oh, pardon.
1: Non, il n'y a pas de problème. Il y a Tasha qui est dans un autre studio, une autre ville, qui a levé le doigt. C'est
2: d'où la confusion. Je veux mentionner quelque chose, mais j'attends.
1: OK, on attend, parfait. On poursuit sur le délai.
0: L'habituation et la déshabituation, il y a une étude qui a été faite, c'est à peu près 43 heures. Donc, Moi, ça me fait rire quand c'est toujours à ce point-là précis. Donc, on a pris des gens qui étaient dans des tout inclus en vacances et on leur a demandé de manière constante au cours de la journée de noter leur niveau de plaisir. Et ce qu'on a remarqué, c'est que le sommet du plaisir

0: On va l'utiliser.
1: Moi, je voulais savoir qu'est-ce qui arrive quand on va quelque part puis on dit on revient et on est déçu de ce qu'on voit ici. Moi, ça m'arrive en vacances. Je me rappelle la première fois que je suis allée en Europe, je suis revenue et je dis bon, mon Dieu, tout le monde s'habille mieux là-bas. Quand j'étais au Japon, mon Dieu, c'est tellement plus propre là-bas qu'on est revenu. Alors, est-ce que ça explique aussi, David, cette déception aussi qu'on voit parfois quand on revient d'ailleurs?
2: Ou ce serait juste l'esprit critique?
1: Ouais. C'est peut-être!
0: Ben, en fait, probablement que ça peut nous faire réaliser des choses négatives. Ce que moi, j'ai remarqué aussi, c'est que ça nous fait parfois réaliser des choses qui passaient complètement inaperçues. Donc, par exemple, le caractère très familier ou très sympathique des gens dans certaines régions. Y a des choses, en fait, quand on vit au quotidien dans un contexte particulier, ben, on cesse de le remarquer. On cesse d'être attentif à ces éléments-là. On cesse aussi d'être attentif au fait que les gens s'habillent mal ou que les gens sont un peu grossiers. Donc, c'est le même phénomène qui est à l'œuvre. Heureusement ou malheureusement, peut-être qu'on est mieux de pas avoir constamment en tête le fait que les gens autour de nous sont mal habillés. Mais là, pensez pas que je vais vous laisser simplement là-dessus. En fait, j'ai des solutions, j'ai des trucs.
2: Ben,
0: donc, on peut mettre en place.
2: Déjà que vous avez justifié la crise de la quarantaine d'une grande part de notre auditoire, je dirais que le service est rendu, mais poursuivez dans cet élan de générosité,
0: sans limite,
2: David Robichaud.
0: C'est sans limite, vos amis. Donc, une chose qu'il faut savoir, c'est que les objets perdent leur intérêt plus rapidement que les événements. Donc, si jamais vous voulez mettre un peu de magie dans votre vie et que vous avez 100 $ de budget, ben mieux vaut investir 100 $ dans un événement que dans un objet.
2: C'est vrai?
0: On peut avoir l'impression que l'objet va durer plus longtemps. Mais en fait, ça, c'est en présupposant qu'on garde un niveau de plaisir constant, ce qui n'est pas le cas. Donc, l'objet qu'on achète aujourd'hui, qui nous semble absolument irrésistible, dans quelques semaines, en fait, va devenir un peu quelconque.
2: Alors que l'événement, quoi, va générer des souvenirs
0: qui vont m'apaiser? Alors que l'événement génère des souvenirs qu'on revisite et qui ne créent pas le même sentiment d'habituation parce qu'il n'est pas là en permanence. Donc, si vous êtes à un spectacle des Sœurs Boulay pendant 19 jours en ligne, la 18e journée, les chansons vont paraître un peu... Alors que si vous allez à un spectacle qui dure 1h30, 2h, en fait, les souvenirs vont pouvoir se réactualiser de manière positive.
2: Très curieuse d'en savoir plus sur ce drôle de festival.
0: c'est très homogène. Donc, pensez location. Location, achat, en fait, la location, c'est un très bon moyen de maintenir cette espèce de plaisir, de redécouverte, d'émerveillement.
2: Parce que le bien disparaît?
0: Parce que le bien est là et disparaît, donc on n'a pas le temps de s'habituer et de, justement, s'en désintéresser. Les vacances courtes sont préférables aux vacances longues. Donc, parce que, comme on le disait tantôt, des vacances de 48 heures, vous avez 5 heures de pente descendante de plaisir. Donc, si vous avez plusieurs jours de vacances à prendre, si le seul objectif, c'est le plaisir, il est préférable de prendre plusieurs séjours courts plutôt qu'un très long séjour parce que malheureusement, on s'habitue aussi aux vacances.
2: C'est tellement déprimant.
1: Oui!
0: Oui et non, parce qu'en fait, c'est déprimant sur le long terme, mais en fait, on a plein d'outils pour ramener un peu de poussière de feu dans notre environnement.
2: En mode solution, David.
0: Exactement. Et le dernier, qui est peut-être le plus simple, c'est de changer notre environnement. Donc, laisser les cadres au même endroit dans la maison, laisser les meubles au même endroit dans la maison, manger la même chose de manière assez récurrente, être un peu sur le pilote automatique côté gastronomie. C'est toutes des choses qui peuvent être modifiées et qui vont nous permettre de revoir en fait les œuvres qu'on a sur les murs, les fleurs qu'on a déplacées, etc. Donc ça, c'est des choses qui sont à notre portée. Et un dernier truc, la connaissance. Donc, on a découvert que augmenter notre connaissance de, par exemple, la plante qui est dans le coin, de notre animal, de notre quartier, de l'immeuble dans lequel on habite, de l'architecture, etc. Ça nous permet de redécouvrir ces biens-là parce que les biens cessent d'être immobiles. On leur rajoute une espèce de couche supplémentaire, en fait, d'intérêt. Et donc, on recrée une certaine capacité d'émerveillement.
2: C'est intéressant parce que c'est très accessible, même pas besoin de partir de chez soi.
0: Exactement, tout à fait.
2: Puis là, je viens de réaliser que ma mère a trouvé la recette du bonheur parce que mes souvenirs d'enfance, c'est de me coucher et de me réveiller, puis le salon est complètement changé. Nouveau motif sur le mur, meubles déplacés, elle faisait ça fréquemment. Donc, une façon de se réapproprier chaque fois la joie d'un logis.
0: De vous garder heureuse et inconfortable. Mais dans le sens positif, si les auditeurs veulent en apprendre plus, en fait, il y a un livre qui est paru qui s'appelle « Regarder d'un œil neuf ».

0: publié, écrit par Cass Sunstein et Tally Sharrott. Il y a plein d'exemples. En fait, on va plus loin. En fait, on explique aussi pourquoi le fascisme s'installe dans nos vies un peu de manière sournoise.
1: Dans le même livre.
0: Exactement.
2: Ben, je vais le lire. Parce que
3: mais ça dure juste 48 heures, alors il faut changer le salon à tous les fins de semaine.
0: Exactement. Le plancher risque d'avoir quelques rayures.
1: Là, j'espère que ça prend plus que 48 heures s'habituer au fascisme. Là. Je veux dire, on va le combattre s'il s'installe, non?
0: Ben, en fait, je pense que l'idée, c'est chaque élément qui nous rapproche du fascisme, en fait, ben, on finit par s'y habituer et à l'oublier. Donc, ce que Donald Trump fait maintenant, s'il l'avait fait il y a 10 ans, probablement qu'on l'aurait refusé, mais c'est arrivé un peu comme c'est le fameux la grenouille dans l'eau bouillante. Donc, on s'habitue à tout.
1: C'est fascinant, heureusement, David Robichaud. Merci pour ça. On va passer au prochain sujet.
4: Alors, je trouve que c'est un peu jouer avec le feu, c'est un jouet à l'apprenti sorcier que d'essayer de déchaîner toutes les haines contre Ottawa et ensuite d'être surpris qu'un mouvement séparatiste prend naissance.
5: De toute façon, selon le Premier ministre, les citoyens de l'Ouest canadien ne permettront jamais que le mouvement séparatisme ne prenne son élan. Ça restera, a-t-il dit, un mouvement minoritaire, comme c'est le cas au Québec.
1: C'était Pierre-Éliott Trudeau en entrevue au Téléjournal en 1989. Parce que oui, on passe à un enjeu politique d'actualité. En 82. Alors, ramenez-nous à la base du séparatisme, Albertin Tacha. On commence où?
3: Oui, et ça a débuté même avant 1989 ou 82, ça remonte même au début de l'Alberta. En 1905, la province de l'Alberta est devenue province, mais elle n'avait pas le contrôle sur ses ressources pétrolières, surtout jusqu'à 1930. Alors, il y avait toujours une certaine grogne contre Ottawa qui, je dirais, nous alimente aujourd'hui, qui a passé plusieurs phases. On avait vu pendant les années 60, par exemple, une révolte contre le bilinguisme fédéral, l'imposition, comme on pensait, du bilinguisme. Ernest Manning, le père de Preston Manning, qui était le chef du parti Social Credit, le Crédit Social, qui était un peu unique à l'Alberta. On avait un parti au Québec, Crédit Social, mais vraiment Alberta, c'était le gouvernement. Il était contre le bilinguisme, il disait que c'était divisif. On a vu ensuite le programme de l'énergie nationale de Pierre-Éliott Trudeau, justement, qui a été imposé dans les années 80. Et là, c'était vraiment, je pense, le commencement vraiment de cette idée de séparation. Parce que c'était un programme qui contrôlait l'investissement, qui contrôlait aussi les prix du pétrole pour le bénéfice du reste du Canada. Mais ça a causé des faillites, ça a causé du désinvestissement dans le secteur, des gens ont perdu leurs emplois. C'était vraiment une période économique très difficile pour l'Alberta. Même Premier ministre Mark Carney a dit récemment que sa famille, ou il connaissait des gens qui avaient traversé des difficultés. Alors là, il y avait le fameux slogan « Let the Eastern Bastards freeze in the dark ». Oui, c'était un slogan pour les bumpers des voitures. Là, pour les, oui.
1: C'est direct. Allez-y avec une traduction maison.
0: On peut mettre ça partout, pas juste sur les voitures.
3: Mais c'est ça. C'était quelque chose.
1: Vous le traduisez comment, Tacha, vous, le mot « bastards »?
3: Bastards, je sais pas exactement la traduction.
1: Ouais, laisser ces enfoirés de l'Est. Gelé dans le noir.
3: Ça devrait être ça. Ça devrait être ça. Et c'est quelque chose de vraiment, vraiment frustré. Mais après ça, en 1987, face à une grogne contre le gouvernement Mulroney de l'époque, qui on pensait favorisait l'Est du pays, dont le Québec, Preston Manning a formé le fameux Parti réformiste.
1: Ouais.
3: Et le Parti réformiste n'était pas souverainiste. Il faut dire ça. Ernest Manning, son père, n'était pas souverainiste. Il voulait repatrier plus de pouvoir à l'Alberta. Il était contre l'indépendance. Preston Manning, son slogan, c'était « Le West wants in, le West veut rentrer au sein du pouvoir ». Et il a fait ce parti-là. Son premier élu, c'était Deborah Gray en 1989. Ils ont, à un moment, formé l'opposition officielle au Parlement. Mais ils n'ont jamais vraiment réussi à percer à l'est de la frontière Manitoba-Ontario. Ils n'ont pas élu beaucoup, je pense, un ou deux députés en Ontario, c'est tout.
1: Okay.
3: Et lui, il voulait plein de choses, comme changer la composition du Sénat, avoir un triple E, avoir plus de pouvoir pour les provinces, décentraliser la fédération. Finalement, le parti réformiste s'est fondu dans l'Alliance canadienne et ensuite, le Parti conservateur, comme on le connaît aujourd'hui, il a fusionné avec le Parti progressiste conservateur. Mais on voit dans le Parti conservateur fédéral, toujours, on passe une certaine dominance.

0: de cet anti-establishment contre Ottawa, idée qui est très, je dirais pas cowboy, peut-être c'est pas le bon mot, mais
1: t'sais, l'image est quand même intéressante.
0: C'est ça, c'est quelqu'un qui n'est pas, qui est là sur la frontière, qui vraiment veut lutter pour le peuple ordinaire contre les grandes puissances.
1: Ouais.
0: Alors bon, ça c'est les racines. Mais aujourd'hui, ce qu'on voit, c'est quelque chose qui est vraiment pris naissance sous, je pense, l'époque de Trudeau fils. Et on peut en discuter de ça parce que Trudeau fils, c'était pas comme Trudeau père exactement. Et ses politiques énergétiques sont allées même plus loin, je dirais, que ceux de son père à frustrer la population albertaine.
1: Ça aurait été une bougie d'allumage au mouvement c'était comme un souverainiste que l'on voit actuellement, selon vous, Tasha Keridine?
0: Une feu de prairie là qui a pris feu. C'était les politiques comme le projet de loi C-69 qui a mis des réglementations environnementales beaucoup plus sévères sur le développement des ressources. C'était le taxe sur la taxe carbone qui a été imposée sur toutes les provinces, qui était une grande frustration pour l'Ouest. Et aussi c'était l'attitude que le pétrole, c'était quelque chose de sale. C'était quelque chose de pas très... T'sais, on veut pas aller là, on va pas le développer. Stephen Guilbeault, c'était même plus un symbole de ça dans le cabinet de M. Trudeau, qui est parti maintenant parce qu'il est en désaccord avec l'idée de Mark Carney de développer ses ressources. Alors, ça, c'était une bougie d'allumage, oui, absolument.
1: D'ailleurs, étant donné le changement de politique, est-ce qu'on voit un nouveau souffle dans le mouvement souverainiste ou est-ce que, au contraire, les cendres sont en train de... Comment? Les cendres, ça ne s'éteint pas. Hein,
2: Alors, ça retombe.
1: Ça retombe, c'était... les cendres retombent.
0: Les cendres, il y a des cendres qui retombent. On voit présentement que le mouvement souverainiste, en dépit du fait qu'ils ont un référendum qui s'en vient en octobre, que il y a beaucoup de gens qui sont dans le parti United Conservative, qui est le parti de Danielle Smith, qui sont en faveur de la souveraineté. Il y a juste 19% des Albertains qui voteraient oui dans un référendum. 18% qui sont en faveur de la souveraineté
1: présentement. Selon les plus récents sondages.
0: Oui, les plus récents sondages. Ça a baissé de 10% du début de l'année. Et
1: oh,
0: je
1: oui.
0: reviens sur ça parce que ce qu'on a vu, c'était un grand essor pendant la période de COVID, surtout que tous ces gens-là se sont rassemblés contre Trudeau, sont allés à Ottawa, ont fait le convoi. Trudeau n'est plus là. Mais cette idée de Ottawa, c'est contre nous, existe.
1: Mm-hmm.
0: Mais depuis la fin de l'année dernière, Mark Carney a fait des ouvertures à l'Alberta. Il veut faire une autre pipeline. Récemment, il a fait une autre annonce là-dessus. Il rencontre Danielle Smith. Danielle Smith s'entend bien avec lui. Alors,
1: la première ministre de la province.
0: C'est ça. Dans les dernières 6 mois, on a vu toutes ces ouvertures et le mouvement souverainiste albertain a perdu son élan parce qu'il y a beaucoup de gens qui se disent pourquoi on va mâcher la main qui nous... on dit ça en anglais, bite the hand that feeds me.
1: Oui, ça fonctionne en français aussi. David
3: Mais donc,
1: Robichaud,
3: c'est pas tant le pouvoir fédéral qui est vu comme problématique en soi, c'est vraiment davantage qu'est-ce qu'il incarne, c'est-à-dire, par exemple, quand Trudeau était là, ben, on avait une vision très Ontario-Québec, peut-être Colombie-Britannique, là, très à gauche, très environnementaliste, etc. Donc, c'est davantage... la nature du pouvoir que le pouvoir en tant que tel qui est rejeté par l'Alberta.
0: Oui, et c'est cette idée qu'il y a un frein au développement albertain imposé par les gens de gauche. Monsieur Carney n'incarne pas ça. Il n'est pas gauchiste, il est plus centriste, il est plus pragmatique. Et on voit des progrès là-dessus. Et on voit aussi qu'il y a une certaine peur. À la fois, le Trumpisme, c'est peut-être un véhicule pour les séparatistes qui disent, regardez, on a des alliés potentiels. Mais il y a aussi des gens qui craignent ça, au Canada. Ils disent, on ne veut pas nous affaiblir à ce moment important de l'histoire.
1: Mais d'ailleurs, qui mène le mouvement séparatiste en Alberta en ce moment, Tasha Keridine?
0: Il y a certains groupes. Il y a Alberta First, qui est Mitch Sylvestre, c'est le chef de ce mouvement-là. Alberta Prosperity Project, c'est aussi, il dirige ça, pardon. Republic of Alberta, il y a des militants conservateurs aussi. Il y a certains députés provinciaux qui se sont prononcés en faveur du United Conservative Party. Mais il y a aussi, on craint des influences, des gens qui ne sont pas nécessairement politiques, mais des acteurs étrangers, qui font des sites web, qui font des choses sur les réseaux sociaux pour promouvoir la séparation. C'est pour faire de l'argent.
1: Qu'est-ce qu'on a à gagner là-dedans?
0: Ben, c'est ça, les gens qui cliquent là-dessus, qui veulent regarder ces postings, c'est juste pour faire de l'argent. Ces gens-là sont dans des pays étrangers qui n'ont rien à faire avec la politique canadienne, mais c'est une opportunité de miner cet intérêt.
3: D'affaiblir le Canada.
0: Alors, il y a...

0: Ouais.
1: Ouais, et il y a plein d'acteurs dans ce décor, mais il y a aussi beaucoup d'acteurs de l'autre côté.
0: Et oui, puis d'ailleurs, je pense qu'en terminant, il faut mentionner que la majorité des partis politiques s'opposent à l'idée du souverainisme en Alberta, non?
1: Absolument. Daniel Smith est contre. Tous les partis fédéraux sont contre. Jason Kenney est très actif, l'ancien premier ministre dans le débat. Les villes de Calgary et Edmonton, où la majorité des gens habitent, sont généralement contre. C'est dans les partis ruraux que c'est plus populaire, mais même là, on voit, ça frôle même pas le 30 %. Alors, moi, je suis optimiste que l'Alberta va demeurer au sein du Canada, mais quand même, c'est toujours une incertitude pour l'économie dont on n'aurait peut-être pas besoin à ce moment-ci.
0: Mais c'est incroyable. Moi, j'avais jamais réalisé que c'était un enjeu qui perdurait depuis autant de décennies.
1: Absolument.
0: Puis ça m'a fait sourire aussi quand j'ai entendu l'archive du début de Pierre-Éliott Trudeau. Avant que le journaliste parle, je ne savais pas de quelle province on parlait. Parce que ça aurait aussi pu être le Québec. Donc,
1: oui,
0: merci pour cette plongée historique, Tasha Kéridine. Merci aussi, David Robichaud. Je rappelle que vous êtes respectivement analyste politique et professeur au département de philosophie de l'Université d'Ottawa. On se retrouve bientôt.
2: À bientôt. On bouge les meubles.
1: Bye.
0: Oui, bougez vos meubles. J'adore ce conseil. Dans quelques minutes de notre côté, il y a Louise Deschâtelet, Pierre Curzi et Hélène David qui vont commenter l'actualité avec leur regard d'expérience. On va parler ensemble des 50 ans des Jeux olympiques de Montréal, de l'affrontement actuel entre le pape et Donald Trump et du taux de divorce chez les 50 ans et plus qui est en augmentation et davantage même chez les 65 ans et plus. Donc, on se retrouve dans 6 minutes pour en discuter.
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7: Bonjour, ici Frédéric Camarano et voici vos informations. À la suite de l'accident sur la route 16 survenu mardi qui a coûté la vie à 3 personnes à bord d'une ambulance, plusieurs résidents de la municipalité de Strait Shores au Nouveau-Brunswick pointent du doigt le manque de présence policière sur cette route. Ils soulignent aussi les pratiques de conduite dangereuse le long de cette partie de la Transcanadienne. Christina Cormier.
8: Dangerous. Very dangerous.
9: Dangereux, très dangereux. C'est de cette manière que ce citoyen décrit la route 16. Il n'est pas le seul à croire que cette partie de la Transcanadienne est dangereuse. La mairesse de Strait Shores, Anna Marie Boyd, aimerait voir plus de policiers patrouiller la route pour remédier à ce problème. Il est temps que la GRC vienne nous voir pour nous faire un rapport, nous dire ce qu'elle observe dans notre communauté et à quelle fréquence elle y intervient. Elle prévoit de lancer une invitation à la GRC pour une rencontre à cet égard. Selon le caporal Luc Picard, la police n'exclut pas la possibilité de renforcer sa présence dans la région.
10: C'est quelque chose qui est possible, qui est faisable. On a, à tous les jours, on a des gens qui vont nous rapporter des incidents sur la route, qui vont demander d'avoir une plus grande présence policière. Donc, quand on a les demandes, puis surtout quand on a la capacité, effectivement, oui, on va envoyer des gens faire de la patrouille.
9: Le caporal souligne que cet enjeu ne se limite pas qu'à la route 16.
10: C'est de l'enjeu qu'on pourrait, on pourrait rapporter partout dans la province, au Nouveau-Brunswick, même dans le Canada. Au complet. Donc, les routes, c'est des places qui peuvent être dangereuses. Les trucks de transport, il y en a qui, oui, effectivement, il y en a qui font beaucoup de vitesse, qui vont dépasser quand ils ne sont pas supposés.
9: Le ministère des Transports du Nouveau-Brunswick précise que l'entretien et la sécurité de la route transcanadienne demeurent sa priorité. Ici Christina Cormier, Radio-Canada, à Moncton.
7: Une autre collision frontale est survenue ce matin dans le sud-est du Nouveau-Brunswick. L'accident s'est produit entre Shediac et Grand-Barachois sur la route 15, un peu après 6 heures. Selon la GRC, 3 véhicules sont impliqués et 4 personnes ont été blessées, dont certaines gravement. Selon la ville de Shediac, des ralentissements dans le secteur sont à prévoir. Un refuge pour personnes en situation d'itinérance de New Glasgow en Nouvelle-Écosse a dû changer de nom récemment. Le refuge était jusqu'ici connu sous le nom de Viola Place. et deviendra le North Star Shelter and Support Services. Cette décision fait suite à une demande formelle de la famille de Viola Desmond.

0: Figure emblématique des droits civiques au Canada, la famille jugeait que les controverses récentes entourant l'établissement portaient atteinte à la mémoire de la défunte militante. Le secteur entourant le refuge fait face depuis quelque temps à de nombreuses plaintes concernant des perturbations, des vols et des enjeux liés à la consommation de drogue. Le meurtrier originaire de Terre-Neuve, Al Potter, est décédé hier à l'établissement de sécurité maximum de Lacona, situé près de Québec. Al Potter purgeait une peine d'emprisonnement à perpétuité pour meurtre au premier degré. Service correctionnel Canada a confirmé son décès à l'âge de 63 ans. Comme le veut la procédure habituelle lors du décès d'un détenu en milieu carcéral, une enquête sera menée pour déterminer les causes exactes de sa mort. M. Potter avait été reconnu coupable en 2019 d'un meurtre prémédité de Dale Porter, un père de famille de 39 ans, poignardé à mort à North River en 2014. Le premier ministre Marc Carney est en visite en Arabie Saoudite. Il s'agit de la première visite en 26 ans d'un premier ministre canadien dans ce pays. Riyad et Ottawa ont connu un conflit diplomatique en 2018 sur le sort réservé par le régime saoudien à des militants pour les droits de la personne. Depuis, les liens ont été rétablis. La ministre canadienne des Affaires étrangères, Anita Anand, affirme avoir discuté de la question des droits de la personne avec son homologue de l'Arabie Saoudite.
1: Chaque fois, toujours, je discute les droits humains, les cas consulaires et aussi la nécessité de respecter les traités internationaux, surtout sur le droit de la mer.
0: Marc Carney va rencontrer le prince héritier et le premier ministre de l'Arabie Saoudite, Mohamed Ben Salam, plus tard aujourd'hui pour tenter de renforcer les liens commerciaux entre les deux pays. Et cette visite intervient dans un contexte de flambée de violence au Moyen-Orient. Les États-Unis et l'Iran ont échangé des dizaines de tirs pour une deuxième nuit consécutive. Les affrontements des dernières 48 heures auraient fait une dizaine de morts et près de 80 blessés, selon les autorités iraniennes. Par ailleurs, Téhéran affirme qu'une frappe américaine a visé le périmètre d'une centrale nucléaire. Éric Biegla a plus de détails.
2: Ce sont les Iraniens qui, les premiers, ont rallumé le conflit en attaquant mardi trois tankers qui transitaient par le détroit d'Ormuz, alors que, selon le protocole d'entente irano-américain, le transit du détroit est censé être absolument libre. Les aéronefs américains ont donc répliqué, une première fois dans la nuit de mardi à mercredi, en frappant près de 70 cibles iraniennes sur la côte près du détroit, essentiellement des vedettes rapides que les Iraniens utilisent pour miner les voies maritimes ou attaquer les navires marchands. Seconde vague d'attaques américaines cette nuit, avec cette fois des infrastructures portuaires, un quartier général de la branche maritime des gardiens de la Révolution, des entrepôts de drones d'attaque ou des radars côtiers qui ont été pris pour cible. Près de 90 objectifs frappés, toujours sur la côte iranienne, détaillait le Central Command américain aux premières heures du jour. La réponse iranienne n'a pas tardé. L'armée de Téhéran annonçant ce matin avoir lancé des attaques de drones sur les bases américaines au Bahreïn, au Koweït et au Qatar. Les trois pays ont confirmé avoir fait l'objet d'attaques, lesquelles manifestement se poursuivent. Des explosions ont été encore entendues dans la matinée à Bahreïn, où des sirènes d'alerte aérienne ont été déclenchées pour la troisième fois depuis hier soir.
0: On entendait Éric Biegala. Et voilà, c'est ce qui complète plutôt vos informations.
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0: En préparant l'émission, je me demandais comment décrire cette heure-là qu'on passe ensemble chaque semaine et j'en suis arrivée à la conclusion que c'est le pré-lunch le plus divertissant en ville. Comme l'heure de la collation, peut-être, mais
1: l'apéro.
0: C'est que ça peut pas être l'apéro parce que ce serait synonyme d'un bon problème de consommation à cette heure-ci. Donc, j'y allais avec vraiment le pré-lunch, la collation, chouette. Alors, bienvenue à nouveau à Louise Deschâtelet, Pierre Curzi et Hélène David, notre trio qui mélange artiste, chroniqueuse, ex-élue, ex-présidente de l'UDA et ex-psychologue pour jeter un regard informé sur l'actualité. On va parler ensemble aujourd'hui de lutte, mais pas de lutte sociale, là, vraiment de lutte, là, des corps qui se frappent l'un contre l'autre. On va parler de politique, de divorce, de consommation, de Jeux olympiques, mais on va d'abord applaudir Louise Deschâtelet pour les bonnes critiques qu'elle a reçues pour la pièce Fleur d'acier. Bravo!
2: Bravo, c'est gentil!
0: Je vais citer Sophie Pouliot dans Le Devoir. Souhaitons à tous de voir Louise Deschâtelet danser sur scène au rythme de Girls Just Wanna Have Fun de Cyndi Lauper. Un vivifiant tonique pour l'âme. Avez-vous une chorégraphe pour préparer cette scène, Louise Deschâtelet?
2: Non. Notre metteur en scène, Alain Zouvi, nous a d'abord demandé de nous exprimer toutes les filles sur scène. Et après ça, il nous a donné des angles de danse. Et on se débrouille avec ça. On fait ça selon notre instinct.
0: Wow.
3: Est-ce que tu peux nous faire un extrait, Louise? Pas de nous, on se voit. Bon, les auditeurs vont leur décrire.
0: C'est sûr que ce que vous venez de décrire est mon pire cauchemar. Là. Quelqu'un qui me dit « danse sur scène, exprime-toi en partant une chanson ». C'est pour ça que moi, je ne suis pas comédienne, contrairement à vous, Louise Deschâtelet. Mais comme Pierre l'a suggéré, moi, je partirai une chanson, puis libre à vous de vous exprimer ou pas. Je suis en amour, je ne sais pas comment vous dire.

0: Vous vivifiez notre âme ici aussi, Louise. Merci pour
1: ça. Je vais vous accompagner, moi.
0: Oh, non. Pierre, vous voulez danser?
1: ça serait même une heure à danser.
0: Elle a raison. Ça vire vraiment plus apéro que collation, ce segment. Alors, on va poursuivre dans la légèreté. On commence avec un sujet qui me fait sourire plus qu'il m'a choqué, mais j'étais curieuse de vous entendre à cet effet quand même. On a découvert une nouvelle proposition commerciale grâce à un article publié dans la presse cette semaine. Il y a des détaillants de vêtements qui offrent plus de cabines d'essayage aux clients et aux clientes. On leur offre plutôt de retourner leurs vêtements si ça leur fait pas. On cite par exemple certains Walmart, des Villages des Valeurs, toutes les succursales du détaillant Brandy Melville. Vous en pensez quoi, Pierre? Ça va ruiner vos expériences de magasinage, j'imagine?
1: Moi, je suis totalement opposé à ce que les cabines d'essayage disparaissent parce que moi, comme plusieurs hommes de ma génération, c'est pas mon activité préférée. Alors, quand j'y consens, quand je vais magasiner...
0: Quand je me
1: consens à moi-même le droit d'aller magasiner, c'est sûr que je vais être certain que ce que je vais acheter, je vais l'essayer et que ça va me faire. Je ne veux pas être obligé de retourner. Cependant, je vous raconterai tantôt mes expériences en tant qu'acteur avec les essayages et les cabines d'essayage parce que j'ai des suggestions à faire à ce sujet-là. Au marchand, je crois que plutôt que d'enlever les services, ils devraient augmenter leur offre de services et que ce serait rentable pour
0: eux. OK, j'aime ça, les suggestions de Pierre à venir. En attendant, Louise, est-ce qu'on se soucie encore de la clientèle quand on ne lui permet plus d'essayer des vêtements?
2: Mais moi, je pense que c'est une opération uniquement comptable, mesquine, et la valeur ajoutée à la clientèle n'existe pas, parce que non seulement il n'y a plus de cabine d'essayage, mais le vêtement, tu dois l'acheter, même sans l'avoir essayé. Et si tu le rapportes parce qu'il ne te va pas une fois que tu l'as essayé chez toi, tu n'as pas un remboursement.
0: Non, ce sont des échanges seulement dans tous les cas cités dans
2: la
0: presse.
2: Donc, on te donne un crédit, tu deviens prisonnier du magasin, de la boutique où t'as essayé ça. Moi, je dis, il faut fuir ces endroits-là parce que si ton expérience client est nulle, pourquoi t'encourages quelqu'un? Pourquoi tu ne vas pas ailleurs?
0: Hélène David?
3: Puis, il faut les fuir aussi pour la raison dont on a parlé la semaine dernière, qui est la raison environnementale. C'est-à-dire que c'est souvent des vêtements de type jetable.
0: Mais il y a quand même du vêtement seconde main aussi, hein, si on pense au village des valeurs.
3: Ça, c'est probablement une autre, pas rhétorique, mais réflexion qui se sont faites peut-être sur l'espace, sur ce que ça prend. Mais il y a aussi toute la réflexion, excusez, c'est l'ex-psy et professeur de psychologie.
0: Vous êtes ici pour ça, Hélène.
3: Ça m'a fait énormément réfléchir à qu'est-ce que c'est une cabine d'essayage. Excusez-moi, Pierre, mais c'est pour, je pense, aux femmes, surtout là-dedans. Mais c'est sur notre rapport à notre corps. Qu'on veut montrer ou qu'on ne veut pas montrer. Dans la cabine, tu ne le montres pas, sauf si ils nous font le joli petit coup d'avoir un miroir commun à toutes les cabines d'essayage.
0: Ça, genre-là,
3: tu dois défiler devant soit d'autres clients, soit des vendeuses. Est-ce que c'est la bonne taille? Y a-t-il quelque chose de plus humiliant que de dire, pouvez-vous me donner une taille plus haute, deux tailles plus hautes? Alors, la cabine, c'est en même temps le rapport à notre corps idéalisé, rêvé. Rosamie, elle n'a pas encore du tout ce problème-là.
0: Ben voyons, on est avec ce problème-là.
3: Et les femmes, peut-être, qui ont eu la ménopause, qui n'ont plus 20 ans et qui ont eu des enfants et qui se retrouvent avec un corps réel et non pas rêvé. Alors, à 20 ans, t'essayes pas le vêtement, peut-être, qui te fait assez facilement parce qu'on dit tout fait bien. Mais la cabine, c'est très investi, je dirais, libidinalement. La cabine, là...
2: Libidinalement?
3: Oui, mais c'est l'estime de nous-mêmes.
0: Ouais,
3: c'est
0: notre...
3: C'est est-ce qu'on s'aime devant le miroir ou on s'aime pas?
0: Ah, il y a des cabines où je ne veux même pas rentrer parce que l'éclairage me donne envie de pleurer.
3: Je suis pas sûre, des fois, c'est un argument de vente. Moi, la cabine, c'est pas toujours un argument de vente.
2: Mais il y a certaines boutiques maintenant, certains vendeurs de produits fabriqués ici, entre autres, qui ont des cabines exceptionnelles où la lumière est faite pour avantager la clientèle et où le choix de décider décider toi-même de prendre une taille de plus ou une taille de moins.
3: Ça, c'est formidable.
2: T'es offert.
0: Oui, dans l'article de la presse, d'ailleurs, on mentionnait qu'il y a des détaillants qui coupent les cabines et d'autres qui investissent dans les cabines. Et on donnait l'exemple des boutiques man-made où il y a un garde-robe, une garde-robe dans chaque cabine qui nous permet d'essayer chaque vêtement dans des tailles différentes, justement, pour éviter toute friction dans notre relation à notre corps. En même temps, moi, quand je lisais tout ça, ce qui m'a marqué, c'est qu'on dit qu'il y a des détaillants qui ne veulent plus de cabine d'essayage pour éviter le vandalisme ou maintenir un environnement sécuritaire et propre. Qu'est-ce que ça dit sur notre savoir-vivre, coudonc? Qu'est-ce qu'on fait
3: dans les cabines d'essayage? Qu'est-ce que ça dit sur la personnalisation de l'achat aussi? Parce que c'est tous des produits, Louise en parlait tout à l'heure, de masse finalement, où on te fidélise parce que c'est comme si on te donnait une carte client puis dit, tiens, t'as 200$ de crédit parce que t'as rapporté des choses. Mais c'est pas une façon, je trouve, de respecter le consommateur que de faire ça.
0: Je comprends.
3: Et moi, je vais toujours dans la même boutique d'une femme que j'adore, qui est là depuis 40 ans, qui me connaît mieux que je me connais, et qui m'offre des choses vers lesquelles je ne serais jamais allée sinon, et qui me fait découvrir. Puis elle dit, Madame David, c'est pas parce que vous avez votre âge qu'il faut plus être coquette, qu'il faut plus vous habiller. Alors, en même temps, elle me réussit à me vendre plus de vêtements que je devrais acheter, c'est mon péché mignon.
2: Mais c'est son travail.
0: Voilà,
2: son
0: travail. Elle est bonne. Pierre,
1: Ça va tout à fait dans le sens... Ben, Louise connaît nos séances d'essayage quand on tourne, qu'on fait une série. Oh. On s'en va dans un lieu chez la costumière, puis là, elle nous a présélectionné, c'est important, un nombre considérable de pantalons, de vestons, de chemises, de tout. Et là, on va passer une heure et demie. Mais on le fait avec beaucoup de plaisir parce qu'on sait très bien que si on a le bon costume, on a déjà en partie le personnage qui est investi au niveau de l'image. Et moi, ma suggestion, c'est de dire, alors, pourquoi les gens qui veulent améliorer, comment on appelle ça, l'expérience client, pourquoi ils n'engagent pas justement des costumières, des gens qui feraient une présélection à partir, par exemple, je leur envoie mes mesures, comme on le fait au cinéma, et là, ils font une présélection, on va dans la boutique, on a un rendez-vous, et là, on va essayer tout ce qui a été choisi et
0: sorti pour
1: nous.
0: Mais ça se fait un peu, des stylistes dans certaines boutiques.
1: Ah ben voilà, moi ça, je trouve que ça serait une amélioration considérable, ça augmenterait mon désir d'aller me...
0: Votre consentement. Au magasinage. Ben voilà, avis aux détaillants. Pensez à engager des costumiers, costumières, des stylistes. Pensez à l'éclairage. Prenez soin de votre monde. Et avis peut-être aux consommateurs, consommatrices. On pourrait ne pas faire de vandalisme dans les cabines d'essayage, question qu'elles demeurent dans les magasins.
2: Et surtout, ne pas accepter les desiderata et les dictats des boutiques qui te redonnent même pas ton argent quand tu as essayé dans leur propre boutique un vêtement qui ne te va pas. Enfin, quand tu as essayé chez toi un vêtement qu'ils t'ont vendu quasiment de force parce qu'ils t'ont pas donné le choix de l'essayer. Ça, je trouve ça effrayant.
0: Merci pour cet appel à la révolution.
4: Voilà. Pour nous écrire, pointderepere@radio-canada.ca.
0: Parlons de religion maintenant. Le pape Léon XIV a eu un gros 4 juillet. Il a profité de cette journée de fête nationale des États-Unis pour rendre hommage aux dizaines de milliers de personnes migrantes qui ont perdu la vie en tentant de rejoindre l'Europe. Il a aussi écrit une lettre aux Américains dans laquelle il a rappelé l'importance, je cite, « d'accueillir, protéger et aider les immigrés dont les espoirs, les sacrifices et la contribution font partie intégrante de l'histoire de ce pays depuis ses tout débuts. » Alors, force est de constater que le premier pape américain se tient debout devant le président Trump. Ça vous impressionne, Hélène David?
3: Oui, ça m'impressionne. Et je ne suis pas la seule à être impressionnée. J'ai été voir lire des trucs là-dessus, puis des reportages et des experts qui disent que c'est la première fois qu'un pape, d'abord, est américain à tenir tête à ce point à un président qui est celui que l'on connaît et qui a traité Léon XIV de tous les noms, d'un nul en politique étrangère, comme si Trump était un prix Nobel, même s'il voulait l'être, mais en politique étrangère, qu'il l'a traité de vraiment pas bon et de tous les mots qu'on répétera pas ici. Mais c'est pas une question pour moi, qui suis pas pratiquante ou tout ça, de religion. C'est une question d'un Américain qui a des valeurs humanistes, et j'insiste, un pape américain qui a des valeurs très, très, très humanistes, à un président qui est tout sauf, je pense, le qualificatif humaniste. Mm-hmm. Alors, de voir Lampedusa en même temps en écran partagé avec les grandiosités, l'or et tout ce qu'on veut, les paillettes du 4 juillet aux États-Unis.
0: Parce que c'est
3: États-Unis.
0: Le lieu sur lequel s'est rendu le pape pour rendre hommage aux migrants décédés, un lieu que plusieurs tentent de rejoindre.
3: Et il y a eu des dizaines de milliers de morts depuis 2014 de migrants qui ont essayé de rejoindre Lampedusa. Il est allé dans un cimetière de gens qui ont essayé de traverser, qui sont décédés malheureusement. Il y a une photo devant une arche.
0: Ouais.
3: Et c'est frappant. C'est l'arche des migrants où Léon XIV est versus l'arc de triomphe que veut se faire construire Trump et qu'il a mis en exposition. Puis il paraît que c'était du plâtre qui tenait coussi coussin. C'était comme un modèle réduit. Mais c'est quand même saisissant. Alors, c'est l'humaniste devant celui qui ne pense qu'à son propre...
2: Qu'à son portefeuille.
0: Mais c'est quand même intéressant parce que c'est le représentant de la religion catholique qu'on a sorti des institutions d'ici. Ça ne vous empêche pas d'admirer ce pape, Pierre Curzi?
1: Ben, moi, je trouve qu'il a posé trois gestes importants. Celui de Lampedusa, je pense qu'il a jeté, par exemple, un bouquet de fleurs à la mer, et on sait qu'il y a au moins 35 000 personnes qui sont mortes, puis il y en a plein qui n'ont pas été comptées. Le deuxième geste, il est allé à l'ambassade américaine au Vatican. Donc, c'est pas banal, parce qu'en même temps, il renoue avec ce qui, officiellement, devrait être le représentant du peuple américain. Puis le troisième geste, c'est la lettre. La lettre, elle va à l'encontre de l'abolition du droit du sol, qui est ce que Trump voulait faire. Et surtout l'accueil des immigrants, on sait, aux États-Unis, c'est un réel problème. Alors moi, qui ne suis pas du tout dans le religieux, je trouve qu'il redonne ce pape-là. D'abord, il redonne le courage d'une Église qui défend des valeurs humanistes, d'une part, et d'autre part, il redonne un sens à ce qu'on appelle le christianisme. Pour moi, le christianisme, ça a toujours été principe une religion d'empathie, de solidarité, de compassion, de défense de l'autre, c'est l'amour de l'autre. Et là, tout d'un coup, ce sens-là s'est souvent perdu au fil de l'histoire. Et là, lui, il vient de redonner ce sens-là à la chrétienté. Alors, moi, je trouve que c'est majeur comme attitude. Et je dis, je suis extrêmement fier de ce comportement-là d'un homme qui se tient debout. Et souvenons-nous, c'est quand même le plus petit pays du monde,
0: le Vatican,
1: qui affronte l'ogre qu'on connaît bien, l'ogre américain.
0: Donc, c'est un homme politique, le pape.
1: Ce sont des gestes éminemment politiques et d'une portée symbolique qui est vraiment forte, parce qu'on sait très bien que la chrétienté, ça rejoint des centaines de millions de croyants. Peut-être que ça n'aura pas l'influence déterminante qu'on aimerait en politique, c'est-à-dire le renversement d'un pouvoir oppressif, qui est le pouvoir aux États-Unis, mais au moins, ça va avoir un éveil de la conscience de millions et de millions de gens. Alors, bravo au pape.
0: Louise Deschâtelet.
2: Moi, j'ajouterais à ce que mes deux collègues, Hélène et Pierre, viennent de dire, que ce pape-là est un homme extrêmement habile et extrêmement équilibré. Parce que nonobstant le rôle qu'il joue au sein de la religion catholique en tenant la tête, en occupant la tête, il n'est pas parti en guerre contre ce vulgaire homme qui dirige les États-Unis. Il a utilisé exactement le processus contraire pour lui faire savoir que dans la vie, l'humanisme, c'est quelque chose d'extrêmement important et que l'acceptation des immigrants est une chose essentielle aux États-Unis, puisque c'est un pays qui s'est bâti à partir de l'immigration. Je veux dire, en partant des Hollandais au départ qui ont créé la ville de New York et tout le reste. Alors qu'aujourd'hui, on vienne dire à des immigrants qui mettent des enfants au monde, vos enfants n'ont pas le droit du sol, alors que le 14e amendement des États-Unis le reconnaît. La Cour suprême des États-Unis vient de le reconnaître. Alors, il a pris l'exact chemin contraire. Je ne sais pas s'il a suivi des cours de psychologie, mais c'est un fin psychologue. Mais,
0: oui, Hélène.
3: Ben, ce qui est intéressant aussi, c'est que Léon XIV, répétons-le, est un Américain. Et on n'en a pas eu beaucoup de papes américains, en tout cas contemporains de ma courte existence. Il n'y en a pas eu. Et donc, être américain devant un Américain qui se prend pour l'Américain emblématique mm-hmm. de toute la population, c'est comme s'il connaissait bien les codes américains, le pape. Et ça enrage complètement le président. Et là, ça l'enrage.
0: Et je comprends votre joie devant cette rage du président, mais en même temps, je me dis, oui, absolument, il faut parler des droits des personnes migrantes, mais est-ce qu'en applaudissant à ce point le pape, on n'occulte pas certaines politiques qui sont nettement moins inclusives et qui demeurent celles de la religion catholique? Je pense aux femmes, je pense aux personnes de la diversité sexuelle, de genre, l'avortement. Absolument. Donc, oui, il y a un message d'inclusion et de paix qui est super important, qui est promu par le pape et pour lequel on l'applaudit, mais pendant ce temps-là, on ne pense pas au message plus restrictif, non?
1: Ben, on ne pense pas à ce qui nous a fait abandonner. Puis c'est vrai aussi quand on pense au Québec, parce que, tu sais, au Québec, la religion a été à la fois une oppression, puis en même temps, elle a eu certains effets mm-hmm. bénéfiques. Tu sais, on pense, et c'est toujours ambigu, on pense à la natalité au Québec. Sans l'Église, il y a bien des femmes qui n'auraient pas été détruites par la natalité, mm-hmm. mais en même temps, c'est ce qui a maintenu la population. Alors, il y a toujours ce message ambigu de ceux qui, pour qui l'humanisme est forcément en direction d'une divinité. Personnellement, c'est là pour moi que le bas blesse. L'empathie, l'humanisme, ça devrait être une valeur universelle qui n'est pas sujette à l'accréditation d'un dieu ou d'une croyance quelconque. Mais c'est sûr que dans le christianisme, il y a constamment cette bataille-là entre le bien et le mal.
2: Mmh. Oui, mais c'est le problème de toutes les religions qui, à la base, ont des objectifs humanistes évidents mm-hmm. et créent dans leur population, chez leurs adeptes, des modèles de vie, des façons de vivre saines, intelligentes et portées vers l'autre et en même temps charitables. Mais c'est l'excès qui mène à vouloir le plus de commettants possible, que ce soit chez les musulmans, que ce soit chez les juifs ou chez les catholiques, c'est le même phénomène. C'est on veut grossir nos rangs, on veut être la religion la plus importante, alors que dans le fond, l'histoire de base, c'est la même histoire de base mm-hmm. pour à peu près toutes les religions, les trois religions monothéistes.
0: Donc, à travers un message humaniste, il y a des divisions.
2: Exactement.
3: Puis c'est pas parce que le message est humaniste par rapport aux migrants que nous sommes en train, tous les trois, je pense qu'on dit un peu la même chose, de cautionner toutes les valeurs que mm-hmm. porte l'Église comme l'avortement. Ça, c'est mm-hmm. très clair.
2: La supériorité des hommes sur les femmes, etc.
3: Admirer la position de quelqu'un parce qu'on admire sa position humaniste par rapport à l'immigration, par exemple, au droit du sol, etc. Mais il faut faire très attention de ne pas idéaliser, j'oserais dire, la nature humaine. Et donc, oui, à ça, je pense qu'on salue ce qui est arrivé le 4 juillet, on s'en réjouit. Ça ne veut pas dire qu'on est dans une acceptation qu'on appellerait inconditionnelle à tout ce qui va avec.
0: Vive l'esprit critique.

0: C'était Juillet d'Émile Bourgou, une chanson qui a enchanté Louise Deschâtelet.
1: Mmh, totalement, totalement. Je trouve qu'il a une voix de chambre à coucher.
0: Et c'est un compliment sain. On va parler d'un sujet qui, je crois, va interpeller beaucoup de gens. D'ailleurs, si vous voulez commenter, vous joindre à la discussion, hein, n'hésitez jamais, la bulle de conversation de l'application Radio-Canada Audio est là pour ça. Il y a notre courriel aussi, pointdereperre@radio-canada.ca. Le sujet qui, je crois, va vous interpeller, c'est celui du divorce. Alors, le New York Times a appris qu'il y a une hausse du divorce chez les 50 ans et plus après de longues unions, alors qu'il n'est pas en hausse chez les plus jeunes. Même que le nombre de divorces gris aurait doublé dans les dernières années chez les Américains, davantage chez les baby boomers. Alors, selon une étude publiée dans The Journals of Gerontology. En 1997, 8,7% des divorces survenaient chez les adultes de 50 ans et plus. En 2019, c'était 36%, près de 40%. Et je répète, c'est chez les 65 ans et plus que c'est là où la hausse est la plus grande. Louise Deschâtelet, courriériste, mm-hmm. Il me semble que c'est vous que j'ai envie d'entendre en premier là-dessus.
1: Ben, je le sais par le courrier, parce que beaucoup de baby boomers, justement, qui arrivent à la retraite, pas nécessairement en même temps l'homme et la femme, mm-hmm. en fonction du temps passé dans le milieu du travail, c'est à ce moment-là qu'ils sont obligés de se reconnaître en tant qu'individus et non plus en tant que mari d'eux et femme d'eux ou papa d'eux, tels enfants. Ils sont obligés de se regarder face à face et de se dire, est-ce que je suis capable de vivre ma retraite qui ne durera plus un an ou trois ans comme c'était le cas autrefois parce que les gens mouraient beaucoup plus jeunes, mais qui pourrait durer 20 ans et même 30 ans dans certains cas. Et quand tu te retrouves face à face avec quelqu'un que tu n'as pas connu pendant le temps où tu as élevé tes enfants et où les deux travaillaient à l'extérieur, ben, tu as en pleine face ce qui te fatiguait pas parce que qui te fatiguait un petit peu, mais que tu endurais parce que ça durait une heure et demie le soir, puis de temps en temps la fin de semaine, sauf le samedi où la femme faisait le ménage, puis le gars allait jouer au golf avec ses amis. Alors, ça fait pas mal plus de temps ensemble et ça fait des flamèches assez importantes, avec des difficultés quand même, parce que te séparer quand t'es marié, t'as un pot d'argent à diviser en deux. Donc, il faut prendre la décision, est-ce que je suis d'accord pour aller vivre plus petitement avec ce que j'ai? Ben, les gens le font pareil. J'ai même des femmes et des hommes qui m'écrivent, j'ai une rente beaucoup moins grande, mais je souffle et je suis capable de faire ce que je veux dans ma journée et je le publie dans le journal.
0: Hélène, David, qu'est-ce que l'ex-psychologue murmure en ce moment?
2: Je repense à plein de patients que j'ai eus, mais le mot qui me vient en écoutant Louise, c'est, tu sais, quand les enfants s'en vont, on appelle ça le nid vide, la maison est vide. Et quand c'est la retraite, parce que moi aussi j'ai fait une adéquation retraite et divorce gris, c'est le couple vide dans le fond. C'est qu'est-ce qu'il reste de notre couple? Alors, ou bien tu refais carrément quasiment tes vœux de mariage, là, comme tu as fait 50 ans, 40 ans, 30 ans avant, ou tu t'assois et là où tu consultes, et c'est là où j'ai eu quand même une certaine expérience là-dedans, et les gens viennent se réinventer. Ça, c'est un mot que je ne suis pas sûre d'aimer, mais je me trouve à le prendre assez souvent depuis la retraite politique pour se dire, mais qu'est-ce que je veux faire de moi? Est-ce que je me choisis? Et Louise disait ça un petit peu, c'est est-ce qu'on se choisit? Et là, ça peut être extrêmement frontal, ça peut être très dur. Ne sous-estimons pas la difficulté d'arriver à une décision, parce que c'est une espèce de sécurité financière.
1: Émotive.
2: Oui, et il y a des enfants là-dedans très souvent qui ont beau avoir des fois 30 ans, 40 ans, et eux autres, là, le couple, les parents, ça va durer toute leur vie, et puis c'est pas séparable. Ils veulent pas voir ça, parce qu'ils veulent pas se voir aussi là-dedans éventuellement. Alors, ça peut être très difficile pour tout le monde, mais ça peut être une occasion, exactement ce que dit Louise, est-ce que je me choisis? Mais la consultation peut aider beaucoup en psychologie à ce moment-là.
0: Dans l'étude, les raisons qu'on cite pour expliquer ce nombre de divorces en hausse, c'est que la séparation maintenant, c'est socialement accepté. Longtemps, ça ne l'a pas été. Le divorce n'était même pas une option. Les femmes sont plus libres financièrement, juridiquement, moralement. On vit plus longtemps aussi, donc on a le temps de retrouver l'amour ou de profiter de notre vie de célibataire. Et la chercheuse responsable de l'étude, et ça m'a particulièrement étonnée, a indiqué que la raison principale qui mène au divorce gris, c'est que les gens ont évolué, puis ils sont éloignés les uns des autres. Donc, c'est pas à cause d'un événement précis comme l'infidélité. On n'est juste plus à la même place.
3: Pierre Curzi, c'est la faute des femmes, c'est la faute.
0: Ah oui, c'est ça votre diagnostic. Bon. Ça, je l'ai pas lu dans la recherche, mais je vous écoute, Pierre.
3: Je devrais pas rire avec ça. Mais c'est sûr que l'autonomie des femmes, donc l'égalité entre les hommes et les femmes, c'est une cause importante parce que d'un coup, les femmes ont eu accès au travail, ont eu accès à la liberté et ont eu accès à la sécurité financière. Puis au Québec, quand on regarde le partage du patrimoine familial, écoute, ça donne tout à coup les moyens aux gens, et c'est vrai pour les femmes et c'est vrai pour les hommes, d'avoir, de partager ce qui a été gagné à l'intérieur du couple. Et de plus en plus, il y a des femmes qui gagnent plus que des hommes et pour qui ce partage-là va être exigeant aussi. Donc, moi, je pense que l'évolution, la condition objective première, c'est que tout à coup, il y a une égalité entre les hommes et les femmes, et une sécurité financière qui va avec. Ça m'apparaît être majeur. Maintenant, il y a aussi, moi, sans être complotiste, je trouve quand même Non, mais ce que je veux dire, c'est qu'il y a eu... Tu sais, avant, il y avait le concept de la famille qui était quelque chose de, comment dire, de terriblement solide. Et dans certaines sociétés, je pense à certains... Vietnam ou tout ça, le concept de la famille est encore celui qui va maintenir ensemble des enfants, des personnes âgées, les personnes productives. Donc, c'est comme central. Et nous, on a commencé à toucher à ça par évolution, et je crois que l'évolution est bonne, mais on a comme effrité le noyau familial. C'est plus du tout le même modèle. Et là-dedans, je trouve qu'il y a des questions qui se posent, et les questions sont le type de société dans lequel on est cherche à nous atomiser, à nous individualiser. Et ça, c'est très fort quand on dit tout à coup, voilà une famille qui partageait des avoirs, une vie, une maison, des services. Et là, tout à coup, chacun va devenir un individu. Il va devenir, entre autres, peut-être un individu plus libre, mais aussi un individu consommateur. Et je crois que le profit, la tentation d'atomiser chaque individu est aussi une tendance qui n'est pas nécessairement une tendance si appréciable et si belle que ça. Au profit de son propre contentement, des fois au profit, à juste titre, d'éviter le malheur ou d'éviter d'être triste ensemble, mais...
0: J'entends vraiment bien ce que vous dites. Puis d'ailleurs, la semaine prochaine, on organise une discussion sur la solitude désirée comme avenir de notre humanité, parce qu'effectivement, beaucoup de systèmes mis en place nous poussent à l'isolement. Cela dit, moi, j'admire la façon dont on réinvente la notion de famille en ce moment. Je suis entourée de parents divorcés qui s'aiment bien plus que lorsqu'ils étaient ensemble et qui donnent un bien meilleur exemple de la famille et de la parentalité à leurs enfants maintenant qu'ils ont trouvé l'amour ailleurs et qui se permettent d'être amis. Donc, cette espèce d'explosion de la famille avec un grand F, moi, je pense qu'elle peut être très profitable. Mais ici, on parle quand même de divorce de gens qui ont plus de 50 ans et en majorité, plus de 65 ans. La famille, elle est déjà transformée, non?
3: C'est pas parce que c'est moins douloureux pour avoir...
0: Non, ça, c'est sûr.
3: On connaît tous des gens dans notre entourage qui viennent de vivre ça, et l'effet, en tout cas, est assez dévastateur pour les individus qui composent cette famille-là. Et je pense que ça prend un bon moment avant de récupérer sa propre autonomie, son propre bonheur.
0: Il y a une statistique là-dessus dans la recherche. C'est divorcer à 60 ans, après 30 ans de mariage, c'est pas comme se divorcer à 40. Ça prend plus de temps de divorcer pour se lancer dans une nouvelle relation, selon l'étude. On parle de 4 ans pour les personnes plus âgées et d'une année ou deux pour les générations plus jeunes. Donc, on comprend que la perte d'équilibre peut être grande aussi. Mm-hmm. Louise?
1: Mais moi, j'aimerais ça aussi parler à l'intention des jeunes qui sont jeunes, ça peut aller jusqu'à 50 ans, soit 55, il n'y a pas de problème. J'ai pas de problème avec ça. C'est que pendant notre vie, on évolue. Et quand on a évolué dans un couple qui ne se parlait pas beaucoup, comme c'était le cas des gens qui ont aujourd'hui, pour une majorité, qui ont dans la soixantaine et plus, on s'est d'autant plus éloigné qu'on ne sait plus où chacun des deux est rendu dans sa tête. Mmh. On dit que les hommes ne parlaient pas beaucoup, mais les femmes ne parlaient pas plus. Elles enduraient le gars qui parlait pas, puis elles jasaient avec leurs copines de filles au salon de coiffure ou ailleurs, puis ou au travail, puis elles remplissaient leur vie. Mais comme on n'est plus pareil à 60 ans qu'à 20 ans, le processus du dialogue est un élément extrêmement important. Et quand vous parlez des jeunes couples, deux couples séparés, qui sont plus heureux depuis qu'ils sont séparés de leur femme, puis ils éduquent mieux leurs enfants, justement parce qu'à partir de la séparation, le dialogue a été obligé de s'installer, parce que les enfants se promenaient d'une famille recomposée à une autre famille recomposée. Et tout ça oblige au dialogue, parce que tu peux pas mettre un enfant rose puis un enfant vert, puis ça fera pas des enfants mauves. Non. Alors, donc, c'est le dialogue qui est entré en force pour aider les gens à se retrouver sur des idées communes qui sont bonnes pour l'éducation des enfants et qui sont aussi très bonnes pour leur propre évolution.
0: On devrait apprendre à se jaser, donc.
1: Exactement.
2: Oui, il faut apprendre, mais le mot dialogue est extrêmement important, puis c'est sûr qu'un couple qui s'est, je parlais du couple vide, c'est-à-dire qu'ils se sont perdus en cours de route, ils ne se parlent plus, sont totalement investis soit vis-à-vis les enfants, soit vis-à-vis une passion,
3: le travail,
2: etc. Et s'ils sont pas capables de rétablir le dialogue et qu'ils sont plus heureux, ben enfin, la psychologie montre bien que des enfants, ce qu'ils veulent avant tout, c'est qu'il y ait du dialogue entre les parents et avec eux, et que de voir des parents qui s'aiment. Je suis pas sûre qu'ils aiment ça, voir des parents qui ne se parlent plus, qui s'enveulent. Alors, c'est sûr que c'est dur. Là. On va tous le dire, c'est dur. On voudrait toujours le couple idéal, qui parle bien, qui se parle, qui s'aime, jusqu'à leur mort. C'était ça, les vœux du mariage. Et c'est ça que la religion aussi, si on veut y revenir, nous disait. Mais en même temps, si tu ne te parles plus, c'est sûr que de dire « nous allons nous laisser », dans les meilleurs cas, de bon gré tous les deux, dans les moins bons cas,

0: vraiment les choses. Des fois, qui habitent même un en dessous de l'autre avec leurs enfants, qui a juste à monter un escalier. Il faut créer des nouveaux modèles. Il faut pas avoir peur. Je veux dire, en France et d'autres sociétés, oui, le couple tenait, mais à quel prix? Le monsieur avait sa maîtresse, voilà. La madame. Oui, ça tenait, mais sur image seulement.
1: Je suis entourée d'ex super inspirants. Je peux vous les présenter si vous voulez rompre et que vous êtes à la recherche d'exemples inspirants, mais pas vous, Pierre Curzi, le mari de Tifo, puis vous, c'est pour toujours. Là, je parlais à l'auditoire, évidemment. Et je veux conclure ce bref moment de discussion avec le message d'une auditrice, parce que je pense que sa réflexion est très juste. Vous parliez de salon de coiffure tantôt, Louise Deschâtelet, comme lieu où les femmes pouvaient se confier. Elle nous dit justement, ma mère qui a eu un salon de coiffure dans les années où le divorce était très mal vu pour plein de raisons, avait des clientes qui pouvaient divorcer que lorsque les enfants étaient partis de la maison. Elles étaient dans des mariages malheureux souvent. Et elle ajoute, Dieu merci, à 62 ans, j'ai le choix de rester ou non. Voilà. Amen pour ramener la religion.
2: 12 juin.

0: D'où vient Loud, une chanson créée pour le 50e anniversaire du Stade olympique de Montréal et de l'héritage des Jeux olympiques de Montréal, qui évidemment ont lieu en 76. C'est le sujet incontournable de l'été, les 50 ans des Jeux olympiques de Montréal. Il y avait un dossier de 20 pages à cet effet dans le Journal de Montréal samedi dernier. Tous les médias en parlent. La cérémonie d'ouverture a eu lieu le 17 juillet 76. Il y a 50 ans, donc, on était en pleine effervescence et résolution de problèmes de dernière minute. Pierre, parlant de problèmes de dernière minute, vous vous souvenez de l'épopée du Stade olympique?
1: Oui, ben écoute, je m'en souviens parce que je constatais qu'au moment de l'ouverture, le mât n'avait pas été complété. Et puis finalement, et puis là, je regardais les statistiques à la fois de ce que, à quel point ça a été profitable pour Montréal, tu sais, mais financièrement, mais aussi au niveau de la reconnaissance du statut de la ville. Vraiment, ça a été un succès remarquable et aussi beaucoup l'espèce d'éveil que ça nous a donné au sport olympique. Puis je suis certain que chez tout le monde qui était jeune, ça a été inspirant, ça leur a permis d'avoir accès. Personnellement, je trouve que c'est ça. Il y a comme toujours, les deux se côtoient dans cette histoire-aventure, parce que à la fois, il y a des effets bénéfiques, en même temps, ça nous a coûté vachement cher, surtout ceux qui fumaient, et je pense qu'à l'époque, j'en étais. On aura payé longtemps le stade olympique. Donc, il y avait là-dedans une sorte de démesure qui était tout à fait caractéristique de l'époque, je pense, de la part de Jean Drapeau. Il y avait un rêve. C'était possible de prendre le risque d'un rêve sans trop évaluer quel allait être le coût du rêve. Mais ça, j'aime cet aspect-là. Moi, il y avait quelque chose d'emballant. Puis c'était une ouverture réelle sur le monde.
0: Oui, c'est ça.
1: Alors, on ne peut qu'être... Oui?
0: Une époque d'ambition, c'est ça qui vous a marqué. Et aussi Louise Deschâtelet.
2: Beaucoup. Ouais. Moi, je suis une admiratrice inconditionnelle du maire Jean Drapeau. C'est lui qui a mis la ville de Montréal sur la carte du monde. Et ce qui, par exemple, m'irrite un peu en relisant tout ça, c'est le prix que ça nous a coûté à cause des voyous dans le domaine de la construction. Des entrepreneurs comme des mouvements syndicaux. Oh. Ça, de voir, samedi dernier, on pouvait faire la comparaison entre le plus et le moins. Et ce côté-là de
0: dans nous... Dans le dossier du Journal de Montréal.
2: Exactement. Ce côté-là de nous, je l'ai toujours détesté. Mm. Mais malheureusement, dans toute société, il y a du bon et du mauvais. Et ce mauvais-là, chez nous, on l'a encore parce que des commissions d'enquête, on en a eu d'autres. Hein? Il y a eu la commission Charbonneau, puis il y a eu la commission sur la ville, l'administration de la ville de Laval. On se racontera pas. Par contre, ce que les Jeux olympiques ont fait, c'est de dire aux citoyens du Québec et même du Canada, il y a des sports qui existent, le sport, c'est important dans la vie, et ça a été le début du développement de tous les groupes sportifs qui forment les jeunes. De là est arrivé le tennis, l'omnium de tennis qu'on va vivre cet été. Tout ça est né là. C'est la prise de conscience qu'on a faite de l'importance du sport dans des petits pays

0: comme celui d'où venait Nadia Comaneci, qui était un phénomène mondial.
1: Comment vous expliquez que le mythe Nadia Comaneci soit toujours vivant 50 ans après les Jeux de Montréal, Hélène David?
2: Ben, c'est parce qu'on a été abreuvé de on était complètement, même moi qui travaillais dans les voûtes de la Banque Royale, dans les billets, imaginez, je travaillais dans les billets des Jeux Olympiques.
1: Oh, wow.
2: J'ai rien vu des Jeux, mais le soir à maison, il y avait une télé quand même.
0: Oui.
2: Et puis Nadia Comaneci, c'était vraiment, il y avait
0: elle
2: un titre
0: partout.
2: De journal, et Dieu créa Nadia Comaneci.
1: Wow.
2: Écoute, c'est quelque chose. Mm-hmm. Alors, Pierre disait, oui, ça a mis, et Louise aussi, ça a mis Montréal, mm-hmm. le Québec, bon, sur la carte, et ça nous aurait fait réaliser, nous, qu'on pouvait y être aussi, mm-hmm. faire partie de cet immense projet planétaire. Et en 67, il y avait eu l'Expo aussi,
1: bien sûr,
2: qui
1: oui.
2: nous avait ouvert au monde. Tous les pays étaient venus. Jeux olympiques, la même chose. En 72, il y a les Jeux de Munich, il y a des mm-hmm. attentats terribles. On est seulement 4 ans après. Il y a eu le FLQ au Québec, en plus.
1: Ah oui,
2: c'est
1: ça
2: la crise
1: brassait,
2: d'octobre.
1: Hein?
2: Ça brassait 4 mois après les Jeux olympiques. Qu'est-ce qui arrive? Le PQ est élu. Alors, oh. imaginez l'effervescence wow. de cette période-là où on s'ouvre sur le monde, on élit un gouvernement qui veut un parti qui est souverainiste, puis en même temps, il y a du terrorisme 4 ans avant aux Jeux olympiques. C'est un mélange de on existe sur la planète et la planète mmh. existe et elle vient à nous. Il y a eu des millions de visiteurs. Alors,
1: eh oui, 3 millions de personnes ont assisté aux compétitions oui? à Montréal. Est-ce que l'une d'entre vous, est-ce que parmi ces 3 millions de personnes, il y a l'une d'entre vous?
0: Moi, j'ai assisté beaucoup. Je vivais avec un homme qui faisait de l'équitation. Donc, tous les concours hippiques à Bromont, dans la bouette, parce qu'il pleuvait, il faisait pas beau. C'est le souvenir sportif que j'ai. Parce que moi, je suis pas sportive. Lui, il l'était. Puis, on a vu toutes les compétitions d'équitation.
2: Avec la présence de la monarchie. Qui
1: bien
2: est
1: sûr,
2: là, évidemment.
1: Oui, absolument.
3: La reine.
1: En tant que fille des cantons, ça fait ma fierté, ça.
2: Ben oui.
1: La reine était dans le
2: la
1: coin.
2: La monarchie ou les... Ah oui?
1: Bon, juste la fois où la reine est venue à Bromont. 72...
0: Ben, c'est quelque chose.
1: Mais oui. 72 000 personnes ont assisté à la cérémonie d'ouverture au Stade olympique. Environ 1 milliard de téléspectateurs et téléspectatrices ont regardé les athlètes défiler au son de la marche des athlètes. André Mathieu, étiez-vous de la partie?
0: Moi, j'étais devant ma télévision. Non, j'étais
2: moi
0: pas
2: non
0: la
2: plus,
0: partie.
2: J'étais pas là.
1: OK, mais vous l'avez regardé.
0: Oui, okay,
3: on a tous regardé ça à la télé. Là. Tu sais, moi, je vivais à l'extérieur, alors je venais pas aux Jeux olympiques, mais je l'ai regardé.
1: Puis il y a quand même un lien à faire toujours entre sport et politique, parce que ça vient souvent encourager une ferveur nationaliste. Mm-hmm. Pierre Curzi, est-ce que vous l'avez ressenti?
3: Je la ressens toujours au cours de ces événements-là. Tu sais,
1: oui.
3: Là, je regarde, par exemple, le soccer actuellement. Mm-hmm. C'est tellement la mise en œuvre d'une nation. C'est vrai dans presque tous les sports, les grands événements.
1: Vous vous sentez canadien?
3: Moi, je me sens totalement canadien. Ça m'étonne qu'on puisse me poser la question. Non, oui, mais je suis content en même temps. Tu sais, tu peux pas ne pas être fier quand l'équipe de soccer gagne. Ben, vive
1: ouais.
3: le Canada. Mm-hmm. Quand les Canadiens vont... Tu sais, je veux dire, tant qu'on est là, on est là. Hein? Mais ceci dit, ça serait bien qu'il y ait une équipe du Québec dans ces différentes...
2: J'avais le dopage
3: mais
2: des Allemands.
3: J'ai juste dire que, pour moi, ça fait partie probablement des événements qui ont commencé à nous à découvrir la planète en quelque sorte. Et c'était des événements plutôt pacifiques et heureux.
1: Mm-hmm.
3: Alors on a commencé à découvrir la planète sous un jour qui, de ce temps-ci, quand la planète est découverte, et malheureusement on voit plus les plaies que quelquefois que les bienfaits. Mm. Alors il y avait quelque chose de béni dans
1: de
3: ces événements-là.
1: Ouais.
3: Il y avait de l'espoir.
2: Ce qui lie ce sujet-ci au pape et Trump, je trouve, mm-hmm. c'est
3: ouais.
2: oui, mais 3 petits points.
1: Ouais.
2: Toujours
1: voilà.
2: Le oui enthousiaste, le oui admiratif, le oui, on a fait ça, mais il y a eu la commission Malouf. Oui, il y a eu les détournements. Oui, il y a eu 155 jours de grève. Oui, il y a eu le dopage des nageuses mm-hmm. est-allemandes. Mm-hmm. Il y a toujours des mais dans notre vie. Qu'est-ce que vous voulez? C'est oui, mais.
0: Mais en même temps, ce ce matin, j'entendais un Marocain d'origine qui vit au Canada et qui vit au Québec, qui parlait des finales de la FIFA.
2: France-Maroc. Ouais.
0: Et alors, France-Maroc, mais en même temps, il était tellement mélangé, le pauvre, et heureux d'avoir pu voir jouer, parce qu'il avait, il a une entreprise de restauration, donc il reçoit des gens pour regarder les matchs à son restaurant. Et il dit, moi, il pleurait presque. Il dit, moi, je suis partagé entre le Maroc, je voudrais que le Maroc gagne, en même temps la France, parce que c'est une meilleure équipe que le Maroc, mais en même temps le Canada, j'ai piétiné quand le Canada a gagné ses parties. Et ça, je trouve ça intéressant, parce que il y a comme plus de frontières, hein. Le Maroc, la France, le Canada.
1: Le sport,
0: c'est le sport qui amène une espèce d'unité et qui te fait dire, le monde, là, c'est une planète où tout le monde a le droit de vivre et d'être heureux.
2: Et quand la Belgique a battu les États-Unis, il y a des jours, quand même!
1: Ce sourire satisfait sur le visage d'Hélène David. Je tiens à dire que de cette discussion, ce que je vais retenir, c'est Hélène qui dit, que c'est que vous voulez? Moi, ça, c'est une phrase que je devrais dire plus souvent. Que c'est que vous voulez?
2: C'est j'ai ça. Pas dit ça exactement
1: vous
2: comme ça.
1: Vous l'avez dit exactement comme ça.
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1: Oh, on a le temps pour un bref tour de table sur la lutte parce que le Québécois Sami Zayn est devenu champion de la WWE la fin de semaine dernière. C'est un gars de Laval qui luttait dans des sous-sols d'église qui est maintenant champion de la fameuse ligue à l'âge de 41 ans. Il est intéressant ce Sami Zayn. Vous avez été charmée par son parcours, Hélène.
2: Je connaissais rien. Je connais toujours rien. Je savais même pas si c'était de la lutte professionnelle parce que la lutte a été un sport olympique. Ça s'est terminé en 2024. J'ai beaucoup appris sur la lutte depuis deux jours.
1: Une première de classe.
2: Mais il est sympathique, cet homme. Il était dans une émission de télévision avec un Français très cassé, mais un Français quand même. C'est d'origine syrienne. Il est parti de rien du tout. Et puis, il essayait d'avoir des 5 $, 10 $, 20 $ pour réussir à aller à telle compétition. C'est un parcours, dans le fond, assez extraordinaire.
1: Une histoire puis, Cendrillon.
2: C'est un Cendrillon, puis si plein de monde aime la lutte et que Netflix donne 5 milliards pour diffuser des spectacles de lutte, ben grand bien lui fasse. Évidemment, c'est toujours que les êtres humains aiment se coltailler, se battre un peu, mais ben, au moins, il y a quelques encadrements de ça, là.
1: Oui, et puis c'est le quatrième Québécois qui remporte un championnat mondial de la WWE, alors que la lutte, ça fait partie de la culture québécoise. La lutte de sous-sol d'église, ça a été important pour nos communautés, Louise Deschâtelet.
0: Ça a été très important, et je tiens à citer ce garçon-là dans son texte. Sa phrase la plus forte, selon moi, c'est quand il dit « Il faut de l'intelligence, du talent, c'est important, mais c'est venu avec ma persistance et l'expérience que j'ai acquise. » Et en lisant ça, je suis retournée faire une recherche et je suis tombée sur une phrase de Bruce Lee, vous savez, ce fameux pugiliste américain qu'on a vu dans plein de films, qui est une vedette internationale des arts martiaux, qui disait « Un type qui a pratiqué 10 000 mouvements une fois, ne me fait pas peur. Celui qui me fait vraiment peur, c'est celui qui a pratiqué le même mouvement 10 000 fois. Et ça, c'est Zayn, exactement. Et Bruce Lee avait raison, et Zayn a gagné avec
1: Bienvenue
0: le temps.
1: Bienvenue à Point de repère, l'émission dans laquelle Louise Deschâtelet cite Bruce Lee alors qu'on parle de lutte. Pierre Curzi.
3: Ben, c'est du théâtre. Vous avez regardé le vidéo. C'est vraiment magnifique de voir ça, parce que on les voit se préparer, là. Hop, OK, tu mets tes jambes là, puis là, hop, je te renverse.
1: C'est une chorégraphie.
3: C'est une chorégraphie complètement. C'est du théâtre. Puis moi, j'ai bien aimé aussi quand lui, il parle de son personnage. Tout à coup, il a changé de personnage. Tu sais, c'est beau. Puis je me disais, mon Dieu, les gens qui regardent ça, est-ce qu'ils sont complices de cette théâtralité-là? Ou est-ce qu'ils y croient? Ils ont l'air d'y croire
1: mais
3: un
1: non,
3: peu.
1: Mais non, on est complices.
3: Tout le monde est complice. Fait que c'est comme c'est du théâtre, c'est une représentation. Et j'ai trouvé aussi que son parcours était quand même, parce qu'à un moment donné, il dit, on jouait dans des grandes salles, puis il y avait 50 personnes, ça m'a rappelé mais certaines pièces que j'ai jouées au début de ma carrière. Tu sais, je me suis dit, c'était pas si facile que ça, d'aller vers ce championnat-là. Alors, il y avait quelque chose de réjouissant. Puis je me souviens qu'on regardait ça, la lutte, je pense que c'était le mercredi soir, je suis pas sûr. Il me semble que c'était après la famille Plouffe, on regardait la lutte. Puis, Alors, j'avais une petite anecdote là-dessus, parce qu'un jour, Pierre Harel fait un film, et là, oh, il reste pas beaucoup de temps, je vois ça dans les yeux de Roger. Ah,
1: vous avez bien compris mon signe.
3: Bon. Alors, cette histoire-là, en tout cas, il y avait eu une scène où il y avait tous les lutteurs de Montréal avaient été invités parce qu'il y avait une bataille dans un bar, mais tout le monde avait la bière gratuite. Alors, je vous décris pas la bataille que ça a été. C'est homérique.
0: Et moi, j'inviterais toutes les personnes qui écoutent d'aller voir la pièce Agamemnon in the Ring si ça revient à Montréal.
3: Ah ouais.
1: C'est qui au théâtre. Lutte et théâtre. Tout
0: exactement.
1: Est dans tout. Merci Louise Deschâtelet, Pierre Curzi, Hélène David. À la semaine prochaine. Toujours un bonheur de jaser avec vous.
3: Ciao, ciao.
1: Mathieu Bellumeur, bonjour.
5: Ça vous aurait pris une cloche comme à la lutte, là. Ding, ding, ding.
1: Arrêtez la discussion. On en masse le temps de savoir de quoi vous allez parler ce midi à Midi Info.
5: Québec annonce que les camionneurs ontariens qui ont moins de 2 ans d'expérience et qui veulent obtenir un permis québécois devront se soumettre à un examen pratique. C'est dans la veine du fait qu'il y a eu pas mal d'accidents impliquant des camionneurs, même des accidents mortels sur les routes du Québec. Donc, tour de vis du gouvernement là-dessus. Et on va revenir sur cette visite, première visite en 26 ans d'un premier ministre canadien en Arabie Saoudite. Mark Carney y est au moment où on se parle.
1: Un vrai roi du chrono, Mathieu Bellumeur. On se retrouve après le bulletin de nouvelles.
5: Salut.
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1: Il est midi, midi 30 à Terre-Neuve, ici Maxime Bossonnet, voici vos informations. En Nouvelle-Écosse, la police enquête sur un incident à caractère haineux survenu dans un Costco d'Halifax le 4 juillet. Elle affirme que l'incident en question était motivé par la haine raciale. La police est d'ailleurs actuellement à la recherche du suspect. Judith Placencia a les détails.
2: Dans une vidéo qui circule sur les réseaux sociaux, on voit un homme proférer des propos racistes à l'endroit d'une famille qui faisait des achats dans un magasin Costco d'Halifax. On le voit ensuite s'approcher d'un autre client et l'agresser tout en continuant à proférer des insultes racistes. Le maire d'Halifax, Andy Fillmore, affirme dans un communiqué de presse qu'il invitera des partenaires communautaires à se réunir pour discuter de mesures pour lutter contre l'islamophobie et d'autres formes de haine. La ministre fédérale de l'immigration, des réfugiés et de la citoyenneté, Lena Metlej-Diab, a rappelé à travers un communiqué que le gouvernement a renforcé les mesures de protection contre les crimes haineux et mis sur pied un conseil consultatif ministériel sur les droits, l'égalité et l'inclusion. Le mandat de ce conseil ministériel est de renforcer la cohésion sociale et de lutter contre toutes les formes de racisme. Pour ce qui est de la communauté musulmane à Halifax, l'imam Mahmoud Omar du centre communautaire Ouma Society affirme que cet incident ne reflète pas la société canadienne.
3: That does not represent the majority and the mass majority of Canadians.
2: Mahmoud Omar ajoute qu'il aimerait que les gens s'informent davantage sur l'islam avant de porter des jugements sur la religion. Ici Judith Placentia, Radio-Canada, à Halifax.
1: Une deuxième collision frontale en quelques jours force la fermeture d'une route dans le sud-est du Nouveau-Brunswick. L'accident s'est produit entre Shediac et Grand Barachois sur la route 15, un peu après 6 heures ce matin. Selon la GRC, 3 véhicules sont impliqués et 4 personnes ont été blessées, dont certaines gravement. Selon la ville de Shediac, des ralentissements dans le secteur sont à prévoir. Mardi, je le rappelle, un accident frontal dans la région de Port Elgin sur la route 16 a fait 3 morts, tous à bord d'une ambulance entrée en collision avec un semi-remorque. La circulation sera pas mal perturbée à partir d'aujourd'hui sur la côte nord de l'île du Prince-Édouard. La GRC s'attend à une forte affluence à l'occasion du festival de musique de Cavendish. La circulation autour du site du festival sera réduite à une seule voie pendant les concerts et il faut prévoir des retards et beaucoup de piétons dans la zone. Les agents de la GRC de l'île du Prince-Édouard effectueront également des contrôles d'alcoolémie tout au long du week-end. Terre-Neuve et Labrador lancent un comité consultatif pour améliorer les conditions de travail pour les éducateurs à la petite enfance. Karine Lamontagne, directrice du réseau de centres de la petite enfance Les Petits Cerfs-Volants, estime notamment qu'il est essentiel pour les travailleurs du secteur d'avoir des journées maladie payées.
4: Je vois les éducatrices à tous les jours, ça travaille fort, c'est des jeunes enfants, ils font 8 heures par jour, et puis c'est comme les journées maladie, je veux dire, ils travaillent avec des enfants, là. Ouais. c'est des petits porteurs de microbes, donc les journées maladie, pour moi, c'est quelque chose de très important, sauf que ça sort de nos revenus, parce que c'est pas quelque chose qui est offert avec les financements provinciaux.
1: Et 12 personnes qui travaillent dans ce secteur, dont Karine Lamontagne, ont été choisies pour siéger à ce comité. À l'international maintenant, le bilan du double séisme qui s'y a secoué le Venezuela il y a un peu plus de 2 semaines passe à 3 800 morts. Près de 20 000 Vénézuéliens se trouvent toujours sans logement après ces secousses qui ont détruit des centaines de bâtiments dans le pays. Pour financer la reconstruction, la présidente par intérim, Delcy Rodriguez, demande donc la levée de sanctions internationales contre son pays. Elle a d'ailleurs écrit au roi Charles III pour demander la restitution de 30 tonnes d'or vénézuélien gelées au Royaume-Uni. Un mot de sport en terminant à la Coupe du Monde de Soccer, c'est le début des quarts de finale et le premier match opposera la France au Maroc aujourd'hui. Les deux équipes s'affronteront à Boston cet après-midi. Le duel sera d'ailleurs suivi de près par de nombreux supporters. Léo Molinier en a rencontré quelques-uns.
5: Un match avec une saveur de revanche. Lors de la dernière Coupe du Monde, la France avait éliminé le Maroc en demi-finale sur le score de 2-0. Abdelhamed Saoudi, partisan marocain, se souvient encore de cette rencontre.
6: L'équipe de 2022, c'est un peu différent de l'équipe de 2026. Vraiment, maintenant le Maroc, il a l'expérience.
5: En face, l'équipe de France séduit, notamment en raison de son attaque. Depuis le début de la Coupe du Monde, les Bleus se sont imposés dans chaque match. Olivier Debréjas est président de la Fédération Tricolore et partisan de l'équipe de France.
7: Je pense qu'on a aujourd'hui un collectif incroyable et je pense qu'il a encore plus été renforcé avec le match contre le Paraguay.
5: La France et le Maroc sont deux équipes qui se connaissent bien. 6 joueurs des Lions de l'Atlas sont nés en France. Aussi, 5 joueurs de l'équipe du Maroc jouent dans le championnat de France. Par exemple, Achraf Hakimi au Paris Saint-Germain.
7: Et il va retrouver certains de ses coéquipiers sur le front de l'attaque de l'équipe de France. Je pense notamment à Ousmane Dembélé, Barcola, Doué.
5: Pour suivre le match, chaque communauté s'organise du côté français.
7: La Maison des Bleus, qui est chez Ricard Ardas, qui nous accueille depuis 2018. Et on regarde des matchs là-bas.
5: Et du côté marocain.
6: On va se rassembler à Square One, Celebration Square.
5: Le match entre la France et le Maroc se dispute à Boston, coup d'envoi à 16h. Ici, Léo Molinier. Radio-Canada, Toronto.
1: Et coup d'envoi à 17h, heure de l'Atlantique, 17h30, heure de Terre-Neuve. Voilà ce qui complète vos informations. 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C'était Maxime Bossonnet. Très bonne journée à notre antenne.

0: Merci d'être à l'écoute de Point de repère. Je m'appelle Rosemie Autain-Témorin, puis je me sens très chanceuse. D'abord, ben, parce que vous êtes là à l'écoute. Ensuite, parce que chaque jeudi, je peux jaser de psychologie sociale avec des expertes et des experts. Puis ça, c'est un champ qui me fascine parce qu'il nous en révèle beaucoup sur nous, avec un grand N. D'ailleurs, je me fais beaucoup parler de ce segment. Je pense qu'il pique aussi votre curiosité. Mais en toute honnêteté, je me doutais que ça allait répondre à un besoin parce que j'ai appelé en début de saison des auditeurs et des auditrices pour savoir ce qui les intéresse. Puis voici ce que Stéphanie m'a répondu quand je lui ai demandé si vous pouviez poser toutes vos questions à un ou une spécialiste. Vous aimeriez que cette personne-là travaille dans quel domaine?
1: Dans un domaine connexe au tout ce qui est comportement humain, parce que pour mieux comprendre ce qui nous construit, ce qui nous protège parfois malgré nous-mêmes, puis ce qui nous empêche ou nous permet d'avancer plus ou moins librement.
0: Plus ou moins librement. J'adore ça. Donc, je rassemble en studio deux personnes parfaites pour répondre à cette commande-là. Marina Doucerin, professeure au département de psychologie de l'UQAM, que vous avez déjà entendu plusieurs fois à l'émission. Bonjour. Et une recrue, Roxane de la Sablonnière, professeure titulaire au département de psychologie de l'Université de Montréal. Bonjour à vous deux.
2: Bonjour.
0: Aujourd'hui, on va s'intéresser à un des angles importants de la psychologie sociale, soit les dynamiques intergroupes. Qu'est-ce qu'on entend par là, Roxane?
2: Alors, pour moi, la psychologie sociale étudie l'humain sous plusieurs angles. Ouais. Donc, le premier, c'est un angle des dynamiques intra-individuelles. Donc, c'est nos motivations, pourquoi on fait certaines choses plus que d'autres. Il y a aussi les dynamiques interpersonnelles, donc nos relations de couple, pourquoi on est attiré envers une personne plus qu'une autre. Ça répond à certaines questions comme ça. Il y a aussi les dynamiques intra-groupes, donc à l'intérieur d'un groupe. Par exemple, la cohésion sociale, comment ça se développe dans un groupe. Les relations hiérarchiques aussi. Est-ce qu'un parent va soutenir plus ou moins l'autonomie d'un enfant? Puis finalement, il y a les dynamiques intergroupes. Donc, pourquoi une guerre va se déclencher? Pourquoi du racisme, le génocide, etc.? Donc, c'est ce dont on parle aujourd'hui.
0: Puis là, il y a deux études classiques dans ce domaine-là. Est-ce que vous pouvez nous les présenter avant qu'on entre dans les détails?
2: Oui, bien tout d'abord, il y a une étude qui a été faite par Sherif Mutsafer et ses collaborateurs en 1956. Elle a été publiée en 1956. Et la seconde par Henri Tachevel. À l'époque, ce sont des études qui ont été clés parce qu'elles ont été faites après la Deuxième Guerre mondiale. C'était vraiment une époque où la psychologie sociale était en effervescence, si on peut dire. Il y a eu une explosion de sa rigueur scientifique aussi. On appliquait des méthodologies des sciences naturelles, par exemple, au domaine de la science des comportements. Et puis, il y avait aussi, à l'époque, une opposition entre la psychologie sociale américaine, qui était centrée sur l'individu, la personnalité, etc., et la psychologie sociale européenne, qui était davantage centrée sur l'environnement, le contexte social.
0: OK.
2: Puis, c'est un domaine pour moi, qui m'a toujours fascinée, parce qu'on traite, comme la dame dans le Vox Pop, de questions de recherche fondamentales qui touchent les changements sociaux, puis aussi l'individu dans ces contextes-là.
0: Puis pourquoi vous mentionnez que c'est dans un contexte post-Deuxième Guerre mondiale? Qu'est-ce que ça vient changer dans le contexte dans lequel s'inscrivent ces études-là, pour vous, Roxane?
2: Bien, en fait, si on revient à nos chercheurs dont je vais vous parler, si on prend le premier, Mutsafer Sherif, il a développé la théorie du conflit réaliste. Il est né, lui, en 1906, en Turquie. Il a étudié à Harvard et à l'Université en Columbia aussi. Puis entre les deux, il est allé en Allemagne. Donc, il a observé ce qui se passait. Si on prend notre second chercheur, Henri Tachevel, qui est né en 1922, qui avait d'abord fait des études en chimie et pendant la guerre mondiale, la deuxième, il a fait les camps de concentration.
0: Okay.
2: Donc, c'est pour ça que c'est un contexte qui est important pour ces chercheurs-là et aussi d'autres chercheurs dans le domaine parce que ça a été leur motivation profonde qui a fait en sorte qu'ils ont développé leurs idées de recherche puis leurs travaux, leurs méthodologies, etc.
0: OK, je vois. Okay. Ouais. Si on commence par Mutsafer Sherif et la théorie du conflit réaliste, qu'est-ce qu'on essayait de mieux comprendre ici?
2: Oui, ben en fait, sa grande question de recherche, c'était qu'est-ce qui mène au conflit? Puis qu'est-ce qui fait en sorte qu'on va pouvoir avoir de l'harmonie entre les groupes aussi?
0: Deux sacrées bonnes questions.
2: Oui, qu'on se pose toujours aujourd'hui. Oui, c'est ça.
0: Est-ce qu'on va avoir la réponse aujourd'hui?
2: On va avoir une partie, peut-être, super, de la réponse. Évidemment, quand on fait des chroniques radio, on amène une perspective, une théorie, etc. Donc, le postulat de base de cette théorie, c'était que les gens ne pensent qu'à eux et vont essayer de minimiser, de maximiser les récompenses et de minimiser les désavantages. Donc, le but de sa recherche, c'était de comprendre les conflits entre les groupes et de trouver une façon de rétablir l'harmonie lorsqu'il y avait un conflit. Ce qu'il a fait...
0: On fait ça comment?
2: J'y arrive tranquillement. Ce qu'il a fait, ce qui est très original à sa recherche, c'est qu'il a fait une étude en contexte naturel dans un camp de vacances avec des garçons de 11-12 ans. Dans l'une de ses études, il en a fait une série, mais dans une d'entre elles, il y avait 22 garçons. Cette étude-là, il y a un fait intéressant parce qu'elle s'appelle l'étude de la caverne des voleurs. Pourquoi? Parce que Jess James, qui était un hors-la-loi très reconnu aux États-Unis, bien, il se cachait dans ces cavernes-là et puis le camp de vacances se passait à cet endroit-là. C'est un hors-la-loi des années 1850. Puis il y a même une légende qui dit qu'il y a encore des trésors cachés pour ceux que ça intéresse.
0: Bien, ça m'intéresse.
2: Donc, dans son expérimentation, c'est des conditions contrôlées. Il n'y a pas d'interférence de la personnalité. On a même fait passer des tests aux enfants avant l'expérimentation. On s'est assuré que le contexte socio-économique était le même pour tous les enfants, classe moyenne. Il y avait des expériences de vie similaires. C'était tous des blancs protestants. Okay. Ils ne se connaissaient pas, ils étaient en bonne santé, ils ont fait des tests médicaux. On les a même observés dans leur manière de jouer avant d'aller au camp de vacances pour s'assurer qu'il n'y avait personne qui sortait là, du lot. Et puis, l'intelligence était moyenne ou supérieure. Ils n'étaient pas au courant qu'ils participaient à une expérimentation. Et puis, il y avait des caméras, des microphones qui étaient cachés partout dans le camp de vacances. Alors, il y avait...
0: je regarde Marina en étant comme, c'est sûr qu'elle va me dire que c'est pas éthique puis que ça peut plus se faire tantôt. Mais poursuivez, Roxane.
2: D'accord. Donc, il y avait quatre grandes étapes. La première, c'était le choix des nouveaux amis. Dans l'une de ces études-là, on a mis tout le monde ensemble, tous les enfants. Puis, ils pouvaient choisir. On voulait voir c'était quoi l'attirance naturelle les uns envers les autres. Ensuite, dans la deuxième étape, on a séparé les enfants et on essayait de séparer ceux qui avaient des affinités plus particulières envers un et l'autre. Donc, pour former des groupes. Et là, chacun en deux groupes. Ouais. Chacun des deux groupes développait une cohésion sociale. Il y avait une certaine hiérarchie qui se dessinait tranquillement. Il y en avait qui étaient des leaders positif, plus naturellement que d'autres, d'autres qui exécutaient les tâches, etc. Ils développaient une identité de groupe, ils se sont donné des noms de groupes aussi. Ensuite, à la troisième étape, là, ils ne s'étaient pas vus encore. On les met ensemble. Et là, on crée des activités, des sportives, des jeux. Et là, on observe justement comment le conflit intergroupe peut émerger. Et là, ils se donnent des noms. Ça ne va pas nécessairement bien. Il y a aussi des situations où il y avait plus d'agressivité. Et là, la question que vous m'avez posée tantôt, est l'harmonie est-elle possible? Et si oui, comment? Bien, ce que Shérif avait comme hypothèse, c'était que lorsque l'individu ou les individus ont des buts en commun qui surpassent l'intérêt de chacun, et puis que ces buts ne peuvent pas être réalisés sans l'aide des membres de l'autre groupe, alors là, il va y avoir une harmonie.
0: On est obligé d'avoir recours à la solidarité.
2: Exactement. Puis on appelle la théorie des conflits réaliste parce que c'est quelque chose de tangible. C'est au niveau des ressources. Donc, ce qu'on a fait pour créer des situations, pour avoir ces objectifs communs, bien là, on a mis en panne un camion important qui contenait de la nourriture. On a fermé l'eau pour tout le camp de vacances. Et puis là, ils devaient trouver une solution ensemble. Donc, s'unir pour réaliser ses objectifs. Cette étude-là était super importante parce qu'on examinait les vrais conflits dans un vrai contexte naturel.
0: En même temps, c'est stressant pour des enfants de 12 ans être privés de nourriture, mais bon, ça, c'est mon commentaire éditorial.
2: Mais je pense que Marina a des choses à nous dire sur ça. Puis, ça a été critiqué aussi, cette étude-là, ou ces études, dont Tachfel, le second chercheur que j'aimerais vous parler.
0: Oui.
2: Parce que Lui, ce qu'il se disait, Tachevel, c'était que... Henri Tachevel, là, qui s'appelle, donc, c'était que le conflit, ça ne peut pas être seulement expliqué par la compétition ou le manque de ressources, qu'il y avait parfois des facteurs psychologiques qu'on ne pouvait pas toucher. Donc, c'est invisible. Parce que, par exemple, il y a des groupes qui se retrouvent dans une situation de désavantage avec un manque flagrant de ressources, mais ils n'entrent pas nécessairement en compétition. Mmh. Donc, il essayait d'expliquer des phénomènes comme ça. Et puis, comme je vous disais, lui, après la Seconde Guerre mondiale, il a décidé d'étudier la psychologie parce qu'il y avait un intérêt pour comprendre la discrimination. Qu'est-ce qui fait en sorte qu'une personne va aller discriminer une autre personne, jusqu'à parfois même aller la tuer, là, comme on a vu dans le temps des camps de concentration. Donc, il a développé une expérimentation, puis je vois le temps filer, là. Oui. Il a développé une expérimentation scientifique pour comprendre la discrimination et les préjugés. Puis sa grande question de recherche, c'était... Quelles sont les conditions minimales pour que les gens discriminent? Qu'est-ce que je veux dire par là? C'était que, par exemple, s'il y a un groupe, deux groupes qui ont une histoire ensemble, par exemple les anglophones et les francophones, on pourrait expliquer la discrimination ou les conflits intergroupes par toute l'histoire.
0: Un bagage.
2: Exact, un bagage. Mais là, lui, il s'est dit, on enlève ce bagage, cette histoire-là. On crée des groupes avec des conditions minimales. Ça pourrait être la couleur d'un chandail, quelque chose d'un peu arbitraire. Dans ses études, c'était, par exemple, une préférence pour un peintre. est-ce que les gens surestiment ou sous-estiment le nombre de points sur un graphique? Donc, quelque chose de totalement...
0: pas lié à des idées ou
2: exactement.
0: À une histoire.
2: Okay. Et puis, il s'est demandé, est-ce que la simple catégorisation de gens, par exemple, qui sur- ou sous-estiment un groupe, va mener à de la discrimination? Et la réponse, c'est oui.
0: Ben voyons.
2: Oui. Le simple fait qu'on...
0: On appartient à un groupe nous amène à discriminer autrui.
2: Exactement.
0: Mais OK. Là, il y a une étude super populaire dont plein de gens ont entendu parler, d'une enseignante qui a séparé ses élèves en fonction de la couleur de leurs yeux, qui démontre là encore que c'est un sentiment d'appartenance qui fait en sorte qu'on a tendance à repousser autrui.
2: Ben c'est même pas nécessairement le sentiment d'appartenance, c'est vraiment la catégorisation à un groupe. Ça, vous faites référence à Jane Elliott. C'est pas une expérience scientifique, c'est on peut dire un exercice pédagogique.
0: C'est un exercice pédagogique qui a eu écho au Canada, par contre, Marina Doucet.
3: Oui, parce qu'en fait, il y a eu des réactions à l'expérience pédagogique de Jane Elliott qui se sont dit, oui, mais nous, au Québec, on est différents, on n'est pas racistes, on ne va pas discriminer. Et donc, en 2006, 30 ans après l'expérience de Jane Elliott, c'est en fait l'émission Enjeu de Radio-Canada qui a décidé de faire rejouer cette expérience-là dans une classe de troisième année en Montérégie. Et évidemment, les conditions éthiques ont changé. J'en parlerai pas beaucoup, mais il y avait l'accord de la direction, des parents, de la commission scolaire. Les gens étaient au courant qu'il y avait une expérience. Et ce que l'enseignante a fait pendant une journée, c'est de dire, on va faire deux groupes selon la taille. Donc, les jeunes de moins de 1,34 mètres, je pense que c'était ça la limite, et ceux qui sont plus grands que ça. Et toute la journée, il y avait des privilèges qui étaient associés aux personnes qui étaient plus petites et puis aux qui étaient plus grands, et voir qu'est-ce qui émerge juste en faisant cette catégorisation-là. Et on retrouve exactement les mêmes résultats que Tachevel, que ceux de Jane Elliott, c'est-à-dire que les enfants qui étaient privilégiés parce qu'ils étaient plus petits, discriminaient d'une certaine manière envers les autres, étaient plus méchants, ils leur faisaient des commentaires, etc. Ce qui est intéressant, c'est que le lendemain, l'enseignante a fait l'inverse. Elle s'est dit, on s'est trompé. Et donc, c'était les plus grands qui étaient privilégiés. Donc, la question, c'était, est-ce que d'avoir été dans le groupe marginalisé, est-ce que ça nous donne de l'empathie? Est-ce que ça nous rend meilleurs? Pas du tout. En fait, le deuxième jour, les plus grands ont fait exactement la même chose envers les plus petits. Donc, la conclusion, c'était, c'est quand même quelque chose d'assez universel, cette tendance, le nous. Puis je pense qu'on peut aller dans n'importe quel événement sportif pour s'en convaincre si on n'est pas complètement convaincu. C'est très, très fort, cette dynamique-là.
0: Quand mon neveu jouait au hockey, je tenais à applaudir les deux équipes et les gens dans les estrades me détestaient. Quelles sont les retombées de ces expériences-là, si on pense à Shérif, par exemple, Marina?
3: Mais il y a des retombées appliquées. Il y a eu après des petites critiques sur son étude, puis on n'aura peut-être pas le temps de les aborder, mais néanmoins, l'idée d'avoir un objectif commun, ça reste quelque chose qui est vraiment un principe actif, que ce soit en médiation de conflits, en éducation interculturelle, ou même en entreprise. On voit des fois des pratiques avec des équipes multiculturelles autour de ce principe-là.
0: OK. Puis sur le plan méthodologique, les expériences, elles ont donné quoi?
3: Alors, évidemment, on n'a pas pu refaire le genre d'expérience de la caverne des voleurs.
0: Des enfants de 12 ans, j'en reviens pas.
3: Absolument. L'expérience de Tachfeld, par contre, est tout à fait reproductible, puis elle est encore utilisée aujourd'hui. Par contre, les chercheurs qui ont continué à s'intéresser à la discrimination, aux biais, etc., ils ont quand même frappé un os, comme on dirait. C'est que la plupart des gens ne veulent pas dire s'ils ont envie de discriminer contre quelqu'un d'autre ou qui ont des biais négatifs, qui sont racistes. Donc, c'est difficile de savoir. Et donc, plus récemment, il y a d'autres méthodes qui ont été développées, dont une qui est assez connue. Il y a peut-être des auditeurs, auditrices qui ont déjà vu ça. Ça s'appelle le TAI, donc c'est le test qui est implicite. Où ce qu'on fait, c'est qu'on va par exemple mettre des images d'une personne noire ou une personne blanche pour mesurer les biais raciaux. Et on leur demande juste d'associer l'image avec un adjectif qui va être positif ou négatif. Méchant ou bon ou gentil, etc. Et ce qu'on remarque, c'est qu'on associe plus rapidement les images d'un certain groupe racial avec les attributs positifs. Donc si on a un biais qui est envers les personnes blanches, un biais positif, on va associer ça plus rapidement que l'inverse. Et donc, on a vu ça un peu comme une manière de mesurer de manière implicite, est-ce qu'on a des biais positifs, négatifs envers telle minorité raciale, telle personne en situation d'embonpoint ou pas, ou de handicap, etc.
0: Donc, on ne veut pas dire qu'on discrimine. J'imagine qu'on s'en rend bien compte quand même. Je veux dire, on essaie de se mentir à soi. Donc, on s'en rend peut-être pas compte si je me fie à votre non-verbal.
3: Non, okay. Effectivement. Effectivement, ce qui est intéressant, c'est que ces tests-là, ils ont révélé des biais, même chez des personnes qui sont explicites.

0: implicitement très, très égalitaires ou qui vraiment se diraient « non, moi, je n'ai pas de biais du tout
1: ». Ah, ok.
0: Il y a quand même des critiques sur cette méthode-là, avec des chercheurs qui disent « oui, mais est-ce que c'est vraiment un biais implicite ou est-ce que finalement on mesure le genre d'écosystème ambiant dans lequel on baigne ?»
1: Oui, les stéréotypes.
0: Exactement.
1: Les clichés.
0: Exactement. Donc, il y a ça qui est davantage... Et aussi, j'ajouterais qu'il y a beaucoup de gens qui sont quand même pas très gênés d'afficher assez ouvertement leurs biais.
1: Tout à fait.
0: Donc, la critique est quand même... limité.
1: Alors, depuis ces recherches-là, quel type de travaux on mène sur le contact intergroupe?
0: Oui, donc en fait, suite à ces expériences de Shérif et de Tachevel, il y a vraiment eu un genre de réalisation majeure. Ouf, on fait ça,
1: ouais.
0: On a l'expérience de la Seconde Guerre mondiale, on a des mécanismes psychologiques qui sont très très forts, qu'est-ce qu'on va faire avec ça? Et c'est là que ça a donné un essor massif au champ du contact intergroupe qui avait été proposé par un chercheur dans les années 50, mais qui a vraiment pris son envol après ça. Et on a des études qui montrent, puis on a une preuve empirique massive, on parle de quelque chose de plus de 500 études, plus de 250 000 participants, qui montrent que plus on a de contact avec des gens différents de nous, ben, plus ça réduit les préjugés, la discrimination, les biais, etc. Mmh. Génial, donc on pourrait se dire, ok, ben, super, on a trouvé la solution, problème réglé. Mais il y a un énorme paradoxe avec ces résultats-là, c'est que, ben, en premier, les gens évitent ce type de contact-là.
1: Ah oui, ok, c'est un rire nerveux, comme à chaque fois,
0: exactement.
1: Chaque semaine dans ce segment. On évite les contacts avec les gens qui ne nous ressemblent pas?
0: Absolument, et il y a des tonnes d'études qui montrent que le réseau social des gens a tendance à être très homogène.
1: Ben oui, je suis coupable.
0: Dans ma propre recherche, en fait, une étude qu'on avait faite, on demandait aux gens à tous les jours avec qui ils ont interagi, etc. On a vu que c'était plus de 25% du temps des journées où les gens n'avaient aucun contact avec des personnes de cultures différentes de la leur. Mmh. Donc, c'est quand même beaucoup. Donc, ça, c'est un premier problème. Le contact est très, très positif et efficace, mais on en a peu. Et le deuxième, c'est que quand on en a, à court terme, il a tendance à être anxiogène. Et ça, on peut très bien penser à des situations. On interagit avec quelqu'un qui est d'un groupe social très différent. Mmh. C'est un petit peu gênant.
1: On est inconfortable.
0: Exactement. On ne sait pas si on remet les pieds dans le plat. On est gêné, etc. Donc, la solution, c'est qu'il faut quand même persévérer parce qu'on sait par contre qu'à long terme, c'est vraiment ça qui est une solution vraiment très positive.
1: OK, puis sur le plan de la recherche, on a le temps de parler brièvement aussi d'autocatégorisation puis des identités multiples. C'est quoi ça, Marina?
0: Alors ça, c'est la réalisation, puis je pense que tout le monde pourra en pâtir avec ça. On n'a pas juste un seul groupe qui est pertinent. Je
1: non,
0: ne suis pas juste québécoise.
1: Ouais.
0: Je suis aussi partie de telle université, j'ai aussi une identité de genre, un groupe social, etc., etc. Et donc, l'étudiant de Tachevel, en fait, a vraiment pris cette lignée-là pour dire, mais qu'est-ce qui se passe si j'ai toutes ces identités-là en parallèle, dans une situation, qu'est-ce que c'est qui va faire que c'est celle-là qui est saillante et qui va jouer un rôle? Puis en fait, je pense qu'on peut très bien y penser. Si je suis ici à Montréal, je vais dire que je suis peut-être du Sud-Ouest. Si je me promène en Ontario, ben, je vais affirmer que je suis québécoise.
1: Ouais.
0: Puis si je vais faire un voyage en Asie, québécoise, ça ne dira peut-être rien à personne. Fait que je m'identifierai peut-être même comme canadienne. Mm-hmm. Donc, on a juste vraiment selon les contextes. Et c'est là qu'il y a une autre piste super intéressante pour finir sur un point positif.
1: Merci.
0: Oui, il faut quand même de temps en temps. C'est que si on rend saillant des identités croisées, donc admettons on a un conflit entre une personne francophone anglophone, vieux, vieille, bisbille au Québec, mais si on met de l'avant que peut-être que ces deux personnes sont aussi des femmes, ou qu'elles sont aussi des adeptes de la course à pied, ou qu'elles ont fait leurs études dans la même université. Donc si on croise toutes ces identités-là, on réalise que l'espèce de petite animosité qu'il y avait entre les deux groupes sociaux va diminuer, les biais diminuent, la discrimination diminue aussi.
1: Donc, on a intérêt à se trouver des champs communs avec les personnes qui nous tapent sur les nerfs?
0: Exactement.
1: Si je paraphrase la science.
0: Absolument. Et d'ailleurs, à ce sujet, quelque chose de très appliqué, je ne sais pas s'il y a une publicité de la télévision danoise qui est absolument fantastique, qui s'appelle, le titre est en anglais, All That We Share, qu'on peut facilement trouver sur YouTube.
1: Tout ce que l'on partage ensemble.
0: Voilà. Et qui met en action exactement ce principe de catégorisation croisée pour montrer comment on peut rassembler tout le monde sous cette identité danoise. C'est très, très beau.
1: Wow.
0: Ça vaut la peine.
1: Mot de la fin.

0: fin en une minute, Roxane?
1: Bien, je pense qu'on peut rester dans l'espoir. Puis vraiment, il y a beaucoup de recherches en ce moment en psychologie sociale qui montrent que quand on perçoit ou qu'on voit des éléments qui sont similaires, puis quand on est à la recherche de ça, bien, ça peut mener à des comportements qui sont plus positifs envers les autres, puis diminuer un peu cette catégorisation.
0: Donc, on peut choisir une posture d'ouverture.
1: Je pense qu'on peut choisir. Puis, c'est d'en être conscient sans nécessairement culpabiliser, puis se dire, on travaille là-dessus.
0: Ah, ben on peut un peu travailler. Moi, je vais travailler là-dessus, en tout cas. Merci beaucoup, beaucoup, Roxane de la Sablonnière, professeure titulaire au département de psychologie de l'Université de Montréal. Marina Doucerin, professeure au département de psychologie de l'UQAM. C'était, comme toujours, fascinant. Demain, à l'émission, il y aura notre série culturelle pour que vous ayez plein de suggestions de séries, d'albums à écouter en fin de semaine. On va répéter des discussions gênantes qui peuvent survenir dans un contexte de barbecue aussi. Puis on va finir la semaine avec Serge Denoncourt. À demain!
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0: Bonjour, bon jeudi, bienvenue à Midi Info, c'est Mathieu Bellumeur au microphone. J'espère que vous allez bien, merci d'être des nôtres pour cette nouvelle édition de l'émission. Une journée un peu particulière certainement pour des amateurs de soccer qui sont à l'écoute. Gros quart de finale France-Maroc à la Coupe du Monde aujourd'hui à 16h. J'ai comme l'impression qu'il y a bien des gens qui vont peut-être décider d'écourter leur journée de travail pour être certains d'être tout près d'un téléviseur en raison de ce duel, ou risquer d'en entendre parler, d'entendre peut-être des choux ou des ouais qui sortent des différentes bars, des différents bars, terrasses ou encore des cours arrière. Des gens qui vont certainement se rassembler pour écouter ce match à 16h, heure de l'Est aujourd'hui à la Coupe du Monde de soccer. Aujourd'hui à l'émission, entre autres sujets qui retient notre attention, le gouvernement du Québec qui annonce que les camionneurs ontariens qui ont moins de 2 ans d'expérience et qui veulent obtenir un permis québécois devront se soumettre à partir de maintenant à un examen pratique. On veut freiner ce qu'on appelle les chauffeurs Inc. ou les chauffeurs à rabais, ces chauffeurs donc qui ont leur propre camion et qui peuvent travailler, avoir des contrats de la part d'entreprises de transport. Il y a eu un problème en Ontario qui a été soulevé par la vérificatrice générale, par le bureau du vérificateur général ce printemps, parce que la formation des camionneurs fait défaut. Ce qu'on veut donc, c'est limiter des camionneurs de l'Ontario qui viennent au Québec en les forçant à suivre une formation. Ça ne va pas freiner, évidemment, le camionneur qui part, par exemple, de Mississauga ou d'ailleurs en Ontario, évidemment, de rouler sur les routes du Québec. On va donc faire le point avec justement un spécialiste en formation en transport lourd un peu plus tard à l'émission. Et puis, on va revenir aussi dans les prochaines minutes, d'ailleurs, sur ces travailleurs d'entrepôt en banlieue de Toronto, à Walmart, chez Walmart, qui marque l'histoire. Les 850 employés ont reçu donc et ont ratifié une convention collective, premier contrat négocié par un syndicat avec Walmart en Amérique du Nord. Dans les prochaines minutes, Jean-François Tremblay, professeur au département de relations industrielles à l'Université du Québec en Outaouais, sera notre invité. Et puis Mark Carney est en Arabie Saoudite. Première visite pour un premier ministre canadien en Arabie Saoudite depuis 26 ans. Il y a eu également cette dispute diplomatique en 2018. Il y avait eu donc expulsion de l'ambassadeur canadien à ce moment-là. L'Arabie Saoudite avait rappelé son propre ambassadeur. Aujourd'hui, on tente de rétablir des liens entre Mark Carney et donc Mohamed Ben Salman dans le but de renforcer les liens commerciaux avec Riyad. Il est très peu question des droits de l'homme lors de cette visite. Geneviève Dufour de la Faculté de droit de l'Université d'Ottawa viendra nous en parler autour de midi 20. Et c'est aussi ce soir le début du Festival d'été de Québec qui généralement fait courir les foules. On va leur souhaiter évidemment du beau temps. C'est Limp Bizkit, un groupe rap metal qui va lancer cette 58e édition. À la toute fin de l'émission, Louis Bellavance, le directeur de la programmation du Festival d'été de Québec, sera avec nous. Mais pour tout de suite, parlons de feux de forêt. Au cours des prochaines minutes, en fait, en environ 45 minutes, il doit y avoir un point du gouvernement fédéral Ottawa qui doit faire le point sur la situation des feux de forêt un peu partout au pays. On sait qu'il y a des feux, notamment dans le nord des provinces de l'Ouest, Saskatchewan, Manitoba, qui sont importants dans les territoires du Nord-Ouest également. On parle d'un peu plus de 450 feux non maîtrisés. On vous en a parlé à l'émission, évidemment, de ces feux qui continuent de brûler dans le nord du Québec, la SOPFEU qui recense environ 200 incendies en activité. Et évidemment, tout ça dégage beaucoup de fumée et on l'a vécu lors des derniers étés. À un moment, la fumée descend vers le sud, affecte donc de plus en plus de monde parce que ce sont évidemment des régions qui sont de plus en plus habitées. D'ailleurs, selon des prévisions météo, là, au cours des prochaines heures, il pourrait y avoir dans certains coins de cette fumée qui est visible, perceptible. On va en parler avec Simon Couillard, pneumologue, professeur adjoint à l'Université de Sherbrooke et titulaire de la chaire de recherche en santé respiratoire de l'Association pulmonaire du Québec. Bonjour, Dr. Couillard.
1: Bonjour.
0: Oui, c'est un enjeu qui revient chaque été hein, et de plus en plus fréquemment avec les feux de forêt. Quelle est l'incidence de cette fumée que l'on risque de percevoir pour les poumons, pour les humains et qu'on risque de percevoir dans le sud du Québec, peut-être de l'Ontario, même ailleurs au pays avec ces feux qui brûlent dans le nord?
1: Oui, très bonne question. En fait, là, évidemment, il y a la fumée qui est perceptible, qui vient de loin, qui voyage facilement. Il y a aussi tout le côté imperceptible, là, donc ce qu'on appelle les PM2.5, donc des petites particules. Ça ressemble exactement à ce qu'on ressent aussi des fois pendant les froides journées d'hiver. Une des pointes de PM2.5 au Québec, c'est les poêles au bois, là. Donc, juste dire, c'est pas toujours visible. C'est ça que j'essaie de dire.
0: Je comprends.
1: Et oui, le problème de ces PM2.5, c'est qu'elle rentre très, très loin dans les poumons. Et oui, on parle des poumons, mais il faut aussi savoir que c'est absorbé dans le système, dans les vaisseaux sanguins. Donc, ce n'est non pas seulement les personnes avec des maladies pulmonaires qui sont à risque, mais aussi les personnes avec des maladies cardiaques. On parle de plus d'ACV, plus de crises de cœur, plus de décès et aussi plus de crises d'asthme ou de bronchite ou de maladies pulmonaires pendant ces temps-là. Donc, les PM2.5, invisibles, très petites et vont non seulement dans les poumons, mais dans les vaisseaux.
0: OK. Donc, on pourrait vivre effectivement de ces épisodes dans les prochaines heures. Comment se prémunir pour quelqu'un qui est plus fragile?
1: Donc, les personnes fragiles sont les personnes avec des maladies pulmonaires cardiaques, les jeunes enfants et les personnes âgées. Ça commence par diminuer l'exposition. Donc, quand on parle des indices PM2.5 élevés, Météo Canada, Environnement Canada, des indices de ça, là. Quand c'est dans le rouge, ben, on essaie de moins s'exposer. Donc, malheureusement, on reste plus à l'intérieur. On évite les exercices, les moments où on va vraiment ventiler plus dehors, là. Et c'est une autre chose qui est de plus en plus peut-être à considérer dans les temps qu'on vit, là, avec plus de feux de forêt, c'est les fameux filtreurs à air. Donc, les filtreurs à air qu'on peut avoir, par exemple, dans nos chambres à coucher, vu qu'on passe plusieurs heures là par journée, c'est des filtreurs qui peuvent enlever une partie des 2.5, des PM2.5 pour changer les filtres. Malheureusement, ça coûte un peu d'argent, mais il existe, si vous regardez sur Internet, des façons de faire des filtreurs à air plus artisanaux là, qui marchent quand même un petit peu aussi, un peu moins cher, mais l'étalon d'or, c'est des filtreurs à air avec des filtres HEPA, là, HEPA, qui sont très efficaces pour éliminer les PM2.5. Donc, réduire l'exposition pour les personnes vulnérables, les filtres à air dans les chambres à coucher ou rester à l'intérieur. Et dernière chose, si vous connaissez des personnes vulnérables, c'est un peu comme les moments très, très chauds, là. Oui. Un petit coup de téléphone pour voir comment ça va. S'assurer qu'ils sont corrects parce que, comme je vous dis, les crises de cœur puis les ACV aussi, là, ça c'est difficile d'appeler à l'aide quand on est en train de faire ces événements-là. Donc, au niveau individuel, le risque est assez faible, mais au niveau populationnel, il est mesurable. Je ne sais pas si c'est clair ce que je dis, là, mais oui. Au niveau, donc chacun, vous et moi, très peu de chances que quelque chose nous arrive, mais au niveau populationnel, grande chance qu'on voit une augmentation des consultations.
0: Oui, c'est ça, parce qu'évidemment, pour les gens en bonne santé, les risques sont moins grands. Est-ce qu'on peut quand même continuer de poursuivre notre quotidien, de sortir autant à l'extérieur ou à un certain niveau, même pour quelqu'un qui est en bonne santé, c'est recommandé d'éviter de s'exposer?
1: Ah, écoutez, ça, c'est la question à 1 000 $. C'est sûr que, tu sais, pour être puriste, là, on dirait tout le monde réduisé. Pourquoi je dirais pour être puriste, c'est qu'en fait, maintenant, on voit même que dans les cohortes de naissance, là, les gens qui sont nés pendant un moment de feu de forêt avec des PM2.5 élevés, des années après, ils ont encore plus de d'asthme que les autres qui sont pas nés pendant un temps. Donc, je veux dire, malgré le fait qu'on est en santé, si des moments cruciaux des jeunes enfants, vraiment faire attention, mais effectivement, pour reprendre vos mots, une personne en jeune santé n'a rien à vraiment à craindre actuellement au niveau individuel. C'est vraiment au niveau populationnel que ça se passe, puis pour les personnes vulnérables. Donc, si vous connaissez les maladies pulmonaires, jeunes enfants, femmes enceintes, personnes âgées, faites plus attention.
0: Est-ce que éventuellement, ce que l'on respire, ça finit par ressortir? Qu'est-ce qui arrive? Est-ce que c'est comme réversible finalement? Est-ce que ça finit par passer ou ces petites particules se logent et sont indélogeables?
1: OK, ouais, intéressant comme question. Donc, en fait, je vais peut-être prendre un petit angle différent. Là. Oui. Les pics de PM2.5 qu'on a actuellement, c'est bien démontré que après un grand feu de forêt, les niveaux restent plus élevés à l'année longue. Donc, en fait, l'exposition cumulative se fait à l'année longue. Okay. C'est pas juste pendant un moment. Maintenant, c'est plus dangereux. Et oui, donc, les PM2.5 sont absorbés dans le système. Notre système va en éliminer plusieurs. Est-ce qu'il y en a qui restent? Est-ce que les dommages qui subsistent? Ça, c'est très probable. Là. Malheureusement, je suis pas fondamentaliste au niveau des cellules, mais certainement, quand il y a des PM2.5 qui sont absorbés dans le sang, ça fait un stress sur le système et ça peut laisser des traces à long terme. Là. Donc, de l'inflammation à long terme va être associée à plus de maladies. Donc, sans virer fou, là, je veux dire, les PM2.5, quand il y en a beaucoup, il faut essayer d'éviter son exposition autant que possible, surtout si on est vulnérable.
0: Est-ce qu'il y a des façons de s'adapter? Bon, lorsqu'il fait très chaud, on dit, bon, aller prendre un bain froid. Dans ce cas-là, c'est vraiment d'éviter de s'exposer. J'imagine que c'est comme un peu la seule arme dont on dispose.
1: Ouais, donc diminuer la ventilation, ce qu'on appelle la ventilation minute, là, donc diminuer un petit peu les exercices intenses qui vont faire en sorte que vous allez décupler votre ventilation pulmonaire, là, ça augmente l'exposition parce qu'on ventile plus, donc de moins faire de sport à ce moment-là, rester à l'intérieur, les filtreurs. Puis tu sais, de façon plus solennelle, là, comme société, il faut qu'on se questionne, tu sais, les changements climatiques. Est-ce qu'on prend ça assez sérieusement? Bon, j'ai la question, je vous laisse la répondre, mais je pense qu'il faut considérer que les feux de forêt, ils sont font partie de l'équation.
0: Effectivement, puis on le voit été après été, donc soyez pas surpris, là, selon Environnement Canada, dans certaines régions, effectivement, on risque de voir et de sentir davantage cette fumée. Et comme le disait mon invité, ben, il y a évidemment de ces particules qui ne sont pas perceptibles, mais qui peuvent causer des dommages. Sans être trop alarmiste, quand même, il y a des mesures de protection à prendre. Simon Couillard est pneumologue, professeur adjoint à l'Université de Sherbrooke et titulaire de la chaire de recherche en santé respiratoire de l'Association pulmonaire du Québec. Merci d'avoir été là.
1: Merci. Au revoir. Bonne journée.
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0: Sébastien Desrosiers est à l'Assemblée nationale avec nous. Bonjour Sébastien.
3: Salut Mathieu.
0: Alors oui, on va y revenir en entrevue à l'émission, mais parlez-nous quand même de cette annonce de Québec qui s'attaque au phénomène des chauffeurs Inc ou chauffeurs à rabais. Là, tour de vis pour ce qui est de la formation.
3: Oui, les chauffeurs Inc, hein, ce sont des camionneurs indépendants qui sont souvent mal rémunérés, qui ont une formation insuffisante et qui constituent surtout un danger sur nos routes. Donc, c'est un phénomène qui est dénoncé depuis quelques années, d'autant plus que des accidents ont amené l'attention sur ce problème-là. Par exemple, plus du quart des décès survenus sur les routes du Québec l'an dernier ont impliqué un poids lourd. Et donc, pour s'y attaquer, le gouvernement a mis en place certaines mesures. Il en annonce de nouvelles aujourd'hui, c'est-à-dire qu'à partir d'aujourd'hui même, les camionneurs ontariens qui veulent s'établir au Québec et qui ont moins de 2 ans d'expérience vont devoir se soumettre à un examen pratique pour obtenir leur permis auprès de la Société de l'assurance automobile. Alors, si on vise l'Ontario, Mathieu, c'est parce que souvent des gens arrivent de cette province-là avec une formation inadéquate. La vérificatrice générale en mai a soulevé des lacunes. Selon le ministre des Transports du Québec, chaque année, environ 375 conducteurs ontariens font le saut au Québec qui sont surreprésentés dans les accidents de la route. Il y a plusieurs entreprises de camionnage en Ontario qui ont recours aux chauffeurs à rabais. Certains chauffeurs québécois, par exemple, même qui échouent à leur examen ici, parfois s'en vont dans la province voisine pour travailler avant de revenir. Alors, c'est ce que veut éviter le gouvernement, donc qui impose cette nouvelle exigence à partir d'aujourd'hui. Et si une personne échoue 2 fois à l'examen, elle va devoir suivre une formation, la même que celle que doivent passer ceux qui veulent obtenir un permis de classe 1 au Québec. Bref, c'est une mesure qui est bien accueillie aujourd'hui par l'Association du camionnage du Québec, entre autres. Le ministre insiste pour dire que c'est une mesure temporaire, le temps que les lacunes identifiées soient corrigées en Ontario. Il y a aussi une table de travail qui va être mise en place pour trouver des solutions avec les partenaires ailleurs au pays. Mais c'est définitivement devenu un...

0: un enjeu de sécurité publique, je dirais, qui préoccupe.
1: Oui, et on l'a vu sur les routes, comme vous le disiez, avec ces accidents parfois mortels impliquant des poids lourds. Depuis le début de l'été, je reçois pas mal de ces communiqués. D'ailleurs, on voit les partis politiques.

0: en 2018, mais ça s'était pas tout à fait passé comme elle l'avait espéré. C'est qu'avant de joindre les rangs des libéraux, elle avait considéré se présenter pour la coalition Avenir Québec, allant même jusqu'à rencontrer François Legault. En fait, à la CAQ, ils avaient l'impression que Mme Bourdon avait un peu magasiné son parti en fixant des conditions à son entrée en politique, comme celle de devenir ministre de la Santé, un poste qui lui avait finalement été promis par Philippe Couillard. Bon, la principale intéressée s'était défendue en disant que c'est elle qui avait été sollicitée par la CAQ et par le PQ aussi, d'ailleurs, à qui elle avait fait faux bond parce que, bon, il ne représentait pas ses valeurs. Alors, ça lui avait tout de même valu des critiques de la part de ses adversaires, notamment qui l'accusaient de faire preuve d'opportunisme, des critiques qui ont finalement nuit à sa campagne parce qu'au final, elle avait terminé troisième en 2018 dans la circonscription de Jean Lesage, qui, historiquement, est assez favorable aux libéraux. Bon, elle avait ensuite retenté sa chance à l'élection partielle dans Jean Talon l'année suivante, où elle avait terminé deuxième. Alors, comme on dit, jamais 203, elle tente sa chance à nouveau dans Jean Lesage, en Basse-Ville de Québec. C'est ce qu'elle a annoncé aux côtés du chef libéral Charles Milliard ce matin. La question qu'on peut se poser, Mathieu, c'est que reste-t-il de la controverse de l'époque au sujet de ses convictions réelles? Ce qu'elle nous a dit, en tout cas, c'est que depuis ce moment-là, cette première aventure, elle a continué de militer au Parti libéral. Elle dit « Le seul parti pour lequel j'ai déjà acheté une carte de membre, c'est le Parti libéral du Québec. » Et puis, elle ajoute qu'après 8 temps de gestion caquiste, elle pense que les électeurs sont prêts à passer à autre chose, notamment dans le domaine de la santé et pour ce qui est de son cas à elle aussi, parce que, bon, il y a quand même de l'eau qui a coulé sous les ponts. Elle a toute une feuille de route, là, quand même. On l'a dit, elle a été PDG du CHU de Québec en 2015-2018. Elle était déjà gestionnaire auparavant. Elle est aussi infirmière de formation, mais elle n'est plus dans le réseau depuis. Alors maintenant, est-ce que Mme Bourdon est une aussi grosse prise qu'elle l'a été en 2018? On verra, mais la bataille s'annonce intéressante dans cette circonscription. Détenu par Québec solidaire depuis 2018 par Sol Zanetti, le porte-parole de la formation politique. Par ailleurs, les libéraux vont annoncer une candidate dans Lévis cet après-midi qui va affronter Bernard Drainville. Et Christine Fréchette a profité de son passage à Rouyn-Noranda ce matin pour y présenter la candidate de la CAQ qui s'appelle Béatrice Derry, qui était justement attachée du ministre Bernard Drainville jusqu'à tout récemment.
1: Merci beaucoup, Sébastien.
0: Je vous en prie. Bonne journée. Au revoir.
1: Une première en Amérique du Nord et ça se passe en banlieue de Toronto à Mississauga. Les 850 employés d'un centre de distribution de Walmart ont obtenu leur première convention collective. Un contrat de travail donc de 2 ans qui prévoit entre autres des hausses de salaire de 5 $ l'heure pour la première année, de 3% la deuxième année. Est-ce que ça vient de créer un précédent? Est-ce qu'on risque de voir, comme on l'a vu dans le passé, des fermetures? Parce qu'on a vu récemment au Québec avec Amazon que peu de temps après, la syndicalisation, il y a eu fermeture des entrepôts partout au Québec. Jean-François Tremblay est professeur à l'Université du Québec en Outaouais, spécialiste des relations de travail. Bonjour, M. Tremblay.
2: Bonjour, comment allez-vous?
1: Mais ça va très bien. Dans quelle proportion ou en quoi ça devient historique que cette première convention collective? C'est la première fois qu'un entrepôt de Walmart en Amérique du Nord est syndiqué.
2: Tout à fait. Alors, il y a effectivement un fait historique. Ça, il n'y a aucun doute. La question, et vous l'avez soulevé, est-ce que ce fait historique-là pourrait emmener un mouvement, pourrait transformer soit la dynamique de l'entreprise ou le portrait de la syndicalisation chez certaines entreprises qui sont de façon notoire là, reconnues pour, je dirais, là, leur manque de sympathie envers le mouvement syndical. Alors là est la vraie question et évidemment, bon, l'avenir nous le dira, mais pour l'instant, il faut quand même reconnaître cet effort-là qui a été fait d'arriver, bon, à syndiquer, à obtenir une accréditation syndicale. D'autre part, de parvenir à avoir une convention collective signée. Et cette convention collective-là, qui va régir les rapports de travail, pourrait effectivement là entraîner un élan d'enthousiasme dans d'autres établissements ou dans d'autres entrepôts. Ceci étant dit, la sagesse et l'histoire nous emmènent à avoir beaucoup de prudence avant d'arriver à cette conclusion-là.
1: Ouais, et on viendra sur les conséquences et puisque ça peut, c'est ça, avoir comme conséquence pour l'entreprise, pour d'autres multinationales. Mais pourquoi cette fois-ci ça a fonctionné?
2: Écoutez, souvent, et quand on regarde aussi d'autres initiatives où il y a eu des accréditations, des conventions collectives dans des établissements ou chez des employeurs qui sont, bon, habituellement réfractaires à la syndicalisation, c'est vraiment une conjoncture qui fait en sorte qu'il y ait

0: Bon, un leadership syndical, une organisation syndicale qui décide de mettre des moyens, un zèle certainement de la part aussi des conseillers et aussi des gens à l'interne qui sont fortement mobilisés, qui se laissent pas distraire, qui ne se laissent pas non plus décourager par l'ampleur, des difficultés associées au processus et qui font en sorte de montrer de la persévérance. Alors, ça prend vraiment une conjoncture qui est assez unique et c'est pour ça que on serait difficile de conclure à dire, ça va emmener, une forme d'automatisme où ça va pouvoir faire en sorte, là, d'emmener, aussi d'autres organisations à obtenir le même résultat. Parce que cette conjoncture si particulière-là ne sera probablement pas présente là, chez d'autres employeurs.
1: Je comprends
0: ou
1: bien.
0: D'autres établissements, oui, voilà.
1: Ouais, je comprends bien l'explication quand même. Si je me mets dans la peau d'un employé de Walmart où on voit augmentation de salaire de 5 $ l'heure dès la première année, 3% la deuxième année, on peut se dire, ça c'est intéressant pour moi. Puis si je me mets du côté de Walmart, ouais. Je me dis, ça c'est inquiétant, c'est pas le modèle d'affaires qu'on veut voir s'étendre.
0: Oui. Alors, de deux choses l'une. L'avantage de la syndicalisation par rapport au milieu non syndiqué a été démontré depuis très longtemps. Alors ça, il y a rien de nouveau. Alors, n'importe quel salarié qui est moyennement informé ou qui est en contact avec une organisation syndicale pourra voir l'avantage de la syndicalisation. Or, les employés de Walmart, d'Amazon ou d'autres employeurs ne se ruent pas massivement là, pour tenter d'obtenir une accréditation syndicale et éventuellement une convention collective. Alors ça, c'est un fait. D'autre part, ce qu'on a vu par le passé, c'est que si l'avantage des salariés syndiqués est tel que ça crée une distorsion, que ça crée un écart significatif avec les conditions de travail des autres salariés non syndiqués, eh bien, à ce moment-là, ces employeurs-là font une analyse économique qui se veut rationnelle selon eux et en arrive à la conclusion que les affaires ou la poursuite des affaires dans ces conditions-là n'est plus acceptable ou n'est plus optimale. Et c'est pour ça qu'on a vu des fermetures. Alors, et c'est là qui est tout le paradoxe de ces initiatives-là. Alors, de deux choses l'une, soit qu'on obtient une convention collective qui, somme toute, va avoir des conditions de travail relativement semblables à celle des autres salariés, là, des autres établissements. Et souvent, la stratégie de l'employeur, c'est justement de mettre cet élément de l'avant en disant la syndicalisation chez nous ne crée pas un avantage compétitif.
1: Oui,
0: ou d'autre
1: ça.
0: Part, si les conditions de travail sont tellement bonnes, et là, on arrive à la conclusion qu'on ne peut pas poursuivre les affaires.
1: Oui, puis je cite Walmart dans un article publié sur le site de Radio-Canada qui n'a pas vraiment voulu réagir, mais qui dit « ça assure donc aux syndiqués de cet entrepôt-là une rémunération équivalente à celle de leurs collègues dans des postes similaires ailleurs au pays. » Donc, c'est un peu le message, effectivement, que donne Walmart sur la plateforme.
0: C'est le message subliminal qui n'est pas si subliminal en disant, tout ça pour ça. Et éventuellement aussi, il va y avoir un argumentaire éculé, mais qu'on entend depuis toujours. Mais en plus de ça, vous devez payer des cotisations syndicales. Vous avez de la rigidité. Ça transforme un peu les rapports là, avec les gestionnaires et tout ça. Fait que finalement, tout ça pour ça, pourquoi vous vous syndiquez? Alors, on est vraiment dans des stratégies qui sont loin d'être novatrices, qui sont vraiment sans aucune originalité, mais qui, malheureusement, ont toujours bien fonctionné jusqu'à maintenant.
1: Et Walmart, en 2005, avait aussi fermé, si je ne m'abuse, son magasin à Jonquière, qui devenait le premier magasin syndiqué.
0: Oui, il y a eu à cette époque-là aussi quelques démarches où il y a eu des accréditations qui ont été obtenues dans la région de l'Outaouais, entre autres, oui. À Jonquière, bien sûr. Alors, et on a vu ce mouvement-là et finalement, au-delà de l'acquisition de l'accréditation syndicale, il y a eu des efforts pour négocier. Souvent, on devait se retrouver devant un arbitre et finalement, la convention collective arrivait à mourir de sa belle mort parce qu'il n'y avait plus d'engagement de la part des salariés pour faire en sorte là, de promouvoir et de maintenir les rapports collectifs de travail au sein de ces établissements-là. Alors ça, c'est ce que le passé pas si lointain nous enseigne. Est-ce que la conjoncture actuelle en 2026 est plus favorable? Alors, on comprend que les lois du travail n'ont pas nécessairement régressé à cet égard-là, mais néanmoins, l'appétit pour la syndicalisation n'est pas plus grand non plus.
1: Oui, et comme vous le disiez, dans des cas de fermeture, et ça a été le cas pour Amazon, on dit non, ça n'a rien à voir avec la syndicalisation. On a fait des études et bon, notre modèle d'affaires change et donc on envoie nos entrepôts ailleurs. On verra, en tout cas, on va suivre ce cas. Première en Amérique du Nord, oui. Donc des syndiqués dans un entrepôt de Walmart en Ontario. Jean-François Tremblay, professeur au département de relations industrielles de l'Université du Québec en Outaouais. Merci d'avoir été les nôtres.
0: Au plaisir. Au revoir. Au revoir.
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1: C'est Yannick Lepage qui est avec nous aujourd'hui. Bonjour Yannick.
3: Bonjour Mathieu.
1: L'entreprise Meta va construire un nouveau centre de données en Alberta, un projet pas loin qui touche les 13 milliards de dollars.
3: Oui, on parle ici d'un des plus importants investissements privés de l'histoire du pays. Le gouvernement de Daniel Smith dit avoir travaillé pendant 2 ans pour convaincre Meta de bâtir son centre de données en Alberta. La province a tenu à préciser qu'elle n'a pas offert aucun incitatif financier à l'entreprise, alors pas de subvention, pas de crédit d'impôt. C'est vraiment Meta qui va financer entièrement ce nouveau centre de données qui s'annonce vraiment gigantesque. Là, Mathieu, il sera construit sur un terrain de 1750 acres dans le comté de Sturgeon au nord d'Edmonton. Ça, c'est une superficie équivalente à peu près 1300 terrains de football. Meta prévoit que ces installations vont consommer 1 gigawatt d'électricité. Pour vous donner une idée, là, la puissance nécessaire pour alimenter la ville d'Edmonton au grand complet, c'est 1,4 gigawatt. Alors, on vient pratiquement doubler la puissance nécessaire pour alimenter la grande région d'Edmonton avec ce projet-là. Et pour répondre à la demande, un consortium privé construit actuellement une nouvelle centrale au gaz naturel. Alors, le centre de données ne sera pas alimenté par une source d'énergie renouvelable, mais Meta promet de financer l'ajout de sources d'énergie renouvelable en Alberta pour compenser d'une certaine façon sa consommation d'électricité. On comprend bien que ça suscite certaines craintes de la part d'activistes, des gens qui craignent pour l'environnement. Au niveau de la consommation d'eau, par contre, Meta dit avoir des besoins beaucoup plus limités. L'entreprise estime que la consommation d'eau de son centre de données va être à peu près la même qu'un terrain de golf. C'est notamment possible grâce à l'utilisation d'un système de refroidissement à sec. Alors, on n'utilise pas d'eau pour le refroidissement, qui est d'habitude la plus grande source de consommation. Et on a aussi un circuit d'eau fermé pour les autres utilisations. Alors, on vient réduire la demande parce qu'habituellement, la consommation d'eau, c'est l'une des préoccupations majeures dans ce genre de projet-là. Les craintes hydriques là, ont même fait dérailler certains projets en Amérique du Nord. Mais là, Meta dit, ce ne sera pas le cas, semble avoir convaincu les élus Alberta, de l'Alberta que ça peut aller de l'avant sans nécessairement mettre de la pression sur le réseau d'eau de la ville. C'est quand même tout un pari là, pour Meta qui continue de miser beaucoup sur l'intelligence artificielle pour assurer sa croissance. L'entreprise prévoit que ses dépenses en capital vont atteindre entre 125 et 145 milliards de dollars cette année. C'est de l'argent qui sert presque entièrement à bâtir des centres de données comme celui qui va être érigé en Alberta. Et on le dit souvent, Mathieu, la grande question avec ce genre de projet-là, c'est de savoir est-ce que c'est possible de les rentabiliser. La semaine dernière, Bloomberg qui a révélé que Meta songe à offrir des services infonuagiques. Ce serait un nouveau champ d'expertise pour l'entreprise. Donc, héberger les données d'autres entreprises. La nouvelle a été perçue par plusieurs investisseurs comme un signe que Meta est peut-être en train de surévaluer ses propres besoins en puissance de calcul.
1: Toujours dans le domaine de l'intelligence artificielle, OpenAI et la maison mère, donc propriétaire de ChatGPT, doit rendre disponible aujourd'hui une nouvelle version de son robot conversationnel.
3: Oui, la version 5.6 de son populaire outil d'intelligence artificielle. En fait, là, avec cette mise à jour-là, OpenAI va offrir 3 déclinaisons de ChatGPT. La version seule, qui va devenir son nouveau modèle phare, son plus puissant, mais aussi le plus dispendieux. La version Terra, qui sera destinée à un usage courant. Et finalement, la version Luna, moins puissante, mais plus abordable. OpenAI, qui avait déjà rendu accessible son nouveau modèle à un nombre très limité d'entreprises pour qu'ils testent l'outil. Ça semble être la nouvelle façon de faire dans l'industrie depuis que Anthropic a opté pour cette approche-là lorsqu'elle a dévoilé son modèle Mythos. Hein. Peut-être que ça sonne une cloche, vous en rappelez, ça avait causé tout un émoi parce que le modèle d'intelligence artificielle est en mesure de découvrir des failles dans les systèmes informatiques qui étaient inconnues jusqu'à présent. Et par la suite, on a vu l'administration américaine s'impliquer dans ce dossier-là, ne pas permettre à Anthropic de rendre disponible son modèle à l'extérieur des États-Unis. La Maison-Blanche a même présenté un décret qui essentiellement permet aux entreprises d'intelligence artificielle de tester leurs outils avant qu'ils soient disponibles au grand public. La Maison-Blanche dit que c'est un outil, un processus qui est volontaire, mais on a l'impression que les entreprises se plient à ce genre de processus-là d'examen dans l'espoir de garder de bonnes relations avec la Maison-Blanche.
1: Un petit mot en terminant sur les marchés boursiers qui sont plutôt stables aujourd'hui?
3: Ouais, les indices boursiers nord-américains qui sont dans le vert après une journée plus difficile hier, avec la reprise évidemment du conflit en Iran. Le prix du baril de pétrole qui descend un peu retranche 2 $ tant à New York qu'à Londres. On verra si ça va se poursuivre.
1: Merci Yannick.
3: Merci, au revoir.
1: On va s'arrêter pour le Radio-Journal. Ensuite, Québec resserre la formation imposée aux camionneurs.

De l'Ontario. On aura avec nous le directeur adjoint du Centre de formation en transport de Charlebourg. Et puis, Mark Carney est en visite diplomatique en Arabie saoudite. Il est question de commerce, d'intelligence artificielle. Il a même été question de Coupe du monde dans le résumé que l'on a fourni au bureau du premier ministre. Mais à peu près pas de la question des droits de la personne. On y revient après les nouvelles.

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4: Ce midi au Radio-Journal, Québec impose dorénavant un examen aux nouveaux camionneurs provenant de l'Ontario.
5: Aujourd'hui, c'est quand même une étape qui est non négligeable, qui est attendue des partenaires.
4: Les États-Unis mènent des frappes en Iran, Téhéran riposte en ciblant des pays du Golfe alliés des Américains. Et plus que quelques heures avant le coup d'envoi du match France-Maroc à la Coupe du monde de soccer, le premier des quarts de finale. Bonjour, ici Jean-Sébastien Bernatché. Le gouvernement québécois serre la vis aux chauffeurs ontariens de poids lourds qui souhaitent s'établir au Québec et obtenir un permis québécois. L'objectif du gouvernement est de lutter contre le problème des chauffeurs à rabais. On va faire le point là-dessus avec Diana Gonzalez. Diana, que prévoient exactement les nouvelles mesures?
6: Alors, pour ceux qui ont moins de 2 ans d'expérience et qui souhaitent obtenir un permis québécois pour conduire des poids lourds, ils vont devoir se soumettre à un examen pratique et après 2 échecs, ils devront suivre une formation obligatoire. Donc, c'est une mesure temporaire parce que jusqu'ici, l'échange de permis se faisait automatiquement, comme l'explique le ministre des Transports, Benoît Charrette.
5: On ne résout pas tous les aspects de la problématique, effectivement. C'est la raison pour laquelle aujourd'hui on confirme un autre élément, c'est-à-dire la mise en place d'une table des partenaires qui devrait nous faire des recommandations en novembre prochain.
6: Et il dit échanger avec les autorités ontariennes. D'ailleurs, le vérificateur général de l'Ontario révélait récemment des lacunes, notamment dans la formation.
4: Comment cette annonce est-elle accueillie?
6: Donc, c'est un pas dans la bonne direction, selon le PDG de l'Association du camionnage du Québec, Marc Adieu, mais il faut en faire plus.
7: Des stratagèmes de formation à rabais, de formation douteuse, de faux permis de conduire, de tricherie de la télémétrie des heures de service avec des doubles identités. J'ai aussi insisté auprès du ministre qu'il fallait augmenter de beaucoup le nombre de contrôles.
6: Et donc, ces mesures qui entrent en vigueur dès aujourd'hui.
4: Merci, Diana.
6: Au revoir.
4: Les États-Unis affirment avoir touché 90 cibles militaires en Iran au cours des dernières heures. Ils ont repris leurs attaques la nuit dernière, quelques heures avant l'inhumation du guide suprême iranien Ali Khamenei, tué en février dans les frappes israélo-américaines. J'en parle avec Marie Claudet à Washington. Marie, l'Iran a répliqué aux attaques américaines avec une série de frappes contre les alliés des États-Unis dans le Golfe.
8: Oui, Jean-Sébastien, l'Iran a lancé des frappes à Bahreïn, au Koweït et au Qatar. Des missiles ont été aussi interceptés en Jordanie. Téhéran accuse les États-Unis d'avoir bombardé des infrastructures civiles, dont des ponts ferroviaires. Des habitants ont aussi entendu des explosions près de la seule centrale nucléaire en activité du pays. Selon le ministère de la Santé iranien, 14 personnes sont mortes et 78 blessées sous les bombardements américains ces 2 derniers jours. L'Iran dénonce, je cite, un crime de guerre flagrant de la part des États-Unis. Écoutons ensemble le président Donald Trump. On vient de les frapper très dur. Chaque fois qu'ils nous attaquent, on leur rend l'appareil 20 fois plus fort. Et c'est ce qu'on a fait hier soir.
4: Et comment réagit la communauté internationale?
8: Alors, la ministre des Affaires étrangères, Anita Anand, en visite en Arabie Saoudite, a déclaré que les attaques iraniennes étaient inacceptables. Écoutons-la.
9: On doit respecter le cessez-le-feu.

0: Selon Mark Rutte, le secrétaire général de l'OTAN, l'intervention militaire des États-Unis était absolument nécessaire. Cependant, une guerre ne semble pourtant pas être le scénario privilégié ni de la communauté internationale ni de Donald Trump, qui, je vous le rappelle, a fait campagne en critiquant toute intervention étrangère.
1: Merci Marie.
0: Merci à vous.
1: Le Premier ministre Mark Carney poursuit sa visite en Arabie Saoudite. Il a rencontré le prince héritier Mohamed Ben Salman à Jeddah, où ils ont signé un protocole d'accord pour créer le Conseil de coordination Canada-Arabie Saoudite afin de renforcer la collaboration dans le domaine commercial, entre autres. Mark Carney a également participé au Forum d'investissement Arabie Saoudite-Canada. Il est le premier chef de gouvernement canadien à se rendre en Arabie Saoudite en 26 ans. Politique québécoise, l'ancienne grande patronne du Centre hospitalier universitaire de Québec, Gertrude Bourdon, tentera pour une troisième fois de se faire élire sous la bannière du Parti libéral du Québec. Sa candidature a été confirmée par le chef du PLQ, Charles Milliard, ce matin. J'en parle avec Pierre-Alexandre Bolduc à Québec. Pierre-Alexandre, Gertrude Bourdon sera candidate dans la circonscription de Jean Lesage à Québec aux élections d'octobre.
2: Oui, Mme Bourdon avait été candidate, Jean-Sébastien, rappelez-vous, d'abord en 2018, et son saut en politique avait été très médiatisé parce qu'elle avait été initialement pressentie pour se présenter sous la bannière de la Coalition Avenir Québec, mais elle avait finalement fait faux bond à François Legault et décidé de porter les couleurs du PLQ aux côtés de l'ancien premier ministre Philippe Couillard, qui l'avait présenté à l'époque comme sa future ministre de la Santé. Elle avait perdu ses élections, puis de nouveau lors d'une partielle en 2019. On va l'écouter, Mme Bourdon, qui dit cette fois-ci qu'elle est demeurée très active au sein du PLQ. Elle sera suivie du chef Charles Milliard.
3: Moi, j'ai été dans un seul parti politique de ma vie. C'est le Parti libéral du Québec. J'ai pris ma carte une fois dans ma vie. C'est le Parti libéral du Québec. Et en 2018, je suis restée militante.
4: J'ai devenu une super militante. Tout le monde connaît Gertrude. Alors, je pense que beaucoup d'eau a coulé sous les ponts. Et c'est dans ce contexte-là que je suis très, très fier qu'elle soit avec nous encore aujourd'hui.
1: Et Pierre-Alexandre, la première ministre et chef caquiste, Christine Fréchette, est en Abitibi-Témiscamingue aujourd'hui pour, oui, elle aussi annoncer des candidatures.
2: Oui, elle a annoncé ce matin les candidatures d'abord de la députée actuelle Suzanne Blais, qui se représente dans Abitibi-Ouest, et dans Rouyn-Noranda-Témiscamingue, la CAQ va présenter Béatrice Derry. Elle est actuellement l'attachée de presse du ministre de l'Économie, Bernard Drainville.
1: Merci, Pierre-Alexandre.
2: Au revoir.
5: Sport.
1: À la Coupe du monde de soccer, le Maroc et la France vont s'affronter dans quelques heures en ce début des quarts de finale. J'en parle avec Jean-Patrick Balleux qui est en route vers Foxborough en banlieue sud de Boston où aura lieu le match. Jean-Patrick, on s'attend à une joute très animée tant sur le terrain que dans les gradins?
6: C'est le dernier match du tournoi présenté au stade de Foxborough. 64 000 spectateurs convergeront vers cette lointaine banlieue de Boston pour ce qui devrait être le duel le plus corsé des quarts de finale. La première équipe mondiale contre la sixième, le Maroc, décidé à venger son revers de la Coupe du monde de 2022 contre ces mêmes bleus. Mais pour Didier Deschamps, qui est l'entraîneur de l'équipe de la France, le passé est le passé. Il a bien l'intention de mener son équipe à la victoire. Au-delà du sport, le choix de 5 arbitres argentins pour diriger le match surprend. L'Argentine soupçonnée d'avoir profité des largesses d'un officiel français pour éliminer l'Égypte il y a 2 jours. La FIFA a défendu sa décision. Si la France est favorite sur papier avec un Kylian Mbappé en forme, le Maroc entend bien démontrer qu'elle est désormais une grande nation de soccer, grâce notamment à son gardien de but d'origine montréalaise, Yacine Bounou. Et pendant ce temps, à 6 000 km de Foxborough, 20 000 gendarmes, dont 8 000 à Paris, seront déployés en France pour assurer la sécurité des amateurs avant et après le match.
1: Merci Jean-Patrick.
6: Au plaisir.
1: Et voilà, c'était le volet national et international du Radio-Journal.

À Moncton, ici Maxime Bossonnet, voici vos informations régionales. Un homme de 72 ans du nord-est du Nouveau-Brunswick a été arrêté après une saisie de 67 kg de cocaïne. Rodrigue Gionnet a été arrêté la semaine dernière par des agents de la GRC avec deux autres personnes originaires du Québec. Ils sont accusés d'importation et de trafic de cocaïne. L'affaire est d'ailleurs entendue dans le Grand Montréal. Une perquisition menée dans une résidence de Saint-Sauveur au Québec lors des arrestations a permis à la GRC de saisir donc environ 67 kg de cocaïne, de même que 115 000 $ en argent comptant, des munitions d'armes à feu et plusieurs téléphones cellulaires, entre autres. Le gouvernement de Terre-Neuve-et-Labrador a décrété une interdiction totale de faire des feux dans l'ensemble de la province en raison des

risque d'incendie de forêt. Au Labrador, 57 pompiers, une importante flotte aérienne lutte contre plusieurs brasiers majeurs, alimentés notamment par une chaleur intense. La situation demeure critique près de Labrador City et de Wabush, où le feu de la rivière Walsh s'étend sur 682 hectares et n'est toujours pas maîtrisé, tout comme celui de Brinko Bridge, qui couvre plus de 1700 hectares près de Churchill Falls. La phase principale des travaux de réaménagement de l'échangeur Windsor est lancée à Halifax, en Nouvelle-Écosse. Les travaux comprennent notamment la construction d'un nouveau viaduc vers le pont McKay et la reconfiguration des intersections clés. Les automobilistes doivent donc s'attendre à 3 ans de détours dans ce secteur. Estimé à 44,2 millions de dollars en 2019, le coût du projet a grimpé à 180 millions en raison de l'inflation et de l'élargissement du périmètre des travaux. La fin du chantier est prévue pour 2029. Voilà ce qui complète vos informations régionales. C'était Maxime Bossonnet. Merci d'être à l'écoute.

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1: Rebonjour, merci d'être avec nous dans les toutes prochaines minutes. On va revenir, et vous l'avez entendu au Radio-Journal, sur cette formation qui est dorénavant imposée aux camionneurs de l'Ontario qui veulent s'établir au Québec. On a beaucoup parlé des accidents impliquant les poids lourds, certains cas de graves accidents, des accidents mortels également. Donc, on va revenir là-dessus dans les toutes prochaines minutes. Dans une dizaine de minutes, Geneviève Dufour, professeure à la Faculté de droit de l'Université d'Ottawa, sera notre invitée pour parler de cette visite diplomatique en Arabie Saoudite de Mark Carney. Ça va aussi retenir l'attention dans notre grand angle avec Marc-Olivier Fortin et Maïka Sundarji. Et plus tard à l'émission, Louis Bellavance, le directeur de la programmation du Festival d'été de Québec, sera avec nous. Festival d'été de Québec qui commence d'ailleurs aujourd'hui. Alors oui, c'est une mesure temporaire du ministre des Transports du Québec qui fait suite à un rapport de la vérificatrice générale de l'Ontario en disant qu'il y avait des problèmes, des lacunes de formation dans l'industrie du camionnage en Ontario. Ce que l'on veut maintenant, c'est que si un camionneur ontarien vient s'établir au Québec, il devra donc passer un examen pratique auprès de la Société de l'assurance automobile du Québec. Le gouvernement qui met aussi sur pied un groupe de travail pour renforcer les exigences en sécurité routière auprès des travailleurs étrangers temporaires. Je parle de tout ça avec Dave Beaulieu, directeur adjoint du Centre de formation en transport de Charlebourg. Bonjour, M. Beaulieu.
2: Bonjour, M. Bellumeur.
1: J'imagine qu'en tant que directeur adjoint d'un centre de formation, ça doit être bien accueilli chez vous que cette nouvelle formation obligatoire de la part de chauffeurs ontariens?
2: Bien, absolument. À partir du moment où on peut sécuriser le réseau routier, tout le monde peut être content.
1: Oui, pourquoi le Québec le faisait et l'Ontario ne le faisait pas? Je comprends qu'il n'y a pas de formation obligatoire en Ontario comme c'est le cas au Québec.
2: Non, pas du tout. Il y en a une obligatoire en Ontario. Alors la question, puis on a entendu parler de ça dans les médias en masse dans la dernière année, mais cette formation est obligatoire. Est-ce qu'elle est appliquée et bien faite? Là est la question.
1: Donc maintenant, les conducteurs qui vont venir ici seront obligés de suivre une formation. Ça ressemble à quoi cette formation-là?
2: Bien, les conducteurs qui vont venir, la nouvelle norme qui vient d'être annoncée, oui, c'est que les résidents, ceux qui sont en Ontario, qui vont vouloir venir au Québec, s'installer au Québec. Alors, c'est une minorité de personnes. Mm-hmm. Eux vont devoir passer un examen de la route. Et après deux échecs, s'ils manquent, là, ils vont devoir faire la formation obligatoire. C'est juste une minorité de personnes. Et il y a deux voies de passage pour une formation obligatoire. Il y a la formation obligatoire de la SAAC, qui est de 135 heures. Ou il y a la formation dans un des deux centres publics, qui est le CFTC à Québec, le Centre de formation en transport de Charlebourg, et le Centre de formation en transport routier de Saint-Jérôme. On est deux centres publics au Québec, où là, c'est une formation menant à des diplômes d'études professionnelles d'une durée de 615 heures.
1: Je trouve ça intéressant parce que vous dites que ça touche une minorité de camionneurs. On comprend bien que ces gens-là doivent venir s'établir au Québec, mais on comprend que si la formation n'est pas très suivie, puis on a vu tous les dossiers des chauffeurs arabais, des chauffeurs Inc. qui se promènent parfois avec des véhicules non sécuritaires, qui ont peu ou pas de formation, ces gens-là qui partent des entrepôts en Ontario pour venir livrer de la marchandise dans des entrepôts au Québec, ça ne change rien dans les faits.
2: Ça change rien. C'est un premier pas, puis ils le disent bien hein, partout, là, le ministère le dit, là, c'est un premier pas vers. Alors, on peut s'en réjouir, mais il y a encore

0: un grand bout de chemin à faire pour rendre le réseau routier vraiment sécuritaire.
1: On a vu les contrôleurs routiers faire à peu près pas de contrôle parce que évidemment il y avait cette question. Les contrôleurs routiers voulaient être armés d'une arme à feu, disent que bon, leurs interventions sont de plus en plus à risque, donc ne faisaient plus de patrouille. Maintenant, il commence à y avoir l'armement de ces contrôleurs routiers. Est-ce que plus de contrôles routiers, ça risque d'être plus efficace aussi? Ça va prendre ça pour rendre les routes plus efficaces?
0: Mais ça va passer par là. Parce que si les seuls qui connaissent vraiment la réglementation sur le transport routier, c'est les contrôleurs routiers. C'est eux qui peuvent faire appliquer cette réglementation-là. Alors, plus les postes de contrôle routier vont être ouverts, plus il va y avoir du contrôle de fait et plus on va resserrer les délinquants.
1: Ouais. Quel est le problème avec les chauffeurs qui arrivent de l'Ontario? Expliquez-nous un peu les mécanismes pourquoi des gens si peu formés ou avec des camions en mauvais état se retrouvent sur nos routes.
0: Ben, on a entendu parler beaucoup des médias dernièrement et c'est très connu que la formation qui était obligatoire en Ontario a été bafouée. Alors, il y a eu des permis qui ont été donnés sans le nombre d'heures de formation. Donc, des gens qui ont arrivé, qui n'ont même pas suivi la formation, ils ont eu leur permis, prennent le chemin et ils s'en viennent. Alors, comprenez-vous que ces gens-là partent de l'Ontario, pas de formation, souvent qui arrivent d'un autre pays, qui ne connaissent pas notre réglementation, ne connaissent pas les panneaux de signalisation, ne connaissent pas le réseau routier du tout. Et écoutez, c'est des dangers là, sur le chemin, ces gens-là. Alors, eux, ils viennent au Québec et c'est open bar, alors la vie est belle. S'ils ne sont pas arrêtés, s'il n'y a pas de contrôle routier, ben eux, c'est là qu'il va arriver des gros accidents qu'on a vus dans les dernières années. Là.
1: Oui. Il y a un groupe de travail aussi, je le disais, pour élaborer une meilleure approche pour les travailleurs étrangers temporaires. Ça va être utile aussi de s'intéresser à ce groupe de travailleurs dans l'industrie du camionnage?
0: Absolument, absolument. Et ça va être des spécialistes qui vont être là, qui connaissent bien le camionnage et le réseau routier. Alors, tout va partir de eux et c'est les recommandations, s'ils sont appliqués, ça va être super pour tout le monde.
1: Et puis, est-ce que parce qu'évidemment, c'est important de s'intéresser aux chauffeurs, leur formation, mais est-ce qu'il n'y a pas un examen aussi à faire au niveau des entreprises? Parce qu'il y a quelqu'un qui donne ces contrats-là, parce que j'imagine que des chauffeurs qui ne sont pas trop formés, qui arrivent avec un camion pas trop en ordre, peuvent arriver avec des prix qui sont pas mal plus concurrentiels. Est-ce qu'il n'y a pas plus largement un examen de conscience à faire auprès des entreprises qui donnent des contrats à ces camionneurs-là?
0: Absolument, ça part de la base. Je ne suis pas le spécialiste dans les chauffeurs à rabais, sauf que tout passe par là. Alors, si les entreprises font affaire avec ces chauffeurs-là, il y a une compétition déloyale, alors c'est sûr que ça déstabilise le marché. Alors, si on va s'attaquer à la base, donc à ceux qui engagent ces gens-là, c'est certain que ça va aider le système.
1: Pour nous donner une idée, nous qui connaissons, en tout cas pour bien des gens à l'écoute, sauf pour les camionneurs que je salue d'ailleurs, qu'est-ce que c'est une formation? Combien de temps ça prend pour bien former un camionneur avant de le laisser partir avec un poids lourd?
0: Voyez-vous, la formation là, de la SAAC qui est obligatoire au Québec, c'est 135 heures obligatoire. Et nous, au DEP, le diplôme d'études professionnelles dans les deux centres publics, c'est 615 heures. Alors à partir du moment, avant ça, aller jusqu'au mois de décembre dernier, c'était pas obligatoire. Alors, le nombre d'heures était zéro de pratique ou de théorie, de formation. C'était zéro. On avait juste à passer un examen à la SAC. Alors, on s'est amélioré grandement. Alors, le minimum, c'est 135. Et nous, on offre 615. Donc, c'est certain que les élèves ou les candidats qui sortent de chez nous, ben, ils ont plus de formation, ils ont plus de connaissances, c'est certain. Mais oui, le minimum, c'est 135 heures.
1: OK. Et évidemment, ça fait des meilleurs chauffeurs, on peut l'espérer, sur nos routes et des routes plus en sécurité, des routes plus sécuritaires. Et voilà, donc un pas de plus, vous le disiez, mais il y a encore du travail à faire, on l'a bien compris. Dave Beaulieu, directeur adjoint du Centre de formation en transport de Charlebourg. Merci d'avoir été là.
0: Merci beaucoup.
1: Bonne journée.
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1: Au moment où je vous parle, il y a un point de presse du premier ministre Mark Carney à Jeddah en Arabie Saoudite. On a des collègues qui écoutent ça, bien sûr. C'est une visite que l'on suit de près. Première fois quand même depuis 26 ans qu'un premier ministre canadien en fonction visite ce pays. L'Arabie saoudite qui est régulièrement dénoncée pour son bilan en matière des droits de la personne qui continue de se détériorer selon plusieurs organisations internationales. On en parle avec Geneviève Dufour, professeure à la faculté de droit de l'Université d'Ottawa. Bonjour Madame Dufour.
3: Bonjour.
1: D'abord, quels sont les reproches qui sont adressés justement au régime saoudien en matière de droits de la personne?
3: Plusieurs. On n'aurait pas assez de l'heure pour faire la liste. Vous savez, l'Arabie saoudite est reconnue depuis longtemps comme un pays où il y a une violation massive des droits de la personne. On entend souvent parler de la manière dont les femmes sont traitées, mais aussi des failles dans le système judiciaire. Monsieur Badawi, vous vous rappelez, un
1: oui,
3: Canadien qui a été, emprisonné là-bas, soumis à de la torture, qui a été condamné suite à un procès complètement bidon, qui a été finalement, qui a purgé sa peine, mais qui est toujours là-bas parce qu'il n'a pas le droit de quitter le pays. C'est un problème majeur, là. L'Arabie saoudite a voulu rentrer au Conseil des droits de l'homme des Nations unies en 2024, s'est vu refuser l'accès. Vraiment, on n'en est pas à la première violation des droits humains en Arabie saoudite. C'est pas un pays qui est reconnu pour son respect des droits humains.
1: Un pays aussi qui est très sensible à la critique sur toute cette question des droits de l'homme. Puis je reviens à l'exemple de 2018 où il y avait eu des critiques de la part du Canada face à des activistes et on avait vu donc l'expulsion de l'ambassadeur canadien de l'Arabie saoudite.
3: Tout à fait. Donc, le gouvernement de Justin Trudeau avait voulu discuter de cette question-là. Il avait blâmé l'Arabie saoudite pour la manière dont elle agissait et il y avait eu rupture des relations diplomatiques et s'en est suivi là, de tout un drame diplomatique entre les deux pays, ce à quoi M. Carney essaye de remédier en créant une certaine réconciliation, un rapprochement. Il y a eu plusieurs voyages depuis 2025 organisés soit vers l'Arabie saoudite ou vers le Canada en faisant venir des Saoudiens. On a tenté ce rapprochement-là. Et bien, aujourd'hui, on voit que ça a réussi d'un point de vue du gouvernement Carney. Là. Ça a réussi parce qu'il a été invité par le prince à se rendre là-bas suite au G7.
1: Oui, et puis on a eu une rencontre, un résumé de la rencontre entre Mark Carney et Mohamed Ben Salman. Puis bon, on a parlé des attaques de l'Iran contre des pays du Golfe, un protocole de coordination Canada-Arabie Saoudite, parlé d'intérêt intelligence artificielle, même de Coupe du Monde, puisque, évidemment, en 2034, l'Arabie saoudite va accueillir la Coupe du Monde, mais il n'est pas question des droits de l'homme lors de ce voyage.
3: Non, et M. Carney l'a bien dit que ce n'était pas son objectif. Son objectif est avant tout d'asseoir la réconciliation et de discuter de manière beaucoup plus concrète d'un accord de libre-échange, voire d'un accord d'investissement étranger, de vraiment consolider la relation commerciale. Le Canada considère, malgré les violations des droits humains, qu'on serait gagnant dans une relation commerciale parce qu'on dépend de l'Arabie saoudite pour notre approvisionnement en pétrole, alors qu'eux peuvent être aussi un marché d'exportation super intéressant pour nos produits pharmaceutiques, nos produits agricoles aussi beaucoup, que ça pourrait aussi être intéressant pour le tourisme et qu'on pourrait probablement envoyer aussi des entreprises là-bas, nos entreprises minières qui pourraient aider. Il y a tout un vraiment énormément de possibilités entre les deux pays. Mais vous l'avez bien dit, il y a un gros problème de droits humains, de respect des droits humains. Et on doit se poser la question, est-ce que le commerce est bon? Peu importe.
1: Oui. Et est-ce que le Canada, puis on l'a vu avec d'autres pays, peut décider de dire on va travailler sur tel partenariat, mais en même temps, engagez-vous à améliorer telle ou telle condition en ce qui a trait aux droits de la personne? Est-ce que le Canada pourrait aller jusque-là?
3: Ben, chaque pays est libre d'insérer dans un contrat, donc dans un traité international, un accord de libre-échange, ce qu'il veut comme condition. Et c'est vrai qu'on a souvent utilisé les accords de libre-échange ou les traités bilatéraux d'investissement comme moyen pour faire avancer la cause de la démocratie, de l'état de droit, du respect des femmes, de l'environnement. Mais là, on parle pas avec un pays en développement. Là, on parle de l'Arabie Saoudite. Ils n'ont pas nécessairement besoin de nous pour arriver à se développer. Et ils sont absolument fermés sur les questions qui relèvent des femmes ou des droits humains de manière générale. J'ai vraiment pas l'impression que c'est le genre de clauses qu'on pourrait ajouter dans ces accords-là. Ou si on les ajoute, ça va être des clauses hyper édulcorées du genre les pays reconnaissent l'importance de la protection de l'environnement et des droits humains, mais ça n'a aucune valeur, ce genre de clause-là. On ne peut pas poursuivre un pays pour ça, on ne peut pas annuler un contrat pour ça, on ne peut pas obliger

0: obliger l'autre pays à agir en fonction de ce genre de clause-là. On appelle ça de la soft law, du droit mou. C'est des belles paroles, c'est des grosses poignées de main, mais au-delà de ça, ça n'a aucune capacité d'être mis en œuvre de manière concrète.
1: Et si on n'entend pas, et là le premier ministre est en point de presse, on me dit que pour l'instant il n'a pas abordé la question, mais si on ne l'entend pas publiquement, est-ce que derrière des portes closes, on imagine que ces discussions-là sont encore moins abordées?
0: Ben, moi, j'y crois pas du tout, là, parce qu'on se l'est bien fait dire par ce gouvernement saoudien que c'était une ligne rouge qu'on ne pouvait franchir. Que si on veut faire des affaires avec eux, soit, mais qu'ils vont gérer la manière dont ils agissent sur leur territoire comme bon leur semble. Après ça, ça veut pas dire qu'on peut rien faire. On peut continuer, nous, à réglementer. On pourrait, par exemple, au Canada, décider d'adopter une loi de vigilance des entreprises. Donc, obliger chacune de nos entreprises, que ce soit une minière, ou une simple entreprise là, qui gagne un chiffre d'affaires assez élevé, qui est susceptible de faire affaire avec l'Arabie Saoudite, leur dire, ben vous pouvez le faire affaire avec l'Arabie Saoudite, mais vous devez vous assurer que tout le long de votre chaîne d'approvisionnement, il y a un respect des droits humains. C'est ce que l'Europe privilégie. Donc, l'Europe, ils font affaire avec tout le monde, mais ils privilégient cette façon de faire. Les biens qui vont être importés sur mon territoire ne doivent pas être issus du travail de forcé, de la violation des droits de la personne, etc. On pourrait faire ça. On n'est pas obligé d'aller imposer aux autres notre façon de faire. Ce qu'on peut dire, c'est une fois que vous voulez rentrer sur notre territoire, vous devez montrer patte blanche. Ouais. Mais ça, pour l'instant, on ne le fait pas au Canada.
1: Et je comprends qu'il y a d'autres pays avec qui le Canada fait des affaires et où il y a des problèmes, évidemment, de droits de la personne. Mais est-ce que le Canada n'a pas le choix pour diversifier son économie étant donné les relations avec les États-Unis ou ça pourrait se faire autrement?
0: Mais c'est un beau message à envoyer à M. Trump. Regardez, on est capable d'avoir des relations avec le monde entier. On est même invité par le monde entier pour aller discuter, pour développer des projets. Donc, c'est un beau message. Après ça, qu'est-ce que ça doit donner sur le terrain? Ben, il faut se poser la question. Est-ce qu'on a tant besoin de ça, que ça, de se diversifier? Le Canada a déjà 16 accords de libre-échange. On est le seul pays du G7 à avoir un accord de libre-échange avec les autres, avec les 6 autres pays. On a un méga accord de libre-échange avec l'Union européenne. On en a plein d'autres qui sont extraordinaire au niveau de la capacité de nos entreprises à faire des affaires avec le monde entier. Mais là, la question qu'on doit se poser, c'est si on a tous ces accords de libre-échange déjà en place, comment ça se fait que nos entreprises continuent à faire des affaires à peu près uniquement avec les États-Unis? Mais probablement qu'il faut aller plus loin. C'est pas en développant des nouveaux accords de libre-échange qu'on va se diversifier. C'est en se posant ce genre de questions-là, puis en donnant à nos entreprises les moyens d'aller sur des marchés étrangers, ouais, en les formant, en les accompagnant, en parfois modifiant notre cadre normatif. Parce que c'est bien beau de dire on veut que nos entreprises aillent en Europe, mais ça fait 40 ans qu'on s'adosse au cadre normatif, aux lois des États-Unis, puis on le sait ce que ça veut dire. Ça, ouais, veut dire essentiellement des déréglementations. Donc, si on va aller en Europe, mais ça nous prend des réglementations pour que nos entreprises elles soient à niveau avec les réglementations européennes.
1: Et c'est pas c'est évident pour les compagnies, ouais, c'est ça, de s'adapter.
0: C'est pas évident, puis ça se fait pas avec un voyage à l'étranger. Il faut aller beaucoup plus en profondeur que ça si on veut se diversifier.
1: Geneviève Dufour, elle est professeure à la Faculté de droit de l'Université d'Ottawa, titulaire de la chaire de recherche en droit du commerce durable, responsable et inclusif. Merci d'avoir été là.
0: Ça m'a fait plaisir. Bonne journée.
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1: S'engager avec un pays ne veut pas dire qu'on est d'accord avec tout ce que le pays fait. C'est ce que Mark Carney vient de déclarer en conférence de presse alors qu'il est questionné par des journalistes. C'est évidemment un des sujets qui va inspirer nos deux panélistes. Maïka Sundarji, professeure agrégée à l'École de développement international et mondialisation à l'Université d'Ottawa. Bonjour Maïka.
3: Bonjour Mathieu.
1: Et Marc-Olivier Fortin, analyste politique, ancien directeur de campagne au Québec pour le Parti conservateur du Canada. Bonjour Marc-Olivier.
4: Bonjour M. Bellumand.
1: Un premier commentaire, Maïka, peut-être sur cette visite de Mark Carney, sur cette déclaration qui dit essentiellement on va s'engager sur le plan commercial avec l'Arabie Saoudite, même si on n'est pas d'accord avec ce qui se fait notamment, j'imagine, il évoque la question des droits de l'homme.
3: Bien évidemment, M. Carney, on voit que sa doctrine en relations internationales devient de plus en plus liée au commerce et très peu sur les droits humains. La ministre canadienne des Affaires étrangères, là, Anita Anand, dit un peu la même chose, là, dit que de s'asseoir avec l'Arabie saoudite, ça ne veut pas dire qu'on approuve tout. Mais quand même beaucoup, là, les relations commencent.

0: à se réchauffer, mais il y a eu beaucoup d'atteintes aux droits humains là, avec les années. Et le fait d'avoir dénoncé à certains moments, par exemple en 2018, là, quand Chrystia Freeland avait critiqué l'emprisonnement de militantes pour les droits humains des femmes en Arabie Saoudite, éventuellement, ça avait mené à, pas seulement le Canada, mais comme plusieurs pays avaient fait des critiques, mais ça avait mené à un assouplissement du système de tutelle là, les masculines sur les femmes dans le pays. Ça avait mené à un assouplissement des libertés des femmes, notamment le droit de conduire, etc. Donc, ça peut mener à des changements. Aujourd'hui, on décide que l'économie est plus importante que les droits humains. C'est vraiment une direction là, que M. Carney décide de prendre. Mais comme le disait votre intervenante juste avant, c'est un choix qu'on a fait, mais qu'on n'est pas obligé de faire. Il y a toutes sortes d'autres pays avec qui on peut commercer dans le monde. Là. C'est pas, l'Arabie Saoudite n'est pas le seul pays avec qui on peut signer des accords de libre-échange. Là.
1: Marc-Olivier, comment vous voyez ce rapprochement, donc ce réchauffement des relations entre le Canada et l'Arabie Saoudite? Quand même, première visite d'un premier ministre en fonction en 26 ans. C'est pas banal.
2: Non, exactement. Reste que Maïka l'a très bien mentionné, ça reste que la politique étrangère, c'est souvent un domaine où les valeurs vont rencontrer les intérêts. Faut pas oublier que l'Arabie Saoudite, c'est un acteur économique majeur, c'est un poids lourd énergétique. Puis aussi, présentement, dans toute la situation avec l'Iran, c'est quand même un poids incontournable dans l'équilibre du Moyen-Orient. Puis c'est sûr que à chaque fois qu'on parle de l'Arabie Saoudite, on a tendance à voir cette relation là à travers le prisme des droits humains. Par contre, le réalisme de la géopolitique nous rattrape. Si notre seul critère, c'était les droits humains, on ferait probablement pas affaire avec une bonne partie de la planète. Puis le premier exemple qui me vient en tête, c'est la Chine. On peut parler du Tibet, des Ouïghours, liberté d'expression. Puis si notre seul critère, c'était l'économie, ben on oublierait complètement nos valeurs. Fait qu'il y a tout le temps cet équilibre-là, puis que les gouvernements doivent naviguer entre ces deux éléments-là.
1: Oui, c'est ça, Maïka, parce qu'effectivement, c'est pas le seul pays, puis je le soulignais avec Geneviève Dufault, pas le seul pays où il y a des enjeux de droits de la personne avec qui le Canada fait des affaires depuis longtemps.
0: Exact. Donc, comme le dit mon collègue, on en parle quand il y a quelque chose qui arrive, comme là, il y a une rencontre importante, mais c'est un peu hypocrite que de dire qu'on ne baserait nos décisions économiques ou nos décisions en relations internationales seulement sur nos valeurs et les droits humains. Effectivement, la Chine, le Pérou, les États-Unis, de plus en plus, il y a des atteintes aux droits humains de certaines parties de la population. Et évidemment, on ne dit rien. Donc, quand ça nous arrange ou quand l'opinion publique est de notre côté, on continue de faire du commerce. Et d'ailleurs, on a déjà pas un accord formel, mais on fait environ 4 milliards de dollars en commerce bilatéral avec l'Arabie Saoudite en ce moment. Et je vois pas, il y a beaucoup d'organismes, là, des ONG, de droits humains qui lèvent le drapeau rouge à chaque fois qu'il y a un nouveau contrat. Mais à part ça, la population reste assez, silencieuse face à ça. Donc, c'est un peu hypocrite que de dire effectivement que là, aujourd'hui, pourquoi est-ce qu'on arrêterait? Ceci dit, ben c'est ça. C'est comme le dit mon collègue, c'est une ligne mince à marcher. On a des accords de libre-échange avec tous les pays du G7, comme le disait votre intervenante. Mais pourquoi est-ce que notre économie reste enchâssée à celle des États-Unis? Ben c'est la proximité. Donc, si on voulait, par exemple, comme on le dit toujours, renforcer nos liens avec l'Union européenne, ben il faut être en lien avec leur réglementation. Il faut s'arrimer à leur économie. Là, en ce moment, c'est vraiment un travail beaucoup plus sur le long terme, disons, que de seulement s'asseoir avec un pays, faire un nouvel accord de libre-échange. Là, il va falloir réfléchir à comment est-ce qu'on modifie l'économie. Puis on parlait beaucoup du commerce entre les provinces, notamment, etc. Donc, il y a beaucoup à faire pour diversifier l'économie.
1: Oui, puis Marc-Olivier, est-ce qu'il y aurait aussi des... Mme Dufour donne l'exemple de l'Europe où on met certaines clauses sur des biens qui sont produits en accord avec, justement, le traitement des personnes qui fabriquent ces biens-là. Est-ce que ce genre de clause-là pourrait être utile ou au final, ce qu'on veut, c'est avoir des relations économiques faciles?
2: Je serais surpris. M. Carney est un peu dans l'urgence présentement d'avoir des investissements au Canada. On vit une crise de l'investissement depuis une dizaine d'années maintenant au pays. Il y avait une étude pas plus tard qu'il y a deux jours là, qui disait qu'en PMG, que 42% des entreprises envisageaient de délocaliser une production aux États-Unis. Même 11% parlaient de déménager leur siège social. Donc, il y a besoin de résultats rapidement. Et l'Arabie Saoudite, où présentement les accords commerciaux qu'on a avec eux, la transaction, comme Michael disait, 4 milliards environ, c'est négligeable comparé à ce qu'on fait aux États-Unis. Par contre, et je voyais la liste de personnes que M. Carney rencontrait, le PDG d'Aramco, le ministre saoudien des ressources minérales, on parlait d'intelligence artificielle, d'après moi, le focus va être aussi minéraux critiques, mines, énergie, puis il faut pas oublier L'Arabie saoudite a énormément d'argent à travers son fonds d'investissement public, son fonds souverain. Contrairement au Canada, eux, ils en ont un vrai là, de 900 milliards. Donc, ça va être de voir qu'est-ce que M. Carney peut aller chercher pour avoir des investissements directs. Et c'est à mon avis, pour le contexte actuel, pour cette raison-là, que malheureusement, les droits de l'homme sont secondaires dans son approche.
1: Et clairement, il ne veut pas en parler publiquement. On vient, parce que des collègues suivent évidemment son point de presse en direct. On lui a demandé s'il avait eu des discussions en privé, justement, sur ces questions. Et ce qu'il dit, c'est que les discussions privées doivent rester privées. On va continuer de suivre ça. Ça va certainement faire réagir. Mais je voulais vous entendre sur un autre sujet. Ici, en Ontario, donc, Walmart, première en Amérique du Nord, convention collective dans un entrepôt pour ce géant du commerce. Maïka, c'est quelque chose qu'on ne croyait peut-être pas voir chez Walmart, mais là, qu'est-ce que ça peut vouloir dire? Est-ce qu'on risque de voir ça s'étendre ou il pourrait y avoir un retournement de la part de Walmart?
0: Ben écoutez, c'est un grand pas en avant. Tout le monde se félicite évidemment de ce pas qui a été fait parce que ça peut effectivement renforcer le pouvoir des travailleurs par rapport à cette deuxième compagnie la plus profitable au monde. Cependant, bon, on se rappelle que dans l'histoire, c'est en 2005 là, qu'à Jonquière, il y avait un magasin Walmart qui s'était syndiqué et que la compagnie avait fermé peu de temps après. Là, et donc, évidemment, eux disaient que c'était parce que le magasin n'était pas profitable, mais évidemment, c'était parce qu'on ne voulait pas créer une suite là, de d'autres magasins qui allaient se syndicaliser. Dans ce cas-ci, le seul moyen, j'ai l'impression, de faire que ça n'arrive pas, ce serait que d'autres entrepôts, et c'est ce que le nouveau syndicat de l'entrepôt de Walmart veut faire, c'est que d'autres entrepôts se syndicalisent et donc Walmart serait un peu dans l'embarras là, de devoir fermer seulement les entrepôts qui se syndicalisent. Donc, écoutez, je pense que Walmart, c'est un cas d'école parce que vous savez que le PDG fait, on n'a pas les chiffres exacts, mais environ 37 millions par année de dollars canadiens, un employé moyen 18 $ de l'heure. Donc, c'est une des compagnies qui est vraiment le plus profitable au monde, juste après Amazon. Donc, c'est une des compagnies qui peut se permettre d'augmenter un petit peu les conditions des travailleurs. Donc, c'est une bonne nouvelle, mais j'attends de voir là, dans les prochains mois, parce qu'en 2005, c'est ça, c'était arrivé quelques mois là, après la signature de la convention collective. Donc,
1: ouais. La fermeture du magasin, effectivement. Ouais, et puis, Marc-Olivier, en même temps, notre invité un peu plus tôt à l'émission, Jean-François Tremblay, du département de relations industrielles à l'UQO, à l'Université du Québec, en Outaouais, disait qu'il y a probablement là eu un moment où tous les astres étaient alignés pour qu'il puisse y avoir syndicalisation. Ça n'a pas l'air d'être si simple que ça et pas garanti que ça fasse tache d'huile.
2: Non, puis ma collègue le disait tout à l'heure, pour habiter au Saguenay, les gens ont encore le spectre de Jonquière puis de ce qui s'est passé avec Walmart en 2005, qui a été un véritable drame humain là, suivant la syndicalisation. Puis la Cour suprême finalement a trouvé Walmart fautif. En 2015, il y a eu des compensations qui ont été versées aux travailleurs. Mais quand même, quand on regarde la négociation, ça a été long, là, ça date depuis 2024, mais au final, il y a quand même 850 travailleurs qui ont voté à 93%, c'est certainement parce qu'ils voyaient un avantage concret. L'idée, évidemment, c'est que les travailleurs obtiennent des meilleurs salaires, une stabilité dans leurs horaires, un meilleur contrôle de leurs conditions de travail. Puis c'est des gains réels, ça, en bout de ligne, faut pas l'oublier, pour des familles ordinaires. Maintenant, c'est de voir est-ce que ça va continuer dans le temps. Puis l'autre chose aussi que j'espère, c'est que Unifor continue de se battre pour les conditions des travailleurs puis utilise les cotisations syndicales à bon escient et non pas dans des joutes, des causes politiques autres que celle des travailleurs de Walmart.
1: Maïka Sundergy est professeure agrégée à l'École de développement international et mondialisation de l'Université d'Ottawa. Marc-Olivier Fortin, analyste politique, ancien directeur de campagne au Québec pour le Parti conservateur du Canada. Merci à vous deux, ça a été un plaisir. Je vous salue parce que c'était notre dernier grand angle ensemble. Alors merci pour votre participation à l'émission.
2: Merci beaucoup, ça a été un plaisir.
1: Au revoir.
2: Au revoir.
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1: Bonjour Rania.
4: Bonjour Mathieu.
1: Parlons de Cuba où le réseau électrique est mis à rude épreuve par le blocus pétrolier imposé par les États-Unis depuis le début de l'année. Encore cette semaine, l'île a connu une panne, troisième panne électrique généralisée, ce qui a évidemment plongé le pays dans le noir. Une crise donc qui provoque des manifestations, notamment dans des régions rurales.
4: Oui, des manifestations sporadiques qui ont eu lieu hier à la suite donc de cette panne de courant généralisée. Et selon plusieurs médias, des centaines de personnes donc ont fait du bruit dans plusieurs districts en tapant sur sur des casseroles, en klaxonnant. Ils criaient « Ramenez-nous la lumière ». Alors, cette panne de lundi a été exacerbée aussi par le rationnement de courant qui est imposé par l'État cubain, qui cherche à préserver le peu de ce qui reste aussi de ses réserves de pétrole, nécessaires évidemment pour alimenter le réseau électrique. Et donc, certaines zones rurales ont été privées d'électricité pendant

0: pendant près de 70 heures, des zones urbaines pendant, qui peuvent aller jusqu'à 30 heures, également des coupures. Le président cubain Miguel Díaz-Canel a reconnu qu'il y a un mécontentement et de la frustration au sein de la population cubaine. Il a toutefois appelé les Cubains à diriger leur colère vers les États-Unis. Donc il accuse évidemment Washington d'être le principal responsable de cette crise et il a accusé l'administration Trump de vouloir provoquer un soulèvement social en étouffant le pays, comme il dit.
1: Bon, pas nécessairement de très bonnes relations, mais est-ce qu'une discussion et un accord est encore possible entre Washington et La Havane?
0: Les négociations sont au point mort, elles sont très difficiles. Pour Cuba, le blocus américain, c'est un geste sans pitié. Le président cubain a même parlé il a utilisé le mot génocidaire. Il faut dire toutefois que depuis juin, les autorités cubaines ont entrepris de larges réformes économiques visant à libérer le marché. Donc ça représente un virage considérable pour la politique communiste en vigueur dans le pays depuis 70 ans. Il y a eu aussi cette semaine des déclarations de la part de Rodríguez Castro, qui est le petit-fils de Raúl Castro, l'ancien dirigeant cubain, qui lui a dit qu'il est prêt à parler avec Donald Trump. Il a dit que les autorités cubaines étaient prêtes aussi à libérer certains prisonniers, considérés comme des prisonniers politiques. C'est intéressant, sauf que Rodríguez Castro, il ne détient aucun poste officiel au sein du gouvernement cubain, donc c'est une offre qui est restée sans réponse pour le moment. Pour rappel, les relations évidemment entre Washington et La Havane sont tendues depuis très longtemps. Elles se sont considérablement dégradées en fait depuis l'arrestation de l'ancien dirigeant du Venezuela, Nicolas Maduro, qui est un allié du gouvernement cubain. C'était dans la nuit du 2 au 3 janvier. Depuis, il y a ce blocus américain. Il y a aussi des sanctions contre les entreprises à Cuba également. Pour le président Trump, l'île donc communiste de Cuba, qui se trouve à seulement 150 km de la Floride. Pour lui, ça représente une menace extraordinaire, comme il dit, pour la sécurité des États-Unis. Et il continue de répéter qu'il pourrait en prendre le contrôle éventuellement.
1: Et cette crise provoque aussi des pénuries de nourriture, de médicaments. Il y a même les Nations Unies qui mettent en garde contre une catastrophe humanitaire.
0: Oui, parce que l'économie, elle est vraiment asphyxiée. Les pertes économiques ont atteint le chiffre record de 8 milliards de dollars en un an. Évidemment, ça s'est beaucoup aggravé au cours des 6 derniers mois. Et en raison des sanctions américaines, il y a des entreprises donc, sur l'île qui sont isolées financièrement, qui ne peuvent plus utiliser des services bancaires comme Mastercard, Visa. Et ça a poussé donc, des compagnies qui étaient établies sur l'île à s'exiler, à plier bagages, partir faire des affaires ailleurs par peur de mesures de représailles aussi de la part des États-Unis. Et donc, ce sont vraiment tous les secteurs du pays aujourd'hui qui sont touchés. Le tourisme, évidemment. Le système de santé qui est au bord de la rupture aussi. Le réseau de l'eau potable mis en danger. Et tout cela alors que Cuba est aux portes aussi de la saison des ouragans qui doit commencer le mois prochain.
1: Et le Wall Street Journal a publié un article, c'est ce matin, sur les brigades médicales cubaines à l'étranger qui sont à risque. De quoi s'agit-il?
0: Oui, donc les brigades médicales cubaines, ce sont des missions de coopération humanitaire et de santé publique qui ont été créées par les autorités cubaines en 1959. Elles comptent des dizaines de milliers de professionnels de santé cubains, donc des médecins, des infirmiers, qui sont déployés dans une cinquantaine de pays environ, que ce soit dans des pays en développement, dans des pays aussi industrialisés qui sont touchés par des catastrophes naturelles ou sanitaires ou autres. Et donc c'est un programme qui sert à la fois comme un outil diplomatique pour l'État cubain, mais aussi une principale source de revenus pour le régime. Et donc, parce que les gouvernements qui accueillent ces brigades-là doivent verser de l'argent en fait, à l'État cubain, et une part de ces paiements sert à financer le système de santé sur l'île. Donc, c'est tout un système. Et ce qu'on apprend aujourd'hui dans le Wall Street Journal, c'est que Washington est en train de faire pression sur plusieurs pays, notamment en Amérique latine, pour qu'ils n'accueillent plus ces brigades-là. Et donc, ça met à mal encore plus l'économie cubaine et le système de santé à Cuba, parce qu'on parle d'un programme qui rapporte de 4 à 5 milliards de dollars par an pour le gouvernement cubain.
1: Merci Rania.
0: Merci Mathieu.
1: Bonne journée.

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1: Restez avec nous plus tard à l'émission, à la toute fin de l'émission. Louis Bellavance, directeur de la programmation du Festival d'été de Québec, sera avec nous. Gros festival, évidemment, qui attire des gens d'un peu partout. Quelle est la programmation? Quels sont les bons coups, les choses à voir? Donc, il sera avec nous, il sera notre invité. Après, justement, la chronique environnement, j'accueille la journaliste Marianne Desautels. Bonjour Marianne.
2: Bonjour Mathieu.
1: Vous êtes intéressée à une petite révolution qui touche les balcons.
2: Une petite révolution ou une tendance lourde, parce qu'un peu

partout dans le monde, là, en Europe, en Asie, il y a des panneaux solaires qui apparaissent sur les balcons. Ça se rapproche de chez nous bientôt, ça va s'en venir aux États-Unis. Mm-hmm. Ces panneaux solaires-là, ils connaissent vraiment un grand engouement. Le secteur est en forte croissance, mais ici, au Québec et au Canada, on tarde un

0: tout simplement brancher dans une prise de courant normale. Okay. Et grâce à un inverseur, le dispositif va capter l'énergie du soleil et remettre cette électricité-là sur le réseau d'une maison ou d'un appartement. Et donc, ça peut fournir une certaine partie de l'électricité. Donc, ce sont des petit système, là, c'est tellement populaire qu'il s'en vend même chez IKEA.
1: Ah oui?
0: Dans certains pays. Peut-être qu'ils sont déjà montés, je l'espère. Mais donc, ça couvre environ le 10% des besoins énergétiques d'une maison.
1: OK, donc un système d'appoint, mais qui ne nous rend pas évidemment complètement autonome.
0: C'est ça. Et en cas de panne de courant, il faut souligner que souvent, ces appareils-là sont conçus pour s'arrêter, en fait. Okay. Donc, ça ne peut pas pallier à des pannes de courant. C'est vraiment pour retrouver un certain contrôle sur une partie de la facture d'électricité parce que les prix de l'énergie ont vraiment fluctué, on le sait, au cours des dernières années. Et ça explique en partie pourquoi cette vague-là, elle nous vient de l'Allemagne. L'Allemagne qui a été, en fait, très touchée par ces fluctuations-là, surtout qui touchent les énergies fossiles,
1: ouais,
0: donc les conflits Ukraine, Russie, Iran. Et tout ça, ça fait que y a eu des flambées de prix, des hausses du coût de la vie comme partout aussi. Et ça stimule l'adoption de cette solution-là qui permet donc d'abaisser la facture parce qu'on produit une partie de cette énergie-là. En Allemagne, il y a environ 2 millions de ces petits systèmes-là qui ont été accrochés au balcon dans les dernières années. Mais surtout, l'Allemagne a facilité le déploiement de la technologie grâce à des lois assez particulières. Et là, il y a toutes sortes de... Partout dans le monde, on les imite. Le Royaume-Uni, le Japon, la Chine. Et maintenant, la vague touche les États-Unis.
1: Ah oui, mais pourtant, Trump a démantelé bien des politiques pour accroître les énergies renouvelables, mais là, c'est peut-être la petite poignée que tout un chacun a pour essayer de se faire son énergie solaire.
0: Exactement, puis ça se joue au niveau des États. Donc là, il y a une trentaine d'États qui sont en train d'élaborer des lois. Il y en a certaines qui sont adoptées, d'autres, c'est en cours. L'Utah, ça a été le premier à en adopter une. C'est intéressant de souligner que c'est un État républicain, hein, parce que des fois, les technologies éco-responsables, c'est assez clivant politiquement. Dans ce cas-ci, ça ne l'est pas, parce qu'évidemment, c'est l'argument là, de la facture, de l'économie. Mm-hmm. Et les politiciens peuvent présenter cette technologie-là avec un certain vernis d'autonomie par rapport aux distributeurs d'électricité.
1: Ah oui.
0: Donc, oui, ça peut plaire à un certain électorat. Et les nouvelles lois, donc, qui sont inspirées de l'Allemagne, protègent le droit des locataires d'installer ces dispositifs-là. Donc, on empêche les propriétaires d'interdire les panneaux solaires. Ça change tout. Et ça prohibe aussi des règlements qui freineraient l'adoption des panneaux solaires par des municipalités ou même des associations de copropriétaires. On sait ici, des fois, c'est même compliqué là, d'installer des cordes à linge, par exemple, parce que l'apparence doit être uniforme. Et bien sûr, ces lois-là encadrent aussi les normes, la sécurité autour de ces appareils-là. D'ailleurs, il y a une certification de ces systèmes-là là, pour que les industriels puissent produire des systèmes aux normes et sécuritaires. C'est en cours d'élaboration aux États-Unis.
1: On ne voudrait quand même pas que ça fasse flancher le système électrique de la maison ou de l'appartement, mais il me semble que je n'ai pas vu beaucoup de ces systèmes-là ici. On en parle assez peu.
0: Non, c'est ça. Ça émerge là, à peine dans les conversations. Ce n'est pas une question d'ensoleillement, hein, Mathieu. Même avec notre hiver, là, par exemple à Montréal, notre taux d'ensoleillement se compare à celui de Rio au Brésil. Donc, ce n'est vraiment pas une question d'alimentation en énergie solaire. Au Québec, c'est sûr, on peut supposer que la demande serait moins importante parce que notre électricité est très peu chère. Hein. On sait, on est presque une anomalie dans le monde. Donc, possiblement que la marge là, à gagner n'est pas assez importante pour ce type de système-là, malgré qu'Hydro-Québec a lancé des nouvelles subventions pour des systèmes de panneaux solaires, mais c'est des plus grosses subventions pour des plus gros systèmes-là. Pour les systèmes de balcon, partout au Canada, là, c'est un peu les mêmes enjeux. C'est pas une question de technologie, c'est plus une question de loi, comme je le disais tout à l'heure, par rapport aux copropriétés, par exemple, et de certification. Donc, il y a plusieurs freins, mais on peut penser quand même que les provinces où le mix énergétique est plus basé sur les énergies fossiles, comme en Alberta, en Saskatchewan, en Nouvelle-Écosse, ben là, ça pourrait valoir la peine, ça pourrait être intéressant. Puis, c'est sûr qu'on consomme beaucoup d'électricité.
1: On est décrit au Québec, en tout cas, comme très énergivore.
0: Souvent, on est décrit comme des cancres. Puis, on peut se demander si de nouvelles sources d'électricité comme ça, est-ce que finalement, ça va juste augmenter la demande, la consommation, c'est-à-dire d'électricité. Et j'ai posé la question à Jean-Pierre Desjardins. Il est spécialiste en énergie solaire photovoltaïque. C'est le président du conseil d'administration de l'organisme Éco-Habitation. Et sa réponse était contre-intuitive.
2: Les gens qui ont des systèmes branchés réseau, les études nous montrent que ça permet de conscientiser

0: plus sur la consommation. Déjà, ça va diminuer ton coût sur ta facture, mais là, je pourrais diminuer encore plus si je faisais attention à ce que je consomme.
1: Donc, selon Jean-Pierre Desjardins, quand le marché des États-Unis va décoller pour de bon, pour lui, ce ne sera qu'une question de temps, là. Ça va arriver ici aussi, donc ce sera intéressant à suivre dans les prochaines années.
2: Absolument. Donc, c'est vraiment un système qui s'installe sur, ben, on dit le balcon, mais ça peut être un peu partout à l'extérieur.
1: Exactement. Oui, ça peut être sur le toit d'un cabanon. Des fois, c'est en angle ou pas. Donc, sur les balcons, c'est avantageux parce qu'on utilise une surface qui n'est pas utilisée. On prend pas d'espace pour ça. Et souvent, ce sont des endroits qui reçoivent énormément de soleil. Donc, ça peut vraiment être avantageux. Puis souvent, les gens qui l'ont chez eux décrivent un sentiment d'autonomie. Et Jean-Pierre Desjardins le disait aussi, ça permet vraiment de prendre conscience de sa consommation. Évidemment, ce n'est qu'une goutte dans l'océan de toutes les adaptations qu'on devra apporter pour diversifier nos sources d'énergie. Ça ne pourra jamais nous rendre indépendants du réseau principal ni remplacer complètement les énergies fossiles. Mais on parlait des États-Unis tout à l'heure. Pour la première fois dans son histoire, le mois dernier, les États-Unis ont vu la production d'énergie solaire dépasser la production d'électricité à partir de charbon. Donc, les choses bougent et les balcons, les panneaux solaires pour balcons en font partie.
2: Oui, ils vont faire partie d'un élément.
1: De l'arsenal.
2: Là, il y a des gens qui vont peut-être se mettre à chercher ça sur Internet, trouvant. Est-ce que, parce que là, vous parliez des normes électriques, ça n'a pas été approuvé, il faut quand même faire attention.
1: Oui, et vous faites très bien de le rappeler parce que là, évidemment, il y a des tutoriels sur YouTube, mais on n'a pas les certifications encore. Parfois, les circuits électriques dans les vieux appartements ou les vieilles maisons, c'est pas aux normes. Il peut y avoir des dangers. Donc, pour l'instant, c'est à surveiller. On peut commencer à se renseigner, mais c'est pas une bonne idée de se lancer dans la chose soi-même.
2: Oui, le do it yourself ici, le faire soi-même, c'est peut-être pas à recommander. Voilà. Marianne Desautels, journaliste en environnement. Merci beaucoup.
1: Merci à vous.
2: Bonne journée.
1: Au revoir.
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2: C'est parti, à partir, à compter d'aujourd'hui, le Festival d'été de Québec qui va poursuivre ses activités, présenter ses spectacles jusqu'au 19 juillet prochain. Ce soir, c'est Cypress Hill et Limp Bizkit qui seront sur scène, sur la scène des Plaines Abraham, voyons. Il va aussi y avoir Gwen Stefani, Keisha, Muse, les Bar Brothers, The Lumineers, Patrick Watson, Claude Pelgag également. Je reçois le grand Manitou de la programmation de ce Festival d'été de Québec, Louis Bellavance, directeur de la programmation du FEC. Bonjour, M. Bellavance.
4: Bonjour.
2: Alors, dans quel état d'esprit êtes-vous aujourd'hui, lancement de cette édition 2026?
4: Alors, on est fébrile, évidemment. C'est toujours le jour 1 d'un festival de 11 jours. Hein. C'est un marathon, donc on se sent prêt. On a hâte que ça commence. Ça fait un an ou un an et demi ou deux ans qu'on prépare la programmation. Puis sur le terrain ici, là, je pense qu'on a commencé à s'installer au début mai. Donc, c'est le moment, on se lance et puis il y a une belle énergie au centre-ville ici à Québec aujourd'hui. Donc, on est très, très optimiste pour la suite.
2: Qu'est-ce qu'il y a de différent, de particulier avec la programmation de cette année?
4: Cette année, c'est une programmation qui est très équilibrée. C'est une programmation qui est forte avec des sous-cartes extrêmement riches aussi. Et puis, peut-être le très marquant, c'est qu'on s'amuse à demander aux gens autour de nous pour boire quel est le top 3, parfois c'est facile à identifier, ou quel est le top 2, et qui va faire le meilleur full. Et chacun a son opinion, mais c'est rarement convergent. Donc, c'est amusant de voir qu'il y a une ambiguïté à savoir qu'est-ce qui va très bien fonctionner ou pas. Parce qu'on le rappelle, on vend seulement un seul billet pour l'ensemble du festival. On ne vend pas des billets à chaque jour. Donc, ce soir, Limp Bizkit, on pense qu'on va avoir une très bonne foule, mais il y a beaucoup, beaucoup de candidats au titre de meilleure assistance ou meilleur spectacle cette année. Peut-être tous les soirs, la question se pose.
2: Est-ce que vous posez plus de questions ou vous accrochez plus de chapelets sur la corde à linge? Depuis quelques années, on a vu beaucoup avec, évidemment, les changements climatiques, mais des périodes d'orage, de pluie. Est-ce que ça devient plus difficile de composer avec l'élément météo?
4: Oui. Il y a un côté très, très imprévisible aux facteurs météorologiques en ce moment. Ça n'a jamais été une science exacte, on le sait, mais elle me semble plus inexacte ces temps-ci. Et puis, les phénomènes météo qu'on va rencontrer, on n'a pas de problème avec de la pluie, on n'a pas de problème avec des vents réguliers, mais là, on a des phénomènes un peu plus extrêmes auxquels on va être exposé et qui peuvent nous prendre par surprise, ou il va y avoir des poussées de vent très violentes. Et c'est surtout des choses qu'on n'anticipe pas. On va arriver, on l'a vu dans le montage, ça fait plusieurs jours qu'on est ici à

0: à terminer les installations. Et il y a des matins où on envoie un message. Bon, on attend les gros orages après-midi. Les orages arrivent pas. Mmh. Et il y a des journées où on se dit aujourd'hui, c'est parfait, c'est gros soleil. Puis il nous tombe une situation très, très extrême à 2 heures l'après-midi. Ça fait partie des impondérables, mais on fait avec. Et puis, je pense que c'est la moyenne de tout ça sur 11 jours qui va nous dire si on a eu la main heureuse ou pas. Mais c'est normal que quelques soirées risquent d'être plus humides.
1: Oui, c'est ça. Racontez-nous un peu, je sais pas si c'est des coulisses, des secrets de programmation ou des anecdotes, mais comment vous avez réussi à boucler ces articles et comment vous avez fait vos choix cette année?
0: Cette année, au niveau de la ligne directrice artistique, peut-être le fait le plus marquant, ça a été de concentrer nos efforts sur des artistes qui ont été, disons, à leur apogée entre 1995 et, disons, 2010. Et ça, c'est un choix éclairé. C'est de l'observation d'une tendance qui est très importante là, depuis le retour de la pandémie, où on voit qu'il y a eu un transfert, si on veut, sur les artistes qu'on considérait comme du classic rock. Ça voulait dire pendant un temps les Rolling Stones. Aujourd'hui, ça veut peut-être dire Limp Bizkit. Donc, les artistes qu'on reçoit aujourd'hui, puis on a cette espèce de démographie-là, bien qu'on va dans toutes sortes de directions musicalement, mais reste que Lumineers, Martin Garrix, Muse, évidemment, justement, Limp Bizkit ce soir, et tellement d'autres artistes, Gwen Stefani, Kesha, qu'on va accueillir ici. Ce sont des artistes qui étaient au sommet, au tournant des années 2000 et qui ont un retour de popularité important. Et quand ces artistes-là reviennent à l'avant-scène, quand ils se mettent à toucher une autre génération qui cascade d'amener leurs enfants parce que là, TikTok a fait le travail et a ramené à l'avant-plan certains artistes, ça devient des conditions extrêmement favorables pour un festival généraliste comme le nôtre. Et là, on voit des foules avec des âges très variés et ça fonctionne très bien pour nous. Donc, c'est vraiment ce qui a guidé cette programmation-là, d'abord. Puis ensuite, bien évidemment, c'est toujours notre volonté ici d'aller partout, de plaire au plus de gens possible, mais c'est pas un fourre-tout. Chaque soirée est programmée avec une direction artistique assez nette. Et on se promène entre le nu metal ce soir, et puis demain soir, on est en Americana avec Lumineers. Et la soirée d'après, on est en musique latine avec Louis Fonsi. Et ensuite, on est en jazz avec Bublé. Donc ça, c'est pas n'importe quoi. C'est soigneusement planifié. Et on veut faire ce parcours-là qui change de direction et qui permet aux fans d'explorer les 5 scènes extérieures qu'on a et se promener d'une soirée à l'autre vers des contenus qui les interpellent un peu plus. Donc, ça semble un peu bigarré, mais il y a beaucoup de travail pour arriver à ce que ces oppositions-là soient bonnes. À ce que ce soir, Lou-Adrienne Cassidy et Gab Bouchard se retrouvent contre, entre guillemets, Limp Bizkit. Donc, ça devrait pas être embêtant pour les fans. On devrait savoir où se diriger. C'est ce qu'on essaie de faire soir après soir. Et c'est toujours un bon défi.
1: Oui, c'est ça. Donc, des gens qui vont y aller pour leurs goûts musicaux et il y en a pour tous les goûts. Est-ce que, puis il nous reste 30 secondes, puis je sais que c'est une question peut-être un peu compliquée, mais est-ce que c'est plus difficile d'attirer des artistes dans des festivals? On voit ces méga tournées dans des arénas, dans des stades même. Est-ce que le festival a encore sa place dans le cœur des artistes?
0: Je pense que oui. Je pense que les festivals doivent être performants. Il y a différentes façons d'aborder ce défi-là de la hausse des revenus générés justement par les méga-tournées qui peut rendre la tâche plus difficile pour un festival d'être assez agressif pour aller jusque-là financièrement, mais c'est tout à fait possible. On l'a fait dans le passé, on a attiré les Rolling Stones ici, on en a attiré plusieurs et on va le faire encore. Donc, nous, on est confiant, on est positif, mais ça demande un ajustement. Et puis, ça demande un peu de chance, ça demande du momentum, ça demande une question de timing. Mais si les éléments tombent en place, nous, notre vision, c'est qu'on est capable de le faire, on est capable d'y aller, on va prendre les moyens pour aller chercher les artistes qu'il faut. Et on peut voir cette année où on a travaillé avec notre vision artistique un peu autrement, c'est-à-dire que tous les soirs sont importants. C'est vraiment des soirées d'aréna. On se voit en ligne.
1: Louis Bellavance, directeur de la programmation du Festival d'été de Québec. Merci d'avoir été avec nous.
0: Toujours un grand plaisir. Merci à vous.
1: Voilà pour cette édition de Midi Info. Bonne journée.
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6: Bon après-midi, ici Maxime Bossonnet, voici vos informations. Plus de 8000 personnes sont dans le noir depuis cet avant-midi dans le nord-ouest du Nouveau-Brunswick. Selon la ville d'Edmundston et Énergie Nouveau-Brunswick, le problème est lié à la ligne de transmission d'Hydro-Québec qui alimente la région, plus précisément au poste de sectionnement de Saint-André. Des équipes ont été dépêchées sur place et le courant devrait être rétabli dans la prochaine heure. Et toujours au Nouveau-Brunswick, les ratés du réseau cellulaire restent un enjeu majeur dans la péninsule acadienne. Un entrepreneur local a d'ailleurs lancé un sondage citoyens sur ce sujet qui a rapidement fait boule de neige dans la communauté. Les explications de Réal Fradette.
7: La mauvaise qualité du réseau cellulaire continue d'enrager des utilisateurs dans la péninsule acadienne. Un entrepreneur de Tracadie, Gaétan Lantaigne, a décidé d'aller plus loin et propose aux citoyens de remplir un sondage non scientifique en ligne pour dénoncer ce qui ne va pas. En moins de 24 heures, il a obtenu près de 2500 réponses.
8: Donc, c'est un fort signal pour faire de jeu de mots. C'est pas le signal du réseau cellulaire de la péninsule.
7: Avec les données recueillies, il entend élaborer des pistes de solutions communautaires qu'il veut ensuite soumettre aux instances appelées à travailler sur ce dossier.
8: C'est une question de sécurité publique, c'est une question de développement économique.
7: Les municipalités ne demandent pas la 5G partout, explique le président de l'AFMNB et maire de Chipagan, Kassim Doumbia, dans un communiqué. Elle demande que les citoyens puissent simplement compter sur un signal cellulaire fiable lorsqu'ils circulent sur les routes, vivent dans les communautés ou doivent appeler les services d'urgence. Dans une déclaration écrite, la députée ministre libérale de Caraquet, Isabelle Thériault, soutient qu'un comité provincial municipal a été mis sur pied afin d'identifier les besoins, favoriser la concertation et développer des solutions visant à améliorer la couverture dans les régions mal desservies. Ici Réal Fredette, Radio-Canada, Tracadie.
6: Environ 120 ambulanciers du Nouveau-Brunswick se sont portés volontaires pour remplacer leurs collègues de l'île du Prince-Édouard après l'accident mortel de mardi. Je rappelle que 2 ambulanciers et 1 patient ont trouvé la mort lors d'une collision avec un camion de transport non loin du pont de la Confédération. L'association des ambulanciers du Nouveau-Brunswick précise que ses membres se verront délivrer des autorisations de 30 jours à l'île du Prince-Édouard afin qu'ils puissent intervenir bénévolement sur l'île pendant leur temps libre. Le défenseur des enfants et de la jeunesse de l'île du Prince-Édouard a publié un rapport accablant sur la mort de la petite Olivia Road en 2020. La fillette de 9 ans avait été tuée par sa mère qui s'était ensuite suicidée. Selon le rapport, ce décès était évitable. Par exemple, quelques semaines avant le drame, la police de Charlottetown avait été alertée que la mère achetait des pilules mortelles en ligne, mais n'a pas transmis l'information aux services sociaux ni au père d'Olivia. 20 recommandations sont formulées dans le rapport du défenseur. Les résidents et les propriétaires de chalets de la région de Walsh River, dans l'ouest du Labrador, peuvent désormais regagner leur maison. Ils ont été contraints d'évacuer il y a 10 jours en raison d'un feu de forêt. La municipalité de Labrador City a indiqué dans un communiqué que la zone reste toutefois sous alerte d'évacuation. L'incendie de Walsh River fait rage depuis le 29 juin, mais une mise à jour du tableau de bord des feux de forêt actifs de Terre-Neuve et Labrador indique que l'incendie est désormais maîtrisé. Un refuge pour personnes en situation d'itinérance de New Glasgow, en Nouvelle-Écosse, a dû changer de nom récemment. Le refuge était jusqu'ici connu sous le nom de Viola's Place et deviendra désormais le North Star Shelter and Support Services. Cette décision fait suite à une demande formelle de la famille de Viola Desmond, figure emblématique des droits civiques au Canada. La famille jugeait en effet que les controverses récentes entourant l'établissement portaient atteinte à la mémoire de la militante défunte. À l'international maintenant, le Premier ministre Mark Carney poursuit sa visite en Arabie Saoudite. Il a rencontré à Jeddah le prince héritier Mohamed Ben Salman. Les dirigeants ont signé un protocole d'accord d'ailleurs pour créer le conseil de coordination Canada-Arabie Saoudite afin de renforcer la collaboration dans des domaines comme l'économie et le commerce. Mark Carney veut rebâtir en effet les relations entre les deux pays qui ont connu un froid diplomatique en raison du sort réservé par le régime saoudien à des militants pour les droits de la personne. En conférence de presse, le Premier ministre Carney a déclaré que la situation toutefois s'améliore dans le pays, notamment en regard à la place des femmes dans la société.
9: Il y a juste une décennie, je crois, alors une quinzaine d'années peut-être, mais le taux de participation des femmes dans le marché du travail était, je ne sais pas, 10%, 12%, quelque chose comme ça. Maintenant, c'est plus élevé qu'en Inde, au Japon, ici en Arabie Saoudite. Il y a du progrès ici. Ce n'est pas pour moi d'être le juge, mais je peux voir.
6: Et le Premier ministre Mark Carney a aussi annoncé que le Canada participera à l'exposition universelle de 2030 qui se déroulera donc en Arabie Saoudite à Riyad. Et puis aux États-Unis, l'ancien athlète olympique accusé d'avoir vandalisé le bassin réfléchissant du monument emblématique Lincoln Memorial à Washington a plaidé non coupable ce matin. David Earn, qui a représenté les États-Unis en canot lors de plusieurs éditions des Jeux Olympiques d'été, est soupçonné d'avoir enlevé avec ses mains un morceau du revêtement installé au fond du bassin qui est rempli d'algues depuis la fin de travaux de rénovation demandés par Donald Trump. Les avocats de l'Olympien estiment qu'il est victime d'abus de pouvoir. Il encourt jusqu'à 10 ans de prison. Voilà ce qui complète votre bulletin d'information. 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C'était Maxime Bossonnet. Très bon après-midi à notre antenne.

Aujourd'hui à l'émission, l'été formidable de Gabriel des Trois Maisons, celui de ses 14 ans. Semble-t-il qu'on peut l'appeler Caramel pour l'occasion. Détail à suivre. Suggestion littéraire, Steve Gagnon nous propose le très beau premier roman de l'acteur et auteur Mathis Savard-Véroven, touchante lettre d'amour à sa grand-mère. Notre chroniqueuse Sheena Fins nous plonge dans les coulisses du cirque pour nous faire rencontrer ceux et celles qui veillent à la sécurité des acrobates. Et coup d'œil sur le succès de Pique-nique électronique qui séduit pas juste Montréal, mais aussi l'Australie et l'Amérique latine. Je m'appelle Julien Poirier-Malo. Bienvenue à l'heure d'été.

Et là, c'est peut-être l'une des premières nouvelles que vous avez vues ou entendues en vous levant ce matin. Ça a été mon cas. Le décès à 75 ans de la chanteuse britannique Bonnie Tyler, la femme derrière cette immense chanson de 1983. Ah!

0: faut l'écouter fort quand même pour pleinement l'apprécier. Une power ballade dont seuls les années 80 avaient le secret. C'est le plus grand succès de la chanteuse. Chanson écrite par Jim Steinman qui, comme le dit le magazine Rolling Stone aujourd'hui, était faite sur mesure pour Bonnie Tyler. Elle avait à la fois la puissance vocale pour la livrer, mais aussi le grain juste assez rocailleux pour lui donner la vulnérabilité que le texte commandait. C'est une chanson qui sera évidemment un énorme succès commercial, qui deviendra numéro un, entre autres au Canada, qui lui vaudra une nomination aux Grammys. Il n'y a aucune autre de ces chansons qui va connaître le même succès, mais les karaokés du monde entier depuis 45 ans lui garantissent l'éternité à Total Eclipse of the Heart. On les entend rire déjà. Steve, Shina, salut à vous deux.
1: Bonjour.
2: Bonjour.
0: Steve, je te vois, il me semble, personnifier Bonnie Tyler dans un bar vaguement pacté à 2 heures du matin. Me trompe-je?
1: La seule fois où j'ai fait un karaoké, où je suis allé dans un karaoké, c'était au Japon.
0: Oh, la seule fois tout court, pas juste pour Bonnie Tyler.
1: Non. Et puis, je me suis surpris à vraiment

0: être capable de me laisser aller intensément.
1: Là, tu dis au Japon, est-ce que c'était les karaokés ou c'est des salles privées ou c'est devant le bar au complet?
0: Non, ben, c'était devant le bar au complet, mais c'était une toute petite place où on avait été obligé de rentrer par la propriétaire, puis j'étais très réticent, puis finalement, je me suis amusé comme ça faisait peut-être 30 ans que je m'étais amusé. Bon. Mais on a entendu énormément de reprises de cette chanson-là. Et tu sais, des fois, tu dis, OK, cette reprise-là est vraiment, vraiment très belle. Je pense qu'il n'y en a aucune qui accote la puissance de l'original, de l'interprétation de Bonnie Tyler. Il y a tout déjà dans son interprétation.
1: Je me suis surpris à l'apprécier davantage parce que, bon, on va dire, les mauvaises langues diront qu'elle est quétaine un peu cette chanson-là. Bon, chanson des années 80. Mais je me suis surpris à en reconnaître quand même la puissance de cette voix-là en l'écoutant plusieurs fois aujourd'hui. Sheena, je sens que toi, tu as de l'expérience de karaoké. Ça serait ton genre.
2: J'en raffole. Retenez-moi, là, parce qu'il faut que je fasse ma chronique, là, sinon je courrai au prochain karaoké, j'irai chanter. J'adore les karaokés. Pour moi, c'est un peu comme, tu sais, des fois à Noël, quand on est jeune, on se retrouve avec nos cousins, nos cousines, puis on décide de faire un spectacle, puis toute la famille est obligée de nous écouter. Mais au final, tout le monde a du fun. C'est un peu ça pour moi, un karaoké. C'est comme si on est dans un salon, on est en gang de gens qu'on connaît pas, puis on fait, mais on va t'écouter, vas-y, chante ta toune, puis on a du fun ensemble.
1: C'est le fun comme chanteur et c'est le fun comme spectateur, même si cette chanson-là, c'en est pas une facile, puis je pense que tous les employés de karaoké pourront le confirmer. Elle est allègrement détruite là, par beaucoup de monde qui s'essaie dessus année après année.
2: Mais moins détruite que la chanson de Titanic. Celle-là, je trouve que.
1: Écoutez, la liste pourrait être longue. Moi, je ne me souviens pas d'avoir chanté Total Eclipse of the Heart, etc. de Gabriel des Trois Maisons. Par contre, passez-moi les menottes, jetez-moi dans le panier à salade. Là-dessus, je suis coupable. Très hâte de le savoir un petit peu plus tard, dans une vingtaine de minutes, Gabriel des Trois Maisons, aujourd'hui. Mais d'abord, on en parlait hier à l'émission. Juillet, c'est un gros mois pour le cirque au Québec, avec Montréal complètement cirque qui bat son plein, avec l'hommage à Jean Leloup par le Cirque du Soleil à Trois-Rivières qui commence la semaine prochaine. Même chose pour le Festival du Cirque des Îles aussi qui approche aux îles de la Madeleine. Et on se disait que l'occasion serait bonne de s'intéresser à ceux et celle qui s'assure de la sécurité des artistes du cirque. Sécurité qui, disons-le, semble passablement hypothéquée quand on est retenu là, à plusieurs dizaines de pieds dans les airs, comme ça, par des cordes. Alors, Sheena Fins, c'est là-dessus qu'on t'a mise cette semaine. Oui. Puis allez voir en coulisses comment ça se passait.
2: Mais oui. Écoutez, déjà, c'était facile pour moi parce que j'adore regarder les spectacles de cirque. Mais c'est vrai que des fois, je me suis jamais vraiment dit, mais c'est qui s'assure de la sécurité là, pour que les artistes soient capables vraiment de performer? Alors là, mardi dernier, je suis allée faire un tour dans l'ambiance quand même assez colorée et joviale du Festival Montréal complètement cirque. J'étais à la place Pasteur et je suis allée à la rencontre de deux gréeurs. Donc, dans le jargon, on dit des riggers, là, mais en français, on dit des gréeurs.
1: Des gréeurs, okay.
2: Des gréeurs professionnels d'expérience qui s'occupent du spectacle de sangle aérienne qui est donné à la scène de l'Auto-Québec. Alors, j'ai fait la connaissance de Mike Thibault et Guillaume Gros-Louis. Déjà, en partant, je leur ai demandé, mais c'est quoi leur travail en tant que gréeurs et surtout leur lien avec l'artiste?
3: À chaque fois que vous allez voir un spectacle, nous autres, on accroche qu'est-ce qui n'est pas supposé vous tomber sur la tête. Principalement. Si vous regardez dans les airs, il y a beaucoup de matériel accroché. Fait que c'est en fait notre travail. On travaille dans les airs avec un harnais. Fait que c'est ça, mais c'est vraiment la confiance. Fait que quand on installe des matériaux, tout ce qui est gréage, faut vraiment faut que ça soit speak and span. Parce que eux aussi, ils ont une connaissance dans le gréage un peu plus minimum, mais ils peuvent voir s'ils voient un défaut, là, tu viens de perdre un peu la confiance. Fait qu'il faut vraiment on fait des inspections, comme aujourd'hui, on a fait une inspection de tout notre gréage en hauteur, les poulies, puis les cordes d'acier, puis la corde.
1: Il n'y a pas droit à l'erreur, finalement, ici. Là.
2: Non. Et le E à qui Mike Thibault fait référence, ce sont les acrobates qui connaissent quand même le BABA du gréage. Là. Alors, c'est important de faire le travail avec minutie. Bon, comme il le disait, pour pas que le matériel nous tombe dessus, mais les acrobates non plus. Et eux, les gréeurs, c'est souvent ceux qui sont habillés tout en noir. Là. Ils ont l'œil vif. Vous les voyez là sur les sites, ils ont des grosses ceintures à la taille. Ils se fondent dans le décor, mais c'est pour mieux tirer les ficelles du spectacle.
1: Bon, ça demande quand même des connaissances assez techniques. Faut savoir manipuler l'équipement en question pour éviter que finalement personne ne se blesse.
2: Absolument. Encore une fois, on écoute les explications de Mike Thibault.
3: Fait qu'en gréage, en fait, fait qu'exemple, en cirque, on va avoir des cordes d'acier qu'on va faire sur mesure avec du certissage de câble qu'on appelle. Puis sinon, c'est un gros baril de câble qu'on achète en vrac. Là. Fait qu'on fait nos certissages. Après ça, on va travailler avec des poulies. Fait qu'exemple, tirer à quelqu'un qui fait 120 à plus que 120 livres, ça commence à être pesant. Fait qu'on va faire un système de poulies de 3 pour 1 ou 4 pour 1. Ça veut dire que c'est des poulies doubles et la corde, elle fait en fait plusieurs tours dans la poulie. Fait qu'on sépare le poids.
1: Hey, c'est effectivement très technique.
2: Oui, et c'est parce que, oui, le travail, il est physique, mais ça demande des connaissances en physique. Parce que, mis à part des bons bras et une bonne couche de corne dans les mains, là, quand même, il y a des méthodes à appliquer, comme celle, justement, de répartir le poids. Alors, le contre-coup de ça, ben oui, ça les aide à aller plus vite. Le contre-coup, c'est que ça ralentit le processus. Ça ralentit un peu la dynamique du spectacle. Donc, juste pour vous donner un exemple, le Cirque du Soleil, par exemple, eux, ils utilisent des systèmes automatisés souvent, des treuils okay. acrobatiques. Alors, si vous le faites manuellement, un gréeur peut manier à peu près un mètre de corde à la seconde. Une machine, c'est 6 mètres de corde.
1: Hey, mais même c'est un beaucoup. Mètre à la seconde?
2: Ah, mais ça, il faut qu'ils soient en forme. On m'a dit que c'était des bonnes journées où est-ce qu'ils sont bien hydratés, mais oui, ils peuvent aller jusqu'à wow. 1 mètre à la seconde. Mais c'est ça. C'est sûr que si on utilise de l'automatisation, là, ça aide à faire des prouesses un peu plus saisissantes. Mais pour les gréeurs, en extérieur, on rajoute une couche de défi supplémentaire pour la sécurité parce que la corde peut devenir glissante. Il y a du vent, il y a du soleil, la peau peut devenir humide. Il faut toujours être à l'affût des températures. Ils deviennent un peu des fauves, hein, des œils de. Ils ont des yeux de lynx là, parce que il faut le dire que le gréeur et l'acrobate, ils forment vraiment un couple fusionnel au cirque. Hein. C'est un peu comme une danse. Le gréeur, c'est l'ombre de l'acrobate. Il le suit tout le temps. On écoute Guillaume Grosloulli à ce sujet.
3: Le gréeur, on est comme la dernière porte de sécurité. On est vraiment responsable de l'artiste, puis on se doit de lire les mouvements de l'artiste pour agir en conséquence.
2: Alors, il faut justement qu'il y ait une bonne communication parce qu'ils doivent être très réceptifs. Ils doivent vraiment lire comment est-ce que ça fonctionne pour l'artiste pendant qu'il est dans les airs. Puis c'est rare qu'ils se parlent vraiment. Là. C'est quand même un peu intuitif.
1: Bon, ils ne se parlent pas, mais il y a une communication tout le long. Communication d'ailleurs qui est assez invisible pour nous parce que nous, celui qu'on envoie juste un des deux partenaires finalement sur scène. Mais c'est assez fondamental cette communication entre les deux.
0: Là, on dit que c'est un défi très technique. Là, si on l'entend, mais moi, j'étais sur Saint-Denis à Complètement Cirque il y a 3 jours. Puis je me disais, mais il faut qu'ils connaissent la chorégraphie de l'artiste parce que vraiment, c'est ça, il n'y a pas de OK en haut, en bas.
2: Ouais.
1: Ça enlèverait de la magie.
0: Est-ce que ces gens-là font partie du processus de création? Est-ce qu'ils ont vu le numéro avant?
2: Ce qu'on m'a dit, c'est que des fois, ils sont dans le processus de création, mais en général, l'artiste, l'acrobate, va leur envoyer en amont, là, comme ça, une fiche avec les détails techniques des figures qui vont être exécutées. Donc, ils ont comme un peu un plan là, de la danse qu'ils vont vivre ensemble pendant le spectacle. Il y a un petit peu de langage non-verbal. Je vous dirais le plus important, c'est comment est-ce qu'on dit urgent stop, là? C'est on se croise les avant-bras devant la poitrine, ça veut dire vraiment on stoppe tout, on arrête.
1: OK, intéressant. Ça c'est vraiment... signal universel.
2: Exactement.
1: OK, c'est bouton panique.
2: Ouais, exactement. Sinon, c'est up, down. C'est assez simple.
0: Bon. Et moi, psychorigide comme je suis, là, tu sais, j'obligerais un genre de 3 heures de répétition avant.
2: Ah ben là, vous allez...
0: Avec le grailleur.
2: Ben là, c'est une chance que vous n'êtes pas allé faire le test, parce que moi, je suis allée faire un test. Ah, oui.
1: Pour de vrai, là.
2: Julien, ce n'est pas une blague. J'ai vraiment fait mon premier numéro avec... J'étais pas seule quand même. Il faut que je remercie Baptistin Boulay, qui était mon compagnon, pour ce tout premier numéro de cirque qu'on a fait ensemble. C'était le temps parfait pour me partir une mini-carrière, là, comme on dit. Alors, je suis tombée sur le... Je suis allée sur le gros tapis bleu en compagnie de l'acrobate. On a chacun glissé nos poignets dans les sangles. Et là, avec l'autre main, on s'est retenu. Et là, on a commencé à faire des petits cercles comme ça. Et là, on a commencé à tourner. Et là, je suis montée dans les airs. C'est une figure assez simple, Julien.
1: Ouais.
2: Mais je vous avoue que mes petits poignets de madame qui tape à l'ordi à chaque jour, là, j'ai remarqué que c'était peut-être moins ma taille. Mais je vous avoue que j'ai quand même beaucoup aimé ça. Et surtout, de voir c'était quoi la relation que je devais avoir avec mon gréeur. Cette fois-ci, mon gréeur, c'était Mike, on écoute là, notre interaction.
3: Et ça monte.
1: On entend, c'est tout ce qu'on peut faire.
2: Oui, c'est ça. Il voyait bien que mes petits poignets là, étaient tout délicats et tout. Puis ça surprend quand même la sangle. C'est rare qu'on est dans cette espèce d'apesanteur-là. Ça ressemble un peu comme être dans l'eau, mais que quelqu'un nous tire en même temps. C'est bon pour le dos. Je vous dirais que c'est quand même assez bon pour le dos. Mais mis à part tout ça, j'ai vraiment réalisé à quel point on est dans une position vulnérable. Puis il faut vraiment que quelqu'un nous regarde puis soit capable pratiquement avant nous-mêmes de savoir c'est quoi les besoins. Donc vraiment, le gréeur, c'est pas de la gnognotte, là. C'est vraiment important que le gréeur soit là. Parce que si l'athlète, il est stressé, il y a plus de chances, il y a plus de risques de se blesser. Mais aussi, même pour nous qui regardons le numéro, c'est
1: aussi
2: moins intéressant voir quelqu'un qu'on le sent qui est stressé. Ça paraît un athlète qui est stressé. Donc vraiment, ça aide la personne à se détendre, à donner tout son temps à son numéro, puis aussi éviter les accidents.
1: Donc là, comme spectateur, finalement, ça vaut la peine de se rendre sur place, puis d'essayer d'avoir l'œil ouvert face à ce travail-là qui, normalement, nous est à peu près invisible. invisible.
2: Absolument. Ouais. Mais le gréeur, c'est un peu comme si l'acrobate est la marionnette du gréeur. On le voit pas, mais lui...
1: Ah, c'est une belle image, OK.
2: C'est un peu la marionnette inversée.
1: Sans rien enlever à l'acrobate.
2: en effet, sans rien enlever à l'acrobate. Si vous

0: les voir, ces deux gréeurs-là. Ils seront à Montréal complètement en cirque. Ça se termine le 12 juillet. Ils sont à la scène Loto-Québec à partir de 18h30. C'est gratuit et vous pourrez voir aussi l'athlète avec lequel j'ai fait mon tout premier numéro, Baptistin Boulay, là, qui va faire les sangles aériennes. Et puis, si vous allez voir, par exemple, le spectacle Écho du Cirque du Soleil, ben là, vous allez voir là, les machines. Là, on voit quand même les câbles. Mais là, vous allez voir à quel point c'est quand même pas mal plus rapide. Je vous rappelle, les gréeurs, c'est un peu les Spider-Man de la technique. Hein? Et il faut le dire, pendant que des étoiles brillent sur la scène, ben, il y a d'autres étoiles qui sont juste en arrière, un peu dans l'ombre, et qui permettent à la magie de rester surprenante tout en étant sécuritaire quand même.
1: Eh oui, ça prouve toute la mécanique, effectivement, et toute l'expertise qu'il y a derrière. Ben, merci beaucoup, effectivement, on surveillera ça lors de notre prochain passage. Je le dis, il y a Montréal complètement cirque, mais il y a aussi le Festival des Îles, Festival de cirque des Îles aussi, puis cet hommage à Jean Leloup à l'amphithéâtre Cogeco à Trois-Rivières qui approche.
0: J'ai ma petite preuve, là. Je ne sais pas si vous voyez ce petit poignet.
1: Je
0: là.
1: La vois. Et oui. Toi, pour Chyna, pour ton spectacle solo, ben, on attendra.
0: Évidemment,
1: ça viendra. On parlait d'expertise québécoise. Dans un instant, plutôt, l'organisation derrière les pique-niques électroniques qui connaît un grand succès depuis très longtemps à Montréal, mais aussi à l'international. C'est là-dessus qu'on a voulu se pencher aujourd'hui. Donc, on y reviendra dans un instant, mais juste avant, en musique, Poirier, Flavia Coelho avec Café con Leche sur Ici Première.

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Il y a Serge qui nous écrit il y a quelques instants. Chyna, je crois que ça s'adresse à toi. Il dit on avait tout à fait les mêmes ébahissements et questionnements par rapport au travail du gréeur dimanche dernier sur Saint-Denis, ce que vous nous avez entendu. Effectivement, je pense que quand on y porte attention, il y a effectivement beaucoup de questionnements par rapport à ce travail-là. C'est très intéressant qu'on s'y soit plongé. Maintenant, autre univers musical.

0: Extrait d'un récent set du DJ américain Zach Fox qui sera de passage au Canada ce dimanche dans le cadre de Pique-nique électronique à Montréal. C'est un incontournable cet événement de la musique électro qui soulignera bientôt son 25e anniversaire. Événement montréalais, oui, mais qui, beaucoup l'ignorent, s'est aussi installé dans plusieurs villes à travers le monde, à travers le temps. Miami, Melbourne, Santiago, Sao Paulo aussi. La preuve que le concept de pique-nique créé ici, donc, a beaucoup de potentiel. Et la preuve aussi que, en fait, la preuve de l'âge d'or que vit, on a l'impression, du moins c'est mon avis, l'âge d'or que vit la musique électro-techno depuis quelques années aussi. Alors, on a voulu approfondir la discussion aujourd'hui avec nous, Nicolas Cournoyer, qui est vice-président Affaires publiques et responsabilité sociétale chez Multicolor. Ça, c'est l'organisation derrière les pique-niques électroniques. Salut, Nicolas.
1: Bien le bonjour.
0: Nicolas, commence par nous décrire le concept de pique-nique pour ceux qui ne sont pas familiers. Quel genre d'expérience on vit quand on se pointe un dimanche, je dis les dimanches parce que c'est les principales journées de pique-nique, là, au parc Jean-Drapeau à Montréal?
1: En fait, quand on a créé l'événement en 2003, on essaie de répondre à un certain besoin. La musique électronique était toujours dans un cadre, dans un milieu qui était comme plus ostracisé. C'était dans les after-hours, dans les raves.
0: Il y a tout un peu clandestin.
1: Une connotation négative avec la drogue et tout. Puis nous, on a trouvé que c'était vraiment une richesse musicale qu'on avait. Il y a beaucoup d'artistes de musique électronique à Montréal. Puis ce qu'on a voulu faire, c'est démocratiser ce style de musique-là et de le présenter dans un cadre qui est diurne. Fait que pique-nique, c'était vraiment ça. C'était la volonté de prendre la musique électronique, le sortir, puis rendre ça au grand jour et accessible à tout le monde.
0: Donc, c'est extérieur, oui. C'est après-midi, soirée, et c'est ouvert à tous. Moi, je me souviens de ma toute première visite, je ne me souviens plus c'était en quelle année au pique-nique, puis ce qui m'avait étonné, c'est que je suis arrivé là, puis il y avait plein de familles, avec plein d'enfants.
1: Oui.
0: C'est vraiment un événement qui est ouvert à tous, autant ceux qui ne sont pas familiers avec cet univers-là que ceux qui l'adorent finalement depuis longtemps.
1: Oui, puis je te dirais, c'est une des belles réussites en près de 25 ans, c'est justement d'avoir réussi cette mission-là, de la rendre plus commerciale, plus accessible aux gens. Il y a des gens de tous âges, de toute classe sociale, de tu sais, vraiment de tout acabit. Puis c'est un peu le microcosme de Montréal. Donc, t'sais, vraiment, quand tu viens au pique-nique, c'est dans l'ouverture. Ça va freiner des gens, des fois, à cause du type de musique. Mais à partir du moment où on arrive l'été, qu'on veut profiter, tu sais, on sort de l'hiver, on a besoin de profiter, de lâcher notre fou. Souvent, bien évidemment, on a commencé, c'était juste les dimanches. Les gens venaient charger leur batterie avant de commencer leur semaine. Fait que c'était un bon moyen de lâcher son fou, d'avoir du plaisir, d'interagir avec plein de gens, puis surtout d'être en plein air. Puis on est vraiment sur le bord du fleuve Saint-Laurent.
0: C'est unique, là, ouais.
1: Un site unique. Il est champêtre, il y a une vue sur Montréal aussi. Ça nous représente vraiment dans notre ADN.
0: Donc là, on comprend que la réputation de pique-nique à Montréal est plus à faire. On le voit semaine après semaine, mais vous avez aussi, effectivement, à travers le temps, exporté ce modèle-là. Dans certains cas, ça a été un essai unique. Dans d'autres cas, la formule s'est installée. Aujourd'hui, vous êtes où et qu'est-ce qui fait que la formule de pique-nique, elle marche dans d'autres villes du monde, carrément sur d'autres continents?
1: Oui, elle marche ailleurs, mais la meilleure édition est à Montréal.
0: C'est vraiment,
1: parce que c'est un défi, l'exportation, parce que quand tu le fais, faut que tu trouves un bon coproducteur dans les lieux, parce que on peut pas déplacer nos équipes puis produire ces événements-là. Après ça, dans chaque ville, il y a des défis, que ce soit les nuisances sonores, que ce soit la réglementation, t'as des fois des mairies de droite, de gauche, fait que d'arriver à s'implanter dans une formule qui va être unique et facile, ce n'est pas le cas. Tu as besoin des gens locaux pour être capable de le faire, mais c'est sûr que d'exporter la joie de vivre de Montréal, le côté festif, le côté très urbain de la musique électronique, mais être en plein air, ça amène aussi un autre élément. On s'est implanté d'abord et avant tout à Barcelone, puis en 3 ans, c'était devenu aussi populaire qu'à Montréal. Malheureusement, un différent avec notre coproducteur, avec qui on faisait aussi Lisbonne. Il a changé le nom, puis il a pas ça. Fait que ça a été un coup dur. C'est pour ça qu'il y a des apprentissages.
0: Oui.
1: Mais qui n'a pas le goût d'être un après-midi? T'sais, nous, c'est début d'après-midi jusqu'à début de soirée, on va pas très tard, d'aller lâcher son fou, d'avoir du plaisir, puis de danser, puis de vivre une expérience sociale.
0: T'sais, c'est une communion, là.
1: On s'est posé la question, t'sais, avec la pandémie, OK, tout va tourner en 2.0, on va être sur le web. Non, les gens ont besoin de se rencontrer, puis on a encore plus vécu post-pandémie, où depuis, nous, pour autant pique-nique qu'Igloo, c'est la folie. Les gens avaient besoin d'un choc post-traumatique, puis besoin de danser, lâcher le fou. Et donc, ce plaisir-là, il est partout dans le monde.
0: On le voit, bon là, on s'intéressait tantôt justement aux coulisses derrière l'industrie, finalement, les spectacles circassiens. Là, c'est un peu pareil. Finalement, quand vous arrivez là, dans une ville, vous dites cette ville-là nous intéresse, comment ça marche? Vous vendez le concept, c'est repris à 100% par une organisation locale? Est-ce qu'on est impliqué dans toutes les décisions ou est-ce que ces festivals-là ont une espèce d'autonomie sur leur façon de fonctionner?
1: On a essayé les deux modèles. On l'a fait en coproduction sur le terrain avec des gens de nos équipes, puis on l'a fait aussi en licence. Il y a des bons côtés, des moins bons côtés à chaque, mais ça prend quelqu'un sur place qui est capable d'avoir les contacts, qui connaît la réalité, qui connaît les fournisseurs. Parce que nous, débarquer sur nos grands chevaux, puis on ne sait pas comment fonctionne, c'est quoi les coûts, puis les négociations.
0: Ça ne sera pas bien reçu, là.
1: Mais non, puis le relationnel est important. Les artistes de la place, tu as besoin de les intégrer aussi. Tu n'arrives pas juste avec des grosses pointures de musique électronique. Fait que donc, dans l'implantation, il y a un travail. Évidemment, on a des normes, t'sais, on a des codes, il y a autant dans le concept que dans la communication, la promotion,
0: le
1: les
0: nom,
1: visuels,
0: l'image, la marque.
1: Oui, c'est ça. Tout ça doit être conservé, autant pour pique-nique que pour igloo, mais il y a certaines villes dans lesquelles on fait la programmation. Des fois, c'est local. Notre producteur à Santiago, au Chili, lui, il connaît le monde de la musique électronique depuis longtemps. C'est lui qui fait les bookings.
0: C'est pas comme ça partout.
1: Non, mais mettons pour Igloo Fest au Canada, on est à Québec depuis 4 ans, 2 ans à Gatineau. C'était la première édition à Edmonton. Ben, c'est notre équipe de Montréal qui fait la programmation de toutes ces villes.
0: Parlons-en d'Igloo Fest, parce que si Picnic a quelque chose d'unique, Igloo Fest, c'est quelque chose d'unique aussi. C'est le penchant hivernal un peu de Picnic. Là encore, un événement extérieur sur plusieurs fins de semaine, mais dans le froid. Ça aussi, donc, ça s'est exporté. Bon, tu disais Québec, Gatineau, Edmonton. Là, je comprends que votre priorité pour l'instant, ça reste le Canada, mais vous ne fermez pas la porte à ce qu'il y ait des Igloo Fest éventuellement peut-être ailleurs dans le monde.
1: Effectivement, autant Igloo que Picnic. On a des pourparlers en Europe. Justement, mon associé et ami était présentement en Europe, en Suisse. On fait des fois, on fait des showcases, des partenariats avec des festivals.
0: C'est un beau paysage quand même, ça, les Alpes suisses. Hein? C'est un beau paysage quand même pour faire un Igloo Fest.
1: Effectivement, mais on se rend compte qu'il y a une demande plus grande pour l'hiver. Tu sais, les étés sont quand même saturés, il y a beaucoup d'offres. D'avoir un événement comme Picnic qui est récurrent toutes les semaines, c'est difficile. Tu sais, il y a d'autres marchés.
0: Parce qu'il faut réserver un lieu, par exemple.
1: Oui, puis on a moins cette problématique-là en hiver. On a réussi à s'établir sur 4 week-ends à Montréal, mais toutes nos autres antennes satellites, c'est un week-end de 3 jours. Fait que ça, cette formule-là est plus facile à répliquer. Puis on l'a vu dans une tournée des villes canadiennes où les gens, ils veulent, c'est-à-dire que ce soit les tourismes Calgary, Edmonton, les villes, ils veulent de l'animation hivernale parce que c'est un bout, c'est une saison morte, puis qui est sous-exploitée, qui va être bonne pour les commerçants, les hôteliers, les restaurateurs. Fait que on sent qu'il y a un élan qui est encore plus grand pour Igloo, mais Picnic, je te dirais, l'évolution là, est plus organique. Il y a eu des défis, il y en a qui le font de façon mensuelle parce que, ça, je vous dis, on a un public qui est hallucinant à Montréal. On est chanceux d'avoir les gens qui sont motivés, qui viennent. T'sais, pour Picnic, on fait Picnic et off-Picnic. Là,
0: oui.
1: C'est près de 50 événements dans l'été entre le mois de mai et le mois d'octobre. Puis on réussit à avoir des foules entre 5 000 et 10 000 personnes.
2: Mais ça a vraiment démocratisé la musique électronique. Oui. Moi, je connais plein de gens qui y vont en famille, oui. Comme en début de journée, là, en début d'après-midi. C'était pas comme ça il y a 10, 15 ans. Là, la musique électronique, c'était quand même niché. On pensait moi pas famille ou on non. Pensait pas comme hey, je vais avec mes enfants moi.
1: Ouais. Ben c'est ça qu'on voulait dès le début, tu sais, dans le fait de démocratiser, c'était un peu c'était peu cher, il y avait des piscines, des gonflables et autres pour on a commencé. Évidemment, ça a évolué parce qu'au début, on avait 300 400 personnes, mais ça faisait partie de notre défi et il y a eu un changement qui s'est opéré parce que bon, tu as le festival Mutec qui était là, le festival Meg, Electra, l'arrivée des DJ champions a aussi aidé dans cette justement,
0: ben oui, mais de rien,
1: dans cette ouverture.
0: Ouais.
1: Ah oui, c'est l'électronique, là, on pense que c'est juste techno, mais il y a des guitares pin-bass, ça vient raccrocher. On a vu le métissage qui s'est fait par la suite, en jazz, en dubstep, dans les publicités, on entend l'électronique. Maintenant, ça fait partie de notre quotidien, mais au début des années 2000, c'était pas ça. Puis pourtant, Montréal a été, pendant plusieurs années, la plaque tournante de musique électronique au monde. Il y a des gens qui venaient s'établir ici. Après ça, on a fait une passe à Palette à Berlin, mais bon, c'est
0: encore... En Amérique du Nord, on reste tout à fait reconnu, dire, avec Détroit, avec New York, Chicago, oui. Montréal, ça reste dans les grands noms. Là.
1: Picnic, dans les deux dernières années, c'est près de 250 000 personnes dans un été qui viennent. Igloo Fest, c'est un autre 100 000 personnes à Montréal. Ça part les antennes. Fait que, il y a un bassin. C'est sûr que tu parlais d'Igloo Fest, il y a de quoi d'unique.
3: Ben,
1: le mix de la musique, de la scénographie, des gens

0: habillé.
1: On se costume. Moi, ben je oui. me costume à ben chaque oui, fois que je viens. Ben oui, on se donne à fond.
2: Dès la première édition, parce que l'ancêtre, c'est le pique-nique électronique des neiges. C'était au parc Jean-Drapeau, c'était gratuit. Là, okay. Dans le cadre de la fête des neiges. Puis dès la première année, on a fait un concours de One Piece. On prenait des photos du monde, on donnait des prix. Mais ça ajoute au côté un peu plus carnaval. Mm-hmm. Puis moi, je pense toujours que c'est comme un... C'est une expérience sociale immersive avec un certain edge parce que la musique électronique n'est pas toujours super commune, mais tu fais des rencontres. Puis quand t'es habillé, costumé l'hiver, l'interaction, tu sais, les classes sociales s'homogénisent, ouais. Puis tu fais plus d'interactions.
3: Plus grande ouverture à l'autre. Là,
2: tu vois des gens motivés qui se déguisent parce qu'on fait encore les concours, il y a encore des prix. Puis je veux dire, ça crée des interactions sociales.
3: Ah, puis on le voit très bien sur les réseaux sociaux. Je rappelle que, bon, Igloo Fest un peu plus tard cette année, mais pour l'instant, pique-nique, c'est à Montréal, au Parc Jean-Drapeau, tous les dimanches jusqu'au 18 octobre, sans compter les off-pique-niques, certains vendredis, samedis. Nicolas Cournoyer, tu es vice-président Affaires publiques et responsabilité sociétale chez Multicolore, qui organise les pique-niques électroniques. Merci beaucoup d'avoir été avec nous aujourd'hui.
2: Ça fait plaisir.
3: Dans un instant, l'été formidable de Gabriel des Trois Maisons, qu'on accueille en studio, celui de ses 14 ans. Mais d'abord, la dream pop de l'artiste française Savannah, qui se dit inspirée par Lana Del Rey, par London Grammar, par Cigarettes After Sex. La voici avec 2010 sur les ondes d'ici première.

0: Eh oui, si vous aimez le son du groupe américain Cigarettes After Sex, vous entendez clairement l'influence ici, surtout dans les dernières notes de la chanson Savannah et 2010 à l'antenne d'ici première. 2010, mais c'est encore un peu plus loin derrière qu'on va reculer maintenant pour notre été formidable, concept dans lequel on invite des personnalités publiques à venir nous raconter l'un des leurs pour qu'on se replonge donc dans des beaux souvenirs. Et aujourd'hui, donc, la chanteuse Gabrielle des Trois Maisons. Salut Gabrielle.
1: Allô.
0: Très content de t'avoir avec nous aujourd'hui.
1: Ah, je suis contente d'être là, merci beaucoup.
0: Là, tu nous ramènes il y a 30 ans.
1: Hey,
0: on
1: c'est
0: est
1: fou.
0: À Sainte-Julienne, dans oui. La Naudière. Tu as 14 ans et là, on est quelque part entre une cafétéria, un dortoir, oui. La forêt et les étoiles.
1: Oh, wow! Mon Dieu que c'est beau. Oui, en fait, c'est l'été de mes 14 ans où je suis allée travailler dans un camp de pour les jeunes, en fait, le camp Notre-Dame des Petits. Je sais pas si ça existe encore, mais c'est tellement un beau souvenir pour moi parce que, pour un paquet de raisons, je m'appelais Caramel. je servais les jeunes en

0: aux tables. Je leur servais leur repas 3 fois par jour. Je me suis fait un tas d'amis, d'autres filles, une amie qui s'appelait Kiwi. Et tu sais, c'est des beaux souvenirs, ça, hein, tu sais, notre adolescence. Puis c'est aussi un dépassement de moi-même parce que je suis
1: arrivée... Oui, parce que là, tu présentes quelque chose de très positif, mais je comprends qu'au départ, tu étais sur tes gardes.
0: Écoute, je suis arrivée là-bas, ma mère est venue me porter au camp. Puis tu sais, je partais, c'était 2 semaines à la fois. Je revenais 2 jours à la maison. Puis je suis arrivée là, puis je pense que peut-être 2-3 heures après, j'ai appelé ma mère en pleurs. Parce que j'étais comme, je vais trop m'ennuyer, puis je serai pas bien. Puis tu sais, j'étais une petite fille très anxieuse déjà là en partant. Puis c'était quand même gros aller passer l'été, tu sais, à 14 ans, tu pars de chez toi pendant tout l'été. Donc, ma mère m'a beaucoup encouragée, puis elle me disait, non, essaye-le une semaine, Gabrielle, tu vas voir, tu vas te faire des amis, tu vas avoir du plaisir, puis tout ça. Puis finalement, ça a été un des plus beaux étés de ma vie.
1: Donc t'sais. Finalement, elle a réussi à calmer un peu cette angoisse-là.
0: Oui, absolument.
1: T'es contente de t'être dépassée parce que ça s'est très bien passé finalement cet été-là.
0: Ah oui. Puis tu sais, j'ai des beaux souvenirs, tu parlais d'étoiles et de forêts, de moi qui marche le soir. C'est un de mes plaisirs de cet été-là. C'était, moi, j'aimais beaucoup, tu sais, toutes les boys bands. J'écoutais les Spice Girls, j'aimais beaucoup les Backstreet Boys, j'aimais Mitsou, j'aimais Kathleen, mais j'aimais aussi les Hanson.
1: Ah, ben là, qui ne les aimait pas à l'époque,
0: c'est
1: ces 3 charmants blondinets.
0: Ben, exactement.
1: Et là, souvent, on parle de Mbop, qui est leur grand classique, mais c'est pas celle-là dont tu te souviens le plus.
0: Non, moi, c'est Weird.
1: Weird de Hanson.
0: Non, mais c'est tellement beau.
1: Là, quand t'écoutes ça, Gabrielle, des 3 maisons?
0: Moi, je me promène dans le camp le soir et je regarde les étoiles en marchant. J'écoute cette chanson-là. Puis je rêve que Taylor Hanson sorte de la forêt venant sur son cheval blanc. Tu sais, gros crush d'adolescence. Là.
1: C'est pas arrivé, finalement.
0: Non, il n'est jamais... Bon. Non, j'ai pas
1: le motadine.
0: Ouais, le motadine. Mais non, ça a été vraiment... ça a été un bel été. Puis j'aurais pu, comme je disais aux recherchistes avant de faire cette belle entrevue avec toi, tu sais, j'en ai eu tellement des beaux souvenirs de camping, de avec ma famille.
1: Parce que tu viens d'une famille nombreuse, tu sais, 6 enfants, donc t'as des beaux souvenirs de ça.
0: Exactement, tu sais, puis ce que j'aime aussi du fait de m'être dépassée puis d'être allée travailler au camp tout l'été, c'est que je me suis ramassée des beaux sous d'adolescent. Tu sais, moi, je viens d'une famille qui est pas riche, qui est riche de plein d'autres façons, mais financièrement, c'était pas toujours évident. Puis, tu sais, moi, m'habiller dans les friperies, ça a pas mal été ça, tu sais. Toute ma jeunesse, on n'a pas eu beaucoup ça, des vêtements neufs, mettons. Puis...
1: Là, tu te retrouvais avec un salaire.
0: Ouais, je faisais 150 $ par 2 semaines.
1: Ce qui est énorme,
0: ce qui est énorme.
1: Rien,
0: oui.
1: Effectivement, là, ouais, c'était énorme tout court, là, d'ailleurs.
0: Pour 2 semaines, ouais. Mais tu sais, c'est ça, c'est beaucoup. Moi, j'étais très fière parce que tout l'été, j'ai économisé ces sous-là. Puis,
1: qu'est-ce que t'as fait avec?
0: Écoute, je me suis gâtée. Moi, je rêvais. Moi, là, les vêtements, tu sais, les boutiques chez Jacob.
1: Oui, ben ça, oui, oui.
0: Je sais pas si ça existe encore. Je suis même pas certaine.
1: Ça existe. Ça a fermé, hein, ça, oui.
0: Mais tu sais, moi, quand j'étais ado, là, je rêvais de m'habiller avec ces vêtements-là, mais c'était quand même cher, tu sais. Fait que, bref, je me suis ramassée tout l'argent cet été-là, puis j'étais allée me payer tous mes vêtements d'école pour mon secondaire 3. J'étais une fierté incroyable.
1: D'avoir les vêtements, mais de les avoir achetés soi-même, comme soi-même ça, à cet âge-là.
0: Aussi, exactement. Ouais. Puis c'est bien, j'ai envie de le mentionner vite, mais tu sais, quand je te dis que j'ai grandi avec... ma mère nous habillait souvent au comptoir d'entraide à Saint-Lin. Ouais. Ce qui est quand même incroyable, c'est que depuis quelques années, je suis porte-parole de la Société Saint-Vincent-de-Paul de Montréal, qui est un organisme extraordinaire qui est là pour aider les gens dans plein de sphères, notamment les vêtements, tout ça, la nourriture et tout. J'ai envie de le dire, si tu me permets.
1: Ben oui, vas-y.
0: Le 22 août prochain, dans Hochelaga, il va y avoir une nouvelle boutique chez Vincent. C'est une boutique de vêtements d'occasion, dans le fond, pour les gens qui en ont besoin. Comme moi, j'en ai eu de besoin dans ma jeunesse. Et j'y vais encore m'habiller là-dedans de temps en temps.
2: Oui,
0: j'aime ça. On trouve des beaux trésors.
2: Mais maintenant, c'est rendu beaucoup plus accepté. Là,
0: absolument.
2: Je veux dire, à l'époque, c'était presque une honte.
0: Oui,
2: là.
0: Oui.
2: On le
0: moi,
2: disait
0: le
2: pas, mais maintenant, il y a plein de gens... Par souci écologique.
0: Écologique, économique, tout à fait.
2: Ouais.
0: T'as tellement raison. Puis, tu sais, faut enlever ça, la honte. Moi, je l'avais, la honte, quand j'étais jeune. Je voulais pas rentrer dans ce magasin-là, là, au comptoir d'entraide. Là. Je trouvais pas ça cool, pas en tout.
1: La boucle est bouclée, finalement, pour toi, Nicolas, oui.
3: Je m'en dis dans mon patelin.
0: Oui.
3: Ce magasin-là, c'était l'atelier du chômeur.
2: On imagine le côté.
0: Oui, c'est ça.
1: C'est vrai que l'image a changé quand même à travers le temps. Puis tant mieux. Puis tu contribues à ça. Donc finalement, avec ce mandat, la Société Saint-Vincent-de-Paul. Gabrielle, bon, t'as

parler de l'autonomie, finalement, que ça t'a permis d'aller chercher cette expérience-là. Ouais. Tu restes sur la route de l'autonomie en poursuivant ta tournée. Je veux qu'on parle de ça un peu, ta tournée acoustique, parce que tu vas présenter 3 spectacles gratuits pendant le mois de juillet à Rosemère, à Drummond.

0: honte avec l'âge, mais sérieusement, j'en reviens pas comment le temps passe vite. Et j'ai eu la chance de faire ce spectacle-là que je vais représenter dans le fond en juillet. Une vingtaine de fois l'été dernier, j'ai fait la tournée du Rosec. Je suis allée jusqu'à Natashquan.
1: Ah, ça, c'est une super tournée en plus. Là, tu vois tout le Québec.
0: Ah oui, tu vois le Québec. Là, j'ai fait toute la Côte-Nord et la Gaspésie. Puis ça a été extraordinaire d'aller voir les gens proches, proches. Puis tu sais, c'est un spectacle acoustique que je montre, que je présente devant les gens. Puis il y a beaucoup de chansons que les gens connaissent. Tu sais, je fais des clins d'œil à mon premier album, évidemment. Mais je fais beaucoup, beaucoup de chansons que les gens connaissent parce que je pense que la formule amène cette proximité. Là avec le public, tu sais, je suis accompagnée soit d'un piano, soit piano-guitare. Il y a quelque chose de tellement chaleureux, je trouve, et de tellement proche. Puis c'est ça. Puis j'ai bien hâte d'aller Rosemère le prochain, là, le 15 juillet.
1: Écoute, puis on voit, bon, tu parles de la réception du public, c'est drôle parce que je regardais sur ton compte Instagram pour la Saint-Jean, tu étais à l'Assomption, puis tu as fait un peu plus haut, un peu plus loin.
0: Ouais.
1: D'ailleurs, quelle prouesse vocale, quelle super voix, c'est assez impressionnant. Et autre chanson qui a quand même eu un bel écho sur les réseaux sociaux, c'est ta version acoustique d'Etc.
0: Oui.
1: Je propose qu'on en écoute un petit extrait.

0: etc. Évidemment, Gabriel des Trois Maisons, ton plus grand succès. On pourrait penser aujourd'hui que tu te dis, ben, j'ai envie de passer à autre chose. Je suis tannée de m'amuser avec cette chanson-là. Pourtant, tu t'amuses encore avec.
1: Écoute, j'aurais jamais pensé qu'elle aurait eu cette portée-là. Quand je l'enregistrais à 17 ans, là, je me disais pas, ah ben oui, dans 26 ans, là, Radio-Canada va m'inviter. Pis, mais pour vrai, puis écoute, elle a été prise dans une publicité télé dernièrement.
0: Oui.
1: Je pense que je te coupe.
2: Non, non, pas du tout. C'est parce qu'on avait commencé l'émission en parlant de karaoké. Cette chanson-là, ben... tous les karaokés, elle passe au moins une fois par soirée. Tous les karaokés, c'est... parce que j'ai été.
1: Écoute, le nombre de personnes qui m'envoient des petites vidéos d'eux par mes réseaux sociaux, on a joué ta chanson. Ouais. Écoute, c'est pour vrai, là, jamais je ne me tannerai. Cette chanson-là, c'est un cadeau dans ma vie. Elle est positive. Je sais pas, il y a un échange avec le public. Le monde l'aime. Elle est légère. C'est un cadeau.
0: Et tu la réinventes encore en plus aujourd'hui, Gabrielle des Trois Maisons, ou Caramel, pourrais-je dire.
1: Caramel des Trois Maisons!
0: Tu donneras donc 3 spectacles gratuits d'ici la fin du mois, le 15 à Rosemère, le 16 à Drummondville et le 29 à Laval. On suit tes réseaux sociaux pour d'éventuelles nouveautés musicales. Oui. Est-ce qu'il y en a d'autres? Je sais, albums peut-être à venir.
1: Ben,
0: je sais que tu composes beaucoup.
1: Oui, je compose beaucoup. Écoute, il y a des gens qui m'envoient des chansons aussi. C'est sûr que c'est dans ma tête et dans mon cœur, donc à venir.
0: À venir, on surveille ça, Gabrielle des Trois Maisons. Merci beaucoup.
1: Merci.
0: Dans un moment, Steve Gagnon nous plonge dans une certaine tristesse, roman de Mathis Savard-Verhoeven, sorte de lettre d'amour envers feu sa grand-mère et dans laquelle Steve s'est beaucoup retrouvé. Moi aussi, je dois dire quand même que ça m'a touché particulièrement. Donc, dans un instant, restez à l'écoute à l'heure d'été.

0: Son très bon album Boost sorti l'an dernier, c'était Robert Robert et Shine en collaboration avec De La Chute sur les ondes d'ici première. Muriel nous écrit, nous avons un garçon de 2 ans obsédé par les pompiers et nous l'avons convaincu que Gabriel des Trois Maisons était pompière pour pouvoir écouter etc. dans book dans l'auto. Hein? Attention, le feu c'est dangereux. Semble-t-il que ça a fonctionné. Il écoute tout le temps la chanson. C'est le fun, continuez de nous écrire d'ailleurs via l'application audio. On aime beaucoup vous lire. Steve Gagnon, donc, ta suggestion littéraire s'adresse à un membre de ta famille aujourd'hui. Oui. Puis je m'inclus là-dedans en disant que c'est une suggestion qui va toucher beaucoup de monde.
1: Ah ben, c'est une lecture qui va toucher beaucoup, beaucoup de gens. J'ai eu très envie de parler du premier roman de Mathis Savard-Verhoeven, Une certaine tristesse, publié en mars dernier chez La Peuplade. Encore tout frais, là, quand même. Julien, tu t'en doutes, je ne suis pas un fan de science-fiction. J'en ai rarement... Ce n'est pas un genre que j'explore beaucoup à l'émission. Je devrais peut-être me donner ça comme défi. C'est pas ce qui me fait kiffer raide, la science-fiction. Mais pour remettre ce livre-là entre les mains de la personne que j'exhorte de le lire, je vous fais monter avec moi à bord d'un genre de machine à remonter le temps. Pas le choix. Alors, moi, j'imagine une immense théière volante fuchsia, mais c'est peut-être parce que je lis un peu trop de Monsieur Madame avec mes enfants. Tu vois où se situe mon imaginaire en termes de sci-fi. Bref, fermez vos yeux, chers auditeurs. Imaginez la machine que vous voulez. Je sais très bien que la plupart d'entre vous avez présentement en tête la DeLorean de Retour vers le futur.
0: C'est mon cas.
1: Et montez à bord. Alors, je vous amène à Neuchâtel, en banlieue de Québec, en 1999. Vous entrez derrière moi, au 2477 de la rue de Rouen. La maison est petite, mais propre. Ne descendez surtout pas l'escalier devant vous. Il y a de fortes chances que vous reveniez avec un PTSD si vous êtes témoin du chaos effrayant du sous-sol. Restez là, près de la table, de la cuisine, et concentrez-vous sur votre mission. La femme que vous apercevez de dos penchée au-dessus d'une marmite dans laquelle cuisent des spaghettis, avec ses cheveux frisés qui dégagent cette odeur singulière de soufre et d'ammoniac d'une permanente capillaire, c'est ma mère. C'est à elle que j'apporte le livre. Mais j'ai honte. Je n'y arriverai pas seule, alors gardez les yeux fermés et imaginez-vous lui dire doucement, tous ensemble, « Joanne, le petit a quelque chose pour toi. Tu vois le livre dans ses mains tremblantes, prends-le. » Voilà. Ça y est, le roman est enfin entre ses doigts. Merci, solidaire auditeur. Retour en studio en 2026.
0: En présent,
1: changement drastique de sujet. Bienvenue à Parler pour parler. Mon nom est Steve Gagnon et je vis avec un trouble obsessionnel compulsif depuis 27 ans. Et un vrai, celui qui est dans le manuel diagnostique et statistique des troubles mentaux. Je précise parce que quand je le dis à quelqu'un, presque systématiquement, on me répond « Oh, hein, moi aussi! Bon. » Hey, imagine-toi donc, avant de partir de chez nous, chaque fois, je vérifie 3 fois si les ronds du poids sont éteints. Je te comprends tellement! C'est vraiment gossant. Au risque que cette chronique prenne des airs de clinique santé du mercredi à l'émission de Penelope McQuaid, je me permets de dire ceci. Je ne doute pas qu'un vilain trait de personnalité peut vous créer une petite démangeaison dans l'âme, mais il ne rend personne fou braque et n'empêche personne d'être fonctionnel. J'ai utilisé le verbe « vivre avec un trouble obsessionnel compulsif » tout à l'heure, mais pendant 12 ans, je n'ai fait que survivre à l'intranquillité immuable de la culpabilité, à ces vagues scélérates intérieures d'angoisse qui engourdissaient mes membres, aux centaines de pensées intrusives par jour que je ruminais sans arrêt, à la conviction de n'être jamais digne du bonheur, de la joie, de la légèreté. Ça a totalement, et je pèse mes mots, gâché une partie de mon enfance et toute mon adolescence. Bon, je ne suis pas là pour... J'ai déjà nommé ça en thérapie, ça va très bien.
0: Non, mais tu mets la table après tout. Là,
1: une certaine tristesse, pour revenir au roman de Mathis Savard-Verhoeven, et l'allégorie que j'ai trouvée bouleversante d'un enfant d'une sensibilité abyssale, convaincu d'être responsable de la mort de sa grand-mère qu'il aimait tellement, emportée par les eaux lors d'une inondation historique, à cause d'un minuscule événement qui n'a certainement rien à voir avec sa disparition à nos yeux d'adultes à nous. Et quand je l'ai lu, j'ai eu un choc. J'ai eu un grand, grand choc parce que c'était

0: exactement comme ça que mon TOC a commencé. Alors, retour en 1999, je vous fais faire quelques allers-retours aujourd'hui. Quelques semaines avant sa mort, mon grand-père, qui habitait à Chicoutimi et de qui j'étais vraiment très proche, en fait, c'était mon meilleur ami, mon grand-père réel, est venu passer quelques jours chez moi sur la rue de Rouen à Québec. Et à cause d'une histoire floue que j'avais entendue d'une oreille et que j'avais mal interprétée, j'étais rempli de méfiance envers lui. Je ne lui ai démontré aucune affection, je l'ai boudé, ignoré même. Et la dernière chose dont je me souviens de lui, ce sont ses yeux. Son regard rempli de tristesse, d'incompréhension, d'infinie déception. Il le savait, lui, que c'était probablement la dernière fois qu'on se voyait. Quand il est mort, je me suis enfermé dans une salle de bain pendant... je sais plus, une heure, deux heures, submergé par la culpabilité, absolument convaincu qu'il était mort à cause de moi. Alors là, ça, c'est le lien...
1: Qui est direct avec le roman.
0: Je ne me suis jamais clairement souvenu de ce qui s'est passé là-dedans. Ça a dû ressembler à un genre de grand choc polyvagal. Mais quand je suis ressorti, hop, voilà! Un trouble obsessionnel compulsif de rumination était né. Et ce fidèle compagnon ne m'a plus jamais lâché. L'affaire, c'est que j'en ai parlé à personne pendant 12 ans, Julien. 12 ans. La première fois que je l'ai nommé, j'avais 25 ans. C'est pour ça que si j'avais pu remettre le roman de Mathis Savard-Véroven à ma mère à l'époque, je pense que ça aurait tout changer, ça aurait pu, par exemple, m'apporter de l'aide. Mais bon, on ne peut pas revenir en arrière en théière volante. Alors, autre confidence, Julien. Mathis est un ami à moi. Je l'avoue, et ça n'a rien à voir avec le fait que j'ai eu envie de parler de son roman aujourd'hui. C'est un très grand ami à moi, très précieux. Et après la lecture de son roman, j'ai eu la si forte impression qu'il venait de beaucoup parler de moi, alors que je ne lui ai jamais raconté cette histoire, celle que je viens de vous raconter. Et outre cette connexion très intime, donc, entre son récit et mon histoire personnelle, je peux dire de ce roman que c'est un impeccable tour de force. Ce récit sans point...
1: Parce que tu parlais d'une logorée tantôt,
0: oui.
1: Ça peut avoir une connotation très négative, mais ça se lit comme ça, là.
0: Oui, logorée dans le sens que c'est quelqu'un qui commence à parler et qui ne s'interrompt jamais.
1: Jusqu'à la fin, oui.
0: Donc, il n'y a pas de point dans ce récit-là raconté par un enfant qui éclate et qui déballe frénétiquement, qui déballe tout sans s'arrêter pendant l'heure et demie de la lecture. On ne le perd jamais dans tous ses détours. C'est extrêmement émouvant d'assister à ce barrage qui cède sous la pression et qui relâche des torrents de mots pour dire tout l'amour, toute la peur, tout l'ennui, toute la conscience de la vie, toute la conscience de la mort. C'est un livre qu'on est obligé de lire d'un trait. Sinon, ce serait comme de te dire, si jamais tu te confies à moi, le nez plein de morve, « Hey, peux-tu fermer ta gueule deux minutes? Il faut que j'aille faire pipi. » depuis le bouleversant roman extrêmement fort et incroyablement près de Jonathan Safran Foer, je n'avais pas ressenti aussi puissamment cette très singulière sensation d'avoir le souffle coupé, mais littéralement dans le sens de plus savoir comment respirer. Alors, une certaine tristesse pour moi est un roman qui est magnifiquement émouvant et oui, lumineux.
1: Ouais, lumineux, effectivement.
0: Malgré tout.
1: Je trouve qu'il n'y avait pas peur de plonger aussi dans des impressions, des lubies, des caprices qu'on a parfois en tant qu'enfant, qui restent avec nous toute notre vie, mais qu'on ne partagera jamais. Et là, c'est comme si... Moi, j'ai eu l'impression à certains moments, effectivement, qu'il arrivait à mettre des mots sur ce que j'ai moi-même déjà vécu, même si l'histoire est différente.
0: Oui, c'est une habileté incroyable. Je l'aime encore plus, même si je me demande... Tu sais, je pensais pas que c'était possible, mais parce que justement, des fois, quand on est enfant, ça devient énorme, alors que pour un adulte, ce sera un détail. Mais alors voilà, j'ai FaceTimé ma grand-mère après avoir refermé le livre.
1: C'est touchant, c'est un beau réflexe. Une certaine tristesse de Mathis Savard-Véroven. J'ai envie de proposer tous les détails aussi de Carl Bessette pour ceux qui s'intéressent au TOC en particulier. Une très belle immersion dans cet univers-là. Nous, on se retrouve lundi. Dans un instant, c'est du front tout le tour de la tête avec Monique Néron. Je m'appelle Julien Poirier-Malo. Merci beaucoup d'avoir été des nôtres et bon jeudi sur les ondes d'ici première.
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0: 15h, 15h30 à Terre-Neuve, ici Maxime Bossonnet, voici vos informations. La saison des feux de forêt s'accélère au Canada. Après un début d'été plutôt calme, les autorités rapportent aujourd'hui près de 800 feux actifs à travers le pays. Avec le temps chaud et sec qui s'installe, le gouvernement fédéral appelle à la vigilance, mais estime que la situation est gérable. Francis Plourde explique.
1: À l'échelle du pays, les autorités recensent actuellement 796 feux actifs. 60 sont considérés comme non maîtrisés, selon la dernière mise à jour du gouvernement fédéral. Et jusqu'à présent, près de 1,2 million d'hectares, donc 12 000 kilomètres carrés environ, ont brûlé. C'est près de 4 fois moins que l'année dernière, la deuxième pire année enregistrée au pays. La situation s'est toutefois accélérée au cours des 10 derniers jours, notamment en raison des feux en activité au Québec, dans le nord du Manitoba et de la Saskatchewan, et dans les territoires du Nord-Ouest, une des zones qui sont les plus touchées. Les autorités préviennent que le pire est à venir. Des températures supérieures au normal et un temps sec sont prévues pour la majeure partie du pays en juillet et en août. Les risques les plus élevés sont dans le nord du pays, dans l'Est et aussi le long de la côte de Colombie-Britannique. Par ailleurs, Transport Canada avertit qu'il est illégal et dangereux de faire voler un drone à moins de 9,3 km d'un feu de forêt. La présence de ces appareils force les avions-citernes à rester au sol, ça paralyse les interventions d'urgence et met des vies en danger. Les contrevenants s'exposent à des amendes qui peuvent atteindre 3 000 $. Ici Francis Plourde, Radio-Canada, Vancouver.
0: Dans le reste de l'actualité, au Nouveau-Brunswick, la Commission des services régionaux de la péninsule acadienne signera dans une heure maintenant une convention de partenariat avec l'agglomération de Lorient en Bretagne, en France. Cette entente franco-acadienne doit permettre de meilleurs liens économiques, comme l'explique Claude Galland, directeur du développement économique à la Commission des services régionaux de la péninsule acadienne.
2: Donc, c'est aussi une demande du gouvernement français, c'est une petite modification qu'eux ont fait de leur côté en disant actuellement, nous, ce qu'on recherche, c'est beaucoup plus que le culturel, c'est d'avoir un impact. Puis on sait aussi que la situation économique avec nos voisins du Sud, c'est pas facile. Mm-hmm. Donc, il faut se préparer à diversifier le marché. Puis ben pour nous, c'est une manière justement là, de mettre en valeur les talents, mais aussi les technologies. Puis c'est ça, d'espérer qu'on puisse soit pénétrer le marché français ou attirer des investissements aussi.
0: Et toujours au Nouveau-Brunswick, le conseil municipal de Memramco qui étudie une politique sur le contrôle des animaux nuisibles. L'année dernière, la municipalité avait autorisé le trapage de certains castors dont les barrages causaient des dégâts. Une résidente s'était alors scandalisée après avoir découvert des animaux morts à cet endroit. Les actions de Memramco qui étaient parfaitement légales, mais le maire, Maxime Bourgeois, dit vouloir mieux encadrer la prise de telles décisions.
3: Avoir une réflexion si c'est la seule solution, aussi de peut-être prévoir à l'avance si on ici par exemple il y a un endroit où est-ce qu'on sait que les castors vont par exemple faire un barrage de manière annuelle, mais est-ce qu'il y a quelque chose qu'on peut faire pour mitiger la situation pour que ça ne se reproduise plus. C'est certain qu'il y a une réalité de coût, comme on ne va pas déplacer un chemin au complet juste parce que des castors construisent des barrages. Mais c'est vraiment pour encadrer le processus décisionnel.
0: Et c'était le maire de Memramco, Maxime Bourgeois. La ville de Summerside à l'île du Prince-Édouard consacre $1 million à un nouveau programme visant à redynamiser son centre-ville. Le programme Grow soutiendra le réaménagement, la croissance des entreprises et la rénovation des biens immobiliers. Il a pour objectif d'encourager notamment les investissements privés. Le gouvernement de Terre-Neuve et Labrador indique que les résidents du Labrador qui prennent l'avion au sein de la région peuvent bénéficier d'une aide financière pour l'achat de 4 billets aller-retour au maximum. Selon un communiqué du gouvernement, les résidents pourront commencer à demander ces billets d'avion dès la semaine prochaine et l'offre est valable jusqu'au 31 mars 2027. Les vols aller-retour entre la capitale provinciale et Nain peuvent coûter plus de $2 000 sans subvention. Un mot de sport maintenant. À la Coupe du Monde de soccer, le Maroc et la France vont s'affronter dans quelques heures en ce premier match des quarts de finale. Jean-Patrick Balleux est d'ailleurs à Foxborough, en banlieue sud de Boston, où aura lieu le match. On s'attend à une joute très animée, tant sur le terrain que dans les gradins.
4: C'est le dernier match du tournoi présenté au stade de Foxborough. 64 000 spectateurs convergeront vers cette lointaine banlieue de Boston pour ce qui devrait être le duel le plus corsé des quarts de finale. La première équipe mondiale contre la sixième, le Maroc, décidé à venger son revers de la Coupe du Monde de 2022 contre ces mêmes bleus. Mais pour Didier Deschamps, qui est l'entraîneur de l'équipe de la France, Le passé est le passé. Il a bien l'intention de mener son équipe à la victoire. Au-delà du sport, le choix de 5 arbitres argentins pour diriger le match surprend. L'Argentine soupçonnée d'avoir profité des largesses d'un officiel français pour éliminer l'Égypte il y a 2 jours. La FIFA a défendu sa décision. Si la France est favorite sur papier avec un Kylian Mbappé en forme, le Maroc entend bien démontrer qu'elle est désormais une grande nation de soccer, grâce notamment à son gardien de but d'origine montréalaise, Yacine Bounou. Et pendant ce temps, à 6 000 km de Foxborough, 20 000 gendarmes, dont 8 000 à Paris, seront déployés en France pour assurer la sécurité des amateurs avant et après le match.
0: Et c'était Jean-Patrick Balleux. Voilà ce qui complète vos informations. C'était Maxime Bossonnet. Je vous souhaite une très bonne après-midi et merci d'être à l'écoute.

0: Elle a inspiré les artistes, soulagé les douleurs et dopé les soldats au combat. Son usage fut à la fois récréatif, médical et religieux, mais elle est aussi à la source de drames humains, de criminalité et de dépendance. Ici Maxime Côtier, à Aujourd'hui l'Histoire, série spéciale, la drogue, son origine, ses usages et son influence. Ce soir, drogue et création, l'art sous psychotrope.
1: America's public enemy number one in the United States is drug abuse.
2: La pervitine est un outil militaire adapté à un certain type de combat.
3: Le milieu des arts a toujours baigné dans ces choses-là. Même dans le temps de Sarah Bernhardt, il y avait l'absinthe.
4: Alors, drogue égale narcotique ou toxique.
5: Vous la connaissez, cette voix du hashish, grave, profonde, gutturale et ressemblant beaucoup à celle des vieux mangeurs d'opium.
6: Ce sont des narcotraficantes qui se chargent du transport et de la distribution de drogue à travers le monde.
7: Le but de toute drogue, c'est de soigner la personne, en fait.
1: A number of young Americans have become addicts as they serve abroad, whether in Vietnam or Europe or other places.
7: L'LSD, c'est un accident de laboratoire, c'est une drogue accidentelle, en fait, qui peut être très intéressante pour les soins psychiatriques.
3: Il y a un mythe de la population qui est collé aux années 60-70, du temps d'Hendrix, puis Janis, puis tout ça, où tout le monde, on était des monstres de dope, puis la Cheech and Chong, la boucane qui sort vers les oreilles pendant qu'on joue, tout ça. C'est faux, c'est pas vrai du tout.
0: Et c'est vrai, oui, que le mythe a la vie dure, parce qu'on en fait un trio inséparable, alcool, drogue et création. Les littéraires en ont vanté les mérites, les musiciens l'ont louangé, et les peintres s'en sont inspirés. Évidemment, tous n'ont pas créé sous influence, mais que ce soit pour la peinture, la littérature, la musique ou le cinéma, les artistes n'ont jamais hésité à recourir au paradis artificiel pour développer leur imagination. Certes, la drogue ne crée pas le génie, et la légende de l'artiste sublimé par les psychotropes entretient une mythologie romantique. Mais de Baudelaire à Hendrix, en passant par Lautrec ou Miles Davis, la drogue s'est souvent invitée dans la création.
8: Toutes les drogues apportent cette libération. Seulement, chaque drogue apporte également un aspect plus propre, plus particulier. L'opium et ses dérivés sont tellement euphorisants qu'en général, supprime toute impulsion à l'action. L'opiumane ne cherche plus qu'à s'asseoir, fumer son opium, se piquer et vivre dans son nirvana. Par contre, des drogues comme la mescaline excitent les centres visuels, donnent des hallucinations vivement colorées, très, très belles, ce qui rappelle d'ailleurs des recherches de peinture surréaliste, de peinture abstraite. Il y a peut-être là un rapport.
0: Les propos du docteur Katz, psychiatre sur les ondes de l'ORTF en France, 28 septembre 1956, dans les archives de l'INA. Ah, pour nous parler de drogue et de création, mon invité ce soir, François Lachance Provençal, il est professeur en histoire de l'art au Cégep du Vieux-Montréal, avec nous en studio. Bonjour.
9: Bonjour.
0: Avec le temps, c'est devenu une espèce de cliché, hein, cette image de l'artiste intoxiqué, mais en même temps, elle a été entretenue par les artistes eux-mêmes, non?
9: Oui, bien sûr, il y a beaucoup de clichés, de mythes là-dedans. Il y a de l'expérimentation, il y a des mises en garde beaucoup aussi de la part des artistes. C'est un imaginaire qui a été élaboré dans tout le 19e siècle, dans le courant du 20e siècle. On en a des occurrences aussi très fortes. Donc, comme on le mentionnait avec l'extrait qu'on vient d'entendre, toutes les substances y passent à tour de rôle. Et oui, bien sûr, il y a cette question d'imaginaire qui est créée par la drogue. Donc, quel lien ça peut entretenir avec la création?

0: Tiens, ça c'est abordé par des différents artistes.
1: Ouais, bien sûr, puis on le répète, ça crée pas le génie, hein. Ça, les spécialistes le disent, il faut avoir quelque chose à dire ou à interpréter. Mais parmi les premiers à vanter les mérites de la drogue, il y a un Anglais, Thomas de Quincy, qui lui y va de façon assez frontale, il publie en 1821 « Confession d'un mangeur d'opium anglais ».
0: Oui.
1: C'est assez clair, là.
0: Oui, ben, Thomas de Quincy, en fait, la plupart des spécialistes de cette question-là, drogue et création, en font le premier cas de figure. Donc, lui, c'est un Anglais, effectivement. Donc, on est à la toute fin du 18e siècle, au début du 19e siècle. Et c'est un moment où les grands empires coloniaux, là, particulièrement la Grande-Bretagne, sont en lien avec l'étranger. Donc, on importe beaucoup d'opium qui vient d'Inde, entre autres. Et on se met à le consommer, ben, de manière thérapeutique. En fait, on dit que les préparations à base d'opium sont aussi courantes à cette époque-là que l'aspirine de nos jours et ne sont pas contrôlées, ne sont pas régulées. Donc, Thomas de Quincy, comme beaucoup de ses contemporains, va en consommer. Lui, ce qu'il consomme, c'est ce qu'on appelle le laudanum. C'est une préparation à base de vin dans lequel on va mettre quelques gouttes d'opium. Et il s'en sert, dit-on, pour soigner des douleurs d'estomac d'abord, puis ensuite des douleurs au visage, au crâne. C'est pas tout à fait clair, mais il se met à consommer de manière très régulière. Et il va être le premier à écrire un ouvrage où il s'interroge un peu sur les liens entre les effets qu'il ressent de cette substance-là et la création poétique, là. Donc, effectivement, en 1821, les confessions d'un Anglais mangeur d'opium.
1: Et là, le milieu littéraire en France va s'en inspirer aussi, découvrir à son tour notamment les effets euphorisants du cannabis. Et c'est le cas, ça c'est peut-être moins connu, de Balzac quand même.
0: Oui, Balzac. Ben, Balzac, qui, comme beaucoup d'artistes, d'écrivains, surtout de sa génération, on est autour des années 1830-1840, va découvrir les confessions d'un Anglais mangeur d'opium à travers une traduction qui est faite par un poète, Alfred de Musset, un poète romantique. Mm-hmm. Et l'opium, entre autres, va figurer comme métaphore dans plusieurs de ses ouvrages de la comédie humaine. Et il va aussi aller jusqu'à écrire un traité moderne des excitants. Là où on va parler d'opium, on va parler aussi de café, on va parler de vin, de toute la pharmacopée.
1: Ouais. Il découvre aussi le haschich, hein, dans une de ses correspondances. Il écrit en 1845 « J'ai résisté au haschich et je n'ai pas éprouvé tous les phénomènes. Mon cerveau est si fort qu'il fallait une dose plus forte que celle que j'ai prise. Néanmoins, j'ai entendu des voix célestes, j'ai vu des peintures divines, j'ai descendu pendant 20 ans l'escalier de Lauzon, j'ai vu les dorures et les peintures du salon dans une splendeur inouïe, mais ce matin, depuis mon réveil, je dors toujours et je suis sans volonté. » Donc, une expérience, oui, assez probante dans son cas. On est au 19e siècle, puis ça va aussi de pair avec le courant orientaliste. Tout ce qui vient d'Orient fascine les Européens à ce moment-là. Et d'où cette fascination aussi pour le haschich, là, qui vient du Maroc, de Turquie ou d'Afghanistan.
0: Mmh. Oui, il y a un lien qui se crée, qui est très fort dans l'imaginaire des créateurs à cette époque-là, entre la provenance de la substance qui est consommée, puis les images qui sont créées sous son effet, sous son action. C'était déjà le cas avec l'opium. C'est encore plus le cas avec le haschich, qui est rapporté du Moyen-Orient, justement de l'Égypte, beaucoup pour ce qui est des Français, avec les campagnes napoléoniennes du début du 19e siècle. Des gens commencent à s'intéresser d'un point de vue qui est d'abord scientifique au haschich. Et il y a un médecin particulièrement qui se nomme Jacques-Joseph Moreau de Tours, qui lui va voyager dans ces endroits-là et va en consommer lui-même. Sa spécialisation médicale, c'est ce qu'on appelle à l'époque l'aliénation mentale. Donc, il va avoir des liens entre les ruptures de la subjectivité ou ce qu'on appelle à l'époque les hallucinations qui sont créées par le haschich et l'état de folie. Donc, il va s'y intéresser d'un point de vue médical. Mais ce qui est intéressant, et d'où la citation de Balzac, c'est qu'il va inviter une petite partie du monde littéraire et artistique de Paris au milieu du 19e siècle à goûter le haschich pour en faire des descriptions.
1: Ah oui.
0: Donc, Balzac, c'est dans ce cas-là, la citation était assez amusante.
1: Oui. Ben, d'autant plus que, quelqu'un qui a résisté, disons qu'il l'a senti très, très fort. Mais il va même fonder une espèce de club, ce fameux médecin, non?
0: Oui, ça va prendre le nom du club des haschichins. Donc, c'est un club qui est très informel, qui va se réunir, c'est sur une période de 5 ans, entre 1844 et 1849, en plein cœur de Paris, sur l'île Saint-Louis, dans un hôtel particulier qui est très ornementé, très décoré à l'intérieur avec des fresques, avec des reliefs là, qui, comme on peut le penser, sous consommation de haschich, vont se mettre à se déformer.
1: Ben, oui.
0: Donc, dans le club des haschichins,

0: On trouve, Honoré de Balzac, oui, bien sûr, mais aussi Gustave Flaubert, Alexandre Dumas, Gérard de Nerval, Théophile Gautier aussi, qui a écrit quelques articles sur le haschich.
1: Oui, ben, toutes les plus grandes plumes de l'époque. Et parlant de plumes de l'époque, ben, évidemment, on ne peut pas passer sous silence Baudelaire. Hein? Baudelaire qui va, lui, décrire les effets du cannabis. On va l'écouter ici, c'est tiré des Paradis artificiels, poème du haschich. Nous sommes en 1860.
2: Le haschich s'étend alors sur toute la vie, comme un vernis magique. Il la colore en solennité et en éclaire toute la profondeur. Paysages dentelés, horizons fuyants, perspectives de villes blanchies par la lividité cadavéreuse de l'orage, ou illuminées par les ardeurs concentrées des soleils couchants. Profondeur de l'espace, allégorie de la profondeur du temps, la danse, le geste ou la déclamation des comédiens si vous vous êtes jeté dans un théâtre. La première phrase venue si vos yeux tombent sur un livre. Tout, enfin. L'universalité des êtres se dresse devant vous avec une gloire nouvelle non soupçonnée jusqu'alors. Les hallucinations commencent. Les objets extérieurs prennent des apparences monstrueuses. Ils se révèlent à vous sous les formes inconnues jusque-là. Puis ils se déforment, se transforment, et enfin ils entrent dans votre être ou bien vous entrez en eux.
1: Bon, visiblement, dans la description, c'est du cannabis très très fort, mais au-delà de ça, c'est une réflexion profonde puis une critique même par rapport à l'usage du cannabis, non?
0: Ouais, ben chez Baudelaire, les choses ne sont jamais simples. Et effectivement, le haschich va être problématisé à quelques reprises quand même. Donc, il y a les Paradis artificiels en 1860, mais auparavant, il y a un article qui est écrit qui s'appelle « Du vin et du haschich » où les deux substances vont être comparées à la défaveur du haschich. Et en 1860, pour les Paradis artificiels, le haschich, encore une fois, va être comparé à une autre drogue qui est l'opium. Et encore une fois, le haschich va être comparé en défaveur du premier. En fait, le problème pour Baudelaire, c'est qu'il le problème du haschich, c'est qu'il donne une expérience qui est analogue à l'état poétique, d'où l'idée de paradis artificiel, c'est-à-dire qu'il y a quelque chose qui est donné par le haschich, quelque chose qui est artificiel et qui est en dernier lieu qui est discutable, qui est condamnable et qui apporte son lot de problèmes aussi pour la création, un problème qui est mentionné par Baudelaire, et c'est une des raisons pour lesquelles Balzac aussi avait une certaine distance avec le psychotrope, même s'il y avait un rapport intéressé et fasciné, c'est que le psychotrope ne permet pas directement la création. Donc, dans un premier cas, on est complètement subjugué par les hallucinations. Et dans un deuxième cas, ben, c'est ce qu'on appelle aujourd'hui le lendemain de veille.
1: Ça
0: se paye toujours d'un lendemain difficile qui rend encore plus difficile la création.
1: Ben, bien sûr, et Balzac l'a évoqué. Bon, évidemment, on est dans le petit milieu de la bohème parisienne, mais ça contribue aussi à fixer cette image, le fameux cliché de l'artiste intoxiqué. Ça fait du chemin, cette image-là, au tournant du 20e.
0: Oui, bien sûr. Ben, c'est une image qui se construit à partir de l'idée de bohème artistique. Là. Donc, on est déjà à l'époque de Balzac et de Baudelaire. Un artiste un peu aux marges de la société qui fréquente les cafés, les cabarets, qui à temps perdu dans ses loisirs s'intoxique. Oui, effectivement. Mais c'est une image qui va être portée par les artistes eux-mêmes là, dans leurs écrits. Bon, on a vu chez Baudelaire, c'est assez problématique. La drogue n'est pas célébrée. Oui. Mais à un certain moment, ça fait partie de cette image qu'on se crée de l'artiste.
1: Oui. On est au tournant du 20e siècle. Il y a un nouveau courant littéraire et artistique qui va voir le jour durant les années folles, hein, les années 20, le surréalisme, qu'on pourrait spontanément associer aux drogues, mais c'est pas le cas. Là, on est plutôt dans l'exploration de l'inconscient à ce moment-là.
0: Oui, on pourrait l'associer, le surréalisme, à la consommation, dans la mesure où, pour résumer le courant et ce qu'il veut faire, c'est-à-dire on veut travailler à partir de l'inconscient. Donc, on travaille pas à partir de la raison éveillée là, de tous les jours, mais on veut aller au-delà. On crée des images insolites et qui sont juxtaposées pour créer des effets d'étranges. Donc, le rapprochement entre ce que fait et ce que veut le surréalisme et les états modifiés de conscience semble aller de soi. choix. Pourtant, dans les faits, de manière officielle, selon la doctrine qui est présentée par le chef du surréalisme, qui est André Breton, ou sinon on a Louis Aragon aussi qui est avec lui, dans chacun de ces cas-là, la position officielle du surréalisme, c'est de mettre à l'écart, de refuser les drogues.
1: Et c'est vrai que, bon, spontanément, ça va à l'encontre des idées reçues. Mais Anaïs Nin va d'ailleurs

0: D'ailleurs, se désoler plus tard de la consommation de drogue chez les jeunes dans les années 60. On va l'écouter ici, rappelant ses souvenirs dans le Paris des années folles. C'était à l'émission Femmes d'aujourd'hui en 1968.
1: Est-ce que les jeunes avaient cet amour de la drogue qu'ils ont à l'heure actuelle?
2: Non, c'était assez rare à notre période. Très, très rare. Il y avait Artaud et Michaud qui s'intéressaient à la drogue. Dans ce milieu d'artistes.
1: Les jeunes, aujourd'hui, aspirent à des hallucinations artificielles créées par la drogue.
2: Oui, très souvent. Et puis très souvent, ils ont plus ce que nous appelons des cauchemars que des hallucinations créatrices. Quand on parlait d'hallucinations, on parlait dans le sens de Rimbaud et d'Artaud, des rêves qui nous faisaient écrire, selon la loi des surréalistes. Alors de là, on s'échappait, on écrivait. Mais ici, les hippies prennent leur drogue et très souvent, ils ont de très mauvais voyages, comme ils appellent ça.
1: Mais vous-même, vous vous identifiez à la philosophie des hippies?
2: Non, je n'aime pas devoir dépendre de la drogue.
1: Vous l'avez essayé vous-même?
2: Une fois seulement, pour voir si c'était le même monde que je décris quand je parle de rêve, par exemple, de rêve surréaliste.
1: En tant qu'écrivain, vous n'avez rien pu tirer de cette expérience?
2: Non.
1: Absolument rien.
0: Voilà, donc pas de drogue dans son cas, ce qui ne sera pas le cas chez les musiciens de jazz de l'entre-deux-guerres. Hein. D'abord avec, oui, le cannabis, mais plus tard, l'héroïne, qui sera très présente dans le monde du jazz.
3: Ouais, donc dès le début du 20e siècle, les musiciens dans ce monde-là vont rencontrer le cannabis d'abord, donc surtout à partir des années 20, puis ensuite durant le début des années 30 aussi. Donc on est surtout en Nouvelle-Orléans d'abord, puis ensuite ça va voyager à Chicago, New York et même jusqu'à Montréal. On est un peu dans cette idée de la bohème artistique du 19e siècle, du moins dans sa continuité. La drogue est un peu naturelle dans la mesure où les milieux appartiennent au monde interlope. Là. D'abord les bordels, ensuite les speakeasies durant la prohibition, ouais. Les cabarets. Là. Donc il y a de la consommation qui se fait dans les lieux de performance ou non loin des lieux de performance.

0: on dit que ça va ruiner certaines carrières, ou en tout cas, il y a plusieurs musiciens qui vont en souffrir, notamment Miles Davis, parmi les plus grands du jazz. Plus tard, donc, dans les années 50, ou simultanément, il y a aussi la Beat Generation, qui va avoir un penchant pour l'alcool, mais aussi pour les amphétamines. Amphétamines dont la consommation était relativement répandue dans les États-Unis d'après-guerre.
1: Ouais, ben les amphétamines apparaissent en réalité tout de suite après la Seconde Guerre mondiale. Ouais. Et effectivement, donc dans la Beat Generation, puis on pense surtout à son chef de file, Jack Kerouac, on se met à en consommer parce qu'on est entré dans une espèce de culture de la vitesse. Tu sais, qu'on pense au rock'n'roll qui commence beaucoup dans les années 50. Les motards, les beats s'inscrivent là-dedans. Et ça aurait marqué l'écriture de Under Road. Puis là, il y a des légendes entourant la création de son manuscrit. Là, mais on dit que Kerouac aurait écrit de manière frénétique tout son manuscrit au complet en 2 ou 3 semaines seulement en ingérant des amphétamines, là, justement.
0: Ouais. Et là, on connaît la suite. Elle nous a été maintes fois racontée par les Baby Boomers, les années 60, Woodstock, la côte ouest, le Summer of Love à San Francisco et le fameux LSD, hein, qui fait son apparition à peu près autour des années 50. Pourquoi une telle fascination? Pourquoi LSD rime avec création?
1: Là, on pense peut-être spontanément à des artistes, disons, les Doors, qui doivent leur nom aux Portes de la Perception, qui est un nom qui est tiré d'un ouvrage qui a été lancé par l'écrivain Aldous Huxley, The Doors of Perception, qui écrivait plutôt sur la mescaline, mais on est un peu dans ce genre de produit-là, qui a des fortes propriétés hallucinogènes, mais c'est cette idée un peu de sortir des conventions, de sortir des habitudes. On est vraiment dans cette idée de la contre-culture, là, au sens pur et dur.

0: on pourra nommer plein. Là, vous avez dit les Doors, mais il y en a plein des groupes comme ça, notamment parmi les plus connus, les Beatles aussi, qui en ont fait usage, là.
1: Qui en ont fait usage. En fait, l'histoire des Beatles est intéressante parce que ça croise différents narcotiques, différents psychotropes. Là, dès leur tout début à Hambourg, quand ils étaient en résidence et ils devaient faire plusieurs concerts par jour, déjà, c'était les amphétamines. Là, c'était le speed. Mm-hmm. Ensuite, oui. Il y a eu une rencontre légendaire à New York lors d'une tournée américaine en

0: 1964 avec Bob Dylan qui consommait déjà un peu le cannabis et qui aurait fait découvrir, dit-on, la substance aux Beatles, et ça aurait créé chez eux un peu un détachement de leur première période, un peu plus twist, un peu plus pop, et oui. Ça les aurait amenés à une période plus folk là, avec l'album Rubber Soul que John Lennon a qualifié de leur album pot.
1: Puis il y en a plein comme ça, on pourrait dire les Grateful Dead, puis on pourrait en nommer Janis Joplin et autres. Mais ça passe beaucoup, beaucoup par la musique, hein, la création sous influence de psychotropes. On va écouter ce qu'en disait Jean Basile, journaliste, dramaturge, critique d'art. C'était à notre radio en juillet 1972.
2: La musique rock'n'roll est reçue par la plupart du public qui l'aime avec une ferveur religieuse. Ça correspond vraiment à un instinct, un instinct de participation, disons, au cosmos. C'est peut-être ça, finalement, le côté religieux de la musique. Ça, c'est une porte d'entrée, je pense, dans la compréhension universelle.
3: Aujourd'hui, pour peu qu'on cherche, qu'on essaie de comprendre ce qui se passe dans la jeunesse, on rencontre tout de suite la drogue. Est-ce que vous croyez que la drogue est associée essentiellement au phénomène rock?
2: Il est vrai que la dope a été une fonction importante dans la musique dite psychédélique. C'est-à-dire que si on prend, là il faut refaire un peu d'histoire du rock'n'roll, si on prend, disons, ce qu'on appelait l'acid rock, qui vient de San Francisco, avec les trois grands groupes de San Francisco, les trois papas groupes de San Francisco, qui sont Jefferson Airplane, qui n'existe plus en tant que groupe, Grateful Dead, qui existe toujours, et Quicksilver, qui existe aussi toujours, mais avec beaucoup de transformations, évidemment. Ils ont été l'expression de la vibration du LSD-25.

0: là encore, on est un peu dans le cliché, là. J'en reviens toujours à ça. Ça crée pas le génie, la drogue.
1: Non, effectivement, bon, il y a eu certainement une inspiration quelque part, mais rapidement, il y a eu une forme de désenchantement. Passé le Summer of Love qui a été évoqué en 1967, on commence à avoir un rapport qui est peut-être moins naïf, moins innocent aux drogues. Puis là, on pense spontanément au Club des 27, là, communément appelé les Jim Morrison, les Janis Joplin, qui, en raison de leurs problèmes de consommation, ont vécu le même destin que les musiciens jazz dans les années 50 et début 60 qui consommaient de l'héroïne.
0: Mmh. Oui, effectivement. Ben oui, la drogue, le LSD, ça fait aussi des ravages sur le plan psychique, sur le plan physique. Puis vous l'avez évoqué, ce fameux club des 27, tous morts à 27 ans dans la fleur de l'âge. Mon invité, François Lachance, provençal. Il est enseignant en histoire de l'art au Cégep du Vieux-Montréal. Merci beaucoup d'avoir été là.
1: Merci. 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
0: the storm. On va se laisser en musique, celle des Doors et de Jim Morrison. En terminant, si vous avez envie de vous amuser, de tester vos connaissances sur les drogues, on vous a préparé un petit quiz sur audio. 8 questions inspirées de notre série. Alors, c'est dans la bulle de conversation et vous allez participer à l'émission pour y répondre. Ainsi se termine donc cette série spéciale sur l'histoire des drogues. Y ont participé cette semaine Recherche et Archives, Ariane Léonard et Marie-Claude Lamotte. Médiathécaire, c'est Sophie-Hélène Gibson. Lecture d'archives, Patrice Dussault. Site web, Ronald Georges. Aujourd'hui, l'histoire est une émission de Marie Caillé. Ici Maxime Coutier, merci beaucoup d'avoir été là. Bonne soirée, à une prochaine. Au revoir.

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dans la communauté, ou pas loin de la communauté de Morond Bay sur la rive sud de la Nouvelle-Écosse, existe un sentier magique et pour susciter toutes sortes éveiller l'imagination des jeunes. C'est ça que j'essaie de dire. En fait, c'est ma collègue Stéphanie Blanchette qui viendra l'expliquer beaucoup plus clairement que moi. Elle s'intéresse à cette, en anglais, ça s'appelle Fairy Trails of Morond Bay. Alors, elle est allée à la découverte de ce petit sentier et des bénévoles derrière ce projet-là. Stéphanie Blanchette, ma collègue, sera des nôtres dans cette première partie de l'émission La Mouvée. Un petit peu plus tard, c'est La Mouvée du jeudi, des segments qu'on avait l'habitude de vous présenter. On l'aura de nouveau, Marc-Samuel Larocque, un petit peu plus tard pour la chronique Actualité Techno. C'est l'annonce de Sony qui a dit qu'à compter 2028, ces jeux seront exclusivement vendus en format numérique. Donc, ça fait beaucoup jaser la communauté, les observateurs, les passionnés, l'industrie de jeux vidéo. Alors, Marc-Samuel Larocque viendra nous présenter ça plus tard. Aussi, ma collègue Marine Ernoux à l'Île-du-Prince-Édouard viendra nous parler de glissade linguistique. Et non, c'est pas un manège d'un parc d'attractions. En fait, c'est pas très joyeux. C'est plutôt quelque chose qui peut se produire durant l'été lorsque les élèves sont loin de l'école et loin du français aussi, dans certains cas. Alors, Marine viendra un petit peu plus tard. Et Vicky Deveau, autrice, compositrice, interprète, qui va participer à la retraite d'écriture Cri de terre à Grand Pré cette fin de semaine. Elle présentera aussi un spectacle. Donc, je la recevrai un petit peu plus tard, dans un peu plus d'une heure, ça, pour Vicky Deveau à la Mouvée. Météo. Il y aura ennuagement dans les provinces maritimes, Nouvelle-Écosse spécifiquement, ennuagement avec possibilité d'averse ce soir en Nouvelle-Écosse continentale, possibilité d'averse cette nuit au Cap-Breton et une possibilité d'orage aussi, température minimum 16. Demain, ciel nuageux avec possibilité d'averse tard le matin et tôt en après-midi avec possibilité d'orage, maximum entre 20 et 26 degrés, humidex 29. Île-du-Prince-Édouard en nuagement ce soir et cette nuit, minimum 15 degrés. Demain, nuageux avec des averses et possibilité d'orage, température maximum 22. Saint-Jean, les averses cesseront ce soir, généralement nuageux par après, minimum 12 cette nuit. Dégagement tôt demain matin, mais un ennuagement tard en après-midi, maximum entre 18 dans les secteurs côtiers et 24 degrés à l'intérieur des terres et un humidex 28 dans la capitale terre-neuvienne. Pour Stephenville et la péninsule de Port-au-Port, devenant partiellement nuageux ce soir, du brouillard qui se formera vers minuit, 13 degrés minimum. Demain, devenant nuageux le matin, possibilité d'averse tard en après-midi, maximum 22 et un humidex de 26. On a à l'heure actuelle 15 degrés à Saint-Jean-Terre-Neuve, 21 à Stephenville. Le ciel est nuageux dans ces deux secteurs. On a aussi quelques nuages à Charlottetown. Il fait 27 degrés. Et au Cap-Breton, des nuages à Sydney, surtout nuageux. On a 25. Quelques nuages à Chéticamp où il fait 19 et le soleil avec quelques nuages. On dirait un voile nuageux à Halifax avec 23 degrés. Yarmouth, 23 degrés avec le plein soleil. Une couple de choses, je veux mentionner que l'antenne, l'émetteur de CBC Radio-Canada à Saint-Jean-Terre-Neuve subit toujours des travaux, donc il y a peut-être interruption du signal si vous nous

écouté par les ondes traditionnelles, les ondes hertziennes. Alors, il pourrait y avoir interruption du signal. Donc, ben oui, pourquoi pas télécharger l'application gratuite Audio ou HDIO pour nous écouter de cette façon-là. Juste une petite suggestion. On écoute en musique Sarah Dufour qui nous fait aussi une suggestion. Elle dit, on va-tu prendre une marche?

0: Il est 15h38 minutes dans les Maritimes, 16h08 à Terre-Neuve. Vous aimez les histoires, les promenades et les contes de fées? Vous aimez les villages en bord de mer? Bien, une expérience assez unique s'offre à vous actuellement à Mohone Bay, en Nouvelle-Écosse. C'est le fruit de beaucoup de travail et de passion d'une petite équipe de fées bricoleuses, des femmes artistes à la retraite qui ont mis sur pied un village entier calqué sur le centre-ville de Mohone Bay, mais en miniature. Mm-hmm. Quel lieu magnifique! Ma collègue Stéphanie Blanchet est ici pour nous en dire plus. Bonjour Stéphanie.
1: Bonjour Nathalie.
0: D'ailleurs, vous l'avez visité ce lieu. Qu'est-ce qui vous a attiré sur ces sentiers?
1: Bien, je vais vous dire, c'est que toute l'année, on vous livre des sujets hyper sérieux. Ah ben c'est notre travail d'ailleurs. Mais avec le beau temps et l'été, je voulais vous parler d'une histoire d'un tout autre registre, quelque chose qui nous fait rêver, qui sort complètement de notre quotidien et qui en même temps, c'est une très belle activité pour les jeunes enfants, mais tout âge aussi. Alors, il s'agit d'un fameux village de fées miniatures à Mohone Bay. Ils appellent ça le Fairy Trails. Et c'est un parcours. On marche dans la ville. Et on va voir des petites maisons, des miniatures féeriques. C'est une création collective absolument captivante. C'est des résidentes de la région, des retraitées qui se disent fées bricoleuses.
0: J'adore.
1: Oui, c'est un nom qu'ils se sont donné à elles.

0: Même, elles ont créé de toutes pièces une petite bourgade pour les fées des environs. Donc, des maisons, une boulangerie, un spa, un cinéma, un bureau de poste, et j'en passe, il y a de tout.
1: Un spa?
0: Il y a un spa, il y a même un bar. Vous seriez étonnés de la créativité, ils ont poussé ça à l'extrême. Alors, tout est en miniature, et pour le plus grand plaisir des yeux et des fées, donc, grand plaisir des fées qui, dit-on, viennent y habiter la nuit. Alors, c'est une œuvre qui génère ses propres légendes qui viennent entourer Mound Bay. Alors, je vous invite à écouter l'une de ces fées bricoleuses, très dévouée. Elle y a mis d'innombrables heures de travail. Elle s'appelle Mylène Lehoux.
2: Ben, c'est un projet qui a commencé l'an dernier avec quatre fées apprenties qui ont appris beaucoup et qui ont développé deux tracés. Le but, c'était vraiment de créer du bonheur puis amener la joie, des sourires.
0: Décrivez-moi un petit peu ces petites maisons qu'on voit le long des parcours.
2: Oui, ben, en fait, c'est pas seulement des maisons. Dans certains secteurs, on va avoir, dans le premier sentier, il va avoir des phares, il va avoir aussi tous les travailleurs, les artisans. Donc, il va avoir des... il y a le service postal, il y a même une boîte pour les souhaits, parce que les fées, on le sait, ils ont des dons spéciaux et donc ils peuvent aussi réaliser des souhaits. Donc, c'est eux qui s'occupent de tout entretenir, tout le... Et tout ça se fait, évidemment, quand on ne les voit pas. Donc, comme les fées, on ne les voit pas travailler. Sauf que nous sommes un peu ce que j'aime appeler les « fairy helpers », alors ou des fées apprenties ou une fée bricoleuse. On les aide à développer, à construire puis à préparer leur demeure qu'ils vont occuper jusqu'au mois d'octobre.
1: Mylène Lehoux, une des fées apprenties, fées bricoleuses, qui a cet accès privilégié aux fées. Pourquoi un village de fées, Stéphanie? D'où est venue l'idée? À quel besoin ça répond?
0: Bien, le village de fées de Mound Bay répond à un besoin collectif de créer une bulle de douceur, de rêve et de magie pour échapper du quotidien. Tout est fait à la main. C'est un magnifique projet qui mêle art, artisanat et l'art de la miniature, une pratique qui a d'ailleurs connu un véritable essor ces dernières années, surtout avec les algorithmes des réseaux sociaux qui raffolent de ça parce que c'est visuellement très captivant. Mm-hmm. L'équipe a donc créé des parcours jalonnés de ces petites maisons pour accueillir les fées imaginaires en espérant qu'elles viendront veiller sur la ville, un engouement collectif absolument charmant. Et c'est comme si Mound Bay s'était transformé en un conte vivant, ce qui attire les plus curieux. On écoute encore la bricoleuse Mylène Lehoux là-dessus.
2: En Nouvelle-Écosse, on est vraiment entouré de verdure, de forêts. Cet esprit-là magique, même quand on ne construit pas de maison, on le sent. En tout cas, moi, je le sens quand je regarde, quand on voit un peu de brouillard le matin. Donc, il y a comme un aspect magique. Ça a été de l'histoire d'origine. Après beaucoup de tempêtes hivernales, là, il y avait trop de travail, il y avait besoin d'aide. Alors, c'est pour ça qu'on est venu les aider. Ils ont choisi de s'établir à Mound Bay comme les fées bricoleuses. Ce sont tous des personnes qui ont un cœur d'enfant, certainement, premièrement. Et qui aiment travailler de leurs mains, puis créer des choses, inventer des choses. Et alors, plus on en fait, plus on imagine des choses. Alors, on a fait des choses au cours de l'été, du printemps, de la fin de l'hiver et du printemps, qu'on n'aurait même pas pu imaginer. Alors, c'est pas toujours planifié. On récupère des choses. Donc, beaucoup de récupération, beaucoup de matériaux, d'objets trouvés dans la nature. On essaie d'acheter le moins. On achète de la colle parce qu'il faut tout bien assemblé pour que... Et ensuite, après, il faut faire la maintenance de tout ça. C'est une activité qui éveille en nous la beauté, puis l'amusement, puis la joie. Alors, on pense que c'est fait pour les enfants, mais c'est fait pour les enfants et les grands, et surtout, aussi, avant tout, on veut pas trop le dire, mais nous, on a eu vraiment beaucoup de plaisir à faire ça.
1: Oh, j'en doute pas, Mylène Lehoux, j'en doute pas du tout. Puis en entendant les oiseaux gazouiller dans cette ambiance. Quand même, Stéphanie, l'équipe de fées bricoleuses a connu une embûche récemment. Une maison avait disparu.
0: Oui, c'est vrai. C'est parce que tout est en plein air. C'est livré aux éléments, au vent, à la pluie, aux animaux même, et malheureusement, parfois, au vol. Alors, c'était une magnifique salle de bal miniature qui avait disparu au mois de juin. Mais après un appel lancé à toute la communauté sur les réseaux sociaux, ils l'ont enfin retrouvée. Elle est simplement mystérieuse.

0: Dumont réapparu au grand bonheur de tous.
1: Ah ben, alors comment on s'y prend pour visiter ces parcours créatifs? Qu'est-ce qu'il faut savoir?
0: Ben, concrètement, l'exposition se déroule en plein air au centre-ville de Mahone Bay. Alors, il y a

0: en poussette ou autre. Donc, l'exposition est gratuite et présentée jusqu'au mois d'octobre.
1: Est-ce que ces parcours sont longs? Il y a des gens qui ont peut-être une mobilité réduite, c'est qui ça. Se demandent, est-ce que c'est long?
0: Tout à fait. Non, c'est pas long et c'est très accessible. Ça peut aller jusqu'à 100 mètres. Là, c'est des petites boucles et ça se marche très, très bien. Et puis, c'est pas fatigant, disons.
1: Ah ben non, ben c'est divertissant en plus.
0: C'est divertissant, puis je vous dirais même, il y a une tradition là-bas, c'est d'apporter un petit morceau de papier et écrire une lettre, un vœu que vous voulez faire à une fée. Je sais que c'est dans l'imaginaire, mais c'est tellement amusant, surtout quand vous avez des enfants. Alors, vous écrivez votre vœu et vous le mettez à la fin d'un des sentiers, il y a un bureau de poste pour fées. Il faut le rouler en tout petits morceaux et le rentrer dans la boîte postale. Et puis les fées les lisent la nuit, et donc...
1: C'est magnifique. Et qui est une francophone qui en fait partie.
0: Oui, d'ailleurs, elle m'a fait le tour guidé à pied ensemble. On l'a tout fait. C'était tellement magique, là. Donc, je peux que recommander cette marche.
1: Ben, c'est noté, pour les projets, les idées d'activité l'été. Surtout que c'est gratuit. Faut juste s'y rendre.
0: S'y rendre, c'est tout.
1: Mais c'est magnifique, en fait, aussi, comme ville, Mohon Bay, comme village.
0: Ça fait juste rajouter à la beauté de la ville.
1: Absolument. Un grand plaisir de vous accueillir pour parler de ça, Stéphanie Blanchet.
0: Merci,
1: vraiment, vraiment le fun. Merci bien. Vous reviendrez à la Mouvée.
0: Ah oui, à une prochaine.
1: Bye bye.
0: Au revoir.

Magnifique chanson pour accompagner ou pour poursuivre ce segment de ma collègue Stéphanie Blanchet qui me parlait de maisons de fées, parcours de fées à Mahone Bay. Ça, cette chanson, c'était le groupe Salbarbe avec l'Orchestre symphonique de Montréal. Ma maison, c'est toi. Je veux mentionner une activité qui aura lieu demain soir, un 5 à 7 du vendredi à Summerside. C'est le Centre Belle Alliance qui présente. C'est là au centre que ça va avoir lieu. L'été est arrivé, donc c'est une petite célébration d'été. On propose un thème beach party et cocktail. Il y aura barbecue sur place, cocktail rafraîchissant, de la musique, même un spectacle de jonglerie, bar payant. Et puis, voilà, enfilez votre plus belle chemise fleurie et allez savourer l'été avec la gang de la Belle Alliance Summerside. Donc, demain, 5 à 7, beach party au centre. Je voulais aussi signaler que, juste rappeler, si vous êtes à Saint-Jean-Terre-Neuve et qu'il y a interruption de notre signal, c'est qu'il y a une équipe technique qui est en train de faire des réparations à l'antenne de CBC Radio-Canada. Ça touche la programmation de CBC Radio One, CBC Music aussi. Même chose pour ICI Première, ICI Musique. Et pourrait avoir des interruption du signal de radio traditionnel. Si vous écoutez par l'application, il n'y a pas de problème. En fait, c'est peut-être une bonne idée de télécharger l'application gratuite Audio ou HDIO pour ne rien manquer. Et voilà, les réparations donc se poursuivent à Saint-Jean-Terre-Neuve pour l'antenne d'émetteur de CBC Radio-Canada. On écoute Moonshine collectif avec Pierre Quenders. Voici la chanson Sikoyo.

0: Je veux parler de la série de spectacles à Mont-Carmel, hein, qui se poursuit jusqu'à la fin du mois d'août. Donc, chaque dimanche, des artistes de notre région atlantique se présentent sur la scène. Il y a habituellement des musiciens, chanteurs, chanteuses de l'île du Prince-Édouard. Ça va être certainement le cas cette semaine. Il y aura Kim Albert qui sera là. Kim Albert, Michael Arsenault et Pete Doucette qui font de la musique ensemble depuis plus de 20 ans. Il y aura également de la visite de la Nouvelle-Écosse et aussi du Nouveau-Brunswick et même de l'Ouest canadien. La Nouvelle-Écosse, ça va être Andrea Beaton et Troy McGillivray qui ont déjà participé au festival Celtic Colors, entre autres, qui ont déjà sorti des albums solo. Troy McGillivray est originaire de... tout près d'Antigonish. Andrea Beaton, elle, est originaire de Mabou, au Cap-Breton. Alors, les deux, beaucoup d'expérience musicale. Également beaucoup d'expérience musicale. Jocelyne Baribeault, qui sera là avec Joanie Benoît, elle forme le duo Beau Séjour. Alors, vraiment de la belle visite pour la série de spectacles Mont-Carmel dimanche. Donc, c'est à partir de 19h, le spectacle. Les portes ouvrent à 18h15. Allez-y de bonne heure si vous voulez une bonne place. C'est toujours très populaire. Et voilà. On se dirige vers le bulletin de nouvelles et par après, le reste de la movie. Il sera question de la glissade linguistique durant l'été. Les jeunes qui pourraient perdre leur maîtrise du français là, quand, dans certains cas. Alors, Marine viendra nous parler de ça. Restez à l'écoute de la movie.
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5: Bon après-midi, ici Maxime Bossonnet, voici vos informations. À l'île du Prince-Édouard, les deux mois de vacances d'été riment parfois avec une baisse du niveau de français chez des élèves qui se retrouvent en dehors de l'école dans un milieu majoritairement anglophone. On parle même de dégringolade de l'été. Marine Ernoux a plus de détails.
6: En septembre, le constat est récurrent dans les salles de classe. Amélie Bétu, enseignante au secondaire, l'entend chaque année.
7: Oh madame, on a perdu tout notre français pendant les vacances.
6: Anne-Marie Rioux de la Commission scolaire de langue française parle de la dégringolade de l'été.

0: C'est sûr qu'on voit dans tous les domaines, de la lecture, si en numératie, communication orale, ça crée comme un écart d'à peu près 2 mois pour certains enfants lorsqu'ils arrivent à l'école.
1: Ce retard de 2 mois accumulé été après été, de la maternelle jusqu'à la 5e année, finit par représenter une année scolaire complète de retard. Pour éviter de perdre ces mots, la solution réside dans l'exposition continue. Célina Pellerin, mère de 2 enfants, mise sur les camps de jour et les vacances immersives.
2: Ça aide passer ses vacances dans un endroit francophone où on entend français partout.
1: Mais pour les parents qui travaillent, le défi est de taille, selon Jeff Collins. Le père de famille explique qu'il essaie de combler le fossé en intégrant le français dans la routine quotidienne. Lecture d'histoire, émissions de télévision. Les camps d'été, organisés par Canadian Parents for French, sont aussi là pour relayer les parents. La directrice Lucy Newson résume la philosophie.
3: C'est vraiment comment s'amuser cet été en français pour que quand ils retournent au mois de septembre, que les élèves sont confortables, ils ont eu l'oreille à la langue.
1: La clé pour septembre, lire, jouer et surtout continuer de parler. Ici Marine Ernoux, Radio-Canada, Charlottetown.
4: Environ 120 ambulanciers du Nouveau-Brunswick se sont portés volontaires pour remplacer leurs collègues de l'Île-du-Prince-Édouard après l'accident mortel de mardi. Je rappelle que 2 ambulanciers et 1 patient ont trouvé la mort lors d'une collision avec un camion non loin du pont de la Confédération. L'Association des ambulanciers du Nouveau-Brunswick précise que ses membres se verront délivrer des autorisations de 30 jours à l'Île-du-Prince-Édouard afin qu'ils puissent intervenir bénévolement sur l'île pendant leur temps libre. La Nouvelle-Écosse considère aussi envoyer des volontaires. Les résidents et les propriétaires de chalets de la région de Walsh River, dans l'ouest du Labrador, peuvent désormais regagner leur maison. Ils ont été contraints d'évacuer il y a 10 jours en raison d'un feu de forêt. La municipalité de Labrador City a indiqué dans un communiqué que la zone reste sous alerte d'évacuation. L'incendie de Walsh River fait rage depuis le 29 juin, mais une mise à jour du tableau de bord des feux de forêt actifs de Terre-Neuve et Labrador indique que l'incendie est désormais maîtrisé. Le premier ministre de la Nouvelle-Écosse, Tim Houston, part cet été en tournée pour s'entretenir avec des chefs d'entreprise au sujet des défis et des opportunités économiques auxquelles la province est confrontée. Il a prévu 7 réunions en juillet et en août avec les chambres de commerce de toute la province. Dans un communiqué, le premier ministre reconnaît que la Nouvelle-Écosse s'est confrontée à des défis budgétaires et que des investissements supplémentaires sont nécessaires pour répondre aux besoins, que ce soit en matière d'accessibilité financière, de soins de santé ou encore d'éducation. Dans l'actualité internationale maintenant, le Canada et l'Arabie Saoudite ont signé un protocole d'entente afin de renforcer leur collaboration dans certains secteurs clés de l'économie. En conférence de presse à Jeddah, Mark Carney a annoncé la signature de 13 accords commerciaux entre des entreprises canadiennes et saoudiennes. Le Premier ministre souligne qu'une collaboration ne signifie pas un appui du bilan du pays, notamment en matière de droits de la personne. Voici à ce sujet le professeur titulaire à l'École supérieure d'affaires publiques et internationales de l'Université d'Ottawa, Thomas Junot.
5: L'Arabie Saoudite, c'est pas une démocratie, ça le deviendra pas, et le Canada n'y peut absolument rien. Si M. Carney va en Arabie Saoudite et fait la morale sur les droits de la personne, parce que ça serait perçu en Arabie Saoudite comme faire la morale, non seulement ça va pas influencer la situation des droits de la personne en Arabie Saoudite, même pas un petit peu, mais ça va tout simplement désintéresser le côté saoudien à approfondir les relations avec le Canada. Alors, ça serait contre-productif, ça serait pas juste inutile. Puis M. Carney, je crois, a compris cette réalité.
4: Et Mark Carney a notamment rencontré le prince héritier Mohamed Ben Salman en privé lors de sa mission en Arabie Saoudite. Par ailleurs, les États-Unis ont repris leurs attaques en Iran la nuit dernière, tandis que Téhéran riposte en ciblant des pays du Golfe alliés des Américains. Washington affirme vouloir réduire la capacité de Téhéran à s'en prendre au transport maritime dans le détroit d'Ormuz. Ce nouveau cycle de violence a commencé par des attaques iraniennes sur des navires commerciaux. Sur le plan diplomatique, le Canada se range derrière les États-Unis, tout comme la France et son ministre des Affaires étrangères, Jean-Noël Barrou.
6: L'Iran a violé l'accord qui a été trouvé avec les États-Unis, violé aussi le droit international en s'en prenant à des navires qui circulaient à l'extérieur des eaux iraniennes.
4: Et les attaques ont repris quelques heures avant l'inhumation du guide suprême iranien Ali Khamenei, tué en février dans les frappes israélo-américaines. Et puis un mot de sport pour finir. Le Maroc et la France vont s'affronter dans 1 heure à la Coupe du Monde de soccer. Ce sera le premier match des quarts de finale. Le match aura lieu à Foxborough, en banlieue sud de Boston. Mais il sera suivi un peu partout dans le monde, y compris ici, au pays. Coup d'envoi du match donc à 17h, 17h30, heure de Terre-Neuve. Voilà ce qui complète vos informations. 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

Ici Nathalie Guédry. Bienvenue à La Mouvée. La glissade linguistique, mais qu'est-ce que c'est? Marine Arnoux viendra nous éclairer.

Et non, ce n'est pas une activité dans un parc d'attractions. Au contraire, c'est pas quelque chose qu'on souhaite. La glissade linguistique, c'est lorsque les élèves, dans ce cas-ci, perdent un peu, ou puisqu'ils ne il et elle ne pratiquent pas le français comme il et elle le feraient durant l'année scolaire. On peut perdre un peu quand on fait pas usage de notre langue, on peut en perdre des morceaux. Et c'est ce que beaucoup de gens craignent. Alors Marine viendra nous en parler dans quelques minutes, une dizaine de minutes en fait. Vicky Deveau, elle est autrice, compositrice, interprète. Elle est de la Baie-Sainte-Marie et dans les prochains jours, elle va participer à une résidence d'écriture au lieu historique national de Grand Pré. Je vais l'accueillir dans une trentaine de minutes pour parler de l'importance de ce lieu. Quels sont ses objectifs pour cette résidence? Quelle est sa méthode d'écriture typique? Est-ce qu'une résidence comme ça vient, je sais pas, bousculer les choses? Beaucoup de questions pour Vicky Deveau, qui sera mon invitée aussi dans cette portion de l'émission La Mouvée. Est-ce que je peux vous parler de ma soirée? C'était vraiment hier au Festival de jazz d'Halifax. C'est un spectacle en plein air. Il y avait une petite bruine, une petite pluie fine qui tombait. J'étais pas sûre si ça allait durer, mais finalement, ça faisait des effets visuels vraiment incroyable. Il y a même eu un arc-en-ciel qui est apparu. C'était vraiment magnifique. Et la musique, en première partie, un groupe local de R&B Soul, The Mellotones, puis The Tower of Power par après. Un groupe légendaire qui roule sa bosse depuis 1968. Un des membres originaux était là. Il était charmant. Les musiciens, incroyables. 9 musiciens sur scène. Le chanteur du groupe, le chanteur principal et guitariste, il est canadien. Mais vraiment, des chanteurs et musiciens solides, solides. Du funk, soul, R&B. On a dansé, on a adoré. Les gens autour de moi, en tout cas, magnifique, magique même. Alors, voilà plein de beaux moments au Festival de jazz d'Halifax. Je vous encourage à y aller si vous y pensez. Puis c'est pas juste sur la scène dehors, en plein air, sur le front de mer. Il y a plein d'autres salles qui offrent des spectacles. Météo, si vous pensez vous pointer vers une scène extérieure, à quoi on peut s'attendre? En Nouvelle-Écosse, ennuagement avec possibilité d'averse ce soir. En Nouvelle-Écosse continentale, cette nuit au Cap-Breton. Possibilité d'orage dans les secteurs plus au nord de la Nouvelle-Écosse. Température minimum 16. Demain, nuageux avec possibilité d'averse tard le matin et tôt en après-midi avec possibilité d'orage maximum entre 20 et 26 et un humidex de 29. Île-du-Prince-Édouard, ennuagement ce soir et cette nuit, minimum 15 degrés. Demain, nuageux avec des averses et possibilité d'orage, température maximum 22. Terre-Neuve-Saint-Jean, les averses cesseront ce soir, généralement nuageux par la suite, minimum 12 degrés. Et pour demain, dégagement tôt le matin, mais un ennuagement en après-midi. Les nuages vont partir, mais vont venir, maximum entre 18 dans les secteurs côtiers, 24 à l'intérieur des terres et un humidex 28. Pour Stephenville et la péninsule de Port-au-Port, devenant partiellement nuageux ce soir, nappe de brouillard se formant cette nuit, minimum 13, des nuages pour demain matin, possibilité d'averse tard en après-midi, maximum 22, humidex 26. On a 14 degrés à Saint-Jean-Terre-Neuve en ce moment avec un ciel nuageux. 21 à Stephenville, des nuages aussi. Partiellement nuageux à Charlottetown, on a 27. Au Cap-Breton, des nuages à Sydney, 25 degrés. Quelques nuages à Chéticamp avec 20 degrés. Halifax, juste quelques nuages avec 23 et 23 degrés aussi à Yarmouth, mais c'est ensoleillé. Voici un groupe du Nouveau-Brunswick, La Patente, le King du centre-ville.

Si vous voulez vous sentir comme si vous êtes le king ou queen du centre-ville, ben le festival Halifax Pride est à la recherche de bénévoles. Ben comme toujours, comme à chaque année, un grand événement, grand festival, un grand défilé, le plus grand à l'est de Montréal. Et ben oui, ça prend tout ce monde-là pour bien faire fonctionner l'événement. Donc, le Halifax Pride qui se déroulera bientôt du 16 au 26 juillet. Allez voir sur les réseaux, sur le site de Halifax Pride pour vous inscrire comme bénévole. Dans toutes sortes de rôles. Oui, j'ai mentionné le défilé, mais toutes sortes de bénévoles qui sont nécessaires par rapport à l'organisation des événements, la sécurité, les équipes de sécurité. En tout cas, allez voir pour halifaxpride.com pour les détails. Il y a un onglet là, que vous pouvez cliquer là, pour aller voir les détails et vous inscrire, bien sûr, comme bénévole. Marine Ernoux, ma collègue à l'Île-du-Prince-Édouard, sera avec nous après Queen Dre. Voici « Continue à danser ».

0: Il est 16h18 dans les Maritimes, 16h48 à Terre-Neuve. Ah, juillet, à l'île du Prince-Édouard, le soleil, la plage et la glissade linguistique. Oui, parce que les deux mois de vacances d'été riment parfois avec une baisse du niveau de français chez les élèves. Alors, comment maintenir les acquis et éviter la panne sèche en septembre? Notre collègue journaliste à Charlottetown, Marine Ernoux, est avec nous pour nous en dire plus. Elle a pu parler avec des parents, des enseignants et différents acteurs communautaires. Bonjour, Marine.
1: Bonjour, Nathalie.
0: Alors, les spécialistes appellent ça la dégringolade de l'été. Qu'est-ce qu'on entend par là? Qu'est-ce qui se passe concrètement dans la tête d'un élève quand la cloche sonne en septembre?
1: Eh bien oui, cette dégringolade de l'été, c'est vraiment quelque chose qu'on connaît ici dans les écoles, que ce soit les écoles de la commission scolaire de langue française, les écoles francophones ou les écoles d'immersion, les programmes d'immersion, parce que les élèves, pendant l'été, en dehors des salles de classe, ils se retrouvent dans un environnement majoritairement anglophone. Et à la rentrée en septembre, les enseignants sont vraiment en première ligne pour constater cette dégringolade de l'été, cette baisse du niveau de français. Et j'ai parlé avec Amélie Bétu. Elle a été enseignante ici à l'île du Prince-Édouard avant de partir il y a quelques années pour la Colombie-Britannique, où elle est toujours enseignante. Et elle m'expliquait que la fameuse phrase, il y a une fameuse phrase qui revient un petit peu comme un refrain chaque année dans la bouche des élèves.
2: C'est sûr que ils vont arriver et puis ils vont me dire « Oh madame, on a perdu tout notre français pendant les vacances », ce qui n'est pas vrai bien sûr. Donc il faut d'abord les rassurer et puis dire que bah voilà, c'est normal, qu'ils n'ont pas forcément eu l'occasion de pratiquer, mais

0: voilà, au bout de quelques jours, comme moi, je ne parle que français dans la classe et il s'exprime en français. Donc, je dirais qu'après, on va dire quelques jours, une semaine, 10 jours, ils ont retrouvé leur niveau d'avant les vacances. Donc, ça passe par déjà beaucoup d'oral.
1: Bon, 10 jours pour se remettre dans le bain, ça semble gérable, Marine. Pourquoi? Pas de raison pour paniquer, là.
2: Oui, effectivement, la routine peut vite revenir chez certains élèves, mais il faut quand même faire attention, Nathalie. L'impact est beaucoup plus insidieux à plus long terme. J'ai parlé aussi du sujet avec Anne-Marie Rioux. Elle est directrice de la programmation à la Commission scolaire de langue française, ici à Lille, et elle parle bien de dégringolade de l'été chez certains élèves. Elle rappelle que les recherches, notamment les plus récentes, montrent que cette perte du français pendant l'été, ça ne touche pas seulement la lecture, ça va aussi avoir un impact sur les mathématiques, aussi à l'oral. Et si on ne fait rien, l'effet de ces coupures estivales de 2 mois, donc qui reviennent chaque année, eh bien l'effet va s'accumuler année après année. Mais écoutez ces explications.
3: Alors, ce que ça fait, ça crée comme un écart d'à peu près 2 mois pour certains enfants lorsqu'ils arrivent à l'école. Et si on part de la maternelle, première année, deuxième année, ainsi de suite, jusqu'à, souvent, c'est autour de la 5e année, on va pouvoir calculer, parce qu'on a eu 2 mois, on va créer presque une année scolaire. C'est un peu comme la bicyclette, quand on n'en fait pas, ça se perd pas nécessairement, mais on est un petit peu rouillé. Pour l'enfant, c'est une mise à jour.
2: Voilà, donc Anne-Marie Rioux, elle dit que en 5e année, ça correspond, si on accumule du retard chaque année depuis la maternelle, donc en 5e année, on se retrouve avec un retard qui correspond à l'équivalent d'une année scolaire chez certains élèves. Donc ça s'accumule. Et ce que m'a dit aussi l'enseignante Amélie Bétu, c'est que contrairement aux élèves du cursus francophone de la Commission scolaire langue française, les enjeux sont encore plus forts chez les jeunes en immersion. Les jeunes en immersion, pendant l'été, ils subissent une baisse de niveau encore plus marquée à la rentrée parce qu'ils sont encore moins exposés à la langue et les classes en immersion sont souvent plus nombreuses que dans le cursus 100%, dans le cursus francophone. Mmh. Et donc, il y a des hétérogénéité de niveau, c'est dur à se dire comme mot ça, des différences de niveau qui se creusent. Et pour essayer de pallier ça, les enseignants, les enseignants doivent souvent, qui a été enseignante en immersion, et donc les enseignants doivent consacrer environ un mois complet aux révisions de base de grammaire avant de pouvoir commencer le programme de l'année en cours. Et donc, sachant que les programmes sont assez denses, ça force un peu les enseignants à faire des choix dans ce qu'ils vont enseigner ou dans les compétences qu'ils vont enseigner. Ils vont devoir prioriser certaines choses, ne pas enseigner d'autres choses. Et pour essayer de concilier programme et langue française d'une certaine qualité, les enseignants, m'a dit Amélie Bétu, ils vont essayer de mettre en place des méthodes un petit peu collaboratives en s'appuyant sur les élèves avec, par exemple, des corrections de projets en petits groupes par les pairs. Ça, c'est apparemment assez efficace pour les élèves en immersion.
1: Maintenant, la réalité, oui, à l'Île-du-Prince-Édouard, mais dans nos autres régions, c'est que beaucoup de familles sont exogames, c'est-à-dire un parent anglophone, un parent francophone ou alors complètement anglophone. Comment gérer ça à la maison?
2: Oui, Nathalie, c'est vraiment le nœud du problème, parce que quand l'école s'arrête, l'environnement redevient anglophone, massivement anglophone, même à la maison. Dans les familles, c'est loin des salles de classe, c'est l'anglais qui domine. Et donc, les familles doivent faire preuve de créativité. J'ai parlé avec Célina Pellerin. C'est une maman francophone de 2 enfants, dont la fille aînée va à l'école François Buot, l'école francophone de Charlottetown. Et son mari est anglophone, donc c'est un couple exogame. Et elle essaye de profiter des vacances pour créer des occasions de voyage en français. Aussi, elle profite de visites familiales. Et sa fille va aussi dans un camp de jour en français. Mais on peut l'écouter.
4: On essaie de prioriser les activités en français. Tous les étés, on on invite les membres de notre famille élargie à venir nous rendre visite. Alors, que ce soit les grands-parents ou mes oncles et mes tantes à moi, les cousins et les cousines, ça aide à les exposer au français lorsque d'autres francophones viennent nous visiter. L'année passée, on a fait un beau voyage au Québec. Alors, ça aide, évidemment, passer ses vacances dans un endroit francophone où on entend français partout. Mais même en restant ici dans les Maritimes, il y a beaucoup d'options. Par exemple, récemment, nous sommes allés au Parc national de Fundy au Nouveau-Brunswick. Moi, j'aime bien les lieux historiques et les parcs nationaux parce que toute l'information est disponible en anglais et en français. Alors, et souvent, la programmation est disponible dans les deux langues et souvent, le personnel est bilingue.
2: Donc voilà, Célina Pellerin, elle voyage au Québec, dans les parcs nationaux. Mais pour les parents qui travaillent, le défi est encore plus grand. C'est ce que m'a confié Jeff Collins. Il est père de deux enfants. Il est anglophone, sa conjointe également. Mais tous deux donc travaillent. Ils n'ont pas de réseau familial dans la province. Et il m'a dit que c'était vraiment un combat de tous les jours pour essayer de combler le fossé, de faire vivre le français pendant l'été. Sachant que sa fille, j'ai oublié de vous préciser, sa fille aînée va à l'école François Biot, donc en français. Mm-hmm. Et donc, pendant l'été, ils essayent d'intégrer le français dans la routine quotidienne. Ils lisent, il y a les histoires le soir en français au coucher, des films en français, ils essayent d'utiliser des mots de français quand ils jouent, et aussi ils organisent des rendez-vous avec les camarades de classe de leur fille pour que les enfants jouent en français, jouent ensemble en français. Mais pour l'instant, il était assez optimiste, Jeff Collins. Il trouvait que le niveau de sa fille en français n'avait pas forcément trop baissé après des vacances en dehors de l'école.
1: On voit que les parents font preuve de beaucoup de créativité, Marine, mais il existe en fait des structures pour les épauler durant ces 10 semaines de vacances?
2: Oui, il existe pas mal de choses quand même. Et il y a notamment du tutorat, du soutien linguistique. Et j'ai parlé avec Camille Bourgeois. Elle est monitrice de langue à l'école francophone de Saint-Augustin à Rustico. Elle offre aussi des services de tutorat à son compte. Et elle constate une hausse vraiment de la demande en septembre pour réparer un petit peu les effets de l'été. Et elle travaille aussi avec des élèves pendant l'été, pendant les 10 semaines de vacances estivales. Je vous laisse l'écouter.
5: Je trouve qu'il y a beaucoup plus de personnes qui cherchent en septembre, juste comme les aider à comme retrouver leur français peut-être, ou juste pour avoir plus de support, parce qu'ils n'ont pas eu beaucoup de pratique à l'oral pendant l'été. Je trouve que c'est plus de pratiquer ça et d'avoir moins de mots anglais dans leurs phrases.
2: Voilà, donc Camille Bourgeois, elle insiste sur le fait qu'il faut vraiment retravailler l'oral en septembre quand les élèves reviennent, parce que quand le cerveau pense en français à l'oral, l'écrit suivra beaucoup plus facilement. C'est ce qu'elle m'a dit. C'est ce qu'elle m'a partagé. Et du côté aussi des commissions scolaires, il y a des choses qui sont mises à disposition, notamment les bibliothèques restent ouvertes en libre accès pendant l'été pour que les familles aient toujours accès à des livres en français, que ce ne soit pas un obstacle, qu'il n'en manque pas. Anne-Marie Rio aussi, elle m'a parlé du calendrier d'activités de la Fédération des parents, qui est disponible pendant l'été et qui référence les activités en français. Mais Nathalie, vraiment l'objectif à chaque fois, c'est vraiment de multiplier les occasions d'échanger en français, d'être en contact avec la culture, la langue française.
1: Au-delà des livres et de la maison, ben, l'été, c'est fait pour s'amuser. J'ai mentionné les plages au tout début. On sait qu'il y a des camps d'été bilingues et en français sur l'île. En quoi sont-ils essentiels?
2: Oui, ils sont vraiment importants parce que ça sort le français du cadre strict de la salle de classe. Mmh. C'est plus associé aux amitiés, aux jeux, aux plaisirs. Et donc, il y en existe plusieurs ici à l'île du Prince-Édouard. Il y a notamment l'organisme jeunesse acadienne et francophone de l'île, JAFLIP, qui organise un camp provincial fin juillet. Et j'ai parlé avec son président, Aiden Coton. Il m'explique que c'était vraiment très important, une bouffée d'oxygène pour les jeunes de 12 à 18 ans, de pouvoir venir à ce camp à ce camp d'été, de partager des beaux moments entre jeunes. Et il y a un autre camp d'été, c'est celui de Canadian Parents for French, qui existe dans toutes les provinces du Canada, et ça existe ici à Lille. Et là, ils proposent des camps thématiques bilingues pour les enfants de 5 ans et plus. Alors, il y a des camps musicaux, il y a des camps organisés avec Stima, donc plus axés sur les sciences, la technologie. Et ma collègue Kéliane Gallien s'était entretenue avec Lucy Newson, c'est la directrice générale, qui lui avait expliqué que c'était important pour les jeunes qui avaient parfois peur de s'exprimer en français. On peut écouter sa vision des choses.
6: Alors, c'est vraiment de comment s'amuser cet été en français. C'est d'encourager les parents aussi de

0: continuer les expériences linguistiques durant l'été pour que, quand ils retournent à rentrer au mois de septembre, que les élèves sont confortables, ils ont eu l'oreille à la langue durant l'été. Il se met aussi des amitiés, qui est vraiment important. On veut faire une synergie entre les élèves qui sont francophones, qui vont à l'école français première langue, avec les enfants qui vont en immersion français de base, pour que eux puissent créer leur appréciation pour la langue et partager la langue et leurs expériences.
1: Lucy Newson, qu'on entendait, oui, une synergie sans jugement, une belle formule. En gros, alors Marine, pour éviter que les enfants arrivent déconnectés en septembre, le mot d'ordre, là, cet été, c'est le plaisir.
2: Oui, voilà, c'est ça. Pas besoin d'être trop dur avec les enfants, mais que ce soit de changer la langue et de le mettre en français sur les consoles de jeux vidéo, de regarder les films préférés en français, ou de participer à un camp de robotique, ou voilà, lire des histoires en français. Vraiment, comme le disait Lucy Newson, l'important, c'est de garder l'oreille ouverte au français.
1: Pas besoin de faire des dictées sur la plage, alors.
2: Non.
1: Bien, alors, on s'amuse, on joue et surtout, on fait ça en français. Marine Ernoux, merci beaucoup. Et puis, en parlant de jeu, dans quoi, une trentaine de minutes, la France va jouer à la Coupe du Monde contre le Maroc. Je sais qu'il y a des gens qui nous écoutent, des partisans du Maroc et de la France. Je vous souhaite bon match.
2: Oui, merci Nathalie, bonne émission. Et je vais suivre ça de près en tant que Française d'origine.
1: J'en doute pas. À la prochaine, Marine.
2: À la prochaine.
1: À la météo, allons voir ce qui se passe. Allons à l'île du Prince-Édouard. J'ai envie d'aller faire un tour là pour ce soir et cette nuit, ennuagement, minimum 15 degrés. Demain, nuageux avec des averses et possibilité d'orage. Température maximum 22. Pour la Nouvelle-Écosse, ennuagement avec possibilité d'averses ce soir. En Nouvelle-Écosse continentale, cette nuit au Cap-Breton, possibilité d'orage avec minimum de 16 degrés. Demain, nuageux avec possibilité d'averses tard le matin et tôt en après-midi avec possibilité d'orage. Température maximum demain entre 20 et 26 degrés et un humidex de 29. Pour Saint-Jean à Terre-Neuve, les averses vont cesser ce soir. Généralement nuageux par la suite, minimum 12. Dégagement tôt demain matin, mais les nuages reviendront tard en après-midi. Maximum entre 18 dans les secteurs côtiers et 24 degrés à l'intérieur des terres et un humidex de 28. Et pour Stephenville et la péninsule de Port-au-Port, devenant partiellement nuageux ce soir, le brouillard également, minimum 13, devenant nuageux demain matin avec possibilité d'averse tard en après-midi. Maximum 22 et un humidex de 26. On a en ce moment à Stephenville 20 degrés, c'est nuageux. Des nuages aussi à Saint-Jean où il fait 15. Charlottetown, nuageux, 27. Des nuageux dans beaucoup de régions. Sydney aussi, 25. Mais ha! Il fait soleil à Chéticamp et on a 20 degrés. On a soleil et nuages à Halifax avec 22 et du gros soleil, du beau gros soleil à Yarmouth où il fait 22 également. Voici Simon Lachance, Corail.

0: Il est 16h37 dans les Maritimes, 17h07 à Terre-Neuve. Le premier ministre du Canada, Mark Carney, est en Arabie Saoudite pour tenter de renforcer les liens économiques entre les deux pays. Cette visite est la première depuis 26 ans d'un premier ministre canadien en poste. Mais l'Arabie Saoudite est aussi régulièrement dénoncée pour son bilan en matière de droits de la personne, qui continue de se détériorer selon plusieurs organisations internationales. La professeure à la Faculté de droit à l'Université d'Ottawa, Geneviève Dufour, en a discuté avec mon collègue Mathieu Bellumeur.
1: Vous savez, l'Arabie Saoudite est reconnue depuis longtemps comme un pays où il y a une violation massive des droits de la personne. On entend souvent parler de la manière dont les femmes sont traitées, mais aussi des failles dans le système judiciaire. Monsieur Badawi, vous vous rappelez, un Canadien qui a été, emprisonné là-bas, soumis à de la torture, qui a été condamné suite à un procès complètement bidon, qui a été finalement, qui a purgé sa peine, mais qui est toujours là-bas parce qu'il n'a pas le droit de quitter le pays. C'est un problème majeur, là. L'Arabie Saoudite a voulu rentrer au Conseil des droits de l'homme des Nations Unies en 2024, s'est vu refuser l'accès. Vraiment, on n'en est pas à la première violation des droits humains en Arabie Saoudite. C'est pas un pays qui est reconnu pour son respect des droits humains.
0: Geneviève Dufour qu'on entendait. Par le passé, les critiques de la part du Canada sur la question des droits humains ont mené à l'expulsion de l'ambassadeur canadien de l'Arabie Saoudite. On l'écoute, Geneviève Dufour, encore.
1: Le gouvernement de Justin Trudeau avait voulu discuter de cette question-là. Il avait blâmé l'Arabie Saoudite pour la manière dont elle agissait et il y avait eu rupture des relations diplomatiques et s'en est suivi là, de tout un drame diplomatique entre les deux pays. Ce à quoi M. Carney essaye de remédier en créant une certaine réconciliation, un rapprochement. Il y a eu plusieurs voyages depuis 2025 organisés soit vers l'Arabie Saoudite ou vers le Canada en faisant venir des Saoudiens. On a tenté ce rapprochement-là et ben aujourd'hui, on voit que ça a réussi d'un point de vue du gouvernement Carney. Là. Ça a réussi parce qu'il a été invité par le prince à se rendre là-bas suite au G7.
0: C'était Geneviève Dufour, oui. Et lors de la rencontre entre Mark Carney et le prince héritier saoudien, ils ont abordé plusieurs sujets, dont les attaques de l'Iran contre les pays du Golfe et un protocole de coordination Canada-Arabie Saoudite. Mais il n'est pas question des droits humains lors de ce voyage.
1: Monsieur Carney l'a bien dit que ce n'était pas son objectif. Son objectif est avant tout d'asseoir la réconciliation et de discuter de manière beaucoup plus concrète d'un accord de libre-échange, voire d'un accord d'investissement étranger, de vraiment consolider la relation commerciale. Le Canada considère, malgré les violations des droits humains, qu'on serait gagnant dans une relation commerciale parce qu'on dépend de l'Arabie Saoudite pour notre approvisionnement en pétrole, alors qu'eux peuvent être aussi un marché d'exportation super intéressant pour nos produits pharmaceutiques, nos produits agricoles aussi beaucoup, que ça pourrait aussi être intéressant pour le tourisme et qu'on pourrait probablement envoyer aussi des entreprises là-bas, nos entreprises minières qui pourraient aider. Il y a tout un vraiment énormément de possibilités entre les deux pays. Mais vous l'avez bien dit, il y a un gros problème de droits humains, de respect des droits humains, et on doit se poser la question, est-ce que le commerce est bon? Peu importe.
0: Geneviève Dufour, professeure à la Faculté de droit de l'Université d'Ottawa, avec Mathieu Bellumeur à l'émission Midi Info. On écoute Serena Wu qui va participer à la résidence Cri de terre à Grand Pré cette fin de semaine. La voici avec Étranger et après j'accueille Vicky Deveau.

0: Ça va bouger cette fin de semaine au lieu historique national de Grand Prix. Cette fin de semaine, c'est les journées acadiennes. Il y aura des conférences, des concerts et aussi une résidence artistique. On a reçu lundi Huey Batherson pour parler de cette composante-là, la résidence d'artiste Cris de terre. Et parmi les 6 autres participants, il y a également l'autrice, compositrice, interprète de la baie Sainte-Marie, Vicky Deveau, que j'accueille à l'instant. Bonjour Vicky, bienvenue encore une fois à La Mouvée.
1: Bonjour Nathalie, ça va bien?
0: Ça va très bien et j'ai vraiment hâte pour tous les participants, participantes à cette résidence. Ça va être vraiment le fun, j'ai l'impression. Peut-être expliquer d'abord pourquoi avoir voulu participer à cette résidence-là, Cris de terre?
1: Ouais, ben pour moi, ça fait un petit bout de temps là que je fais beaucoup de projets communautaires. Je travaille avec les groupes de femmes pour fleurir la musique. Je travaille avec les jeunes pour les amener dans la musique. Ça fait comme un petit bout depuis la lancée de mon EP que je me suis vraiment mis planté là comme il faut dans la musique à moi-même. Puis je me disais, ça me prend du temps là pour me disparaître là.

0: Pirin, elle a tout pas écrit, puis au même temps, c'est ce temps-là que Krypton a sorti, puis qui cherchait du monde.
1: Il y a une raison ça pour tout, hein?
0: Ben, c'est ça. Ça tout tombe en place au bon temps. Ben,

0: Vraiment, c'est ça, c'est de vraiment me lancer dans mon Acadie. C'est une occasion à vraiment demander des questions et du monde là avec des réponses de notre Acadie. Tu sais, puis, ouais.
1: Ben, donc, pour revenir aux chansons, est-ce que c'est des chansons où vous partez de zéro ou vous avez déjà comme des idées?
0: Ben, il y en a une couple que je. Il y en a une que je commence à travailler dessus là, avant de quitter, que j'aimerais beaucoup de la finir. Mais le reste, je vais laisser être naturel et puis voir ce qui arrive. Là, tu sais, d'une journée à une autre, c'est. Tous les fois que je suis à Grand Pré, il y a de quoi de magique qui arrive. So, de me lancer dans ça, je sais que ça va être beau.
1: Ben, c'est ça. Qu'est-ce que, selon vous, qu'est-ce que cette résidence va apporter à votre art?
0: Je m'ai tout le temps mis dans l'idée qu'il y a de quoi apprendre de tout le monde. Puis je crois hein, le bon mix de monde qu'il y a, qui a été choisi pour faire partie de la résidence, rien que ça, ça m'inspire de voir le point de vue des autres artistes. Puis de voir leur point de vue comme. Moi, je me suis rendue à Grand Pré déjà plusieurs fois, mais de savoir leur propre expérience, de leur perspective, c'est, je crois que rien que ça, ça va m'inspirer de correct vivre mon expérience, de pouvoir avoir l'expérience de partager avec les autres, c'est quoi leur expérience.
1: Qu'est-ce que ça vous fait être à Grand Pré habituellement?
0: Oh, c'est tout le temps de côté. C'est tout un coup de spécial. On dirait que tous les fois que tu y vas, comme, ça me donnait une envie de savoir ça de plus. Et puis, c'est comme avoir une connaissance toute ta vie, mais pas avoir comprendre ce que c'est. Puis, tous les fois que tu vas à Grand Pré, on dirait que c'est comme mettre des petits morceaux du casse-tête ensemble. Puis, ouais, ça me ferait du bien même. On dirait que c'est, tu peux pas faire autre que te lancer dans l'idée de tes ancêtres, puis de notre histoire, et puis, c'est, je crois que le plus que je vieillis, tu vois, le plus que cet intérêt-là vient, comme, je vais faire ça. C'est le fun, puis, ouais.
1: Ben pour moi, Grand Prix, c'est toujours comme un puits. C'est un lieu de ressourcement, un lieu puissant, puis il y a différents moment dans ma vie, ça représentait différentes choses, ça me faisait différentes choses. Alors peut-être que pour cette résidence artistique, ça va vraiment, je sais pas, ouvrir le canal à la création musicale pour Vicky Deveau.
0: Ça m'a amené les pleurs aux yeux, je vais pas te mentir.
1: Wow!
0: comme la façon que tu l'as dit, là, comme le puits puis la puissance, les deux ensemble, là, comme... Ça fait depuis que j'ai quitté Sonyville là, que j'arrête de me prendre des notes. Puis ça va se rendre dans mes notes.
1: Ben, contente d'être utile dans le processus, Vicky Deveau. Ouais. C'est vraiment mon cœur qui parle. Hein. Votre processus de création habituel, ça se passe comment?
0: D'habitude, ça vient quand les émotions sont hautes ou basses. C'est souvent ça. Mes chansons sont beaucoup inspirées par des moments, je sais pas, intenses, peut-être. Mais je me trouve dans un moment de ma vie de tester que ça va être le fun expérience. Comme j'aime pas être le dire quand je me pointe comme.
1: Ouais.
0: Je me sens stable. Ouais. Tu sais quoi je veux dire? Ça fait longtemps qu'on cherche, des fois on cherche un équilibre. Puis quand ce qu'on est rendu, puis moi comme un artiste, c'est comme, je crois que ça va être des chansons différentes qui vont sortir de moi, parce que je suis dans un différent endroit dans ma vie, puis je suis excitée de voir ce qui va sortir.
1: Ben, moi aussi. vous avez mentionné les autres artistes qui participent. Vous connaissez tous ou peut-être certains moins?
0: Ben, je connais Huey. Pas mal. Il a resté à la baie. Je le connais ça déjà. Ça fait un bout de temps, mais je le connais encore mieux. Dernièrement, on a fait des trick shows ensemble. Puis Mike a vécu tout la même affaire, comme je le connais bien. Serena, je suis vraiment excitée de la rencontrer. Je l'ai jamais rencontrée encore.
1: Excellent.
0: So, ouais, ça va être, puis les autres, bien sûr. Ça va être le fun. Puis Annika, c'est tout le fun de voir Annika.

0: Effectivement,
1: elle a fait du bon travail, Annika Lirette, qui était de passage brièvement avec nous à Radio-Canada. Vous allez, Vicky, chanter dimanche, hein? C'est un petit spectacle avec les amis de l'abbé?
0: Oui, c'est ça. On a été demandé d'interpréter nos chansons dans mon répertoire en bluegrass. So on va faire un petit set bluegrass avec Charles Robichaud, Nick McLean et Melissa Como. Puis là, ensuite de ça, il y a Paul Hébert qui s'en vient. Moi, je suis excitée pour ça moi-même.
1: Oui.
0: Ouais. Ça va être le fun.
1: Un artiste hyper talentueux du Nouveau-Brunswick du bluegrass. Qu'est-ce qui s'en vient au-delà de ceci là pour le reste de l'été, Vicky Deveau?
0: Plein de choses, Nathalie. Plein de choses. Des quatre musiques. Il y en a trois avec des différents groupes d'âge, des différents niveaux avec les enfants. Ça va être le fun. Puis, un mois d'astère, on a le grand spectacle de Fleury la musique, oui. qui a été vendu dans moins 48 heures. So, on est en train de faire une liste d'attente, puis qu'on va peut-être faire un deuxième spectacle.
1: Wow! Ben, il faudra faire une deuxième entrevue pour analyser la popularité de cet événement-là parce que c'est fort et puis les gens l'apprécient énormément.
0: Ouais.
1: Ben, entre-temps, Vicky Deveau à Grand Pré, ben, dans les prochains jours pour la résidence artistique Critère, puis en spectacle au lieu historique national de Grand Pré. Les journées acadiennes, ça commence vendredi en fin d'après-midi, ça se déroule jusqu'à dimanche après-midi. Et vous, Vicky, avec les amis de l'abbé en Bluegrass à 11h45 dimanche, ça coûte rien, c'est gratuit. Et puis, bonne route vers Grand Pré, bonne résidence. Puis, on se reparlera un autre moment donné, très bientôt, je suis sûre.
0: Ben, merci beaucoup. Je m'en vais écrire des notes, là, de la puissance. Le puits et la puissance.
1: Le puits de l'Acadie se trouve
0: oui,
1: à Grand Pré.
0: Je l'écris. Oh, wow. Je l'écris tout de suite.
1: Merci, Vicky. Waron.
0: Waron, Peter.

Quoi ce qu'Évangeline croire, c'était Vicky Deveau. Je vous invite à rester des nôtres. On se dirige vers le bulletin Nouvelles régionales, nationales, internationales. Et puis, au retour, on ira à l'île du Prince-Édouard. C'était hier soir la première du souper-spectacle La Veillée au village musical acadien à Abran-Village. Mon collègue Laurent Rigaud est allé faire un tour. Donc, il nous a laissé du matériel à diffuser pour vous donner le goût d'y aller à votre tour. Karine Godin sera là pour les grandes lignes du téléjournal acadien et Marc-Samuel Larocque, oui, il sera de retour avec la chronique Actualité Techno. Restez à l'écoute de la Mouvée.

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4: À Terre-Neuve, ici Maxime Bossonnet, voici vos informations. Plus de 8000 personnes ont été dans le noir cet avant-midi et en début d'après-midi dans le nord-ouest du Nouveau-Brunswick. Selon la ville d'Edmundston et Energy NB, le problème était lié à la ligne de transmission d'Hydro-Québec qui alimente la région, plus précisément au poste de sectionnement de Saint-André. Voici le maire d'Edmundston, Éric Marquis.
5: Ça nous rappelle là, toutes les autres pannes d'électricité qu'on a eues là, depuis, je vous dirais, les 2-3 dernières années. Bon, on peut même remonter jusqu'en 2019. C'est difficile de concevoir qu'est-ce qu'on va faire pour essayer de régler ça. Il reste que c'est encore problématique, on ne sait pas quand est-ce qu'on va pouvoir régler la situation.
4: Et le courant a été rétabli vers 14h. Et toujours au Nouveau-Brunswick, les accidents mortels au travail diminuent dans la province. Selon le rapport annuel de Travail Sécuritaire NB 2025, le nombre d'accidents mortels est passé de 15 en 2024 à 9 en 2025. L'organisme note aussi une diminution de 26% du nombre de réclamations pour blessures psychologiques, signe, selon Travail Sécuritaire NB, du renforcement des mesures de prévention et de soutien en santé mentale. Une juge de la Nouvelle-Écosse a rejeté la poursuite intentée par un groupe de pêcheurs commerciaux qui dénonçait les activités de pêche de la Première Nation de Sabéganegadi. Les plaignants demandaient au tribunal de déclarer que le groupe de Première Nation

0: nation ne disposait pas d'un droit issu d'un traité à la pêche commerciale au homard. Judith Placencia nous en dit davantage.
1: Le groupe Unified Fisheries Conservation Alliance a intenté cette poursuite en 2024 après plusieurs années de ce qu'elle qualifiait de pêche non autorisée dans la baie Sainte-Marie. La communauté Sipeknekatik affirme que ses membres jouissent d'un droit issu d'un traité leur permettant de pêcher et de vendre du homard sans permis commercial et qu'ils ne sont pas tenus de respecter les périodes imposées par le gouvernement fédéral. La juge Anne Smith reconnaît les préoccupations du groupe de pêcheurs commerciaux quant à l'impact de la pêche pratiquée par la Première Nation. Cependant, elle déclare que l'UFCA ne cherchait pas à contester une loi ni à faire valoir des droits bafoués. Adrien Habermacher, professeur de droit à l'Université de Moncton, est d'accord avec la juge.
2: C'est pas avec des procédures judiciaires qui coûtent très cher, qui prennent longtemps et qui mettent les gens en conflit les uns avec les autres qu'on résout ces questions-là.
1: Par ailleurs, la décision de la juge Smith précise que la Cour suprême du Canada a clairement établi que les questions relatives aux droits issus de traités doivent être réglées par voie de négociation entre les Premières Nations et le gouvernement fédéral. La Première Nation de Sipeknekatik n'a pas répondu à notre demande de commentaire. Ici Judith Placencia, Radio-Canada, Halifax.
0: Par ailleurs, l'Assemblée des chefs Mi'kmaq de la Nouvelle-Écosse officialise son soutien à un groupe qui œuvre à la création d'un sanctuaire pour les baleines sur la côte est de la province. L'Assemblée a signé un protocole d'accord avec le Whale Sanctuary Project, s'engageant à collaborer dans les domaines de la sensibilisation et de la recherche. Ce groupe, basé aux États-Unis, prévoit de construire un enclos flottant de 40 hectares au large de la côte est de la province, destiné à servir de refuge aux baleines captives. Le groupe a organisé une cérémonie de pose de la première pierre en juin. Le gouvernement de Terre-Neuve-et-Labrador indique que les résidents du Labrador qui prennent l'avion au sein de la région peuvent désormais bénéficier d'une aide financière pour l'achat de 4 billets aller-retour au maximum. Selon un communiqué du gouvernement, les résidents pourront commencer à demander ces billets d'avion dès la semaine prochaine et l'offre est valable jusqu'au 31 mars 2027. Les vols aller-retour entre la capitale provinciale et la ville de Nain peuvent coûter plus de 2 000 $ sans subvention. La circulation sera pas mal perturbée à partir d'aujourd'hui sur la côte nord de l'île du Prince-Édouard. La GRC s'attend à une forte affluence à l'occasion du festival de musique de Cavendish. La circulation autour du site du festival sera d'ailleurs réduite à une seule voie pendant les concerts. Il faut donc prévoir des retards et beaucoup de piétons dans la zone. Les agents de la GRC de l'île du Prince-Édouard effectueront également des contrôles d'alcoolémie tout au long du week-end. La situation des incendies de forêt continue de s'aggraver au Canada. Selon le nouveau bilan des autorités fédérales, près de 800 feux sont présentement en activité au pays, dont une soixantaine sont non maîtrisés et nécessitent une intervention complète des pompiers. Depuis le début de la saison, le nombre de feux est plus important que l'an dernier, malgré une plus petite superficie brûlée. Le point avec Francis Plourde.
3: À l'échelle du pays, les autorités recensent actuellement 796 feux actifs. 60 sont considérés comme non maîtrisés selon la dernière mise à jour du gouvernement fédéral. Et jusqu'à présent, près de 1,2 million d'hectares, donc 12 000 km carrés environ, ont brûlé. C'est près de 4 fois moins que l'année dernière, la deuxième pire année enregistrée au pays. La situation s'est toutefois accélérée au cours des 10 derniers jours, notamment en raison des feux en activité au Québec, dans le nord du Manitoba et de la Saskatchewan, et dans les territoires du Nord-Ouest, une des zones qui sont les plus touchées. Les autorités préviennent que le pire est à venir. Des températures supérieures au normal et un temps sec sont prévues pour la majeure partie du pays en juillet et en août. Les risques les plus élevés sont dans le nord du pays, dans l'Est et aussi le long de la côte de Colombie-Britannique. Par ailleurs, Transport Canada avertit qu'il est illégal et dangereux de faire voler un drone à moins de 9,3 km d'un feu de forêt. La présence de ces appareils force les avions-citernes à rester au sol, ça paralyse les interventions d'urgence et met des vies en danger. Les contrevenants s'exposent à des amendes qui peuvent atteindre 3 000 $. Ici Francis Plourde, Radio-Canada, Vancouver.
0: À l'international, Ottawa et Riyad renforcent leurs liens commerciaux. En visite en Arabie Saoudite, le Premier ministre du Canada, Mark Carney, a annoncé la signature d'un protocole d'entente afin de renforcer la collaboration entre les deux pays dans certains secteurs clés de l'économie. Le Premier ministre a déclaré qu'une collaboration ne signifie pas un appui du bilan du pays, notamment en matière de droits de la personne. L'ex-diplomate canadien Kerry de Kerckhoff affirme que Mark Carney se différencie de son prédécesseur Justin Trudeau dans sa manière d'aborder la politique étrangère.
4: Monsieur Carney a une vision vision totalement différente. Il n'est pas hostile, évidemment, au respect des droits de la personne, mais il n'en fait plus sa priorité absolue. Alors, à cela s'ajoute évidemment cette volonté de M. Carney de diversifier ses relations commerciales, étant donné les relations difficiles et pénibles avec les États-Unis. Et on l'a vu sillonner la planète de façon absolument ahurissante, mais tout ça dans le but de créer de nouvelles relations économiques et commerciales.
0: Et Mark Carney a annoncé la signature de 13 accords commerciaux entre des entreprises canadiennes et saoudiennes. Voilà ce qui complète votre bulletin d'information. C'était Maxime Bossonnet. Merci d'être à l'écoute.

Ici Nathalie Guédry. Bienvenue à La Mouvée. C'est parti pour le souper-spectacle La Veillée au village musical acadien à l'Île-du-Prince-Édouard.

Oui, ce spectacle qui sera présenté tout au long de l'été à Abran Village. Mon collègue Laurent Rigaud est allé faire un tour hier pour la première. Donc, il a pu s'entretenir avec plein de personnes. Donc, ça me fera plaisir de vous présenter ça, en fait, dans quelques minutes. Également, Christina Cormier sera là pour nous donner les grandes lignes du téléjournal Acadie. Et mon collègue Marc-Samuel Larocque est de retour cette semaine seulement pour la chronique Actualité Techno. Et là, c'est quelque chose qui fait beaucoup jaser. L'entreprise Sony qui a choisi de sortir ses jeux exclusivement en format numérique. Donc, c'est fini les disques. On passe par la boutique en ligne pour acheter les jeux. Ça fait beaucoup jaser. Alors, Marc-Samuel sera là dans moins de 30 minutes, en fait, pour nous présenter ça. Météo. Il y a en Nouvelle-Écosse ennuagement dans les prochaines heures avec possibilité d'averse ce soir en Nouvelle-Écosse continentale, possibilité d'averse cette nuit au Cap-Breton. Température minimum 16 degrés. Pour demain, nuageux avec possibilité d'averse tard le matin et tôt en après-midi avec possibilité d'orage. Maximum entre 20 et 26 degrés et un humidex de 29. Île-du-Prince-Édouard, ennuagement ce soir et cette nuit, minimum 15. Demain, nuageux avec des averses et possibilité d'orage, maximum 22 degrés. À Terre-Neuve, Saint-Jean, les averses cesseront ce soir, généralement nuageux par la suite et un minimum de 12 degrés. Dégagement tôt demain matin, mais un ennuagement encore tard en après-midi demain, maximum entre 18 dans les secteurs côtiers et 24 degrés à l'intérieur des terres et un humidex 28. Stephenville, péninsule de Port-au-Port, devenant partiellement nuageux ce soir, du brouillard également qui se formera cette nuit, minimum 13, devenant nuageux demain matin et possibilité d'averse tard en après-midi, maximum 22 degrés. Et l'humidex 26. On a en ce moment 20 degrés à Stephenville, c'est nuageux. Des nuages aussi à Saint-Jean avec 14. Quelques nuages à Charlottetown où il fait 26. Même chose à Sydney, il fait 25. Mais pas de nuages, pas vraiment de nuages, pas beaucoup. À Chiticamp, c'est surtout du soleil avec 19. Surtout du soleil à Halifax également, on a 22. Et ensoleillé aussi à Yarmouth, où il fait 22. 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On écoute les trois accords avec Fièvre des Andes et

0: Hier soir, à l'île du Prince-Édouard, c'était la première du souper-spectacle La Veillée au village musical acadien à Abran-Village. Plus de 2 heures de musique entrecoupées de moments de comédie avec sur scène Dawson Arsenault, Rémi Arsenault, Yves Arsenault, Caroline Bédard, Jason Burbin et Anastasia Desroches. Il y avait environ 75 personnes à cette première qui sont levées debout à la fin pour applaudir les artistes. Mon collègue Laurent Rigaud était là. Il a parlé avec le président du village musical, Marcel Bernard. Il lui a demandé quelle est la place du souper-spectacle dans la programmation annuelle du village musical.
1: C'est certain, pour le village musical, c'est la grosse partie de notre programmation. C'est quelque chose qu'on y tient beaucoup à réussir un super spectacle. Ça donne la chance à nos artistes de se produire sur scène. Ça donne la chance des visiteurs de reconnaître la région Évangeline. Donc, pour nous, c'est presque notre raison d'être, là, avoir un super spectacle, pour moi, au moins.
2: Il y a combien de représentations tout au long de l'été?
1: On en a 2 par semaine, pour 9 semaines, on en a 18, mais là, il y en a quelques-unes d'ajoutées. C'est surtout les mardis et mercredis, mais il y a quelques jeudis, puis là, on a aussi 2 présentations spéciales avec Milino puis Gilino et la famille à Caroline, et aussi Milino puis Gilino puis Nick Arsenault et sa gang. Ça fait que ça, c'est des présentations spéciales.
2: Tout au long de l'été, c'est qui le public de la Veillée au village?
1: Les gens de Nouveau-Brunswick. Notre participation

0: Sinon, je pense qu'il y a à peu près 76% de 76 à 80% visiteurs. Donc, on verra dans d'autres quelques semaines si les visiteurs qui viennent, là, ça fait que c'est bien. On est très chanceux. Mais il faut bien dire qu'on a aussi des autobus qui augmentent le pourcentage pas mal vite. Là.
1: J'allais poser la question, justement, les autobus, ça fait partie de leur circuit de venir à la veillée au village?
0: On en a 6 qui reviennent à veiller au village. Ça fait que c'est bien. Mais on a à peu près... Ils viennent surtout du Nouveau-Brunswick. On a 75 à 80 autobus qui viennent, mais il y en a 6 qui viennent pour souper spectacle.
1: Comment vous décidez chaque année qui va être la gang sur scène?
0: C'est... je devrais dire que c'est difficile, mais c'est pas difficile non plus. Jusqu'à date, les derniers 10 ans, on a dépendu beaucoup sur Rémi Arsenault, Caroline Bernard, Albert Arsenault aide beaucoup, Hélène Arsenault, Patty Richard. Ça fait que c'est pas mal, là. Entre eux là, qui mettent le souper sur pied, et puis ils n'ont pas de difficulté à tirer des artistes.
1: Tout à l'heure, quand le spectacle a commencé, vous avez parlé des commanditaires qui soutiennent la veillée au village. Le soutien est toujours là, je veux dire, en termes financiers.
0: Pour ce spectacle ici, tout est bien, là, parce que la province fait une bonne contribution. On a donc commandites, c'est plus facile d'aller chercher des commanditaires pour un événement comme ceci. Et puis cette année, on a eu pas mal de succès avec nos commanditaires. Donc, pour le super spectacle, je pense qu'on est bien. Les autres, c'est un petit peu plus difficile de tirer les commanditaires. Ça.
2: On entendait le président du village musical à l'Île-du-Prince-Édouard, Marcel Bernard, qui répondait aux questions de mon collègue Laurent Rigaud. Après le spectacle, Laurent est allé voir les artistes. On va maintenant entendre Yves Arsenault, ensuite Rémi Arsenault, Anastasia Desroches, Caroline Bernard, Dawson Arsenault, qui a pu montrer son talent comique dans les petits moments de comédie, notamment une imitation de Michael Jackson. On va entendre aussi Jason Verbin.
3: Ben, je me sens bien. C'est fini. Ça... j'ai pas oublié mes lignes.
1: Il y avait du stress?
3: Une bonne chose. Pas beaucoup. Plus hier soir, c'était une pré-production. Ben ouais, c'était pas pire.
1: Comment vous avez décidé de vous mettre ensemble tous les 6? Comment ça s'est fait?
4: Ah ben c'est moi, Rémi. Et puis j'ai pensé à ce beau monde-là. Puis je les ai appelés et ils ont tous dit « ouais ». Ah ben ça, c'était les premières personnes qui sont venues dans ma tête. Je les ai appelées parce que c'est les meilleurs musiciens du monde.
1: Comment vous avez choisi les tunes jouées ce soir? Comment vous avez fait la sélection entre les tunes acadiennes traditionnelles? Il y avait pas mal de choses cajun aussi, des choses un peu modernes avec Rémi, plus conceptuelles. Comment vous avez décidé ce que vous alliez jouer sur scène?
5: Rémi nous a donné l'occasion de se prononcer sur les pièces que nous, on aimerait faire. Il nous a invités à comme, contribuer à la création du spectacle. Rémi, c'est notre directeur musical. Il a vraiment fait un grand travail à nous guider dans la mise en scène et l'instrumentation de chaque pièce. Et il nous a donné aussi vraiment une liberté avec les pièces à faire ce qui nous convenait dans chaque pièce. Donc, c'est vraiment grâce à lui qu'on a pu vraiment chacun mettre notre touche la soirée.
1: Moi, je me demande, Caroline, comment tu arrives à avoir autant d'énergie en jouant tous les jours avec Gadel ou presque, la veille au village, tellement de punch et d'énergie sur scène. Je me dis, tout au long du spectacle, je me dis, mais elle n'est jamais fatiguée.
6: C'est pas vrai, je dors vraiment comme une biche. C'est pas vrai. C'est facile à faire quelque chose que tu aimes. Quand tu aimes quelque chose, c'est juste l'énergie. Ça vient dans toi, puis l'énergie de la foule aussi. Quand il y a une foule, c'est sûr que on va avec la foule, avec leur énergie, puis ce qu'ils nous donnent, on le ressent. Puis c'est vraiment une gang, c'est 5 et 7, là, c'est vraiment une gang qu'on a beaucoup de fun, beaucoup de plaisir, on rit beaucoup, puis on travaille bien ensemble, donc c'est facile, mais je dors bien.
1: Il y a même des talents comiques avec Dawson.
7: Est-ce
1: il y a une vocation?
7: J'aime ça, là. Faire de la comédie, c'est pas mal la seule place que je fais ça, c'est ici. Puis c'est toujours le fun. Nos directeurs artistiques Albert et Hélène ont...

0: mis ce numéro-là ensemble, puis on a fait la danse pour ça aussi, puis c'était pas mal intéressant à tout mettre ensemble, mais on s'est rendu là, puis jamais j'aurais cru que j'allais danser comme Michael Jackson.
1: Vous jouez dans différents groupes, dans Aubin aussi, puis la oui. SCB, style complètement différent. Et donc je me demandais ce que ça représente de jouer aussi dans la veillée au village, dans cet équilibre musical.
0: La musique traditionnelle, puis de ce style-là, c'est quoi que j'écoute depuis que je suis petit. Mes parents, ma mère était une danseuse de gigue, puis ça fait longtemps que j'écoute cette musique-là, puis j'en ai joué dans d'autres groupes aussi, puis c'est très important qu'on tient ça en vie.
1: Jason?
2: Oui.
1: Multi-instrumentiste, contrebasse, guitare électrique. Comment vous avez atterri dans le groupe?
3: Rémi a me demandé, puis Rémi connaît moi à quelqu'un qui joue la basse. Puis j'ai entendu que tu joues guitare aussi. Il a dit, tu peux faire ça? Il a dit, ah, moi un petit peu. Et j'ai dit oui, et c'était fantastique parce que ce groupe-là, Rémi, comme Anna a dit, Rémi a fait une show fantastique et j'essaie de fitter mon spot là et je suis fier d'être parti.
4: Dans l'équipe de production, il y a Rémi Arsenault, surtout la partie musicale, et Hélène Bergeron, puis Albert Arsenault pour la mise en scène et la comédie. Sans tout dévoiler, l'équipe a décidé de mettre en scène des petites scénettes qui imitent les jeux télévisés. Hélène Bergeron explique que l'idée est venue simplement d'une discussion avec Albert Arsenault.
5: Il dit, moi puis Julie, on watch les game shows sur la TV, puis ils disent, les mots aiment ça. Ils disent, on devrait peut-être faire toutes sortes de game show dans la veille au village. J'ai dit, ouais, c'est une bonne idée. C'est parti de même.
1: Comment vous choisissez les blagues pour qu'elles soient d'ici, mais pas trop incompréhensible pour des gens qui viennent de l'extérieur de l'île? Comment vous faites pour l'équilibre, hein? Pour que les gens qui vont venir du Nouveau-Brunswick ou d'ailleurs rigolent aussi.
6: Ouais, ouais. Regarde, honnêtement, là, on pense à toi. On dit, qu'est-ce que Laurent l'aimerait? Non, on pense plutôt local. Ouais. Parce qu'autrement, ça bloquerait juste. Là, comment tu fais pour contenter tout le monde, tu sais? So, on pense local, puis si il y a quelqu'un local pour juste encourager le reste du monde d'embarquer, ça va aller. Mm-hmm. Et puis c'est pas la comédie de la lune, là. La comédie, c'est pas mal universel.
5: C'est pas trop étrange, la comédie locale. Je veux dire, il y a peut-être des noms locales, mais je veux dire, l'esprit de le punch, c'est universel.
4: Pensez à Laurent Rigaud. Qu'est-ce que Laurent penserait de ça? Est-ce qu'il pourrait comprendre? J'adore ça, ces propos d'Albert Arsenault. Oh, Laurent! Je sais pas s'il nous écoute en ce moment. Peut-être qu'il regarde la Coupe du monde de la FIFA. Toujours 0-0, là, la France et le Maroc s'affrontent en quart de finale. Bon, revenons à la veille au village, parce qu'il y a aussi la technique, le son, les lumières, les vidéos, parce qu'il y a des choses sur les écrans, que ce soit les titres des chansons, des tunes, mais aussi des points durant les faux jeux télévisés, les game shows, toute une mise en scène visuelle. Et derrière tout ça, ben, c'est Patricia Richard qu'on écoute.
7: Ça fait 4-5 ans que je fais ça pour le spectacle La Veille au village. Ça fait que c'est quelque chose que j'adore faire. J'attends ça chaque année, de travailler avec la gang. Ça fait que, ouais.
1: Pourquoi c'est excitant pour de faire ce travail-là pour la veille au village quand on est à côté aussi musicienne, artiste, etc. Ce côté un peu technique derrière les ordinateurs.
7: Moi, je suis un... Comment qu'on dit ça? Nerd?
1: J'adore. Ah bon?
7: Oui. J'ai ce côté-là de moi aussi. J'aime vraiment faire les affaires techniques. Même quand j'étais infirmière, j'aimais beaucoup faire les pansements, les affaires à l'hôpital comme ça. Là. Mais j'adore ça. Puis ça me permet aussi d'être créative d'une autre manière. Parce que c'est des visuels, puis je peux créer des affaires. Puis ce que j'aime, c'est en comprenant la musique aussi, de faire jumeler le visuel avec les chansons. C'est quoi que j'adore faire. Puis c'est aussi ça faire avec la gang. J'adore travailler avec la gang ici, Albert, puis Hélène, puis Rémi, puis Caroline, puis tous les musiciens sur scène. On a bien du fun.
4: Eh bien, on en apprend sur Patricia Richard, hein?

Si vous voulez aussi avoir du fun, ben du fun, la Veille au village continue tout l'été. Une vingtaine de dates et ça coûte 65 $ pour les adultes, 37,50 $ pour les enfants. C'est gratuit pour les jeunes d'âge préscolaire. Le prix du billet comprend le repas, donc un spectacle et un souper. C'est ça l'idée des soupers-spectacles. La prochaine représentation, c'est la semaine prochaine et ensuite, ça va être deux fois par semaine. Il y a aussi Gadel, le groupe qui est là tous les jours et les soirées de cabaret qui sont organisées chaque semaine. Merci beaucoup à mon collègue Laurent Rigaud pour tout ça. Vous savez, en 2008, un album hommage à Ronald Bourgeois est sorti avec plein d'artistes qui chantaient ses chansons. Cet album-là a gagné un prix ici aimé. Voici Florent Volant avec « Viens avec moi ».

0: On prend à cette heure-ci un aperçu du Téléjournal Acadie qui sera présenté à partir de 18h, 18h30 à Terre-Neuve par Christina Cormier. Bonsoir Christina.
1: Bonsoir Nathalie.
0: Il sera notamment question de compression dans les universités en Nouvelle-Écosse.
1: Oui, parce que le secteur universitaire, même le secteur postsecondaire en Nouvelle-Écosse fait face à des défis et à des coupes d'emplois qui sont à venir. Par exemple, des coupes notamment à l'université de King's College pourraient s'avérer nécessaires parce que l'organisation veut réduire ses effectifs en raison de préoccupations budgétaires. Donc, pour un peu réduire le déficit, venir rééquilibrer les budgets et l'université demande même à certains de ses employés de partir en retraite volontaire. Donc, c'est une option qui est sur la table, non seulement à l'université King's College, mais il y a d'autres universités qui ont des défis en termes de coupes qui s'en viennent. L'université Acadia, l'université du Cap-Breton, même le Nova Scotia Community College qui a éliminé 91 postes en mai. Donc, c'est plusieurs universités, plusieurs institutions postsecondaires qui ont des défis et qui veulent vraiment rééquilibrer leur budget. Donc, ça vient avec des coupes de postes. Aussi, toujours à Halifax, on va parler des nombreux bâtiments du centre d'Halifax qui rayonnent maintenant davantage de couleurs. Ça, c'est grâce au 5e festival annuel des murales de la ville qui a lieu en ce moment jusqu'à samedi. Et notre collègue Paul Légère est allé à la rencontre d'un de ces artistes pour nous donner un aperçu de comment les créations finissent par... illuminer ou bien colorer la ville d'Halifax, le processus artistique. Donc, notre collègue Paul Légère qui va nous en dire plus.
0: Du beau visuel, donc, pour le Téléjournal Acadie. 18h, 18h30 à Terre-Neuve avec vous, Christina Cormier. Merci beaucoup pour cet aperçu. Et puis, bon téléjournal. Est-ce qu'on se reparle demain?
1: Merci, Nathalie. Non, ce sera Jeannette Godin qui va être avec vous demain.
0: D'accord, c'est noté. Merci, Christina. À la prochaine.
1: Merci.
0: On écoute Jacques Doucet, Jacobus. Voici mon workout, ton workout.

Météo maintenant, peut-être que vous allez faire votre workout dehors. À quoi vous pouvez vous attendre? Ben, en Nouvelle-Écosse, ennuagement avec possibilité d'averse ce soir. En Nouvelle-Écosse continentale, possibilité d'averse plus tard cette nuit au Cap-Breton. Possibilité d'orage dans tout ça et dans les secteurs plus au nord de la Nouvelle-Écosse. Température minimum cette nuit, 16 degrés. Demain, nuageux avec possibilité d'averse tard le matin et tôt en après-midi avec possibilité d'orage maximum entre 20 et 26 degrés et un humidex de 29. À l'île du Prince-Édouard, ennuagement ce soir et cette nuit, minimum 15 degrés. Demain, nuageux avec des averses et possibilité d'orage, maximum 22 degrés. Et Terre-Neuve à Saint-Jean, les averses cesseront ce soir, généralement nuageux par la suite, minimum 12 degrés. Dégagement tôt demain matin, mais les nuages reviendront, ennuagement tard en après-midi. Donc, du soleil pour le matin et l'après-midi, maximum entre 18 dans les secteurs côtiers et 24 à l'intérieur des terres. Un humidex aussi en vigueur dans la capitale terre-neuvienne, 28 degrés comme ressenti. Stephenville et la péninsule de Port-au-Port devenant partiellement nuageux ce soir. Nappe de brouillard se formant vers minuit, minimum 13 degrés. Pour demain, devenant nuageux le matin, possibilité d'averse tard en après-midi, maximum 22 avec un humidex 26. On a 26 degrés à Charlottetown, c'est ciel, soleil et nuages, peut-être surtout nuageux. On a pas mal les mêmes conditions à Terre-Neuve avec des températures moins chaudes. Stephenville indique 19 degrés et Saint-Jean 14. Au Cap-Breton, partiellement nuageux. À Sydney, on a 24 degrés. Chez Tican, 19. Et c'est le soleil qui brille sur le centre de la Nouvelle-Écosse. Halifax indique 22. Et dans l'ouest aussi, le sud-ouest, Yarmouth, 21 degrés avec un ciel ensoleillé. On écoute Crash, la chanson. Les louanges et Corneille pour l'interpréter.

Je voulais mentionner que si vous nous écoutez par les ondes traditionnelles, la radio traditionnelle, et que vous êtes à Saint-Jean-Terre-Neuve, il pourrait y avoir interruption du signal. 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L'application audio n'est pas touchée. 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Et pendant que vous êtes là, pourquoi pas nous envoyer un petit mot. Il y a sur la page de l'émission La Movie une petite bulle pour nous joindre à côté de ma photo. Et vous pouvez envoyer un message pour juste dire bonjour, peut-être nous informer d'événements qui se déroulent chez vous. Et ça me ferait plaisir de les annoncer. J'accueille Marc-Samuel Larocque. Oui, lui, ça fait un petit bout de temps. La chronique techno est de retour cette semaine. Et pour se rendre jusqu'à lui, voici Alex Nevsky. Quand on aime, on a tout.

0: Sony vient d'annoncer qu'à compter 2028, ses jeux pour sa populaire console PlayStation seront exclusivement vendus en format numérique. Donc, fini les disques. On passe maintenant obligatoirement par la boutique en ligne du géant de l'électronique. Une nouvelle qui dérange, mais qui surprend pas, outre mesure, les observateurs de l'industrie du jeu vidéo. Évidemment, notre geek maison, notre cher Marc-Samuel Larocque, ben, il est de retour après quelques semaines d'absence pour la chronique Actualité Techno. Bonjour Marc-Samuel.
1: Salut Nathalie.
0: Alors, à partir de janvier 2028, les jeux en format physique pour la PlayStation, c'est fini.
1: Ouais, c'est ce qu'a annoncé la compagnie Sony. Ils ont précisé que cette évolution, ça répond au changement de tendance dans les préférences des consommateurs.

heures. Les joueurs, Nathalie, qui devront alors acheter leur jeu sur le PlayStation Store, donc la plateforme de vente du groupe Sony, ou se tourner vers des revendeurs pour acquérir des codes de téléchargement. Donc là, vraiment, le module, le médium

0: toujours l'argent qui guide ce genre de décision-là à la fin de la journée. On parle des coûts de production des jus physiques et la logistique de distribution pour les acheminer aux quatre coins du monde. Et aussi les coûts d'inclure des lecteurs dans les consoles. Ça, ça a un coût, cette chose-là. Ça a un poids. Ça amène énormément de problèmes logistiques derrière. Et le marché, ils ont raison là-dessus, Sony. Le marché se dirige vers des jeux en format numérique. C'est par là qu'on se dirige. Sauf qu'il y avait encore des gens qui étaient très attachés à ce module, à ce médium très physique-là. Pour plus récemment, Nathalie, pour faire un petit clin d'œil là-dedans, la compagnie Rockstar, donc l'éditeur du très, très populaire jeu Grand Theft Auto, Grand Theft Auto 6, qui s'en vient cette année, qui est possiblement le jeu le plus attendu de la décennie, ils ont annoncé plutôt que la boîte que vous allez acheter ne contiendra pas de CD, elle va contenir un code de téléchargement. Et déjà, ben, sur Internet, ça avait créé la colère chez les joueurs, plus précisément encore chez les collectionneurs de jeux et aussi chez ceux qui travaillent dans l'archivage et la préservation du jeu vidéo.
1: Alors, qu'est-ce qui dérange à ce point-là tout le monde du jeu vidéo là dans tout ça?
0: Mais il y a de très nombreuses choses qui dérangent et qui frottent les gamers, comme on dit, dans le mauvais sens du poil. Déjà, ben, c'est plus économique dans son ensemble pour les joueurs d'acheter des jeux physiques. Parce qu'on peut attendre un solde, on peut acheter un jeu seconde main à bas prix, on peut même l'acheter ou l'emprunter d'un ami. Bref, toutes ces choses-là, après janvier 2028, ce ne seront que des souvenirs. Dans cette même idée-là, il y a toute la question de la propriété des jeux. Présentement, c'est un sujet qui est très, très chaud, spécialement depuis qu'on a appris que Sony va retirer plus de 500 films et séries de ses plateformes en ligne. Et là, attention, Nathalie, c'est des films et des séries que les gens ont, entre guillemets, achetés. Les acheteurs n'auront aucune compensation pour ça. Ici, on cite des problématiques de contrat. Donc, devant toutes ces idées-là, devant toutes ces histoires-là, les joueurs ont peur que ça arrive aussi mais à leur bibliothèque de jeux vidéo. Donc, même si on a acheté le jeu, ben, dans 6, 7, 8 ans, ben, globalement, ça se peut que le jeu ne soit plus accessible. Et ça, c'est un gros problème pour les gens qui ont payé pour. Dernière idée, même s'il y en a plusieurs des raisons pourquoi ça dérange, le monopole de la vente de ces jeux va maintenant se trouver chez Sony. Ils pourront donc dicter à leur guise qu'est-ce qu'ils vont mettre comme prix là-dessus. Avant, il y avait au moins un petit peu un échange entre différents magasins, que vous soyez chez EB Games ou chez d'autres trucs. On va donner un rabais, on va donner une figurine, quelque chose. Là, rien du tout. Sony, l'éditeur, est seul maître à bord pour décider le prix des jeux. Ce n'est qu'une fraction des choses que j'ai pu lire sur le web dans les derniers jours. Mais ça, c'est une décision qui vraiment, vraiment cause la colère.
1: J'aimerais explorer un point que vous avez apporté, Marc-Samuel. Vous avez dit que ça dérangerait également les gens qui travaillent dans l'archivage et la préservation du jeu vidéo. Vous voulez dire quoi par ça?
0: Ben, c'est toujours dans cette idée que Sony peut retirer un jeu de son catalogue en ligne du jour au lendemain. Il y a plusieurs qui se demandent comment on va s'assurer de garder les jeux disponibles et jouables dans le futur. On le voit souvent, il y a des jeux qui sont uniquement en ligne, Nathalie, qui sont injouables parce que les serveurs ont arrêté d'exister seulement quelques années après la sortie du jeu. Ça arrive déjà et les gens ont peur que ça arrive et que ça s'accentue. Un jeu, ça peut mourir. Un jeu, ça peut disparaître pour toujours. Et on se rappelle que le jeu vidéo, c'est une forme d'art. Fait que c'est important quand même de la conserver, de préserver cette histoire-là, de préserver un peu une image de qu'est-ce qu'était le jeu vidéo en 2026 pour la postérité, pour l'archivage, etc. Évidemment, c'est un danger qui est moindre avec les jeux en format physique. Moi, dans mon sac à dos, j'ai une Game Boy couleur avec des jeux. Ben, je peux y jouer aujourd'hui, je pouvais y jouer il y a 20 ans et je pourrais probablement y jouer dans 20 ans. C'est pas une compagnie qui va décider d'enlever ça de mes mains, c'est quelque chose que j'ai payé pour et maintenant je le possède. Et c'est un peu cette peur-là chez les joueurs de perdre des pépites, de perdre des accès à des jeux qui sont peut-être des souvenirs, qui sont peut-être des jeux légendaires, mais parce que ça rapporte plus d'argent, la compagnie décide de fermer les serveurs et de passer ça au prochain. Ça, c'est quelque chose qui terrorise spécialement les collectionneurs et les archiveurs.
1: Il y a un attachement aux jeux vidéo, n'est-ce pas?
0: Ah, écoutez, allez faire un petit tour sur sur le site YouTube. Il y a des millions de personnes abonnées à des chaînes de collectionneurs qui font juste montrer la boîte, le manuel, la cassette de vieux jeux des années 80. Et c'est des milliers, si pas des millions de vues qui font avec ça. Il y a un attachement très nostalgique, de la même façon qu'on peut avoir un attachement à un livre, à un album de musique. Pour les joueurs, les jeux vidéo, c'est une forme d'art à part entière. Et vraiment, moi, je fais partie des gens qui ont peur qu'on va perdre des jeux dans tout ça parce que la dématérialisation, ben, les compagnies, à la fin de la journée, elles sont pas là pour préserver nos souvenirs. Elles sont là pour faire de l'argent.
1: Oui, tout à fait. Est-ce

0: est-ce que ça pourrait être le début d'une, ben, d'une tendance plus grande? Sony, c'est un grand joueur quand même. Est-ce que ça pourrait être le début de la disparition des jeux en format physique?
1: Je vous dirais que c'est quelque chose qui semble être le mouvement de l'industrie présentement. Puis, vous savez, Nathalie, j'en parle souvent, la plus grosse industrie du jeu présentement, c'est l'industrie mobile. Sur l'industrie mobile, c'est déjà le modèle. Les jeux sont déjà tous numériques. On peut pas acheter un support physique pour un jeu mobile. C'est sûr que ça va faire peur à bien des gens, peut-être, de voir les nouvelles consoles sortir dans le futur qui n'auront pas d'accès pour les disques. Donc, on pourra plus jouer aux jeux de PlayStation 4 et 5 sur la 6, peut-être. Ça, c'est des choses qui font peur aux joueurs qui s'amuse avec des jeux qui datent un peu. Et oublions pas, hein, c'est pas parce qu'un jeu est vieux qu'il n'est pas bon. Le grand classique Half-Life 2 a plusieurs décennies et ça reste un des meilleurs jeux sur la planète. Donc, ça vaut la peine de conserver ces jeux-là en action. Et aussi, autre chose qui pourrait être intéressante, certains experts soutiennent que le piratage pourrait s'accentuer et pas pour des raisons vraiment très problématiques, pour des raisons d'archivage et de conservation. C'est ce que pense Frank Sivaldi, il est directeur de la Video Game History Foundation. Il a parlé au site gameblog.fr. Lui explique qu'il a tenté de collaborer avec des gens de l'industrie pour trouver des voies juridiques viables pour conserver des jeux, spécialement les jeux dématérialisés. Mais l'industrie semble pas mettre l'accent là-dessus pour tout de suite. Donc, selon cet expert, selon le directeur de la Video Game History Foundation, une des seules façons valables de sauver les jeux passerait par le piratage, donc passerait par les communautés qui elles-mêmes conserveraient des copies des jeux pour la postérité. Reste à savoir maintenant, Nathalie, si comme vous l'avez dit, les autres géants du jeu vidéo vont emboîter le pas. On sait que du côté de Xbox, on propose déjà des consoles sans lecteur pour un moindre coût. Plusieurs experts s'attendent donc que les prochaines générations de consoles qu'on attend dans les prochaines années n'auront simplement pas d'option avec un lecteur physique. C'est tout à fait possible. On a déjà cette version-là tout de suite. Mais c'est sûr que ça fait faire peur à bien des gens. Et il y a une grosse levée de boucliers. Donc, si les autres acteurs de l'industrie ont moindrement l'oreille attentive auprès des communautés, ils pourraient peut-être passer sous le nez de Sony et prendre les devants. Quoique ça reste à voir. C'est un vœu pieux de la part des joueurs. Peut-être que la grogne va faire répondre ces grandes compagnies-là, mais généralement, c'est pas comme ça que ça fonctionne. C'est l'argent qui fait bouger ces compagnies-là.
0: Effectivement. Marc-Samuel Larocque, un plaisir de vous retrouver pour cette chronique Actualité Techno. Vous allez disparaître là, dans votre console le temps d'un petit moment. On s'en parlera plus tard cet été.
1: On s'en parle plus tard cet été. J'ai déjà très hâte de vous retrouver, Nathalie.
0: Moi aussi, Marc-Samuel. Bye-bye.
1: Au revoir.

Louis-Jean Cormier, les doigts en cœur. J'ai les doigts en cœur en ce moment. Je vous envoie beaucoup d'amour. Merci beaucoup d'avoir été là aujourd'hui à l'écoute de l'émission La Mouvée. J'envoie beaucoup d'amour à l'équipe également. Lucie, Maud, Janvier, moi-même, Nathalie Guédry. Je vous invite à être là. Demain, on aura... imaginez parcourir le monde en voilier avec un piano à bord. C'est ce que fait mon invitée. Elle sera avec nous demain. Demain, la mouvée du vendredi. Je vous souhaite une agréable soirée. Portez-vous bien et à demain.

Soirée, c'est Mathieu Dugal dans quelques minutes à Moteur de recherche après le bulletin de nouvelles. 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Où vont les particules éjectées du soleil? 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
1: Bonsoir, ici Maxime Bossonnet. Voici vos informations. Au Nouveau-Brunswick, le docteur Sanjeev Sirpal plaide non coupable à une accusation d'agression sexuelle à l'hôpital de Sackville. Il subira ainsi un quatrième procès dans les prochains mois. Les explications de Pascal Rechnog.
2: Le docteur Sanjeev Sirpal, un urgentologue de 39 ans, est accusé d'avoir agressé sexuellement des patientes au Nouveau-Brunswick et en Nouvelle-Écosse. Jeudi matin, en cour provinciale à Moncton, il a plaidé non coupable d'avoir agressé sexuellement une femme à l'hôpital Mémorial de Sackville. Le procès dans cette affaire aura lieu en avril 2027. Il restera en liberté en attendant la suite des procédures. Le docteur Sanjeev Sirpal subira 3 autres procès au cours des prochains mois. D'abord à Amherst, en Nouvelle-Écosse, en novembre et décembre prochains. En février 2027, il subira un 3e procès à Edmundston. Le docteur Sirpal ne peut pas pratiquer la médecine jusqu'à nouvel ordre. Son permis a été suspendu par le Collège des médecins du Nouveau-Brunswick après le dépôt de la première accusation à Amherst. Et il n'a plus de permis en Nouvelle-Écosse. Au Québec, son permis a été révoqué de façon permanente en 2022 pour avoir menti sur son parcours universitaire. Ici Pascal Reichner, Radio-Canada, Moncton.
1: Dans le reste de l'actualité, la fermeture de près de la moitié des bibliothèques publiques de la vallée d'Annapolis en Nouvelle-Écosse pourrait être reportée, au moins temporairement, si les administrations municipales parviennent à réunir environ 350 000 dollars. Ces fonds supplémentaires permettraient de maintenir toutes les succursales ouvertes jusqu'à la fin de l'exercice financier 2026-2027. Le conseil d'administration des bibliothèques régionales de la vallée d'Annapolis doit se réunir lundi pour examiner cette possibilité. À l'île du Prince-Édouard, les 2 mois de vacances d'été riment parfois avec une baisse du niveau de français chez des élèves qui se retrouvent en dehors de l'école dans un milieu majoritairement anglophone. On parle même de dégringolade de l'été. Marine Ernoux a les détails.
3: En septembre, le constat est récurrent dans les salles de classe. Amélie Bétu, enseignante au secondaire, l'entend chaque année.
4: Oh madame, on a perdu tout notre français pendant les vacances.
3: Anne-Marie Rioux de la commission scolaire de langue française parle de la dégringolade de l'été.
5: C'est sûr qu'on voit dans tous les domaines, la lecture, c'est en numératie, communication orale, ça crée comme un écart d'à peu près 2 mois pour certains enfants lorsqu'ils arrivent à l'école.
3: Ce retard de 2 mois accumulé été après été, de la maternelle jusqu'à la 5e année, finit par représenter une année scolaire complète de retard. Pour éviter de perdre ces mots, la solution réside dans l'exposition continue. Célina Pellerin, mère de 2 enfants, mise sur les camps de jour et les vacances immersives.
6: Ça aide à passer ses vacances dans un endroit francophone où on entend français partout.
3: Mais pour les parents qui travaillent, le défi est de taille, selon Jeff Collins. Le père de famille explique qu'il essaie de combler le fossé en intégrant le français dans la routine quotidienne, lecture d'histoire, émissions de télévision. Les camps d'été, organisés par Canadian Parents for French, sont aussi là pour relayer les parents. La directrice Lucy Newson résume la philosophie.
7: C'est vraiment comment s'amuser cet été en français pour que quand ils retournent au mois de septembre, que les élèves sont confortables, ils ont eu l'oreille à la langue.
3: La clé pour septembre, lire, jouer et surtout continuer de parler. Ici Marine Ernoux, Radio-Canada, Charlottetown.
1: À l'international, malgré un regain des tensions au Moyen-Orient, le Premier ministre Mark Carney, en visite en Arabie Saoudite, a annoncé la signature d'un protocole d'accord afin de renforcer la collaboration entre Ottawa et Riyad. Les relations se réchauffent entre les deux pays qui sortent d'un froid diplomatique en raison du piètre bilan saoudien en matière de droits de la personne. Valérie Gamache suit le Premier ministre Carney à Jeddah.
8: Une autre opération de diplomatie économique signée Mark Carney. Et la signature de 13 partenariats avec des entreprises canadiennes pour marquer le début d'une relation renouvelée entre le Canada et l'Arabie Saoudite.
9: We're looking to catalyze $1 trillion of investment.
8: Ottawa rétablit en grande pompe les relations économiques entre les deux pays après un important froid diplomatique sur la question des droits de la personne et des droits des femmes. Le premier ministre justifie cette nouvelle approche. Le pays est en pleine transformation, dit-il.
10: C'est pas pour moi d'être le juge ici. Il y a une quinzaine d'années, le taux de participation des femmes dans le marché du travail était 10%, 12%, quelque chose comme ça. Maintenant, c'est plus élevé qu'en Inde.
8: Il n'en demeure pas moins que l'Arabie saoudite a toujours l'un des pires bilans en matière des droits de la personne. Le blogueur saoudien Raif Badawi, qui a été emprisonné ici pendant 10 ans, n'a toujours pas le droit de quitter le territoire.
11: J'aimerais bien que M. Karni aussi fait quelque chose pour les citoyens déraillés.
8: Son épouse, Ansaf Haidar, qui a fui au Québec avec ses 3 enfants, aurait souhaité que le premier ministre aborde la question lors de son tête-à-tête avec le prince héritier Mohamed Belsalman.
10: Ce qui concerne les discussions privées, un des avantages des discussions privées, ils sont privés.
8: Bien que le premier ministre ait signé une série d'ententes ici, l'Arabie saoudite demeure un joueur bien secondaire pour l'économie canadienne. Et pendant ce temps, Mark Carney refuse de faire le point sur les négociations avec Washington, de loin son plus important partenaire d'affaires. Ici Valérie Gamache, Radio-Canada, Jeddah.
1: Et voilà ce qui complète vos informations. C'était Maxime Bossonnet aux Nouvelles en Atlantique aujourd'hui. Je vous souhaite une très bonne soirée et merci d'être à l'écoute.
12: Alors, bonsoir tout le monde. On va parler de plein de choses ce soir en moteur de recherche. Mais pour commencer, il faut que je vous parle d'images du soleil qui viennent d'arriver. Mais c'est tout chaud, là. C'est le cas de le dire. non, mais c'est incroyable. C'est une étude qui a été publiée il y a 2 jours dans Nature. Bon, j'ai pas lu l'étude, là. Je suis pas un spécialiste du soleil. J'ai lu les recensions qu'on en a fait. En fait, longue histoire courte, la couronne du soleil, ça a l'air que c'est très difficile à voir. On la voit quand il y a des éclipses, on l'a su l'an dernier. Puis sinon, d'avoir les instruments pour être capable de la regarder puis de l'analyser, c'est très, très difficile. Mais là, on a trouvé, en fait, le moyen de voir la couronne. C'est un instrument qui s'appelle Kona, puis c'est installé sur le Good Solar Telescope. C'est à Big Bear Lake. Ça, c'est dans l'est de Los Angeles, dans les montagnes. C'est très beau, d'ailleurs. Et les images qui proviennent

0: Là, je vous le dis, là, c'est incroyable. La surface du soleil, savez-vous que c'est un peu comme fluffy? Genre, non mais dufteux.
1: Dufteux.
0: Et oui, oui, parce que on a des images de la couronne, puis on voit... Imagine, t'es capable de voir la surface, entre guillemets, du soleil, parce que ça bouge beaucoup. Les images sont incroyables. On les a colorisées en rose et blanc, en plus. Fait que t'as l'impression que t'es dans un voyage astral. Et ce que tu vois, donc, c'est des émissions de plasma, puis la résolution, je vous jure, c'est... incroyable.
2: Mais où on voit ça, non, Mathieu?
0: Non, mais ça va être dans l'infolettre samedi.
2: Ah!
0: Je vais faire de la petite blog pour mon infolettre. Dans l'infolettre de moteur de recherche, abonnez-vous. Je vais mettre ces images-là parce que c'est dur à décrire. Mais quand on voit ça, je vous jure, là, t'as vraiment l'impression d'être dans un... d'avoir pris un peu trop de substance, là, genre champignon, là, puis t'es en train de voler. C'est fabuleux. C'est vraiment, vraiment incroyable. Et en fait, c'est la première fois qu'on voit ça. Mais là, je voulais vous parler de la résolution. Écoutez, on est à 150 millions de kilomètres. Okay? La résolution est de 63 kilomètres. Ça veut dire que tu vois d'un carré de 63 kilomètres de la surface du Soleil. C'est absolument incroyable. Et justement, comme on a de la suite dans les idées, on va discuter de ça ce soir. Mais simplement pour vous rappeler que ces phénomènes-là, ça explique... à 100% pourquoi on est ici ce soir. Quand même, hein? 100%. 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

Fort moteur de recherche, on répond à vos questions en sciences, santé, technologie, environnement, consommation. La chaîne du froid nuit-elle aux aliments? Puis vous allez voir, c'est quelque chose, la logistique de la chaîne du froid aujourd'hui, quand on va chercher des aliments en Afrique du Sud pour les manger bien frais sur nos tables. Pourquoi l'eau d'un bassin de rétention s'évapore-t-elle plus vite que celle d'un lac? Est-ce qu'un arbre peut mourir de la sécheresse ou s'il meurt de causes connexes? Et comment et où vont, comment se forment et où vont les particules éjectées du soleil?

0: Bon, j'espère que vous allez bien ou que vous soyez quoi que vous fassiez. Vous l'avez vu, on a une belle table bien remplie ce soir avec notre duo du jeudi. C'est Stéphane et Evelyne. Bonsoir à vous deux.
1: Bonsoir.
2: Mathieu, bonsoir.
0: On est également celui par qui la discussion sur le soleil va arriver ce soir. C'est notre ami Olivier Hernandez. Bonsoir, Olivier.
3: Bonsoir, Mathieu.
0: Olivier, en lisant vos notes, je pense que toutes les statistiques qui touchent le soleil sont juste hallucinant.
3: C'est gros.
0: Non, mais tout est hallucinant. Et on va. Je veux juste vous laisser comme ça un petit bonbon là. Dites-vous, on va répondre à la question à savoir combien ça prend de temps à un photon qui est créé, là, tous ceux qui arrivent ici, là, qu'on voit, qui nous illumine toutes et tous. Comment ça prend de temps à partir du moment où il est créé et où il réussit à sortir du soleil pour s'en venir sur la Terre?
3: Ouais.
0: C'est long.
1: Le voyage du photon.
0: Non, mais c'est long.
1: C'est beau.
0: C'est très, très... Ça veut, mais imaginez, ça voyage à la vitesse de la lumière, cette affaire-là, mais pour sortir du soleil, c'est pas la vitesse de la lumière.
3: Ah oui. Il y a du trafic.
0: C'est, oui, oui, il faut le dire. Vrai, faut oui. le dire, ouais, absolument, absolument.
3: Yves doit être là-bas et...
0: Ouais. On a Yves Desautels. Oui, c'est ça que je sais faire.
3: Oui, je suis de la vieille école.
0: Ouais, c'est ça. Pour les gens qui n'habitent pas Montréal, c'est l'ex chroniqueur de la circulation ici qui faisait le 15-18 notamment, voilà. Par un hasard incroyable ici ce soir deux chercheurs qui n'étaient pas prévus. En fait, on ne prévoyait pas les rassembler autour de cette table, mais figurez-vous donc que elles ont travaillé ensemble il y a genre quelques temps. C'est Élise Bouchard. Bonsoir, Élise.
4: Oui, bonsoir.
0: Donc, vous êtes doctorante en biologie végétale, spécialiste des arbres. Et vous connaissez, quand on a ouvert le micro tout à l'heure, vous avez entendu une voix, puis là, vous êtes dit, mais mon Dieu, je la connais, cette voix-là. C'est Audrey Maheu, chercheur en éco-hydrologie, hydrologie environnementale, modélisation, professeur au département des sciences naturelles à l'Université du Québec en Outaouais, directrice Institut des sciences de la forêt tempéré. Et là, vous venez de travailler ensemble. Bonsoir, Audrey Maheu.
4: Bonsoir, ça va?
0: Ça va très, très bien. Bienvenue à l'émission. C'est une première en ce qui vous concerne ici à Moteur. On est très heureux de vous accueillir. Qu'est-ce que vous avez fait ensemble avec Élise récemment?
4: Dans le fond, on avait une expérience où on essayait de comprendre la réhydratation des arbres, des érables à sucre au printemps. Donc, comment se passe le mouvement de l'eau à cette période charnière-là. On a équipé plusieurs arbres dans une forêt pour essayer de mieux comprendre qu'est-ce qui se passait.
0: Pourquoi vous aviez besoin, Élise, du savoir d'Audrey Maheu pour faire ce projet-là?
4: En fait, c'est une coïncidence parce que moi, je mesurais la réhydratation pour les productions de sirop d'érable parce qu'on pense que ça a un impact sur les rendements de sirop d'érable. Et une étudiante, une post-doctorante à Audrey voulait faire la même chose, mais pour une autre raison. Et on s'est juste dit, allons-y ensemble, tant qu'à faire. Fait que là, on a pu mettre plus d'instruments sur les mêmes arbres, parce qu'on avait des expertises différentes. Et ça vient tout juste de terminer. Et ça, pour moi, c'était assez anormal, parce que la saison des sucres, en avril, c'est fini. Donc, je suis habituée avec mes saisons terrain. Mm-hmm. Mais là, on était encore dans le jus.
0: Ah ouais?
4: Jusqu'au mois de mai. Alors, mais là, on a vraiment terminé. On a terminé cette semaine.
0: C'est vrai qu'il a fait froid. C'est pour ça?
4: Non, c'est parce c'est que eux, ils sont intéressés par l'hydrologie. Fait qu'ils voulaient attendre plus longtemps. Moi, d'habitude, quand les érables arrêtent de couler, le sirop d'érable, j'arrête là.
0: Parce que c'est l'hydratation en général.
4: Oui, on s'est rendu plus loin cette fois-ci.
0: OK, voilà. Bien, écoutez, très heureux que vous soyez réunis autour de cette table. Puis en plus, c'est que c'était tellement pas prévu qu'il a fallu déplacer des entrevues puis tout ça. Puis à l'origine, pendant que Evelyne cache un bâillement magistral qui est... Ça arrive à cette heure-là.
2: Ça me cache bien mal, d'ailleurs.
0: Il était...
2: sa feuille est levée, mais c'est comme à côté de sa tête.
1: Oui,
0: bon, alors, Audrey Maheu, je ne voudrais pas que vous le preniez personnel. C'est la première fois à l'émission, puis
1: ben
0: on
1: oui,
0: vous
1: désolé.
0: Baille ça. On profite du fait que vous n'êtes pas en studio pour vous bailler ça. On va parler d'un sujet hyper intéressant qui touche bien des gens parce que vous avez peut-être des bassins d'eau de rétention pas loin de chez vous. C'est très important souvent dans les cas d'orage pour aussi réaliser de l'irrigation, bon, ce genre de choses-là. Et là, il y a une auditrice qui nous demandait, il me semble que ça s'évapore plus vite qu'un lac. Mais pourquoi ça s'évapore plus vite qu'un lac, ces bassins de rétention-là? Alors, Audrey Maheu va répondre à cette question-là tout à l'heure. Vous allez voir, il y a vraiment, c'est beaucoup plus complexe qu'il n'y paraît, comme c'est généralement le cas avec les questions ici à Moteur. Alors voilà, c'est un beau petit programme et on va commencer à découvrir des choses peu connues sur la chaîne de froid.
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0: Stéphane, quelle est l'histoire de la chaîne de froid?
2: Il met même plus la table.
0: Stéphane met la table, toujours. Ouais,
2: hein. Stéphane, les Grecs, les Romains, ça,
0: oh,
2: fait,
0: oui, ça commence généralement. Tout commence là.
2: Hein, ouais, de la
1: on veut des gladiateurs.
2: Ben, pas loin, mais disons, évidemment, au début, qu'est-ce que tu veux? Si tu voulais de la glace, ben, c'était de la glace. C'était l'hiver, il fait froid, les lacs gèlent, il neige. Mm-hmm. Alors, il fallait trouver le moyen de conserver tout ça. Ce qu'ont fait les Chinois 1000 ans avant Jésus-Christ, ah, ouais, récoltaient de la glace dans les rivières et les lacs. Mais à l'époque, il y avait autour, ils stockaient sous terre, ils protégeaient ça avec de l'herbe, avec de la paille, mm-hmm, des choses comme ça. Et puis, mais ils en faisaient un rituel. Souvent, c'était dans on stockait la glace ou bien quand on vidangeait, ben, ça faisait l'objet d'une cérémonie religieuse. Les Hébreux, les Grecs, les Romains entreposaient des grandes quantités de neige dans des fosses. On recouvrait également avec des matériaux comme de la paille, de l'herbe, etc., pour protéger avec des branches d'arbres. Mais les premiers à utiliser, je vous ai même envoyé une photo cette semaine, les premiers à utiliser le froid pour conserver les aliments, ce sont les Perses. Hein, les Perses, dans l'histoire, quand on s'intéresse à eux, on réalise à quel point ils étaient ingénieux.
0: Absolument.
2: 400 ans avant Jésus-Christ, ils ont inventé le yakchal, une espèce de puits de glace, une fosse de glace sous terre avec une maison froide sur le dessus.
0: Donc, la bâtisse est magnifique.
2: Oui, c'est une espèce de cône strié
0: ouais. C'est vraiment
3: c'est une crème glacée.
0: Terre cuite. Oui, effectivement. Oui, ça ressemble un peu. Bien vu.
2: J'en ai vu, je vous ai envoyé une photo. Il y en a encore, je ne sais pas s'ils sont maintenus pour les utiliser ou c'est un espèce de site touristique.
0: On construisait pour durer dans le temps, hein, parce que ça a plusieurs siècles et ça a l'air tout frais construit.
2: Alors, pendant des siècles, la récolte de glace est la seule méthode de réfrigération. Les premières glacières domestiques. Là, je suis un peu dans la sphère domestique. 19e siècle, le commerce de la glace va se développer avec la multiplication des entrepôts frigorifiques. Aux États-Unis, le

0: premier réfrigérateur domestique électrique apparaît en 1913. Puis on va généraliser les frigos domestiques à partir de 1920 en utilisant des fluides frigorigènes, comme par exemple le Fréon, inventé en 1929. On le sait parce que c'est dû au protocole de Montréal, il est interdit. On l'interdit progressivement à partir de 1987. Protocole de Montréal, et aujourd'hui c'est complètement interdit. Le problème avec le Fréon, c'est qu'il contribuait à l'amincissement de la couche d'ozone, et donc c'était pas une bonne affaire. 1930-1950 en Amérique du Nord, c'est là que l'efficacité, la baisse des coûts va démocratiser le réfrigérateur dans les foyers. Je peux revenir peut-être tout à l'heure sur la réfrigération alimentaire pour le commerce et l'industrie. Là, ce que je vous ai décrit en grande date, c'était la réfrigération domestique.
1: Évidemment, à l'époque, on parlait pas tellement, quoique je serais curieux de voir s'il y avait on pouvait réaliser une telle chose qu'une chaîne de froid avec des bateaux. Je sais pas si en Grèce antique on pouvait faire ça, mais cela dit, aujourd'hui, Evelyne, la logistique de la chaîne de froid, c'est absolument monstrueux.
2: Oui, et j'aimerais quand même préciser ce qu'est la chaîne du froid. Je sais qu'on a un auditoire très jeune aussi, amateur de recherche. La chaîne du froid alimentaire, en fait, ça consiste à maintenir une température constante tout au long du parcours d'un produit. Donc, de sa production jusqu'à sa consommation. Je vous donne un exemple. Si il y a un sébaste, par exemple, un poisson qui est pêché dans les eaux au large de l'Islande, il va être mis en filet, surgelé, emballé directement sur le bateau, sur le chalutier. Ben, il va falloir maintenir la congélation partout, donc du bateau jusqu'à le point de dépôt pour le transport en camion, jusqu'à l'épicerie, jusqu'à la maison. Donc, vous imaginez que la logistique, elle est compliquée parce que les risques d'erreur sont élevés chaque fois qu'on manipule, qu'on change de véhicule. Vous disiez, c'est compliqué. Oui, c'est un petit peu compliqué. C'est compliqué justement parce qu'il faut maintenir des températures. Pour les produits frais, on parle d'une température continue entre 0 et 4 degrés Celsius. Et pour les produits surgelés, la température doit être maintenue en dessous de moins 18 degrés Celsius.
1: Faut le faire, hein?
2: Ben, évidemment, ça va demander toute une logistique, des camions, des cargos, des avions. Tout doit être contrôlé, calibré. Les températures, mais également les niveaux de gaz doivent être adaptés en fonction de la marchandise. Et quand on parle de marchandise, tout ce qui est dans la chaîne du froid est dominé par les fruits. Vous le savez, nos fruits viennent de très, très loin dans le monde. 42 % des produits périssables qui transitent justement dans cette chaîne du froid, 42 % des denrées, ce sont des fruits. Ensuite viennent les légumes frais, les charcuteries, les produits de la mer, puis ensuite les produits laitiers. Au Canada, là, c'est surtout des raisins, des fraises, des bananes pour les importations et pour les exportations des bleuets que nous, on produit, des bleuets géants et des canneberges, surtout qu'on en voit ailleurs dans le monde.
1: Pour les gens qui habitent à Montréal et qui regardent souvent les bateaux passer, les trains également de conteneurs, bien, sachez qu'une grande partie de ces conteneurs-là qui sont des conteneurs frigorifiques.
2: Oui.
1: Et moi, j'ai appris beaucoup de choses en lisant vos notes cet après-midi. C'est une chose que je ne connaissais pas. Montréal, le port de Montréal, est véritablement une plaque tournante de la chaîne du froid en Amérique du Nord.
2: Complètement. Pour la distribution au Québec, en Ontario, dans l'Ouest canadien, dans le centre-ouest des États-Unis également. Je vous donne quelques chiffres. Je vais jouer à Stéphane Garneau. Alors, 1710 conteneurs réfrigérés qui sont ici à Montréal. Le port au niveau mondial...
1: Ça, c'est la capacité de stockage.
2: Oui, voilà. Mm-hmm. Alors, les produits périssables ont des flux estimés à 3 millions de tonnes par année. Le port de Montréal manutentionne en moyenne par jour 410 conteneurs frigorifiques. Ça, c'est par jour. Il y en aurait, là, dans le monde qui se balade, 2,5 millions de conteneurs réfrigérés qui transitent comme ça d'un port à l'autre.
0: Donc, dans le commerce mondial, la chaîne du froid, dans l'industrie, non, Mathieu, ça n'a pas commencé avec les Grecs ou les Romains, c'est arrivé un petit peu plus tard. Il y aurait trop de dates à donner, là, déjà qu'on en donne beaucoup, mais un nom et une date importante, c'est 1806, il s'appelle Frédéric Tudor et son surnom, c'était The Ice King of Boston.
2: Oh.
1: Wow!
0: Alors, oui, ça fait un peu Mathieu.
1: C'est haut, effectivement.
0: D'ailleurs, en tout cas, je ne veux pas présumer. C'est lui qui lance le commerce international de la glace. Il va envoyer des blocs de glace à partir de la Nouvelle-Angleterre vers les Caraïbes, l'Inde, l'Amérique du Sud. Il a des navires isothermes et il va progressivement réduire la perte de glace pour passer au départ. Il perdait 66 % de la glace.
1: Mais
0: en fin de parcours, on est

0: 1800. On était au début du 19e. Et finalement, il en est arrivé avec des pertes de 10%, ce qui est quand même tout à fait acceptable. Milieu du 19e siècle, le développement des glacières domestiques, des entrepôts frigorifiques qu'on a mentionnés plusieurs fois vont permettre une meilleure distribution des denrées. Et puis, un peu plus tard, apparaissent des machines frigorifiques pour les brasseries et les abattoirs. D'ailleurs, les amateurs de bière étaient ravis de pouvoir boire leur bière froide plutôt que tiède. Mm-hmm. Et puis, des wagons frigorifiques, ça arrive plus vers la fin du 19e aux États-Unis. Et là, on a un essor du froid industriel au début du 20e siècle. Généralisation des navires à cale réfrigérée pour le transport international, la viande, des fruits et des produits laitiers. Donc, on s'imagine, évidemment, au début du 20e siècle, comme ça, l'impact que ça a eu sur le commerce mondial pour l'exportation, le commerce des viandes, des poissons, des fruits, des légumes sur des longues distances,
1: très
0: mais aussi
1: longue.
0: Sur le plan sanitaire, aussi pour la sécurité alimentaire.
2: Evelyne, pour aller dans le concret, parlez-nous du tour, presque du tour du monde, d'un petit raisin.
1: Un petit raisin
2: sud-africain, là, qu'on... Moi, après qu'Evelyne va nous avoir dit ça, je pense que vous ne mangerez plus vos raisins de la même manière et vous allez peut-être y faire davantage attention.
1: C'est quand même extraordinaire.
0: C'est quelque chose. Les pays ont fait attention.
2: Oui, c'est clair. Déjà, ben oui.
1: Alors, un petit raisin qui sera cueilli quelque part en Afrique du Sud va se rendre jusqu'au port de Durban et va franchir quelques 16 000 kilomètres à bord d'un de ses cargos jusqu'à nous. Ça, là, c'est presque tout l'océan Atlantique du
2: ben
1: Sud
2: oui,
1: au Nord.
2: Ben oui, parce que t'es complètement dans le Sud.
1: Complètement.
2: Là,
1: en Afrique du Sud. Au bout de quelques jours, le dit raisin arrive justement au port de Montréal. Il va aller dans un centre de distribution. Un camion va l'amener jusqu'à l'épicerie près de chez vous et vous pourrez croquer dans un raisin qui a vu beaucoup plus de kilomètres
2: c'est
1: que
2: clair,
1: vous dans votre
2: clair,
1: vie entière.
2: C'est clair. C'est
1: respect.
2: Puis, d'autant plus qu'il faut que ce froid-là soit bien... que cette chaîne-là soit bien maintenue tout au long. Parce que là, il peut y avoir beaucoup de pertes. Et on en observe d'ailleurs
1: Il y en a beaucoup. Je regardais les chiffres. Là. Chaque année, environ 1,3 milliard de tonnes de nourriture sont perdues tout au long de la chaîne d'approvisionnement. Ça, c'est un tiers de la production alimentaire totale.
2: C'est beaucoup.
1: Je répète, un tiers
2: donc,
1: de la production alimentaire.
2: Donc, il y a encore des ratés, si je comprends bien.
1: Et oui, il y a encore des ratés parce que, évidemment, que les raisins, par exemple, pour reprendre ce fruit-là, tous les raisins ne seront pas au même degré de mûrissement, par exemple. Donc, c'est attendu qu'il y aura des pertes. Mais c'est sûr qu'en maintenant une chaîne de froid... En fait, pour résumer, plus votre produit vient de loin, plus il a des chances d'avoir des risques d'erreur et de créer et de générer des pertes. Mais si on y tient encore, c'est parce que la chaîne du froid va ralentir la croissance des micro-organismes, limiter les infections alimentaires, préserver les qualités nutritionnelles des aliments.
2: Donc ça les préserve. Si on répond à la question qu'on posait en début d'émission, c'est une bonne chose. Là.
1: Est-ce que la chaîne du froid nuit aux aliments? Ben, elle aide aux aliments à les préserver, mais je pense que, évidemment, plus ils viennent de loin, plus on a de risques d'altérer non seulement la qualité du produit, mais aussi le goût, Stéphane.
0: C'est que ça dépend comment c'est fait aussi. Et puis, les produits alimentaires ne réagissent pas tous à certaines températures de la même manière. Alors, si vous avez un produit qui a besoin d'être maintenu à 3 degrés, puis vous en avez un autre qui doit être conservé à 1 degré dans les transports, mais s'ils sont tous les deux dans le même container, il y en a un des deux qui va peut-être moins bien réagir au niveau... Fait que, tu sais, ça devient délicat de conserver les aliments pour garder toute la... Pas la fraîcheur, mais pour le goût, la texture aussi qui peut être affectée, altération du goût de la texture, les viandes et les poissons. Et c'est aussi la façon dont c'est fait, je l'ai dit, une congélation trop rapide ou trop lente peut former des cristaux de glace qui vont abîmer les fibres, rendre la chair molle à la décongélation des viandes et des poissons. Les fruits et légumes aussi sont assez sensibles aux méthodes et aux pratiques de conservation, texture pâteuse en raison... moi, je me rappelle pas la dernière fois que j'ai mangé une pêche qui n'était pas pâteuse. Là. Alors, il faut que ça ait eu un impact. Là,
2: et prenez-la
0: la pêche est mûre. Hein,
1: dans
0: vrai.
1: Quelques semaines, ça sent bien.
2: Là, les pêches. Je vais vous donner mes bonnes adresses.
1: Oui.
0: Il y a les herbes aromatiques, par exemple, sont assez sensibles et peuvent se dégrader en réfrigération prolongée. Donc, il y a une perte d'arôme. Oui. Le café et le chocolat n'aiment pas du tout le froid, les odeurs du frigo. Il y a le phénomène du goût du froid. Hein. Si vous laissez l'été pendant une période de canicule, si vous laissez une tablette de chocolat au frigo, parce qu'elle est en train de fondre sur votre comptoir. Après ça, elle va goûter. Moi, je disais goûter le frigo, mais apparemment, ça s'appelle le goût du froid. Taux d'humidité, en tout cas. Mais avec le Internet of Things, là, il y a des capteurs qui sont installés un petit peu partout. On peut de plus en plus contrôler et adapter.

0: capter les températures.
1: L'Internet des objets permet de connaître en temps réel ce qui se passe, par exemple, dans
0: un container.
2: Mais même à l'intérieur de votre frigo, la température n'est pas la même. Il y a
0: Si
2: vous ouvrez votre porte n'aura pas la même température que le fond du frigo, par exemple. Donc, dans la chaîne du froid, ce qu'on n'a pas nommé, c'est que le consommateur est responsable de la qualité des aliments. Si vous allez par canicule faire votre épicerie, vous faites 3-4 arrêts, vous laissez votre crème glacée dans la valise. Ça va fondre.
1: Puis quand c'est avec des fruits qui arrivent de l'autre bout du monde, disons que c'est un peu dommage que ce soit comme soi-même qui finalement brise la chaîne.
2: Après tout ça.
1: Pensons responsabilité, s'il vous plaît. Merci beaucoup pour cette réflexion, Evelyne et Stéphane.
2: Merci. Avec plaisir.
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1: Un auditeur qui s'appelle Marcine Voisnac. Vosniak. Excusez-moi, c'est jeudi.
0: Jeudredi.
1: Pourtant, je suis à l'eau claire. Ce matin, en passant près d'un bassin de rétention d'eau pluviale bien rempli suite aux fortes averses de ces derniers jours, je me suis posé une question. Comment se fait-il que l'eau contenue dans un bassin de rétention d'eau pluviale finit par s'évaporer ou être absorbée par le sol, tandis que l'eau accumulée dans diverses formations, les lacs, les marécages, les cours d'eau en général, semble beaucoup plus pérenne? Pourquoi cette eau n'est tout simplement pas absorbée par le sol? On en discute avec Audrey Maheu, qui est chercheure en éco-hydrologie, hydrologie environnementale, modélisation, professeure au département des sciences naturelles à l'Université du Québec en Outaouais. Elle est directrice de l'Institut des sciences de la forêt tempérée. On la joint justement dans nos studios là-bas. Bonsoir, Audrey Maheu.
4: Bonsoir.
1: Quelle bonne question. C'est vrai
4: oui.
1: que... Puis je lisais les notes, je me disais, bon, c'est soit très facile ou très compliqué, mais je pense que c'est très compliqué. Il y a tellement de choses à dire. Par où on commence pour donner une bonne explication de ce phénomène-là?
4: Ben, c'est compliqué, mais je vais vous ramener au cycle de l'eau qu'on a tous vu au primaire. Dans le fond, c'est les mêmes processus qu'on a vu quand on étudiait le cycle de l'eau, mais il faut juste les décortiquer un peu.
1: Mm-hmm.
4: Puis, votre auditeur, il a des vraiment bons yeux. C'est vrai qu'il y a des bassins de rétention, on en trouve un peu partout autour de nous. On en trouve en ville. C'est très utile pour recueillir toute l'eau qui peut pas s'infiltrer dans le sol en raison de toutes les surfaces imperméables qu'on a. On en a aussi beaucoup en milieu agricole, dans le fond, qui permet de recueillir les eaux de ruissellement ou
1: pour
4: les
1: l'irrigation.
4: Pas nécessairement. C'est aussi beaucoup pour les drains souterrains. Donc, on essaie de drainer les sols au printemps le plus rapidement possible pour être capable de faire les cultures. Donc, cette eau-là doit aller quelque part. Donc, en milieu agricole, ça ressemble quoi à des fossés là, en bordure de champs, les bassins de rétention? Et une bonne partie de l'année, ces bassins de rétention-là sont vides. Hein? On passe à côté, ils sont complètement vides. Ils servent vraiment à absorber des surplus d'eau. Donc, ça peut arriver à la fonte des neiges, bien évidemment, ou ça peut arriver aussi quand il y a des très gros événements de pluie, donc beaucoup de pluie qui tombe en un très court laps de temps. Donc, l'apport en eau à ces bassins de rétention-là va vraiment être sporadique. Les bassins de rétention, ils vont se remplir vraiment des moments clés quand il y a un surplus d'eau. C'est un peu le contraire avec des lacs ou avec des plans d'eau plus naturels, si vous voulez. C'est qu'on a un apport d'eau plus constant qui va se poursuivre dans l'année. Par exemple, dans un lac, on va avoir des tributaires, des cours d'eau de surface qui vont venir se déverser dans le lac et l'alimenter de manière régulière. Puis on n'a pas ça pour le bassin.
1: En fait, c'est un milieu fermé là. On est complètement dépendant de ce qui va arriver du ciel ou des terrains adjacent. Cela dit, j'imagine que quand on les construit, ces bassins-là aussi, ben c'est pas comme un lac, on n'a pas décidé de le faire. Là, on les construit également pour qu'ils répondent à nos exigences. Donc, par exemple, le fond du bassin, il est vraiment étudié précisément pour l'usage qu'on veut en faire. Là.
4: Oui, dans le fond, on définit en premier c'est quoi la zone qu'on cherche à drainer. Ça peut être un stationnement ou un champ agricole. Bref, il faut décider où on veut empêcher l'eau de s'accumuler. Puis une fois qu'on a décidé de ça, on va positionner notre bassin de rétention à un point plus bas pour aller recueillir l'eau. Puis dans le fond, on va faire des pentes douces entre notre zone qu'on cherche à drainer et le bassin de rétention. Et les pentes douces vont tranquillement acheminer l'eau et ça va être stocké ensuite dans notre bassin de rétention. Puis l'idée du bassin de rétention, c'est de relâcher cette eau-là de manière graduelle. Dans le fond, on veut pas juste tout relâcher cette eau-là dans l'environnement, par exemple à des périodes de pointe, puis mener par exemple à des inondations, des débordements de cours d'eau ou que notre champ soit inondé. Le bassin de rétention, c'est vraiment ça qu'il cherche à faire, c'est relâcher l'eau de manière graduelle pour éviter des débordements ailleurs. Il faut laisser le système, l'eau s'écouler dans le système, puis on peut la relâcher quand le système, il y a de la place pour absorber cette eau-là.
1: Est-ce qu'on peut lui donner justement un petit coup de pouce? Parce que c'est manifestement le fond d'un bassin de rétention, c'est pas comme le fond d'un lac. Là. L'eau, on peut faire en sorte qu'elle va s'infiltrer plus rapidement.
4: Oui, ben il y a différentes manières de faire sortir l'eau de notre bassin de rétention. Donc il y a des bassins de rétention surtout en milieu urbain où on veut juste stocker l'eau à relativement court terme, des fois 24 heures, 48 heures après un événement de pluie, toute l'eau va être drainée. Puis dans ce cas-là, dans le fond, on va avoir mis des conduites ou un ouvrage qui va venir drainer l'eau, puis simplement l'acheminer un peu après la période de pointe. Dans d'autres bassins, on peut faire aussi des bassins d'infiltration où là ce qu'on cherche vraiment à faire, c'est stocker l'eau puis la forcer à s'infiltrer dans le sol. Ça, c'est beaucoup utilisé en milieu agricole, par exemple. Puis là, dans le fond, on cherche vraiment à prendre l'eau de surface, à faire percoler dans le sol. Puis une fois que l'eau est dans le sol, elle bouge ou elle s'écoule bien plus lentement que le ruissellement qu'on a à la surface. Mm-hmm. Ça, c'est une bonne chose parce que ça permet de retarder son arrivée, par exemple, dans les cours d'eau.
1: Oui, oui. Maintenant, la question, une autre question qu'on peut se poser avec ça, c'est la question de la chaleur de cette eau-là. Le fait qu'un bassin va être beaucoup, souvent, pas toujours, mais souvent beaucoup plus petit qu'un lac, j'imagine que, par exemple, dans une saison comme l'été, l'eau va avoir tendance à devenir plus chaude plus rapidement. Est-ce que c'est vrai que c'est plus chaud un bassin de rétention généralement qu'un lac?
4: Oui, dans le fond, un bassin de rétention va avoir tendance, l'eau peut s'y réchauffer plus rapidement. On a un petit volume d'eau, ça prend moins d'énergie pour chauffer cette eau-là. Donc, on peut facilement avoir des eaux très chaudes dans un bassin de rétention. Dans un lac, on a un gros volume d'eau. Donc, ça va prendre beaucoup d'énergie pour changer la température de cette masse d'eau-là. D'autant plus que l'eau, elle a une propriété particulière. Elle a une grande inertie thermique. Il faut vraiment beaucoup d'énergie pour être capable de changer sa température. Donc, plus mon volume d'eau est gros, plus j'ai besoin d'énergie pour faire changer sa température. Mm-hmm. Et là, une fois qu'on a de l'eau chaude, c'est sûr que ça vient favoriser l'évaporation. Plus notre eau est chaude, plus on va avoir d'évaporation.
1: Qu'est-ce qui se passe avec les fonds de lac? C'est quand même fascinant. On a des grosses quantités d'eau, puis c'est vraiment... En tout cas, ça semble très étanche. Est-ce que c'est toujours très étanche, un fond de lac?
4: C'est jamais parfaitement étanche, un fond de lac. Il va avoir des échanges avec le sous-sol. C'est juste que ces échanges-là vont être vraiment minimes si on essaie de les comparer à un bassin de rétention. Souvent, le substrat va être sec. Quand l'eau elle arrive dans le bassin de rétention, le substrat est sec. Uh-huh. L'eau vient remplir les pores qui étaient libres. Et là, ça permet un écoulement rapide. Dans un lac, dans le fond, le substrat au fond du lac est déjà saturé. Tous les petits espaces sont déjà remplis par de l'eau. Donc, c'est sûr qu'on peut pas avoir des écoulements rapides au niveau du fond du lac. L'autre chose qui se passe aussi avec le substrat d'un lac, c'est qu'il est là depuis très longtemps. C'est-à-dire que tous les petits pores qu'on avait entre les particules de substrat, au fur et à mesure, on a eu des sédiments fins qui sont venus remplir tous ces petits mm-hmm. espaces-là. Puis ça vient vraiment favoriser la formation d'une couche imperméable ou quasi-imperméable au fond du lac.
1: Ouais.
4: Cela étant dit, il y a quand même des échanges avec l'eau souterraine. On les connaît souvent vraiment moins bien.
1: Mais c'est ce que j'allais vous poser, les fameuses nappes phréatiques. Est-ce qu'il y a des liens entre le fond des lacs et les nappes phréatiques?
4: Il y en a tout à fait, mais souvent, c'est très difficile à mesurer. Uh-huh. Et souvent, pendant longtemps, en hydrologie de surface, on les a considérés négligeables. Mais c'est surtout parce qu'on n'était pas capable de les mesurer, si vous me demandez
1: raison. C'est un terrain éminemment difficile, ben oui, par définition. Là.
4: Effectivement, mais certaines personnes ont bien étudié ce phénomène-là, puis il y a des échanges, puis les échanges avec l'eau souterraine peuvent se faire dans les deux sens. Dans le fond,
1: oui?
4: Le lac, oui, le lac peut contribuer de l'eau vers les eaux souterraines, et à l'inverse, les eaux souterraines peuvent venir alimenter des lacs, et il y a des lacs au Québec où l'alimentation en eau souterraine, elle est vraiment importante.
1: D'où, en fait, c'est une grande partie de l'explication là, qu'on peut donner à notre auditeur, parce que un lac va être littéralement, par définition, branché sur un réseau hydrographique, des fois invisible, des fois visible.

0: Donc, il y a des milieux humides, il y a des rivières, il y a des apports qui arrivent, par exemple, naturels des terrains aux alentours. Donc, c'est vraiment ce qui explique qu'un lac va être beaucoup moins sujet à avoir des variations qu'on va voir dans des bassins de rétention.
1: Effectivement, c'est vraiment les apports sporadiques aux bassins de rétention qui font qu'à certains moments de l'année, ces bassins de rétention-là vont être secs, alors qu'un apport plus ou moins constant au lac permet de maintenir une certaine masse d'eau. Puis il y a vraiment une question de volume aussi. Un bassin de rétention, c'est un petit volume. Un lac, ça a une ampleur bien plus grande.
0: Ouais, ouais.
1: Donc, il y a de l'évaporation, il y a des échanges avec les eaux souterraines, il y a des exutoires de surface pour le lac, mais ça reste que on a quand même une grosse masse d'eau à la base sur laquelle appliquer ces différents flux-là.
0: Très intéressant tout ça. Merci beaucoup d'avoir levé le voile. Vraiment une question, encore une fois, je pense que c'est la première fois qu'on nous posait quelque chose à ce chapitre, à ce sujet. Merci de nous avoir aidé d'y voir plus clair, Audrey Maheu. Vous répondiez à la question de Marcine Vosniak. Vraiment très bonne question, merci. Je rappelle que vous êtes chercheur en éco-hydrologie, hydrologie environnementale, modélisation, professeur au département des sciences naturelles de l'Université du Québec en Outaouais et directrice de l'Institut des sciences de la forêt tempérée. Merci beaucoup.
1: Merci.
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0: On va être pas loin du lac. Vraiment pas loin du lac. On va parler d'arbres. Puis c'est Madeleine Gauthier qui veut savoir si un arbre peut mourir de la sécheresse ou s'il va mourir de cause connexe. Élise Bouchard, ben, vous êtes doctorante précisément sur ces sujets-là, ben, sur les arbres en général, ben, pas en général, sur les érables et aussi ben, sur les arbres en général. Est-ce que c'est vrai que théoriquement, un arbre pourrait ne pas mourir?
3: Oui, mais la question est super pertinente justement parce que les arbres ne meurent pas de vieillesse.
0: Ah ouais. Hein?
3: Non, le concept de vieillissement, ça s'applique pas vraiment aux végétaux. Donc, c'est toujours la faute de quelqu'un d'autre. C'est un arbre mort, c'est toujours la faute de quelqu'un d'autre. Donc, d'un agent perturbateur, ça peut être un insecte, une maladie, mais souvent des perturbations naturelles comme des feux, des sécheresses, effectivement.
0: Ouais.
3: Et du froid, donc plusieurs... Mais c'est, par contre, c'est très difficile de mettre le doigt sur la cause du décès.
0: Ah oui, hein?
3: Oui.
0: Par exemple, s'il fait chaud et sec, est-ce que c'est une sécheresse ou ça prend, disons, des conditions différentes? Là? Comment on définit ça dans votre science, une sécheresse?
3: C'est une très bonne question. Qu'est-ce qui vous vient en tête par sécheresse? Probablement que vous pensez à une suite de journées chaudes, qu'il n'y a pas beaucoup d'eau qui tombe. En fait, la sécheresse, c'est vraiment juste lié au manque d'eau. Et un manque d'eau qui est inhabituel à cet endroit-là et à cette période-là de l'année. Donc ça veut dire qu'on peut être en plein hiver puis il peut avoir une sécheresse.
0: Ah,
3: si en février, il y a presque pas de neige et que d'habitude, il y en a, ça peut être une sécheresse. Et à l'inverse, vous pouvez être en forêt tropicale dans la saison sèche puis c'est pas une sécheresse, même s'il y a pas d'eau parce qu'il y a c'est toujours un moment de l'année où est-ce qu'il y a pas d'eau.
0: Mm-hmm.
3: Donc c'est vraiment ça. Il faut distinguer ça de la canicule qui, elle, est plutôt une chaleur extrême. Et ça arrive que les deux sont en même temps, la canicule et la sécheresse, ça fait des dommages qui sont synergiques, mais ils n'ont pas le même impact sur l'arbre. La canicule, par exemple, les températures très élevées peuvent endommager les systèmes de photosynthèse des plantes, la capacité à produire les sucres, mais pas nécessairement le système hydraulique, ce qui transporte l'eau à l'intérieur de l'arbre.
0: Donc, si je vous comprends bien, si ça endommage la mécanique qui crée les sucres, là, l'arbre peut mourir de, entre guillemets, de faim. Si ça va endommager ou il y a plus assez d'eau justement pour pouvoir amener donc son eau pour réaliser donc cette photosynthèse là, il va mourir de soif. Est-ce qu'on peut bien séparer ces deux choses là? Est-ce qu'on sait quand est-ce que l'arbre meurt de faim ou meurt de soif?
3: Mourir de faim ou mourir de soif. En fait, la sécheresse peut provoquer ces deux choses là. Mais par rapport au système qui transporte l'eau à l'intérieur de l'arbre. Alors que la canicule va affecter les feuilles, le système de photosynthèse. C'est un peu ça la différence.
0: Mm-hmm.
3: Mais effectivement, la sécheresse, il y a deux grandes théories. Soit l'arbre va mourir de soif, ce qu'on appelle la défaillance hydraulique, en des termes plus scientifiques. Et ça, ce qui arrive, c'est que la colonne d'eau là, dans l'arbre, pour que ça fonctionne, là, il faut que ça soit en continu. Donc là, si on a...
0: Il
3: ne
0: peut pas
3: les feuilles...
0: y avoir une petite bulle dans le milieu. Quand vous dites
3: mais
0: la colonne d'eau, il faut que ça parte
3: oui, c'est ça,
0: la
3: ça
0: racine,
3: part en bas, ça monte en haut. Donc, il ne faut pas qu'en plein milieu, justement, on ait de l'air qui soit infiltré là. Donc, quand la demande évaporative durant la sécheresse est très élevée en haut et que les racines n'arrivent pas à fournir en bas, les forces à l'intérieur du tronc de l'arbre deviennent tellement élevées que ça peut arriver que la colonne d'eau se brise. Donc, on a des bulles d'air qui s'infiltrent, des embolies. Et ça, souvent, c'est irréversible. Quand un conduit qui est rempli d'air, souvent, il n'y a pas de retour

0: en arrière. Donc, la sécheresse peut impacter partiellement ou complètement la capacité de transporter l'eau dans l'arbre. Mais il y a aussi une autre théorie qui elle, est liée justement plus au sucre en tant que tel. Pour des sécheresses qui seraient plus longues, peut-être moins intenses, mais qui perdurent dans le temps, notre arbre, une des premières choses qu'il fait quand c'est sec, il arrête la photosynthèse. Il arrête de produire du sucre.
1: Ah oui.
0: Parce que la photosynthèse, ça gaspille énormément d'eau. 95% de l'eau que notre arbre absorbe va être passée juste transpirée dans la photosynthèse.
1: 95%?
0: Ou utilisée aussi pour produire les sucres, mais une grande partie est perdue. Donc, tu sais, s'il fait sec, on arrête ça.
1: On arrête ça s'il n'y a pas beaucoup d'eau.
0: Et donc, si la sécheresse perdure, ben, il y a moins de sucre produit. On pourrait penser qu'effectivement, à long terme, il pourrait manquer de ces sucres-là, mais c'est moins bien démontré dans la littérature. Alors que la partie qui est plus la tuyauterie est entravée par l'air, ça, c'est mieux démontré par rapport à la sécheresse.
1: Olivier, vous avez une question?
2: Oui, c'est un peu... est-ce que ça veut dire qu'un arbre comme capteur de carbone, il devient moins efficace lorsque la température est élevée et qu'on est proche de la sécheresse?
0: Exactement.
1: Quelle belle déduction.
0: Exactement.
1: Bravo.
0: Il va continuer.
1: Vous savez, le astrophysicien, quand même, c'est très loin de sa science, mais votre capacité de déduction, vous ne l'avez pas volée. Donc, effectivement, donc, dans une situation de sécheresse, un arbre va moins capter de carbone.
0: Oui.
1: Ah ouais. Oui. Bon, ça, c'est un stress. Parce que là, on a parlé du stress, par exemple, d'avoir de la difficulté à s'alimenter, entre guillemets. Donc, quand toute la mécanique de la création de sucre est déréglée ou la difficulté...
0: Surtout le transport d'eau.
1: Et le transport d'eau qui est beaucoup plus important. Là, ce stress-là, il est beaucoup plus important. Mais c'est pas la seule chose là, donc, qui peut s'attaquer à un arbre et le rendre vraiment fragile. Quels sont les autres stresseurs qu'on peut
0: noter? C'est là que ça devient compliqué. Parce que là, on a déjà parlé qu'il peut avoir un effet synergique de la canicule avec la sécheresse. Un abîme les feuilles, l'autre abîme le système qui transporte l'eau. Mais il y a d'autres choses aussi. On a aussi des attaques d'insectes qui peuvent survenir au même moment. Et il y a des insectes, en fait, qui sont assez sournois parce qu'ils vont cibler les arbres affaiblis. Les arbres émettent...
1: Comment ils savent ça?
0: Mais c'est ça. Les arbres émettent des composés volatiles dans l'air, des substances chimiques qui servent à la communication, à la défense, toutes sortes d'utilités. Et un arbre qui est stressé, qui est en train de lutter là, pour survivre, ces composés volatiles vont être légèrement différents. Et il y a des insectes qui détectent ça et qui vont aller attaquer en priorité ces arbres-là stressés comme si ça n'allait pas déjà assez mal. Donc, c'est pour ça que ça peut être compliqué d'identifier la cause de la mort parce qu'il y a souvent plusieurs choses, un amalgame de causes qui surviennent plus ou moins au même moment.
1: Mm-hmm. Donc, et comment on s'en rend compte? Parce que généralement, on voit un arbre dépérir sur des mois, des années. C'est comme une genre d'agonie. Hein? C'est quand un arbre meurt, c'est pas tout d'un coup.
0: Oui,
1: là.
0: C'est ça. La mort d'un arbre, c'est une lente agonie. Ou un déclin qui est long. C'est rarement, ça arrive, là, mais c'est rarement une mort soudaine. L'équivalent de la crise cardiaque végétale, là, ça n'existe pas vraiment. Et ça, en fait, c'est simple, on reprend l'exemple de la crise cardiaque, c'est que chez les animaux, il y a des organes qui sont indispensables. Donc, si le cœur arrête de battre, c'est la mort.
1: C'est fini, mais oui.
0: Si on coupe la tête, c'est la mort. Mais ton arbre, si tu lui coupes la tête, elle va repousser. Donc, il y a beaucoup de redondance dans ces organes. Et c'est pareil pour le transport de l'eau à l'intérieur de son tronc. Donc, c'est pas une grande paille qui part d'en bas, qui se rend jusqu'en haut. En fait, c'est une myriade de toutes petites pailles perforées. Et l'eau traverse là-dedans en zigzag. C'est pas tout à fait de haut en bas.
1: Ce qui fait
0: en sorte que s'il y a des petits conduits qui se remplissent d'air durant la sécheresse, ben c'est pas catastrophique.
1: Parce que l'eau peut passer
0: elle
1: ailleurs.
0: Elle va juste passer à côté.
1: Mais j'imagine qu'il doit y avoir un seuil en deçà duquel, là, ça devient impossible pour un arbre.
0: Oui,
1: Est-ce qu'on les connaît, ces seuils-là?
0: Mais c'est des seuils assez surprenants. Chez les feuillus, on parle de 88% de perte de sa conductivité hydraulique avant qu'il meure. Là. On appelle ça une défaillance hydraulique catastrophique. Là.
1: Fait 88, il est capable de chez les feuillus,
0: ça, c'est des chiffres qu'on mesure dans les branches. Mais oui, effectivement.
1: Ah ouais.
0: Les conifères sont un peu moins résistants, 50%. Mais donc, c'est pour ça, la sécheresse, c'est possible qu'il y ait toutes sortes de conduits qui soient embolisés avec de l'air, mais que l'arbre, il survit quand même, parce qu'il y a beaucoup de redondance. C'est assez ingénieux comme système.
1: En terminant, Élise, il paraît que on peut même entendre ça, un arbre dont les conduits vont se boucher, vont devenir pleins d'embolies. C'est vrai, ça?
0: Ben, en fait, c'est que c'est très difficile à étudier, les bulles d'air qui s'infiltrent dans notre arbre, à cause que à la seconde que tu insères un équipement dans son système qui transporte l'eau, t'insères de l'air. Fait que tu viens comme de briser le transport de l'eau. Et donc, une des façons que les chercheurs ont trouvé d'étudier ça de façon non destructive, c'est de mettre des capteurs sur le tronc et ils enregistrent des ondes acoustiques ultrasonores. C'est des ultrasons. Le clic qui se produit quand la bulle d'air envahit le conduit, on enregistre ça et on écoute un petit peu la sécheresse. Wow. Donc, en conclusion, je pense que... Oui, c'est assez...
1: Wow.
0: En conclusion, je dirais que c'est pas

0: plupart du temps qui va tuer notre arbre.
1: C'est tellement intéressant. C'est un rapport à la vie, vous l'avez bien mentionné, qui est complètement différent de celle des animaux. Hein. On est vraiment dans une construction complètement autre. Madeleine Gauthier, merci pour votre question. Ça nous permet de nous ouvrir sur des choses qu'on ne soupçonnait absolument pas. Merci, Élise Turcotte. Toujours un plaisir de vous entendre
0: Élise
1: parler.
0: Élise Bouchard. Qu'est-ce que je dis là? Voyons. Ça fait plaisir.
1: C'est bien difficile ce soir. C'est difficile. Il faudra que ça soit meilleur demain. On est devant le public. Hein.
2: Ça va très bien, Mathieu, je vous rassure.
1: Oui. Ouais, merci beaucoup. Merci, Élise Bouchard,
0: merci.
1: Doctorante en biologie végétale.
3: Moteur de recherche, science.
1: Christian Roy, bon lui je l'ai bien nommé, il nous envoie ceci. Ces temps-ci, le soleil est particulièrement actif. Je me demande que deviennent ces particules éjectées dans le système solaire. Quel type de particules, à part les rayons X par exemple, qui s'en viennent ici et se combinent-elles en d'autres produits? Sont-elles captées par les planètes? Où s'en vont-elles dans le monde interstellaire? On en discute avec notre ami Olivier Hernandez, astrophysicien, directeur du Planétarium ici à Montréal. Rebonsoir Olivier.
4: Rebonsoir Mathieu.
1: C'est quelque chose. Dans les réactions dans un soleil, c'est dantesque.
4: On est dans des chiffres qui dépassent l'entendement. Il faut savoir que le soleil, c'est vraiment une grosse étoile, là. Puis je veux le rappeler aux gens, là. Ce qui maintient, en fait, le soleil, c'est l'équilibre, en fait, entre la gravité et ce qu'on appelle la pression de radiation, la pression, en fait, des photons qui essayent de sortir du soleil, et puis la gravité essaye de les ramener. Mais c'est pas ça qui fait luire, en fait, qui donne la luminosité au soleil. Et ce qui donne la luminosité au soleil, ce sont les réactions nucléaires qui sont au cœur du Soleil, parce qu'il fait très chaud au cœur du Soleil. On parle d'environ 15 millions de degrés Celsius. En fait, c'est degrés Kelvin, mais bon, il n'y a pas une grosse différence.
1: Mm-hmm. Ouais, rendu là.
4: Ouais, ouais. On va dire des degrés Celsius, c'est beaucoup plus facile. Et le fait qu'il y ait cette énorme température au centre du Soleil et cette densité au centre du Soleil, ça favorise en fait ce que l'on appelle des réactions thermonucléaires. Et cette réaction thermonucléaire a pour but en fait de faire la transmutation de l'hydrogène en hélium. Donc la transformation de deux noyaux
1: d'hydrogène
4: en noyaux d'hélium. Et c'est ça qui est important en fait dans la formation et qui va amener différents produits à être déversés dans le milieu interstellaire.
1: Et comme on l'a très bien appris dans nos cours au secondaire, rien ne se perd, rien ne se crée, tout se transforme. Et en fait, quand ce processus-là se fait, quand les noyaux d'hydrogène se fusionnent en hélium, en fait, il y a une petite différence de masse,
4: exactement.
1: Puis en fait, cette différence-là, carrément, c'est pour ça qu'on est là.
4: Exactement.
1: Non, c'est vrai.
4: Exactement.
1: C'est
4: fou. Et cette différence-là, elle est énorme, en fait, parce que le solaire est énorme. Mais à l'échelle atomique, elle est toute petite, en fait. Ça prend 4 noyaux d'hydrogène pour former un noyau d'hélium avec différents processus et on forme à travers tout ça des neutrinos, des positrons et puis différents photons en fait. C'est tous ces produits-là qui vont être éjectés du Soleil. Mais la différence de masse qui n'est que de 0,7% entre un noyau d'hélium et 4 noyaux d'hydrogène.
1: 0,7%
4: de la masse totale du Soleil. Mais ça représente environ 4 millions de tonnes par seconde.
1: Waouh! De création de matière.
4: Oui. C'est 4 beaucoup, millions là. De tonnes. Pour vous donner une idée, le chiffre 4 millions de tonnes, c'est exactement la production en masse de voitures qui sont vendues au Canada en 2024.
1: Par seconde.
4: Ou alors la masse de la pyramide de Gizeh.
1: Ah ouais.
4: Évaluée à peu près à 5 millions de tonnes. Mais bon, donc c'est ça qui sort par seconde du Soleil.
1: Et ce qui sort, c'est toutes sortes de choses. Hein. Vous l'avez dit, c'est des positrons. Il y a des neutrinos.
4: Des photons.
1: Il y a des photons. Et puis il y a plusieurs types de photons aussi.
4: Oui, alors parce que les photons vont être chargés avec une énergie différente, dépendamment de l'énergie qu'ils ont reçue du moment où ils ont été conçus en fait et au total en fait on évalue à peu près à 10 puissance 38 fois cette transformation qui se passe par seconde, 10 puissance 38, ça c'est un 1 avec 38 zéros fois expérience.
1: Puis ça veut dire quoi ça, c'est quoi ce chiffre là?
4: C'est le nombre de réactions nucléaires qui transforment l'hydrogène, 4 noyaux d'hydrogène en un atome d'hélium.
1: Par seconde, donc 10 à la 38

0: 10 à la 38. Et là, donc il y a 10 puissance 38 neutrinos, 2 fois 10 puissance 38 positrons, plus tous les photons qui sont associés à ça, il y a un peu. Donc c'est énorme.
1: C'est salaud, hein.
0: Oui, c'est ça produit fort.
2: Ça produit fort.
3: Ou prolifique.
2: Ça nous chauffe,
0: on est content.
2: Oui, mais c'est ça, on est content d'avoir les photons parce qu'on le disait, pas de photons, pas d'humains. Mais là, quand on disait, parce que vous avez commencé votre chronique, Olivier, en nous parlant de cette tension qui tient le Soleil ensemble. Oui. Puis là, c'est la tension entre les photons qui veulent sortir et évidemment la gravité, parce que toute cette matière-là, c'est très, très lourd. Et donc, ça a tendance à vouloir s'effondrer. Donc, et là, on va vous donner un chiffre sur le nombre, parce que ça se compte en années. Là, imaginez, là, actuellement, il y a un petit photon qui est en train de se créer là, dans le cœur du Soleil.
0: Dans le cœur du Soleil, et puis là, il sort du cœur.
2: Il est créé là, mais dans le milieu. Mais combien de temps ça va y prendre pour sortir du Soleil?
0: Alors, je vais donner un indice. C'est qu'à chaque fois que le photon est émis, il est tout de suite réabsorbé et il parcourt 0,1 cm.
2: Okay,
0: le diamètre du Soleil fait à peu près 1 million de kilomètres.
2: Il y a la réaction, il y a un photon qui est émis, il va réabsorber.
0: Pour faire une autre. Et puis ça continue comme ça, dans toute la zone radiative. Et comme c'est très très long, très très grand comme distance, et surtout que la distance n'est pas linéaire, parce qu'il part dans un sens, il est réabsorbé, mais il est réabsorbé, il rémit, mais dans un autre sens.
2: Ça va à droite.
0: Donc, il va dans tous les sens. Donc, c'est vraiment un gros trafic qu'il y a au centre du Soleil. Ben, ça peut lui prendre entre 170 000 ans jusqu'à 1 million d'années pour sortir du Soleil.
2: C'est incroyable.
0: C'est incroyable.
2: Ça veut dire que là, on se faisait dorer la couenne, là, il y a quelques heures. Les photons qui arrivaient, là, c'est entre 170 000 années et un million d'années plus 8 heures.
0: Plus 8 minutes de trajet. Donc on regarde le Soleil, on voit tel qu'il était il y a 8 minutes, mais il ne faut pas oublier les 170 000 ans et 1 million d'années tel qu'ils étaient au centre.
3: C'est de la vieille lumière.
2: C'est de la vieille lumière. Bon, mais là, notre auditeur, lui, veut savoir, toute cette matière-là.
0: Ouais.
2: Ça part où? Comment ça nous affecte? Je veux dire, est-ce qu'on est. Tous ces photons-là de différentes énergies, c'est ceux qui arrivent ici, là, donc ils ne sont pas tous.
0: Alors, ce qu'il faut voir, c'est que la Terre, elle est toute petite par rapport au Soleil. Donc, ce qu'on appelle la surface efficace, le moment où les photons et toute cette matière va pouvoir toucher la Terre, ça se fait très, très peu parce que. Les photons partent dans toutes les directions et il y en a très très peu qui touchent la Terre. Et en plus, la Terre, elle est protégée par un champ électromagnétique.
2: Donc, ceux qui ne passent pas sur la Terre sont partis, eux.
0: Ils sont partis ailleurs, n'importe où.
2: Ça peut sortir du système solaire à un moment donné.
0: C'est ça. Mais il y a des photons qui viennent nous chauffer, nous donner notre couleur à notre ciel bleu et qui viennent aussi créer des phénomènes astrophysiques intéressants comme les aurores boréales parce que ces particules autres que les photons qui sont des ions positifs, des électrons, etc. Ils sont attirés par les pôles magnétiques de la Terre et quand ils entrent en collision avec les particules dans l'atmosphère, ça crée des aurores boréales absolument spectaculaires. Donc ça, c'est les effets bénéfiques. Mais il peut y avoir des effets qui sont malicieux, comme les astronautes qu'on envoie dans l'espace, dans la station spatiale, nos cobayes médicaux. Mais dès qu'il y a une éruption solaire un peu plus violente où on va encore plus balancer des particules chargées qui sont encore plus rapides, ça devient dangereux pour eux parce que ces particules-là, lorsqu'elles vont rentrer en collision avec l'ADN des humains, elles vont venir les détruire. Mmh. Alors, dans la station spatiale orbitale, on n'est pas très très loin.
2: On est protégé encore par
0: le champ magnétique terrestre. Mais imaginez quand on va vouloir aller sur la Lune ou aller sur Mars. C'est une très mauvaise idée, parce qu'on n'est pas capable de se protéger de ces particules-là. Et il faut des boucliers de plomb énormes pour empêcher que ces particules extrêmement chargées, extrêmement énergétiques, viennent vraiment détruire l'ADN humain.
2: Ouais, parce que toutes ces particules-là, elles sont, comme vous l'avez dit, hautement énergétiques, vraiment envoyées à des vitesses qui sont considérables. Et donc, ça peut créer beaucoup, beaucoup, beaucoup de dommages. Merci beaucoup pour ce petit cours accéléré. De la création de matière dans le Soleil. Vraiment, il y a des choses qu'on va retenir, je crois, toute notre vie. Olivier Hernandez, merci beaucoup d'avoir répondu à cette question de Christian Roy.
4: Les onglets de nos collaborateurs.

0: Évelyne, oui. Nina, votre fille, oui. a découvert une nouvelle série BD.
1: Oui, au Festival BD Montréal le week-end dernier. Ça s'appelle Sorcière de Brooklyn. C'est d'une Montréalaise, Sophie Escabas. C'est une espèce de croisement entre Harry Potter et Mortel Adèle. Beaucoup d'humour, une magicienne qui se découvre des pouvoirs. C'est très, très bien fait.
0: Merci. Élise, le groupe anglo-irlandais Flook.
2: Oui, je vous invite à oser le fameux reel québécois là, de violon, là, là, d'aller dans la musique irlandaise, des reels de flûte irlandaise avec ses traits percussifs. Je vous invite à essayer ça si vous voulez sortir de votre zone de confort.
0: Ça s'appelle F-L-O-O-K. Voilà, Flook, l'album Heaven. Olivier, le festival Eureka.
3: Oui, ça commence demain pour 3 jours. C'est pour les enfants, c'est absolument incroyable. C'est au parc Jean Drapeau, à côté de la biosphère, avec Espace pour la vie et Île du Savoir. Et puis le thème de cette année, c'est la créativité. Il y a quelque chose entre le cerveau des artistes et le cerveau des scientifiques. Et puis, il faut aller voir ça.
0: C'est très festif. Voilà, c'est le festival Eureka pour ce week-end. On termine avec vous, Stéphane.
4: Allez voir L'Attachement, Mathieu. Magnifique étude psychologique sur les liens inattendus qui se tissent entre une voisine un peu bien dans sa solitude et une famille de l'autre côté du couloir qui vit un drame. C'est très, très beau. C'est
0: L'Attachement.
4: Très tendre. C'est pas l'armoire.
0: On est là demain 19h. Soyez-y. Bye-bye.
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11: Ici Étienne Leblanc. Hassan nous regarde ce soir.
12: Ils veulent commencer à mettre un peu de ménage là-dedans.
11: Québec serre la vis aux camionneurs provenant de l'Ontario. Un examen dorénavant obligatoire.
13: Il est important, en fait, de nous assurer que les normes soient respectées.
11: Est-ce que ce sera suffisant pour restreindre le phénomène des chauffeurs au rabais?
14: Ça juste changer le mal de place.
11: Aussi à l'émission. Une diplomatie économique.
15: Il y a du progrès ici.
11: Mark Carney en Arabie Saoudite pour rétablir les ponts, malgré l'enjeu des droits de la personne. Puis, comment Ottawa pourra financer les investissements massifs annoncés ces dernières semaines?
16: Lorsqu'on commence à les additionner, que là, les doutes commencent à fuser d'un peu partout.
11: Notre chroniqueur économique examine les chiffres. Et plus tard, une ministre virtuelle, mais une indignation bien réelle.
17: I think it's just a propaganda.
11: Pourquoi les Albanais se méfient-ils de Diela, leur ministre généré par l'IA? Bon jeudi soir à tous. Eh bien, Québec veut mettre un frein aux chauffeurs au rabais. Chauffeurs au rabais ou chauffeurs Inc., hein, c'est les noms qu'on a donnés à ce stratagème selon lequel des employeurs prétendaient que leurs chauffeurs n'étaient pas leurs employés, mais des travailleurs incorporés pour éviter de ce fait de payer la différente cotisation sur le salaire. Eh bien, dès demain, les camionneurs formés en Ontario qui ont moins de 2 ans d'expérience vont devoir passer un examen pratique avant d'obtenir un permis québécois. C'est une décision qui survient alors que les lacunes de la formation en Ontario sont dénoncées et que les questions de sécurité routière là sont plus présentes que jamais. C'est mon collègue Jean-Philippe Robillard qui est là pour nous expliquer ces nouvelles mesures. Bonsoir Jean-Philippe.
18: Bonsoir Étienne.
11: Donc, avec ces mesures, Jean-Philippe, le gouvernement Fréchette veut serrer la vis là, aux camionneurs provenant de l'Ontario.
18: Oui, parce que c'est un phénomène qui est bien présent sur nos routes et qui engendre des accidents parfois mortels. Parce qu'on parle de chauffeurs, Étienne, dont certains n'ont pas la formation requise pour conduire un camion. Il y en a même qui n'auraient pas de permis de conduire ou encore d'assurance. Certains même, on m'a parlé aujourd'hui de faux permis de conduire. Et c'est un problème qu'on trouve partout au pays, qui a commencé en Ontario.

0: qui s'est étendu par la suite au Québec. Alors, pour augmenter la sécurité sur les routes de la province, le gouvernement du Québec oblige maintenant les conducteurs ontariens qui ont moins de 2 ans d'expérience et qui souhaitent obtenir un permis québécois à se soumettre à un examen pratique. Et s'ils échouent 2 fois, eh bien là, on va les obliger à suivre une formation obligatoire de plusieurs heures.
1: Mmh. Et Jean-Philippe, est-ce qu'il y a beaucoup de ces chauffeurs ontariens qui tentent de faire le saut au Québec?
0: Ouais, c'est intéressant. Selon le gouvernement, il y en aurait environ 375 chaque année qui tentent d'obtenir un permis québécois, qui tentent de faire le saut au Québec. Et c'est ce qui inquiète le gouvernement Fréchette, c'est qu'au mois de mai, il y a eu un rapport de la vérificatrice générale de l'Ontario qui a révélé que la formation des camionneurs pose problème là-bas, à des failles. On écoute la première ministre du Québec, Christine Fréchette.
2: Il est important, en fait, de nous assurer que les normes soient respectées par l'ensemble des camionneurs qui circulent sur le territoire québécois. C'est une question de sécurité, c'est une question d'équité également. Et donc, on a amené l'idée qu'il fallait qu'il y ait des tests additionnels de conduite.
0: Et ce qu'a annoncé le gouvernement aujourd'hui, c'est une mesure temporaire, le temps que le gouvernement de l'Ontario adopte également là, de nouvelles dispositions.
1: Ouais. Comment, Jean-Philippe, ont réagi les camionneurs de leur côté?
0: Ben, ils voient ça d'un bon œil, mais ils trouvent, comme Pierre Aubin, qui j'ai parlé aujourd'hui, qui est propriétaire de 3 compagnies de transport, que le gouvernement doit en faire plus pour contrecarrer le stratagème des chauffeurs au rabais.
3: C'est un début. Parce qu'ils veulent commencer à mettre un peu de ménage là-dedans. Mais il faut qu'ils en mettent plus de choses. C'est pas vraiment mettre la hache là-dedans. Parce que ces gens-là, ben, ils continuent à frauder. Ils ont tous les moyens pour frauder, pour aller tout croche. Et puis, ils ont une gang de chauffeurs qui ne savent pas conduire. Ils ont des permis, on appelle ça des permis des bois de Cracker Jack. C'est une réalité.
0: Alors, selon les camionneurs, on l'entend, le gouvernement doit en faire davantage. C'est aussi ce que croient les constables du contrôle routier au Québec, qui affirment que le gouvernement ne s'attaque pas au nœud du problème parce que, selon eux, ça ne règle pas le problème des chauffeurs au rabais qui partent de Toronto ou encore qui partent de Brampton en Ontario et qui viennent sur les routes du Québec. J'en ai discuté avec le président de leur fédération, Jean-Claude Desnoux.
4: Ça ne changera rien. Puis c'est un plaster là, sur une hémorragie qui dure depuis des années. Je me serais attendu que le gouvernement ait fait vraiment un pas plus important que celui qu'il vient de faire.
0: Qu'est-ce que le gouvernement devrait faire, selon vous?
4: Ben, c'est de resserrer les règles au niveau du code de la sécurité routière. Puis, de toute façon, mettons que le chauffeur veut s'en venir ici. Il dit, finalement, je ne réussis pas. Je vais regarder son permis de conduire ontarien, puis il va continuer à être incompétent. Là.
1: Jean-Philippe, là, donc, on agit à l'égard des chauffeurs de l'Ontario, mais plusieurs croient que c'est au niveau canadien là, qu'il faudrait agir.
0: Oui, parce que, comme je vous disais tantôt, ce n'est pas un problème québécois. Ce n'est pas un problème ontarien. C'est vraiment un problème pan-canadien. Et c'est ce qui fait dire à Jean-Denis Bédard, qui est un consultant et qui est également un expert de l'industrie du camionnage, que les gouvernements provinciaux doivent s'asseoir ensemble, doivent s'entendre pour harmoniser leur réglementation et pour tenter de mettre fin au stratagème des chauffeurs au rabais.
5: Que les provinces s'entendent, est-ce que la solution, ce serait pas d'avoir une certification nationale, un peu à l'image de ce qui se passe aux États-Unis? Alors, chaque État émet le permis de conduire, mais au niveau du permis commercial, ben le permis est standardisé, donc les examens sont standardisés. C'est peu importe la province ou l'État où ils vont tenter d'obtenir leur permis, ben ils vont passer exactement le même examen partout. Donc, si on en venait à standardiser tout ça, je pense qu'on permettrait là, d'assurer une meilleure sécurité.
0: Oui, c'est intéressant. Il faudra voir ce que vont faire les gouvernements provinciaux. Il faudrait également voir ce que va faire le gouvernement de Doug Ford.
1: Des explications très claires, Jean-Philippe. Merci, on en avait bien besoin. Merci, Jean-Philippe.
0: Merci, au revoir.

Eh bien, la ronde des quarts de finale est officiellement lancée à la Coupe du monde de soccer avec ce premier affrontement très attendu entre la France et le Maroc. Et si le match se jouait en banlieue de Boston, pour vrai, il était aussi suivi de très près partout au pays par des membres des diasporas françaises et marocaines. Et là, le coup de sifflet final vient tout juste de retentir. Je joins ma collègue Catherine Dib qui a suivi la rencontre avec des partisans français à Montréal.

0: Catherine, donc, le verdict vient de tomber.
1: Le verdict vient de tomber. Ils l'ont remporté, en fait, cette partie. Donc, ils sont qualifiés pour la demi-finale. Je suis à l'Union française, Étienne, et la place était vraiment pleine à craquer. Là. Les gens sont peu à peu en train de quitter. Ils ont pas mal tous le sourire aux lèvres. Dans cette grande salle, il y avait des écrans géants qui projetaient la partie sur tous les murs. Et les partisans des Bleus, eux, se sont enflammés dès le premier but, la demi-temps. Disons que ces deux points ont relancé l'énergie de la salle après une mi-temps qui était plutôt calme, qui avait gardé les deux équipes à égalité. C'était assez serré a priori. Et puis bon, c'est ça, dès le premier but, les chants des Français ont repris des chants de victoire. Donc j'ai échangé avec quelques partisans après ce fameux second but. On les écoute.
2: Et Ousmane Balouza! Allez les Bleus!
3: Ballon d'or!
2: Et Ousmane Ballon d'or! Et Ousmane Ballon d'or! Et Ousmane Ballon d'or! Et Ousmane Ballon d'or! Ah ouais, vraiment là! Là c'est le soulagement! Vraiment!
4: Alors, je viens de visiter de Toronto! Oui, ma premier but de visiter Montréal! Oh! Est-ce que c'est une autre? Est-ce que Pemelin? Mais par hasard! Les Bleus sont en train de jouer le quart de finale à Montréal. La meilleure communauté de francophones ici, ça me plaît beaucoup.
1: Voilà, donc beaucoup d'enthousiasme. Comme vous pouvez l'entendre, les gens étaient pas mal en célébration. Et ces gens-là étaient vraiment prêts depuis le début de l'après-midi à suivre le match. À Lyon française, par exemple, c'est 500 personnes là, qui étaient présentes. Et à la porte, ils ont dû refuser plus d'une centaine de personnes. Les gens faisaient la queue depuis des heures pour y prendre part. Ils étaient beaucoup parés de la cape bleue, blanc, rouge et de colis fleuris pour vraiment souligner l'équipe qu'ils supportaient.
0: Et je le rappelle, donc pour ceux qui l'auraient manqué, ce match, les Français ont gagné 2-0 contre le Maroc. Et Catherine, pour les partisans marocains, on voyait quand même un peu ce match comme un match revanche par rapport à une autre Coupe du Monde.
1: Oui, voilà, la Coupe de 2022, là, un duel que la France avait remporté. Et pour les Marocains, pour les partisans du Maroc, c'était vraiment un peu une reprise, c'était de l'espoir. Beaucoup avaient cet espoir-là aujourd'hui, ils le portaient en regardant le parti. Il y avait des partisans du Maroc à l'Union française aujourd'hui. Et jusqu'à la mi-temps, ils avaient toujours espoir. Ils le sentaient bien, Étienne, ils me partageaient cet espoir-là. Et parce que la partie était toujours à égalité, ils trouvaient que le Maroc se défendait très bien. Et puis bon, après ça, bon, ben on le sait bien, les partisans des Lions de l'Atlas avaient un peu la mine dépitée quand je leur avais parlé après ces fameux deux points.
5: Moi, je vais dire que le match, il est chaud en ce moment. Hein. Mais moi, j'aimerais que le Maroc, il gagne. Parce que c'est eux que je supporte.
6: Je suis franco-marocain, donc je suis pour les deux équipes. Mais wow, la dinguerie! Ah non, ça va. Non, ça se passe bien, c'est cool. Il y a une bonne ambiance. Bon, il fait chaud, mais ça va, on est bien.
1: Bon, alors parions, Étienne, que ce soir, les célébrations se feront beaucoup du côté des Bleus. Et puis, du côté des Marocains, ce sera partie remise.
0: Oui, il y aura beaucoup de klaxons dans à peu près toutes les villes du Canada et surtout en France. Catherine Dib, donc vous avez suivi cette partie France-Maroc qui a été remportée par la France ce soir. Merci, Catherine.
1: Je vous en prie.

0: au moment où les tensions sont vives au Moyen-Orient, on vous en parlait hier, Mark Carney est en visite en Arabie Saoudite, un pays avec lequel le Canada a eu un froid diplomatique en raison de la situation des droits de l'homme là-bas. Le premier ministre veut rebâtir la relation pour avoir accès au marché saoudien, mais aussi aux capitaux. Et je joins sur place ma collègue qui suit le premier ministre là-bas, à Riyad, Valérie Gamache. Bonsoir Valérie.
1: Bonsoir.
0: Valérie, c'est la première visite d'un premier ministre canadien en Arabie Saoudite depuis 26 ans quand même.

0: même. Et l'arrivée de Mark Carney là-bas marque, on peut le dire, le début d'une nouvelle ère entre Ottawa et Riyad.
1: Oui, aujourd'hui, vraiment, on a rétabli là, en grande pompe les relations. Il y a 13 ententes de partenariat qui ont été signées par des entreprises canadiennes. On a promis d'ailleurs de poursuivre les discussions à un sommet, le sommet des investissements du Canada qui va se tenir en septembre à Toronto. Mark Carney, lui, aujourd'hui, a été accueilli au Palais-Royal par le prince héritier. Le premier ministre a aussi participé à un forum d'affaires avec des entreprises canadiennes. Et c'était un peu aujourd'hui l'occasion de mettre la table pour des discussions sur l'énergie, l'intelligence artificielle, la défense, les minéraux critiques, mais aussi les investissements. L'Arabie saoudite fait partie des pays là, vers lesquels le premier ministre veut augmenter les exportations canadiennes. Et ce, quitte à ne pas évoquer nécessairement les questions épineuses comme les questions des droits de l'homme pour ne peut-être pas froisser son partenaire. Il en demeure pas moins que le régime saoudien reste encore à ce jour l'un des pires régimes au monde en matière de droits de la personne. Et il y a l'épouse de Raif Badawi, ce blogueur saoudien qui a été emprisonné ici pendant 10 ans et qui n'a toujours pas le droit de quitter le pays pour rejoindre sa famille. Elle aurait souhaité quand même que le premier ministre aborde cette question avec le prince héritier Mohamed Ben Salman, qu'il évoque peut-être même l'histoire de son mari lorsque le premier ministre a eu son tête-à-tête avec le prince saoudien. Là-dessus, je vous laisse entendre Insaf Haidar.
2: C'est juste pour le normal. Et j'aimerais bien que M. Carney aussi fait quelque chose pour les citoyens de Raif ou les passeports blancs, n'importe quelle chose pour bouger les situations de Raif. Parce qu'un quart, il reste 7 ans pour Raif. Un quart, 7 ans pour les enfants. Ils sont grandis sans lui. C'est comme un orphelin de père. C'est vraiment des choses. Jusqu'à maintenant, on n'est pas encore à vie normale.
0: Ensaf Haidar, qui est la compagne de Raif Badawi, ce blogueur saoudien qui est détenu en Arabie saoudite. Valérie, donc, Mark Carney, il se justifie en établissant ses nouvelles relations avec l'Arabie saoudite en disant que le pays, l'Arabie saoudite, est en pleine transformation.
1: Oui, il persiste en répétant que tous les partenaires d'affaires du Canada ne partagent pas nécessairement les valeurs canadiennes, mais qu'il faut quand même trouver des occasions de travailler ensemble sur les domaines d'intérêt commun. Et puis, il ajoute, si on veut avoir des conversations sur des sujets plus difficiles, ben il faut d'abord avoir un contact avec son interlocuteur. Il dit, l'écoute est meilleure quand une relation de confiance est établie. Cela dit, il estime que l'Arabie saoudite a pris un virage un peu plus progressiste au cours des dernières années, notamment sur le droit des femmes. Cela dit, on comprend qu'il n'a pas abordé la question ni des droits de l'homme, ni du cas de Raif Badawi avec le prince héritier aujourd'hui. On peut écouter le premier ministre.
3: Premièrement, en ce qui concerne les discussions privées, un des avantages des discussions privées, ils sont privés. C'est pas pour moi d'être le juge ici, mais vous me demandez d'un exemple. OK. Il y a juste une décennie, je crois, une quinzaine d'années peut-être, le taux de participation des femmes dans le marché du travail était 10%, 12%, quelque chose comme ça. Maintenant, c'est plus élevé que en Inde.
0: Donc ça, c'est pour la question des droits de la personne, mais pour la question des affaires, pour les entreprises canadiennes, c'est un moment, cette visite, qui était attendue depuis longtemps.
1: Oui, parce qu'il y a des opportunités ici, notamment pour les compagnies minières canadiennes, mais aussi en formation. Et c'est le cas de l'entreprise CAE qui a signé aujourd'hui une entente avec l'Académie militaire saoudienne. Et sur la question des droits de l'homme, il y a le vice-président pour le Moyen-Orient, Thibault Trancard, qui s'est montré prudent, bien sûr, mais qui n'a pas caché la satisfaction là, que des ententes puissent enfin se conclure. On peut l'entendre.
4: Pour nous, en tant qu'industriels, si je puis dire, l'idée, c'est de suivre aussi un petit peu les guidances de nos gouvernements, les guidances de nos partenaires, hein, pour être sûr, effectivement, tout en étant vigilant et suivre un peu la ligne de conduite qui est en train d'être instaurée aujourd'hui dans ces relations qui sont en train de se renouveler, de se développer.
1: Alors voilà, le premier ministre qui a donc signé une série d'ententes aujourd'hui avec l'Arabie saoudite, mais le pays, il faut le dire, reste un partenaire bien secondaire du Canada. Et pendant ce temps-là, lorsqu'on lui a posé la question, M. Carney, en conférence de presse, mais qu'en est-il des négociations avec les États-Unis, avec Washington? Eh bien là, il n'a pas voulu répondre et pourtant, ça demeure les États-Unis, à ce moment-ci, notre plus grand partenaire commercial.
0: Valérie Gamache, on vous joignait à Riyad, en Arabie saoudite, où vous suivez le premier ministre canadien. Merci, Valérie.
1: Au revoir.

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1: On en parlait à l'instant avec Valérie. Hein, Mark Carney donc conclut un séjour au Moyen-Orient à saveur économique et militaire aussi. Lors du sommet de l'OTAN qui s'est conclu hier, le premier ministre canadien a notamment réitéré son engagement d'augmenter substantiellement les dépenses militaires canadiennes. Les pays membres de l'Alliance se sont entendus l'an dernier pour consacrer 5 % de leur PIB au secteur de la défense d'ici 2035. Et Ottawa estime être en bonne voie d'atteindre cet objectif. Or, le gouvernement Carney n'a toujours pas expliqué comment il prévoit financer ces grandes dépenses et cet engagement. C'est le sujet de la chronique économique de mon collègue Yannick Lepage. Bonsoir Yannick.
2: Bonsoir Étienne.
1: Donc, est-ce qu'on a une idée là, des effets qu'aurait l'atteinte de la cible de l'OTAN sur les finances publiques canadiennes?
2: Le bureau du directeur parlementaire du budget à Ottawa estime que pour atteindre la cible de l'OTAN, il faudrait que les dépenses militaires passent de 63 milliards de dollars l'an dernier à près de 160 milliards de dollars en 2035, alors presque une multiplication par trois en l'espace d'une décennie. Selon le chien de garde des finances fédérales, ça risque d'avoir pour effet d'accroître le déficit fédéral de plus de 60 milliards de dollars en 2035. Les estimations de l'Institut Siliao sont encore plus préoccupantes. Le groupe de recherche projette que l'augmentation prévue des dépenses militaires pourrait faire grimper le déficit fédéral à près de 100 milliards de dollars en 2029-2030 et à plus de 200 milliards de dollars à l'horizon 2035. Ce sont des chiffres, ça, Étienne, qui contrastent énormément avec les prévisions du gouvernement fédéral lui-même, qui planche toujours sur une réduction graduelle du déficit dans les 5 prochaines années. Pour y arriver, il mise notamment sur une réduction assez substantielle des effectifs de la fonction publique. Mais surtout, Ottawa prévoit être encore loin d'atteindre la cible de l'OTAN en 2030, alors à la moitié de l'échéance, si on veut. Pour rappel, Étienne, la cible comprend deux volets, les dépenses militaires de base, qui doivent représenter 3,5 % du PIB en 2035, et les dépenses dites connexes de sécurité qui doivent totaliser 1,5 % du PIB. Ottawa pense être en mesure de respecter la cible pour les dépenses connexes sans investissement additionnel, alors pas d'impact sur le budget à cet égard-là. Mais au niveau des dépenses militaires de base, le gouvernement fédéral prévoit seulement être à 2,5 % en 2030. Alors il va falloir, pour atteindre la cible de 3,5 % investir dans les années subséquentes des dizaines de milliards de dollars additionnels. On peut entendre là-dessus Jimmy Jean qui est vice-président et économiste en chef du Mouvement des Jardins.
3: D'où va venir cet argent-là si c'est pas de la dette? À un certain moment donné, est-ce qu'on va couper dans les prestations pour les personnes en difficulté ou les personnes âgées? C'est des choses qui sont impensables. Même chose, les transferts en santé pour les provinces, c'est des aspects, en général, c'est intouchable. Et même considérer réduire la croissance de ces transferts-là dans un contexte de vieillissement, ça pourrait avoir l'effet d'une bombe.
2: Hier, en conférence de presse, Mark Carney a tenu à souligner qu'une révision de la cible de l'OTAN est prévue en 2030. À ce moment-là, le mandat de Donald Trump qui a poussé pour l'augmentation des dépenses militaires va être terminé. Peut-être que ça va permettre aux pays membres de réduire un petit peu leurs engagements pour réduire la pression sur leurs finances publiques.
1: On verra bien tout ça. Par contre, Yannick, il n'y a pas qu'en défense là, que le gouvernement Carney investit massivement parce qu'il a annoncé aussi dans les derniers mois une série de gros projets, des projets d'envergure. Et là encore, les détails financiers sont pas très clairs.
2: Oui, on peut penser, par exemple, au projet d'oléoduc vers les côtes de la Colombie-Britannique. L'Alberta prévoit que la construction du pipeline coûtera entre 35 et 43 milliards de dollars. C'est la société d'État Trans Mountain qui va porter le projet, en principe avec une participation minoritaire d'une société privée. Mais on s'entend que ce sont les gouvernements qui vont financer la grande majorité de ces dépenses-là. Le montage financier, encore une fois, reste encore à déterminer. Et plutôt dans la même journée, là, Mark Carney qui a annoncé une entente avec la Colombie-Britannique pour financer une série de projets. Le premier ministre britanno-colombien David Eby a dit que l'entente permettrait à la province d'aller chercher 20 milliards de dollars supplémentaires de la part d'Ottawa, sans préciser le financement s'échelonnerait sur combien d'années. On ne sait pas non plus s'il s'agit de prêts ou de dépenses directes. Ça a des effets importants sur le budget fédéral. On peut aussi penser à la stratégie en matière d'énergie nucléaire. Hein. Pour l'instant, il n'y a pas d'enveloppe budgétaire spécifique qui est prévue pour la mettre en œuvre, même s'il y a des représentants du gouvernement qui ont indiqué que la construction d'une dizaine de nouveaux réacteurs nucléaires, ça pourrait coûter plus de 100 milliards de dollars. Dans tous ces cas-là, dans tous ces projets-là, on comprend que le gouvernement fédéral espère aller chercher de l'argent du privé, espère aussi inciter des grands fonds d'investissement de contribuer. Tout ça n'est pas encore ficelé, mais tout de même, ces projets-là s'additionnent et ça commence à susciter certaines préoccupations au niveau budgétaire. On peut entendre là-dessus Yves Giroux, il est président de l'Association des économistes du Québec, également ancien directeur parlementaire du budget à Ottawa.
3: Si on regarde chacune de ces dépenses-là isolément, c'est assez clair qu'il y a une marge de manœuvre qui existe pour se les permettre. C'est lorsqu'on commence à les additionner que là, les doutes commencent à fuser d'un peu partout. Pour l'instant, le gouvernement a encore une bonne marge de manœuvre, mais au fur et à mesure que les dépenses s'accumulent, les frais d'intérêt augmentent, cette marge-là est grugée progressivement et on ne sait pas à quel moment est-ce que cette marge-là va disparaître.
1: Intéressant. Donc, Yannick, au regard là, de ces questions que posent les experts à qui vous avez parlé, est-ce que Mark Carney pourrait être forcé de modifier son approche dans les années à venir?
2: Ben, j'ai posé la question à la politologue Geneviève Tellier. Elle pense que le premier ministre risque de poursuivre sur sa lancée. On peut l'écouter.
4: Je pense pas que ça va changer pour le moment parce que ce qu'on entend de sa part, c'est de dire oui, mais c'est des investissements qui vont générer de la richesse. Et donc, si on est dans ce scénario-là, il va falloir attendre. On peut pas dire demain matin, je vais changer de cap parce qu'on n'a pas encore eu cette création de richesse-là puis on n'a pas encore donné le temps à ce que cette création de richesse-là survienne.
2: Alors, on devrait avoir une partie de la réponse, en connaître plus sur les intentions du gouvernement lors du dépôt du prochain budget à l'automne. On verra également à ce moment-là si le gouvernement Carney va avoir précisé l'impact financier des engagements qu'il a pris dans les derniers mois.
1: Très intéressant, Yannick Lepage. Merci, Yannick.
2: Merci, au revoir.
1: Restez à l'écoute. Plus tard à l'émission.
5: On le sait que ça va brasser, ça va être cool.
1: Oui, ça va brasser ce soir à Québec. Le festival d'été commence. On se rend sur place. Mais d'abord, on va en Albanie où les manifestations contre le gouvernement se poursuivent, déclenchées il y a plus d'un mois par un grand projet immobilier controversé lié à la famille Trump. La colère populaire s'est élargie. Elle vise désormais la corruption et le manque de transparence des autorités. Et dans ce climat de méfiance, même les projets les plus ambitieux du gouvernement sont remis en question. C'est le cas, par exemple, de la première ministre... la première ministre générée par l'intelligence artificielle au monde. C'est présenté comme une innovation historique pour gérer les appels d'offres du gouvernement, imaginez. Mais Diella, c'est comme ça qu'on l'appelle cette ministre, elle est devenue en moins d'un an l'une des figures les plus controversées du pays. Écoutez là-dessus le reportage de notre envoyée spéciale en Albanie, Tamara Alteresco.
6: Elle s'appelle Anila Bisha, une comédienne parmi les plus connues de la scène et du cinéma en Albanie. Tout le monde me connaît parce que je suis une actrice, dit-elle. Nous l'avons rencontrée à Tirana, où elle essaie de tenir un profil bas avec ses lunettes fumées, parce que sa vie a changé. Anila dit qu'elle peine à décrocher des rôles à cause de l'arrogance du gouvernement, depuis qu'il m'a volé ma voix et mon image, dit-elle, exaspérée. Car pour des millions d'Albanais, Anila n'est plus Anila. Elle est devenue simplement Diella. C'est le nom de la ministre générée par l'intelligence artificielle que vous entendez. On la voit apparaître sur les écrans, vêtue d'une tenue traditionnelle albanaise. Même voix, même visage. Présentée l'automne dernier comme une grande première mondiale par le premier ministre Edi Rama, et ce, sans le consentement de la principale intéressée. Anila a dit qu'elle avait bel et bien signé un contrat pour incarner une simple assistante virtuelle sur un portail administratif du gouvernement, qui a d'ailleurs été un succès. Mais elle n'a jamais, au grand jamais, été consultée avant qu'on la transforme en politicienne. Le gouvernement se sert depuis des mois de mon image comme un outil politique, dit-elle, tant au Parlement que lors des conférences internationales.
7: We are joined by Diella.
6: Par exemple, lors d'une visite à Berlin, le premier ministre Edi Rama l'a fait apparaître à nouveau sur un écran géant.
8: I wanted to introduce you, a very beautiful woman from Albania.
6: Je vous ai amené une très belle femme de l'Albanie, dit-il. Et il la présente comme la grande responsable des travaux publics et des appels d'offres, la ministre la plus transparente du monde dans un pays où la corruption est endémique. Et elle parle.
9: Detect corruption risks before they become scandals.
6: Je détecte les risques de corruption avant qu'ils ne deviennent des scandales, dit la ministre Diella. Une ministre si compétente, a dit le premier ministre, qu'elle fera des petits.
8: Diela is pregnant. She's expecting 83 kids.
6: Elle accouchera de 83 assistants parlementaires tout aussi intègres.

0: Neuf mois plus tard, demander aux Albanais ce qu'ils pensent de leur ministre.
1: On faisait une blague en fait, quand elle sera enceinte, qu'est-ce qu'on va faire? On va lui donner du congé ou pas?
2: I think it's just a propaganda.
0: C'est de la propagande et elle est complètement inutile, dit-il. Des railleries au cynisme, Diella inspire tout sauf la confiance.
3: Diella est ministre de rien. Si elle peut être quelque chose, c'est ministre de la corruption.
0: Jorida Tabakou est députée de l'opposition qui a déposé un recours actuellement à l'étude devant la Cour constitutionnelle afin de faire invalider sa nomination.
4: Car ce n'est pas autorisé par notre Constitution. C'est important car ce gouvernement fonctionne grâce à la propagande. Et cet avatar constitue un excellent outil de propagande.
0: Et ce, dans un contexte où l'Albanie espère adhérer à l'Union européenne, dit cette experte, Orchidea Jafferage, en intelligence artificielle.
5: Je ne sais pas si on peut parler de propagande, mais Diella est une métaphore des ambitions du gouvernement.
0: Pour elle, l'affaire de Diella lance tout de même un débat important sur les risques associés à l'intelligence artificielle au sein de la gouvernance.
5: Nous ne pouvons pas prétendre que les systèmes d'IA sont incorruptibles simplement parce qu'ils ne sont pas humains, car ils doivent faire l'objet d'une supervision humaine et ce sont les humains qui devrait prendre les décisions finales.
0: Un outil d'autant plus contesté depuis que les dirigeants de l'agence gouvernementale qui a conçu Diella en Albanie sont eux-mêmes accusés de corruption.
4: Imaginez les personnes censées diriger ce ministère de l'IA gérer des appels d'offres avec des groupes criminels organisés.
0: Alors que des milliers et des milliers de personnes manifestent tous les soirs encore depuis plus d'un mois contre l'opacité du gouvernement, y être associé est devenu insoutenable, dit la comédienne. Si une telle chose se produisait dans un pays de l'Union européenne, ce serait un véritable scandale, dit l'actrice, qui a intenté une poursuite contre le premier ministre pour violation de ses droits. En attendant les verdicts, nous avons tenté de joindre la ministre Diella. On attend toujours la réponse. Ici Tamara Alteresco, Radio-Canada, à Tirana.
6: On poursuit donc notre série estivale d'entrevues sur l'adaptation au changement climatique. Souvenez-vous, au cours des dernières semaines, là, on vous a amené dans l'Est du Québec, on a parlé de la France. Et cette semaine, un des pays les plus vulnérables face aux effets des bouleversements du climat, le Bangladesh. Des inondations, l'érosion des berges, la submersion marine, les cyclones. Des phénomènes qui touchent ce pays d'Asie du Sud quand même depuis des lunes, mais des phénomènes qui sont exacerbés par le dérèglement climatique. Et j'en parle avec un journaliste qui connaît bien la situation, Frédéric Lavoie, journaliste indépendant. Bonjour Frédéric.
7: Bonjour Étienne.
6: Alors Frédéric, vous avez parcouru l'Asie du Sud, vous y vivez en partie, une partie de l'année. En 2017-2018, vous avez effectué donc une série de reportages sur les enjeux liés à l'eau au Bangladesh. Vous en avez tiré un livre, excellent livre, dois-je le souligner, « Troubler les eaux », publié chez La Peuplade. Pourquoi le Bangladesh est-il si vulnérable au changement climatique?
7: Ben, ça commence par la géographie. Hein? Le Bangladesh, les deux tiers de son territoire, ce sont des plaines inondables. C'est situé dans le delta du Gange, qui est le plus grand delta du monde, avec à la confluence de trois grands fleuves. La majorité du pays est située à moins de 5 mètres au-dessus du niveau de la mer. Et chaque année, d'ailleurs, c'est en ce moment, on a la saison de la mousson, hein, qui amène des pluies diluviennes. D'ailleurs, en ce moment, là, au moment où on se parle, la moitié du pays est sous risque d'inondation. Il y a déjà, depuis au cours des dernières heures, il y a déjà eu une trentaine de morts dans des inondations, mais aussi des glissements de terrain. Il y en a eu un, entre autres, dans un des camps de réfugiés Rohingyas dans le sud-est du pays. Ces camps sont d'ailleurs sur des petites collines qui sont exposées à peu près tous les éléments naturels. Donc, des enfants qui étaient dans une école coranique qui sont morts. Donc, juste vous dire que, voilà, quand ces pluies arrivent, ben, tout est possible parce que les rivières explosent et tout ça. Alors, c'est aussi un pays densément peuplé. Hein, si on oublie les micro-États comme Singapour et Macao, c'est le pays le oui. plus densément peuplé de la planète. Hein, 177 millions d'habitants à peu près pour la taille de l'État de New York. Si vous voulez, c'est une population qui est jeune. Hein, la moitié de la population a moins de 26

0: 10 ans. Vous l'avez dit, donc, dans tout ça, ce qui arrive, c'est que les changements climatiques viennent exacerber une situation.
1: C'est ça.
0: Vous voyez, pour prendre une allégorie de baseball, une métaphore de baseball, le pays part déjà avec deux prises à chaque fois qu'il y a un événement naturel et tout ça vient d'être exacerbé.
1: Et donc, jusqu'à quel point la population est affectée par ça? Parce que vous le disiez, ce sont des phénomènes qui, les moussons qui existent depuis des lunes et des lunes, les changements climatiques exercent ça. Jusqu'à quel point la population est touchée par ça?
0: Bien, elle est touchée de différentes façons, mais elle est touchée, ça, c'est certain, un peu partout, même dans les grandes villes. Hein, même Dhaka, qui est une mégapole de près de 20 millions d'habitants, on va être touché par ces inondations-là. Il peut y avoir des risques aussi collatéraux, par exemple des fils électriques qui touchent l'eau. Ouais. Il y a des gens qui vont mourir comme ça. Mais si on parle, par exemple, de la hausse du niveau de la mer, eh bien, l'une des conséquences importantes, c'est la salinisation des terres. Parce que l'eau de la mer qui avance, elle vient saliniser des terres arables où on faisait de la culture. Et c'est un des problèmes.
1: Ça tue les cultures, ça tue l'agriculture.
0: Exactement. Aussi pour les pêcheurs, hein, parce que les poissons ne vont... Il y a des poissons d'eau salée, des poissons d'eau douce, alors ça vient aussi tout dérégler ça. Et on le sait, les changements climatiques, ça dérègle le régime des pluies. Alors on a des pluies plus intenses, moins fréquentes. Et ça, c'est évidemment, ça fait en sorte qu'il va y avoir des débits plus importants dans les rivières, et donc ça va vraiment causer des choses, et des cyclones qui sont aussi, on le voit, de plus en plus fréquents et de plus en plus intenses.
1: Intense et puissant, c'est ça. Bon, on est ici pour parler d'adaptation, c'est ça qui est intéressant, c'est que même un pays comme le Bangladesh, qui a moins de ressources que les pays riches, quand même s'adapte à ces changements climatiques.
0: Ah, tout à fait. On a juste à revenir dans le passé. En 1970, par exemple, il y a eu un cyclone qui a fait 300 000 morts au Bangladesh. Parce qu'à l'époque, on n'avait rien pour... Personne ne le savait que ce cyclone-là allait arriver. Dans les années 90 aussi, un cyclone qui fait plus de 100 000 morts.
1: 100 000 morts, quand
0: Depuis
1: même.
0: 2007, il y a eu des cyclones comparables en force, en puissance, là, les puissances maximales de 4 et 5. Jamais eu plus que 200 morts.
1: D'accord.
0: Pourquoi? Parce que on a multiplié les abris anticyclones. On a mis en place des systèmes d'alerte. Hein, les gens maintenant reçoivent sur leur téléphone une alerte. Attention, il pourrait y avoir un cyclone qui s'en vient. Donc aller aux abris et tout ça. Évidemment, on consolide aussi les maisons et tout ça. Mais le travail, entre autres, des organisations non gouvernementales, que ce soit des organisations locales ou internationales, a aidé à cette adaptation-là, ça c'est indéniable. Et on parlait tout à l'heure, par exemple, de la salinisation des terres. Il y a un institut du riz au Bangladesh qui fait du riz génétiquement modifié, par exemple, pour avoir des variétés qui sont plus résilientes face à la salinité de l'eau là qui va être dans les terres. Donc, il y a toutes ces choses-là qui font que le pays, malgré ce qu'on en dit, va quand même un peu mieux à ce sujet-là. Il y a une dernière chose, on parle souvent du fait que le Bangladesh pourrait être submergé par les eaux donc dans quelques années. Mais en fait, c'est intéressant parce que le Bangladesh, il perd des terres à chaque année, mais il en gagne plus qu'il en perd.
1: D'accord.
0: Parce que dans l'estuaire qui arrive où les trois grands fleuves se rencontrent, il y a tous les sédiments qui arrivent de l'Himalaya qui viennent créer de nouvelles terres. Hein, ils arrivent donc jusqu'au golfe du Bengale et ils créent de nouvelles terres-là, des terres qui sont fertiles d'ailleurs, puisque c'est des sédiments, du limon, c'est assez fertile. Et d'ailleurs, un des projets qui n'a pas encore été mis en place, mais qui est discuté depuis longtemps, c'est de faire une espèce de barrage croisé pour accélérer cette accrétion de terres. Alors, cela dit, évidemment, quand vous perdez des terres à l'érosion des berges sur un fleuve, vous n'allez pas obtenir tout de suite une maison ou une terre à l'autre bout. Alors, ça cause quand même des problèmes là, pour tout le monde.
1: Donc ça, c'est pour les changements climatiques, mais le Bangladesh aussi vit une autre crise, la crise de la pollution de l'air, et ça, c'est quand même un grave problème. Là.
0: Selon certains indicateurs, c'est le pays avec la pire qualité de l'air de la planète, parce qu'il y a des milliers de fours à briques à travers le pays. On en dénombrerait plus de 8000. Et c'est aussi un pays où on ne peut pas vraiment avoir d'hydroélectricité. Donc, il n'y a pas beaucoup de sources d'énergie renouvelables. Il y a une centrale hydroélectrique, mais elle fonctionne très mal dans les régions montagneuses qui sont... Voilà, il y a

0: Il y en a seulement une, le reste du pays est plat. Alors, l'électricité, elle vient de quoi? Du gaz, du charbon, puis évidemment avec une densité de population comme ça. D'un côté, les changements climatiques, on dit qu'ils coûtent à la croissance économique du pays. Sauf qu'en même temps, cette croissance économique, c'est aussi ce qui exacerbe la pollution. Évidemment, les Bangladaises, par capita, ne polluent 20 fois moins que les Canadiens canadiennes. Sauf qu'au fil des ans, ça continue à augmenter. Ça.
1: Je ne veux pas vous laisser partir avant de parler un peu de politique quand même, parce qu'il y a eu des changements politiques récemment au Bangladesh. Est-ce que ça peut changer leur approche et peut-être améliorer même, par exemple, l'adaptation par rapport à l'environnement?
0: Ce qu'on sait, c'est que le nouveau premier ministre, Tariq Rahman, qui a été élu en février, a un plan vert. Il veut planter des arbres partout dans le pays. Il veut draguer les rivières et les canaux, parce que ça, c'est un gros problème, hein, l'ensablement des rivières. Alors, il veut améliorer les choses. Après, c'est difficile aussi au Bangladesh, parce qu'il y a l'industrie textile qui est très polluante, oui. Et les politiciens sont souvent derrière ça. Et aussi, c'est une source de devises très importante. Alors, ça va être difficile quand même pour lui d'équilibrer les choses là, comme un peu partout entre la croissance économique et l'environnement.
1: En tout cas, on est bien content que vous ayez eu le temps de passer par notre studio pour nous raconter tout ça. Je le rappelle, vous vivez la moitié de l'année à Mumbai, en Inde, oui. Et puis l'autre partie de l'année ici avec votre famille. Donc, on aime bien pouvoir profiter de votre savoir. J'invite les gens à lire votre livre « Troubler les eaux », c'est bien ça? Oui. Troubler les eaux, donc à la Peuplade, ça a été publié en 2023. Livre très intéressant que j'avais lu quand il était sorti. Merci d'être passé par ici, Frédéric Lamoine. C'est un plaisir.
0: Au revoir.

0: La saison des feux de forêt s'accélère au Canada. Après un début d'été plutôt calme, les autorités rapportent aujourd'hui près de 800 feux actifs à travers le pays. Et avec le temps chaud et sec là, qui s'installe, le gouvernement fédéral appelle à la vigilance, mais estime que la situation est quand même assez gérable. J'en parle avec mon collègue qui est à Vancouver, Francis Plourde. Bonsoir, Francis.
1: Oui, bonsoir, Étienne.
0: Francis, on va peut-être commencer par un portrait global. Quelle est la situation actuelle des feux là, sur le terrain?
1: Oui, à l'échelle nationale, donc on compte actuellement 786 feux actifs selon le Centre interservices des feux de forêt du Canada. 60 sont considérés comme non maîtrisés. Et jusqu'à maintenant, c'est environ 1 500 000 hectares qui ont brûlé depuis le début de l'année. Donc, c'est près de trois fois la taille de l'île du Prince-Édouard. C'est en deçà de ce qu'on voyait l'année dernière à pareille date. Et c'est bien loin de l'année record de 2023 où 15 millions d'hectares avaient brûlé. Mais la situation a quand même pris de l'ampleur. Récemment, on écoute Yann Boulanger, chercheur en écologie forestière à Ressources naturelles Canada.
2: Effectivement, au cours des 10 derniers jours, on a observé une augmentation très importante des superficies brûlées, notamment en raison des feux qui sont en activité au Québec et dans le nord du Manitoba, le nord de la Saskatchewan, au territoire du Nord-Ouest aussi. Et on prévoit que dans les prochaines semaines, les prochains mois, les conditions de danger, d'indices forêt météo dans le nord du pays, notamment donc le Québec, l'Ontario, Manitoba, Saskatchewan, Nunavut et territoires du Nord-Ouest, et aussi pour une partie de la Colombie-Britannique, notamment le long de la côte et l'intérieur, devrait être au-dessus, voire très au-dessus de la normale.
1: Donc, pour éviter d'aggraver la situation, des interdictions de feu ont d'ailleurs été décrétées à travers le pays, au Québec, au nord du fleuve Saint-Laurent, dans tout le territoire de Terre-Neuve et Labrador. Et finalement, en Colombie-Britannique, une interdiction de feu de camp va entrer en vigueur dès demain dans le secteur de Kamloops. La Colombie-Britannique a été une région relativement épargnée cette année, mais les pompiers luttent présentement contre deux feux de forêt dans la région du canyon de Fraser. Un de ces deux feux, Ainslie Creek, a pris de l'ampleur aujourd'hui, alors que la région est balayée par des vents. Le brasier affecte la circulation ferroviaire et routière dans le secteur.
0: Bon, Francis, on nous dit que pour ce qui est des feux, on est dans la moyenne des 25 dernières années. Sauf que cette année, la gestion des feux de forêt ramène la politique climatique à l'agenda parce que le gouvernement fédéral a été talonné ce matin là, sur les récentes annonces du gouvernement Carney.
1: Oui, bon, rappelons-le, Mark Carney a admis au début du mois que nos émissions de gaz à effet de serre allaient augmenter à court terme. La semaine dernière, Ottawa a aussi approuvé un nouveau pipeline entre l'Alberta et la Colombie-Britannique pour accroître la production.

0: production d'un million de barils de pétrole par jour. Et donc, en point de presse ce matin, le secrétaire parlementaire Corey Hogan a dû défendre le gouvernement. On l'écoute.
1: Yes, it's certainly affecting forest fires. There's no question. It is hotter, it is drier, and those fires are becoming more intense as a consequence. And we remain committed to fighting climate
0: change. Donc, il reconnaît l'importance des changements climatiques, que c'est un enjeu aujourd'hui qui contribue directement à rendre les feux de forêt plus fréquents, plus intenses. Mais il fait valoir quand même que ce pipeline va réduire notre dépendance envers les États-Unis. Pour le gouvernement, là, l'approbation des énergies fossiles donc est compensée par la tarification industrielle sur le carbone et aussi la réduction du méthane, donc avec des projets en place. Il a réitéré que l'objectif du gouvernement reste la carboneutralité d'ici 2050.
2: Bon, est-ce qu'on est bien préparé, Francis, face à cette menace croissante que constituent les feux?
0: Oui, le niveau d'alerte en ce moment est à un niveau de 4 sur 5, selon ce Centre interservices des feux de forêt du Canada. Ottawa n'est donc pas encore sollicité pour des feux. Mais le fédéral a beaucoup misé cette année sur la prévention, sur la capacité d'intervention, notamment auprès des Premières Nations. 4 communautés autochtones sur 5 sont situées dans des zones à haut risque, d'où une annonce de 55 millions de dollars pour aider ces communautés à se préparer. La secrétaire parlementaire au service aux Autochtones, Ginette Lavac, a parlé de l'état de préparation en ce moment.
3: Je crois que tout le monde se prépare, tu sais, pour le pire, puis traite de les situations au fur et à mesure qu'ils évoluent. Nous autres, on va juste continuer, comme j'ai dit. On a déjà avancé des fonds avec Services aux Autochtones dans ces communautés-là afin de s'assurer qu'ils ont les ressources nécessaires sur le terrain. Alors, on demeure prête à supporter puis travailler avec eux pour résoudre.
0: Ouais, donc dans ces communautés, le gouvernement a aussi annoncé là, 1,2 million de dollars pour former des pompiers forestiers locaux pour améliorer la planification des évacuations parce que souvent, il y a des enjeux de coordination importants dans ces communautés-là qui sont les plus affectées.
2: Il faut quand même rappeler aussi, Francis, que la lutte contre les feux de forêt a fait des victimes cette année.
0: Oui, les autorités ont souligné le décès tragique de 3 personnes qui ont été tuées le mois dernier dans l'écrasement de leur avion près de Fort Simpson dans les territoires du Nord-Ouest où ont lieu la majorité des feux non maîtrisés. Elles ont été tuées alors qu'elles combattaient les incendies. À ce bilan s'ajoute le décès d'un pompier volontaire de la Nouvelle-Écosse en mai dernier. Donc, des drames qui rappellent à quel point le travail des pompiers forestiers peut être risqué. Et en parallèle, hier, Transport Canada a rappelé qu'il est illégal et criminel de faire voler un drone à moins de 9 kilomètres d'un incendie. Ça force les avions-citernes à rester au sol. Donc, les autorités demandent d'éviter les zones de feu pour ne pas paralyser les secours à des moments où chaque minute compte.
2: Ouais, de bons conseils. Francis Plourde à Vancouver. Merci, Francis.
0: Je vous en prie.

0: Des Cubains plongés dans le noir, par centaines, ils manifestent leur colère au rythme des casseroles et des klaxons et ils expriment leur frustration à la suite de nouvelles coupures généralisées de l'électricité dans le pays. C'est la troisième, imaginez-vous, depuis le début de l'année. J'en parle avec Rania Massoud. Bonsoir Rania.
1: Bonsoir Étienne.
0: Alors Rania, donc les effets de la crise là, provoquée par le blocus pétrolier imposé par les États-Unis ne cessent de s'aggraver. Est-ce que ce mouvement de contestation est appelé à grandir à Cuba?
1: En tout cas, c'est ce que souhaite Washington, qui ne cache pas sa volonté de vouloir changer, renverser le régime communiste au pouvoir depuis plus de 70 ans sur l'île. Le président Donald Trump a même ouvertement dit qu'il envisageait de prendre le contrôle de l'île. En ce qui concerne les manifestations à Cuba, on remarque qu'elles commencent à prendre plus d'ampleur. En fait, il y en a de plus en plus. C'est ce qu'affirme ACLED, qui est une ONG indépendante qui se spécialise dans l'analyse des conflits dans le monde. Et selon cette ONG, il y aurait eu plus de 300 manifestations depuis le début de l'année. En général, ce sont des manifestations qui sont en lien avec donc, les coupures de l'électricité. C'est des coupures qui peuvent aller jusqu'à 70 heures dans certaines régions à Cuba. Et c'est quand même un record parce que, on le sait, le régime cubain ne tolère pas vraiment la dissidence. On peut écouter ici Esmerido Caballo, qui est un résident de La Havane.

0: Antes, para mucha gente dormir es muy difícil, el calor.
1: Donc Esmeri Do qui décrit un peu la vie à Cuba en ce moment, qui dit c'est très difficile pour plusieurs personnes, c'est très difficile même de ne

0: qui essaye de préserver le peu de ce qui reste aussi de carburant en raison de cet embargo américain.
1: Et Rania, vous le disiez, la contestation est peu tolérée à Cuba. Comment le gouvernement cubain réagit à ces manifestations?
0: Alors, pour le moment, on montre quand même de l'empathie. Le président cubain Miguel Díaz-Canel a reconnu le sentiment de mécontentement, de frustration au sein de la population cubaine. Il a toutefois appelé les Cubains, les manifestants, à diriger leur colère envers les États-Unis, non pas envers son gouvernement. Il accuse Washington d'être donc le principal responsable de cette crise et il dit que ce que le président Trump cherche en fait, c'est à provoquer un soulèvement populaire et social en étouffant le pays, comme il dit. Et donc, c'est pour cela qu'à la mi-juin, on a vu le gouvernement quand même annoncé plusieurs mesures, des réformes qui ont été qualifiées d'historiques pour cette île communiste qui cherche à ouvrir son marché. Au total, il y a eu 176 mesures qui ont été annoncées.
1: Quelles sont ces mesures et est-ce qu'elles peuvent faire surtout une différence?
0: C'est la question en fait de savoir, parce que c'est quand même assez compliqué avec l'embargo, pas seulement pétrolier mais aussi financier. Alors ces mesures concernent essentiellement l'organisation des entreprises privées, des entreprises d'État aussi, organiser le système bancaire, réorganiser le tourisme, l'agriculture, les investissements étrangers, les impôts, les salaires même. Et donc, comme je disais, le problème, c'est aussi les sanctions financières qui sont les plus strictes au monde en ce moment. Les banques étrangères, par exemple, risquent d'être totalement exclues du système financier américain si elles collaborent, par exemple, avec des entités cubaines qui se trouvent sur la longue liste noire américaine. Aussi, il est interdit pour toute entreprise de faire affaire avec les principaux piliers économiques de l'État cubains, comme par exemple la compagnie pétrolière publique, ou encore les agences de tourisme, dont la plupart sont affiliées à l'État cubain. Et donc, c'est dire que c'est toute l'économie cubaine qui est aujourd'hui asphyxiée.
1: Oui, tout à fait. Il y a le système de santé, Rania, aussi, qui est au bord de la rupture.
0: Oui, c'est un système qui a déjà éprouvé des difficultés depuis la pandémie, maintenant qui s'est accentué évidemment avec les coupures, la pénurie de carburant. Et ce qu'on apprend aujourd'hui avec le Wall Street Journal également, c'est que même le système financier, donc qui finance ce système de santé, qui est gratuit pour la population, est à risque aujourd'hui, puisque Washington essaye de en fait miner le système qu'on appelle les brigades de médecins cubains à l'étranger, qui est mise en place depuis 1959. En fait, c'est des dizaines de milliers de médecins et d'infirmiers cubains qui sont envoyés à travers le monde pour une sorte de brigade humanitaire. Mmh. Et donc, les gouvernements qui les accueillent doivent verser une certaine somme à l'État cubain. Et une partie de cette somme-là sert à financer le système de santé sur l'île. Et donc, ce qu'on apprend aujourd'hui, c'est que Washington essaie de faire pression, notamment sur plusieurs pays de l'Amérique latine, pour ne plus accueillir ces brigades-là. C'est un gros coup, en fait, pour l'île de Cuba, puisque ça rapporte entre 4 et 5 milliards de dollars par an pour le gouvernement.
1: Et brièvement, Rania, que peut faire la communauté internationale pour alléger la souffrance des Cubains?
0: Alors, il y a beaucoup eu de condamnations. Cette semaine, il y avait justement un vote à l'Assemblée générale de l'ONU et une écrasante majorité, encore une fois, condamné l'embargo. Mais après, pour les gestes concrets, il y a eu des annonces, notamment du Canada, de débloquer 13 millions de dollars pour la sécurité alimentaire à Cuba. Mais là aussi, il y a des défis logistiques, oui, notamment en raison des sanctions américaines.
1: Rania Massoud, merci.
0: Merci à vous.

0: entendez la musique de Limp Bizkit. C'est donc le groupe qui va ouvrir le Festival d'été de Québec parce que ça commence ce soir et d'ailleurs à Québec, l'ambiance est à la fête. C'est le coup d'envoi du 58e Festival d'été dans cette ville et donc les 11 prochains jours vont vibrer au rythme des dizaines d'artistes qui seront en prestation sur les scènes extérieures du festival. Pour en parler, je joins notre journaliste qui va suivre ça à Québec, Tania Beaumont. Bonsoir Tania.
1: Bonsoir.
0: Donc, le groupe qu'on entendait, Limp Bizkit, c'est lui qui va ouvrir l'événement. Ce soir, on peut s'attendre à quoi comme première soirée?
1: Je pense que ça va brasser comme première soirée. C'est une grosse prise. Ça fait longtemps qu'on n'a pas vu ce groupe-là au Québec. Ils ont eu de gros succès autour des années 2000. Tout ça a commencé avec une reprise de Fate de George Michael, mais en version nu metal qui était très populaire à l'époque, donc de la musique rock.

0: très lourde, mais on ajoute un côté scratch, un côté hip-hop aussi, donc un mélange de ces deux styles. C'est vraiment un groupe, Limp Bizkit, qui est en tête de file de ce style de musique-là, qui vient de Jacksonville, en Floride, on le sait, parce que Fred Durst, le chanteur, le glisse souvent dans les paroles. Donc, ça donne des succès qui ont 25 ans. On sait que la nostalgie est vraiment très, très forte. Musique qui plaît une génération de quarantenaires qui en ont écouté quand ils étaient un peu plus jeunes, mais il y a plusieurs personnes du milieu de la musique qui m'ont dit qu'il y a un regain chez les plus jeunes générations aussi, qui adhèrent à cette musique-là et qui aiment en écouter, même s'ils n'ont pas grandi avec ça. Donc, ce soir, on va peut-être pouvoir s'attendre à deux générations qui se rencontrent sur cette musique. Et d'ailleurs, il y a des gens qui étaient là très tôt ce matin. Je vous laisse entendre des fans de Limp Bizkit qui, eux, faisaient la ligne depuis 6 heures ce matin.
1: Moi, je les écoute depuis plusieurs années, mais c'est un événement à Québec. Là, mais on le sait que ça va brasser, ça va être cool. Ils sont reconnus pour faire des spectacles qui dérangent. Écoute, mon collègue, il les a vus en 99 à Woodstock, là, quand il y a eu l'émeute. Fait que, on espère que ça va brasser. C'est sûr, ça va être un bon show. C'est pour ça qu'on est là tôt, on va être en avant. Faut le chicken run, faut la course, puis avoir la clôture. Être en avant, les meilleures places.
2: C'est sûr que ça va être mémorable là, comme moment, là, parce que c'est le premier au fait de Limp Bizkit, puis ça fait longtemps qu'ils sont pas venus au Québec aussi.
0: Le chicken run, c'est quand on ouvre les portes et que là, les gens partent à la course pour arriver.
3: Pour chercher la meilleure place ou le meilleur billet.
0: Ouais. Ah ouais, c'est toujours un moment assez marquant. Limp Bizkit va être aussi au Blues Fest d'Ottawa. Et ça, c'est une des grosses têtes d'affiche. C'était vraiment des bonnes prises, mais juste dans les prochains jours, pour vous dire, il y aura aussi The Lumineers qui vont être là demain soir. Louis Fonzi, on se reprend parce que son spectacle avait été annulé il y a quelques années. Donc là, on aura la chance de le voir. On aura aussi Muse, qui est vraiment une des têtes d'affiche qui est très, très attendue. Et Gwen Stefani, qui va être là aussi pendant le festival d'été.
3: Ouais, donc de grosses têtes d'affiche, hein, comme vous venez de le décrire. Mais il y aura aussi Tania, de nombreux artistes québécois qui sont de la programmation.
0: Ouais, parce que le new metal ce soir va attirer beaucoup de gens, mais ça plaît pas non plus à tout le monde. Mais il y a vraiment toute une alternative, c'est même pas une alternative, c'est comme juste un autre choix de bons spectacles qui en ligne, entre autres, Comment de bord, Gab Bouchard et Lou-Adrienne Cassidy, donc vraiment des auteurs-compositeurs, des groupes francophones québécois qui fonctionnent très, très bien. Et c'est important d'en avoir de la programmation dans la programmation et de leur laisser une belle place. C'est ce qu'explique Louis Bellavance, vice-président au contenu et à la direction artistique chez Bleu-Feu.
4: On a 50 % de notre affiche qui sont des artistes québécois. On a 60 % qui sont des artistes canadiens. Donc, c'est une priorité. Ce sont des artistes avec lesquels on travaille toute l'année. On le sait, on peut les revoir dans d'autres événements. On peut les revoir en salle. Surtout, c'est des artistes performants. Donc, on regarde, je m'attends ce soir à ce que Lou-Adrienne et Gab fassent probablement salle comble dans la place Georges V pour la scène Loto-Québec. Et puis, ce sera le cas sur plusieurs de ces présentations-là. On a Ariane Roy qui va jouer à Hydro-Québec aussi. Je m'attends à ce que ce soit une foule très, très importante.
0: Et sur les plaines, il y aura même deux cartes blanches à des artistes québécois, Soldia en rap qui va être là, et aussi Patrick Watson, ça c'est en début de semaine prochaine.
3: Ce dont on entend beaucoup parler aussi, Tania, c'est que dans le secteur de la Haute-Ville, là, il y a de nombreux travaux pour la construction de ce fameux tramway. Est-ce que l'accès au site est plus complexe pour les festivaliers dans ce cadre-là?
0: Surtout les festivaliers qui vont être en voiture, c'est quand même 84 % des déplacements de gens qui vont au festival d'été qui se font en auto. C'est 50 000 véhicules. Et là, pour ceux qui connaissent un peu le secteur, la Grande Allée est fermée quand même sur un bon périmètre aux voitures. On pourra y aller en vélo et en autobus. Donc là, c'est sûr que faut peut-être repenser à notre façon d'y aller. Mais l'an dernier, on a eu une grève des transports en commun en même temps que le festival d'été. Et on s'est dit, ça va être le cauchemar, ça va être la catastrophe. Et finalement, on a réussi à avoir de belles foules au 11 soir du festival d'été. Donc cette année, il faut juste y repenser un peu d'avance. Donc, si vous venez nous voir à Québec, pensez-y avant de vous rendre au festival. Mais d'après moi, on va s'ajuster. On pourra facilement se rendre pour assister à tous ces concerts.
3: Merci, Tania.
0: Merci.
3: Et on se laisse vous en parler sur la musique de Lou-Adrienne Cassidy, donc, qui sera en prestation ce soir.

Et c'est sur cette belle musique que l'émission prend fin ce soir, en ce jeudi. Merci d'avoir été présent. Merci de nous avoir accordé votre temps encore ce soir et de votre attention. C'est toujours très apprécié. Soyez là demain. On va vous parler de la vie dans le golfe Persique, là, après que les attaques aient reprise en Iran. Et puis, on va parler des prix Polaris de la musique canadienne. Il y a des Québécois. Bonne soirée.

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3: Bonsoir, ici Louis de Belval. Voici les informations. Le protocole d'accord entre l'Iran et les États-Unis apparaît encore plus fragilisé après une deuxième journée de frappes de part et d'autre. L'armée américaine affirme avoir visé plusieurs dizaines de cibles en Iran, qui a répliqué avec des attaques sur Bahreïn, le Koweït et le Qatar. Téhéran accuse par ailleurs Washington d'avoir ciblé des infrastructures civiles. Voici les précisions de Marie Claudet.
4: Les Américains disent avoir touché plus de 170 cibles militaires iraniennes au cours des deux derniers jours. Mais les Iraniens les accusent d'avoir aussi bombardé des infrastructures civiles. Des habitants ont entendu des explosions près de la seule centrale nucléaire en activité dans le pays. Selon le ministère de la Santé iranien, 14 personnes sont mortes et 78 ont été blessées. L'Iran dénonce, je cite, un crime de guerre flagrant et a lancé des frappes à Bahreïn, au Koweït, au Qatar et en Jordanie. Ces frappes ont toutes été interceptées. La ministre canadienne des Affaires étrangères, Anita Anand, en visite en Arabie Saoudite, a déclaré que les attaques iraniennes étaient inacceptables.
5: On doit continuer de souligner que nous sommes ici en solidarité avec les pays du Golfe et aussi on doit respecter le cessez-le-feu.
4: Donald Trump et Benjamin Netanyahou se sont entretenus par téléphone en fin de journée. Le bureau du Premier ministre israélien a confirmé cet appel, mais son contenu reste flou. Le ministre de la Défense israélien, lui, lors d'une cérémonie militaire, a déclaré que l'armée est prête à attaquer l'Iran une troisième fois si nécessaire. Malgré ces nouvelles attaques, la poursuite des négociations n'est pas exclue par les États-Unis. Je vous le rappelle, ce conflit est très impopulaire, tout bord politique confondu. Donc Donald Trump sait qu'il doit trouver une voie de sortie au plus vite. Ici Marie-Claude, Radio-Canada, Washington.
3: En visite en Arabie Saoudite, le premier ministre du Canada, Mark Carney, a annoncé la signature d'un protocole d'entente afin de renforcer la collaboration entre Ottawa et Riyad dans certains secteurs clés de l'économie. Le premier ministre a déclaré qu'une collaboration ne signifie pas un appui au bilan du pays en matière de droits de la personne. L'ex-diplomate canadien, Ferry de Kerckhove, affirme que Mark Carney se distingue de son prédécesseur, Justin Trudeau, dans sa manière d'aborder la politique étrangère.
6: M. Carney a une vision totalement différente. Il n'est pas hostile, évidemment, au respect des droits de la personne, mais il n'en fait plus sa priorité absolue. Alors, à cela s'ajoute, évidemment, cette volonté de M. Carney de diversifier ses relations commerciales, étant donné les relations difficiles et pénibles avec les États-Unis. Et on l'a vu sillonner la planète de façon absolument ahurissante, mais tout ça dans le but de créer de nouvelles relations économiques et commerciales.
3: Mark Carney a annoncé la signature de 13 accords commerciaux entre des entreprises canadiennes et saoudiennes. La présidente mexicaine Claudia Sheinbaum a annoncé le dépôt de plainte pénale aux États-Unis pour la mort de migrants mexicains. 17 Mexicains sont morts dans des centres de

0: détention ou lors d'opérations menées par la police de l'immigration depuis le retour de Donald Trump à la Maison-Blanche. Le Mexique a également l'intention d'engager des recours contre les entreprises qui gèrent les centres de détention de l'ICE. Le pays demandera par ailleurs au haut commissaire aux droits de l'homme de l'ONU de protéger ses ressortissants qui se trouvent dans ces installations. La situation des incendies de forêt continue de s'aggraver au Canada. Selon le nouveau bilan des autorités fédérales, près de 800 feux sont en activité au pays, dont une soixantaine sont non maîtrisés et nécessitent une intervention complète des pompiers. Depuis le début de la saison, le nombre de feux est plus important qu'à pareille date l'an dernier, malgré une plus petite superficie brûlée. Voici le point avec Francis Plourde.
1: À l'échelle du pays, les autorités recensent actuellement 796 feux actifs. 60 sont considérés comme non maîtrisés selon la dernière mise à jour du gouvernement fédéral. Et jusqu'à présent, près de 1,2 million d'hectares, donc 12 000 kilomètres carrés environ, ont brûlé. C'est près de 4 fois moins que l'année dernière, la deuxième pire année enregistrée au pays. La situation s'est toutefois accélérée au cours des 10 derniers jours, notamment en raison des feux en activité au Québec, dans le nord du Manitoba et de la Saskatchewan, et dans les territoires du Nord-Ouest, une des zones qui sont les plus touchées. Les autorités préviennent que le pire est à venir. Des températures supérieures au normal et un temps sec sont prévus pour la majeure partie du pays en juillet et en août. Les risques les plus élevés sont dans le nord du pays, dans l'Est et aussi le long de la côte de Colombie-Britannique. Par ailleurs, Transport Canada avertit qu'il est illégal et dangereux de faire voler un drone à moins de 9,3 km d'un feu de forêt. La présence de ces appareils force les avions-citernes à rester au sol, ça paralyse les interventions d'urgence et met des vies en danger. Les contrevenants s'exposent à des amendes qui peuvent atteindre 3 000 $. Ici Francis Plourde, Radio-Canada. Vancouver.
0: Et puis, en terminant, la France a obtenu son billet pour les demi-finales de la Coupe du monde de soccer en l'emportant 2-0 sur le Maroc dans un match disputé en banlieue de Boston. Le capitaine des Bleus, Kylian Mbappé, a ouvert la marque à la 60e minute après avoir raté un tir de pénalité en première mi-temps. Les Bleus ont doublé leur avance 6 minutes plus tard grâce à Ousmane Dembélé. Les Français ont eu le dessus 9-1 au chapitre des tirs cadrés et ont largement dominé le match. Ils affronteront en demi-finale le vainqueur de l'affrontement de demain entre l'Espagne et la Belgique. Voilà, c'est ce qui conclut ce bulletin d'information à l'antenne de Radio-Canada.

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0: Aujourd'hui, des jeux de société inspirés par la transition écologique avec la créatrice de jeux Alexia Berreur-Lagunaris. Bonjour.
1: Bonjour.
0: Où en est le zéro déchet? C'est la mission de nos agents doubles Damien Grapton et Gabrielle Lamontagnale. Bonjour.
2: Bonjour.
0: Le bois pour décarboner la construction avec l'ingénieur Cassandra Lafont et David Croteau de chez Nordic Structure. Bonjour tous les deux.
1: Bonjour.
0: Et l'intelligence artificielle dans les poubelles avec le vidangeur et auteur Simon Paré-Poupard. Bonjour.
3: Bonjour.
0: Feu vert, c'est parti.

0: Est-ce que c'est possible de profiter du Vendredi fou, mais en continuant de penser un peu à l'environnement aussi?
1: Moi, je pense que oui. En fait, si on achète vraiment ce qu'on a besoin, au lieu de comme juste regarder les prix et penser « Ah, ça, c'est pas cher, donc je vais pouvoir l'acheter, pourquoi pas », alors qu'en fait, on va peut-être l'utiliser juste une ou deux fois. Est-ce qu'on a vraiment besoin de 4 robes dans notre garde-robe? Peut-être pas. Donc, juste y penser à chaque fois.
2: C'est un peu complexe.
3: Si je veux quelque chose et j'ai l'argent pour ça, je vais l'acheter.
0: OK. Des choses dont tu as vraiment besoin?

0: pas nécessairement?
1: Un petit peu les deux.
2: Je pense qu'il y a beaucoup d'annonces qu'on voit encore plus qu'avant, donc je pense que c'est plus difficile maintenant. Même quand on veut aller chercher des vêtements de seconde main, t'as quand même une taxe aussi. Si le gouvernement était capable d'enlever les taxes sur ces produits-là, je pense que ça l'aiderait, mais pour l'instant, c'est tellement moins cher d'acheter en magasin du neuf. Donc le fast fashion, je pense que c'est plus abordable en plus.
3: C'est du gaspillage, le Black Friday, parce que ce qu'ils nous montrent, c'est que c'est à bas prix, ce qui n'est pas vrai justement, ils changent juste les prix.
0: Mais avec beaucoup d'étiquettes rouges autour.
3: Oui, oui, oui, mais c'est plus cher que l'ancien prix. Donc on pense qu'on profite, mais on profite de rien. Justement ça, ça va créer du gaspillage.
4: Alors, vous voyez, ça, c'était dans un centre commercial. Alors, c'est des gens qui étaient sur place. Mm-hmm. Et vous voyez que les avis sont partagés. Il y a beaucoup de gens qui sont pas dupes. Hein? Les fameux Vendredi fou, Black Friday, c'est pas toujours des si bonnes affaires, d'une part. Et puis, oui, il peut quand même y avoir des avantages à tirer. En tout cas, nos auditeurs sur les réseaux sociaux sont assez partagés aussi. Éric qui dit oui, parce qu'il répond à la question, est-ce possible de profiter du Vendredi fou tout en étant éco-responsable? Il dit oui, mais c'est loin d'être le but de ces stratégies de vente. Alex qui dit non, acheter c'est voter, moi je vote pour la décroissance. Andréane qui dit, je pense que oui, mais en même temps, le consumérisme nous consomme allègrement. Alors, on fait un tour de table là-dessus. Simon Paris-Poupard.
5: J'ai beaucoup aimé le dernier intervenant, c'est-à-dire ça peut forcer et favoriser le gaspillage. Alors moi, j'ai envie de faire un pas de côté puis de dire que les injonctions à la consommation, faut arrêter ça.
4: En général.
5: En général.
4: D'accord. Damien Grapton?
6: J'allais faire un peu une réponse sans nuance, en disant non, absolument pas, pour les mêmes raisons. Ça pousse à la consommation, mais j'ai reçu juste avant l'émission un message d'une entreprise à but non lucratif qui vend des ordinateurs reconditionnés. Je me suis dit, peut-être que parfois, ouais, ça peut être détourné pour des bonnes raisons.
4: Est-ce que c'est Incertec parce qu'ils font une opération? Ben, on peut les nommer. Je pense que c'est quand même important de savoir que ça existe. Il y en a peut-être d'autres aussi, cela dit. Gabrielle Lamontagne-Allée, agente double aujourd'hui aussi.
7: Je pense que c'est possible avec une très bonne préparation en amont, de vraiment savoir ce qu'on veut au préalable et la force du mental aussi pour résister à toutes ces tentations, parce que tout est fait pour qu'on prenne des décisions de façon rapide, impulsive, ouais, et c'est jamais mais là qu'on prend les bonnes décisions.
4: Intéressant, ça va tout à fait dans le sens de Claudine qui nous écrit sur Blue Sky. Oui, si on a attendu longtemps pour se permettre un achat nécessaire. On peut acheter local. Je l'ai fait pour économiser sur ma monture de lunettes. J'ai attendu le vendredi noir de novembre pour sauver mon budget. Alors oui, il y a des gens qui sont capables d'en tirer parti, effectivement. Nos invités, alors David Croteau, un expert de la construction en bois.
8: Moi, je pense que la consommation est évidemment difficile à contrôler, mais je pense qu'on peut faire des petits gestes très simples. Je vais inviter les gens à faire attention à leur emballage. Donc, si on vous offre un sac à la caisse, laissez faire le sac. Pas besoin de sac en plastique. Ça génère des déchets. De toute façon, ça risque de se retrouver dans les aux déchets. Donc, un petit geste très facile. Je pense que si tout le monde le fait, on peut quand même éviter une bonne portion
4: si
8: de...
4: Le faisait, oui, ça serait quand même plusieurs tonnes de matière qu'on sauverait par année, ça c'est sûr. Cassandra Lafont, qui est aussi une experte du bois.
9: Oui, ben moi j'irais dans le même sens que Gabrielle. Donc, si c'est un achat qui est planifié d'avance, qu'on attendait le rabais, ben, premièrement, ça vaut la peine de vérifier est-ce un rabais réel, du Vendredi fou. Puis, de s'en tenir à ces achats planifiés pour éviter les impulsivités, bien sûr.
4: Puis, une experte des jeux de société, Alexia Berreur-Lagounaris.
10: Oui, ben je suis un peu d'accord avec plusieurs de ces commentaires. Je dirais, peut-être je vais mettre mon chapeau de philosophe, c'est mon sang grec là, qui parle. Si on regarde l'éco-responsabilité, qu'est-ce que c'est au juste? Donc, éco, c'est l'écologie. Puis, qu'est-ce que c'est l'écologie? C'est l'étude des vivants, des êtres vivants et de leur milieu, et surtout de leur relation entre les deux. Donc, si on regarde avec cette lentille-là, c'est la relation qu'on va entretenir avec nos objets. Est-ce que, justement, on le consomme rapidement? Est-ce qu'on l'a désiré longtemps et enfin, on l'a acheté vraiment moins cher? Donc, j'aurais tendance à dire la lentille de c'est quoi notre relation avec cet objet-là? Pas juste ce jour-là, après aussi.
4: Donc, ça veut dire y penser plus, aller moins impulsivement dans plusieurs de vos réponses. On va terminer avec Michel à cette question. Est-ce qu'on peut participer à ce Vendredi fou tout en étant éco-responsable? J'aime beaucoup sa réponse. Michel dit parfaitement, on peut aller marcher dans un parc pas loin de chez soi et respirer le nez. Merci tout le monde, continuez de nous écrire.
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12: On pourrait peut-être juste jouer une petite partie de Uno, puis après ça...
13: Pardon? Uno?
0: Ah ben, c'est Scrabble au pire, là.

0: Scrabble. Vous venez ici dans mon bar à jeux et vous demandez pour jouer à des jeux sans armes qui ont été conçus dans la multinationale. Quand vous allez chez Toki, est-ce que vous commandez un Big Mac, madame?
1: L'extrait du Club Soli, on a reconnu la voix de Jean-Thomas Jobin. Alors, Alexia Bérard-Lagounaris, elle est elle-même créatrice de jeux et pas associée à des multinationales du jeu. C'est des compagnies indépendantes qui font appel à ses services. Elle est aussi fondatrice de ABL Bla Lab. Ça fait comme Ablablablab quand on lit tout ça ensemble. Elle est créatrice de jeux dont Histoire au menu, entre autres. Et elle va être certainement bien présente au Salon du jeu de société, qui est notre prétexte d'aujourd'hui pour parler de jeux de société. Ça a lieu très bientôt, en fait, du 28 au 30 novembre, au marché Bon Secours. Qu'est-ce qui se passe pendant un salon de jeux de société?
2: Bien, il y a toutes sortes de jeux, évidemment. Et surtout, on peut les pratiquer
1: on peut les essayer.
2: Et ça fait partie des bonnes pratiques qu'on recommande, en fait, d'aller dans des pubs ludiques, d'aller dans les bibliothèques, essayer les jeux, évidemment, au salon de jeux de société, pour voir si c'est des mécaniques qui vous intéressent et surtout si c'est des valeurs qu'on veut pratiquer.
1: Bon, alors justement, pour vous, Alexia, qu'est-ce que c'est le lien qu'on peut faire entre le jeu, le jeu dans toutes ses dimensions, là, et la transition écologique? Comment le jeu peut contribuer à la transition écologique?
2: Merci pour ta question. Ça a été le fil conducteur depuis ce qui s'est passé avec les réflexions sur comment engager les citoyens. Et c'est pour ça que je suis retournée à l'école faire une maîtrise sur les jeux à impact social. Et la conclusion, en fait, de mes 5 ans de réflexion là-dessus, c'est quel que soit le jeu, si on veut avoir un impact social et pratiquer des valeurs qu'on veut voir se réaliser dans notre futur, bien, il faut que ça soit ensemble, physiquement, dans le même espace, c'est-à-dire pas assis devant un écran seul. Donc ça, c'est une prémisse de départ.
1: Ça a été mesuré scientifiquement que nos imaginaires vont mieux se transformer si on est en présence d'autres humains?
2: Bien, pour avoir l'impact social, étant donné qu'on n'est pas juste des cerveaux et des systèmes nerveux, ce qui se passe quand on est devant les écrans, on est un corps, on a un cœur, on a des hormones, on a du plaisir, on rigole, donc on s'influence, on pense avec notre corps beaucoup plus que ce qu'on nous dit. Mmh. Donc physiquement, quand on est ensemble, on va avoir un impact.
1: Il y a un engagement qui est complètement différent. Alors Alexia, on vous a demandé d'identifier pour nous 3 jeux de société qui ont un peu de ce potentiel-là, de transformation d'imaginaire, qui vont aller vers des idées, qui vont nous amener vers des valeurs qui vont avec la notion de transition écologique. Les choix.
2: Bien, en fait, j'ai apporté plusieurs jeux. On m'avait demandé d'en prendre 3, mais ça donne l'occasion aussi de proposer autant aux auditeurs que les personnes autour de la table, lorsque vous voulez faire jouer vos amis, votre famille, les gens autour de vous, premièrement, je vous invite à en choisir plusieurs et laisser le tour de table choisir quel jeu on a envie de jouer ensemble. Donc, c'est aussi une réflexion de... On pratique le cercle au lieu de pratiquer l'autorité de « c'est toi qui vas décider ». Si on veut une transition socio-écologique, donc on veut travailler le social, on veut travailler l'intelligence collective, on veut pratiquer aussi la coopération.
1: Donc même le choix du jeu...
3: C'est de la démocratie participative.
1: Exactement. Mais allons-y, parce que moi, je sais qu'il y a des gens qui cherchent, entre autres, on va le dire, des idées de cadeaux. Alors, s'il y en avait 3 à retenir...
2: Oui, en fait, j'ai apporté Wingspan, qui est un jeu qui nous apprend sur les oiseaux. Ce qui est génial avec ce jeu-là, c'est que le nom sur les cartes peut être mis dans une recherche de moteur qui s'appelle eBird, et on peut écouter le son de ces oiseaux-là.
1: Pendant qu'on joue,
2: je vous invite à le faire. Je l'ai fait beaucoup pendant la pandémie et ça nous aide un peu à être en résonance avec la beauté. Et peut-être après, quand on va dans la forêt, on écoute un peu plus.
1: Oui. Donc, c'est un jeu où on doit favoriser, créer des habitats pour ces oiseaux-là.
2: Exactement.
1: J'ai joué une fois, j'avais trouvé ça merveilleux. J'avais appris plein de choses parce que les images sont absolument magnifiques.
2: C'est un jeu qui est très, très populaire. Puis j'en profite pour parler aussi des petites étiquettes éco-responsables que les boîtes de jeux commencent à faire. Donc, je vous invite aussi à regarder, si vous êtes éco-responsable, de regarder derrière les jeux comment le jeu a été fabriqué et est-ce qu'on peut le recycler, comment ça a été construit.
1: Et celui-là, est-ce qu'il y a une bonne cote? En plus d'avoir un propos qui nous amène vers la nature, est-ce qu'il y a une bonne cote éco-responsable?
2: Oui, donner et recycler. Il y a même la déchetterie et recycler dans un autre pub. Donc, il y a plusieurs options avec
1: le jeu. Donc, ça, c'est Wingspan. C'en est un premier. On peut jouer à combien de joueurs?
2: On peut jouer jusqu'à 4 joueurs.
1: Jusqu'à 4 joueurs.

0: Wow. Et oui. C'est quand même une partie qui est assez longue, si je me rappelle bien.
1: Oui, ça peut être en 30 et 60 minutes. Et évidemment, je vous invite, si vous apportez des jeux, connaissez les règles avant, oui. C'est quoi le contexte, oui. Et c'est peut-être pas le meilleur jeu s'il y a beaucoup de gens, parce qu'un des jeux qui si on veut pratiquer les valeurs de la transition socio-écologique, on veut pratiquer des jeux qui sont coopératifs. Bon. Puis ça, même si la thématique est peut-être pas écologique, j'ai apporté un jeu qui est très
0: coopératif. Est-ce que c'est celui qui s'appelle Just One?
1: Exactement.
0: OK, qui est un jeu français, comme son nom l'indique bien.
1: Exactement, on reconnaît les Français avec Just One. Donc ça nous fait pratiquer vraiment la coopération. Je vous invite à l'essayer pour que tout le monde puisse deviner, que aide à faire deviner. Puis à ce moment-là, c'est comme une espèce de eureka collectif que les joueurs vont vivre tous ensemble. Et ça va permettre aussi peut-être de lier les personnes qui ne se connaissent pas en ayant...
0: Mais est-ce qu'il y a, cela dit, un espèce de propos écologique ou qu'il y a des connaissances de la nature ou pas du tout?
1: Il y a plusieurs jeux qui parlent de la nature, j'en ai apporté.
0: Non, mais dans Just One?
1: Dans Just One, non. Pas
0: d'accord.
1: Du tout.
0: C'est en vraiment fait, l'aspect coopératif que vous voulez nous faire travailler avec celui-là.
1: En fait, ce qu'on découvre avec les recherches, c'est que c'est les mécaniques et les valeurs qui sont dans le jeu qui vont beaucoup plus parler aux personnes qui vont vivre cette expérience-là que la thématique comme telle. Mmh. La thématique, si elle est sur l'écologie, sur les arbres, comme on peut avoir avec forêt mix, par exemple, si c'est compétitif, puis finalement, si toi tu gagnes, moi je perds, on n'est pas en train de travailler...
0: Ouais,
1: une relation sociale.
0: Et un petit mot rapide sur Forêt Mix, justement, qu'est-ce que c'est?
1: Oui, Forêt Mix, c'est un autre jeu où on apprend le nom des arbres et un peu l'encerclement de qu'est-ce qu'il y a autour des arbres, les champignons, les animaux, les noix. Donc, on peut, dans ce type de jeu-là, apprendre un peu plus sur la forêt et peut-être, encore une fois, aller dans la forêt et être plus en harmonie avec elle.
0: Alexia Berreur Lagounaris, fondatrice de ABL Bla Lab et créatrice de jeux elle-même. On pourra la voir, bien sûr, au Salon du jeu de société qui a lieu du 28 au 30 novembre à Montréal, au marché Bon Secours. Merci d'être là aujourd'hui.
1: Merci.
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4: Depuis 2008, ma famille de quatre ne produit qu'un bocal de déchets annuel. Bonjour, je suis Bea Johnson et je suis l'auteur du livre Zéro déchet. Ça donnait envie à tout un tas de personnes à travers le monde à se lancer. Petit à petit, eh bien, un mouvement est né.
0: Alors, Bea Johnson, qui s'est identifiée elle-même sur M2A TV, donc cette fondatrice de ce mouvement qu'on appelle Zéro Déchet, enfin, une des pionnières, on pourrait dire ça comme ça. Et cette semaine, on a lancé nos agents doubles sur les traces du Zéro Déchet. On s'est demandé comment évolue ce mouvement. Gabrielle Lamontagne, allez, doit regarder ça, je dirais, avec un pas de recul. Ton enquête en une phrase, Gabrielle?
5: Le mouvement n'est pas mort, mais il n'est pas fort.
0: Ah ben, coudonc! Bon. Et Damien Grapton, qui est réalisateur et chroniqueur à ICI Première, lui, il va s'y confronter de plus près. Ton enquête en une phrase?
6: Analyser ses poubelles pour s'ouvrir à la consommation responsable et peut-être même à la décroissance.
0: Bon, ça va faire plaisir à Simon. Simon va être Simon Paris-Poupard, notre vidangeur en résidence, qui est auteur et sociologue aussi. Il va écouter ça attentivement et peut-être commenter vos expériences.
6: Mais oui.
0: Alors, Gabrielle, t'as enquêté sur l'évolution de ce mouvement depuis les 10 dernières années.
5: Exact. Pour faire un mini retour en arrière, le terme zéro déchet aurait été formulé pour la première fois en 2004, mais il a vraiment été popularisé par cette Américaine, Bea Johnson, qu'on entendait en introduction. Elle, qui après avoir vécu le rêve américain pendant 7 années en Californie, a décidé de changer radicalement son mode de vie et de publier ce fameux livre, Zero Waste Home, en 2013. Son livre a fait le tour du monde, il a été traduit dans plus de 40 langues. Et là, après ça, nous ici, au Canada, au Québec, il y a eu plein de blogueuses qui s'y sont mis également. Les épiceries zéro déchet se sont multipliées partout au pays. Les chaînes de supermarchés avant la pandémie commençaient à accepter les contenants propres aussi des consommateurs. À Montréal, on a même eu un festival zéro déchet à partir de 2017 où on a eu des milliers d'adeptes au marché Bon Secours. Donc, on avait comme vraiment trouvé un filon sexy, je dirais presque, et concret pour parler enfin de gestion de matières résiduelles avec les gens. Et là, on avait l'impression qu'il y avait un mouvement en marche et que la popularité n'allait que grandir. Mais 6 ans plus tard, c'est pas nécessairement ça qui est arrivé.
0: Et ça, c'est beaucoup lié à la pandémie?
5: C'est beaucoup lié à la pandémie. Les gens à qui j'ai parlé la semaine dernière me l'ont confirmé. On avait vraiment une lancée spectaculaire. Mais le mot

0: mouvement, on a pris pour son rhume. Pendant la pandémie, les boutiques d'aliments en vrac qui avaient ouvert quelques mois ou quelques années auparavant ont fermé pour la plupart aussi vite qu'elles avaient ouvert. Plusieurs magasins grande surface n'ont jamais recommencé à accepter les fameux contenants réutilisables. Donc, on avait des habitudes de réduction qui s'installaient encore tout juste, qui étaient fragiles. Et ça a vraiment coupé court à ces habitudes-là. Et ce qu'on m'a mentionné aussi, c'est que plusieurs individus, il y avait possiblement une perte de sens à traîner ses Tupperware chez Subway quand, de l'autre côté, il y avait des montagnes de masques, d'emballages de repas pour emporter et de tous les autres déchets de la pandémie qui faisaient juste s'empiler dans les sites d'enfouissement. On se disait un peu où je m'en vais avec ça si collectivement ça suit pas. Et, bon, Karel Ménard du Front commun pour la gestion écologique des déchets me l'a confirmé en début de semaine. Il y a un rapport qui a révélé en octobre que notre indice de circularité au Québec, donc le pourcentage de matières qui sont réintroduites dans le système de production, non seulement n'a pas augmenté depuis 2021, mais il a baissé.
1: Ah oui, puis il était déjà bas au Canada par rapport à d'autres pays.
0: Il était déjà très bas par rapport à la moyenne mondiale, mais à ceci dit, l'indice mondial a lui aussi baissé depuis 2021.
1: C'est pas une consolation, là. mais alors, on est rendu où par rapport à l'indice mondial? On est à peu près quoi à mi-chemin de l'échelle?
0: On est à 2,5% dans le nouveau rapport pour un indice mondial de 6,9.
1: Hey, on est au tiers de ce que ça devrait être.
0: C'est ça. Donc, on ne va pas exactement dans la bonne direction, mais il y a des endroits où ça va un petit peu mieux quand même.
1: Par exemple?
0: Parce qu'il faut quand même rappeler qu'au-delà des pratiques individuelles, ça prend un système en arrière là, qui contribue à valoriser les ressources, faciliter la réparation, développer un cadre réglementaire. Il y a plein de villes, de provinces, de pays qui ont embrassé des objectifs zéro déchet. Montréal, la première, sans pour autant les atteindre, on va le dire comme ça. Donc, j'ai cherché un peu les chefs de file dans ce domaine-là. Et ça va vous surprendre parce que pour une fois, c'est pas la Suède, c'est pas le Danemark, c'est la Slovénie.
1: Ah oui?
0: Petit pays d'Europe centrale qui serait la grande championne européenne du zéro déchet devant l'Allemagne et l'Autriche, avec des taux de tri moyens, donc vers le compostage, le recyclage, de l'ordre de 63% et qui vont jusqu'à 75% dans le cas de villes comme Bled et Gorgé, des deux premières villes d'Europe qui ont obtenu la certification indépendante Zero Waste Cities il y a quelques années.
1: On veut savoir comment
0: la recette. Alors, faut comprendre que au même titre que Copenhague n'est pas devenue la capitale du vélo en un an, ça a été des changements structurants sur 10, 15 ans qui ont été mis en place. Et le déclencheur de tout ça, c'est qu'au moment de rejoindre l'Union européenne en 2004, la Slovénie avait plusieurs décharges qui n'étaient pas conformes aux normes européennes. Donc, on s'est retrouvé devant un petit défi. Et ça arrive souvent. C'est un dénominateur commun, ça. Un incinérateur qui arrive en fin de vie, un site d'enfouissement qui arrive à pleine capacité. Tu sais, ça génère de la créativité chez les décideurs. Et donc, les clés de leur stratégie, ben, ça a été une collecte des matières organiques obligatoire dès 2011, parce que 40% des poubelles, c'était des matières organiques. Un système de jeteurs-payeurs dès 2009, avec des tarifs selon la taille des bacs à déchets, la fréquence de ramassage aussi. On a espacé les collectes de déchets parfois mensuellement. Parfois, c'est une fois par mois dans les zones moins denses. Et une surveillance accrue, avec des amendes salées pour les détracteurs et les dépôts sauvages. On parle de 400 € pour ceux qui se conforment pas au système. Des centres de réemploi aussi pour les meubles, les vêtements, les objets qui sont sauvés de l'enfouissement. Puis beaucoup de sensibilisation. Dès l'école primaire, il y a des messages, des slogans qui sont martelés partout dans la ville, sur les camions de déchets. Donc, il y a vraiment une espèce d'identité qui s'est construite autour de ça. Et leur plus grand défi, vous savez c'est quoi? C'est les touristes. Qui arrivent pas avec... Il n'y a même pas ça dans leur bagage, cette sensibilisation-là. Donc, on leur attribue presque la moitié des déchets qui sont générés sur le territoire. Donc, ça demeure un gros défi.
1: C'est immense, la moitié des déchets annuels.
0: Oui,
1: ça fait vivre. C'est un pays où le tourisme
0: a beaucoup
1: augmenté.
0: Ça fait vivre la Slovénie, le tourisme. Ils ne peuvent pas s'en passer, évidemment.
1: Bon, alors, les changements... Donc, avec la liste que tu faisais, des changements systémiques, c'est ce qui est le plus efficace, là.
0: Absolument. Puis de plus en plus, je pense que les militants du zéro déchet, l'Association québécoise me l'a confirmé, préfèrent taper sur le clou du politique plutôt que de valoriser uniquement des pratiques individuelles pour ces raisons-là, évidemment. On peut citer la France qui, avec sa loi anti-gaspillage, va imposer d'ici 2030 aux détaillants d'alimentation de plus de 400 mètres carrés de dédier au moins 20% de leur surface à la vente en vrac. On ne sait pas encore comment ils vont y arriver, ceci dit, parce que c'est pas fait encore. Puis la loi va obliger aussi les commerces à accepter, en fait, le fait déjà, là, les contenants réutilisables propres des consommateurs dans tout le commerce de détail.
1: Mais ça, ici, c'est de plus en plus accepté. Sauf que, comme tu le disais, il y en a qui ont perdu l'habitude pendant la pandémie, mais ça peut être fait quand même à plusieurs endroits. C'est pas obligatoire pour les commerces.
0: C'est pas obligatoire. C'est ça. Et c'est pas encouragé non plus.
1: C'est pas encouragé, mais

0: Effectivement, ça devrait l'être.
1: Et ce sont tous des changements réglementaires qu'Équiterre fait un rapport en 2023, le recommandait fortement de mettre en place ici pour pouvoir vraiment lever plusieurs freins liés à la pratique du zéro déchet.
0: D'accord. Ben merci, Gabrielle. On va se tourner vers Damien pour voir à plus petite échelle. Est-ce que tu t'es confronté toi-même à l'idée du zéro déchet?
2: Ben, je me suis confronté au défi citoyen zéro déchet. Oui. Alors, effectivement, là, c'est un des ingrédients de cette recette, c'est à l'échelle individuelle, pour essayer de changer des comportements. Donc, ce défi, il est organisé par la coop Incita, qui travaille avec les municipalités. C'est les municipalités qui financent ce programme pour que la coop vienne aider, coacher leurs citoyens. Et bon, zéro déchet, c'est plus très sexy, mais défi, ça peut faire peur comme terme. Cela dit, j'en parlais avec la co-conceptrice du défi. C'est pas une course, c'est pas un challenge à la performance. C'est vraiment un programme d'accompagnement, soutien, étape par étape, des personnes qui s'inscrivent avec des formations, des trucs pratiques et du soutien de groupe ou individuel pour aller faire des changements. Et donc, cette co-conceptrice, Mélissa de La Fontaine, la coop Incita, je vais la laisser nous expliquer un petit peu les bases de ce défi.
3: Le défi, c'est un 4 mois d'accompagnement pour opérer une transition qu'on dit zéro déchet. C'est soit les villes ou les MRC qui vont nous approcher pour faire cet accompagnement-là de 4 mois auprès de foyers. Donc, ça peut être soit des familles, des personnes seules, des colocs, des couples, peu importe. Puis nous, pendant 4 mois, on va leur donner du contenu, des animations, de l'accompagnement individuel. On va avoir des groupes de discussion aussi. Ils vont avoir un groupe de discussion en ligne. Donc, le but, c'est vraiment de les prendre par la main pendant 4 mois, de remplir au maximum leur coffre à outils sur tous les enjeux, justement, ben tout. Je dirais peut-être pas qu'on couvre tout, mais il y a le maximum d'enjeux qu'on peut liés à tout ce qui est réduction à la source, consommation responsable, gestion des matières résiduelles. L'objectif, c'est vraiment de encore une fois, de remplir leur coffre à outils pour que quand le 4 mois se termine, ils deviennent le plus autonomes possible.
0: Mélissa de La Fontaine, mais est-ce que c'est payant? Il faut payer pour avoir ce service-là?
2: C'est donc les villes qui financent, qui payent la coop pour fournir ce service. Et effectivement, ça vient avec beaucoup d'accompagnement et toute une plateforme centralisée en ligne. Donc à la fois pour de la documentation, des leçons théoriques, pratiques. Il y a des recettes pour essayer de se lancer, créer son propre déodorant par exemple. Et il y a aussi, ça j'ai trouvé ça intéressant, une sorte de mini réseau social sur cette plateforme pour créer un espèce d'esprit de communauté dans la cohorte et surtout pour ancrer dans le local ces changements, pour échanger des bonnes idées, des bonnes adresses dans la municipalité qui l'organise.
0: Oui, ça c'est vrai que l'aspect local est très significatif et intéressant dans ce sens-là. Et pourquoi Blainville l'ont embarqué?
2: Alors, ils ont embarqué, j'en ai parlé avec Francis Allaire, qui est conseiller municipal à Blainville, qui m'a expliqué que ça répond finalement ce défi à une demande des citoyens. Il y avait cette envie de changement qui leur est parvenue de la part des habitants de Blainville, et ça s'inscrit dans un plan de transition qui a été adopté par la ville récemment, parce que pour tenter de réduire la production de déchets dans la ville, ils se sont rendus compte qu'il ne fallait pas juste mieux recycler, il fallait essayer de réduire donc cette production à la source.
0: Absolument.
2: Pour vous donner une petite idée, à Blainville, chaque citoyen par an produit en moyenne 223 kilos de déchets qui sont destinés à l'enfouissement. Donc là, on parle vraiment des déchets ultimes, ceux qui vont dans la poubelle noire. Et on parle seulement du secteur résidentiel, pas de commerce, pas d'industrie, pas non plus les gros points de collecte comptés là-dedans. Ça s'inscrit quand même dans la moyenne québécoise, qui est de 224
0: on est à 1
2: kilogramme
0: près,
2: de déchets par année.
0: Mais c'est pas une raison pour pas réduire.
2: Mais voilà, c'est pas une raison pour pas réduire. Il y a de la marge.
0: Et là, est-ce qu'on sait un peu qui se lance dans ce défi-là? Quel genre de citoyen s'inscrit à ce genre de défi?
2: Mais c'est très diversifié. Il y a des couples, des personnes seules, pas beaucoup de colocs, avis aux colocs, c'est ce que me disait Mélissa, si jamais vous voulez vous inscrire, ils en cherchent. Donc beaucoup de foyers différents. Il y en a 22 au total à Blainville. Il y a des cohortes aussi à Sherbrooke, d'ailleurs, dans la MRC de l'Assomption également. Et moi, je suis allé rencontrer des personnes qui sont inscrites à ce défi. Une famille de 6 personnes, donc 4 enfants. Ouais, pas mal. Je voulais voir comment ça se passait dans la vraie vie, entre les lunchs, l'école, le travail. C'est Andrés, le père de la famille, qui a vu simplement la publicité de la ville de Blainville, qui a décidé d'inscrire la famille. J'étais un peu déçu, je m'attendais à ce qu'il ait dû se battre pour mettre ça en place dans sa famille. Finalement, tout le monde a embarqué assez volontairement. Ça s'est bien passé. Alors, pour le moment, ils sont encore plutôt dans le début du défi, et donc dans le bilan, on commence par peser les déchets. Et j'ai parlé avec Anna Julia, 9 ans, c'est elle qui tenait la balance pour peser les déchets. Je lui ai demandé qu'est-ce qu'elle en retenait, est-ce qu'ils étaient plutôt des bons élèves.

0: élèves ou des mauvais élèves?
1: C'était un peu moyen, mais j'ai trouvé qu'on faisait du bon travail.
2: Est-ce qu'il y a déjà des choses que tu as repérées qui pourraient s'améliorer ou certains déchets que vous pourriez réduire plus facilement que d'autres?
1: Je pense le recyclage. Beaucoup de papier et de contenants. Il y a comme les annonces et il y a beaucoup d'annonces qui viennent dessus.
3: Ah oui.
4: Alors, elle veut dire qu'il faudrait finalement quoi? Interdire la publicité
2: prendre,
4: à la
2: oui,
4: porte?
2: Et puis peut-être pour eux prendre moins de circulaires
4: oui,
2: pour se nourrir. Alors, c'est vrai qu'il y a des habitudes qui changent en gardant ces déchets. Mais ce n'est pas seulement dans la cuisine et ce n'est pas seulement avec les circulaires. Anna Paola, qui est la mère de famille, elle m'expliquait qu'elle a changé sa consommation de certains produits de beauté. On l'écoute.
5: Moi, j'achetais beaucoup le shampoing et les revitalisants de chez Costco, des gros contenants. Et maintenant, j'ai changé pour des barres. Et j'aime beaucoup ça. Donc, j'ai pensé plus pratique, plus économique et plus au niveau environnemental aussi responsable. Donc, j'ai maintenu mes barres de shampoing de revitalisants.
4: Ouais, ça, c'est majeur comme...
2: C'est un gros changement.
4: Mais c'est éliminer complètement le contenant, là, ça.
2: Alors. Tout le monde ne se lancera pas dans un changement peut-être aussi radical, mais chacun peut le faire à son échelle et aussi dans les endroits où on se sent suffisamment à l'aise pour faire des changements.
4: Absolument.
2: Ça, c'est ce que m'expliquait justement Mélissa de La Fontaine, la Coop Encita, c'est qu'il y a beaucoup de bienveillance dans ce défi. La clé du succès, c'est pas dans la pression, mais c'est plutôt dans l'idée de mettre un pied dans la porte, de commencer à réfléchir et à reformer un peu son rapport à la consommation. Et il semblerait, si je me fie à leurs chiffres, que ça fonctionne, parce que presque 100%, en tout cas au-delà de 90% des personnes qui ont participé à ce défi, conservent, maintiennent ces bonnes habitudes qu'ils ont intégrées pendant les mois de coaching.
4: Wow. Mais il me semble, Damien Grapton, que c'est pas loin de ton lieu de résidence, ça, de la ville?
2: Alors, c'est pas très loin de mon lieu de résidence, et je peux vous annoncer, pour terminer, que je me suis inscrit, je suis le 23e foyer dans le défi citoyen zéro déchet.
4: C'est là que je voulais l'amener. Je voulais le confronter. Alors ça y est, inscrit.
2: Ben,
4: on va suivre ça avec plaisir.
2: Je reviendrai vous en parler, je reviendrai faire le bilan avec vous.
4: Vos feux en terminant, Gabrielle Lamontagne-Allée.
6: Ben, feu rouge, laisser reposer un mouvement sur la bonne volonté des gens et les pratiques individuelles sans des politiques fortes pour les soutenir. Feu jaune quand même aux guerriers du zéro déchet qui rament à contre-courant ces jours-ci. Et feu vert au système de paye pour ce que tu jettes. C'est vraiment un dénominateur commun dans toutes les villes qui excellent en réduction à la source.
4: Et Damien Grapton?
2: Alors feu rouge, viser la perfection, ça c'est le meilleur moyen de ne pas s'y tenir justement dans le temps. Feu jaune, consommer en vrac et en friperie, mais de la même manière qu'on consommait en format individuel ou ailleurs. Et feu vert, repenser ses façons de faire et de consommer pour mettre en place des solutions là où c'est possible, pour nous, des solutions réalistes.
4: Un grand merci tous les deux.
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0: Après des décennies à construire des édifices résidentiels en béton, le promoteur voulait innover.
1: Il faut que les promoteurs partout dans le monde commencent à utiliser des processus mieux pour la planète, moins d'émissions de carbone. Je pense qu'il faut commencer avec... Et le bois massif, c'est un des meilleurs produits.
2: Le bois massif en construction, c'était un extrait d'un reportage.

0: téléjournal de Marie-Isabelle Rochand. Effectivement, il y a toute une réflexion à mener là-dessus. Moi, j'ai eu le bonheur, je dirais, de voir pousser un édifice très près de chez moi, le nouveau centre de jeunesse au soleil, au cours des derniers mois. J'ai même fait une photo parce que cette grande structure en bois qui montait, je voyais plein de gens s'arrêter et observer. C'est rare que des gens vont s'arrêter au coin de deux rues, là, puis lever les yeux. C'était très impressionnant. Puis c'est seulement tout récemment que j'ai découvert qu'un de nos invités, sa compagnie est impliquée dans ce chantier-là. David Croteau, qui est vice-président opération ingénierie chez Nordic Structure. Bonjour.
1: Bonjour.
0: Et on a aussi avec nous Cassandra Lafont, qui est ingénieure du bois et scientifique senior en système de construction chez FP Innovation. Qu'est-ce que c'est FP Innovation, Cassandra?
2: FP Innovation, on est un centre de recherche canadien, privé à but non lucratif, qui développons des solutions pour l'industrie forestière. Donc, l'entièreté de la chaîne de valeur de l'industrie forestière.
0: Privé à but non lucratif, ça veut dire que qui finance ces recherches-là puis ces opérations?
2: C'est en partie les gouvernements, puis en partie l'industrie forestière.
0: D'accord.
2: Donc, on fait des projets de recherche qui ajoutent de la valeur ajoutée à l'industrie.
0: Bon, alors justement, qu'est-ce que c'est? Les avantages d'abord de l'utilisation du bois en architecture, en construction, Cassandra?
2: Bien, je pense que vous l'avez bien dit, on aime voir le bois. C'est chaleureux, ça amène une luminosité. Mais du côté carbone, en fait, on sait que lorsque l'arbre pousse, il va emmagasiner le carbone à l'intérieur du matériau bois. Donc, c'est ce qu'on appelle le stockage du carbone. Puis, si on se penche sur l'énergie opérationnelle, donc, au Canada, avec notre hydroélectricité, on a un impact qui est en fait moins significatif qu'on pourrait penser ailleurs dans le monde.
0: Autrement dit, quand nos bâtiments vivent,
2: oui,
0: ils ont moins d'impact parce que c'est de l'électricité, c'est de l'hydroélectricité, l'électricité renouvelable. Donc, l'impact que la construction va avoir va compter plus, c'est ça que je comprends.
2: Le choix des matériaux, en fait.
0: Va compter
2: alors,
0: plus.
2: Alors, on pense au carbone intrinsèque, l'énergie que ça nous prend pour fabriquer le matériau. Et, comme je mentionnais, le bois va stocker du carbone, mais aussi sa fabrication est moins énergivore que d'autres matériaux.
0: Sa fabrication, j'aime ça. Oui. Mais il y a quand même, on va le dire, la gestion forestière a des impacts. Les énormes équipements au diesel qui vont dans la forêt, le carbone, quand on remue le sol aussi, ça libère du carbone. C'est pas inoffensif quand même.
2: C'est pour ça qu'il faut valoriser la ressource le plus possible. On fait des produits carrés à l'intérieur d'une baie qui est ronde. Alors, il faut trouver des débouchés avec les sous-produits.
0: Bon, c'est là que je vais me tourner vers le spécialiste du bois d'ingénierie. Qu'est-ce que c'est du bois d'ingénierie, David Croteau?
1: En fait, du bois d'ingénierie, c'est un bois qui atteint une deuxième transformation. C'est-à-dire qu'on part du produit de base que tout le monde connaît, le 2x4 ou le 2x3.
0: Ça, on appelle ça du bois de dimension?
1: C'est du bois de dimension.
0: D'accord.
1: Donc, ça, c'est la première transformation.
0: D'accord.
1: Le bois d'ingénierie, bien, c'est la deuxième transformation. C'est-à-dire qu'on prend le meilleur de la première transformation, puis on crée un produit, évidemment, qui a de la valeur ajoutée, que ce soit des poutrelles de plancher, par exemple, ou du bois lamellé collé, qui fait partie de la famille du bois massif, ou des panneaux de lamellé croisé. Donc, on augmente la valeur de cette fibre-là.
0: Mais vous dites, on prend le meilleur de la première transformation. Vous prenez les 2x4, puis les 3x... vous prenez le bois de dimension, puis vous le transformez, ou vous prenez aussi ce que vous avez enlevé autour?
1: En fait, ce qu'on essaie de faire, évidemment, comme Cassandra le mentionnait, c'est qu'on essaie de transformer un bio rond avec des produits carrés. Le sillage, ça se fait de façon carrée. Donc, on essaie d'optimiser l'utilisation de cette bille-là le plus possible. Donc, il y a des parties de l'arbre qui vont être utilisées pour faire du bois de dimension. Il y a d'autres parties où on peut recoller le bois puis créer d'autres produits avec.
0: Okay.
1: Au lieu de transformer ça en copeaux ou en sciure, ben, on va utiliser ces petits morceaux-là. On va les recoller ensemble, puis on va créer des produits d'ingénierie, comme le bois lamellé collé, par exemple.
0: Ben c'est ça. Puis là, il faudrait bien nous expliquer la différence entre du plywood, là, du bon vieux plywood, puis ce dont vous parlez, là, du lamellé collé.
1: Ben c'est des processus de fabrication qui sont très différents. Le plywood, comme on veut, c'est un bois qui est déroulé. C'est-à-dire qu'on prend la bille, on la déroule et on fait des couches de bois qu'on vient recoller une par-dessus l'autre. Tandis que du bois lamellé collé, c'est qu'on prend des petits morceaux carrés. On vient les coller dans les deux directions. C'est-à-dire qu'on est capable de créer une largeur pour une poutre, par exemple, et une profondeur pour la poutre. Puis on est capable aussi de faire des joints de ces morceaux-là. Donc, on peut créer des morceaux qui ont des longueurs jusqu'à 20 mètres.
0: Mais là, on
1: mètres.
0: Va faire, c'est ça, une autre distinction. Ce ne sera pas comme ce qu'on appelait du presswood, des petits morceaux collés ensemble, mais pas solides du tout. Là.
1: Exactement.
0: Qu'est-ce qui fait que maintenant, on arrive à faire des choses extrêmement solides avec cette technique-là?
1: Mais en fait, vous savez, le bois lamellé collé,

0: Ça ne date pas d'hier, c'est un procédé qui a plus de 100 ans. Donc, on utilisait ça, on voyait ça à l'époque dans les arénas, dans les églises. C'était utilisé quand on avait besoin de membreux pour faire des grandes portées. Aujourd'hui, avec la technologie, on a des processus de fabrication et de transformation de ces produits-là qui sont à l'avant-garde de la technologie. On utilise des robots pour faire les coupes. C'est plus les menuisiers qui percent les trous et qui font les coupes. Donc, ça nous permet de faire des bâtiments beaucoup plus complexes, des géométries très complexes et d'amener un volet d'ingénierie dans le processus.
1: Ouais, et on a beaucoup évolué là. Je me rappelle il y a quelques années encore, les limites du code du bâtiment, c'était des bâtiments de quoi 5-6 étages. Et là, j'ai découvert qu'on est rendu à 18 étages, Cassandra.
2: Oui, effectivement. En fait, le 6 étages qu'on peut faire actuellement, c'est avec l'ossature légère. Donc nos 2x4, nos 2x6 traditionnels. Lorsqu'on utilise des produits d'ingénierie, comme David vient de l'expliquer, on vient apporter une valeur de conception. Donc on connaît la valeur, la résistance mécanique de ces produits, ça nous permet de les utiliser pour des bâtiments de grande hauteur. Maintenant, dans la dernière année, ça a été approuvé dans le code du bâtiment, la nouvelle édition, c'est le 18 étages qui est possible.
1: 18 étages, et là, on s'entend qu'il n'y a plus d'acier, il n'y a plus de béton, ce n'est que du bois qui va créer la structure.
2: Oui, et au niveau de la sécurité incendie, en fait, on parle d'encapsulation, ça veut dire qu'on va aller mettre une couche de gypse. Puis ce qui est nouveau aussi dans la réglementation, c'est qu'on peut avoir du bois visible. Donc là, pour l'aspect biophilique, c'est intéressant. On a un certain pourcentage de bois qui va être apparent à l'intérieur d'un bâtiment de grande hauteur en bois.
1: Encapsuler, ça veut dire recouvrir le bois avec du gypse pour des raisons de lutte contre les incendies. Sécurité incendie. Mais qu'est-ce qu'on va pouvoir laisser visible des endroits où il y a moins de risques d'incendie?
2: C'est un certain pourcentage,
1: Oui,
2: de nos murs, des plafonds, comme on peut voir. Puis de toute façon, je crois que l'aspect chalet en bois rond, c'est pas ce qui est recherché par la plupart des gens. Donc, ça fait quand même bien un beau contraste quand on a des murs qui sont recouverts par rapport à d'autres murs.
1: D'accord. Oui. Mais on peut maintenant donc bâtir jusqu'à 18 étages avec des structures en bois. C'est extrêmement impressionnant. Il y a toutes sortes de techniques. Il y a aussi, il y en a une autre qui s'appelle, David, le lamellé croisé. Mais ça, il paraît qu'on fait pas encore ça ici.
0: Oui. On le fait depuis environ 2010. En fait, on a été les premiers en Amérique du Nord à utiliser ce procédé-là. C'est un procédé qui existe en Europe depuis peut-être une trentaine d'années presque. C'est relativement simple. Au lieu de faire des poutres et des colonnes, des morceaux carrés, on fait des panneaux. Donc, c'est un plywood bionique. on prend des 2x4 qu'on vient contre-croiser dans les deux directions. Donc, on est capable de faire des panneaux qui ont 8 pieds de large jusqu'à 64 pieds de long.
1: Et bionique en termes de dimension, puis en termes de résistance aussi?
0: Résistance et surtout épaisseur, parce que le panneau le plus mince, c'est 89 mm, donc 3 pouces et demi.
1: Ouais.
0: On fait des panneaux, puis on sert de ces panneaux-là pour faire des panneaux de plancher, en fait, remplacer les dalles de béton. Donc, on fait des panneaux de plancher, des panneaux de toiture ou même des murs.
1: En ce moment, au Canada, Cassandra, est-ce qu'on produit pas mal tous les types de bois d'ingénierie dont on a besoin quand on fait cette construction-là? Première question. Puis est-ce qu'on en produit assez pour fournir une demande qu'on voudrait voir augmenter?
2: La production est présente au Canada. Donc, la réglementation a suivi également. Ça a pris des joueurs, des leaders comme Nordic. Par la suite, le travail d'FP Innovation, ça a été de regarder où est-ce qu'on a des barrières à l'utilisation encore du bois en construction.
1: Qu'est-ce que c'est les barrières, justement?
2: Mais par exemple, jusqu'à maintenant, si on pense à la tour Origine à Québec, un 12 étages en bois, c'était pas possible d'avoir un bois qui était apparent à l'intérieur d'un bâtiment auparavant.
1: D'accord.
2: Donc, avec de la recherche au niveau de la sécurité incendie, on était capable de montrer à quel point on peut prédire le rythme, la vitesse de combustion du bois. Donc ça nous a permis de laisser des sections de bois apparentes.
1: C'est là qu'on voit combien la recherche est importante. En termes d'avantages environnementaux, je sais qu'il y a des études contradictoires quand même qui disent que notre gestion forestière, elle n'est pas aussi impeccable qu'elle devrait l'être. Et le bois, finalement, par rapport à ce qu'il pourrait stocker s'il restait debout dans la forêt, il va quand même émettre pas mal de carbone dans la construction. Comment vous évaluez cette situation-là en ce moment, tous les deux? Cassandra?
2: Ouais, je pense que ça revient à dire qu'il faut valoriser ce qu'on va couper en forêt. Donc, en ce moment, on essaye de valoriser des essences sous-utilisées. Avec les changements climatiques, on voit qu'on a de plus en plus de sapins baumiers aussi en croissance dans nos forêts. C'est une essence qui est plus faible, par exemple, que l'épinette qu'on utilise dans des produits d'ingénierie classiques. Nous, ce qu'on a découvert en recherche, c'est que le sapin va être 3 fois plus stable que l'épinette.

noir au niveau de la stabilité dimensionnelle lorsqu'on va changer d'humidité. Donc, pour une teneur en humidité du bois qui va être de 17 %, ce qu'on va obtenir lorsqu'on a un produit de bois de dimension après le sciage et le séchage, mais lorsqu'on

0: c'est une façon d'y arriver.
1: Alors là, c'est intéressant parce que le virage vers le préfabriqué, on l'a déjà dit à l'émission, il pourrait avoir des impacts environnementaux très favorables. Pourquoi, David Croteau?
2: Bien, en fait, la préfabrication fait en sorte que ça élimine beaucoup de surplus. De déchets, de gestion de déchets sur les chantiers, par exemple. Donc, tout
1: on
2: arrive.
1: On valorise mieux les dimensions quand on le fait en usine?
2: Exactement. On n'a pas de recoupe, on génère pas de déchets sur les chantiers. Donc, les matériaux arrivent sur chantier, on les installe directement. On n'a pas toute cette gestion d'extra de matériel à gérer. Donc, évidemment, en plus de l'accélération de mise en œuvre aussi, mais il y a un volet très important au niveau préfabrication, justement, pour amener le réduire
1: le gaspillage de ressources.
2: Exactement.
1: D'accord. Il y a des avantages aussi à la construction industrialisée. Est-ce que de plus en plus, on voit un mouvement de ce côté-là?
2: Tout à fait. Je pense qu'on voit, il y a eu une progression fulgurante depuis les dernières 20 années. On voyait beaucoup des bâtiments très exceptionnels à l'époque, construits en bois massif, des bois, des bijoux, comme on appelait ça. Aujourd'hui, le bois est utilisé dans des bâtiments beaucoup plus simples, mais d'envergure beaucoup plus grosse. Il y a des joueurs internationaux qui commencent à se positionner au niveau environnemental. On fait des projets pour Google, pour Amazon, où ils construisent leurs nouvelles installations avec l'utilisation du bois. Donc, ça donne une espèce de momentum au niveau de la construction. Les universités aussi suivent le pas. Donc, quand ils ont des nouveaux pavillons à construire, souvent, ils vont penser au bois massif. Donc, je pense que c'est une très bonne démonstration de montrer ce qu'on peut faire avec ces matériaux-là.
1: Bon, si je comprends bien, on n'a pas fini d'en voir. C'est quelque chose qui risque de se développer avec, bien sûr, le travail, entre autres, de FP Innovation. Cassandra Lafont est ingénieure du bois, scientifique senior chez FP Innovation. Et David Croteau, qui est vice-président opération ingénierie chez Nordic Structure. On n'a pas fini de voir des édifices en bois se dresser un peu partout. Merci de votre visite aujourd'hui.
0: Merci. Merci.
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1: Simon Paris-Poupard, auteur du livre « Ordures » et qui est bien sûr avec nous là, depuis le début de l'automne pour une série de chroniques. Aujourd'hui, on va parler de l'intelligence artificielle qui s'invite même dans les vidanges. Mais d'abord, félicitations pour cette balade en camion de vidange avec Patrice Roy au Téléjournal. C'était vraiment un grand moment de télévision.
5: Oui.
1: Ça s'est bien passé?
5: Excessivement bien. Puis en plus, je suis très content qu'il ait gardé le moment où on était en arrière sur le marchepied. Puis j'ai vraiment senti que Patrice, authentiquement, il était heureux.
1: Il était comme un petit garçon qui vit le trip de sa vie.
5: Ils l'ont bien gardé, ils l'ont conservé, puis je crois qu'ils l'ont bien rendu aussi.
1: Ouais, un reportage vraiment à voir si ce n'est déjà fait, chers auditeurs. Donc, l'intelligence artificielle dans les poubelles, elle veut vraiment se rendre partout, l'intelligence artificielle. Ouais. Mais Simon, toi, parle-nous de ton rapport à la technologie. Es-tu un geek ou pas vraiment?
5: Oui, c'est ça. Moi, un de mes modèles, c'est Étienne Klein. Étienne Klein, c'est un philosophe des sciences, vulgarisateur scientifique français. Il est beaucoup dans les médias, il a publié beaucoup de livres. Il documente en fait le fait que science et progrès se sont un peu déconnectés, voire beaucoup dans les dernières années, au sens où il faut pas embrasser une position scientiste. C'est-à-dire, puisqu'il y a une technologie, un développement technologique, faut pas dire d'emblée que c'est bon. Au contraire.
1: Ta réponse est un peu intellectuelle, mais je comprends que tu n'es pas très technophile.
5: Non. Mais j'essaie.
1: Et je suis technophobe.
5: Mais j'essaie de ne pas être technophobe. Ah, c'est ça. Moi, mon approche est celle des low-tech, des technologies douces qu'on va être en mesure de conserver, traiter nous-mêmes, réparer. Bref, des technologies qui ne nous dépassent pas de par leur fonction, utilisation, leur complexité. Alors, ça m'amène à l'intelligence artificielle. C'est sûr que je suis plutôt critique, surtout lorsque c'est le domaine de l'intelligence artificielle. En même temps, cette position-là critique permet peut-être de faire avancer les possibilités de l'intelligence
1: Absolument.
5: Artificielle.
1: Absolument. Pour l'instant, moi, en fouillant un peu sur la question, ce que j'ai cru comprendre, c'est qu'on veut utiliser, on a même commencé à le faire, l'intelligence artificielle. Est-ce que je me trompe en disant que ce serait surtout pour optimiser le tri? C'est ce qu'on voudrait faire.
5: Oui.
1: Dans ce sens-là, ça me semble une bonne idée. Alors, en ce moment, quel genre de projets ont commencé à émerger? Puis avec quel genre de succès, Simon?
5: Oui, à Lethbridge, en Alberta, ils ont mis des

0: caméras sur des camions, deux. Ils ont essayé sur deux camions. Alors, il faut comprendre, là, c'est des camions robotisés. Nous, on appelle ça des robots, camions à chargement latéral. Alors, lorsque le contenu du bac se déverse dans la benne, qui est située en arrière de l'habitacle du camion, le cab, ben, en fait, il va y avoir des capteurs qui vont voir la matière qui s'y déverse. Donc, okay. On va pouvoir potentiellement voir ce qui n'a pas été bien trié, le pourcentage de recyclage dont on parlait qui n'a pas été bien trié. Alors, c'est comme ça que ça se passe.
1: Après, c'est quoi l'avantage ou l'intérêt de faire ça?
0: L'avantage, c'est, je crois, éventuellement d'amener, puis ça, c'est un autre, c'est en la région d'Okanagan qui ont commencé à émettre des avis.
1: Parce qu'en fait,
0: oui,
1: des avis. On pourrait automatiquement dire à telle adresse, ouais. Vous avez mis du verre aux déchets. Et le verre devrait aller au recyclage.
0: Oui, c'est ça.
2: Mais ça permet de ne pas invisibiliser aussi tout ce qui est valorisable dans les déchets, parce qu'une fois que ça part vers l'enfouissement, on ne sait plus là, ce qu'il y a dedans, là, les ratios de recyclage, de compostage.
0: Oui, c'est ça, de se mettre devant nos contradictions.
1: Données, Mais okay. À ta connaissance avec ces projets-là, dans l'Okanagan puis à Lethbridge, est-ce qu'on, tu disais éventuellement, on n'a pas encore commencé à cheminer des contraventions.
0: On n'a pas les résultats.
1: Puis on n'a même pas de résultats.
0: Pour l'instant, mais en fait, de ce que moi j'ai vu, ce qu'on sait, c'est que les caméras en Alberta fonctionne pas très bien.
1: Ah bon?
0: C'est l'entreprise Prairie Robotics qu'ils ont mis en place, parce que bien sûr, à cause du climat, la météo, on est en train plutôt de voir peut-être un système de capteurs d'ondes par réverbération. En fait, on va peut-être voir le contenu qui reste, le contenu versé versus le contenant par le bruit capté, émis. On va être en mesure de savoir la quantité et éventuellement peut-être d'évaluer que ça vaut pas la peine, surtout pour les conteneurs, là, c'est-à-dire les collectes commerciales, de ne pas aller chercher un contenant qui est vide. Fait que ça serait ça éventuellement.
1: Donc, ce serait pour éviter d'aller chercher des contenants vides inutilement. Ouais. Et on pourrait repérer ça au son?
0: Au son. Ah. Lorsque quelqu'un déverse des biens, des matières dans un bac, un contenant, le bruit permettrait éventuellement d'évaluer la quantité restante dans le
1: contenant. Donc, il y aurait une puce dans le bac qui transmettrait cette information-là au camion. Ne t'arrête pas ici, c'est vide.
0: Oui, c'est ça.
1: Mais ça, c'est pas bête quand même.
0: Ça, c'est quand même pas bête.
1: OK.
0: Ça, c'est quand même
1: mais bien. Si je comprends bien, je t'écoute, puis tout ça a l'air encore beaucoup à l'étape de projet pilote, de développement. Mm-hmm. Là-dedans, es-tu à ce jour-là, comme vidangeur toi-même, es-tu assez ouvert à ces idées-là? Lesquelles te semblent porteuses, puis lesquelles sont moins porteuses?
0: Bien, pour ce qui est du système de caméra, je trouve que c'est particulier. On parle de Lethbridge parce que, en fait, les chauffeurs, chauffeuses pouvaient déjà le faire. C'est-à-dire, assis dans un habitacle de camion, il y a un système de caméra mis en place et d'écran.
1: OK, existe
0: qui
1: déjà.
0: Permet, oui, on demande à un chauffeur, une chauffeuse, qu'est-ce qui se déverse dans ton camion? Ils le savent, ils le voient.
1: Oui.
0: Alors, moi, pour moi, mon aspect critique de l'intelligence artificielle, c'est qu'il ne faut pas que ça supplée un travail qui est déjà possible.
1: Oui, mais là, je m'excuse, mais le chauffeur, il n'a pas le temps de s'ouvrir un carnet, de se prendre une note au 575 telle avenue. Il y avait du verre dans les poubelles, puis ça ne devrait pas être là.
0: Mais
1: si c'est fait automatiquement, ça
0: c'est l'aspect positif. Okay. L'avantage, c'est d'émettre des constats...
1: Documenter rapidement,
0: ça, c'est vrai.
1: D'accord.
0: Après ça... La problématique, c'est qu'on agit toujours à la fin, c'est-à-dire lorsque les déchets sont déversés dans la benne et pas en amont. Fait que c'est une fois qu'il est trop tard. Là, c'est la raison pour laquelle les centres de tri font maintenant la caractérisation. Là, il y a Stratzer à la chute, par exemple. C'est une firme qui va comptabiliser, caractériser les déchets puis voir comment que le tri est mal fait. Un peu ce que les caméras vont faire, mais eux, ils le font à la toute fin du cycle. Puis moi, ce que je constate, c'est qu'on agit jamais en amont.
1: Et en amont, qu'est-ce qu'on pourrait faire?
0: Des bacs transparents. Des bacs ordures transparents, ça serait hyper simple, hyper évident. Mais en fait, moi, je dis aux gens, les bacs sont pas noirs pour rien. C'est parce qu'on veut pas voir les matières.
1: Mais là, je m'excuse, mais du plastique transparent, assez transparent pour qu'on voit vraiment ça existe?
0: Oui, en France.
1: Est-ce que ça existe?
0: En France,
1: dans certains endroits?
0: C'est appliqué dans certaines communes,
1: pour
0: effectivement.
1: Vrai?
0: Puis là, l'intelligence artificielle pourrait prendre force, c'est-à-dire, il sera en mesure, par des caméras à l'arrière du camion, de voir ce qui n'est pas conforme dans le bac, et même à ce moment-là, pourquoi pas barrer le système hydraulique pour qu'une levée soit impossible.
1: Oh là là!
0: Mais, encore une fois, peut-être pas besoin d'intelligence artificielle. Une personne en arrière d'un camion, un chauffeur, une chauffeuse, pourrait aussi ne pas prendre le contenu du bac non conforme.
1: OK. Très intéressant, je trouve ta position nuancée. C'est-à-dire que tu te fermes pas complètement à ce que l'intelligence artificielle pourrait amener, mais en même temps, je sens que tu espères qu'on va rester prudent puis pas s'emballer pour des choses qui ajouteraient pas beaucoup.
0: Oui.
1: Ben, un grand merci, Simon Paris-Poupard. Et bien sûr, nous, on va être de retour la semaine prochaine. Merci à tout le monde autour de la table. C'était un plaisir de vous avoir pour parler de tout ça, autant de bois que de jeux de société que de zéro déchet. La semaine prochaine, après la COP30, la perspective perspective de la nouvelle génération. On aura 3 jeunes qui vont avoir participé d'une façon ou d'une autre à la COP30. Le transport en commun gratuit pour les 12 à 17 ans à Gatineau, qu'est-ce que ça donne quelques années plus tard? Puis les agents doubles testent les meubles en carton, croyez-le ou non. À la technique, Alexandre Leclerc, à la recherche, Gabriel Lamontagne-Allée et Alexis Bouliane, à la réalisation, Chloé Sandervorst. Portez-vous bien tout le monde, bonne semaine.
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7: Bonsoir, ici Louis de Belval. Voici les informations. Les États-Unis ont repris leurs attaques en Iran, tandis que Téhéran a riposté en ciblant des pays du Golfe alliés des Américains. Washington affirme vouloir réduire la capacité de Téhéran de s'en prendre au transport maritime dans le détroit d'Ormuz. Sur le plan diplomatique, le Canada se range derrière les États-Unis, tout comme la France et son ministre des Affaires étrangères, Jean-Noël Barrot.
8: L'Iran a violé l'accord qui a été trouvé avec les États-Unis, violé aussi le droit international en s'en prenant à des navires qui circulaient à l'extérieur des eaux iraniennes.
7: Les attaques ont repris quelques heures avant l'inhumation du guide suprême iranien Ali Khamenei, tué en février dans les frappes israélo-américaines. Et puis, malgré un regain des tensions au Moyen-Orient, le premier ministre Mark Carney, en visite en Arabie saoudite, a annoncé la signature d'un protocole d'accord afin de renforcer la collaboration entre Ottawa et Riyad. Les relations se réchauffent entre les deux pays qui sortent d'un froid diplomatique en raison du piètre bilan saoudien en matière de droits de la personne. Valérie Gamache suit le premier ministre à Jeddah.
9: Une autre opération de diplomatie économique signée Mark Carney. Et la signature de 13 partenariats avec des entreprises canadiennes pour marquer le début d'une relation renouvelée entre le Canada et l'Arabie saoudite.
10: We're looking to catalyze $1 trillion of investment.
9: Ottawa rétablit en grande pompe les relations économiques entre les deux pays après un important froid diplomatique sur la question des droits de la personne et des droits des femmes. Le premier ministre justifie cette nouvelle approche. Le pays est en pleine transformation, dit-il.
11: C'est pas pour moi d'être le juge ici. Il y a une quinzaine d'années, le taux de participation des femmes dans le marché du travail était 10 % 12 % quelque chose comme ça. Maintenant, c'est plus élevé qu'en Inde.
9: Il n'en demeure pas moins que l'Arabie saoudite a toujours l'un des pires bilans en matière des droits de la personne. Le blogueur saoudien Raif Badawi, qui a été emprisonné ici pendant 10 ans, n'a toujours pas le droit de quitter le territoire.
12: J'aimerais bien que M. Carney aussi, il fait quelque chose pour les citoyens déraillés.
9: Son épouse, Ansaf Haidar, qui a fui au Québec avec ses 3 enfants, aurait souhaité que le premier ministre aborde la question lors de son tête-à-tête avec le prince héritier Mohamed Belsalman.
11: Ce qui concerne les discussions privées, un des avantages des discussions privées, ils sont privés.
9: Bien que le premier ministre ait signé une série d'ententes ici, l'Arabie saoudite demeure un joueur bien secondaire pour l'économie canadienne. Et pendant ce temps, Mark Carney refuse de faire le point sur les négociations avec Washington, de loin son plus important partenaire d'affaires. Ici Valérie Gamache, Radio-Canada, Jeddah.
7: Les mesures annoncées par le gouvernement Fréchette pour combattre le problème des chauffeurs à rabais reçoivent un accueil partagé. Les chauffeurs de poids lourds ontariens qui veulent s'établir au Québec ne pourront plus, s'ils sont nouveaux dans le métier, obtenir un transfert automatique de leur permis. Ils devront d'abord démontrer leurs compétences au volant. Diana Gonzalez.
13: Les camionneurs de l'Ontario qui ont moins de 2 ans d'expérience et qui souhaitent obtenir un permis québécois pour conduire des poids lourds doivent maintenant passer des examens pratiques. Ceux qui échoueront 2 fois devront suivre la formation obligatoire. Il s'agit d'une mesure temporaire, comme l'explique le ministre des Transports, Benoît Charrette.
14: Et elle est en droite ligne à la suite d'un rapport du vérificateur général de l'Ontario qui était malheureusement très dévastateur, autant sur la formation...